0: Oui, mais c'est la réputation qu'on a faite de ces poèmes, ce sont d'éternelles rêveries. Mais alors justement, il faut qu'on y pense. En réalité, ce ne sont pas des rêveries. Si vous voulez, je définirais volontiers l'œuvre poétique, grossièrement, l'œuvre poétique de Desbordes Valmore comme étant un cahier de doléances, pour reprendre une expression employée au temps de la Révolution. Cahier de doléances de la femme amoureuse déçue, bien sûr, mais aussi de la femme pauvre, mais aussi de la femme tout court, mais aussi de la femme du peuple, qui déplore, mais qui déplore d'une manière active, pas militante, mais active, les malheurs non seulement d'elle, de ses proches ou de ses moins proches, mais aussi de tous les cercles de l'humanité qui l'entourent et dont elle a connaissance. Mais il y a toute une autre partie qu'on néglige souvent parce qu'elle est disséminée dans son œuvre, toute une partie que j'appellerais politico-sociale, humaniste, humanitariste, etc. En quantité, évidemment, ça ne représente peut-être pas la majorité, mais en qualité, en tendance, en orientation, c'est considérable.
1: Et vous, qu'est-ce qui vous touche le plus, Marc Bertrand, dans son œuvre?
0: Ce qui me touche le plus, si j'ose dire, c'est l'universalité de ses préoccupations. Autrement dit, poème d'amour, la femme déçue, la femme bafouée, etc., j'apprécie. Mais la mère qui parle de sa fille, ou la fille qui parle de sa mère, parce qu'elle parle de sa mère, j'apprécie. Les enfants, elle en parle, les siens et ceux des autres, j'apprécie. Le peuple, parce qu'elle a été pauvre et elle connaît les pauvres, j'apprécie. Le sens politique, j'apprécie. Vous voyez, si vous permettez quelques phrases. Madame au collier d'or, ouvrez la main qui donne sur l'hiver de la rue et les pauvres d'en bas.
2: Dans sa poésie, moi j'aime, il y a ce côté sentimental, oh ma sœur, il est parti, je pleure, il y a tout ça. Et puis il y a tout le cycle de Lyon, tous ses poèmes, quand elle assiste à la révolte des Canuts. Mais c'est, j'étais là, j'écoutais mourir la ville en flammes. C'est absolument extraordinaire. C'est extraordinaire, c'est parmi... Alors Aragon a dit que c'était les premiers poèmes de la résistance française. Très peu de romantiques ont osé... Alors ça va être bien après que Victor Hugo va décrire une barricade, un enfant qu'on prend sur une barricade et qu'on va fusiller. Elle est déjà là-dedans. C'est d'autant plus fort et indigné qu'elle n'est pas une femme de parti. Elle assiste à une horreur, bon, des ouvriers qui défilent parce qu'on leur a réduit leur salaire de moitié et puis la troupe qui leur tire dessus. Voilà, elle assiste à ça et son cœur s'ouvre. Il y a un poème, La complainte des mères. Carrément, elle s'adresse à la reine de France et tout d'un coup, elle lui dit, vous savez ce que les peuples font de leurs chaînes? Vous voyez, elle commence à menacer la reine de France. Bon, elle lui dit, la reine venait de perdre un enfant. Elle lui dit, personne n'a tué votre fils, rendez-nous les leurs. Enfin, c'est vraiment des poèmes extraordinaires qui me font vibrer.
3: Dans la rue, par un jour funèbre de Lyon. La femme. Nous n'avons plus d'argent pour enterrer nos morts, le prêtre est là. Marquant le prix des funérailles. Et les corps étendus, troués par les mitrailles, attendent un linceul, une croix, un remords. Le meurtre se fait roi. Le vainqueur siffle et passe. Où va-t-il, au trésor, toucher le prix du sang? Il en a bien versé, mais sa main n'est pas lasse. Elle a, sans le combattre, égorgé le passant. Dieu l'a vu. Dieu cueillait comme des fleurs froissées les femmes, les enfants qui s'envolaient aux cieux, les hommes. Les voilà dans le sang jusqu'aux yeux. L'air n'a pu balayer tant d'âmes courroucées. Elles ne veulent pas quitter leurs membres morts. Le prêtre est là, marquant le prix des funérailles, et les corps étendus, troués par les mitrailles, attendent un linceul, une croix. Un remords. Les vivants n'osent plus se hasarder à vivre. Sentinelles soldées au milieu du

0: chemin, la mort est un soldat qui vise et qui délivre le témoin révolté qui parlerait. Demain. Des femmes. Prenons nos rubans noirs, pleurons toutes nos larmes. On nous a défendu d'emporter nos meurtries. Ils n'ont fait qu'un monceau de leurs pâles débris. Dieu, bénissez-les tous, ils étaient tous sans armes. Lyon, 4 avril 1834.
1: On voit plutôt le côté aussi religieux, parce qu'il faut parler aussi de ses croyances religieuses, qui étaient, elle était chrétienne. Bon, mais elle n'était pas chrétienne au sens traditionnel du terme. Sa position était à peu près la suivante, entre Dieu et moi, je n'ai pas besoin d'intermédiaire. Alors autrement dit, les prêtres, on n'en parle pas. La messe, on n'en parle pas. Il y a même des passages assez curieux où on voit, alors c'est une de ses qualités aussi que j'apprécie, cette espèce d'indépendance de pensée qui cohabite avec une foi intense. Exemple, elle parle de l'église de sa paroisse Douai, église désertée pendant la Révolution. Et elle dit quelque part dans un de ses poèmes, « Douce église, et sans pompe, et sans culte, et sans prêtre, et il faut entendre d'après le contexte, douce église, parce que sans culte, et parce que sans pompe, et parce que sans prêtre. » Autrement dit, il n'y a personne. Et comme elle dit un peu plus loin, ailleurs, à propos d'une église, on est moins seul au fond d'une église déserte. Tout simplement parce que l'assistance fait en quelque sorte écran entre Dieu et elle.
2: Est-ce qu'il y a beaucoup de poètes comme cela, hommes ou femmes, que vous appeliez par leur prénom, Hélène Azéra ?
3: Mais c'est ça qui est extraordinaire avec elle, c'est que c'est une grande femme, c'est un des plus grands auteurs de la poésie française. Et en même temps, quand on la lit un peu, on en fait une amie. Alors, il y a aussi des niaiseries. Hein, là, on va quand même, de temps en temps, il y a trop de sensiblerie. Elle a un tel masochisme, à un moment, son masochisme. On a presque envie de rire, tellement qu'on a l'impression que ce qu'elle aime par-dessus tout, c'est souffrir.
2: Oui, il faut dire quand même qu'après 2 mariages, un premier enfant mort à 6 ans, Marie-Eugène, un deuxième enfant qui ne vivra pas, sa troisième fille Ondine qui va mourir à 32 ans.
3: Et puis son amour pour Henri de Latouche, qui est surtout l'éditeur de Chenier. Et donc, à travers Latouche, elle met la main sur la poésie de Chenier, comme les romantiques vont le faire. Latouche est aussi le pont vers la poésie d'André Chenier, que je retrouve dans la poésie de Marceline Desbordes-Valmore. C'est aussi le fait qu'elle a un nom si long, Desbordes-Valmore. Alors on dit Marceline, ça fait plus court. Hein.
2: Parce que Valmore, c'est le nom du mari d'après.
3: C'est le nom du théâtre de son mari, qui a l'air d'être un homme d'une bonté incroyable, qu'il a accepté avec ses enfants illégitimes, avec sa réputation qui n'était pas... c'était pas une jeune vierge qu'il épousait. Elle a écrit quelques-uns des plus beaux poèmes mystiques de la langue française, avec cette ambiguïté toujours « Au jardin de mon père où fleurit toute chose, j'irai porter ma couronne de roses ». Et on ne sait pas, quand on lit le poème, si elle parle d'un vrai père ou si c'est le père spirituel. Et puis bon, à la fin, on comprend, mais c'est d'une astuce extraordinaire d'attraper le lecteur par un amour qui serait un amour paternel et puis ensuite l'étendre à l'universel.
2: Le vrai père, c'est le peintre d'armoirie qui fabriquait des ornements pour les églises et qui est devenu cabaretier quand les affaires ont mal tourné. C'est aussi ce père de 4 enfants qui se retrouve avec une femme partie au loin pour la Guadeloupe et Marceline, 4e fille cadette, qui va suivre sa mère alors qu'elle est adolescente et qui rentrera seule en bateau ayant laissé sa mère morte.
3: Après avoir assisté à la révolte des esclaves, ça a été quelque chose d'effroyable. La révolte des esclaves et comment elle a été plus ou moins matée, ce qui lui a laissé une haine pour l'esclavage toute sa vie.
1: Il y a une chose extraordinaire, c'est que ça se passait, elle avait 15 ans à peu près quand elle a fait ce voyage éclair, si on peut dire, d'un an en Guadeloupe. Et 20 ans plus tard, elle publie dans ce qu'elle appelle les Veillées des Antilles, deux nouvelles qui sont véritablement antillaises, les deux autres ne le sont pas du tout, mais deux nouvelles antillaises dans lesquelles elle raconte l'histoire fictive évidemment, mais avec elle on ne sait jamais, fictive plus ou moins réelle, d'un milieu colonial et en particulier d'un milieu vu du point de vue des colonisés. Il y a même toute une page extraordinaire, fictive ou non, je n'en sais rien, où un noir raconte la manière dont il a été enlevé sur les côtes africaines.

0: Je m'ignorais encore, je n'avais pas aimé. L'amour, si ce n'est toi, qui pouvait me l'apprendre? À 15 ans, j'entrevis un enfant désarmé, il me parut plus folâtre que tendre. D'un trait sans force, il effleura mon cœur. Il fut léger, comme un riant mensonge. Il offrait le plaisir, sans parler de bonheur. Il s'envola. Je ne perdis qu'un songe. Je l'ai vu dans tes yeux, cet invincible amour, dont le premier regard trouble, saisit, enflamme, qui commande à nos sens, qui s'attache à notre âme et qui l'asservit sans retour. Cette félicité suprême, cet entier oubli de soi-même, ce besoin d'aimer pour aimer, et que le mot amour semble à peine exprimer, ton cœur seul le renferme, et le mien le devine. Je sens à tes transports, à ma fidélité, qu'il veut dire à la fois bonheur, éternité, et que sa puissance est divine.
1: Et que dire, Marc Bertrand, de son style, puisque c'est par la versification que vous êtes arrivé à elle. Il y a beaucoup d'alexandrins qui restent dans nos mémoires, signé Marceline Desbordes de Valmore, et en même temps, il y a aussi ce rythme impair qui arrive bien avant Verlaine.
2: Il y a beaucoup de choses qu'elle a innovées. Il y a le vers impair, il y a le vers de 11 syllabes qu'elle a créé, ou à peu près, puisqu'il paraît qu'il y en a eu autrefois, mais elle l'a pratiquement créé. Il y a ce qu'on appelle le poème à rentrement, c'est-à-dire une espèce de rondeau qu'elle a fabriqué par elle-même. Il y a le fait que, avant elle, un poème devait se terminer par une rime masculine. Bon, elle a dit pourquoi pas une rime féminine. Et même chez Victor Hugo, qui est un traditionnaliste en matière de prosodie, il y avait alternance entre des rimes féminines et masculines. Elle s'en moque, dans un temps, elle fait un poème tout en rime féminine, tout en rime masculine. Autrement dit, son rôle au niveau de la versification, c'est quelque chose d'essentiel, c'est, si vous voulez, le dégel de la prosodie française. Ça n'est pas une série d'innovations extraordinaires, mais c'est le fait que tout simplement ces alexandrins traditionnels, ces vers pairs traditionnels, ces manières de rimer traditionnelles, on peut peut-être s'en affranchir et essayer quelques petites innovations. Je ne dirais pas que la porte a été ouverte sur la poésie moderne, c'est pas vrai, mais elle a été entrouverte et d'autres après elle l'ont ouverte davantage. Ses contemporains, j'ai l'impression, lui ont donné des hommages polis en voyant bien que c'était quelqu'un, si j'ose dire. Mais ce sont peut-être les successeurs qui en ont parlé avec le plus de chaleur et le plus de vérité. Verlaine, bien sûr, sur le plan prosodique, poétique, etc. Mais un homme comme Aragon était fou de Marceline. Dans le recueil, les poètes, où il fait défiler un certain nombre de poètes, il y a ce qu'il appelle l'étoile Valmore. L'étoile, l'apostrophe, bien sûr.
0: D'or. L'orage de tes jours a passé sur ma vie. J'ai plié sous ton sort, j'ai pleuré de tes pleurs. Où ton âme a monté, mon âme l'a suivi. Pour aider tes chagrins, j'en ai fait mes douleurs. Mais que peut l'amitié ? L'amour prend toute une âme. Je n'ai rien obtenu, rien changé, rien guéri. L'onde ne verdit plus.

0: se casse chez la flamme et le cœur poignardé reste froid et meurtri. Moi, je ne suis pas morte. Allons, moi, j'aime encore. J'écarte devant toi les ombres du chemin. Comme un pâle reflet descendu de l'aurore, moi, j'éclaire tes yeux, moi, j'échauffe ta main. Le malade assoupi ne sent pas de la brise l'haleine ravivante étancher ses sueurs. Mais un songe a fléchi la fièvre qui le brise. Dors, ma vie est le songe où Dieu met ses lueurs. Comme un ange accablé qui n'étend plus ses ailes, enferme ses rayons dans sa blanche beauté. Cache ton auréole aux vives étincelles. Moi, je suis l'humble lampe émue à ton côté.
1: Et vous faites partie du fan club, Hélène Azéra.
2: Ah oui, ça, absolument. Elle m'est nécessaire. C'est comme boire de l'eau fraîche quand on a chaud. Puis cette poésie est étonnante parce que on a l'impression un petit peu qu'elle s'enivre elle-même quand elle écrit, qu'elle se met dans un état complètement second. C'est pas non plus les cris de la fée de Nerval.
1: Les soupirs elle se de met, la sainte.
2: Oui, ça serait plus de l'ordre du soupir, mais on a l'impression que en même temps qu'elle produit cette mélodie, elle s'enivre avec. Il y a quelque chose de très lancinant dans sa poésie, qui est très, très étonnant. J'imagine en train de chanter. Quel dommage qu'on n'ait pas sa voix.
0: L'impossible. Qui me rendra ces jours où la vie a des ailes et vole? Vole ainsi que l'alouette aux cieux. Lorsque tant de clarté passe devant ses yeux, qu'elle tombe éblouie au fond des fleurs, de celle qui parfume son nid, son âme, son sommeil, et lustre son plumage ardé par le soleil. Ciel, un de ces fils d'or pour ourdir ma journée, un débris de ce prisme aux brillantes couleurs, au fond de ces beaux jours et de ces belles fleurs, un rêve où je sois libre. Enfant, à peine né, quand l'amour de ma mère était mon avenir, quand on ne mourait pas encore dans ma famille, quand tout vivait pour moi, vaine petite fille, quand vivre était le ciel ou sans ressouvenir, quand j'aimais, sans savoir ce que j'aimais, quand l'âme me palpitait, heureuse et de quoi, je ne sais, quand toute la nature était parfum et flamme, quand mes deux bras s'ouvraient devant ces jours passés.

0: Marceline Desbordes Valmore, l'un des plus grands poètes, je ne dirais pas du 19e siècle français, mais de tous les temps, selon Louis Aragon, est morte le 23 juillet 1859, à l'âge de 73 ans. C'était ce soir la roqueuse Charlotte etc. qui prêtait sa voix à ses poèmes. Merci à Hélène Azéra et Marc Bertrand, nos invités d'anniversaire. Hélène Azéra, que vous pourrez retrouver tout au long de l'été dans les rediffusions de ses chansons Boom, et tout spécialement le dimanche 30 août, en compagnie de Marceline et de ses poèmes mis en mélodie par Pauline Duchange. Sari Makwa, Marie-Thérèse Ferrand, Claire Villot-Morel, Éric Villanfin, Éric Boissé, Thierry Beauchamp, Patrick Molinier, Sophie Nolot.
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1: Ô délire d'une heure auprès de lui passée, reste dans ma pensée. Par toi, tout le bonheur que m'offre l'avenir est dans mon souvenir. Je ne m'expose plus à le voir, à l'entendre, je n'ose plus l'attendre. Et si je puis encore supporter l'avenir, c'est par le souvenir. Le temps ne viendra pas pour guérir ma souffrance, je n'ai plus d'espérance. Mais je ne voudrais pas, pour tout mon avenir, perdre le souvenir. Henri de la Touche. Voilà le nom de celui qui a hanté, jusqu'à la fin de ses jours, la poétesse Marceline Desbordes-Valmore. Passion née dans sa jeunesse, d'une rencontre foudroyante entre deux jeunes acteurs, son amant se comporte, semblerait-il, avec égoïsme, soufflant le chaud et le froid, sans jamais la congédier entièrement. Ils entretiennent une correspondance pendant des années, et beaucoup suspectent que les nombreuses élégies de l'œuvre de l'autrice des pleurs lui sont consacrées, ce qui ne manque pas de susciter la jalousie de son mari, Prosper Valmore, avec qui elle partagera pourtant la majeure partie de sa vie. Ce quatrième de six numéros des Poètes et leurs musiciens de Lila Maurice Amour revient sur cette mélancolie amoureuse qu'actualise la trace poétique d'une passion invétérée et souvent unilatérale. On y entend des récitations de Maurice Princey et des interprétations chantées d'Aimé Donia et Jeannine Dumont-Sureau. Une émission diffusée pour la première fois le 17 septembre 1959 sur France 3 Nationale.

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1: Passion, lyrisme et charité, trois nerfs moteurs de la poésie de Marceline et trois motifs sur lesquels les musiciens ont brodé de nombreuses variations. Mais c'est toujours elle, dans sa sensibilité frémissante et déchirée, que nous trouvons aux sources du poème. Elle, ce sont aussi les autres, car en cette âme tendre, en ce cœur qui s'attache, l'émotion de ceux qu'elle aime devient la sienne propre.
0: Ainsi a-t-elle apaisé souvent la jalousie d'un époux inquiet du passé ou du présent qui ranime les douleurs anciennes.
1: Ces poésies qui pèsent sur ton cœur, écrit-elle à son mari en 1832, soulèvent maintenant le mien du regret de les avoir écrites. Je te répète avec candeur que c'est une musique comme en faisait Dalayrac. Ce sont des impressions observées chez d'autres femmes qui souffraient devant moi. Je disais, moi j'éprouverais telle chose dans cette position. Et je faisais une musique solitaire, Dieu le sait.
0: Marceline Desbordes, devenue en 1817 Madame Valmore, a-t-elle gagné la paix du cœur ? On a peine à le croire en lisant les poèmes qu'elle publie après son mariage.
1: Mais on sait que dans les quatre recueils successifs parus entre 1819 et 1830 s'inscrivent, à côté de poèmes nouveaux, d'anciennes élégies pour lesquelles la date d'impression ne signifie pas grand-chose. Pour s'y retrouver, il faudrait connaître l'année, le mois, le jour de l'élan créateur. Or, Marceline s'entend à brouiller, sciemment ou non, les pistes chronologiques. En cette femme si spontanée, si prompte à s'exprimer sans étude, il y a des arrière-fonds, des secrets, des pans d'ombre.
0: Il y a surtout la puissance de l'effusion lyrique qui pousse le poète hors de lui-même, qui l'entraîne au-delà de son propre champ.
1: Comme un oiseau dont rien n'avait noué les ailes, prompt aux illusions, m'envolant après elles, facile à me créer des thèmes ravissants, j'ai chanté comme vrai bien des bonheurs absents.
0: Et bien des peines aussi. Dès ses premières souffrances amoureuses, Marceline s'est révélée poète. Quelle que soit la part faite au délire sacré de l'inspiration, on ne peut lire Marceline sans se convaincre que la passion qui fit flamber sa jeunesse ne s'est jamais complètement éteinte.
1: Écoutons cette romance, parue en 1824, avec la musique de Romagnesi dans son album lyrique. La pièce s'intitule « La pénible reconnaissance ». Une amante remercie tristement celle qui eut le courage de l'éclairer. Hélas, que je dois à vos soins, vous m'apprenez qu'il est perfide. Est-ce Marceline qui est en jeu ici, ou une amie très chère dont le cœur blessé est tout proche du sien ?

La romance intitulée « C'est moi » paraît dans le recueil des poésies de 1825. Elle attire tout de suite la musique. Le compositeur-éditeur Lelu, que nous avons trouvé déjà parmi les premiers musiciens de Mademoiselle Desbordes, lui donne une traduction sonore publiée dans le Souvenir des Ménestrels, traduction qui assure à ce troublant petit poème une large diffusion sous un nouveau titre « Me vois-tu, m'entends-tu ? »

0: De la même époque date la romance intitulée Le Secret. Elle s'adresse au mystérieux Olivier des premières élégies de Marceline, secret qui n'en est plus un tout à fait aujourd'hui, si l'on veut attacher à ce nom d'emprunt la personne de Henri de Latouche. Le poème indique nettement que Marceline et Olivier se sont revus à une époque où il ne leur était plus permis de se rencontrer. Mais c'est elle qui redoute le danger.
1: Ta voix a des accents qui me font tressaillir. Ne montre pas l'amour que je ne puis te rendre. D'autres yeux que les tiens me regardent rougir.
0: L'auteur de la musique, gravée avec le poème, a signé HL, mystérieuse coïncidence. Ce sont précisément les initiales de Latouche. Mais ce n'est peut-être qu'un hasard.

De cette même année 1825 date la publication de l'élégie « Souvenir » dont le poète Edmond Géraud disait qu'elle était écrite d'un style qui respire la passion sans blesser la justesse. Le compositeur Ferdinando Paer, d'origine italienne, mais qui fait brillante carrière à Paris où il dirige l'orchestre du théâtre italien, met ce poème en musique sous le titre « Amour sans félicité » emprunté à un vers de la seconde strophe. Cette jolie pièce, ornée d'une vocalise finale évoquant le pays de son auteur, est restée en sommeil dans les manuscrits du Conservatoire de Paris où Paer enseignait.

0: Voici maintenant une romance, non recueillie dans les œuvres poétiques de Marceline, et qui nous reporte quelques années en arrière. Elle paraît en 1823 avec la musique de Roux Martin dans Le souvenir des ménestrels. Elle a pour titre « L'hyacinthe ». On ne peut s'empêcher d'y trouver un symbole, et l'on se souvient que la touche s'appelait ainsi, et que Marceline donna ce nom à l'aînée de ses filles, plus tard surnommée Ondine.
1: Ainsi, le poème de Marceline, longtemps ignoré, prend-il une résonance particulière ?
0: J'aurai toujours des pleurs pour le nom d'Hyacinthe. J'aurai toujours des chants pour cette aimable fleur. Toujours, je la verrai sourire à ma douleur.

0: En dépit de la différence d'âge, Prosper Valmore était sensiblement plus jeune que son épouse. En dépit des serments souvent répétés, Marceline avait parfois la lourde tâche de calmer les accès de jalousie provoqués par ses confidences poétiques. Voici comment elle rassurait son mari en 1839. Elle avait alors 53 ans.
1: « Si tu vas chercher dans le peu de talent dont j'abhorre l'usage à présent des recherches pour égarer ta raison, où sera le refuge où j'abriterai mon cœur ? Il est à toi tout entier. La poésie est donc un monstre si elle altère ma seule félicité, notre union. Je t'ai dit 100 fois, et je te répète, que j'ai fait beaucoup d'élégies et de romances, de commandes, sur des sujets donnés, dont quelques-unes n'étaient pas destinées à voir le jour. Le poème intitulé « Le bouquet sous la croix » est dédié officiellement à Latouche, en souvenir du roman qu'il publia en 1827, Carlo Bertinazzi, et dans lequel se trouve le passage dont Marceline s'est inspirée pour son élégie.
0: Quand je suis seul en voyage et que sur ma route je rencontre une chapelle, une croix, une madone, j'y dépose un bouquet ou bien une prière pour toi. Je demande tout ce que tu désires.

Voici maintenant un poème lyrique, La Barque, dont Victor Massé, contemporain de Marceline, il reçut le Grand Prix de Rome en 1844, a donné la traduction sonore. Cette pièce figure au recueil de mélodies de Victor Massé, mais non dans les œuvres de Marceline. Peut-être fut-elle écrite spécialement pour le compositeur.

0: Passion et lyrisme traversent la poésie de Marceline et lui donnent cet accent particulier qui la fera toujours reconnaître. Elle possède d'instinct ce qui ne peut s'apprendre, mais elle connaît mieux que personne ses propres limites.
1: Je n'ai pas eu le temps de consulter un livre pour ciseler les cris dont mon sein se délivre. Mais qu'une plume reste à l'oiseau mutilé, il s'en fait une rame à son port étoilé.
0: Elle ne peut s'empêcher de mettre dans ses vers l'épanchement de son cœur compatissant à toute infortune. La charité est, avec l'amour, la grande préoccupation de sa vie. Elle l'exprime parfois en de grandes envolées mystiques, tel ce cantique au banni de Fourvière pour qui elle prie ardemment après l'insurrection lyonnaise de 1834.
1: Notre-Dame des voyages, du fond des moites nuages, faites sur votre manteau scintiller votre flambeau. Inclinez-vous pour entendre notre hymne sauvage et tendre, puis soufflez à la souffrance l'air où nage l'espérance.
0: Parfois, ce cœur charitable s'épanche ingénument. Écoutons la romance du bon ermite qui, après avoir mis en garde une jeune amoureuse imprudente, s'attendrit sur le triste aveu : « Mon père, il ne m'aime plus.

C'est à présent l'amour et le pardon qui se donnent la main. Écoutons « Sois plus heureux que moi », mise en musique par le compositeur de romances Amédée de Beauplan.

0: Miséricorde, pitié, pardon, c'est là ce que Marceline demandera toujours pour les autres. Pour elle, jamais rien. Elle ne sait que donner.
1: Le superflu, vois-tu, c'est pour l'être sensible, tout ce que les autres n'ont pas. Tant que l'on peut donner, l'on ne peut pas mourir.
0: Elle reste toujours semblable à l'enfant qui s'en allait, courant les routes, à la recherche de la liberté pour le vieux captif de la prison de Douai. Écoutons l'élégie, un déserteur en prison, lointain souvenir intact en sa mémoire et que son amie la plus chère, Pauline Duchange, mit en musique vers 1835. Cette romance prend sa véritable signification à la lumière d'un poème dédié par Marceline à son amie musicienne. Aux prisonniers qu'elle visitait, Marceline chantait des mélodies de Pauline Duchange.
1: J'allais verser nos humbles harmonies sur le sommeil étouffé des prisons, berçant, calmant les âcres insomnies avec l'amour qui bat dans tes chansons.

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2: C'était Passion, lyrisme et charité, le quatrième de 6 épisodes d'une série des poètes et leurs musiciens de Lila Maurice Amour, consacrée à Marceline Desbordes-Valmore, avec Maurice Princet et des interprétations chantées d'Aimé Donia et Jeannine Dumont-Sureau. 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
1: C'était un songe, il me parlait, que sa voix était douloureuse. Adieu, disait-il, sois heureuse. Et cependant, il s'en allait. Seul au fond d'une vaste plaine, de loin il me montrait des fleurs, et mes pieds me portaient à peine, et ma voix s'écoulait en pleurs. Mon cœur s'épuisait à l'attendre, les chemins se changeaient en flots. J'exhalais son nom sans m'entendre, je ne criais que des sanglots. Il regarde, il pleure, il s'arrête. « Tu le veux ?» dit-il, « me voilà. » Des ailes planaient sur ma tête. Il était ange et s'envola. Le songe. Voilà le titre de ce poème de Marceline Desbordes-Valmore, prisme concentrique de la vie intérieure d'une âme torturée. La mort de sa mère dans son adolescence, celle de 5 de ses 6 enfants, ses passions amoureuses toujours remplies de douleurs et de déceptions, voilà la matière du recueil sans doute le plus abouti qu'elle sort en 1832, à l'âge de 46 ans, intitulé « Les pleurs ». Élégie adresse à sa mère morte, à ses enfants disparus, à ses passions ensevelies, c'est un recueil douloureux, brut, presque sans pudeur, qui donne à voir la puissante souffrance de la native de Douai. La langue est simple, accessible et pourtant, comme le dit si bien Baudelaire, est porteuse d'une beauté soudaine, inattendue, non égalable, qui nous élève irrésistiblement au fond du ciel poétique. C'est précisément de ce recueil essentiel de la poésie française du XIXe siècle que traite ce 5e de 6 épisodes d'une série des poètes et leurs musiciens, de Lila Maurice Amour, consacrée à Marceline Desbordes-Valmore, avec Robert Martin, et des interprétations chantées de Claudine Verneuil et Bernard Domini. Une émission diffusée pour la première fois le 24 septembre 1959 sur France 3 Nationale.

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1: Récitant Robert Martin.
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1: C'est en 1832 que Marceline Desbordes de Valmore achève son quatrième recueil de vers, Les pleurs. Elle a déjà un nom connu. Depuis une vingtaine d'années, ses élégies et romances, le plus souvent ornées de musique, paraissent dans Les souvenirs des ménestrels, Chansonniers des grâces et autres albums à l'usage des dames et demoiselles. Mais cette production d'almanach va se raréfier puis disparaître quand Madame Desbordes de Valmore sera devenue le grand poète à qui rendent hommage d'illustres écrivains, Chateaubriand et Vigny, Latouche et Sainte-Beuve, Dumas et Hugo.
0: En attendant, c'est à grand-peine que Marceline trouve un éditeur pour son nouvel ouvrage. Et avec quel mince profit, le libraire lui offre 750 francs.
1: « Il est bien marchand, Monsieur Charpentier, » écrit-elle à un ami. « Pourtant, je lui dois cette obligation de m'avoir acheté les pleurs dont personne ne voulait. »
0: Les pleurs, pourquoi ce titre?
1: Ce n'est pas chez Marceline attitude romantique. C'est simplement la tristesse des années vécues à Lyon, ville détestée entre toutes.
0: Déboires, inquiétudes, maladies, fermeture des théâtres qui jettent aux portes de la misère le foyer de la pauvre hirondelle, telles sont ces années lyonnaises de 1829-1832 qui ont engendré les pleurs. Cela tient presque du roman noir.
1: Nos jours sont pleins de pluie, et les nuits lourdes de brouillard jettent sur les êtres délicats et nerveux un poids de tristesse et d'angoisse impossible à soulever. Et je loge vis-à-vis d'une prison, sur une place où l'on attache des hommes à un poteau. La misère à Lyon est plus maigre et plus noire qu'ailleurs, et ne se lave qu'avec du sang.
0: Pourtant, s'il y a dans ce recueil de vers beaucoup de larmes, il y a aussi des cris d'amour, des effusions de tendresse.
1: Et même certains sourires, comme on dirait aujourd'hui. La poésie est pour Marceline le refuge, la confession, mais aussi l'apaisement et l'évasion. En pleine tristesse lyonnaise, la voici qui rêve à l'Italie. Écoutons cette barcarolle vénitienne, mise en musique par un certain Panseron. La concession au goût du temps est évidente, mais dans la teinte généralement sombre des pleurs, c'est une note de couleur, insouciante et frivole.

0: comme Musset, Marceline aima l'Italie du haut de sa chambre de poète. Mais quand elle y alla, ce fut pour souffrir. En 1838, son mari contracte un engagement qu'il croit mirifique. Elle l'accompagne avec leurs deux filles au-delà des Alpes. Mais tout s'achève en désastre. Valmore a été dupe d'un impresario indigne. Il faudra repartir une fois de plus pour Lyon, la ville détestée.
1: Marceline rapporte de son voyage quelques éblouissements, des souvenirs douloureux, une immense lassitude, un carnet de notes, des poèmes. C'est d'abord son premier chant d'Italie, envoyé à l'amie intime Pauline Duchambre, un billet de femme, cri d'amour inconsolé. L'amant de jeunesse était venu en Italie autrefois et Marceline a cherché la trace de ses pas.
0: Venir en Italie pour guérir un cœur blessé à mort, c'est étrange et fatal, écrit Marceline à son amie. Et sais-tu ce que je regrette de cette belle Rome? La trace qu'il y a laissée de ses pas, de sa voix si jeune alors, si douce toujours, si éternellement puissante sur moi.
1: Puis c'est une romance, à titre de défi bien modeste, jetée aux Italiens dont elle n'aime pas les voix trop éclatantes et qui ne savent pas chanter les romances.
0: À Milan, tous les accents qui m'entourent me semblent des cris sauvages.

Dans la vie errante de Marceline, Lyon est une ville maudite. Bordeaux, au contraire, a gardé toute sa tendresse. Elle y a vu enfant son futur époux. Ils y ont vécu ensemble, après leur mariage, des moments heureux. Des amis bordelais, les Nérac, possédaient à Lormont, sur les bords de la Garonne, une belle propriété où Marceline eut avec leur fille Georgina de 12 entretiens. Georgina mourut jeune. Comme un rayon lumineux déchirant les nuages, sa silhouette gracieuse éclaire les pages lyonnaises des pleurs. Voici, dans la traduction mélodique de César Franck, les danses de Lormont.

Les pâles sourires qui çà et là brillent à travers les poèmes des pleurs sont dédiés souvent à de chères amitiés. Après Georgina dansant sous les ombrages de l'Ormont, voici Delphine Gay. À cette radieuse Delphine, éclatante d'intelligence et de beauté, mais à qui l'on reproche parfois de rire trop, Marceline, connaissant les peines secrètes de son amie, dédie une pièce au titre allusif, celle qui ne rit pas. Et Pauline Duchange, en notant la musique de sa romance, prend soin de répéter le nom de la dédicataire.

0: qu'on ne s'étonne pas de trouver sans cesse associés les noms de Marceline et de Pauline Duchange. Leur amitié a duré jusqu'au dernier jour. Toutes deux ont mis en commun leurs secrets, leurs peines, leurs joies et leurs misères. Et presque toutes les romances que Marceline destinait à la musique ont reçu l'illustration de Pauline.
1: Celle que nous allons entendre à présent, « Sois heureux, je t'oublie », a été insérée dans le recueil des pleurs, mais appartient à une époque antérieure. Ce serait le pastiche d'une chanson attribuée à Clotilde de Surville, poète français du XVe siècle, disait-on, dont les œuvres auraient été miraculeusement retrouvées vers 1800. L'engouement pour le Moyen-Âge autorisait ce genre de supercherie, et Marceline, qui, à Lyon, rêvait de la très réelle Louise Labbé, pouvait bien croire à l'existence d'une autre sœur lointaine en poésie, Clotilde de Surville.

0: On voit que les romances n'ont pas été oubliées dans le recueil des pleurs. La sincère que nous allons écouter avec la musique de cette chère Pauline Duchange figura d'abord dans plusieurs almanachs et chansonniers.
1: Marceline la jugea digne de figurer auprès d'autres vers plus graves. Ce n'est qu'une chanson sans doute, mais le rythme et le ton ne manquent pas de charme.
0: Veux-tu l'acheter ? Mon cœur est à vendre. 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

Marceline écrivit pour ses enfants de tendres chansons. Elle ne songeait alors qu'à enchanter leur jeu ou bercer leur sommeil. Pouvait-elle prévoir la trop grande fortune de ses piécettes ? Annonnée depuis un siècle, l'oreiller d'une petite fille a perdu sa fraîcheur native et ses couleurs naïves ont fondu en puérilité. Pourtant, voici comment les mères du vivant de Marceline pouvaient chanter à leur enfant la douceur du petit oreiller.

0: Nous fermons le livre des pleurs. Grâce à la musique et aux romances, nous n'y avons pas vu trop de larmes. Avant de quitter Marceline, qui nous fera la semaine prochaine le don de ses pauvres fleurs, penchons-nous un moment sur sa vie laborieuse de poète à la commande.
1: Elle n'a aucun goût pour les travaux alimentaires, mais il faut aider le cher Valmore qui a la lourde charge d'un foyer où trois enfants ont grandi. Et c'est ainsi que Marceline, en 1843, accepte de collaborer au recueil des Mélodies en action.
0: Ces sortes de publications ont eu à l'époque leur moment de vogue. Conte en prose dans lequel s'intercalent des vers que plusieurs musiciens ornent de mélodies. Les vers sont de Marceline. Pour ses ouvrages de dames, elle ne manque pas d'habileté, sinon de conviction. Écrire sur commande lui est une souffrance. Plaignons-la d'avoir su le faire quelquefois. Mais elle n'a pas pu y mettre son âme, et sans doute n'a-t-elle pas jugé les vers des Mélodies en action dignes d'être retenus.

0: elle ne les a pas recueillis dans ses œuvres poétiques.
1: C'est seulement avec leur musique qu'on peut les trouver dans la publication de 1843 qui ne fut pas rééditée. Au nom de Marceline, déjà célèbre à cette époque, s'associent les noms de musiciens connus.
0: Écoutons La Charité du couvent, touchante histoire d'un moine qui distribue aux pauvres l'argent remis pour le marché. C'est au jeune Ambroise Thomas, à l'aurore de sa carrière de musicien d'opéra, que fut confié le soin d'en écrire la mélodie.

La fileuse, extraite aussi de la mélodie en action, apporte à ce conte innocent le tableau de genre et la note diabolique indispensables au temps romantique. Cette jeune fileuse est d'une agilité surprenante, mais Rigdin Rigdon, suppôt de Satan, guette son âme en paiement du merveilleux travail qu'un sortilège fait naître sous ses doigts. Adolphe Adam, déjà célèbre à cette époque par le postillon de Longjumeau et le roi d'Yvetot, écrivit pour la fileuse de Marceline la mélodie que nous allons entendre.

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0: C'était « Les pleurs », la mélodie en action. Le cinquième de 6 épisodes d'une série des poètes et leurs musiciens de Lila Maurice Amour, consacrée à Marceline Desportes-Valmore, avec Robert Martin et les interprétations chantées de Claudine Verneuil et Bernard Demini. 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
1: L'haleine d'une fleur sauvage, en passant tout près de mon cœur, vient de m'emporter au rivage, où naguère aussi j'étais fleur. Comme au fond d'un prisme où tout change, où tout se relève à mes yeux, je vois un enfant aux yeux d'ange. C'était mon petit amoureux. Souvenir d'une enfance enchantée, avant la tragédie de l'adolescence et de l'âge adulte, ces vers du poème « Fleurs d'enfance » de Marceline Desbordes-Valmore expriment tout le paradoxe de sa poésie. Il y a une douceur, une tendresse omniprésente quand elle se souvient de son passé et de ceux qu'elle a perdus. Mais cette mélancolie envahissante devient souvent un tourment d'angoisse, l'expression d'un destin dont bien des épisodes relèvent d'un certain tragique. Ce sixième et dernier épisode d'une série des poètes et leurs musiciens de Lila Maurice Amour, consacrée à Marceline Desbordes-Valmore, revient sur son cinquième recueil, Pauvre fleur, où les souvenirs de son enfance se mêlent à celles de ses propres enfants, le sujet lyrique oscillant entre élégie et rêverie. On y retrouve Robert Martin et des interprétations chantées de Claudine Verneuil et Bernard Demini. Une émission diffusée pour la première fois le 1er octobre 1959 sur France 3 Nationale.

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1: Récitant Robert Martin.
0: Émission de Lila Maurice Amour.
1: Cette année sépare les pleurs de Pauvres fleurs, cinquième recueil de vers de Marceline Desbordes de Valmore.
0: L'ouvrage paraît en février 1839. Marceline était en relation avec l'éditeur Dumont depuis 2 ans. En avril 1837, elle écrit à Valmore.
1: Monsieur Dumont, ayant appris mon arrivée, est déjà venu pour s'entendre avec moi. Il a dit à Dumas que si en arrivant à Paris j'avais besoin de 1000 à 1500 francs, il me les avancerait, pourvu que je prisse l'engagement de lui donner un ouvrage dans l'année. Cette assurance peut te tranquilliser.
0: Voici donc de quoi aider un peu le pauvre foyer de l'Hirondelle, toujours errante, toujours en quête de ressources. Pour les pleurs, Marceline avait reçu 750 francs. Cette fois, le prix a monté, d'autant qu'il s'agit seulement d'une avance. Mais on ne sait pas exactement ce que les pauvres fleurs ont rapporté à leur poète.
1: On sait seulement que Marceline remet à son libraire les manuscrits attendus. On se souvient que Dumas, 7 ans auparavant, avait écrit pour les pleurs une émouvante préface.
0: J'ai ma harpe éolienne. J'ai des sons qui, quelque part que je sois, retentissent tout à coup au fond de mon âme. J'ai une voix qui parle dans le tumulte ou dans le silence, dans le jour ou dans l'ombre, et me fait frissonner comme lorsque les cheveux d'une femme que j'aime passent sur mon visage. Harpe inconnue, son mystérieux, voix divine, ô voix amie, merci.
1: Et quand paraît le livre des pauvres fleurs, c'est Sainte-Beuve qui, cette fois, consacre au poète Marceline un article enthousiaste.
0: Il souhaite que l'on tire de ce volume une suite d'élégies-romances dont la forme est si assortie à la manière de Madame Valmore et dans lesquelles son sentiment soutenu se produit quelquefois jusqu'au bout avec un parfait bonheur, sans les tourments plus ordinaires à l'alexandrin.
1: Et Sainte-Beuve propose de comprendre dans cette suite un certain nombre de pièces que nous avons précisément retenues à cause de la musique qu'elles ont suscitée.
0: Voici Une âme, primitivement intitulée « L'âme et les sons », publié dans un chansonnier de dames dès 1833 et recueilli par Marceline dans ses pauvres fleurs. Nous l'écouterons dans la version mélodique inspirée à Henri Bertini, musicien estimé, à qui l'on doit une œuvre importante pour piano. La romance de l'âme est de 1838. La première strophe du poème montre combien son rythme et sa structure le destinaient à la musique.
1: Lasse de douleur, d'espoir obsédé, d'une fraîche idée, d'un amour en fleurs, on dirait qu'une âme, m'embrasant toujours, de ciel et de flamme, me refait des jours.

Nous avons vu que Marceline réunissait parfois aux poèmes de ses nouveaux recueils d'anciennes romances auxquelles s'attachait sans doute une prédilection particulière. Ainsi, dans les pauvres fleurs, trouve-t-on, à côté des hautes gerbes, les modestes bouquets. La Madone des champs, que Pauline Duchange, dans son album lyrique de 1835, intitulait « Notre Madone », est dédiée par Marceline à ses deux filles, Ondine et Inès, alors âgées de 15 et 10 ans. Le texte et sa romance ont le charme simple d'un cantique de village face à la statue de la Vierge assise dans l'herbe haute et les blés du chemin. »

Il serait difficile de donner avec exactitude les sources de la jalouse que nous allons entendre à présent. C'est une histoire de trahison. Autant que Marceline, son amie Pauline Duchange, à qui nous devons la musique de La Jalouse, d'abord intitulée La Fuite, eut à souffrir des peines d'amour. Les deux amies ont maintes fois échangé et mêlé leurs confidences sur l'inépuisable sujet du cœur meurtri.

0: Donnez-lui du mystère, au moins pour y mourir. Donnez-lui de la terre, au moins pour la couvrir. Jetez un double voile sur sa nuit, sur son jour. Priez qu'une autre étoile s'ouvre à sa pauvre amour. D'anathème et d'outrage, sauvez ses derniers pleurs. Laissez après l'orage un deuil paisible aux fleurs. En janvier 1838, de Lausanne, où il fait un cours de littérature française, Sainte-Beuve écrit à Marceline.
1: Quand je dis que la poésie est loin, je parle du milieu de mes journées, car le soir, chez des amis, monsieur et madame Olivier, tous poètes et vrais poètes, ils m'en disent, ils me chantent de leurs chants et des vôtres. L'autre soir, un de nos étudiants, jeune troubadour qui chante sur sa guitare, nous a dit « Le rêve du mousse ». Jugez de ma voix émue. Je me rappelais cette soirée chez madame de Simonis et une voix me revenait sous celle de notre jeune chanteur.
0: Dès 1834, « Le rêve du mousse » avait paru dans le Chansonnier des Grâces avec la musique d'Andrade et l'année suivante avec la musique de Pauline Duchange. Sainte-Beuve connut sans doute les deux versions. Mais comme nous ignorons celle que chanta le jeune troubadour de Lausanne, nous écouterons les deux premiers couplets du rêve du mousse dans l'illustration d'Andrade et les deux couplets suivants dans celle de Pauline Duchange. L'une et l'autre adoptent le rythme de Barcarolle.

0: Le thème de la mer est fréquemment repris par Marceline. Il lui inspire ce rêve du mousse qu'elle appela d'abord dans le port de Marseille et quelques autres pièces, la barque, la fiancée du matelot, le marinier, imprégné de sel, chargé de nostalgie. En contrepoint s'avance aussi le thème du monastère, refuge des âmes blessées qui croient trouver dans la paix du cloître la fin de leurs afflictions.
1: Il n'empêche qu'à l'époque où son amie Pauline veut se retirer du monde, Marceline est la première à l'en dissuader.
0: Quand tu te ferais sœur grise, un bandeau blanc sur les yeux, quand d'une prière assise, tu tourmenterais les cieux, quand ta voix éteinte au monde s'enfermerait sans retour, une autre voix plus profonde te crierait encore « Amour ».
1: Et cependant, plusieurs de ses romances montrent au cœur meurtri le chemin du couvent. Pasteur, est-il loin encore le couvent du grand clocher ? S'écrie l'orpheline que fait chanter dans la mélodie que nous allons entendre Amédée de Beauplan, l'un des compositeurs les plus appréciés dans les salons du temps de Louis-Philippe.

0: Dans le tendre cœur de Marceline, il n'y a pas de place pour la sévérité maternelle.
1: Quand j'ai grondé mon fils, je me cache et je pleure, dit-elle dans Les pauvres fleurs, tandis qu'une lettre à son mari confirme ses remords. Mon Dieu, que je suis triste de l'avoir grondé avant mon départ.
0: Mieux faite pour endormir ou charmer l'enfance avec des chansons, elle en écrivit de nombreuses, aussi bien pour Hippolyte, Ondine et Inès, ses propres enfants, que pour ceux qu'elle vit naître et grandir dans des familles amies.
1: Si l'enfant sommeille, au titre primitif « dormeuse », l'un des poèmes les plus harmonieux qu'ait écrit Marceline, et dont Baudelaire et Verlaine s'enchantaient, a suscité de nombreuses versions musicales. Celle de Bizet est sans doute la plus charmante. Marceline ne put la connaître, mais soyons sûrs qu'elle en eût aimé la souple ligne chantante, la tendresse et la poésie mélodieuse portées par ce rythme berceur.

0: À présent, je suis femme à la terre exilée, descendue à l'école où vous brûlez vos jours, toujours en pénitence ou d'un livre accablé, n'apprenant rien du monde et l'épelant toujours. Ce livre, c'est ma vie, et ses mobiles pages où le cyprès serpente à chaque ligne. Et quoi ? N'avez-vous pas des pleurs à cacher comme moi sous l'album périssable et lourd de trop d'images ? Dans ces jours embaumés respirés par le cœur, n'avez-vous pas aussi vu tomber bien des roses ? N'avez-vous pas choisi parmi ces frêles choses un intime trésor qui s'appela malheur ?
1: Ce sont là les soupirs, les cris étouffés sous les pauvres fleurs. Mais on aurait tort de n'y entendre qu'une Marceline anéantie par la souffrance. Elle fait de la poésie comme on respire, et sa poitrine ne se gonfle pas seulement de pleurs.
0: On dit qu'elle savait rire mieux que personne, avec l'abandon joyeux des vrais romantiques, quand la vie ne lui était pas trop inclémente. C'est alors qu'elle faisait en s'amusant des vers légers et rieurs, dont la gaieté contagieuse entraînait son amie Pauline. Nous saisirons au passage l'un de ces moments primesautiers, capté sur un rythme de mazurka, dans la romance en dialogue, Attends-moi longtemps, qui sourit toute pimpante entre deux pages mélancoliques des pauvres fleurs.

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0: C'était Pauvre Fleur, le sixième et dernier épisode d'une série des Poètes et leurs musiciens de Lila Maurice Amour, consacrée à Marceline Desportes-Valmore. On y retrouve Robert Martin et des interprétations chantées de Claudine Verneuil et Bernard Demini. Une émission diffusée pour la première fois le 1er octobre 1959 sur France 3 Nationale.
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1: Il y a quelques années, Julien Clerc a magnifiquement chanté « N'écris pas » sous le titre « Les séparés », faisant ainsi redécouvrir ou découvrir les vers de Marceline

0: déborde Valmore. Admiré, encensé par Balzac, Verlaine, Baudelaire ou Aragon, l'œuvre de Marceline Desbordes Valmore a pourtant été trop souvent ignorée et sous-estimée. On donnera plus volontiers son nom, encore que très rarement, à une ruelle ou une école maternelle qu'à une avenue ou un lycée. Nadar n'aura pas servi sa postérité. Il nous laisse d'elle la photographie d'une vieille dame fort laide, au visage accablé par les épreuves de l'existence. Cette image trompeuse de sombre bigote de province ne dit rien de ce qu'aura été Marceline Desbordes Valmore, rien de la richesse de sa poésie, rien de sa liberté, de ses amours, rien de la force de ses élans et de ses indignations. Comédienne et chanteuse avant de devenir poète, écrivain, elle avait elle-même mis en musique certains de ses poèmes. Ils le furent aussi par Henri Ouellet, Camille Saint-Saëns, Reynaldo Hahne, Rossini et César Franck. Retour dans cette émission de 1995 sur la vie et l'œuvre de Marceline Desbordes Valmore.
1: Et ça, qu'est-ce que c'est, ces jolis petits livres-là ?
2: Bien, au XVIIIe siècle et surtout au début du XIXe siècle, on avait l'habitude de faire aux dames et aux demoiselles cadeaux de petits livrets au 1er janvier. Et ces livrets étaient composés de, ça s'appelait la guirlande des dames, le souvenir des ménestrels, il y a toute une série de noms absolument délicieux comme ça, avec des petites gravures en acier et de la musique gravé très souvent, et Marceline avait l'habitude, avant son mariage et même après, d'écrire dedans. C'est là que, avec certains journaux, ses premiers poèmes ont été publiés.
1: Oui, d'ailleurs, il y a un Grétry des dames. Or, Grétry a mis en musique, justement, ses romances, ses chansons.
2: Certaines de ses romances, oui.

0: Elle se situe à une place qu'on lui accorde, qu'elle sait être la sienne, et de l'intérieur de cette place, je crois qu'elle va vers autre chose. La parole qui naît à cette place est irréductible au cliché auquel on voudrait la réduire, que ce soit l'amoureuse éplorée, la mère douloureuse, ou bien les petites choses un peu insignifiantes pour enfants. Hein, parce que l'image qu'on a longtemps eue dans l'histoire littéraire de Desbordes-Valmore, surtout via les livres de classe, c'était celle d'un poète pour enfants avec un tout petit enfant qui allait à l'école, avec l'oreiller d'une petite fille, donc des choses tout à fait convenues, hein, qui donnaient d'elle une image assez insignifiante, en couleur pastel, enfin, ou bien des choses pleines de bons sentiments ou d'émotions saint-sulpiciennes. Bon, et en fait, il y a d'autres accents dans l'œuvre, que ce soit les accents de la passion, que ce soit les accents de la dénonciation politique, il y a bien d'autres choses.
1: Une vie, une œuvre, Marceline Desbordes-Valmore ou la transparence de la voix, par Marie-Christine Navarro, réalisation Jean-Claude Loiseau.
2: Mais d'ailleurs, je tombe un peu au hasard, vous voyez, mais pour répondre à « D'autres pauvres viendront, c'est en haut qu'ils habitent ». Vraiment, ça me plaît, ça me suffit d'ailleurs. Et elle dit « N'êtes-vous qu'une voix parcourant l'univers ?» C'est-à-dire, cette chose réfractaire, insurgée, une fois qu'on s'est suffisamment perdu de vue soi-même, quoi, c'est quand même assez important de trouver des alliés. Quoi.
1: Patrick Lopin, poète.
2: Ce qui est très émouvant à Lyon, d'ailleurs, c'est qu'il n'y a quasiment aucun rappel de la présence de Marceline Desbordes-Valmore, quasiment aucune plaque commémorative, enfin rien. Et pourtant, elle a longuement écrit là-bas, donc sur l'insurrection de 1830. Et puis, aussi, elle a longuement écrit à Ondine, sa fille qui est morte jeune, d'ailleurs, qui écrivait des vers fulgurants comme « Je redoute l'automne, je crains l'orage, mais septembre va venir, car midi est terrible, car midi porte l'éclair. » Et des vers tout à fait fulgurants. Enfin, depuis longtemps, ce que je trouve très extraordinaire chez Marceline Desbordes-Valmore, c'est un peu comme chez Germain Nouveau dans La Doctrine de l'amour ou Tristan Corbière, c'est que ce sont des

C'est donc le moindre vers de Marceline Desbordes-Valmore est une sorte de méditation instante, enfin de prière, et on entend le temps du lamento, la ponctuation.

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0: Douai, musée des Chartreux, salle du 19e siècle. Nous entrons dans cette salle où il y a quelques tableaux qui ont été sortis par Madame Baligan, qui est conservatrice au musée des Chartreux. Et nous nous arrêtons devant la première toile, le premier portrait de Marceline, peint par Martin Drolling. Est-ce que vous pouvez décrire ce tableau ?
1: Alors c'est un tableau qui est bien caractéristique de cette peinture néoclassique du début du 19e siècle. Et Martin Drolling nous dépeint un intérieur qui s'ouvre par une porte et sur une fenêtre sur l'extérieur. Et ça, c'est une composition qu'il a retenue des maîtres flamands du XVIIe siècle. On pense à tous ces peintres hollandais, à ces successions de ruelles, de fenêtres ouvertes sur des petites cours, sur des jardins. Donc on retrouve un petit peu cette même composition ouverte sur l'extérieur. Et puis nous sommes dans un intérieur bourgeois mais assez simple. Marceline est assise à son bureau, sa guitare est posée sur la table et derrière il y a un divan de repos et sa servante. Elle attire un petit peu vers l'extérieur, elle est penchée au balcon et elle regarde comme si elle appelait le spectateur à pénétrer dans la scène.
0: À la bibliothèque de Douai, ville natale du poète, avec Michel Demarcy, responsable du fonds Marceline Desbordes-Valmore. Je les ai souvent regardés, ces portraits. Ce qui est évident, c'est que Marceline n'était pas belle. Et elle avait sûrement des yeux splendides que la statuaire, comme celle de Bras, ne peut pas rendre. Mais que par contre, nous avons assez bien présent devant nous quand nous regardons cette photo de Nadar ou alors la reproduction du Goya. Elle avait de très grands yeux, souvent cernés par l'éveil, par la maladie, même quand elle est jeune, comme sur celui de Goya. Mais on retrouve sur la photo de quelques années avant sa mort, on retrouve cette même regard complètement enfoncé dans les orbites. Elle avait une bouche qui n'est pas très belle, mais qui est expressive et qui est assez grande. Ce qui transparaît, je crois, c'est une très grande bonté.
2: Aux archives départementales de Douai, avec Monique Mestayer, archiviste.
3: 17 juin. Voilà. L'an 1786, le 22 juin, je, curé soussigné, ai baptisé une fille, née le 20 du 10 mois, 5 heures du matin, en légitime mariage du sieur Antoine-Félix

0: Joseph Desbordes, maître peintre, et de Catherine Joseph Lucas, habitant de cette paroisse, à laquelle on a imposé le nom de Marceline Félicité Joseph. Le parrain a été M. Jacques-Joseph Crunel, avocat au Parlement, de la paroisse de Notre-Dame de la Chaussée à Valenciennes, et la marraine Dame Marie-Marceline Hochard, épouse de Maître Jonquet, avocat au Conseil d'Artois, de la paroisse de Saint-Nicaise, en la cité d'Arros.
1: Dans cet acte de naissance, il est dit que le père de Marceline était un maître peintre. Alors ça correspondait à quoi exactement à l'époque ?
0: Je pense que, au moins pour le père de Marceline, cela correspondait à un métier d'art. Il était peintre, non pas en bâtiment, mais peintre d'ornement. En particulier, il peignait, il dorait. Il était aussi considéré comme maître doreur. Les carrosses, les armoiries, et éventuellement, probablement, des tableaux d'ornementation dans les maisons ou des tableaux, des portraits pour les familles douaisiennes, disons.
1: Est-ce que l'on peut dire que le milieu familial, le milieu social où elle naît, est au fond un milieu d'artisan à cette époque ?
0: Oui, mais peut-être un peu plus que cela. C'est vrai que c'est un métier artisanal, mais un métier artisanal un peu intellectuel, disons. Et puis, il était également maître mulquinier, c'est-à-dire tisserand, ou plutôt préparateur de fil pour le tissage. Et là, c'était vraiment un métier artisanal. Mais il avait aussi acheté une charge de conseiller du roi et... C'était donc quelqu'un qui était d'un milieu social un petit peu plus élevé que le simple artisan.
1: Quand vous dites qu'il avait une charge auprès du roi, il faut savoir aussi que ce père, Félix, va ensuite, au moment de la Révolution, disons changer d'avis, ou en tout cas avoir ses entrées dans les milieux révolutionnaires.
0: C'est vrai qu'au moment de la Révolution, les parents de Marceline, et même l'ensemble de sa famille, disons, ses deux oncles en particulier, et une de ses tantes, ont vraiment épousé la cause révolutionnaire. Les trois frères Desbordes ont fait partie de la société populaire, donc de cette espèce d'association qui regroupait tous ceux qui militaient pour la Révolution. Ils ont fait partie, tout au moins le père de Marceline a fait partie de la garde nationale. Il s'est occupé également des distributions de vivres pour les pauvres et il a fait partie de l'administration municipale à un moment, puis de l'administration même du département dont le siège était alors à Douai et non pas comme maintenant à Lille. Et donc, il a épousé les idées nouvelles, effectivement.
2: Dans l'enclos d'un jardin gardé par l'innocence, j'ai vu naître vos fleurs avant votre naissance. Beau jardin, si rempli d'œillets et de lilas, que de le regarder on n'était jamais là. Alors les blonds essaims de jeunes Albertines qui hantent dans l'été nos fermes citadines venaient tourner leur danse et cadencer leurs pas devant le beau jardin qui ne se fermait pas.
3: Marceline était d'une très vieille famille flamande. Il faut entendre le sens flamand, sans souci des frontières.
1: Francis Ambrière, auteur d'une biographie de Marceline Desbordes-Valmore.
3: Et malheureusement, le père de Marceline n'a pas suivi le chemin de ses devanciers. C'était un homme charmant, fantaisiste. Certainement, il y avait un goût de l'art dans la famille, puisque l'un des oncles de Marceline, Constant Desbordes, a été un bon peintre. Non pas un grand, mais un bon peintre. Et alors, le père de Marceline, hélas, lui, a ruiné les siens, et la discorde s'est mise dans le ménage, et finalement, les époux se sont séparés, ou pour dire la vérité, la mère de Marceline...
1: Catherine Joseph Lucas.
3: Catherine Lucas, oui, s'est enfuie avec un amant. Et elle ne s'est pas enfuie seule, elle avait... une direction particulière pour la plus jeune de ses filles qui était Marceline, elle l'a enlevée avec elle. Ainsi, à l'âge de 10 ans, voilà une enfant qui quitte le foyer et la ville d'où n'était jamais sortie pour courir les aventures.

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0: quartier de Notre-Dame était assez typé. Il y avait pas mal de familles ouvrières. Il y avait également un certain nombre de gens un peu plus riches. C'était une des paroisses pas très grandes de la ville, donc un quartier relativement petit et un peu coincé au pied du rempart de la porte de Valenciennes qui s'appelait à l'époque Porte Notre-Dame et qui existe toujours, qu'on peut donc voir, et au pied de l'église Notre-Dame, qui est donc l'église que voyait Marceline quasi de sa maison, puisqu'elle était à 20 mètres, 30 mètres de Notre-Dame. Et cette église a beaucoup marqué son enfance, le cimetière tout autour, le puits, les maisons autour de l'église, tout ceci a marqué son enfance et on retrouve ses souvenirs, à la fois dans ses lettres, dans ses poésies également. Un certain nombre de poésies se passent et évoquent la ville de Douai, se passent à Douai, évoquent la ville de Douai, évoquent l'église Notre-Dame, évoquent la Scarpe, la rivière qui traverse Douai, évoquent les camarades avec lesquels elle a joué. Et elle a conservé des amitiés d'enfance très longtemps. Elle a correspondu avec des Douaisiens quasi jusqu'à sa mort. Donc, si vous voulez, elle a toujours conservé dans son esprit, dans son âme, en quelque sorte, le souvenir de cette enfance.
1: Le cimetière Notre-Dame était alors le rendez-vous de toutes les petites filles de cette rue paisible. Elles allaient s'asseoir et faire des bouquets, parfois même danser autour des tombes vertes. Elles y portaient leurs paniers d'école pleins de fruits, de pain d'alouette, d'herbes fines et aromatiques, mêlés au beurre et au laitage choisi des jours de fête. Ce banquet dressé sur la plus haute tombe qui servait d'autel à l'innocent sacrifice ne réveillait les morts que pour les faire sourire. C'est là que, dans le creux d'une muraille effondrée, au-dessus de la margelle d'un vieux puits sans eau, se soutenait encore le Christ flagellé, couronné d'épines et les mains liées de cordes. Cette figure en pierre grise, d'un travail incorrect et rugueux, faisait une impression ineffaçable sur les femmes qui passaient et sur les jeunes filles qui s'y rassemblaient en rond pour jouer au bouquet. Le bouquet est le nom figuré du jeu d'osselet auquel elle consacre de longues heures de récréation silencieuse. Il est gai de les voir assises sur quelques larges pierres unies propices au rebondissement de la petite bille de marbre jetée en l'air, tandis qu'elles arrangent en dessous, comme des fleurs, les osselets éparpillés sur le sol. Ils sont bientôt relevés un à un pendant l'ascension et la chute de la bille, jusqu'à l'entière réunion des osselets, recueillis à la fin et rassemblés en bouquets dans les doigts légers des joueuses. C'est là que se termine la partie, où la main droite est seule admise à cet exercice gracieux. On le croit encore aimé des jeunes filles de Flandre. Elles y laissent couler leurs belles heures, assises en cercle, jouant et jugeant tour à tour, attentives et muettes comme des poissons. Ce jeu sédentaire, sous la pure et large influence d'un ciel ouvert, laisse, on le dirait, une expression réfléchie sur tous ces visages adolescents, ronds comme des fruits, calme comme l'innocence.
2: Marc Bertrand, éditeur des œuvres complètes de Marceline Desbordes de Valmore, en particulier des œuvres en prose telles que Dominica ou Les Petits Flamands, où le poète retrace les principaux épisodes de sa vie, ce qu'elle fera aussi dans son roman en partie autobiographique, L'Atelier d'un peintre.
3: Il y a d'ailleurs, je crois, si on veut comparer les deux blocs autobiographiques, beaucoup moins de fiction dans Les Petits Flamands, qui sont vraiment assez proches de la réalité, à tel point que les prénoms ne changent quelquefois pas du tout. Les sœurs s'appellent comme elles s'appellent vraiment, la grand-mère existe comme elle existe vraiment, les coutumes sont les mêmes, les pièces même de la maison qui sont décrites, on a prouvé que c'était les pièces même qui existaient, donc nous sommes très proches de la réalité. Alors, et c'est très instructif.
2: Alors justement, au niveau de ce qui est instructif, c'est intéressant, par exemple, l'ouverture des Petits Flamands, le premier chapitre, où on raconte des coutumes flamandes
3: mais
2: de
3: oui,
2: l'époque.
3: Mais oui, cette coutume en particulier des Saints Innocents le 28 décembre, où les enfants deviennent les rois, revêtent l'habit du grand-père, la robe de la grand-mère, etc. C'est d'autant plus intéressant que dans la rue où habitaient les Desbordes, les parents de Marceline, il y avait deux rangées de maisons, deux rangs, comme on disait alors, le rang des bourgeois et le rang des prolétaires. Inutile de vous dire qu'elle était dans le rang des prolétaires. Et l'événement le plus intéressant, c'est celui où le voisin, le riche bourgeois, le petit-fils du propriétaire des Desbordes, vient dire à Agnès, c'est-à-dire Marceline, qu'est-ce que tu as eu pour tes étrennes, si l'on peut dire. Eh bien, j'ai eu une pomme et un œuf à partager entre mon frère et moi, alors que le petit-fils du propriétaire a eu du gibier, du vin, de la musique, etc. Et évidemment, Agnès fond en larmes, jusqu'au moment où le petit-fils du propriétaire demande, puisqu'il est le roi d'une journée, à son grand-père de lui donner la quittance des loyers impayés pour lesquels il y avait menace de saisie, et va les porter aux petits Desbordes qui évidemment sont joyeux à l'extrême, et la joie revient donc dans ce foyer qui en manquait beaucoup.
4: Est-ce que ça signifie que dans son œuvre, il y a une reconstruction du Douai de son enfance? C'est-à-dire que c'est à partir des lambeaux de son enfance qu'elle va reconstruire un Douai rêvé, imaginaire, qui n'est pas forcément toujours celui que l'on connaît à cette époque, en particulier marqué par la Révolution.
5: Oui, bien sûr. Marceline a 3 ans en 1789, lorsqu'elle quitte Douai, à l'âge de 10 ans, nous sommes en 1796. Donc tous ces souvenirs datent de la Révolution.
2: Georges Dautin, éditeur de l'Atelier d'un peintre.
5: Et la ville de Douai, pendant la Révolution, ne devait pas être très gaie. D'abord parce que les Autrichiens, à un moment donné, étaient tout près, n'est-ce pas? Ils sont arrivés à Orchy, donc à moins de 20 km de Douai. Donc la ville était en effervescence, comme vous le pensez bien. Les prisons étaient pleines. Et quand je dis les prisons, c'était en fait les couvents et les anciens collèges universitaires qui étaient transformés en prisons. La Convention se méfiait de la ville de Douai parce que c'était une ancienne ville parlementaire et c'était une ville qui, paraît-il, était trop modérée. Et dans l'atelier d'un peintre, effectivement, Marceline nous dépeint sa vie de très jeune fille à Douai, mais elle veut nous faire croire, ou elle s'imagine, qu'il s'agit d'une espèce de révolution de velours. Sans violence, sauf des violences insignifiantes. Elle nous parle de la guillotine qui était dressée sur la place d'armes à Douai, et elle termine son chapitre en nous disant, parlant de Douai, elle avait d'abord écrit « Cette ville, vierge alors de sacrifices sanglants ». Et puis elle raye sa phrase et elle écrit « Cette ville, resta vierge de sacrifices humains ». Autrement dit, si on prend le texte du roman au pied de la lettre, il n'y eut jamais aucune tête coupée à Douai. Or, il se trouve que c'est absolument faux. Il en eut moins qu'à Arras. À Arras, on arrive à 400 exécutions. À Douai, ça tourne autour d'une 50-60. Ce qui m'intéresse, et que je voudrais bien savoir, et que malheureusement nous ne saurons jamais, c'est si Marceline, qui avait en 94, n'est-ce pas, 8 ans, si elle avait eu l'occasion, soit avec son père, qui était un révolutionnaire de type bavard et excité, soit avec son grand frère ou ses grandes sœurs, avait eu l'occasion d'assister à une de ces exécutions. Mais cela, nous ne le saurons évidemment jamais.
6: À Inès, paroles de Marceline Desbordes-Valmore, musique de Victor Gallois.

0: la révolution vient, ruine sa famille qui connaissait l'aisance, et puis voilà qu'elle part.
1: Georges-Emmanuel Clancier.
0: Sa mère était très romanesque aussi, bien imprudente, partir aux Antilles comme ça pour à la recherche d'un cousin peut-être fortuné. Et voilà, cette femme et sa toute jeune fille arrivant encore en pleine révolte aux Antilles, c'est assez prodigieux comme destin. Et ça ne fait que commencer ensuite la longue succession de fracas, de malheurs que va connaître Marceline.
1: La mort de la mère.
0: Et là, cette Marceline est habitée par une lumière, par un sens de la langue, par un cœur sans doute tout à fait pur. Quand j'entends pur, je ne parle pas de puritanisme du tout, mais d'authenticité, de non-chiqué, par rapport à ses contemporains.
2: Bon, vous avez ici des dessins qui représentent Hippolyte, son seul fils, et Hippolyte, dont le dessin tout à fait charmant est dû à l'oncle de Marceline, Constant Desbordes, ou Desbordes, comme on veut. Et de la même façon, nous avons, alors là c'est encore plus touchant, peu de temps avant la mort, une vraie photo d'Ignès, sa troisième fille, qui est là comme une petite pensionnaire bien sage avec les boucles. Elle est morte à 18 ans, hein. Et de phtisie comme sa sœur Ondine, que vous voyez là, rêveuse et qui était l'intellectuelle de la famille. Elle a fait toutes les études que Marceline n'avait pas pu faire. Et après, elle s'est mariée à un homme sérieux, sévère, veuf, qui avait des enfants avec lesquels elle s'est admirablement entendue. Et elle a eu une vie d'adjointe d'enseignement, puis de professeur, et elle est devenue l'une des premières inspectrices de l'enseignement public de filles. C'est un destin extraordinaire. Elle est morte peu de temps après la mort de son premier et seul enfant.
3: Il faut avoir été profondément altéré par l'infortune pour se retirer dans son propre cœur et fuir à l'aspect de son semblable. Le docteur Alibert, physiologie des passions. Un peu plus loin. Ô Dieu, fortifie ma foi, prière. Apprends-moi à reconnaître, même pendant cette nuit d'horreur, que ta miséricorde est plus grande que les maux qui nous accablent et que tu as toi-même tracé les sentiers de la destruction où la misère atteint le juste. Dans la bibliothèque de Douai, nous sommes en train de feuilleter des albums. Des albums qui sont très émouvants parce que ce sont les albums de Douai, ce sont les albums dans lesquels Marceline, de sa propre main ou de la main d'Ondine parfois, a recopié une sélection de poèmes. Ce sont des pages que l'on tourne, jaunies par le temps, avec des fleurs séchées à l'intérieur, des coquelicots fanés, des trèfles à quatre feuilles. Quelques cheveux aussi. On voit Marceline en train ici d'écrire ou de lire, petit dessin à l'encre, qui est charmant tout en haut de la page, juste en face d'un poème, ou ma chère charmante mère, et puis aussi des peintures comme celle-ci, données par mon fils avant de le quitter, mais non fait par lui, entre parenthèses. Et donc on feuillette cette série d'albums avec beaucoup d'émotions, la tranche en est dorée, et il y a là des poèmes avec quelques corrections de la main de Marceline.

0: c'est que l'exil est triste. Il fait rêver l'enfance. Le jeune voyageur n'a d'amis que le ciel. Il erre sans asile, il pleure sans défense, comme un oiseau perdu loin du nid paternel. Son ramage se change en plainte douloureuse, des oiseaux inconnus, les cris le font frémir, et même en retournant sur des routes heureuses, s'il veut chanter, longtemps il semble encore gémir. 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Ses frères sont partis, le nid vide est tombé. En s'envolant, peut-être un d'eux a succombé.
1: La dernière fois, vous voyez, j'ai lu ces vers des enfants d'or de Marceline Desbordes Valin. Dieu donne l'intelligence aux petits, reprend-elle. Elle dit, mais que peut l'amitié, l'amour prend toute une âme, quoi.
2: Patrick Lopin.
1: C'est vrai, j'ai lu ça à des enfants qui... Dans un travail d'écriture en cesse avec des cinquièmes qui écrivent en phonétique. Alors je leur ai dit que ça me faisait souci qu'ils écrivent comme on entende, qu'ils étaient sans doute surchargés, quoi. Et donc je leur ai lu des textes, mais bon, de Marceline, de Rimbaud, Villon aussi. Je me suis amusé à leur lire ce truc de Lacan, que personne, le symbole est à tous, ce qui est évident, quoi. C'est-à-dire qu'ils laissent venir l'écriture, qu'ils soient traversés. Et un gosse lisait des poèmes de Marceline Desbordes Valmore et m'a dit « Mais je peux suivre ?» Et puis c'est vrai que ça fait plus d'une vingtaine d'années que je travaille avec des enfants souvent considérés comme inintelligents. Et c'est intéressant de leur faire lire des poètes qui pacifient cet écart, comme je disais, entre ce que l'on sent et ce que l'on peut. Et je pense que la poésie, de ce point de vue, ce qui est émouvant à jamais chez les grands poètes comme Rimbaud, Mallarmé, Marceline, mais tant d'autres... Ils n'ont jamais imaginé quoi que ce soit leur appartienne dans la langue. Donc je lisais ces vers de Marceline Desbordes Valmore à un enfant. C'est stupéfiant. Immédiatement, il a écrit, il a dit, autant des appareils extrêmes de la terre, écoutant doucement par une oreille des langues, des merveilles, des carèmes d'amour. Où il a été chercher ça, des carèmes d'amour, des gens volés dans un pré, de la vérité sans soleil éclairée par leur lumière. C'est tout à fait. Et quand on leur donne, un enfant m'a dit récemment, ça se fait en un seul sens pour être immense. À propos des vers de Marcel. C'est tout à fait étonnant quand même. Il y en a un autre qui est parti sur la théorie des nuages. Et parce que je lui ai dit, laisse tomber le foot. Et puis justement, on lisait des vers de Marcel Desbordes. Il voulait écrire sur le foot. Oh, je n'ai pas dit comme dit Mallarmé, on n'écrit pas sur mes dents. Mais je le laissais entendre, il a bien vu. Alors il m'a dit, mais où je vais si je laisse tomber le foot? Alors j'ai dit, ben, je sais pas, qu'est-ce que tu vois? Il m'a dit, tout de suite dehors, il m'a dit, je vois des nuages. Alors, j'ai dit, ah bon, des nuages, et ils sont... Comment? Il m'a dit, ben, dans les nuages, je vois des formes sans forme. C'était prodigieux pour un, des formes sans forme. Bon, d'où partent les poètes, quoi, de cet indicible, des formes sans forme. Bon, et pour aller vite, il m'a dit, et des nuages imparables, quoi, imparables. Après, il a écrit, les enfants sortent des chambres de la violence, voient des formes sans forme, des nuages imparables, quoi. Et alors, en parlant des réfractaires, parce que, bon, il y a des textes qu'il faudrait retrouver, de Marceline, enfin, Desbordes Valmore, parce que le nom est très très beau, sur l'enfance. Et je crois que c'est très très vrai, quoi, ce qu'elle dit. Elle retourne tout le temps à l'enfance. Bah, elle dit, mais l'enfant ne sait pas qu'apprendre, c'est courir, et qu'on lui donne assis le monde à parcourir, voir, l'enfant veut voir les doux bruits de la rue. Albertine charmante à la vitre apparue, élevant ses bouquets, ses volants. Il y a des gestes aussi dans ce qu'elle dit, quoi. Hein, les jeux qui m'attendaient ne commençaient pas, vers merveilleux. Oh, le livre avait tort. Oh, le livre avait tort. Tous les livres du monde ne valaient pas un chant de la lointaine ronde où mon âme sans moi tournait de main en main quand ma sœur avait dit « Tu danseras demain ».

0: Je veux aller mourir au lieu où je suis née. Le tombeau d'Albertine est près de mon berceau. Je veux aller trouver son ombre abandonnée. Je veux un même lit près du même ruisseau. Je veux dormir. J'ai soif de silence, d'innocence, d'amour. D'un long silence écouté sans effroi. De l'air pur qui soufflait au jour de ma naissance, doux pour l'enfant du pauvre et pour l'enfant du roi. J'ai soif d'un frais oubli, d'une voix qui pardonne. Qu'on me rende Albertine, elle avait cette voix qu'un souvenir du ciel à quelque femme donne. Elle a béni mon nom, autre part, autrefois. Viens encore, viens, j'ai tant de choses à te dire. Ce qu'on t'a fait souffrir, je le sais, j'ai souffert. Ô ma plus que sœur, viens, ce que je n'ose écrire, viens le voir palpiter dans mon cœur entrouvert.
1: Alors, entre-temps, elle publie quand même, c'était remarqué en 1807, une première romance.
2: Oui, oui.
1: Et elle commence à écrire à ce moment-là.
2: Oui, c'est ça, oui.
1: Alors, qu'est-ce que c'était les romances, justement?
2: Ben, c'était, vous savez, Grétry était fort à la mode, et il avait, Boieldieu va être un des grands musiciens chéris de son temps, n'est-ce pas? Et on avait le vers facile, on n'avait pas la poésie, mais le vers facile au 18e, et c'était l'héritage qui se prolongeait. On n'était plus plaisant ou épigrammatique comme avant, comme sous l'Ancien Régime. On était sensible. On chantait les amours, la rose, le printemps, etc. Et Marceline a suivi tout simplement la mode.
1: Et tout cela était mis en musique souvent. Elle chantait elle-même.
2: C'est toujours mis en musique.
3: La fileuse.

0: ces airs sur lesquels elle essayait les poèmes qu'elle chantait. Cela peut annoncer un autre témoignage semblable d'un grand poète, Apollinaire, hein, qui disait aussi que,
1: Christine
0: pour
1: Planté.
0: S'expliquer sur la suppression de la ponctuation dans Alcool, que les poèmes étaient destinés à être chantés sur des airs de sa façon. On a beaucoup rêvé sur ces airs, hein, qui pourraient être la source ou le modèle d'un renouvellement de la parole poétique. On peut dire que cela est déjà présent chez Desbordes-Valmore, et il est très difficile de dire si dans ce cas-là, l'air, la musique, c'est une réalité ou c'est une métaphore. Il y a probablement des réalités parce que certains poèmes s'inspirent de chansons traditionnelles, parce qu'elle reprend des rythmes, en particulier des rythmes impairs qui viennent de la chanson traditionnelle, mais c'est peut-être aussi un modèle, et en particulier un modèle alternatif au grand vers classique de la poésie française.
2: Et en cherchant parmi les poésies populaires de l'Artois, et l'Artois ce n'est pas bien loin de Douai, j'ai trouvé une version des Trois Jeunes Tambours, une chanson populaire bien connue, qui nous offre exactement ce rythme 5 plus 6 égale 11. Voici le premier vers de cette chanson. Trois jolis tambours revenant de la guerre. Le plus jeune des trois, il avait une rose. La fille du roi était à sa fenêtre. Mon joli tambour, donnez-moi votre rose. Et voici une chanson donc en vers de 5 plus 6.
0: Et finalement, je crois que une des sources de la singularité, du pouvoir d'innovation de Desbordes-Valmore en matière prosodique et métrique, c'est peut-être ce jeu sur plusieurs formations. À la différence des grands poètes de sa génération, elle n'a pas fait d'études classiques, elle n'a pas fait d'humanité, elle n'a pas pratiqué les vers latins et grecs. Donc elle a une formation qui vient pour partie de la littérature française, mais qui vient aussi du théâtre, qui vient de la chanson, qui vient des cantiques, qui vient des contes. Hein. Et probablement le jeu entre tous ces modèles, qu'ils soient délibérés ou qu'ils affleurent sous forme de réminiscence, permet le surgissement de rythmes nouveaux, hein, et de libertés qui n'appartiennent qu'à elle.
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0: C'est vraiment sa carrière sur les planches qui compte. Si vous voulez, elle écrit par besoin, par une espèce de nécessité qui commence à s'imposer chez elle, mais elle écrit un peu comme tout le monde. Tout le monde faisait des vers, tout le monde faisait des romances, n'est-ce pas, à l'époque. Et elle est, attention, cantatrice, avec un faible filet de voix, mais une sensibilité très juste.
1: Oui, elle a un succès à l'opéra et à l'Odéon également.
0: Mais oui.
2: Elle a connu les plus grands artistes, les plus grands comédiens de l'époque, Mademoiselle Mars, Mademoiselle Georges, Madame Saint-Aubin, Delia, Marie Dagoult. Elle a connu tous ces grands comédiens de son époque. Elle a démarré très jeune sur scène. Elle avait 16-17 ans. Elle a démarré très jeune. Elle n'avait pas tout de suite des rôles très importants. Bon, elle faisait de la présence dans des chœurs où elle chantait un peu. Elle devait faire quelques pas de danse aussi. Elle n'a pas des rôles très importants tout de suite, mais quand elle a eu 20-21 ans... Elle a marché très fort et elle avait des rôles. Elle a joué Molière, elle a joué Tartuffe, elle a joué Phèdre aussi, là où elle a connu son mari, Prosper Valmore. Ils ont joué ensemble, ils se sont donné la réplique, ils se sont aimés sur la scène. Ça a été le coup de foudre, l'explosion. Marceline était très étonnée de voir qu'elle aimait à ce point-là et qu'elle pouvait même, parce que c'est elle qui avait beaucoup d'emprise un petit peu sur son mari, et c'est elle qui a décidé qu'elle voulait l'épouser.
0: Elle a été une jeune fille très à la mode. Elle a été ce qu'on appelle aujourd'hui des starlettes. J'en ai une bonne preuve. Si vous lisez La Maladie des gourmands de Grimaud de la Reynière, il la cite parmi les comédiennes qui assistaient à ces réunions gastronomiques. C'était une jeune fille à la mode. Elle était faite pour réussir. Et alors, elle se trouve donc, pour en revenir à Valmore, la voilà qui suit le comédien, puisque tous les ans, à Pâques, les comédiens pouvaient et généralement changeaient de théâtre. On se promenait entre les théâtres des grandes villes, de Bruxelles à Bordeaux, en passant par Marseille, Lyon et Rouen. Voilà quelles étaient, hors Paris, les grandes scènes françaises. Alors elle suit son mari, et évidemment l'ambition d'un jeune homme beau, et qui promettait, comme Valmore, et la Comédie française. Alors, il arrive à Paris, il est engagé à l'Odéon, Marceline, qui est de loisir, a composé des poèmes.
1: On peut peut-être s'arrêter un petit peu sur, c'est important, sur l'écriture, parce que le premier recueil est publié à ce moment-là. Il est publié en 1918. Les élégies et les romances sont publiées.
0: Alors ça, c'est sur ses premiers véritables poèmes. C'est là qu'elle exprime tout ce qu'elle a vécu depuis sa jeunesse, n'est-ce pas, depuis son adolescence. Et il y a de très beaux poèmes. Et ces poèmes, justement, c'est eux qui vont lui valoir la grande aventure, la grande rencontre sentimentale et intellectuelle de sa vie, c'est la rencontre avec Latouche. On n'insistera jamais assez sur l'importance de Latouche dans la vie de Marceline. C'était un homme de premier ordre, mais bougon, il aimait tout ce qui rendait détestable l'exactitude, l'honnêteté, l'approfondissement des choses, n'est-ce pas ? Il était fait pour ne pas réussir, et il n'a pas réussi, mais il a formé George Sand et il a formé Marceline. On lui doit tout, la littérature française lui doit tout de même beaucoup.
1: Il les aidait, il les poussait.
0: Il les formait. Il était, si vous voulez, l'instituteur des grands talents. C'est lui qui a appris à George Sand ce qu'était un roman, et à Marceline, comment on écrivait et comment on n'écrivait pas. Ils l'ont dit toutes les deux avec beaucoup de reconnaissance.
3: Qui pourra rendre le sentiment humilié qui tomba sur le cœur de la jeune artiste? Quelle rougeur brûla son front et pénétra jusque dans ses yeux pour s'y baigner de larmes? Ce fut la première illusion qui s'éteignit dans sa jeune âme. C'est triste, une illusion qui s'éteint. Triste comme le premier flambeau qui pâlit dans une fête. On dit, les autres finiront aussi. Par un mouvement involontaire, la voilà qui se met à courir, sans penser aux convenances, seulement pour changer de place, comme pour échapper à cette première raillerie du sort. Elle se sauvait. Elle ne voulait pas souffrir dans la présence de qui l'avait frappée. Elle s'en serait allée bien loin sans retourner la tête, si elle eût été libre de fuir l'objet qui tout à coup lui paraissait menaçant. Mais quelle jeune fille peut s'en aller? Quelle femme peut se soustraire et quitter le présent pour sauver l'avenir? Les libres aveux, les actions courageuses, les ruptures volontaires, tout lui est interdit. On crierait au scandale. Il faut demeurer, se taire, vivre ou mourir encore, enveloppé du voile où s'enferment les souffrances, la honte d'amour, la fièvre qui bat sous une ceinture rose et des bouquets de fête.
4: Elle avait tout à fait conscience de la situation qui était faite aux femmes. Je dirais qu'elle s'en accommodait, ce n'est pas une contestataire, elle n'a pas un discours de subversion ou de révolte féministe, mais elle en était consciente et elle en souffrait, et elle se plaint souvent dans des lettres à des amis, hommes comme femmes, d'avoir du mal à publier, d'être victime de la condition faite aux femmes de lettres, et en particulier, après son dernier volume « Bouquets et prières », elle va avoir beaucoup de mal à publier. Alors, en volume, c'est évident, hein, le dernier recueil est posthume, mais même en revue, des textes en vers et en prose. Dans Bouquet et prières, elle se pose comme une parole de femme, elle inscrit le volume dans un espace de lecture et de réception féminin, hein, lorsqu'elle dit écrire pour celle qui pleure. Elle répond avec pas mal d'ironie, mais malgré tout un peu d'amertume, à un critique qui avait vitupéré les femmes auteurs.

0: dans les pages de la revue des Deux Mondes. Donc elle lui répond en lui disant « jeune homme irrité sur un banc d'école ». Donc elle se situe en effet comme femme, particulièrement dans ce recueil-là. « Les femmes, je le sais, ne doivent pas écrire, j'écris pourtant, afin que dans mon cœur, au loin, tu puisses lire comme en partant ». Et bien entendu, selon l'ampleur de la citation, le sens n'est pas le même. Si on isole les deux premiers vers, le sens est celui d'une transgression qui convient bien à notre sens de l'émancipation et à nos exigences d'aujourd'hui. Si on cite le quatrain entier ou si on lit le poème intégralement, on s'aperçoit que le poème se donne pour une lettre de femme qui est une lettre d'amour. Une lettre d'amour d'une femme à un homme absent, probablement un homme qui l'a quitté ou abandonné, et une femme qui ne se révolte pas, bien au contraire, puisqu'elle écrit pour dire son amour à l'homme qui est parti. Elle lui dit ceci: « Je ne te tracerai rien qui ne soit dans toi-même beaucoup plus beau. Mais le mot 100 fois dit, venant de ce qu'on aime, semble nouveau. Qu'il te porte au bonheur, moi, je reste à l'attendre, bien que là-bas, je sens que je m'en vais, pour voir et pour entendre, et rêtez pas. Ne te détourne point s'il passe une hirondelle par le chemin, car je crois que c'est moi qui passerai fidèle toucher ta main. Tu t'en vas, tout s'en va, tout se met en voyage, lumière et fleurs, le bel été te suit, me laissant à l'orage, lourde de pleurs. Mais si l'on ne vit plus que d'espoir et d'alarme, cessant de voir, partageons pour le mieux. Moi, je retiens les larmes, garde l'espoir. Non, je ne voudrais pas, tant je te suis unie, te voir souffrir. Souhaiter la douleur à sa moitié bénie, c'est se haïr. » Ce poème, je dirais, s'inscrit dans une tradition qui est peut-être la tradition la plus recevable au sein de la culture française d'une poésie féminine. Quelque chose qui irait de Sappho, et surtout de Sappho réécrite par Ovide dans la 15e Héroïde, c'est-à-dire la femme abandonnée, dont l'amour est rejeté par un jeune homme qui ne veut pas d'elle et qui crie son désespoir avant de mourir, donc jusqu'à Desbordes Valmore, en passant par, disons, Racine et Phèdre. Seulement, cette parole d'abandonner, c'est aussi une parole de transgression, puisque la femme qui parle ici, qui n'est pas forcément Desbordes Valmore, hein, c'est une femme anonyme et indéterminée dans une lettre de femme, cette femme joue des deux sens d'écrire. J'écris pourtant, c'est à la fois j'écris une lettre d'amour, donc je fais un geste permis, un acte non littéraire, un acte privé, et j'écris un poème. Donc je transgresse un interdit, je fais œuvre littéraire et je fais un acte public puisque ce poème pourra être publié.
1: Et d'autre part, il y a quelque chose de tout à fait impressionnant, d'ailleurs même qui précède la psychanalyse, où le souhait le plus pur de la littérature, c'est que ces textes sont des adresses. Ce qui pourrait apparaître à la fois psychologique ou relationnel, mais ce n'est pas ça, c'est purement l'adresse à autrui en tant qu'il échappe, quoi. Et avec une sorte de ferveur et d'amour de langue, sans jamais chercher à maîtriser la langue. La langue est, par exemple, ce qui est très émouvant chez elle, c'est que c'est l'écrivain du ne pas, quoi. C'est-à-dire ne le dis pas, ne va pas, ou ne viens pas. Et par ce récitatif très bas, quoi, finalement, tout le souhait inexpressif presque se ramasse et passe, quoi. C'est-à-dire il y a une longue étendue, enfin une sorte de recueil orphelin et très probablement plein de vie, quoi. C'est-à-dire aussi, c'est une voix qui accepte d'emblée la disparition. C'est aussi une voix du passage, quoi. C'est-à-dire, elle dit « tiens-toi là-bas où je vais ». C'est-à-dire, ce qui nous apparaît le plus simple dans la vie, le plus évident, justement, et qu'on banalise la plupart du temps, elle le dit. Et je pense que seuls, d'ailleurs, des enfants perdus dans la langue ou des schizophrènes, quelquefois, pourraient nous rappeler à des gestes élémentaires qu'elle a, par exemple, « donne-moi ta main, elle me manque », elle pourrait dire, par exemple. Elle parle du passage de son souffle, enfin, elle dit ce que les yeux disent, enfin, elle se rappelle de tout ce qu'elle oublie. Et je pense que c'est ça qui a tellement ému Baudelaire, Mallarmé, Verlaine et Rimbaud, quoi. C'est-à-dire qu'ils ont vu qu'il y avait quelque chose dans le chant, enfin, qui, lorsqu'il s'élève chez Marceline Desbordes Valmore, ne la trahit pas, quoi.
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0: L'intermittence, on pourrait en faire un petit peu l'emblème de, à la fois de la vie de Desbordes Valmore et de son œuvre, quelque chose qui est toujours à recommencer, toujours à reconquérir, comme si, d'une certaine façon, il n'y avait pas le vieillissement de la vie, comme si le rapport à la parole et le rapport au monde étaient toujours neufs, hein, toujours celui de l'enfant un petit peu, qui est l'enfance et le grand modèle de Desbordes Valmore. Et comme s'il n'y avait pas de savoir non plus qui est résulté de l'existence et de l'expérience, et comme si tout était toujours à réapprendre. Bon, et puis il y a un autre mot aussi qui est un mot qui me paraît très Desbordes Valmorien, c'est la fièvre. La fièvre, qui est un mot qui revient dans les poèmes, surtout dans les premières élégies et dans les lettres, pour définir son état, je dirais son état de création poétique, et aussi son état d'être au monde. La fièvre, cela veut dire deux choses, ça veut dire trois choses, ça veut dire la souffrance, bien sûr, et la maladie. Cela veut dire un état qui est à la limite de la perte de maîtrise du sujet sur lui-même, qui permet ces moments où la parole naît hors du contrôle, hein, comme si celle qui parle ne savait pas exactement ce qu'elle allait dire ou ne maîtrisait pas absolument sa parole et était en proie au surgissement de l'inconnu. Et puis c'est aussi un rythme, hein, un rythme fiévreux. Elle emploie à plusieurs reprises l'expression de frappement fiévreux pour évoquer l'écriture des premières élégies. Hein. C'est un rythme, un martèlement dont elle dit qu'il est venu d'une sorte d'obsession qui l'habitait. Et alors dans un passage d'une lettre à Sainte-Beuve qu'on a souvent citée, elle explique ce frappement fiévreux par une sorte d'intériorisation de la musique, puisqu'on sait qu'elle a été d'abord actrice et chanteuse avant d'être poète. Et elle raconte, donc bon, il y a quelques libertés avec l'expérience biographique, mais peu importe, elle raconte dans cette lettre à Sainte-Beuve qu'à un moment donné, elle n'a pas plus était capable de chanter parce que sa voix la faisait pleurer. Et donc, elle s'est tue comme chanteuse, et dit-elle, la musique roulait dans ma tête malade, et donc de ce roulement de la musique intériorisée serait née la parole poétique, serait née la première élégie.

0: J'aimerais, en complément, peut-être en contraste de ce poème qui a l'air si féminin et qui est une lettre de femme, parler du poème dont je disais un mot tout à l'heure sur la répression de la deuxième révolte des Canuts en 1834, qui est un poème qu'on peut situer là dans une tradition de poésie politique, presque de poésie épique, qui irait des tragiques d'Agrippa d'Aubigné à Châtiment de Hugo.
1: 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À quels yeux voyez-vous aujourd'hui le sourire fidèle? Quand la foudre a croisé le vol de l'hirondelle, elle a peur et s'enferme avec ses tendres œufs.
0: Donc ce poème est intitulé, a d'abord paru dans la revue du Lyonnais sous le titre Pourquoi je suis triste? Et dans le recueil de Pauvres fleurs en 1839, il paraît sous le titre À monsieur, à elle, c'est-à-dire qu'il se donne comme un poème adressé, encore une fois, en somme comme une lettre et comme une réponse à une demande. Et puis, peu à peu, se montrant comme l'oiseau agressé par le plomb, ce qu'elle appelle l'humaine tempête, partagée entre silence et chant, elle évoque le noir tableau dont elle a vu broyer les couleurs. Et là, il y a une rupture de ton qui est tout à fait évidente. Et avec le poids d'humanité que lui donne cette position de femme et de mère, et la légitimité aussi que lui donne cette position, elle témoigne. D'abord, et très vite, elle dénonce.
2: Alors là, évidemment, il faudrait faire un peu de topographie lyonnaise ancienne, mais je résume, je dis qu'une maison qui n'existe plus était habitée par elle, tout près de la place des Terreaux de l'hôtel de ville lyonnais.
1: Marc Bertrand.
2: Elle voyait les cages, comme elle dit, de l'hôtel de ville, c'est-à-dire les caves, où l'on entassait les prisonniers. Elle voyait la place des Terreaux, où l'on exposait au pilori les prisonniers qui étaient envoyés au bagne. Elle entendait les coups de fusil, comme le texte vous le dira, les coups de fusil qui attaquaient les manifestants, etc.
1: On a fusillé aussi des femmes, des enfants, des vieillards.
2: On a fusillé des femmes, des enfants, des vieillards, on a même fusillé des ouvriers qui s'étaient réfugiés dans deux églises lyonnaises, le fait a été prouvé, tout ceci sous le règne du très catholique Louis-Philippe, roi des Français. Voici quelques extraits du poème qui s'appelle À Monsieur Antoine de Latour, qui était un de ses collègues en littérature. Quand le sang inondait cette ville éperdue, quand la tombe et le plomb balayant chaque rue excitaient les sanglots des tocsins effrayés, quand le rouge incendie aux longs bras déployés étreignait dans ses nœuds les enfants et les pères, refoulés sous leurs toits par les feux militaires, j'étais là. Quand brisant les caveaux ébranlés, pressant d'un pied cruel les combles écroulés, la mort disciplinée et savante au carnage étouffait lâchement le vieillard, le jeune âge, et la mère en douleur près d'un vierge verso, dont les flancs refermés se changeaient en tombeaux, j'étais là, j'écoutais mourir

0: pour lamenter nos deuils.
1: Et alors le dernier vers, nous n'avions plus d'accent pour lamenter nos deuils, est repris presque trait pour trait dans le fameux poème « Par un jour funèbre de Lyon, dans la rue, etc. » que je vous lis tout de suite. Dans la rue, par un jour funèbre de Lyon, nous n'avons plus d'argent pour enterrer nos morts. Le prêtre est là marquant le prix des funérailles et les corps étendus troués par les mitrailles attendent un linceul, une croix, un remords.
0: Et les corps étendus, troués par les mitrailles, attendent un linceul, une croix, un remords. Les vivants n'osent plus se hasarder à vivre. Sentinelle, soldée au milieu du chemin, la mort est un soldat qui vise et qui délivre le témoin révolté qui parlerait demain. Des femmes. Prenons nos rubans noirs, pleurons toutes nos larmes. On nous a défendu d'emporter nos meurtries. Ils n'ont fait qu'un monceau de leurs pâles débris. Dieu, bénissez-les tous. Ils étaient tous sans armes.
2: Comme l'horloge de la place Valmy fut toujours pour nous le rappel battant de l'un des gestes d'insurrection les plus purs parmi ceux qui furent, ceux des ouvriers de Lyon et des faubourgs attenants dans ces trois journées de la Révolution de juillet 1830, dites les Trois Glorieuses, qui, au plus profond de la faim, de la misère, de la fureur, du carnage et de l'oppression, tiraient sur les gardes des milices royales, mais tirèrent aussi sur les cadrans d'horloge pour abolir l'ordre du temps. Jamais vit-on geste plus limpide de fureur et de révolte, s'attaquant au mur du temps, car ils en ressentaient le fer, le joug, la loi d'airain dans la détresse muette impassible de leurs êtres. Toujours nous eûmes place Valmy un signe en direction de l'horloge, au pied de plusieurs forts d'où partirent les escadres de répression. Marceline Desbordes-Valmore, devant l'horreur criminelle, devant l'atrocité sanglante, devant ce massacre d'humains, écrivit ce vers, mausolée sans secours. La mort savante et disciplinée au carnage. Elle écrivit ces lettres déchirantes de miséricorde de sa seule main secourable et son cœur devenu foule, océan. Nous avons vu, écrit-elle, le sanglant panorama de juillet, cette terrible contre-épreuve de leurs trois pages écrites avec des balles. Que de morts innocentes! C'est l'émeute de la faim. Les femmes criaient en se jetant au-devant des coups. « Tuez-nous, nous n'aurons plus faim. » J'ai vu cette émeute étouffée sous le canon et le bon ordre, comme ils disent. La faim, le désespoir sont dessous. Les morts seuls ont compris la leçon. Elle n'est pas comprise par ceux qui survivent. Les femmes, les enfants et enfin le peuple tout entier qui a passé au parti des ouvriers, dont le courage est autant plus inouï qu'ils étaient exténués de faim, en lambeaux. Ce peuple affamé, soyez-en sûr, a été comme retenu par l'impossibilité d'être méchant. Cet immense phénomène n'a été signalé par personne, mais j'ai senti plusieurs fois fléchir mes genoux par la reconnaissance et par l'admiration. Nous attendions tous le pillage et l'incendie, et pas une insulte, pas un pain volé. C'était une victoire grave, triste pour eux-mêmes, qui n'ont pas voulu en profiter.
3: Ce qui est remarquable dans ces poèmes, c'est qu'il y a là une force, une indignation, une violence face à la violence.
1: Bien sûr.
3: Et c'est la même femme qui a écrit les élégies, les romans,
1: oui,
3: et les poèmes d'amour.
1: Ça n'a rien de marcellinien si on entend par marcellinien l'ancienne manière, je vais être critique, un peu fadasse si vous voulez, de parler d'amour. Mais il y a tout chez elle. Je ne dis pas qu'il n'y a pas de poèmes d'amour. Mais il y a tout, il y a les poèmes d'amour, il y a la politique, etc. D'où l'enthousiasme d'Aragon qui a écrit des poèmes d'amour et des poèmes politiques pour cette femme qui a écrit des poèmes d'amour et des poèmes politiques.
3: Oui, puis il y avait autre chose qui plaisait aussi chez Aragon, c'est ce côté chanson, ce côté ritournelle, ce côté refrain qu'on trouve chez elle.
1: Bien sûr, il a voulu, lui, revenir aux sources, si l'on peut dire, de la chanson française, et il aimait beaucoup le refrain, et personnellement, je suis persuadé que c'est en partie la lecture de Marceline qu'il a décidé de revenir à ce type de poème.
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0: J'ai pris la main d'une éphémère qui m'a suivi dans ma maison. Elle avait les yeux d'outre-mer, elle en montrait la déraison. Elle avait la marche légère et de longues jambes de faon. J'aimais déjà les étrangères quand j'étais un petit enfant.
1: Aragon était fou d'elle.
2: Fou d'elle, il en parle d'une manière délirante, soit d'une manière détaillée, soit d'une manière approfondie. Approfondie, par exemple, dans le recueil Les Poètes, où il passe en revue tous les grands poètes, non seulement de France, mais d'humanité. Il y a Maïakovski, il y a Neruda, il y a toute une série de bons hommes, ou de dames. Et voici le quintile. Ciel sur le siècle et sur les armes, au-dessus du jardin des morts, ciel sur le saule et sur le charme, et voici l'étoile Valmore, s'il y a ciel, c'est pour les larmes.
3: Avez-vous jamais vu comment meurt un oiseau? Une pierre soudain qui tombe dans la cage. Cela ne chantera plus, n'ébouriffera plus son plumage. Cela meurt droit, devenu plomb. Cela meurt, on dirait un meuble tombé dans ma tête. Une marche manquée, un mot pour l'autre. Un oiseau, que c'est triste, un oiseau qui meurt. Une phrase inachevée, un vers qui ne trouvera plus d'écho. Tiens, encore un poète mort dans le journal.

0: que j'aimais ma mère. Ma sœur, oui ma mère, je me sens à genoux devant son souvenir. Quelle suite et quelle liaison d'idées fondues ensemble ont depuis incrusté fortement son image dans cette scène d'hirondelle et d'orage. J'en ai froid. Et vous? Surtout en me rappelant mon père, qu'il aimait avec une passion si grave, si sainte et si fidèle. Surtout en me rappelant ce nid où le mal abandonné se livra tout à coup à une douleur si frénétique et si puissante qu'après avoir décrit plusieurs cercles de son vol irrégulier et nerveux dans un silence imposant et lugubre, il se plongea tout entier dans le nid de ces pauvres jeunes qu'il saisit d'un bec inflexible et acéré, remontant alors 4 fois vers le ciel. Hélas, il avait 4 enfants. Et comme pour rendre leur chute plus sûre, plus profonde et plus mortelle, il précipita les nouveau-nés de toute la hauteur de son essor sur le pavé de notre cour, où ils s'écrasèrent tous à mon désespoir. Et vous tous aussi, vous vous mîtes à crier, à courir, comme si vous y pouviez quelque chose. La tendre nichée ne bougea plus. Le mâle, triomphant, lui, remonta hérissé, frissonnant de toutes ses plumes, se posait devant sa femelle pantelante, pétrifiée d'horreur, mais qui, furieuse à son tour, se jeta dans l'air sombre, sillonné d'éclairs, et se mit à le poursuivre avec une vélocité prodigieuse, surmontant les cris d'une horrible victoire par ses cris de mère et des imprécations à déchirer son gosier. Je vois, j'entends, j'éprouve encore qu'après avoir tous deux sifflé, tournoyé l'un sur l'autre jusqu'à nous éblouir, ils disparurent et qu'il tena. Le lendemain, il y avait des plumes et du sang par terre, et le nid détaché était tombé sur les pierres. Peu de temps après, je naviguais avec ma mère, seulement ma mère, vers l'Amérique où personne ne nous attendait. Elle était muette, cette mère si charmante. Elle était loin de vous tous, avec moi, son plus jeune et son plus frêle enfant. Nous nous regardions avec épouvante, comme si nous ne nous reconnaissions plus. Elle me serrait le bras. Elle me collait contre elle, à chaque roulis de cette maison mouvante, fragile et inconnue, dont les mouvements la faisaient malade à la mort. Et enfin, ma sœur, après 3 mois encore, je revins seule, vêtue de noir, n'osant plus me bouger dans le monde, où la mort tourne toujours comme l'hirondelle furieuse. J'avais tremblé sous mon premier habit de deuil. À présent, tout à fait orpheline, me voici chez mon oncle, qui croit que je serai peintre et que je serai heureuse.
1: Les vers ne sont pas des phénomènes de mémoire, mais des expériences. Et alors, toute la question vient là de méditer l'oubli. C'est-à-dire être capable de se tenir dans la douleur sans sombrer dans le néant, quoi, déjà d'une part, c'est ce qui est considérable. De pouvoir écrire l'horreur sans y sombrer, c'est-à-dire tenir le coup. Donc d'avoir confiance dans la voix, d'avoir confiance entièrement dans la naissance, enfin. Et sur son parcours, c'est pour ça qu'elle accepte des défauts, parce qu'elle ne peut pas changer le... Dès que le temps initial est donné, chez elle, enfin, l'onde météore est déjà loin, quoi. Et elle suit, en quelque sorte, l'écriture. Je pense, effectivement, c'est complètement dans la naissance. Et puis, il y a quelque chose aussi chez elle, je pense, quelquefois, c'est des vers prophétiques, oraculaires, enfin des vers d'or, quoi, qui tombent. Et ces vers ne s'inventent pas, quoi. Ces vers sont donnés par la langue, je pense. Et...
2: Vous pensez à quoi, par exemple?
1: Oh, vraiment.
2: Il y en a plein, ce sont des fulgurances.
1: Oui, des fulgurances sans cesse. Vous voulez qu'on en prenne un ou deux?
2: Si ça vous vient, oui.
1: Par exemple, qu'est-ce qu'on on fait de ça comme, sans deviner ce que c'est que mourir, devant la mort, je n'osais plus courir. On pleure dès qu'on aime. C'était beau d'enfermer dans une même enceinte la poussière animée, la poussière éteinte. Vert fulgurant, là, par exemple. C'était beau d'enfermer dans une même enceinte la poussière animée et la poussière éteinte, quoi. C'est un peu des vers, justement, ce que j'appelle les vers d'or, qui sauvent le poème, quoi. C'est-à-dire qui courageusement parcourent le poème et, comme vous disiez, justement, ne cherchent pas à tenir en esprit, quoi. Hein. On pourrait en prendre d'autres, comme ça. Par exemple, ah oui, ça, bah, toi, voilà, cette adresse pure, quoi. Toi, les fleurs vont au soir, ne tombent qu'après elles. Bonjour, bonheur, adieu, trois mots pour ton soleil. C'est-à-dire, elle remonte justement du puits ou du prisme toujours mal éclairé de la sensation, quoi. C'est-à-dire, vraiment, elle donne corps et voix à la sensation. Elle dit, ouvre-toi comme un prisme au soleil qui le dort. Quoi. En plus, ce qui est très extraordinaire, elle n'a jamais peur de la répétition, quoi. C'est la grande répétition. Enfin, pour moi, un des poèmes les plus beaux, si je puis dire, parce qu'il y a des tonnes de pages, c'est Les Séparés. Parce que ce poème, d'ailleurs, cette idée, ce concept de séparation qu'on a. C'est compliqué dans l'écriture parce que ça emporte toute la question de la biographie. Parce que justement, il y a quelque chose qu'on s'est amusé, quoi. Enfin, c'est le grand génie de Lacan, quand même, d'avoir pensé la notion de signifiant, par exemple, de ces éprouvés distinctifs dans la langue. Mais par exemple, ce qui est oublié souvent de manière formelle, le signifiant ne se découpe pas dans la langue, sinon c'est complètement formel, il se découpe dans le lien vivant, quoi. Et c'est pour ça, d'ailleurs, qu'il y a quelque chose d'aussi émouvant que la grande poésie dans la psychanalyse, quand quelqu'un qui souffre parle. C'est-à-dire, quand elle écrit Les Séparés, si c'était juste une pensée formelle, elle sépare quelque chose dans la langue qu'elle peut retrouver dans l'esprit. Tandis que là, c'est beaucoup plus proche des voix exilées qui parlent, de Rimbaud, de ses voyages de découverte dont on n'a pas de relation, dont parlait Rimbaud. Et quand elle écrit Les Séparés, c'est qu'elle est déjà de l'autre côté de la séparation, quoi. C'est-à-dire, elle est à l'intérieur de sa solitude, il y a quelque chose comme une unité, ni perdu, ce qui est là, quoi. Elle séjourne vraiment. Je pense que pour écrire des textes comme ça, qui sont presque rien d'ailleurs, il faut avoir traversé, quoi, plusieurs espèces de vie, quoi. Alors j'aime vraiment ce poème parce que c'est le ne pas, quoi. Et cette forme du ne pas, d'ailleurs, où elle entrevoit bien justement qu'au fond, on ne connaît pas ce qu'on connaît. C'est quand même ça, une des questions de l'écrire. Si on connaissait ce qu'on connaît, ce serait facile. Ou si on était capable de trouver sa voix spontanément dans ce dans quoi on pense, quoi, dans l'écriture aussi, ça commencerait quand même par se savoir. Et je pense qu'il est émouvant dans les grands poèmes, c'est que les poèmes se cherchent en se cherchant, justement, puisqu'il ne peut pas y avoir de stratégie à cet égard. Et c'est pour ça, je pense d'ailleurs, qu'il faut accepter les défaites considérables, quoi, dans la poésie. Ces hécatombes comme des batailles sans Dieu ni raison. Parce que si on accepte ce qui rate, quoi, finalement, on rentre de vive voix. En moi, ce poème, Les Séparés, me touche toujours. Elle dit, n'écris pas, je suis triste et je voudrais m'éteindre. Les beaux étés sans toi, c'est la nuit sans flambeau. J'ai refermé mes bras qui ne peuvent t'atteindre et frapper à mon cœur, c'est frapper au tombeau. N'écris pas, n'écris pas. N'apprenons qu'à mourir à nous-mêmes. Ne demande qu'à Dieu, qu'à toi, si je t'aimais. Au fond de ton absence, écouter que tu m'aimes, c'est entendre le ciel sans y monter jamais. N'écris pas. N'écris pas, je te crains, j'ai peur de ma mémoire. Elle a gardé ta voix qui m'appelle souvent. Ne montre pas l'eau vive à qui ne peut la boire. Une chère écriture est un portrait vivant. N'écris pas. N'écris pas ces doux mots que je n'ose plus lire. Il semble que ta voix les répand sur mon cœur, que je les vois brûler à travers ton sourire. Il semble qu'un baiser les emprunt sur mon cœur.
3: Il semble qu'un baiser les emprunt sur mon cœur. 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
1: Que mon nom ne soit rien qu'une ombre douce et vaine, qu'il ne cause jamais ni l'effroi ni la peine. Qu'un indigent l'emporte après m'avoir parlé et le garde longtemps dans son cœur consolé.
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1: J'entends des mots affreux teintés autour de moi. Ces mots que dans l'enfance on apprend sans les croire. Roulant, sans la troubler, au fond de la mémoire, inécoutés longtemps, longtemps vide d'effroi. Tout à coup plein d'accents, plein de deuil, plein de larmes, bondissant sur le cœur comme un tocsin d'alarme. Les mots tristes. Voilà le titre du poème dont sont extraits ces vers de Marceline Desbordes-Valmore et qui pourrait difficilement mieux illustrer l'essence de sa poésie. C'est une symphonie de larmes, une œuvre hantée par la mélancolie et l'amour perdu, dans une langue accessible à tous. Révérée par les plus grands, de Victor Hugo à Baudelaire, elle ne cache pas sa douleur derrière des aphorismes méandreux ou un langage ampoulé. C'est une écriture directe, parfois même brute, qui tranche souvent avec les autres poètes de son temps. L'insincérité, l'artifice, l'ornement n'ont point de place dans l'œuvre de celle qui fut actrice à succès, reconnue pour la justesse et la puissance émotionnelle de son jeu. Ce numéro de Collège des ondes de Philippe K prend la forme d'un hommage à celle dont la poésie, trop souvent oubliée, marque un tournant indéniable de la trajectoire du vers français. Une émission diffusée pour la première fois le 4 août 1959 sur France 3 Nationale, avec des lectures de Christiane Regnault et Marguerite Gisclon.
2: Littérature française, nous présentons une série d'émissions consacrées à Marceline Desbordes-Valmore. Nous entendrons aujourd'hui la deuxième de ces émissions, qui sera présentée par maître Philippe Carr. Les textes de Marceline Desbordes-Valmore seront dits par Christiane Regnault et les poèmes en son honneur par Marguerite Gisclon.
3: Puissance d'orage, disait Jules Michelet en parlant de Marceline Desbordes-Valmore. Et il écrivait à la mort du poète, à son fils Hippolyte, on peut dire véritablement qu'elle a vécu ivre de mort et d'amour. Et tout cela avec une simplicité, une tendresse, une vérité, une sincérité que peu de poètes, hommes ou femmes, ont égalé. Marceline Desbordes-Valmore, c'est Stéphane Zweig, qui l'a dit dans l'étude qu'il lui a consacrée, est peut-être un exemple unique dans l'histoire de la poésie contemporaine, parce que elle a vécu, elle a souffert, et elle a écrit vers ou prose, avec des mots simples, avec des rimes très peu souvent riches, mais sur un rythme, avec un cœur et une âme qui font de ses vers, de ses élégies, de ses correspondances comme le grand bréviaire amoureux du XIXe siècle. Et cette pré-romantique, car il faut y prendre garde, elle écrivit bien avant Lamartine, bien avant Victor Hugo et bien avant Vigné. Cette pré-romantique a rencontré avant la lettre les symbolistes, et notamment Paul Verlaine, ce Paul Verlaine qui devait, à l'occasion de l'inauguration de sa première statue à Douai à la fin du siècle dernier, lui adresser des vers que l'Européen Stefan Zweig déclare peut-être être les plus beaux qu'il est écrit.
2: Telle autre gloire est, j'ose dire, plus fameuse, dont l'éclat éblouit mieux encore qu'il ne luit. La sienne fait plus de musique que de bruit, bien que de pleurs brûlantes, écumeuses et fumeuses. Mais la bonté du cœur, mais l'âme haute et pure, tempère ce torrent de douleur et d'amour. Et se mêlant à la douceur de la nature, à sa souffrance aussi, de nuit comme de jour, promène sous le ciel toute pluie, tout soleil. À chaque instant, avec à peine des nuances, un large fleuve harmonieux de confiance vive et de désespoir lent et non pareil. Il chante, l'ample fleuve au capricieux cours, l'hymne infini de toute la tendresse humaine, où la fille et l'amante et la mère ont leur tour. Où le poète aussi, dans l'horreur qui nous mène, vient mêler son sanglot, qui finit en prière universelle. Et la beauté même d'un art, issu du sang lui-même, et de la vie entière, rire, larmes, désir, et tout, comme au hasard.
3: Paul Verlaine, dans les vers que vous venez d'entendre, a célébré, dans le génie poétique de Marceline, cette rencontre du hasard, de la nature, du conscient et du subconscient, de la tendance de l'être à persévérer dans l'être, mais en même temps cette divine pacification de l'amour qu'elle appelle, qu'elle célèbre, dont elle souffre, mais qui finit par être son véritable consolateur. Et dans une étude qui va bientôt paraître sur Marceline et la douleur, M. André Canivet, professeur de philosophie à Strasbourg, a montré pour la première fois peut-être, en ce qui concerne les études marceliniennes, quelle était la qualité, à la fois intellectuelle et affective, de cette douleur. Ce n'est point, à la fois en ce qui concerne la douleur physique, physiologique et morale, ce n'est point l'être qui se complaît dans la navrance même de ses sentiments. Ce n'est point non plus La Fontaine qui, au siècle précédent, écrivait, vous vous en souvenez, « Il n'est rien qu'il me soit souverain bien jusqu'au sombre plaisir d'un cœur mélancolique. » Non. Chez Marceline, la douleur est à la fois un compagnon et un adjuvant. Et c'est ce que Théodore de Bainville a bien compris et a bien célébré dans cette pièce courte que l'on va vous lire maintenant.
2: Voix solitaire, ô délaissée, victime tant de fois blessée, chair morte, dont l'âme eut faim et soif d'azur, ô Marceline, dors-tu sous la froide colline? As-tu trouvé le calme, enfin? Quand parmi la lente agonie, la douleur qui fut ton génie t'arrachait de tremblants aveux, le souffle du maître farouche en passant déliait ta bouche et frissonnait dans tes cheveux. Tu t'écriais inassouvi. Amour, je veux dès cette vie ton délire immatériel et tes voluptés immortelles. Puisque l'âme a gardé ses ailes, il faut bien qu'on lui rende un ciel.
3: Oui, Bainville avec la légèreté de sa poésie. N'oublions pas que Baudelaire l'a célébré comme un des maîtres de la poésie française. Eh bien, Bainville a bien compris l'âme de Marceline. Il est un autre poète, un symboliste aussi, celui-là. C'est Albert Samain, son compatriote septentrional, puisque chacun sait que Marceline Desbordes-Valmore est de Douai et Albert Samain de Lille en Flandre, et qui a écrit dans une pièce que vous allez entendre et qui débute ainsi, ou qui débuterait ainsi si Albert Samain s'était souvenu d'Anatole France. Anatole France, vous le savez, qui en frontispice du chemin de paradis a écrit ce vers, ce très beau vers, l'amour et sa divine sœur, la mort, qui l'égale en douceur, tandis que Albert Samain avait écrit l'amour dont l'autre nom sur terre est la douleur.
2: L'amour dont l'autre nom sur terre est la douleur, de ton sein fit jaillir une source écumante, et ta voix était triste, et ton âme charmante, et de toi la pitié divine eut fait sa sœur. Ivresse ou désespoir, enthousiasme ou langueur, tu jetais tes cris d'or à travers la tourmente, et les vers qui brûlaient sur ta bouche d'amante formaient leur rythme au seul battement de ton cœur. Aujourd'hui, la justice, à notre voix émue, viens la palme à la main vers ta noble statue pour proclamer ta gloire au vieux soleil flamand. Mais pour mieux attendrir ton bronze au tendre charme, peut-être il suffirait, quelque soir, simplement, qu'une amante vînt là jeter négligemment une touffe de fleurs où trembleraient des larmes.
3: Eh bien, c'est cela, Marceline. Et aussi bien le poète symboliste que le parnassien, aussi bien le sceptique Anatole France que le sensible Albert Samain ont bien compris ce qu'il y avait dans cette âme de femme, dans cette âme tout entière vouée à la passion dévorante qui à 22 ans l'a saisie et qui fut sans aucun doute le problème n'est plus posé à l'heure actuelle, il n'existe plus de secret de Marceline, et Lucien Descaves et Jacques Boulanger et beaucoup d'autres l'ont découvert, et aussi M. Frédéric Ségu qui a écrit M. Henri de Latouche une thèse qu'on peut qualifier de définitive. Ils ont tous les trois découvert ce secret qui n'en est plus un. L'être aimé, ce fut cet homme à la voix de sirène, ce fut ce découvreur des manuscrits d'André Chénier, car avant lui, le grand Chénier, c'était Joseph, le révolutionnaire, c'est l'inventeur de la chronique judiciaire, c'est celui qui donna son pseudonyme à Georges Sand, c'est l'homme qui aida Balzac de ses premiers conseils littéraires. Voilà ce que fut l'amant de Marceline, celui pour lequel, toujours, elle soupira, et celui à propos duquel elle a écrit ces vers où l'indicible douleur de la séparation ne méconnaît pas cependant la plus exacte science du comportement psychologique, les méandres les plus tenus en même temps que les plus exacts de l'écriture et des sens.
2: N'écris pas. Je suis triste et je voudrais m'éteindre. Les beaux étés sans toi, c'est l'amour sans flambeau. J'ai refermé mes bras qui ne peuvent t'atteindre. Et frapper à mon cœur, c'est frapper au tombeau. N'écris pas, n'écris pas. N'apprenons qu'à mourir à nous-mêmes. Ne demande qu'à Dieu, qu'à toi, si je t'aimais. Au fond de ton silence, écouter que tu m'aimes, c'est entendre le ciel sans y monter jamais. N'écris pas, n'écris pas. Je te crains, j'ai peur de ma mémoire. Elle a gardé ta voix qui m'appelle souvent. Ne montre pas l'eau vive à qui ne peut la boire. Une chère écriture est un portrait vivant. N'écris pas. N'écris pas ces deux mots que je n'ose plus lire. Il semble que ta voix les répand sur mon cœur, que je les vois briller à travers ton sourire. Il semble qu'un baiser les emprunt sur mon cœur. N'écris pas.
3: Cette pièce, une des plus belles, une des plus sensibles et une des plus amoureuses de Marceline, contient un des vers les plus expressifs peut-être de la langue française, et qui, je dois le signaler, c'est une chose très peu connue, avait obtenu avant la guerre, je parle de la dernière, de celle de 1939, le prix du plus beau vers français. Une chère écriture est un portrait vivant. Et si vous le voulez, arrêtons-nous un moment pour analyser ce vers tout simple, fait de mots de tous les jours, mais qui, dans son expressive concision, rend bien à la fois le caractère de l'amour de Marceline et ce qu'une écriture chérie peut procurer à celui qui la contemple et qui la lit. Mais ce qui fait l'essentiel de ce poème, les séparer, et vous l'avez bien entendu, c'est cette mélodie simple qui a comme des ferveurs d'incantation et à travers de laquelle, dans les rimes, je le répète, qui ne sont pas riches, qui sont très peu riches, il y a cet appel vainqueur, cette espèce de magie de la poésie qui fait de Marceline Desbordes de Valmore un de ces poètes de génie, comme il en a paru peu dans notre vaste planète. D'aucuns sont plus grands, d'aucuns sont plus expressifs, d'aucuns sont plus savants. Vous savez que son fils Hippolyte disait d'elle, ma mère n'a jamais rien connu de ce qu'on enseigne à l'école, histoire ou géographie. à part sa fréquentation de la Seine, à Bruxelles, à Paris et dans de nombreux théâtres de province, Marceline n'a rien appris que ses rôles. Mais ce qu'elle n'avait pas besoin d'apprendre, c'est cette grande chanson de la vie. C'est ce grand livre ouvert sur l'existence, fait des peines, des deuils, des mille incidents quotidiens. Et cette femme qui, à travers toute son existence, a cherché pour sa famille, pour son mari d'ailleurs pour lequel elle a eu beaucoup d'amour, tout en ayant d'autres, la vie humaine est ainsi faite. Cette femme qui, pour son mari, qui pour les siens, a tant peiné, a tant lutté, a tant souffert, qui a ajouté la préoccupation de ses prisonniers pour lesquels elle allait courant les antichambres des ministères, écrivant à son compatriote Martin du Nord, suppliant Louis-Philippe pour l'ancien ministre de Péronnet, le ministre des ordonnances de Charles X, pour Raspail, pour Napoléon III enfermé au fort de Ham. Et puis ensuite, lorsque ces êtres humains arrivent à la puissance, les dédaignant, elle n'a plus besoin de rien. Ils ne sont plus dans le malheur. Et elle écrit un jour à son mari Prosper Valmore, « Tu sais comme j'ai tellement besoin du bonheur des autres. » Admirable femme. Et l'on a pu dire que si, dans la chapelle valmorienne, nous sommes quelques servants, cette chapelle latérale de la littérature française est peut-être une de celles où brillent les cierges du feu le plus pur. Car cette femme religieuse ne fut jamais dévote, car cette grande croyante qui aimait Dieu, qui le suppliait, qui l'allait visiter dans les églises parisiennes lorsque les offices étaient terminés, voulut être enterrée civilement au cimetière Montmartre, où elle dort sous son dernier toit du pont Caulaincourt, ainsi que l'a chanté le poète septentrional Jean-Louis Vallas. Mais cette femme, surtout, a une autre tombe que la dernière. Elle a une autre tombe que celle que la piété de Robert de Montesquieu lui a instituée au cimetière Montmartre. Elle a ce soleil rayonnant de l'amour qui est bien la gloire des morts. Et il faut se la figurer dans des poésies qui n'ont pas été publiées de son vivant, car à partir de 1843, on ne publie pas le poème de Marceline. Et cependant, elle en a écrit. Et elle a écrit notamment cet admirable poème qui s'appelle « Toi » en 1838. Alors qu'elle était partie dans une tournée théâtrale avec son mari et Mademoiselle Mars, où l'imprésario fit faillite et elle dut revenir à Paris dans des conditions épouvantables de gêne et de misère. À ce moment, de quoi se souvient-elle? Elle se souvient du premier amour. Elle se souvient que Latouche l'a quittée pour partir justement dans cette Italie qu'elle n'a jamais connue et dont elle foule le sol aux pieds en 1838 et elle écrit ce poème que, pour ma part, en ce moment, je contemple, écrit de son écriture un peu lourde, de son écriture, une chère écriture, est un portrait vivant, de son écriture intelligente, pleine de pleins et de déliés, en cette pièce orthographe qu'a bien voulu me confier pour cette causerie Monsieur Dutilleux, le père d'Henri Dutilleux, le compositeur de la symphonie, et le petit-fils de Dutilleux, qui fut l'ami du grand peintre Corot, qui peignit ce beffroi de Douai si cher à Marceline. 1838, elle est née en 1786. Par conséquent, elle a 53 ans quand elle écrit cette pièce toute brûlante d'amour, toute dévorante de passion, et qui finit, vous l'allez voir, par cet accent final où semble se répandre la lave même de l'amour qui va la recouvrir.
2: Puisque c'est toi qui veux serrer encore notre lien, puisque c'est toi dont le regret m'implore, écoute bien. Les longs serments, rêves trempés de charme, écrits et lus, comme Dieu veut qu'ils soient payés de larmes, n'en écris plus. Puisque la plaine, après l'ombre ou l'orage, rit au soleil, séchons nos pleurs et reprenons courage, le front vermeil. Ta voix, c'est vrai, se lève encore chérie sur mon chemin. Nos jours lointains glissés, purs et suaves, nos jours en fleurs, nos jours blessés dans l'anneau des esclaves, pesant de pleurs, de ces tableaux dont la raison soupire, ôtons nos yeux, comme l'enfant qui s'oublie et respire la vue aux cieux. Mais ne dis plus à toujours, je t'en prie, dis à demain. Si c'est ainsi qu'une seconde vie peut se rouvrir, pour s'écouler sous une autre asservie, sans trop souffrir. Par ce billet, parole de mon âme qui va vers toi, sans bruit, ce soir où te rêve une femme, viens et prends-moi.
3: Viens et prends-moi. Les 53 ans de Marceline sont comme la jeunesse du monde et comme l'éternelle jeunesse de la poésie. Pour elle, les années sont abolies. Rien ne compte que ce souvenir amoureux, si imprimé dans son cœur, si vivant dans son esprit, qui lui imprime, qui lui dicte ces vers de flamme où elle semble dans une sorte de transe amoureuse. C'est le docteur Jean Lacassagne de Lyon qui, dans une étude médicale, dans une étude psychologique, je ne dirais pas de psychanalyse. Le docteur Lacassagne n'a point besoin de ses inventions d'aujourd'hui pour bien me situer en quelque sorte le tempérament psychique de Marceline. Il y a dans l'étude qu'il lui a consacrée tant de science et d'affection, tant d'amour et de perspicacité réunis que quand il nous déclare c'était une cyclotimique, elle avait à la fois les emballements de la vie, les promesses de l'avenir. Son avenir était toujours devant elle. Son amour, elle le projetait en dehors d'elle-même. Ce n'était pas du passé, c'était du passé vivant. Son amour, elle l'a vécu, même jusqu'à ses derniers jours. Et en dehors de cet amour charnel, elle a aimé son mari, je n'y insisterai point, si ce n'est tout de même pour indiquer qu'il faut un peu le réhabiliter, ce bon Prosper Valmore. On a voulu en faire un être ridicule parce qu'il aimait sa femme et parce qu'il devait tout de même bien soupçonner certaines choses. Eh bien, pas du tout. Et le docteur Lacassagne montre très bien quelle pouvait être la coexistence de ces effusions amoureuses de Marceline qu'elle prétendait d'ailleurs empruntées à son amie Pauline Duchange, alors qu'elles étaient bien les siennes, pour, je ne dirais pas se justifier vis-à-vis de son mari, mais pour que, dans leurs errances parisiennes, lyonnaises, bordelaises, bruxelloises, en dessous de ses toits, où elle a toujours habité, elle a toujours habité au-dessous d'un toit, son ambition, c'était d'habiter un deuxième étage. Elle ne l'a atteint qu'une fois à Bordeaux. Le reste du temps, c'est toujours sous les toits que cette hirondelle, l'hirondelle sous le toit, l'appelait Lamartine, que cette hirondelle a logé. Et elle voulait que dans ce ménage, auprès de son fils Hippolyte, auprès de ses filles Inès et Ondine, il y ait toujours ce même amour. Mais il faudrait indiquer aussi qu'à côté de cet amour charnel, il y a eu l'amour de son pays natal. À côté de ce qu'elle a chanté, l'orage de tes jours a passé sur ma vie, j'ai plié sous ton sort, j'ai pleuré tes pleurs. À côté de cela, il y a ces vers qui exaltent sa ville natale et notamment la maison de ma mère, maison de la naissance, au nid, doux coin du monde, au premier univers où nos pas ont tourné. Et puis il y a aussi, je vous l'indiquais tout à l'heure à propos des prisonniers, il y a l'amour des faibles et des opprimés. Il y a l'amour de ceux qui, quelquefois, se lèvent dans leur misère pour parler aux grands. Il y a ce magnifique poète social qu'a été Marceline. C'était en 1834. Les canuts lyonnais sans armes parcouraient les rues de la grande cité. en portant des pancartes où il était indiqué du travail et du pain. La répression fut sanglante, elle fut lourde. C'est à ce propos que Marceline a écrit les prisons et les prières.
2: Pleurez, comptez les noms des bannis de la France. L'air manque à ces grands cœurs où brûle tant d'espoir. Jetez la palme en deuil aux pieds de leurs souffrances et passons. Les geôliers seuls ont droit de les voir. Passons. Nos bras pieux sont sans force et sans armes. Nous n'allons point traînant de fratricides vœux. Mes femmes, nous portons la prière et les larmes. Et Dieu, le Dieu du peuple, en demande pour eux. Voyez vers la prison glisser de saintes âmes. Salut, vous qui cachez vos ailes ici-bas, sous vos manteaux mouillés et vos pâleurs de femmes que de cendres et de boue ont entravé vos pas, salut. Vos yeux divins rougis de larmes vives reviennent se noyer dans ce monde étouffant. Vous errez comme alors au jardin des olives, car le Christ est en peine et Judas triomphant. Oui, le Christ est en peine, il prévoit tant de crimes. Lui dont les bras cloués ont brisé tant de fers, il revoit dans son sang nager tant de victimes qu'il veut mourir encore pour fermer les enfers. Courez, doux orphelins, montez dans la balance, priez pour les méchants qui vivent sans remords, rachetez les forfaits des pleurs de l'innocence et dans un flot amer, lavez vos propres morts. Et nous, n'en voyons plus à des guerres impies nos fils adolescents et nos drapeaux vainqueurs. Avons-nous amassé nos pieuses charpies pour les baigner du sang le plus pur de nos cœurs? Pitié, nous n'avons plus le temps des longues haines. La haine est basse et sombre. Il fait jour, il fait jour. Oh France, il faut aimer, il faut rompre les chaînes. Ton Dieu, le Dieu du peuple, a tant besoin d'amour.
3: Oui, ton Dieu, le Dieu du peuple, a tant besoin d'amour, et Marceline eut tant besoin d'amour. Durant toute sa vie, traversée de misère, de deuil, sa fille Inès, morte à 21 ans, Ondine à 31 ans, ses amours perdus, ses amours regrettés, la gêne, la misère s'installant chez elle aussi. Lorsque, dans la nuit du 22 au 23 juillet 1859, au 73 de la rue de Rivoli, sous les toits, pour ne pas changer, Marceline Desbordes-Valmore vécut ses derniers instants en même temps qu'elle cessa de vivre, elle cessa d'aimer.
4: Nous venons d'entendre, présenté par Maître Philippe K, la deuxième d'une série d'émissions consacrées à Marceline Desbordes-Valmore. Les vers étaient dits par Christiane Regnault et Marguerite Gisclon.
1: C'était un numéro du Collège des Ondes de Philippe K consacré à Marceline Desbordes-Valmore, avec des lectures de Christiane Regnault et Marguerite Gisclon. 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
1: Et toi, dors-tu quand la nuit est si belle, quand l'eau me cherche et me fuit comme toi, quand je te donne un cœur longtemps rebelle, dors-tu ma vie, ou rêves-tu de moi? Démêles-tu, dans ton âme confuse, les doux secrets qui brûlent entre nous, ces longs secrets dont l'amour nous accuse, viens-tu les rompre en songe à mes genoux? As-tu livré ta voix tendre et hardie aux fraîches voix qui font trembler les fleurs? Non, c'est du soir la vague mélodie, ton souffle encore n'a pas séché mes pleurs. Garde toujours ce douloureux empire sur notre amour qui cherche à nous trahir, mais garde aussi son mal dont je soupire. Son mal est doux, bien qu'il fasse mourir. La voix. Voilà un élément central de la poésie de Marceline Desbordes-Valmore. Pas seulement parce que cette poésie, remplie d'élégies, de douleurs, de désespoir, mais aussi parfois de contestations politiques, marque les plus grands poètes du 19e et du 20e siècle, comme Baudelaire, Hugo ou encore Aragon, mais parce qu'elle fut aussi écrite pour être chantée. À l'instar d'Apollinaire un siècle plus tard, la musicalité propre au vers de Marceline Desbordes-Valmore n'est pas un hasard. Elle collabore avec son amie chanteuse et compositrice, Pauline Duchange, pour créer des romances, genre très en vogue à l'époque. Sillonnant les salons, tout en montant sur les planches, la native de Douai peut ainsi vivre de son art avant que ce volet musical retombe dans l'oubli. Mais pour le plus grand bonheur de nos oreilles, ce numéro de chanson boom de Hélène Azéra fait revivre ces morceaux enfouis dans les limbes de l'histoire grâce à la soprano Françoise Massé et au pianiste Claude Lavoie. Une émission diffusée pour la première fois le 1er juin 2008 sur France Culture et réalisée par Patrick Molinier.
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0: Bonsoir. Pour ce chanson boom exceptionnel, nous allons célébrer un genre, la romance de salon, à travers un répertoire précis, celui des romances écrites par Marceline Debord-Valmore avec son amie la musicienne Pauline Duchange. Si on enregistre et l'on joue au concert les mélodies écrites par les grands compositeurs sur les poèmes de Marceline, ces romances sont négligées comme est négligée l'œuvre musicale de Pauline Duchange. Nous voulons réparer cette injustice en nous abandonnant aux langueurs capiteuses et sentimentales de leurs romances. Je remercie Françoise Massé, soprano, et Claude Lavoie, piano, de prêter leur concours à cette exhumation chansonnière. Marceline Desbordes-Valmore, texte, Pauline Duchange, musique, La Sincère.

0: Claude Lavoie, merci d'être là. Françoise Massé, merci d'être là. Alors, on a enregistré cet après-midi ces mélodies superbes qui n'existent pas dans le commerce. Donc, c'est un petit peu pour ça que je voulais faire cette émission. Alors, c'est un répertoire, on est vers 1830, 1840. Et deux dames se mettent ensemble pour écrire des mélodies. Je vous remercie de toutes les deux d'avoir accepté de réinterpréter ces mélodies.
1: Ben, merci surtout de nous avoir fait connaître Pauline Duchamp, parce que je dois bien avouer que je ne connaissais absolument pas cette compositrice avant de lire la musique que vous nous avez donnée à Claude et à moi. C'est quand même intéressant de voir que cette période de l'histoire de la musique, on la connaît mal de toute façon, parce que tout ce qui se passe au moment de la Révolution et au tournant du siècle a une assez mauvaise réputation pour la France, parce qu'elle est battue largement par l'Allemagne, on va dire, à cette époque-là. Et donc l'intérêt des musiciens ne s'est pas encore trop porté vers ce qui se passait en France au tout début du 19e siècle. Mmh. Et effectivement, la romance, ben, c'est quelque chose qu'on ne connaît pas bien. On dit toujours que les débuts de la mélodie française, c'est Berlioz, qu'avant Berlioz, il y avait quelques romances de salon, c'est comme ça qu'on évince le sujet, mais globalement, on ne sait absolument pas ce que ça veut dire quand on parle de romance.
0: Alors que c'est le grand genre en faveur, alors ça va commencer au 18e, et puis bon, la grande époque, c'est donc le 19e, et aussi les salons, donc cette idée d'une musique qui est écrite et qui est publiée par les éditeurs pour un répertoire de connaisseurs, d'amateurs éclairés, peut-être plus que de musiciens professionnels.
1: Mais certainement, parce que je pense qu'à cette époque-là, la seule façon d'avoir de la musique chez soi, c'était de la pratiquer. Mais en même temps, les compositeurs étaient tout à fait conscients qu'ils ne s'adressaient pas à des virtuoses. Donc il y a une recherche tant dans la partie de piano, qui pouvait être aussi exécutée pour certaines des romances à la harpe ou à la guitare, de simplicité d'écriture, ce qui ne veut pas dire qu'il n'y a pas de raffinement. Et pour la ligne vocale, un ambitus qui est relativement restreint, qui ne demande pas de choses trop aiguës, qui aurait mis les chanteurs de salon dans la difficulté.
0: Alors ça ne va pas être une émission de musicologie. Je vais quand même citer quelques phrases de Jean-Jacques Rousseau sur la romance dans l'Encyclopédie, où il dit « La naïveté est le caractère principal de la romance », ce qui est une jolie chose. « Il ne faut pour le chant de la romance qu'une voix juste, nette, qui prononce bien et qui chante simplement ».
1: voilà, c'est une grande ambition, on va dire. Cela dit, Jean-Jacques Rousseau, lui-même, dans Le Devin du village, a voulu appliquer ça. Il voulait une musique simple, qui soit directement compréhensible par les auditeurs. Et on peut dire que les petites mélodies qui sont chantées dans son œuvre sont des romances.
0: Alors moi, ce qui m'intéresse dans ce répertoire, c'est la présence de Marceline Desbordes-Valmore, c'est-à-dire que, bon, elle est considérée comme peut-être une des plus grandes femmes poètes et une des plus grandes poètes tout court de la littérature française, mais on a complètement oublié qu'une grande partie de sa production a été ses romances. La plupart du temps, elle ne figure pas dans ses œuvres complètes, ou quand elle figure, on ne dit pas que ça a été écrit pour être mis en musique. Et puis, bon, ça nous permet un peu de réhabiliter Pauline Duchamp. On trouve un très joli portrait d'elle sur Internet, qui est au musée du château de Versailles, où elle a une guitare à la main avec les manches gigots des robes de l'époque. On va peut-être vous écouter. Donc, Marceline Desbordes-Valmore, Pauline Duchamp, s'il avait su.

0: C'est agréable.
1: Oui, c'est charmant. Moi, ça me fait penser, c'est vrai, beaucoup à Adolphe Adam, parce que peut-être on connaît quand même mieux la musique d'Adolphe Adam que celle de Pauline Duchange, que je découvre. Et c'est vrai que c'est même don de la mélodie simple, qu'on a l'impression qu'on va pouvoir immédiatement mémoriser, rechanter. C'est peut-être plutôt l'enceinte de la chanson pour moi que de la mélodie, si ce n'est qu'en effet, je pense que les premières mélodies finalement sortent de ça, les premières gounots, enfin, mais moi je suis un peu sous le charme de cette musique. C'est les schémas harmoniques tout à fait classiques. C'est conçu comme les couplets avec une ritournelle. C'est rarement refrain couplet, c'est plutôt ritournelle instrumentale et puis différents couplets. Nous on les fait pas tous d'ailleurs, mais parce qu'on veut vous faire découvrir un maximum de ces romances pendant cette émission.
0: Alors moi, je m'intéresse aussi à ce répertoire parce que c'est un répertoire féminin, c'est-à-dire que c'est une époque où visiblement la musique sérieuse est barrée aux femmes, mais dans les salons, elles ont le droit de faire des petites chansonnettes comme ça. Et quand on regarde, je suis tombée sur plein de noms de musiciennes. Sophie Gayle, Madame de Beaujour, Madame la Marquise de Ferrandière, Mademoiselle Thierry, Mademoiselle B, des fois elles mettent juste l'initiale de leur nom, Mademoiselle T. C'est un peu un terrain où on laisse les femmes ne risquent pas de prendre les misogynes à rebrousse-poil si elles composent des romances.
1: Voilà, elles peuvent s'exprimer quand même, parce que je pense qu'il y avait énormément de femmes qui faisaient de la musique, autant dans les instrumentistes que chanteuses, mais en effet, c'est dans les salons qu'elles pouvaient s'exprimer, mais on n'a pas de compositeurs femmes françaises célèbres de cette époque. Enfin, moi, je n'en connais pas.
0: On repart vers Marceline et Pauline. T'enfuirais-tu ?

0: Françoise Massé, je ne peux que vous féliciter parce que vraiment, vous ne le chantez pas comme une chanteuse dans un grand opéra, vous le chantez vraiment comme une chanteuse dans un salon qui chante à quelques invités qui sont ses amis. Vous respectez le côté intime de ce chant et du poème.
1: Mais je pense justement que ces poèmes et cette musique seraient complètement anéanties, détruites par quelque chose qui serait trop grandiloquent. Claude m'y aide évidemment énormément parce qu'elle joue un grand piano. On a l'impression qu'elle a un tout petit piano et qu'on est dans un tout petit salon. Donc évidemment qu'on n'a pas du tout envie de faire des faits de manche avec ce répertoire. Bien au contraire, je crois que c'est quelque chose qu'on a envie de chanter à l'oreille de gens qu'on aime, carrément assis à côté et on dit un texte avec un peu de musique. Et voilà, c'est quelque chose qui est dans l'art du raffinement, de l'ineffable, de la douceur. Même si on ne doit pas aller vers le cliché sur ces deux femmes, je pense qu'il y a une intimité. On sent cette complicité entre ces deux femmes et sans doute due à leur vie respective, à leurs échanges, à leur amitié. Et je crois que le meilleur témoignage, c'est de rester vraiment le plus sobre possible avec leurs œuvres à toutes les deux.
0: Vous connaissez bien Marceline Desbordes-Valmore puisque vous êtes une païse, puisque
1: Absolument,
0: vous êtes de Douai,
1: oui,
0: vous aussi.
1: Oui. Oui, je me souviens que petite, j'allais jouer sous sa statue à Douai, donc, mais je n'aurais jamais imaginé à cette époque-là ni en lire ni en chanter, évidemment. Cela dit, je pense qu'elle n'est pas assez connue dans son pays d'origine.
0: Elle n'est pas assez connue en France.
1: C'est
0: assez curieux. Il y a soit des fanatiques, soit des gens qui ne la connaissent pas, et quelques détracteurs, les détracteurs habituels. Vous avez rencontré sa poésie assez tôt.
1: Oui, bien que ne la connaissant que très très mal, et je vous remercie encore de m'avoir poussé sur le chemin de Marceline, mais c'est vrai que j'ai retrouvé dans la bibliothèque de mon grand-père des livres, les œuvres complètes d'abord qu'il avait. C'était un homme qui s'intéressait beaucoup à la poésie de toute façon, et puis un livre sur sa vie, bon, qui vaut ce qu'il vaut, puisque c'était quelque chose qu'on faisait entre les deux guerres, un peu romancé, souvent mal documenté, ou un petit peu raconter, mais c'était déjà ça.
0: Vous saviez qu'elle avait été chanteuse aussi, enfin elle avait été actrice, mais elle chantait aussi
1: au
0: théâtre.
1: Alors justement, je l'ai découvert, je ne savais pas du tout qu'elle avait chanté aussi, je savais qu'elle avait été dans des théâtres, qu'elle avait gagné sa vie comme ça, mais je pensais que c'était uniquement comme actrice, et j'ai découvert en lisant donc ce livre sur sa vie qu'elle avait aussi chanté et qu'elle avait fait ses débuts aussi. On dit dans un des témoignages qu'elle avait une voix du gazon. Donc voilà, c'est malheureusement.
0: Grande cantatrice de l'époque.
1: Voilà, et il y a des témoignages, enfin je lisais quelques critiques où à chacune de ses apparitions, elle était plus à l'aise dans les personnages touchants de jeunes filles, éventuellement de jeunes filles éplorées, que dans les grandes tragédiennes. C'était quelqu'un qui devait être plus faite pour émouvoir par sa sensibilité que
0: pour
1: par son tempérament.
0: Ingénues.
1: Voilà, oui, je pense. Mais on le sent dans ce qu'elle écrit aussi, c'est son tempérament de douceur et de douleur aussi, je pense, vu la vie qu'elle a pu avoir.
0: On écoute Adieu tout, donc Pauline Duchange, Marceline Desbordes-Valmore, par Claude Lavoie au piano et Françoise Massé, soprano.

0: Claude Lavoie, est-ce qu'il y a une patte particulière de la musique de Pauline Duchange, maintenant que vous avez joué quand même?
1: Bah, ça me fait penser un petit peu à, sous les doigts à Mendelssohn. Oui. C'est-à-dire des gens quand même très pianistiques, mm-hmm. qui ont un plaisir et ça tombe sous les doigts très agréablement. Donc ce qui me fait penser quand même que c'était une excellente pianiste. Et puis bon, bah, chaque roman, ça vraiment... Un style, raconte une histoire, que c'est pas seulement l'histoire du texte, bien sûr, mais on sent qu'à chaque fois, il y a un morceau de musique complètement différent, qui n'a rien à voir avec celui d'avant. C'est quelqu'un qui a été très inspiré par la poésie, ça c'est sûr. Alors, on a évidemment le problème des couplets. On sent qu'elle a été inspirée par le sujet, par le poème. Après, évidemment, le fait des couplets fait que quelquefois le texte s'adapte mieux à la musique. On a des petits problèmes de prosodie de temps en temps, mais Françoise fait ça très très bien.
0: C'est pas la première fois, j'imagine.
2: Non, ça arrive très souvent, effectivement, on est obligé de ruser un petit peu avec tout d'un coup la musique qui ne s'adapte plus, les accents toniques du mot qui sont à contrario. Bon.
0: Alors là, je voudrais qu'on bascule un peu à la poésie. On va écouter un des poèmes les plus célèbres de Marceline Desbordes-Valmore, Les Roses de Saadi, interprété par Juliette Gréco. J'ai retrouvé ça dans les archives de l'INA, c'est une archive de 1955. Et moi, j'ai une théorie, c'est que... La poésie de chanson, c'est à la poésie tout court ce que l'affiche est à la peinture. C'est-à-dire que ce n'est pas la même chose. On n'écrit pas un poème qui est un poème littéraire comme on écrit un texte pour une chanson. Le texte pour la chanson va être plus épuré, plus simple. Et je trouve que Marceline Desbordes-Valmore, quand elle écrit des chansons, on sent que son vocabulaire va un peu se rétrécir, que la forme va être un petit peu plus simple, des choses comme ça, ce qui n'est pas forcément dans ses poèmes. Alors, par Juliette Gréco, Les Roses de Saadi.
3: J'ai voulu ce matin te rapporter des roses, mais j'en avais tant pris dans mes ceintures closes que les nœuds trop serrés n'ont pu les contenir. Les nœuds ont éclaté. Les roses, dans le vent, vers la mer, s'en sont toutes allées. Elles ont suivi l'eau pour ne plus revenir. La mer en est encore rouge et comme enflammée. Respire-en sur moi l'odorant souvenir.
0: C'est pas facile, hein. C'est un poème très court, il faut tout mettre en...
2: Ah bah oui, mais là, d'abord il y a le charme de la voix qui est, évidemment, tombe tout de suite sous le charme, et puis du coup ça crée l'écoute complètement. Et moi ce qui me fait très plaisir, c'est qu'elle fait les liaisons. Je suis un peu à cheval sur ce genre de choses, mais c'est vrai qu'on entend tellement maintenant notre langue massacrée quand elle est parlée et quand elle est dite, enfin, même les récitals de poèmes, je dirais, que là, tout d'un coup, on comprend le rythme qui sort d'un poème et qui peut justement inspirer des compositeurs pour des mélodies, puisque ça a été mis en musique. Donc,
0: beaucoup de fois.
2: Voilà, donc
0: Reynaldo Hahn, c'est le plus célèbre, mais je crois qu'il y en a eu d'autres.
2: Voilà, et donc on comprend ce que rythme veut dire dans un poème. Donc voilà, on est vraiment dans... c'est une chanteuse, Madame Gréco, mais elle sait ce que c'est que la poésie.
0: Pendant que nous enregistrions les romances, à un moment, vous vous êtes posé la question, est-ce que je roule le R, comme ça se faisait à l'époque, ou est-ce que je ne le roule pas?
2: Oui, j'avais commencé en ne roulant pas, en me disant que ça ferait plus simple, en fait, ça ferait plus proche aussi de nous, hein, puisque nous, on ne roule plus dans notre parler à nous quotidien. Et puis ensuite, on s'est posé la question avec Claude, et Claude me disait qu'elle trouvait que ça rendait mieux, en fait, justice à ce répertoire. Donc j'ai roulé, mais le plus sobrement possible.
0: Vous connaît.
2: Voilà. Donc j'ai fait au mieux aussi pour que ça ne soit pas emphatique, mais juste pour une compréhension peut-être plus juste. Et puis c'est vrai qu'on ne peut pas l'empêcher, mais il y a quand même, malgré la simplicité du vocabulaire, une certaine distance.
0: Et il y a une dernière chose, c'est le e muet.
2: Oui.
0: Alors la pensée et e.
2: Mais oui, oui. Mais ça vient aussi de la mise en musique du « e », et même la façon de le prononcer, même si on dit le poème, vient directement du baroque, puisque je fais aussi ce type de répertoire. Dans le baroque, on faisait carrément des ornements sur les « e » muets. On faisait ce qu'on appelait des coulées de tierces. Si on disait, par exemple, « pensée e », on faisait « pensée e ». Donc, non seulement il était assumé, mais il était sonorisé et chanté. Donc, on voit toute l'évolution. Ou maintenant, si on disait les « e » muets, ça serait quelque chose qui paraîtrait incongru.
0: Marceline Debordes-Valmore, Pauline Duchange, notre Madone.

0: Claude Lavoie, c'est écrit pour le piano ou c'est du piano forte?
1: Je pense que c'était des pianos fortés, évidemment. Hein. Mm-hmm. Mais comme c'est un langage quand même très basé sur l'harmonie, avec les basses comme ça qui tiennent l'harmonie, je me sens pas, j'ai pas l'impression, à condition évidemment d'avoir un toucher quand même délicat, mais comme dans tout accompagnement de mélodie ou de chanson, mais j'ai pas l'impression qu'on est complètement à côté de la plaque en les interprétant sur un piano moderne. En tout cas, c'est pas la sensation. Il y en a même, vous verrez, quelques-unes qui sont assez brillantes, qui font penser à des mesures 4 Chopin. En tout cas, ça préfigure le piano d'aujourd'hui, enfin du 20e siècle.
0: Alors, quand on écoute ce répertoire, c'est évidemment qu'il faut décrypter, il faut se replonger dans l'époque, passer à travers un certain langage conventionnel de cette époque, même si le verbe de Marceline de Bordes-Valmore fait éclater ce langage conventionnel. Et quand toutes ces chansons sur les amours déçus, les filles trahies, il faut se dire qu'une fille séduite avait sa vie complètement ruinée, ne pouvait pas se marier, etc., etc. Toutes les chansons sur les jeunes filles qui meurent, il ne faut pas oublier que la tuberculose fait absolument des ravages. Et puis là, on a la chanson qu'on va écouter, la valse et l'aumône, où elle oppose, et puis elle finit par unir les riches et les très pauvres. Il faut se dire que à cette époque, le paupérisme est quelque chose dont on parle beaucoup et que la misère est une chose que les gens voient en bas de chez eux. Il faut se dire que quand on chante cette chanson dans un salon, ça fait quand même un certain effet. On va vous écouter la valse et l'aumône, donc Marceline de Bordes-Valmore et Pauline Duchange.

0: Après cette incursion de la romance dans le social, je vous propose de vous faire écouter la Marceline Debord de Valmore, celle du cycle des poèmes qu'elle écrivit à Lyon après avoir assisté au massacre des Canuts en 1834. C'est un enregistrement de 1948 et c'est Aragon lui-même qui récite ou qui déclame le poème à la Maison de la Pensée Française. Vous savez que Aragon disait que Marceline Debord de Valmore était la première poète de la Résistance.
1: Lyon 1834. Nous n'avons plus d'argent pour enterrer nos morts. Le prêtre est là, marquant le prix des funérailles. Et les corps étendus, troués par les mitrailles, attendent un linceul, une croix, un remords. Le meurtre se fait roi. Le vainqueur siffle et passe où va-t-il ? Au trésor, touchez le prix du sang. Il en a bien versé, mais sa main n'est pas lasse. Elle a, sans le combattre, égorgé le passant. Dieu l'a vu. Dieu cueillait comme des fleurs froissées les femmes, les enfants qui s'envolaient aux cieux. Les hommes, les voilà dans le sang jusqu'aux yeux. L'air n'a pu balayer tant d'âmes courroucées. Elles ne veulent pas quitter leurs membres morts. Le prêtre est là, marquant le prix des funérailles, et les corps étendus, troués par les mitrailles, attendent un linceul, une croix, un remords.
0: Étonnant, hein, Aragon?
2: Ah oui.
0: Déclame un petit peu. Alors c'est vrai qu'il récite en public, ça pousse à l'emphase.
2: Mais en même temps, ce qui me frappe à l'écoute, c'est aussi, je trouve, la capacité qu'a Marceline à rendre une scène complètement imagée. C'est-à-dire que quand on entend ces vers, on a des images qui arrivent.
0: Le prêtre
2: en tout cas,
0: marquant.
2: Voilà,
0: le prix
2: on a toutes les images qui se mettent en place et on a la scène qui naît sous nos yeux, dans notre imaginaire. Et je trouve que ça, c'est vraiment un talent assez rare. Je l'avais déjà remarqué dans quelques-unes des romances qu'on a interprétées avec Claude. Mais vraiment, là, je trouve que, en plus, dit de cette manière-là, on est vraiment dedans, quoi. On est à Lyon, on est dans cette révolte.
0: On va retourner au répertoire plus langoureux, quand même, des romances. Le jardin de ma fenêtre.

0: Françoise de Massey, elle est très chanson, avec le refrain.
1: Oui, oui.
0: Avec...
1: et puis le caractère de la musique aussi, qui est très, très allant, très bon, ternaire. Et puis on a vraiment l'impression qu'il pourrait y avoir un petit chœur derrière qui fait « Bonjour, ma mère ». Enfin, vraiment, on a envie de la chanter, je pense, quand on l'écoute. Elle fait quand même assez terrienne, je dirais. Oui, elle est assez proche de la chanson.
0: Il est certain que Marceline Desbordes-Valmore nous parle plus directement quand elle commence à parler du cœur. Et ça, on va l'entendre dans la romance qui suit, qui s'appelle « La jalouse ». Qui est, c'est entre la chanson réaliste et le grand air d'opéra, le couteau à la main. C'est une sorte de compromis entre les deux.

Je vous propose une petite descente aux archives. Donc, c'était un hommage à Marceline Desbordes-Valmore de 1959. L'émission s'appelait « Les poètes et leurs musiciens » et c'est Aimé Donia qui chantait une romance de Pauline Duchange et Marceline Desbordes-Valmore, « Le chant du déserteur ».

0: ravissant, la romance du déserteur.
1: Ah oui, oui. Et puis la façon dont c'est chanté, c'est magnifique. Enfin, c'est vraiment l'art de dire, et en restant sobre et en même temps avec un charme de voix absolument formidable.
0: Alors, Aimé Donia faisait partie de ces chanteurs lyriques qui avaient un grand succès populaire, qui, un peu comme Ado Robin ou d'autres, ou Georges Thill, réussissaient.
1: Mais il y a un charme dans la voix qui justifie ça. On est sous le charme dès qu'il ouvre la bouche. Donc après, peu importe ce qu'il chante, à la limite, que ce soit du lyrique ou de la chanson, on est sous le charme et c'est très bien.
0: On vous écoute toujours avec Claude Lavoie, Attends-moi longtemps.

On va faire des infidélités à Marceline Desbordes-Valmore, puisque Pauline Duchange a aussi écrit des romances avec Chateaubriand. Donc une romance de Chateaubriand qui a été un immense succès à l'époque. Et même dans les biographies de Chateaubriand, on oublie de dire qu'il a travaillé pour le top 50 de l'époque, pour être un peu vulgaire. Jeune fille et jeune fleur, Pauline Duchange et Chateaubriand.

0: On revient à Marceline Desbordes de Valmore et là, on passe de la romance à la mélodie française. C'est vous qui avez choisi les deux mélodies vont suivre.
1: Enfin, il y en a une de Georges Bizet. On peut absolument dire que c'est une mélodie, encore que c'est écrit berceuse sur un vieil air populaire. Donc bon, on n'est pas si loin de la chanson. Et l'autre, c'est Adolphe Adam. Et je pense que c'est une vraie romance, en fait.
0: On va commencer donc par la berceuse de Bizet sur un texte de Marceline Desbordes de Valmore. Et les amateurs de chansons enfantines reconnaîtront Dodo, l'enfant d'eau, bien sûr.

0: cher Claude Lavoie, cher Françoise Masset, je vous remercie de cette heure passée en écoutant des romances. Et on va se quitter avec une romance un petit peu sociale encore. Donc cette fois-ci mise en musique par Adolphe Adam. Et elle fait partie de tous les poèmes, de tout le mouvement intellectuel contre l'esclavage. Et il faut se dire que quand Marceline de Borde Valmore l'a écrit, l'esclavage existait encore et qu'elle-même avait assisté, elle avait voyagé aux Antilles, elle avait assisté à la grande révolte des esclaves. Et c'est un thème qui revient régulièrement dans sa poésie.
1: Oui, oui. Et puis elle est allée très jeune avec sa maman et je pense que ça l'a beaucoup marquée. Et on ne peut jamais oublier ces images-là, je crois. Donc chaque fois qu'elle a pu témoigner, elle l'a fait. Donc le mieux qu'elle pouvait faire, c'était effectivement d'écrire des romances.
0: Je vous remercie pour cette heure délicieuse passée ensemble.
1: Merci à vous.
0: Restez enfants, Marceline Desbordes-Valmore, Adolphe Adam.

0: Je termine cette émission en rappelant que l'année prochaine, ce sera les 150 ans de la disparition de Marceline Desbordes de Valmore et qu'il serait bon qu'on honorât sa production de romance et qu'un disque sorte dans le commerce. Messieurs du commerce, écoutez-nous et soyez bons. C'était Chanson Boom, Marie-Claire Matout, Patrick Molinier, Hélène Azera et Cécile Rogue pour les archives de l'INA. Prise de son, Pascal Bénard et Célia Dufour. Bonne nuit à l'écoute de France Culture.
1: C'était un numéro de Chanson Boom de Hélène Azera, consacré à la poétesse Marceline Desbordes-Valmore et à celle qui a chanté et mis en musique ses textes, Pauline Duchange. Une émission diffusée pour la première fois le 1er juin 2008 sur France Culture et réalisée par Patrick Molinier.

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1: Ainsi se termine cette nuit Marceline Desportes-Valmore, une poétique des larmes. L'occasion de redécouvrir une poétesse relativement méconnue dont le destin tragique a servi de matière à cette poésie élégiaque, remplie de douleur et de mélancolie. Admirée par Baudelaire, Balzac, Aragon ou encore Verlaine, Marceline Desportes-Valmore est une figure centrale de la poésie française, une pionnière de l'expression d'une émotion brute et du développement d'un langage poétique moderne et singulier. Une sélection d'archives proposée par Mathias Le Gargasson. Réalisation, Vincent Abouchard. À la technique, Éric Perruchot-Triboulet, avec la collaboration de Hassan Mbéchour. Mathias Le Gargasson et toute l'équipe des Nuits vous souhaitent une excellente journée sur notre chaîne.

0: La semaine prochaine, à l'occasion de la naissance du groupe, il y a 60 ans, et des 20 ans de la mort de Syd Barrett, le vaisseau Pink Floyd, un programme d'archives proposé par Alban Penaranda.
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7: Bonjour à toutes et à tous. À la une ce matin, toujours cet accord de paix entre les États-Unis et l'Iran et les incertitudes qui planent autour. Donald Trump espère une signature aujourd'hui alors que Téhéran se montre plus réservé. Et puis des jeux, des activités et la sieste en plein air. C'est une crèche un peu spéciale qui ouvre demain à Lyon où les enfants sont gardés en extérieur. Un modèle qui a déjà fait ses preuves dans la ville, on l'entendra. La paix entre les États-Unis et l'Iran sera-t-elle signée aujourd'hui? C'est en tout cas ce qu'assurait Donald Trump hier soir, alors que la diplomatie iranienne avait exclu un peu plus tôt une signature si rapide. Téhéran et Washington ne semblent pas encore complètement en phase sur les attentes de cet accord. Et si les négociations semblaient s'accélérer ces derniers jours, des divergences demeurent, Nicolas Taillard.
8: La signature de l'accord est prévue pour ce dimanche et dès qu'il aura été signé, le détroit d'Ormuz sera ouvert à tous. Voilà ce qu'écrivait le président américain hier soir sur son réseau social. Une sortie qui envoie un signal de plus vers la conclusion de ces négociations entamées début avril. Mais comme toujours, la prudence reste de mise, le président américain nous ayant habitués aux grandes annonces rarement suivies d'effets. Refusant de se plier à son calendrier, la diplomatie iranienne a d'ailleurs immédiatement contesté l'échéance et sans exclure une signature, elle appelle à patienter jusqu'à ce qu'un terrain d'entente complet soit trouvé. Certains points restent manifestement à préciser. Avant de finaliser cet accord,

0: accord préliminaire qui ouvrirait la voie à de nouvelles discussions consacrées au nucléaire iranien et à l'uranium enrichi dont dispose toujours Téhéran. « Nous irons le récupérer le moment venu », dit Trump, qui promet avoir bâti avec cet accord un mur contre l'arme nucléaire, un mur et une signature qu'il s'offrirait bien comme cadeau d'anniversaire.
1: Donald Trump qui s'apprête justement à fêter ses 80 ans. Le président américain compte bien célébrer son anniversaire en grande pompe avec notamment des combats de MMA organisés à la Maison Blanche. Un spectacle estimé à 60 millions de dollars, soit près de 52 millions d'euros. Les Suisses appelés aux urnes dès 10h pour deux référendums. Ils doivent s'exprimer sur une initiative du parti nationaliste UDC qui propose de plafonner la population du pays à 10 millions d'habitants en limitant l'immigration. Le deuxième référendum porte, lui, sur un projet du gouvernement qui vise à resserrer les critères d'accès aux services civils. Cette mesure doit préserver le caractère prioritaire du service militaire, mais plaira-t-elle aux électeurs helvétiques? Les premiers résultats sont attendus dans l'après-midi. La directive Petit Déjeuner entre en vigueur aujourd'hui dans toute l'Union européenne. Elle vise notamment à lutter contre les sucres ajoutés dans les confitures. Par exemple, la teneur minimale en fruits devra passer de 350 à 450 grammes par kilo. Le miel est aussi concerné. Les producteurs doivent désormais afficher la liste complète des pays d'origine des miels utilisés. Une indication plus précise par rapport à la formule utilisée actuellement et qui ne spécifie pas les différentes provenances. Quand les pays scandinaves inspirent la France, en octobre dernier, une crèche associative en plein air a vu le jour à Lyon dans le quartier de Lapardieu. Et demain, c'est une deuxième crèche qui va ouvrir, crèche municipale cette fois, sur la colline de Fourvière. Et cette nouveauté, Christophe Vincent, ravit les parents autant que le personnel.
2: C'est un havre de paix et de verdure à 100 mètres de la tristement célèbre prison Montluc. Les enfants jouent par petits groupes, tout se passe dehors, même la sieste. La salle fermée sert uniquement au change. Benoît Delaforge et Marilène Godillère, des parents, sont conquis.
3: On a un petit garçon qui aime être en plein air, donc on a fait le choix de cette crèche. Le soir, quand on le récupère, on sait qu'il a passé la journée dehors, donc on n'a pas ce souci de l'amener au parc. Notre fils est habituellement très malade l'hiver. Là, cet hiver, il n'a absolument pas été malade. On considère aussi que le fait d'être en plein air a joué un énorme rôle sur la transmission des virus entre les enfants de la crèche.
4: C'est vraiment un lieu d'accueil hyper bienveillant et l'accompagnement il est vraiment personnalisé. Ils étaient sous la pluie, des fois j'y pensais pour eux, mais en attendant on les récupère, ils ont fait plein de trucs, ils sont pas restés dans une pièce avec beaucoup de bruit aussi. L'endroit il est magique pour un enfant.
2: L'expérience a démontré les bienfaits pour tous de la vie au grand air, souligne Ophélie Loeb. Elle dirige cette crèche souris verte.
5: Le fait d'être à l'extérieur est beaucoup plus apaisant. Du coup, ça a un réel bienfait sur la santé mentale. Il y a beaucoup moins de conflits. Et puis, ils ont envie d'être dehors.
2: Avec les aides, le tarif moyen s'aligne sur celui des crèches du quartier, environ 2 euros l'heure.
1: Christophe Vincent à Lyon pour France Culture. Un mot de la météo ce matin. Beau temps pour tout l'Hexagone, malgré quelques nuages au nord de la Seine. Il fait entre 17 et 21 degrés entre la Normandie et le Grand Est, mais partout ailleurs, le mercure commence à chauffer. Il fait 25 à Limoges, 27 à La Rochelle et jusqu'à 29 à Perpignan et Montpellier. 6 départements sont d'ailleurs en vigilance élevée aux feux de forêt dans le sud-est et dans l'ouest. 7h05 sur France Culture, question d'islam, c'est tout de suite.
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0: Bonjour à toutes et à tous. Aujourd'hui, nous parlons de l'islam des Lumières. Ah, l'expression revient encore. Que veut-on dire par islam des Lumières? Nous devons au moins interroger sa pertinence, sa justesse. Et j'ai grand plaisir à parler de ce sujet avec Olivier Anne. Olivier Anne, bonjour.
1: Bonjour.
0: Merci infiniment de nous faire l'amitié de venir nous parler, cher Olivier Anne, de ce sujet, l'islam des Lumières. Ça nous change de l'épithète accolée à islam, islam radical, oui. Islam politique, islam apaisé, islam débonnaire, islam humaniste, islam libéral ou islam de terreur. Et là, nous parlons donc de l'islam des Lumières.

0: Je vous en prie. Vous êtes professeur des facultés catholiques à La Roche-sur-Yon, oui, tout particulièrement. Vous êtes médiéviste, un islamologue reconnu, un historien, agrégé d'histoire et docteur en histoire. Et vous êtes chercheur au Centre de civilisation médiévale de Poitiers. C'est dire que vous parlez ex-professo de ce sujet, notamment. Alors, pour vous, que veut dire et quelle est la genèse de cette idée, de ce concept ? On dit souvent que le concept chien n'aboie pas. Est-ce que le concept islam des Lumières irradie ou illumine ?
1: Oui. Alors, la généalogie du concept est très importante, vous avez raison. L'idée a été formulée il y a une vingtaine d'années par l'islamologue Malek Chebel, qui voulait mettre en avant tout ce que l'islam avait pu apporter à la civilisation humaine en termes de philosophie, d'ouverture, de raison, de rationalisme, voire aussi de mystique. C'est-à-dire, son idée, c'était de montrer que, de même que l'Europe avait connu ses Lumières au 18e, même si déjà l'humanisme et la Renaissance précèdent ces Lumières, eh bien, de même, la civilisation islamique avait produit de grandes Lumières, avait produit de grandes sommes sur la science, la sagesse et la raison humaine. Alors, évidemment, quand il a conçu ce concept, c'était un concept qu'il voulait associer à une transformation, une réforme de l'islam, une réforme qu'on pourrait appeler libérale ou moderniste. Donc il y avait un projet derrière ce qu'avait conçu Malek Chebel, de même que derrière le projet européen des Lumières au XVIIIe siècle, il y a l'idée de transformer le monde et notamment de le séparer de la puissance de l'Église catholique. Alors, il est donc évident que ce concept est gênant. Il est gênant pour un historien parce qu'il vise à appliquer sur la civilisation musulmane des processus qui sont propres à l'histoire européenne et de les projeter comme ça sur le monde musulman, c'est une manière de lui donner une injonction. Vous devez vous réformer, vous devez vous transformer et regardez, vous avez un bon exemple à imiter, c'est celui de l'Europe. Alors, évidemment, moi je ne prends pas du tout ou pas tout à fait le concept sous cette forme-là. Alors pourquoi j'ai gardé un concept qui historiquement est extrêmement critiquable ? Pour plusieurs raisons. D'abord parce que ce concept a été construit, formé par des musulmans, ou au moins un musulman. Ce concept a été ensuite repris par toute une série de musulmans, de lettrés, d'intellectuels. Il a été ensuite repris par des fidèles, il a été repris même aussi par des pouvoirs publics. Hein, depuis la présidence de Nicolas Sarkozy, on a toute une série de présidents, de ministres qui ont repris cette expression. Et donc globalement, c'est une expression que les gens qui s'intéressent à la question de l'islam connaissent à peu près, ils voient à peu près de quoi on parle. Et donc, pourquoi se priver d'un concept qui, une fois épuré de ses manipulations, de ses projections idéologiques, pourrait être intéressant pour un historien ? Et donc voilà, j'ai souhaité le garder.
0: Bien. D'aucuns diront, peut-être sont-ils aussi dans un autre extrême, qu'il n'y a pas de lumière intrinsèque à l'islam, il n'y a pas de contribution des arabo-musulmans au corpus du savoir universel, etc. Et pour cela, le concept est fumeux, surfait et n'a pas de sens non plus.
1: Exactement. D'ailleurs, sur les deux bords du prisme idéologique radical, on trouve cette critique de l'expression islam des Lumières. Comme vous l'avez rappelé, chez des gens qui seront plutôt hostiles à la présence de l'islam en France, on va effectivement dire qu'en fait tout ça est une construction basée sur trois individus. Alors on donne toujours les mêmes, Averroès, Farabi, etc.
0: Encore et... que Farabi, non, Avicenne
1: oui,
0: parfois.
1: Avicenne parfois.
0: Et Ibn Khaldoun, totalement méconnu.
1: Bien sûr. Et de l'autre bord, moi, plusieurs collègues, ou en tout cas personnes avec qui je suis en contact et qui se raccrocheraient plutôt au salafisme me disent mais ça n'a aucun sens, l'islam c'est l'islam, il n'y a pas l'islam des Lumières. L'islam est un tout, on ne peut pas le morceler comme vous le faites. Donc effectivement, le concept critiquable, et j'assume parfaitement son côté critiquable. Mais une fois qu'on l'a critiqué, et si on revient à ce qu'a été l'humanisme européen, à ce qu'ont même été en partie les Lumières, on trouve quand

0: des choses qui sont communes ou qu'on retrouve dans l'histoire de l'islam. Globalement, l'humanisme européen, c'est quoi ? On peut lui donner deux définitions. C'est d'abord l'amour de l'érudition et des belles lettres. Les belles lettres qui font de moi, via les arts libéraux, un homme libre, un homme capable de relations sociales et de relations humaines. Et deuxième élément de l'humanisme, c'est un autre regard sur le divin, un regard qui se passe de définitions dogmatiques et de l'orthodoxie chrétienne, pour aborder le divin sous des formes plus multiples, variées et très ouvertes. Et une fois qu'on repart sur cette définition, ces définitions de l'humanisme, eh bien, bien sûr qu'elles sont typiquement européennes, mais on en trouve non seulement des traces, mais des pans entiers dans toute l'histoire de la civilisation musulmane. Ne serait-ce que la question des belles lettres. Alors évidemment, ce ne seront pas les belles lettres gréco-latines, ce seront les belles lettres arabes, persanes, et puis bientôt ourdou, turc, etc. C'est-à-dire, il y a un amour réel et un attrait réel pour les belles lettres qui, comme dans l'humanisme européen, aboutit à des capacités relationnelles. C'est ce qu'on appelle notamment dans l'histoire de l'islam l'adab. L'adab, c'est cette culture de cour, une culture de très haute volée qui mélange bien sûr des connaissances religieuses, mais aussi des connaissances en histoire, en géographie, en poésie, en chant. Et cette culture de l'adab génère une capacité relationnelle.
1: Le savoir-vivre, le savoir-faire.
0: Exactement.
1: Les étiquettes de l'âme, la courtoisie, le fait d'être, j'allais dire, un gentilhomme, tout ça résumé par ce terme qui, curieusement, n'est pas coranique.
0: Oui, oui.
1: Et qui relève d'une certaine éthique et une façon de voir le monde et une certaine altérité.
0: Exactement. D'ailleurs, le mot adab est de la même racine que muadab, la personne qui est polie. Je peux entrer en relation avec elle parce qu'elle a une culture profonde. Culture profonde qui peut dépasser la question purement coranique. C'est-à-dire que la culture s'enracine dans quelque chose de très vaste et qui n'est pas uniquement religieux. Qui est aussi religieux, mais qui ne l'est pas seulement.
1: Alors, Olivier Hahn, d'aucuns diront aussi qu'il s'agit de l'islam des Lumières parce qu'il y a une grande tradition mystique de la lumière. Il y a le tabernacle des Lumières, il y a le fameux verset de la lumière, de la sourate éponyme, la sourate 24, le verset 35. Tout en vous écoutant, j'essaie de le restituer comme ça de mémoire, qui dit en substance « Dieu est la lumière des cieux et de la terre. Sa lumière est semblable à une niche dans laquelle se trouve une lampe. La lampe est dans un cristal tel un astre étincelant qui s'allume à un arbre béni, l'olivier. Il n'est ni d'Orient ni d'Occident et dont l'huile éclaire sans qu'un feu la touche ou peu s'en faut. Lumière sur lumière et Dieu guide vers sa lumière qui il veut. C'est ainsi que Dieu propose aux hommes des paraboles et Dieu de toutes choses est parfaitement connaissant. » Donc c'est ce verset central qui a été support de méditation et de toute une tradition dite de mystique de la lumière.
0: Exactement. Et cette mystique de la lumière renvoie à la fois à des éléments qu'on pourrait éventuellement appeler ésotériques, mais au-delà de l'ésotérisme, il y a un rapport à l'altérité qui est toujours sous-jacente dans cette idée de la lumière, dans cette idée du mysticisme, mysticisme qui traverse toute l'histoire de l'islam et qui offre à la fois aux croyants instruits, aux croyants initiés, une initiation vers la rencontre avec Dieu dans l'amour, dans l'abandon, dans ce qu'on, parfois même l'abandon du soi dans l'unité divine. Et cet abandon du soi génère quasiment chez tous les auteurs mystiques l'ouverture à l'autre, l'autre qui n'est pas musulman, l'autre vers lequel la proclamation d'une universalité du salut est possible.
1: Oui. Alors pour finir, j'allais dire de passer en revue les raisons, les attendus, les arguments qui militent pour cette fameuse expression de l'islam des Lumières. Il y a encore la théosophie de la lumière ou la

0: philosophie illuminative d'Orion, chère à... Un jour, peut-être qu'il faudrait consacrer une émission ad hoc à Sohrawardi et théosophie, cette gnose illuminative. Il y a aussi une raison de parler de l'islam des Lumières de ce point de vue-là.
1: Exactement. La mystique persane, souvent d'inspiration chiite, mais je pense qu'il faut pas être trop à cheval sur la distinction sunnite-chiite dès lors qu'on part du mysticisme ou de théosophie, puisque on a en fait une multitude d'interactions encore en plein XVIe siècle. Hein. On voit que les différences fondamentales, notamment politiques, entre le monde sunnite et le monde chiite, en réalité s'affirment à l'époque moderne et beaucoup moins auparavant. Et donc, effectivement, un homme comme Sohrawardi est à la fois un philosophe, c'est un mystique, c'est un penseur, c'est même un chercheur et un philosophe. Et c'est probablement l'une des clés de compréhension du parcours de l'islam des Lumières à travers le Moyen-Âge et l'époque moderne, c'est cette idée de philosophie unitive. C'est probablement ce qui définit le mieux ou le moins mal la pensée musulmane, c'est cette idée d'unifier l'être humain, alors que la pensée rationalisante européenne, à partir du XVIe siècle, a tendance à fragmenter. C'est-à-dire que le spirituel et l'intellectuel et le rationnel commencent à se couper l'un de l'autre au même moment où l'État se coupe de l'Église. Alors que dans le monde musulman, on a probablement au moins jusqu'au XVIIIe, si ce n'est le XIXe siècle, l'ambition de garder une unité à l'être humain dans toutes ses pulsions personnelles, pulsions philosophiques, pulsions mystiques, pulsions interprétatives. Et donc on voit des hommes, en plein Moyen-Âge ou à l'époque moderne, qui, par exemple, le matin vont faire de la philosophie, l'après-midi vont faire du droit, seront ce qu'on va appeler des oulamas, hein, des oulémas, c'est-à-dire ils vont faire du droit, ce seront des cadis.
0: Des canonistes, jurisconsultes.
1: Alors, avec tout l'aspect normatif et orthodoxe du terme, mais le matin, on va faire de la philosophie, l'après-midi du droit, le soir, de la pensée mystique, on va rejoindre des séances de chants et de chants mystiques. Et donc, tout est possible dans ce prisme de la pensée musulmane qui, évidemment, offre une amplitude de regard qui, pour notre époque contemporaine, est particulièrement intéressante, notamment dans le rapport à l'environnement, le rapport à la nature. Là, il ne faut pas, évidemment, exagérer, mais la pensée européenne à partir de l'époque moderne et surtout du XIXe siècle est une pensée sur la nature et l'environnement qui est prédatrice, ce qui n'est pas le cas dans la tradition musulmane.
0: Olivier Anne, en quoi serait-il gênant, en dehors peut-être du caractère désagréable, de sommer des intellectuels ou des théologiens ou des philosophes musulmans de se conformer à, de saisir et d'être conforme aux idéaux des Lumières lorsqu'il s'agit à la fois de l'humanisme, du respect de la dignité humaine, de la liberté, etc. Parce que c'est le cours du temps, c'est un acquis, c'est une conquête de l'esprit humain. Et de ce point de vue-là, des intellectuels musulmans peuvent s'y conformer. Encore faut-il que le reste de l'humanité soit aussi fidèle à ses idéaux, mais bon, ça c'est une autre affaire. Et peut-être que d'autres, je ne sais pas si c'est à tort ou à raison, mais c'est vous qui allez trancher cette affaire, diront « oui, mais les Lumières européennes, certes, ne sont pas nées, n'ont pas surgi, il n'y a pas eu une éclosion en contexte islamique, mais les présupposés de tout cela existaient en germe et potentiellement dans la civilisation islamique elle-même. » Donc on a les deux, en quelque sorte.
1: On a les deux, et c'est vrai que chez les intellectuels musulmans qu'on peut appeler modernistes ou libéraux à partir des années 1900, 1950, et puis surtout à partir des années 1970, on a effectivement ce double prisme, parfois contradictoire, parfois les gens avancent sur leur propre cheminement de l'un à l'autre, soit, finalement, on va se conformer adopter, acculturer les fameuses lumières, la fameuse modernité européenne et occidentale à l'islam, quitte à tordre le bras à certaines traditions enracinées, peut-être assez récemment d'ailleurs, de temps en temps, ou au contraire, on va aller exhumer ce que différents contextes ont enfoui. Il est clair que les deux positions peuvent se justifier historiquement. J'ai essayé de présenter les deux types d'intellectuels. On peut quand même dire que ce qui définit la modernité européenne avec les Lumières, ce que vous appeliez notamment dans le rapport à l'autre, dans le rapport à une société du bien commun notamment, en fait tout ça est parfaitement présent dans l'histoire de l'islam. Alors évidemment, pas avec les mêmes rythmes, pas avec les mêmes problématiques qu'en Europe, mais on voit des choses extrêmement proches et... Je voudrais insister sur la question de la méthode, parce que ma méthode est une méthode qui se veut historique. La plupart du temps, on en a parlé tout à l'heure, pour défendre ou pour mettre en valeur un islam des Lumières, on va mettre en valeur Averroès, on va mettre en valeur, vous parliez d'Ibn Khaldoun, d'Avicenne, etc. Mais comme si finalement c'était des êtres éthérés en dehors de tout contexte. Et d'ailleurs, c'est souvent un argument pour les gens qui sont hostiles à la présence de l'islam en France, disant oui, bon, en fait, vous nous parlez de 4-5 personnalités qui ne sont pas représentatives. Alors évidemment, moi je reprends cette première strate d'individus, mais j'essaie de basculer sur deux autres strates. Ces individus fonctionnent avec une deuxième strate qui leur est sous-jacente, qui sont des institutions culturelles. Et c'est pour ça que ce livre cherche bien sûr à évoquer les théories humanistes, rationalisantes de tous ces individus, mais cherche surtout à les enraciner dans leur contexte culturel. Averroès n'est pas possible sans le bagage intellectuel, philosophique et les institutions culturelles qui ont été développées en Andalouse. Sans...
0: Commencer par son propre maître Ibn Tufayl.
1: Exactement. Tous ces intellectuels qu'on met en valeur, en fait, ne sont possibles que parce qu'à un moment, on a eu des maisons de la sagesse, parce qu'à un moment, on a eu des émirs, des sultans, des califes qui ont subventionné les lettrés, qui ont subventionné les traductions. C'est-à-dire, il y a des institutions culturelles. Or, souvent, on voit ces intellectuels comme éthérés. Deuxième niveau, donc, qui est très important, les institutions culturelles, et j'essaie de montrer à quel point elles se sont maintenues jusqu'au 19e siècle. Et enfin, troisième niveau, puisque ces institutions culturelles, on pourrait les limiter, les réduire uniquement à des classes sociales particulières, à des élites particulières, les théologiens du kalam, par exemple, ou on pourrait les limiter...
0: Le kalam, c'est la parole sur Dieu.
1: La parole sur Dieu, qu'on pourrait appeler la théologie en contexte chrétien, ou on pourrait limiter ces institutions culturelles à quelques oulémas plus éclairés que les autres. Or, et ça c'est fondamental, il y a une troisième strate et dont j'essaie de parler, c'est les classes populaires, ou en tout cas la société elle-même. C'est-à-dire que ce que ces intellectuels de haute volée ont développé pénètre et n'est possible que parce qu'il y a des institutions culturelles. Et ces institutions culturelles, notamment les zaouïas, hein, les couvents soufis, en fait, ont une influence considérable dans la population. Alors, à travers quoi ? À travers les chants, à travers la poésie, à travers les séances mystiques auxquelles parfois des gens assistent, à travers des divas. Hein. On voit par exemple au Caire, à l'époque mamelouk, des femmes qui tiennent le haut du pavé au Caire et qui récitent, qui chantent en pleine place publique, dans des palais, dans des madrassas, qui chantent l'amour de Dieu.
0: Et dont certaines tiennent des conférences. Et qui ont... Ça serait l'équivalent d'un séminaire, en quelque sorte, auquel assistent des aspirants.
1: Exactement. Et donc, il faut quand même rappeler que quand on relit les voyageurs arabes qui, entre le 9e et le 12e siècle, font leurs récits de voyage, Ibn Battuta notamment, à chaque fois qu'ils traversent un bourg, je dis pas un village, mais un bourg, mais encore plus les villes, il y a des couvents soufis absolument partout. Il y en a absolument partout. C'est-à-dire que ces institutions culturelles et spirituelles qui développent une perception particulière de Dieu, une conception particulière de l'altérité, l'altérité féminine, l'altérité non musulmane, eh bien en réalité, leur message passe dans la population. Il passe par toute une série de canaux. Et c'était l'objectif de ce livre, c'était d'essayer de parfois quitter ces êtres exceptionnels qui ne sont pas des lumières isolées et de montrer à quel point les lumières, en fait, pénètrent toutes les racines de la société.

0: Alors, nous sommes sur France Culture dans l'émission Questions d'Islam, et pour ceux et celles qui prennent l'émission en cours, nous parlons, en essayant de la comprendre, de la déconstruire, comme aurait dit Derrida, en tout cas de l'interroger, cette fameuse expression « l'islam des Lumières », quelle est sa pertinence, quel est son bien fondé. Et c'est Olivier Hahn qui vient nous parler. Olivier Hahn est professeur des facultés catholiques. Et vous avez fait donc cette présentation de la civilisation islamique, et tout en interrogeant l'expression et le concept de l'islam des Lumières, vous l'avez présenté d'une manière chronologique en partant déjà de la référence première qu'est le Coran. Disons que c'est aussi un texte qui appelle à la fois à la raison, il y a des arguments, il y a une présentation chiasmatique, propre à l'esprit sémitique arabe de l'époque, etc. Et ce serait une erreur d'extraire hors contexte ce que font les fondamentalistes, mais ce que font aussi Exactement. D'autres qui lisent les choses en ayant extrait hors contexte tel ou tel passage.
1: Oui, exactement. Finalement, le Coran, souvent, on lit le Coran dans la société française pour aller y trouver ce qu'on y cherche. Et inévitablement, on y trouve parfois des paroles stigmatisantes, hein, notamment dans la sourate 5 et 9 vis-à-vis des juifs et des chrétiens. Mais au-delà de ces aspects-là, il faut toujours essayer de remettre en contexte comment le livre est écrit, comment les versets sont hiérarchisés, sont-ils hiérarchisés? Le Coran ne donne pas de mode d'emploi de lecture, c'est peut-être ça qui le rend difficile à lire pour des non-musulmans. Mais quoi qu'il en soit, dans le cœur du message coranique, la question de la raison est absolument évidente. La question de la raison, la question de la responsabilité humaine, évidemment, on pourra toujours équilibrer tel verset appelant à la raison et à la responsabilité humaine par un autre verset. Mais comme vous parlez...
0: Prévalait Jean Damascène lorsqu'il mettait en scène ce bédouin ou même ce lettré musulman qui finalement ne comprenait pas, tout en parlant de libre arbitre, comment son interlocuteur chrétien pouvait agir librement.
1: Exactement. Alors, il est clair que à fin 7e, début 8e siècle, ce qu'on pourrait éventuellement appeler les premiers intellectuels musulmans, les traditionnalistes, ceux qui sont attirés...
0: Et les traditionnistes. Ceux qui rapportent la tradition.
1: La tradition prophétique. On débute du mal à polémiquer philosophiquement avec les juifs, les chrétiens, les zoroastriens, qui sont équipés d'outils, notamment les outils de la logique aristotélicienne, depuis longtemps. Mais on se rend compte que très très rapidement, le retard est rattrapé et que dès la fin du 8e siècle, la question de la raison et les versets validant la responsabilité humaine, la liberté humaine et validant la raison humaine sont complètement intégrés par les penseurs musulmans. Et dès lors, ils polémiquent de manière extrêmement efficace contre leurs opposants chrétiens. Alors, évidemment, ne soyons pas naïfs. Ces polémiques ont lieu sous contrôle califal, donc dans un empire et sous une autorité politique qui reconnaît l'islam comme officiel. Néanmoins, ces califes, 8e, 9e siècle, recrutent massivement des intellectuels chrétiens, des intellectuels juifs. Ces gens-là discutent, dialoguent avec des intellectuels musulmans pour élaborer ce qui deviendra plus tard une hikma qui est une sagesse, mais ce n'est pas simplement la vieille sagesse de l'homme qui a beaucoup vécu, qui a beaucoup compris ce qu'était la vie. C'est pas simplement cette sagesse-là. La hikma, c'est une sagesse qui est enracinée dans l'étude, qui est enracinée dans le travail autour des mots, de la logique. Et ce qui est frappant au IXe siècle, c'est à quel point la culture islamique a su, à Bagdad notamment, associer une très grande pertinence sur les mots du Coran en les associant avec des méthodologies qui étaient philosophiques, qui étaient grecques. Et On entend encore aujourd'hui, malheureusement, parfois dire, oui, le monde musulman n'a pas connu la culture grecque. C'est complètement faux. Le droit musulman est en partie est héritier de la rationalité grecque.
0: Oui, de par la proximité géographique et la continuité historique, disent certains. Olivier-Anne, je reviendrai encore un moment, mais peut-être d'un mot peut-être sur l'altérité confessionnelle. Il est vrai que dans la présentation du livre révélé, référence première pour les musulmans, comme vous l'avez si bien dit, il y a des contradictions, des versets à la fois de portée polémique, voire belligène, et d'autres extrêmement doux et appelant à la bonté, à la miséricorde. Il y en a un qui est un peu brandi dans les rencontres, notamment avec les chrétiens, que celui-ci, et moi-même je ne vais pas extraire hors contexte aussi un passage coranique, c'est le fameux verset 82 de la sourate 5 qui dit en substance « Tu trouveras certes ceux qui sont proches des croyants par l'amitié sont ceux qui disent nous sommes chrétiens, car il y a parmi eux des moines et des prêtres dont le cœur ne s'enfle pas d'orgueil et dont les yeux s'inondent de larmes quant à la récitation de la parole de Dieu. » Fin de citation. Ce passage-là a été aussi comme un support d'échanges et de rencontres avec les interlocuteurs chrétiens. Il a peut-être adouci les premières polémiques sur la christologie, comme disent certains, à propos, et de ce point de vue, vous avez, si tant est que je puisse dire ainsi, raison de souligner que du temps du Coran, on n'avait pas encore le concile de Nicée.
1: Exactement.
0: Certains conciles par la suite qui ont suivi. Et donc, ce n'est pas tout à fait le christianisme élaboré. Et donc, ce sont des réponses à telle ou telle secte au sens premier du terme, pas avec la charge émotionnelle de nos jours.
1: Oui, tout à fait. En outre, le verset que vous citiez s'inscrit donc dans une sourate, la sourate 5, qui développe à quel point, dans la société musulmane, il y a un droit, il y a des règles, il y a des réglementations, et on a plusieurs passages montrant à quel point les juifs et les chrétiens se sont trompés. Mais le verset que vous citiez s'inscrit dans une séquence, au centre d'une séquence, où les versets latéraux, c'est-à-dire les versets en amont et les versets en aval, sont à caractère stigmatisant. Et celui que vous citez ne l'est pas. De la même manière, le verset 48 s'inscrit dans une séquence où là aussi les versets latéraux ont un côté légaliste et normatif, et pas le verset 48 que je vous cite. « Si Dieu avait voulu, il aurait fait de vous une communauté unique. Il ne l'a pas fait afin de vous éprouver en ce qu'il vous a donné. » La suite est très intéressante. C'est-à-dire « Surpassez-vous dans les bonnes œuvres. » Et c'est très intéressant parce que on a un passage...
0: Parce qu'un jour, vous retournerez à Dieu, alors il vous éclairera au sujet de vos différends.
1: Et donc, ce qui est fondamental, en tout cas dans une lecture historienne, ça n'est pas une lecture de foi, mais dans une lecture historienne et philologique, on se rend compte que les versets latéraux proposent une orthodoxie et le verset central propose une éthique. L'éthique, c'est « surpassez-vous dans les bonnes œuvres ». Le critère de jugement de Dieu et de vous-même vis-à-vis des autres communautés non musulmanes, ça sera l'éthique. Êtes-vous capable de promouvoir l'éthique. Et évidemment, une analyse, une lecture à plat du Coran, une lecture à plat des versets, qui est souvent d'ailleurs une lecture malheureusement radicale, tend à faire exploser la hiérarchie des versets et tend à noyer ces versets éthiques au milieu des versets légaux.
0: J'ai retrouvé dans votre ouvrage cette idée centrale que, in fine, en tout cas au regard de ma compréhension du texte révélé, etc., qu'il suffit d'être un homme de foi et d'avoir une bonne éthique. Donc, dis « je crois en Dieu » et sois droit.
1: Exactement.
0: Résume, j'allais dire, tout l'engagement de foi qui n'a de sens que s'il est suivi d'actes concrets qui sont ceux de la bonté, de la miséricorde, de l'amour oblatif, de l'entraide, de la solidarité, etc. Ceci aurait-il, je pose la question, fondé le fameux humanisme d'expression arabe en contexte islamique?
1: Alors, cet humanisme, pour dire les choses de manière un peu rapide, il est d'abord profondément lié, je pense, à la notion de fitra. La fitra, c'est cette idée que notre nature originelle, la nature créée...
0: Parce que le mot est quasiment intraduisible en français, donc c'est traduire. Une sorte de nature, une nature primordiale, originelle.
1: La nature primordiale de l'être humain, homme et femme, est voulue, elle est voulue par Dieu, elle est créée par Dieu, elle est conçue par Dieu comme bonne. Et finalement, l'humanisme musulman, même si certains le nient, il est profondément optimiste. C'est-à-dire qu'il n'y a pas de faute à pardonner. Nous sommes chacun responsables de nos propres actes. Et cette question de la responsabilité qui part de la fitra, qui part de ce point de vue extrêmement positif sur ce qu'est l'être humain, on le voit courir tout le long de jusqu'à nos jours. Il faut attendre, à mon sens, hein, je peux peut-être me tromper, mais il faut attendre la naissance du wahhabisme au XVIIIe siècle pour voir venir, je ne dis pas revenir, mais pour voir advenir une vision extrêmement pessimiste de ce qu'est l'homme profondément.
0: Nous aurions pu nous appesantir davantage sur ce point. Je voudrais revenir quand même au cœur du sujet, qu'est le fait d'interroger l'expression islam des Lumières. Et parmi les arguments que vous mettez en avant, et à juste raison, c'est que en langue arabe et dans les pensées véhiculaires, les langues véhiculaires de la pensée islamique, on ne trouve pas l'expression islam noir, par exemple. Et donc, est-ce un manque intrinsèque? Ou simplement, il n'y avait aucune raison de l'appeler ainsi, puisque les choses se vivent naturellement.
1: Je pense qu'aujourd'hui, c'est le cœur du sujet. Le cœur du sujet, c'est quoi? C'est, depuis le 19e siècle, on pourrait remonter un petit peu au 18e avec la naissance du wahhabisme, on a eu deux pressions majeures sur ce dont on parle. La pression interne, notamment des courants qu'on peut appeler radicaux, simplificateurs, le wahhabisme, puis le salafisme. Donc, une espèce de compression des complexités de l'islam, de compression autour d'une orthodoxie normative et juridique. Et qui plus est, pas n'importe quelle orthodoxie normative, mais en plus la plus littéraliste, hein, puisqu'il y a d'autres orthodoxies qui ne sont pas littéralistes. Et l'autre pression, ça a été la pression extérieure, c'est l'Europe, la colonisation. Et ça a été les injonctions européennes. Les intellectuels européens, en parallèle à la colonisation, ont fait pression sur les intellectuels musulmans, notamment les oulémas, pour avoir des sens qui ne soient plus des sens obvis. Donnez-nous une application claire de votre propre religion. Tel verset, qu'est-ce qu'il veut dire très concrètement? Vous dites qu'il y a 7, 10, 15 lectures possibles du Coran. Soyons concrets. Édition du Caire, édition du Coran du Caire de 1924, on choisit une vocalisation. Finalement, le monde européen a participé, alors il n'est pas le seul, hein, il y a les courants wahhabites ont été très importants, ont participé à une compression de la multiplicité des sens. Or, on se rend compte qu'au moins jusqu'au XVIIIe siècle, et encore aujourd'hui de temps en temps, le monde musulman a été capable d'avoir ce qu'on pourrait appeler ce que Thomas Bauer, un islamologue allemand, appelle la culture de l'ambiguïté. Alors moi, j'ai appelé ça autrement, j'ai appelé ça le génie de l'acculturation de l'islam. C'est-à-dire une capacité à prendre dans mon environnement absolument toutes les formes possibles d'intelligence pour les intégrer dans cette fameuse philosophie unitive dont je parlais tout à l'heure. C'est-à-dire, tout est compatible, entre guillemets. Il y a les éléments de l'orthodoxie et de l'orthopraxis, hein, qui ne sont quasiment pas négociables, hein, les cinq piliers, et encore, on pourrait en parler, le monothéisme, la croyance dans la prophétie du prophète. Mais finalement, en dehors de ce noyau central, on se rend compte à quel point la civilisation nation musulmane et il faut dépasser le monde arabe, il faut aller du côté de la Perse, il faut aller du côté du monde turc, il faut aller du côté du monde indien, à quel point le monde musulman a été capable d'associer toute une série de modes de pensée, de modes de vie, de modes de compréhension du Coran. Et malheureusement, pour des raisons historiques que j'ai essayé de rappeler tout à l'heure, ces modalités extrêmement variées se sont sclérosées à partir du 19e siècle.
0: La fameuse sclérose en place.
1: Oui, et non pas la fermeture des portes de l'ijtihad. Parce que ça, il faut être très méfiant avec ça. Alors l'ijtihad, c'est l'interprétation. Il y aurait eu, à partir du XIe siècle...
0: Mot de la même racine que djihad. Exactement. Qui renvoie à l'idée d'effort, cette fois-ci cérébral, mental, intellectuel.
1: Exactement. On a, et moi le premier, hein, pendant des années, on nous a appris, on a lu que finalement, à partir du XIe siècle, le monde musulman s'était sclérosé à cause de la fermeture des portes de l'interprétation, d'abord juridique, mais pas seulement juridique, philosophique. Et voilà, donc depuis le XIe siècle, c'est un lent déclin. Ernest Renan avait été l'un des héros de cette analyse. En réalité, ça ne tient plus. Ça ne tient plus, puisque les travaux depuis 20 ans sur le monde turc, sur le monde persan, sur le monde indien, montrent ô combien, en fait, la pensée, et notamment la pensée philosophique, se poursuit, mais même aussi en monde arabe. Je pense à l'ouléma Al-Youssi, hein, marocain, vivant aussi parfois dans l'actuelle Algérie, était un logicien.
0: Alors non seulement ça ne tient plus maintenant, mais c'est suite à un article remarquable et remarqué de Joseph Chartres, paru dans Studia Islamica, intitulé « Petite genèse d'une grande fiction », où il dit « Personne n'est capable parmi les historiens de nous donner l'autorité oui. qui a décrété oui. la fermeture des portes de l'ijtihad, le lieu, la période, la date. » Donc rien de tout cela n'est possible. C'est vrai qu'à un moment donné, on a donné le primat aux sciences dites religieuses, au détriment peut-être aux sciences rationnelles, des choses de cet ordre. La séquence moment Descartes, moment Freud étant oui. ratée, on oui. ne trouve pas des choses ainsi. Oui, je vous en prie.
1: Mais vous avez raison.
0: C'est votre mais qui est intéressant, c'est la restriction à mes propos qui est importante. Je vous en
1: Alors,
0: prie.
1: Alors, pourquoi je fais une restriction? Parce qu'effectivement, 16e, 17e, 18e siècle, hein, l'Europe, le rythme d'accélération philosophique et technologique de l'Europe va beaucoup plus vite que dans le monde, les mondes islamiques. Et en général, arrive l'explication, l'interprétation majeure. Ah bah oui, mais c'est quand même lié à l'islam, c'est quand même dû à l'islam, c'est quand même dû au Coran. C'est parce que ces gens-là, en fait, n'interprétaient pas le Coran, parce que vous comprenez, le Coran ne s'interprète pas. Alors là aussi, on ne peut plus dire ça. Pourquoi ? Parce que si on ne comprend pas qu'au XIVe, XVe siècle, le Moyen-Orient connaît 5 à 6 vagues de destruction systématique, Bagdad est brisé, la population de Damas est déportée, notamment par les populations, par les guerriers mongols. C'est-à-dire que les questions politiques sont fondamentales. Bien sûr qu'il y a parfois, et je l'ai dit notamment avec les oulémas, une tendance à la restriction autour d'une orthodoxie. C'est la tendance systématique des oulémas. Mais il y a des contextes. C'est pour ça que j'ai voulu insister sur les questions de contexte. Pourquoi les mondes musulmans ratent, je reprends votre expression, la séquence cartésienne? Parce que les contextes politiques sont devenus absolument anxiogènes. Parce qu'il n'y a plus d'institutions culturelles, ou en tout cas elles se sont déportées, elles se sont reconstituées avec beaucoup moins d'argent, beaucoup moins de soutien des pouvoirs politiques. Et donc, c'est pour ça qu'il faut revenir à cette deuxième et cette troisième strate dont je parlais. Si les institutions culturelles sont menacées par les destructions, bah forcément, les capacités d'ouverture sont moindres. Quand vous êtes un monde, un univers politique et culturel en danger, bah vous êtes moins ouvert sur les autres, c'est une évidence. Mais les questions là sont politiques.

0: Je dis à nos amis auditeurs qui prennent l'émission en cours que nous sommes sur France Culture dans l'émission Questions d'Islam. Et aujourd'hui, en tout cas, le thème principal est le fait d'interroger la pertinence de l'expression Islam des Lumières. Avec Olivier Hahn, vous êtes professeur des facultés catholiques. Alors, il ne nous reste pas beaucoup de temps pour passer en revue, mais nous avons eu l'occasion de le faire quelques fois et vous reviendriez pour en parler, de passer en revue l'efflorescence de la science, l'éclosion, parce qu'il faudrait peut-être s'y appesantir, de l'éthique islamique elle-même, le rôle des califes dans la fixation, la stabilisation de la vulgate coranique, la crise rationaliste dans la civilisation islamique, il y a la richesse des institutions culturelles qui, pour vous, est cette deuxième strate, etc. Pour cette dernière partie, toujours ayant cette volonté de comprendre au moins l'expression Islam des Lumières, vous dites qu'elle peut être justifiée si l'on observe ou l'on respecte ou l'on remplisse quatre conditions. La première condition, c'est de ne pas plaquer sur le monde dit musulman ou la civilisation islamique des logiques qui sont proprement européennes, elles risquent de lui être extrinsèques.
1: Oui, l'idée, cette idée de progrès, cette idée positiviste très, très européenne, l'idée des rythmes d'évolution ne sont pas les mêmes, les logiques sont différentes, et on entend encore aujourd'hui beaucoup, d'ailleurs chez nos hommes politiques régulièrement, il faudrait que le monde musulman adopte l'islam des Lumières, parce que, vous comprenez, le monde musulman, il a 14 siècles, le monde européen chrétien a 20 siècles, donc les musulmans sont un petit peu plus encore dans l'adolescence, ils sont pas dans la maturité. Bon, tout ça est absolument ridicule, ça ne tient pas.
0: Parce que le Moyen-Âge, pour vous, c'est le Moyen-Âge latin.
1: Voilà, exactement.
0: Ça s'applique pas...
1: Les rites ne s'appliquent pas. Alors, là encore, je vais faire du comparatisme un peu rapide. Au 9e siècle, la civilisation musulmane, islamique plus exactement, parce qu'elle intègre un grand nombre de minorités qui sont parfois même majoritaires. Globalement, l'Égypte devient majoritairement musulmane au 10e, 11e siècle. Donc en fait, la civilisation islamique en fait, a l'habitude de la diversité. C'est une habitude de longue durée. Au 9e siècle, la civilisation islamique, avec tous ses peuples, ses religions, ses langues, est capable d'intégrer non seulement la philosophie platonicienne, mais aussi la logique aristotélicienne, parfois même la métaphysique d'Aristote. Au moment où nous, on est à la fin de l'Empire carolingien, en plein déclin, des univers culturels. Et il faut quand même attendre la fin du XIIe siècle en Europe pour voir ressurgir Aristote. Donc les différences sont phénoménales. On n'a pas les mêmes rythmes d'évolution. Et il faut refuser l'idée de l'adolescence de la civilisation musulmane. Ça ne tient pas. La civilisation musulmane, on l'aime ou on ne l'aime pas, mais elle est ce qu'elle est. Et elle est arrivée à l'âge adulte il y a déjà longtemps.
0: La deuxième condition serait de ne pas prendre, encore une fois, c'est un truisme que de le dire, mais il faut le rappeler, comme un tout monolithique, uniforme, une homogénéité essentialisée. Il y a une réelle diversité, de tout temps ça a été le cas, et c'est une erreur, une myopie intellectuelle, que de considérer cela comme étant quelque chose d'unique.
1: L'Europe, enfin dans ses référents culturels, on a l'Empire romain, on a le christianisme, après on a les Lumières. Dans les référents culturels européens, il y a toujours cette idée que l'unification, voire l'homogénéisation est possible. La citoyenneté romaine pour tout le monde, la foi chrétienne pour tout le monde. D'une certaine manière, l'Europe a très vite perdu le goût des minorités. Il ne reste, après le XVIe siècle, en Europe, quasiment que des minorités juives, et on sait à quel point elles vont souffrir de cette situation, alors que les mondes musulmans, ont toujours été définis, confrontés à la diversité, une diversité majeure. Évidemment, nous, en France, en Europe, on a toujours tendance à croire que l'authentique civilisation musulmane, c'est la civilisation arabe, et d'ailleurs même parfois l'Arabie saoudite a joué sur cette fibre en disant, bah, finalement, l'islam authentique, c'est l'islam de chez nous, c'est l'islam de Riyad plus que d'ailleurs de la Mecque. Il faut en finir avec cette idée-là. Les islams sont multiples, et même si l'islam est né dans la langue arabe et s'est développé par d'abord des arabes, du Hijaz, profondément, il a été intégré dans une polyphonie à travers d'une multitude de civilisations, de cultures. Et lorsque on a des sultans moghols qui, au XVIIe siècle, créent notamment un lieu de discussion avec les yogis hindous, eh bien, c'est encore de l'islam. Oui. C'est pas un islam dont on a l'habitude, mais c'est des lieux de dialogue qui existent et qui sont profondément musulmans.
0: Donc ça m'amène à la troisième condition, puisque j'en ai repéré quatre dans votre ouvrage. La troisième exigence, c'est de ne pas exagérer ou de mettre en avant systématiquement le facteur religieux.
1: Bien sûr.
0: Il y a d'autres facteurs qui sont des facteurs culturels, civilisationnels, sociaux, politiques. Et exagérer d'une manière inconsidérée le facteur religieux ne mène pas à l'intelligibilité des situations qu'on connaît maintenant.
1: Exactement. On a dans les deux bords extrêmes dont on parlait tout à l'heure, finalement la même interprétation, c'est le Coran explique tout. Le Coran explique pourquoi les musulmans seraient arriérés, pourquoi les mondes musulmans...
0: La misogynie,
1: bah, c'est dans le Coran, tout est dans le Coran, etc. etc. Or, j'en ai parlé pour les institutions culturelles, il faut profondément rappeler les questions politiques, économiques, à chaque fois. À un moment, le califat de Bagdad a été un artisan, pas seul, un facteur, pas unique, a été un facteur de cette efflorescence absolument extraordinaire de science. Voilà. Mais à un moment, ce contexte politique n'est plus favorable. 14e siècle, invasion mongole, le contexte devient défavorable. Il faut repartir aussi sur des questions très historiques qui ne sont pas liées uniquement à l'ADN coranique.
0: La dernière, mais ce n'est parce que le temps passe, c'est le fait de ne pas réduire les sagesses de l'islam, et ça, vous l'avez dit au cœur de l'entretien, les systèmes philosophiques, les idées uniquement à des personnalités historiques et à des personnages de l'histoire, c'est parce qu'il y a un contexte, voire un terreau.
1: Un terreau, ce que j'ai appelé les strates, hein, ces différentes strates, les institutions culturelles, et comment cet humanisme pénètre dans les classes, même les couches populaires, à travers le chant, la poésie, la chanson, des séances publiques, etc. etc. C'est-à-dire cet humanisme n'est pas simplement l'apanage de lettrés, d'une élite érudite. Il a été partagé, alors sous forme parfois un peu simplifiée, bien sûr, mais il a été partagé au sein de la population. J'en veux pour preuve, le Masnaoui a été...
0: De Rumi,
1: excusez-moi.
0: Je vous en prie, c'est pour nos auditeurs.
1: Le grand texte très difficile à lire et à comprendre.
0: Qui pour certains est un second Coran.
1: Ah oui, ça je ne savais pas. Eh bien, le Masnaoui

0: et appris dans les madrassas sous forme de petits poèmes.
1: Merci infiniment. Merci à vous, monsieur le professeur. Merci, cher Olivier Anne, de nous avoir parlé de l'islam des Lumières. Votre critique est juste, une critique académique de l'expression, mais vous avez mis en avant ce qui pourrait la justifier, en tout cas à travers l'histoire et votre regard d'historien avisé a mis en avant tout cela. Merci.
2: Merci beaucoup.
1: Chers amis auditeurs, c'était Question d'Islam, une émission que vous retrouverez, comme toutes celles de la chaîne, sur le site de France Culture. Et vous pourrez la podcaster et la réécouter sur l'application Radio France. Vous retrouverez aussi les références des musiques et des livres sur le site franceculture.fr. L'attaché d'émission est Thierry Bourchon. La prise de son a été assurée aujourd'hui par Pierre Henry. Et la réalisation est assumée par l'ami François Connac.

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4: Bonjour à toutes et à tous. Il veut s'ériger comme candidat naturel de la gauche. Raphaël Glucksmann était en meeting hier en région parisienne pour poser les jalons d'une probable candidature à la présidentielle 2027. Des produits plus sains et mieux étiquetés, la directive petit déjeuner entre en vigueur aujourd'hui, censée aider les consommateurs à mieux manger le matin. Et puis, cette initiative éco-citoyenne en Allemagne, Berlin propose à ses habitants et aux touristes d'aider à dépolluer la ville en échange de petits avantages. Il se dit prêt à gagner la présidentielle en 2027. Raphaël Glucksmann, toujours pas officiellement candidat, malgré ce meeting qu'il a donné hier soir à Aubervilliers en région parisienne. Selon ses équipes, entre 3 et 4 000 soutiens étaient réunis pour l'occasion. L'eurodéputé s'est donné 3 mois pour convaincre le Parti socialiste qu'il est le mieux placé pour représenter la gauche social-démocrate à la prochaine élection. Adrien Toffolet a suivi son meeting pour France Culture.
5: Il n'est pas le nouveau Macron comme ses adversaires ont pu le cataloguer.
6: Leur ruissellement. Moi, je n'y ai jamais cru et je n'y croirai jamais.
5: Raphaël Glucksmann étrille pendant de longues minutes le bilan du chef de l'État, notamment en matière d'écologie. Un petit appel du pied à Marine Tondelier, suivi d'un appel aux électeurs du centre qui seraient tentés par les héritiers du président de la République.
6: Les Français ne veulent pas de la continuation des mêmes politiques avec les mêmes ministres, les mêmes visages, les mêmes méthodes, les mêmes coups de com', la même danse permanente autour du vide.
5: Ils veulent la gauche, assène le presque candidat, mais pas n'importe laquelle.
6: Ils ne veulent pas non plus. J'en suis convaincu, de Jean-Luc Mélenchon à l'Élysée.
5: Seule fois où le tribun insoumis est mentionné dans son discours, Raphaël Glucksmann réserve toutes ses cartouches à ceux qu'il imagine affronter au second tour de la présidentielle.
6: Souvenez-vous de leur vote à l'Assemblée nationale sur la taxe sur Shein et les petits colis chinois qui écrasent la production française. Elle a voté quoi, Marine Le Pen ? Elle a voté contre !
5: Vaste combat que Raphaël Glucksmann entend mener, et pas seul, nous allons nous rassembler pour gagner en 2027, a-t-il lancé, en prenant soin d'avoir une attention particulière pour les socialistes dont il a impérativement besoin.
6: Je sais aussi que nous n'avons pas encore écrit les plus belles pages de notre histoire commune.
5: Quelques figures de l'aile droite du PS sont justement dans la salle, comme l'eurodéputé François Calfon, qui aimerait voir le premier secrétaire Olivier Faure entendre cet appel au rassemblement.
7: Olivier est quelqu'un qui a compris par deux fois aux élections européennes à quel point finalement Raphaël Glucksmann pouvait apporter à cette famille social-démocrate. Comme on dit, jamais deux sans trois, Olivier.
5: Un seul proche du patron du PS était présent, venu rappeler que Raphaël Glucksmann ne pourra échapper au vote des militants socialistes, les seuls à avoir le pouvoir de désigner leur candidat.
4: Peut-être avez-vous sur votre table de petit déjeuner ce matin un pot de miel, de confiture ou un jus de fruits. Eh bien, à partir d'aujourd'hui, ces produits sont soumis à de nouvelles règles d'étiquetage. Il s'agit là de la directive européenne petit déjeuner qui vise à aider les consommateurs à avoir une alimentation plus saine grâce à un affichage plus clair. Catherine Pétillon.
8: Le premier produit concerné, c'est le miel. Désormais, sur tous les pots, l'étiquette devra détailler l'ensemble des pays d'origine, avec précision, puisque les provenances, lorsqu'il s'agit de miel mélangé, doivent être indiquées par ordre décroissant de poids, avec le pourcentage précis que chacune représente dans le pot. C'était déjà le cas depuis 2022, mais uniquement pour les mélanges de miel conditionnés en France, c'est désormais généralisé à tous les miels commercialisés. Le but, c'est d'informer mieux le consommateur et aussi de lutter contre l'importation dans l'Union européenne de miel frelaté. Une enquête de l'Office européen de lutte antifraude avait testé des échantillons de miel importés. En 2022, la moitié contenait des sirops de sucre qui avaient été ajoutés pour faire baisser le coût de revient. Les trois quarts des miels originaires de Chine étaient suspects et la totalité de ceux venus de Turquie et d'Angleterre. Moins de sucre, plus de fruits, c'est ce que visent d'autres nouveautés, comme la création d'une dénomination jus de fruits à teneur réduite en sucre, réservée aux produits dont la quantité de sucre a été diminuée d'au moins 30%. Enfin, la quantité minimale de fruits dans les confitures augmente, elle passe de 350 à 450 grammes par kilo, avec quelques exceptions, comme pour les groseilles ou les fruits de la passion.
4: Catherine Pétillon. La pelouse de la Maison-Blanche transformée en arène de MMA pour fêter ses 80 ans. Donald Trump a vu les choses en grand. Le président américain aimerait surtout s'offrir en cadeau d'anniversaire la paix avec l'Iran. Après 3 mois et demi d'une guerre qu'il a lui-même déclenchée, les deux pays se montrent optimistes quant à la signature d'un accord. Donald Trump assure que ça se fera aujourd'hui, entraînant la réouverture immédiate du détroit d'Ormuz. Mais Téhéran n'a pour l'instant rien confirmé. En Allemagne, cette initiative pour sensibiliser les Berlinois et les touristes à la protection de l'environnement. Le but, mener des actions éco-responsables pour recevoir des petites récompenses comme un tour en canoë ou bien une boisson gratuite. Ce concept vient du Danemark et il est testé en ce moment à Berlin depuis un mois. Sébastien Baer a suivi un groupe de volontaires venus ramasser des déchets sur la rivière Spree.
9: Ce matin-là, ils sont une petite vingtaine à embarquer à bord des bateaux électriques, des touristes britanniques et sud-américains, et Katia, une berlinoise de 36 ans, venue ramasser les déchets en échange d'une heure de navigation gratuite.
10: Je me suis dit, pourquoi ne pas apporter ma petite contribution ? Et j'ai pris ma demi-journée pour faire une bonne action. J'habite au bord de la Spree, dans un endroit très pollué. L'eau est trouble, il y a des objets qui flottent, ça ne donne pas envie de s'y baigner. J'aimerais bien qu'un jour, ça devienne un peu plus propre, comme la Seine à Paris.
9: À bord de chacun des bateaux, 3 épuisettes et un grand sac poubelle. Au bout d'une heure de navigation, Angelo, originaire du Venezuela, est satisfait de la collecte.
11: J'ai fait de mon mieux. J'ai ramassé absolument tous les déchets que j'ai vus. Des mégots de cigarettes, du plastique, une canette. Attends, je regarde ce qu'il y a. Du papier aussi, des gobelets, des sacs. Et donc maintenant, c'est plus propre.
9: Pendant un mois, 5000 activités sont proposées par la quarantaine d'entreprises et d'associations qui participent au projet. Oumar, le loueur de bateaux GoBoat et partenaire du dispositif, espère que l'initiative laissera des traces.
12: C'est les petites choses comme ça qui vont faire que les gens vont changer de mentalité. Berlin, malheureusement, il y a quand même beaucoup de déchets dans les rues. Dès qu'il pleut, qu'il y a un peu de vent, ça se retrouve beaucoup dans la rivière. Parfois, malheureusement, la rivière, ça devient un peu un cimetière. Il y a beaucoup d'oiseaux et de poissons qui meurent d'un coup. Et c'est lié à la pollution. Il y a un effort toujours à faire.
9: Si le bilan de l'opération est jugé concluant, la ville de Berlin renouvellera l'expérience l'année prochaine.
4: Sébastien Baer à Berlin pour France Culture. La météo ce matin, grand soleil à part quelques nuages qui défilent au nord de la Seine. Il fait entre 17 et 21 degrés de la Normandie au Grand Est. Dans la moitié sud, il fait entre 24 et 30 degrés ce matin. À noter que 6 départements sont en vigilance orange au feu de forêt. Il s'agit de l'Aude, de l'Hérault, du Gard, du Vaucluse, de la Charente-Maritime et des Deux-Sèvres. 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

0: Beauté et vérité, nouvelle théorie de l'art est le titre complet de votre ouvrage. Il faudra, pour parler de cet ouvrage, préciser ou repréciser certaines notions. Et si vous voulez bien, nous allons commencer par définir la beauté, et en particulier le terme de beauté dévoyée dont vous parlez dans votre livre.
1: Alors, évidemment, il faut commencer par définir la beauté. Et ce dont nous allons parler, c'est de la beauté philokalique. Je vais m'expliquer. La beauté est à quatre caractéristiques. Elle est transformatrice, elle est transfigurative, elle est vérificatrice et elle est apocalyptique. Et on va voir que la beauté dévoyée pervertit ces quatre catégories. Alors, d'abord transformatrice. C'est-à-dire que la beauté n'est pas une simple délectation. Vous savez, dans la première lettre de Saint Jean, chapitre 3, il est dit « Nous lui serons semblables parce que nous le verrons tel qu'il est ». Ça veut dire que notre regard sur Dieu, sur les autres et sur le monde est un regard transformateur. Il nous conduit à une nouvelle manière de penser, d'absolu et d'agir. Ça, c'est le caractère transformateur. Ensuite, la beauté est transfigurative. C'est-à-dire que la beauté, c'est une libération des apparences mensongères. C'est le dévoilement de la réalité surnaturelle. Elle révèle la beauté de l'amour. En ce sens, elle est philokalique, évidemment. C'est-à-dire la philokalie étant la beauté de l'amour, si vous voulez. Et le témoignage de cette beauté transfigurative, c'est évidemment l'icône de la transfiguration. C'est pour ça que les artistes iconographes commencent par une transfiguration. La transfiguration du Christ sur le Tabor, qui révèle à travers son humanité sa divinité. Bon, on pourrait citer aussi d'autres exemples. Elle est vérificatrice, troisième caractéristique, c'est-à-dire que l'art n'est pas une illusion consolatrice, mais l'art est une catégorie de connaissance. Il s'agit donc d'atteindre la vérité à travers la beauté. Saint Augustin d'Hippone parle du corps comme d'une caisse de résonance de l'âme. Et c'est ce qui se passe. La beauté est apocalyptique. Qu'est-ce que ça veut dire ? Ça veut dire qu'elle n'est pas un artifice mensonger pour dissimuler le mal, une sorte de taureau de Phalaris. Elle est une mise en perspective du mal devant les perspectives du salut. Vous voyez ? Devant la promesse du salut. C'est ainsi qu'elle éclaire le choix humain. Vous voyez, chez Bruegel, le dénombrement de Bethléem, vous pouvez faire attention à la foule, aux petites misères de la foule, ou à l'incarnation du Sauveur. Mais elle est tout à fait dans un coin, cette incarnation. Donc il faut un cheminement pour aller jusqu'à elle. Alors, le paradoxe de la beauté, c'est évidemment qu'elle peut être dévoyée. Vous vous souvenez naturellement de cette phrase que Dostoïevski attribue à Dimitri Karamazov. La beauté est une chose non seulement terrible, mais aussi mystérieuse. C'est le diable qui lutte avec Dieu et le champ de bataille est le cœur de l'homme. Alors, qu'est-ce que ça veut dire ? Il faut se souvenir que Lucifer, c'est le plus lumineux des anges, n'est-ce pas ? Alors, il garde une certaine splendeur dans sa chute. Et c'est cette trace ajouté à notre faiblesse, c'est le principe de la séduction. La beauté dévoyée est d'abord séductrice. Alors, pourquoi lutte entre le diable qui lutte avec Dieu ? Pourquoi ? Ça fait allusion à quoi, ça ? Ça fait allusion, bien sûr, à la tentation du Christ. Que lui suggère le diable ? Eh bien, nourriture, richesse et gloire. C'est ce que Évagre le Pontique appelle les concupiscences déraisonnables. Et comment le répond le Sauveur ? Eh bien, le Sauveur répond en citant la parole. Sa nourriture, c'est de faire la volonté de celui qui l'a envoyé. Sa confiance n'exige pas de garantie. Et il s'en remet au Père. Et il sait la vanité des biens et de la gloire mondaine. Vous savez ça, et ça nous renvoie à la tentation de l'homme, en Genèse 3-4. Qu'est-ce qui se passe ? Eh bien, le diable présente la séduction du fruit et le mensonge. Pas du tout, vous ne mourrez pas. Alors, cette séduction ajoutée au mensonge, c'est une intervention

0: qui passe par la vue et par l'ouïe, par l'écoute et par la vision. Et c'est là que les arts dits purs, c'est-à-dire peinture, poésie et musique, ont leur rôle à jouer. Ont leur rôle à jouer en tant que catégorie de vérité. Ils nous permettent de répondre à tous les aspects de ce dévoiement. C'est-à-dire que dans la beauté dévoyée, tous les aspects de la beauté sont pervertis. Transformer la personne en vue de l'accomplissement de sa vocation, ça se transforme en déconstruction, en dégradation, en défiguration, comme dans la chute des anges de Bruegel, vous voyez, où il y a au fond ces anges un peu de métissage destructeur, c'est-à-dire au fond une perte de l'organicité, du principe de la vie, du principe de l'ordre. Ensuite, au lieu de transfigurer pour laisser voir l'absolu, la beauté dévoyée nous met dans une sorte d'esclavage des apparences et d'hypnose. C'est un jeu avec les sens pour obscurcir le discernement dans des illusions mensongères, idéologiques ou commerciales. Hein. La beauté de séduction est volontiers commerciale. C'est le développement du pornos, vous savez, la racine du pernémie, donc vendre. Et enfin, tandis que la véritable beauté est apocalyptique, c'est-à-dire qu'elle nous parle de la grandeur de la destinée humaine, la beauté dévoyée est esclave du monde, de ses obscurités et de ses impostures. Voilà les fruits négatifs qui brisent le lien entre beauté et amour. C'est là que la philokalie s'oppose au pornos.
1: Un grand merci. Alors j'ai une question de Béotien, j'allais dire. Vous parlez de la beauté tout court. Et vous inscrivez ça dans un contexte purement chrétien. Est-ce que vous pensez que ces réflexions sont valables également pour la beauté qui existe avant ? Enfin, après tout, il y a tout l'art antique, il y a plein d'autres civilisations, il y a d'autres religions, etc.
0: Alors, ce serait injuste de mettre à l'écart les autres civilisations qu'on peut considérer comme des civilisations pré-chrétiennes, puisqu'elles contiennent en elles des intuitions de la vérité à laquelle l'homme est conduit par la raison, aussi par la méditation, par le renoncement, par les ukias, nous en parlerons tout à l'heure. Ce serait injuste et il est évident qu'elles ont pressenti la beauté. C'était d'ailleurs l'intuition de Kandinsky en 1912 dans l'Almanach du Blaue Reiter, que toutes les cultures convergent vers la révélation chrétienne qui est, au fond, cumulative et culminante.
1: Écoutez, je crois que c'est le moment de faire notre pause. Alors, nous allons dans l'église, évidemment, nous allons au mot Athos. On va voir pourquoi, parce que cette deuxième émission que nous faisons sur ce thème de beauté et vérité sont consacrées, évidemment, à votre livre, mais également au lien que vous faites avec, en grande partie, avec l'hésychasme, un courant qui est né en grande partie au mot Athos, avec Palamas au XIVe siècle, etc. Mais une pratique qui continue toujours. Donc, c'est toujours utile d'aller dans ces églises et prier avec eux. C'est un excès de la liturgie de Noël par les moines du monastère atonite de Chilandar, qui est un monastère serbe, qui a été fondé en 1198. Et le chœur chante sous la direction d'Igor Zirojevic. Oh.

0: Et après cet extrait de la liturgie de Noël, quel Dieu est grand comme notre Dieu, chanté par les moines du monastère de Chilandar, monastère serbe, mais on les a entendus chanter en serbe et en grec. Nous revenons à notre discussion avec Philippe Serse sur le thème de beauté et vérité. Alors je rappelle le titre de l'ouvrage, Beauté et vérité, nouvelle théorie de l'art. Après avoir parlé de l'art, et de la beauté et de la beauté dévoyée, voilà maintenant une autre notion qu'il va falloir éclairer un peu, Philippe Serse, s'il vous plaît. Une notion que vous empruntez à la philosophe Simone Weil, la centralité illusoire.
1: Alors c'est un très beau concept que nous propose Simone Weil, puisqu'il explique d'où vient la source de tous les totalitarismes, c'est-à-dire du refus de la transcendance, du refus de Dieu. C'est l'illusion de croire que nous sommes au centre de l'espace, du temps, de la valeur et de l'être. Alors, de l'être, c'est-à-dire l'idée que je suis moi-même à l'origine de mon être. Enfin, c'est...
0: Excusez-moi, juste une remarque ici. On apprend aussi en grammaire, aussi, etc. Ça vient de la philosophie antique, le fait que tout est précisé en fonction du moi, du ici et du maintenant. Voilà, toutes les notions que nous utilisons quand nous parlons, sans même le comprendre, viennent de là. Alors, est-ce que ça n'a pas un rapport, si vous voulez, avec cette idée que c'est, le centre, c'est moi ?
1: Oui, c'est exactement ça. C'est exactement ça. Alors, naturellement, nous ne sommes pas au centre de l'espace, du temps, de la valeur et de l'être, mais Dieu permet que nous ayons cette illusion pour nous en libérer. Et ce qui m'a frappé, c'est que l'expérience artistique que l'on constate dans la tradition nous libère notre conscience de cette illusion. Alors, par exemple, l'illusion que j'ai d'être au centre de l'espace. Bon, il suffit de regarder les perspectives inverses ou l'iconostase pour savoir que j'ai la possibilité d'en sortir, c'est-à-dire que des perspectives multicentriques me montrent qu'il y a un autre regard que le mien qui est inséré, enfermé dans les catégories euclido-kantiennes, comme le dit la pensée orthodoxe, et me libère de ça, et donc que je peux envisager un regard absolu. Il n'y a pas d'ailleurs que la tradition de l'icône, puisque la perspective inverse, on la retrouve en Chine. Et cette idée de changer de point de vue perspectif, est très présent dans la sagesse chinoise. Alors, d'autre part, l'illusion que je suis... Alors, nous voyons que nous nous libérons facilement de cette illusion spatiale, de centralité spatiale, mais ça joue aussi pour le temps. C'est-à-dire que je peux avoir, dans l'iconostase en particulier, ou même dans les saintes icônes, des temporalités entrecroisées et des modes de sortie du temps. Dans l'iconostase, vous avez ma propre temporalité en bas, la temporalité du peuple de Dieu en haut et au milieu l'éternelle liturgie.
0: Avec Il faut rappeler que l'iconostase est la paroi qui sépare l'autel de la nef centrale et qu'il est organisé selon un programme, évidemment, et que ce programme, évidemment, respecte tout à fait ce renversement, comme vous avez dit, du temps et de l'espace. Ouais.
1: Alors, c'est-à-dire que ma conscience peut faire cette gymnastique de libération de la centralité illusoire temporelle et de la centralité illusoire spatiale à travers l'art. Voyez-vous ? Alors ça, c'est fondamental. Mais plus loin, alors là où ça se complique, c'est que ici nous sommes dans des catégories plus ou moins de connaissances, mais nous allons passer aux catégories de valeurs. C'est-à-dire que l'illusion aussi que je puisse être à l'origine de la valeur. Vous savez, cette illusion est typique du comportement totalitaire. C'est moi qui décrète ce qu'est le bien, le vrai et le beau, sans me soucier de valeurs transcendantales, c'est-à-dire de choses qui me dépasseraient. Alors ici, nous nous apercevons que, à la base de l'activité artistique, il y a le basculement, ce que j'ai appelé le basculement qualitatif, c'est-à-dire le retrait du quantitatif et la promotion du qualitatif, ce qui, en fait, me permet de sortir de ce dont nous parlions tout à l'heure, le pornos. Qu'est-ce que c'est le pornos? Alors saint Paul en parle, ou l'auteur de la lettre aux Hébreux, en Hébreux 12, et il explique que c'est la débauche, le pornos, et il cite également le bébélos, qui est la profanation. Et qui cite-t-il, attention, comme pornos? Eh bien, Ésaü. Pourquoi? Parce qu'Ésaü a vendu son droit d'aînesse contre un plan de lentilles. C'est-à-dire, ce qui appartenait au plan de Dieu, il l'a cédé contre un bien matériel. Et le basculement qualitatif, c'est précisément de prendre conscience de ce lien au plan de Dieu. Et dans l'art, il y a un renoncement à l'intérêt, au profit, par définition. C'est ce que Kant définit très bien dans la critique de la faculté de juger, en parlant du désintéressement. Schopenhauer reprend ce terme et l'approfondit. Alors, ça, c'est le. On se débarrasse ici de l'illusion de se trouver à l'origine de la valeur. Vous savez, comme Hitler, enfin, on cite dans les propos de Rauschning, le Führer a toujours raison, que ce soit pour un nœud de cravate ou pour un fanion, ou pour, etc. Il est créateur, il se croit créateur de valeur. C'est le. On pourrait développer ça. Et enfin, nous avons la dernière illusion qui est la centralité ontologique, l'idée que je suis à l'origine de mon propre être. Et là, la fin de cette illusion, eh bien, c'est la fin de l'illusion de la force. Et là, nous avons l'affirmation de la beauté transfigurée de l'amour. Et Simone Veil l'explique très bien à propos de l'Iliade.
0: Merci. Alors, on va terminer, nous n'avons plus que 3 minutes, mais il faut parler de quelque chose de très compliqué, et je vous fais confiance pour le résumé, la synthèse des arts.
1: Ça va être difficile, c'est un défi. Si vous voulez, ce qui caractérise, vous savez, en chinois, en russe et en grec, on écrit la peinture, mais on écrit aussi la musique, et on écrit aussi la poésie, évidemment. Ça veut dire qu'à l'origine, il y a le verbe. Alors, ce qui peut nous permettre de définir la synthèse des arts, c'est ce rapport du verbe innervant poésie, peinture et musique. Et on s'aperçoit que la poésie partage avec la peinture l'image, l'usage de l'image, et donc elle permet, si vous voulez, ce passage du profane au sacré. Mais elle partage aussi avec la musique ce qu'on peut appeler la connaissance du cœur. Et là, nous avons cette transfiguration, c'est-à-dire ce passage du murmure plaintif à la jubilation, à l'éclatante jubilation. Et vous voyez, la poésie est centrale parce qu'elle est le plein usage du verbe. Et là, on le retrouve dans la liturgie, puisque l'icône doit toujours être accompagnée de son hymnographie, qui est évidemment musicale.
0: Vous avez relevé tout à fait le défi. Alors, pour terminer, je voudrais 2 mots sur votre activité, en général, sur le rapport entre l'art et la beauté et la liturgie. Parce que je crois que vous accordez une grande importance à cette relation.
1: Alors, j'y accorde la même importance qu'y accordait le père Pavel Florensky, martyr de la foi, et Kandinsky. C'est-à-dire que la liturgie, c'est le modèle de la synthèse des arts. Et nous avons fondé, il y a 3 ans, des ateliers des arts sacrés. Dans ce sens, nous tenons tous les 2 ans un colloque. Et là, le colloque est écoulé. Ça s'appelait liturgie, synthèse des arts. Voilà. Ce sont des ateliers qui se tiennent à Saint-Roch. Et il y a, en ligne, on trouve tous les ateliers des arts sacrés.
0: Et la liturgie n'est pas une liturgie spécifique, mais vous prenez plusieurs liturgies anciennes, si j'ai bien compris, c'est ça?
1: Bien entendu. Il s'agit de trouver, si vous voulez,

0: le tronc commun de cette union des arts dans la louange adressée par le peuple à notre Créateur.
1: Philippe Serres, merci beaucoup. C'était la première donc, de deux émissions passionnantes absolument sur le thème de beauté et vérité en votre compagnie. Je rappelle le titre de votre livre, Beauté et vérité, nouvelle théorie de l'art, paru chez Salvatore en 2024. 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Bon dimanche à tous.

0: Architecte, enseignante, motarde, autrice et héritière d'une longue lignée protestante faite de pasteurs, de voyageurs, d'engagés. Aujourd'hui dans Soleil, le rendez-vous protestant sur France Culture, proposé par la Fédération protestante de France et présenté par Jean-Luc Gadreau, je reçois Laurence Veillé, une femme de route, de racines, qui réinvente l'existant dans l'architecture comme dans la vie et qui trace au fil de ses voyages à moto des chemins où se mêlent paysages, rencontres et puis intériorité. Chez elle, tout semble circuler, les territoires, les engagements. Elle est issue d'une famille où l'on apprend très tôt à être autonome, à penser, à agir, à servir aussi. Laurence Veillé incarne une forme de fidélité vivante à une tradition protestante exigeante, mais jamais figée. Avec ses carnets de route, elle nous embarque entre Drôme, Massif Central, Cézallier ou Sancy, mais surtout dans un voyage intérieur où rouler devient une manière de se retrouver, de faire le point, presque comme une respiration spirituelle. Une émission qui est placée ce matin, vous l'aurez compris, sous le signe du mouvement, du sens et du souffle. Bonjour Laurence Veillé.
1: Bonjour Jean-Luc Gadreau.
0: Alors je le disais dans cette présentation, vous venez d'une lignée protestante très marquée. Mono du côté de votre mère, Coquerel et Mététal du côté de votre père.
1: Absolument.
0: Quelques mots peut-être sur cet héritage. Est-ce un poids? Est-ce que c'est plutôt une force, une forme de direction pour votre vie? Comment vous l'investissez en fait aujourd'hui?
1: Alors je dirais que c'est d'abord un ancrage solide. Des racines, vous avez dit racines et ça me touche beaucoup. D'abord, oui. Merci pour cette présentation qui m'émeut. Des racines et des personnes, des personnages, des personnalités, effectivement, chez les Monod, Jean Monod, Adolphe, dont je descends, d'autres figures, de nombreuses autres figures, mais chez Coquerel, Athanase, père et puis fils, qui sont vraiment des figures du protestantisme libéral et qui, malgré l'image qu'on en a, qui est un petit peu à l'ancienne du pasteur en grande robe, avec son col blanc, un petit peu impressionnant, imposant, un énorme tableau grandeur
0: oui,
1: nature.
0: J'allais dire, il y a des images.
1: Dans le salon familial, bien sûr, les figures de Jean et Louise Monod, mais qui en fait étaient des personnes qui avaient beaucoup de cœur, beaucoup d'ouverture, et sans doute beaucoup plus que certains de leurs descendants. Qui ont peut-être un tout petit peu refermé les choses. Ouais. Mais c'est à ce tournant entre le 18e et le 19e siècle, on a eu des figures.

0: finalement très ouverte. Très ouverte et très libérale dans le protestantisme.
1: Alors cette histoire familiale, elle est traversée notamment par le refuge et les migrations. Ne serait-ce pas déjà directement une forme de carnet de route qui est transmis ?
0: Ah ben oui, si, bien sûr, vous m'ôtez les mots de la bouche. C'est très puissant, c'est très fort dans en moi, ça résonne très fort en moi, cette question du refuge et des voyages qu'ont fait mes ancêtres, qui sont... des voyages d'il y a 200 ans, d'il y a 150 ans, donc des moments où on voyageait de manière beaucoup plus complexe, beaucoup plus difficile.
1: Et ça prenait plus de temps.
0: Ça prenait plus de temps, c'était usant. C'était... Et puis, c'est des gens qui voyageaient beaucoup, de Montbéliard à Amsterdam, de Copenhague à Montauban, enfin, des gens qui vraiment prenaient la route.
1: Oui. Alors qu'à cette époque, on voyageait peu. Ben, globalement.
0: C'est l'idée qu'on en a et j'ai l'impression que c'est une idée fausse.
1: En fait,
0: à bien y réfléchir, je vois bien que la femme d'Adolphe Monod, Anna, venait des Hébrides, du nord de l'Écosse, des îles au nord de l'Écosse. Enfin, c'est un voyage incroyable et elle s'installe à Paris. Enfin, ce sont des gens qui voyageaient, qui migraient et qui émigraient aussi de manière définitive. Ouais. Ça interroge beaucoup justement sur l'ancrage, l'attachement à une terre ou à un pays et un attachement qu'on recrée ailleurs. Mmh. Moi, ça m'interroge beaucoup cette question-là.
1: En préparant cette rencontre de ce matin, Laurence Veillé, vous m'évoquiez aussi une éducation sans sexisme, tournée vers l'autonomie. En quoi cela a façonné votre parcours ?
0: Je pense que c'est d'abord une énorme chance, effectivement, d'avoir grandi dans une sororie, donc, effectivement.
1: Cinq sœurs, je crois. Ça pourrait être c'est le titre, d'ailleurs, d'une série, je crois.
0: Ah, nous sommes les cinq filles du docteur Veillé.
1: Voilà,
0: c'est effectivement une éducation à tout faire. Mmh. Sans doute motivée du côté de maman par la volonté que ses filles soient autonomes dans leur vie de femme. Mmh. Et du point de vue de notre père qui n'a pas eu de fils, le report de ce qu'il aurait fait sans doute avec ses fils.
1: Oui, naturellement.
0: Et donc on a cumulé finalement l'éducation des filles, l'éducation des garçons, finalement une éducation sans sexisme. Moi je dis souvent que j'ai découvert le sexisme, j'ai rencontré le sexisme en commençant à travailler.
1: Ah oui.
0: Donc relativement tard dans ma vie. Et je me rends compte aussi, malgré tout, que... Ce manque de conscience du sexisme chez les autres m'a fait me placer quelquefois de manière qui a été délétère pour moi, parce qu'on a mal reçu mon positionnement, qui était naturellement non sexiste,
1: en tout cas,
0: voilà, mais qui a été pris comme quelquefois un fonctionnement intrusif,
1: forme d'arrogance,
0: déplacé,
1: peut-être.
0: Une forme d'arrogance, absolument. Ouais.
1: Le scoutisme aussi a fait partie de votre histoire, une étape quasi obligée dans votre parcours quand on entend ces noms de ceux qui vous ont précédé, cet ancrage protestant.
0: Oui, le scoutisme, c'est un fondement de notre éducation, de la mienne en particulier. Mes parents se sont rencontrés au sein du groupe local de l'oratoire.
1: Ouais.
0: Moi-même, j'ai participé de Louvette à Éclaireuse et aujourd'hui, je fais partie du groupe local de l'équipe encadrante, on va dire, du groupe local d'Auteuil, qui est ma paroisse depuis que je suis née. Ma grand-mère, Monod, Aude, a fait du scoutisme. Donc, dans les premières heures du scoutisme en France, elle avait 21 ans quand elle y est entrée. Son père refusait qu'elle y entre avant sa majorité, alors que ses frères, eux, faisaient du scoutisme. Enfin, il y avait vraiment une volonté de le faire.
1: Qu'est-ce que vous en gardez ?
0: Ah, mais j'en garde des... Comment dire ? D'abord, un enseignement du vivre ensemble.
1: Oui.
0: Un enseignement aussi de l'autonomie. Hein, c'est vraiment un complément.
1: On retrouve ça
0: voilà.
1: À nouveau, oui.
0: C'est vrai que ça accompagne tellement bien la vie en communauté. Mmh. Une forme d'engagement et de droiture dans la manière d'être au quotidien. Avec les autres, avec le monde. Et en fait, ça résonne très fort aujourd'hui dans un renouveau sociétal avec une attention environnementale forte qui était déjà portée par le scoutisme. Un éclaireur est l'ami des animaux, un éclaireur respecte la nature, etc. Enfin voilà, c'est...
1: Des choses importantes quand même à garder en mémoire et à...

0: Vivre,
1: oui.
0: On en a besoin. Vous êtes membre, vous l'avez dit, de la paroisse d'Auteuil à Paris. Cet héritage spirituel se traduit encore dans un fort engagement dans votre paroisse notamment. Et vous m'avez dit, on ne refuse pas l'appel.
1: Non, on ne refuse pas l'appel. J'ai refusé. Hein. J'ai refusé. Il faut dire que ça ne m'avait pas été présenté de manière très positive. On a dit, puisque ta sœur ne peut plus se présenter, ben c'est ton tour.
0: Vous êtes membre du conseil presbytéral.
1: Je suis membre du conseil presbytéral, je suis membre du bureau, puisque j'ai le poste de secrétaire.
0: Ouais.
1: Non, ça ne se refuse pas, mais il a fallu que je chemine aussi.
0: Il y a eu du combat
1: intérieur. Il y a eu un combat intérieur, j'étais très énervée qu'on ne me demande ça qu'à ce moment-là.
0: Ah oui.
1: Je pense qu'il y a un moment plus tôt, 10 ans plus tôt, où j'aurais eu besoin qu'on me fasse cette confiance.
0: Oui, oui.
1: Et on me l'a demandé à un moment où je n'en avais plus besoin.
0: Oui, c'est intéressant.
1: Et en fait, c'est bien mieux.
0: Oui.
1: Au final, c'est évidemment que c'est bien mieux. Ce qui est amusant, c'est que au moment de décider, entre le moment où on m'a demandé et on a insisté un petit peu en disant « Non mais Laurence, voilà, en fait on n'a pas beaucoup de personnes à discerner voilà, la paroisse a besoin de toi. » Et le moment où l'AG a eu lieu et où j'ai été élue, j'ai fait un voyage avec mes étudiants et l'école d'architecture à Venise. Et je suis arrivée à Venise et un de mes collègues me dit « Tu sais, Laurence, comment étaient nommés les doges ?» Parce que Venise, c'était une république, très très ancienne république. Eh bien, les doges étaient discernés. Et alors, ce terme que mon collègue prononce, alors que jamais personne ne prononce ce terme de discernement dans ce sens, a résonné en moi très fort. Il me dit, ils étaient discernés et ils pouvaient refuser, mais s'ils refusaient, ils étaient bannis.
0: Ah oui.
1: Parce que, en fait, on ne peut pas refuser d'aider la république.
0: Et donc là, c'était comme une évidence.
1: Le rapport était direct.
0: Ouais. Alors, vous l'avez évoqué à l'instant, sur le côté professionnel, vous êtes architecte des PLG, comme on dit,
1: oui.
0: Maîtresse de conférences associée à l'ENSA, Paris-Val-de-Seine. Vous êtes spécialisée notamment sur une façon de réinventer l'existant. Votre travail consiste à transformer, réhabiliter, surélever. Alors ça m'a parlé, j'y trouve d'une certaine façon une forme de métaphore très, très belle, cette idée d'une manière d'habiter autrement le monde.
1: Habiter autrement le monde et surtout tirer parti de toute la ressource déjà existante.
0: Ouais.
1: C'est-à-dire ne pas faire un travail de table rase.
0: On part de quelque chose pour aller vers autre chose.
1: Exactement, on transforme, on emmène ailleurs, on fait avec et on fait au mieux. C'est vraiment... C'est une manière de voir notre présence dans le monde,
0: oui.
1: Notre passage, notre vie qui est finie dans un monde, on l'espère, infini, en tout cas qui a une échelle temporelle bien, bien différente. Nous sommes de passage et nous n'avons pas à tout transformer et tout mettre à plat. On prend le monde comme on nous le transmet et on essaye du mieux qu'on peut de l'améliorer pour le transmettre à nouveau.
0: Et ça, c'est ce qui vous porte dans tous vos travaux d'architecture.
1: Mais oui, d'architecture, mais même au-delà. Et même au-delà, en fait. C'est en discuter révèle cette question-là.
0: Ouais. Alors, dans Sola et Laurence Veillet, vous le savez sans doute, nous aimons prendre autant que possible un rendez-vous avec la parole en ouvrant la Bible. C'est un texte ancien, ultra connu, mais toujours possiblement neuf, que vous avez choisi, le psaume 23, « L'Éternel est mon berger ». Alors, c'est un psaume de déplacement, de confiance, un texte qui parle de chemin, parfois escarpé, de vallées sombres, mais aussi de sources, de repos, de présence fidèle. Et je vous propose de le redécouvrir, Laurence, autrement. C'est une création réalisée et interprétée par Noam Morgenstern, sociétaire de la Comédie-Française, dans la nouvelle traduction de la Bible des Écritures. Écrivain chez Bayard.
2: Psalmodie de David. Yahvé, mon berger, je ne manque de rien. Grâce à toi, couché dans l'herbe des prés vertes, guidé vers les eaux calmes, tu me redonnes des forces, tu m'indiques le sentier le plus juste. Oh, à quoi cause.

0: engagé sans malheur dans vallée obscure. Tu es avec moi, ton bâton et ta canne me protègent. Pour moi seul, tu dresses une table face aux ennemis. Huile sur ma tête et les coupes débordantes. C'est la bonté qui me poursuit. Oui, c'est l'amour. Toute ma vie, j'habite la maison de Yahvé pour le temps.
1: Réinventer l'existant, c'est tout à fait ça, artistiquement cette fois-ci. Ça vous parle ?
2: Oui, ça me parle beaucoup. En effet, c'était une grande émotion en fait d'entendre le psaume 23.
1: De cette façon ?
2: Oui, réinterprété ainsi.
1: Comment fait-il écho à vos propres routes ?
2: C'est amusant parce qu'en entendant cette version, je me disais que quand je roule, souvent seule, et là, je revois les routes que j'ai faites et que j'ai décrites dans mon premier carnet, qui est une route âpre, une route difficile, une route venteuse. Et j'étais seule dans des territoires vides. Je revois ça et je chante dans mon casque.
1: Ouais.
2: Je chante en roulant. Mmh.
1: Et ça m'arrive aussi.
2: Le son, c'est une espèce de mélopée finalement,
1: ouais, ouais.
2: Qui n'est pas forcément un chant, mais qui accompagne la route.
1: Ouais.
2: Et c'était de l'ordre de cette musique
1: qui
2: rythmée
1: derrière.
2: Qui accompagne la lecture.
1: Alors, dans le psaume, il ne s'agit pas seulement d'avancer, mais d'être conduit, accompagné, relevé. Vous avez chuté parfois et vous vous êtes senti justement relevé, comme ce psaume l'indique.
2: Alors oui, j'ai chuté, bien sûr.
1: On va parler de tout ça après davantage.
2: Mais... Oui, mais la chute révèle une telle fragilité alors qu'on est sur une machine puissante au milieu de la circulation. Voilà, la chute révèle l'immense fragilité du corps. Et ensuite, l'âme reprend le dessus.
1: Je vous propose d'écouter... un court son, quelque chose qui fait écho à ce dont nous commençons à parler depuis quelques secondes.

0: Alors, nous avons glissé là sur un autre registre, un autre territoire de votre vie, la moto. Alors, pas une Harley, je crois.
1: Non. Non, non, même si j'y ai pensé. Et j'en ai essayé d'ailleurs.
0: Elles
1: j'ai
0: sont
1: essayé
0: belles.
1: Un Sportster 1200S qui était extraordinaire. Et une Nightster aussi. Mais non.
0: Le choix
1: s'est fait ailleurs.
0: Cette moto n'a-t-elle pas d'ailleurs une dimension relative, évidemment, de conversion intérieure? Vous dites que la moto a changé votre vie.
1: Oui. D'abord, on en parlait un tout petit peu avant l'émission. Il y a eu un passage à l'acte quand j'ai décidé finalement de passer mon permis assez tardivement, il y a à peu près 8 ans. Le fait de prendre la décision, rien que ça, a déjà changé ma vie.
0: Ouais.
1: C'est-à-dire, c'était prendre une décision de puissance, en fait, d'être actrice de ma propre vie, de ma propre trajectoire, de mon propre chemin. C'est se prendre en main, déjà. Et puis, au début, on pense que c'est simplement un moyen de déplacement, mais
0: ouais,
1: pas du tout.
0: La
1: moto, c'est un mode
0: avec.
1: De vie.
0: Ouais.
1: C'est un mode de vie. C'est une manière de se déplacer en pensant le déplacement différemment. C'est pas du tout comme monter en voiture. Ça se rapproche beaucoup plus de la randonnée.
0: Ouais.
1: Ça se prépare comme une randonnée, comme une explo dans le scoutisme. On prépare son sac de la même manière. Le sac, il est compact. Il faut pas qu'il soit trop lourd. Il faut pas déséquilibrer la moto. Il faut penser à tout. Faut vraiment anticiper les choses. Faut anticiper la route. Faut anticiper les lieux pour acheter de l'essence, les lieux d'arrêt, prendre l'autoroute, c'est toujours un peu dangereux parce qu'on peut pas s'arrêter partout. Donc c'est vraiment c'est vraiment une manière de voir le voyage différent.
0: Vous roulez seul ou en groupe?
1: Je fais les deux, mais quand je

0: roule en groupe, c'est moi qui dirige.
1: Ça révèle aussi sans doute des choses. Est-ce que la route permet d'accéder à une forme de vérité de soi?
0: La route aide à penser. Et donc, probablement, ainsi, accéder à une certaine vérité de soi. En tout cas, il y a vraiment des moments où il m'a été nécessaire de partir rouler, de prendre la route. Et rien que prendre la route, finalement, peu importe où on va, rouler.
1: Avec cette expérience du voyage, est née l'édition de deux carnets de route en moto, avec texte, photos, dessins, d'une montagne à l'autre, entre Drôme et Massif Central en 2024, donc, et puis plus récemment, en 2025, tracé entre Terre Arverne, entre Puy, Sancy et ses alliés. Pourquoi écrire, pourquoi dessiner, pourquoi photographier et raconter tout cela?
0: Alors, écrire et dessiner, ce sont deux actions très très anciennes dans ma vie, qui prennent place il y a vraiment très longtemps dans ma vie. Je dessine de manière consciente depuis, on va dire, une quarantaine d'années. J'écris de manière consciente également depuis une quarantaine d'années. Donc, encore une fois, j'ai du mal à faire un choix entre un médium et l'autre. Et j'ai écrit et dessiné en parallèle depuis longtemps. Et cependant, je m'étais arrêtée de dessiner pour le plaisir. En tant qu'architecte, évidemment, je dessine tous les jours. Évidemment. En tant qu'enseignante, je dessine pour transmettre. J'enseigne le dessin et j'enseigne le projet. Et en enseignant le projet, j'utilise le dessin. Donc tout ça est lié. Mais le plaisir de dessiner, et puis j'ai peint aussi, ce qui est un tout petit peu différent, mais bon. Mais ce plaisir-là, je l'avais un peu perdu. En commençant la moto, j'ai commencé à relater mes parcours, à relater mes voyages. Et ça, je l'ai transmis sur Facebook, simplement. Vous faites Laurence Veillet sur Facebook et vous voyez une multitude de petits voyages, de petits récits avec des photos. Et puis, voilà, les copains like, etc. Enfin, vous connaissez le principe. Puis un jour, lors d'un festival, on nous distribue des carnets et le déclic se fait. On me dit, c'est pour faire dessiner des choses dans les carnets à des checkpoints. Je dis, ok, est-ce que j'ai le droit de dessiner moi aussi dedans? La question était totalement rhétorique. Évidemment que déjà j'avais décidé de le faire. Et je l'ai fait. À ce moment-là, je publie à nouveau mes petits voyages sur Facebook. Et mes copains commencent à me dire, non mais Laurence, là, maintenant, il faut faire quelque chose.
1: Oui, oui.
0: Parce que les photos, les récits, c'est bien, mais le dessin, il faut faire des expositions. Alors, moi, je vois mon petit carnet qui est un format A5, hein, tout petit. Je me dis, je ne peux pas faire une exposition avec un carnet de ce format-là. Ça, c'est pas possible. Et la pensée a cheminé. Et à un certain moment où j'ai fait vraiment ce voyage un petit peu particulier entre Drôme et Massif Central, là j'ai décidé d'en faire quelque chose, d'éditer.
1: Le second carnet, de mon point de vue, en tant que lecteur, m'a semblé un peu différent, plus intérieur. Vous vous attardez davantage sur les pauses, sur les pensées venues en roulant, plus que sur le parcours lui-même. Qu'est-ce qui a changé entre les deux? Si quelque chose a changé, naturellement.
0: Oui, quelque chose est différent entre les deux, il n'y a aucun doute. Le premier, c'est vraiment une route, comme je le disais, âpre, dure, un aller-retour entre Paris et la Drôme en passant par l'Auvergne et retour. En automne, à la fin d'octobre, et à une période, et c'était en 2023, où on a eu sur la même semaine deux épisodes cévenols, une tempête, c'était à ce moment-là.
1: Ouais.
0: Donc, je raconte comment, face à la route, face aux événements climatiques, face au désert qu'est le territoire à ce moment-là, je fais face à cette décision de faire ce trajet un peu particulier qui était pour aller fêter l'anniversaire de ma maman à la montagne. Donc une décision prise du jour au lendemain, je fais l'aller-retour. L'autre carnet, lui, il relate un territoire qui a été découvert finalement l'année d'avant. finalement les dessins du premier,

0: du second carnet
1: sont plus anciens.
0: Sont antérieurs, absolument. Le récit, en revanche, est ultérieur.
1: D'accord.
0: Donc ces deux carnets se croisent. Et ils se croisent à la fois dans l'espace, puisque le second parle d'un lieu traversé par le premier, et dans le temps, puisque finalement la création de ces deux carnets est entremêlée.
1: Est-ce que transmettre, c'est aussi une manière peut-être de rester en route pour vous ? La transmission de ces carnets ?
0: C'est une manière de rester au monde, c'est une manière de peut-être s'inscrire dans une permanence. Peut-être que finalement, ce que je vais laisser derrière moi, ce sont ces carnets. Mmh. On est vraiment tout petit dans le monde. Et je me suis souvent posé la question de la raison de ma présence. Je me sens très souvent à côté des gens, à côté des actions. Pas tout à fait à ma place. Et effectivement, toujours mobile. Toujours, dès qu'une place commence à se dessiner, je m'en éloigne. Mmh. Donc ça, c'est sans doute une pathologie, peut-être, dans ma manière d'être au monde. Toujours est-il qu'effectivement, peut-être que ce qui va marquer une...
1: Ce passage.
0: Une empreinte, ce seront ces carnets.
1: Il y en a un troisième en prévision ?
0: J'en ai deux là qui se profilent, je ne sais pas dans quel ordre ils seront, oui. Je me prépare une transpyrénéenne pour la fin juin. C'est un petit peu un challenge parce qu'effectivement j'ai eu un gros accident il y a quelques mois. Et donc imaginez que je parte 8 jours à moto, c'est peut-être un petit peu ambitieux. Mais je pense que c'est un beau projet.
1: Rouler, bâtir, transmettre, avec Laurence Veillier, nous aurons en tout cas ce matin traversé aussi des paysages, mais des héritages, des engagements, des silences également, comme dans cet extraordinaire psaume 23, il aura été question de chemin, pas toujours rectiligne, on le comprend, mais habité par une présence, une confiance, peut-être est-ce un peu de cela au fond que racontent ces carnets de route, qu'il existe au cœur même du mouvement, une manière d'être guidé, que nos vies comme des architectures en devenir se construisent aussi en réinventant l'existence. Au revoir et merci beaucoup Laurence Veillé.
0: Merci Jean-Luc Gadreau.
1: Et c'est avec le groupe Aslan auquel se joint Gabi Palminteri pour une reprise de ce très vieux gospel Vieux Pèlerin, devenu aussi, d'ailleurs chère Laurence, un classique des chants scouts, que nous nous séparons.

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Côté télévision sur France 2, dans Présence protestante ce matin à 10h, l'émission proposée par Éric Denimal, Ma Bible, qui parlera du personnage de Job. Et je vous souhaite un très bon dimanche à chacune et chacun, et à la semaine prochaine avec Alexandre Antoine et Esther Lenz pour parler des rendez-vous de la pensée protestante.

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6: Bonjour à toutes et à tous. C'est une folie que s'offre aujourd'hui Donald Trump, une arène de MMA à la Maison Blanche pour fêter ses 80 ans. Mais sur le devant de la scène internationale, le président américain attend toujours de signer un accord de paix avec l'Iran. Les violences xénophobes ont atteint un niveau sans précédent en Afrique du Sud. Depuis plusieurs semaines, des groupes armés de bâtons ou de fouets réclament le départ des sans-papiers. C'est la journée mondiale du donneur de sang. En France, on manque de réserves, pas que pour le sang, mais aussi, vous l'entendrez, pour le plasma. Et puis, robots humanoïdes et réalité virtuelle, le salon Vivatech commence la semaine prochaine, mais investit dès cet après-midi les Champs-Élysées en amont de cette 10e édition. Il aimerait bien s'offrir la paix comme cadeau d'anniversaire. Donald Trump assurait hier soir qu'un accord serait signé aujourd'hui avec l'Iran, une faveur que Téhéran ne semble pas prêt à lui concéder dans l'immédiat car de nombreux points d'ombre demeurent. En attendant, le président américain a vu les choses en grand pour ses 80 ans. Il organise un gala de MMA, des arts martiaux mixtes, dans les jardins de la Maison Blanche aujourd'hui. Alors cet événement coïncide avec les célébrations du 250e anniversaire de l'indépendance des États-Unis et le message derrière un tel show est évidemment politique, Franck Matmon.
7: On ne peut nier à Donald Trump qu'il a le sens du spectacle. Celui-là ne ressemble à aucun autre. 7 duels de MMA, qu'on appelle aussi le combat libre, beaucoup de coups sont permis, dans un lieu censé incarner la solennité du pouvoir américain, des gladiateurs dont le symbole de l'État fédéral, ça ressemble à une provocation. L'arène est colossale, un chapiteau de 28 mètres de haut, baptisé La Griffe, dans les jardins sud de la Maison Blanche, un show à 60 millions de dollars qui, pour beaucoup d'Américains, n'a rien à faire dans un tel décor. Mais c'est ainsi que Donald Trump veut célébrer ses 80 ans et le 250e anniversaire de l'indépendance des États-Unis en flattant un public fidèle, des hommes qui valorisent la loi du plus fort. Beaucoup d'historiens se disent scandalisés par ce qu'ils qualifient de bouffonnerie, loin des valeurs portées par les États-Unis ces 250 dernières années. Donald Trump n'en a cure. Pour lui, la politique est d'abord un spectacle.
6: Franck Madvon à Washington pour France Culture. Deux morts, des dizaines de migrants qui se regroupent dans des camps et des centaines de déplacés. C'est la conséquence à ce stade des violences xénophobes qui ont lieu depuis des mois en Afrique du Sud. Des tensions exacerbées depuis qu'un groupe opposé à l'immigration irrégulière a ordonné le mois dernier à tous les étrangers sans papier de quitter le pays avant le 30 juin. Le Ghana, le Mozambique, le Malawi et le Nigeria ont déjà rapatrié des centaines de leurs ressortissants. Alors les actes xénophobes sont fréquents depuis la fin de la ségrégation dans les années 90, mais aujourd'hui ils prennent une ampleur inédite, Paola Guzzo.
8: Assassinats, agressions en pleine rue, maisons incendiées, les violences se multiplient en Afrique du Sud depuis qu'une campagne anti-migrants a ordonné à tout étranger de quitter le pays avant le 30 juin. Geneviève Quintal travaille sur place pour Amnesty International.
9: Ces groupes anti-migrants harcèlent et intimident des exilés en leur demandant de voir leurs papiers d'identité. Ils vont aussi de commerce en commerce pour exiger qu'ils n'embauchent que des locaux.
8: Le taux de chômage en Afrique du Sud atteint 32%, l'un des plus élevés du monde.
9: Notre société est toujours très inégalitaire. Le taux de criminalité est élevé. Ces mauvais résultats sont mis sur le dos des migrants et des réfugiés. Et malheureusement, le gouvernement ne fait rien contre cela.
8: Les épisodes de violence sont fréquents depuis la fin de la ségrégation. Mais celui-ci est lié à la tenue prochaine d'élections locales, selon Jeanne Bouya, chercheuse à Sciences Po Grenoble.
10: La xénophobie, elle a été instrumentalisée comme un discours de campagne. Il y a des partis qui s'en réclament explicitement et ils ont beaucoup plus de financement.
8: Plusieurs milliers de personnes ont déjà été expulsées ou rapatriées. L'épisode de xénophobie xénophobe est d'une ampleur inégalée.
10: Ce qui est inédit, c'est qu'on a 4 pays qui ont déjà commencé à faire des schèmes de rapatriement. On ne sait pas en fait ce que ça va donner cette deadline, mais les gens partent aussi parce qu'ils ont l'impression que quelque chose change, quoi.
8: Plus de 3 millions d'étrangers vivent en Afrique du Sud.
6: Et puis ce ne sont pas des criminels mais des êtres humains, a écrit Amnesty International dans un communiqué de presse qui dénonce l'érosion de la démocratie en Afrique du Sud, l'ONG qui dit suivre de très près la situation dans le pays. Les Suisses invités aujourd'hui à voter pour, non pas pour un mais pour 2 référendums. Ils doivent notamment s'exprimer sur un projet du gouvernement qui vise à resserrer les critères d'accès aux services civils. Le deuxième référendum est quant à lui porté par la droite nationaliste et suggère de limiter l'immigration pour plafonner la population du pays à 10 millions d'habitants. Reportage à suivre dans le journal de 10h. La journée mondiale du don du sang, c'est aujourd'hui l'occasion de rappeler que les réserves sont faibles. Alors, pour éviter une pénurie de sang cet été, l'EFS, l'établissement français du sang, profite de ce week-end pour sensibiliser aux dons avec un objectif, atteindre 10 000 dons par jour pour pouvoir soigner 1 million de personnes par an. Et au-delà des dons de sang, ceux de plasma moins connus sont aussi trop rares. Vous l'avez constaté, Marine Henriot, à la collecte de l'EFS organisée ce week-end à l'Hôtel de Ville de Paris.
11: Gardez bien le coin serré, s'il vous plaît.
8: Allongé sur un des 25 lits installés sous les fresques de l'hôtel de ville, Cédric Enaf, 26 ans, donne son sang et plasma plusieurs fois par an.
12: C'est juste un tout petit pic dans le bras. Moi, j'aime bien, en fait. Je me prends un livre. Moi, ça me coûte pas grand-chose. J'essaye de participer au bien commun.
8: Le plasma, c'est la partie liquide du sang dans laquelle circulent les cellules sanguines. On y trouve des protéines et des anticorps. Une fois prélevé, il est utilisé pour des transfusions ou transformé en médicaments pour soigner des personnes qui souffre de déficit immunitaire. Frédéric Pacou est président de l'EFS.
13: Nous importons près de 70% des médicaments dérivés du plasma des États-Unis. Il peut y avoir des tensions dans l'approvisionnement qui font que les patients n'ont pas un traitement stable. Pour les patients qu'on a besoin, le traitement avec des immunoglobulines, ça veut dire la possibilité de conduire, la possibilité pour un enfant de jouer, la possibilité pour tout un chacun de tenir ses couverts. C'est une condition essentielle pour qu'il puisse mener une vie à peu près normale.
8: Parmi les receveurs de plasma, Louis Bourgine, parisien de 22 ans, accro au sport de combat. Né avec une maladie orpheline, il reçoit des dons toutes les 3 semaines, et cela depuis l'âge de 3 ans.
14: Sans ces dons de plasma, mon quotidien il serait vraiment, vraiment difficile. Voilà, je tomberais malade pour un rien. Une fois que je tombe malade, les colonies de bactéries se transforment en infection. Sans traitement, ma maladie, elle est quand même assez mortelle, quoi.
8: Aujourd'hui, près de 190 000 personnes donnent leur plasma plusieurs fois par an. Il en faudrait 100 000 de plus pour éviter les pénuries.
6: Accusée de travail dissimulé, l'enseigne de ménage Shiva est visée par une enquête. 3 agents d'entretien l'accusent de se comporter comme un employeur sans proposer pour autant les avantages du statut salarié. Shiva n'est pourtant pas censé tenir ce rôle puisque l'enseigne se présente comme un simple mandataire qui met en contact des particuliers avec des agents. Les plaignants dénoncent une précarité institutionnalisée face à cette entreprise de nettoyage qui compte 700 agences en France. C'est l'un des plus grands rendez-vous européens de l'innovation dédié aux startups et aux technologies. VivaTech se tient à Paris la semaine prochaine du 17 au 20 juin. En amont de cette 10e édition, les Champs-Élysées sont exceptionnellement piétonnisés aujourd'hui. Une grande journée gratuite dédiée à l'innovation y est organisée entre robots, IA ou encore expériences immersives. Le tout accessible au public, Annabelle Grelier.
15: En 10 ans, VivaTech s'est imposé.

0: Thierry Coulon, le président d'IP Paris, l'établissement public d'enseignement supérieur et de recherche qui réunit 5 grandes écoles d'ingénieurs comme l'école polytechnique ou encore l'école nationale des ponts et chaussées.
1: L'économie d'aujourd'hui, qui est une économie de l'innovation, elle requiert des innovations qui précisément s'appuient sur de la science de très haut niveau. Qu'est-ce qui se passe aujourd'hui? Il se passe l'IA, et l'IA c'est des maths, des stats et de l'informatique à très haut niveau. Le quantique, c'est évidemment à la fois de la physique et de l'informatique de très haut niveau. Donc il se trouve que le mouvement du monde, les évolutions nous placent un peu au centre des sujets. De la même manière, si on parlait de climat, il est clair que pour appeler la transition écologique, il faut des technologies de pointe. Donc on a aussi un dispositif d'incubateur là pour incuber les startups jusqu'à la fondation de l'entreprise et jusqu'au produit. Donc oui, on est un vivier. On pèse environ un tiers des startups françaises à l'heure actuelle.
0: Nvidia, Google, IBM, Microsoft, Samsung, les grands groupes technologiques et industriels internationaux sont aussi à VivaTech. Et quelques personnalités comme Dave Limp de Blue Origin, l'entreprise spatiale de Jeff Bezos, ou encore Elizabeth Stone de Netflix.
2: La saison des feux de forêt a un peu d'avance cette année. 6 départements sont en vigilance orange. Il s'agit de l'Aude, l'Hérault, le Gard et le Vaucluse, mais aussi de la Charente-Maritime et des Deux-Sèvres. Plusieurs préfectures ont pris des mesures pour limiter les risques d'incendie. Dans l'Aude notamment, les promenades sont fortement déconseillées. Les travaux mécaniques sont eux formellement interdits entre 10h et 22h. Aujourd'hui, le temps est en effet caniculaire, presque du soleil pour tout l'Hexagone, malgré quelques nuages au nord de la Seine. Dans la moitié sud, le mercure commence déjà à chauffer. Il fait 24 à Nantes et Clermont-Ferrand, 27 à Tarbes, jusqu'à 29 à Perpignan. Et cet après-midi, il faudra vous attendre à 33 degrés à Montpellier ou encore à La Rochelle. 9h10 sur France Culture, l'heure de Talmudic.
3: Talmudic. Le 23 juin 2026 restera une date importante, l'entrée de Marc Bloch au Panthéon. Un geste d'une grande portée symbolique qui honore l'homme, le résistant, le chercheur, l'écrivain, le professeur qu'il fut et la révolution qu'il a accomplie dans les sciences historiques. En rompant avec une histoire centrée sur les événements politiques, les batailles et les grands personnages, Marc Bloch a ouvert la voie à une histoire plus large, attentive aux sociétés, aux petites gens et aux destins personnels, aux croyances collectives et aux mentalités. Un geste qui honore aussi ses élèves et les élèves de ses élèves, toutes celles et tous ceux qui se sont inscrits dans ses pas en prolongeant son œuvre, parfois en la déplaçant vers une attention encore plus marquée aux représentations, aux mythes et aux imaginaires, comme le fit plus tard ce que l'on appelle la nouvelle histoire. C'est le cas par exemple de l'historienne Elise Marienstrass, pionnière dans l'étude des mythes fondateurs de l'histoire américaine, que j'ai le très grand plaisir de recevoir aujourd'hui à l'occasion de la parution de son nouveau livre « Mémoire sans mémoire », c'est aux éditions Atland. Elise Marienstrass, bonjour.
4: Bonjour.
3: Avec « Mémoire sans mémoire », vous publiez un livre très singulier, profondément émouvant, qui mêle histoire familiale, mémoire transmise, celle de Slonim et de ses disparus. Alors, une première question très simple en apparence, quel est ce livre? Est-ce une autobiographie, Elise Marienstrass?
4: C'est une autobiographie, mais qui traverse beaucoup d'autres choses, parce que j'ai presque franchi un siècle, et j'ai participé à ce siècle, j'y ai véritablement vécu et agi. Donc, il se trouve que j'ai abordé la mémoire, comme tout historien, mais ça dépend quelle mémoire. Et donc, c'est une mémoire au pluriel, c'est-à-dire que j'ai vécu dans mon temps, et dans ce temps, nous étions nombreux, bien sûr, il s'est passé beaucoup de choses très particulières, et également, je parviens à une époque de ma vie. J'aime parcourir ce passé, le revoir en pensée et y réfléchir et lui donner un sens. C'est important de donner un sens à sa vie. C'est le but, au fond, qu'on doit donner à sa vie. Comme une amie à moi qui est morte en 10 ans, en anglais parce que c'est une américaine, et elle est morte en 10 ans, « I had a good life ». C'est merveilleux. Ça m'a rempli mon cœur.
3: Et vous, vous avez eu une good life?
4: Oui, oui. Elle a été menacée, et durement menacée. Et j'ai connu cette menace. Et j'en ai fait une partie de mon éducation.
3: La menace, c'est la menace de la guerre.

0: guerre.
1: La menace des nazis, la menace en tant que juive. Et c'est très tôt que j'ai connu mon identité de juive. Mon père m'a dit à un moment de la guerre, nous étions déjà à peu près cachés dans un village, et mon père m'a amené promener, et dans la promenade sur la route sous les grands arbres de noyers, mon père m'a dit « Nous sommes juifs ». Et je suis restée juive depuis ce moment.
0: Vous aviez quel âge ?
1: J'avais 10 ans.
0: 10 ans, puisque vous êtes née en 1932 et maintenant vous avez 93 ans.
1: J'ai 93 ans. Je ne m'en flatte pas. Ça n'est pas tellement agréable. C'est difficile de descendre les escaliers. On vous regarde avec compassion. Et puis, il y a beaucoup de choses qu'on ne peut plus faire, qu'on n'a pas tellement fait non plus. On regrette ce qu'on n'a pas fait. C'est un moment pas si facile.
0: Mais vous avez le plaisir d'écrire encore, toujours, et c'est formidable. Votre livre s'appelle « Mémoires », au pluriel, ce sont des mémoires que vous écrivez. Et le sous-titre est étonnant parce que c'est écrit sans mémoire. Qu'est-ce qui vous manque comme mémoire pour écrire ces mémoires au pluriel, Elise Marienstrasse ?
1: Ce qui me manque, je ne pourrais pas le recevoir aujourd'hui. Parce que ce qui me manque, c'est effectivement ce que j'ai vécu étant tout enfant, à peine sorti de la petite enfance, et c'est une langue personnelle, c'est une langue de mon peuple, et je ne la connais pas. Mes parents m'ont ramené de ce qui n'est même pas ma ville d'origine, ce que j'imagine ou ce que je crée comme ville d'origine dans ma pensée, dans mon être, Slonim. C'est rien, Slonim, c'était une petite ville, ce qu'on appelle dans une langue que je ne connais plus, le shtetl, c'est-à-dire la petite ville. Et cette petite ville me manque éternellement. J'y suis allée, j'y ai vécu 2 ans peut-être. Mes parents ne m'ont jamais dit le temps qui s'est écoulé dans mon premier séjour à Slonim. Je suis née à Paris, mais émigrée à Slonim d'abord, puis ramenée en France. Et là, on m'a dit ne pas. « Parle plus yiddish. Ici, on parle français. Oublie que tu connais le yiddish. » J'ai oublié. Donc, je n'ai plus de langue personnelle. Et ça me manque. J'ai eu une bonne vie. Mais d'abord, j'ai été sauvée de ce qu'on appelle la Shoah. C'est mon père qui m'a sauvée. Plus tard, il m'a raconté. J'ai senti ta petite main dans la mienne. Et le mot « petite » dit toujours l'amour en yiddish. Et donc, j'ai senti ta petite main dans la mienne et je me suis dit, il ne faut pas se laisser aller, il faut se sauver. Et je dois sauver tout le groupe avec lequel nous étions. C'est un des souvenirs importants que j'ai, mais déjà pendant la guerre. Et nous avons vu qui ? Les gendarmes. Ces gendarmes collaborateurs de nos véritables ennemis, les nazis. Et on les a vus à la porte de la gare, ça aussi c'est significatif. Nous étions en train de fuir. Et puis nous avons vu, je me rappelle de ça, c'est une mémoire vraie. Mon père m'a dit que c'était des gendarmes. Et donc mon père a vu ça, nous étions en train de marcher vers eux. Et il a dit, retournez dans le train. C'était tout un groupe qui était conduit par une passeuse, comme on disait. Et donc nous sommes remontés. Je m'en souviens très bien. Je vois l'image des gendarmes à la porte de la gare et des gens autour, qui voyageaient tout simplement. Et pourtant, c'était la guerre. Et nos ennemis étaient là, à la porte de la gare. Alors mon père a, comme il me l'a dit plus tard, senti ma petite main dans la sienne et a dit « on retourne dans le train ». Et nous sommes repartis. Et plus tard, donc, nous avons passé la ligne de démarcation grâce à ce retour de mon père qui a été un visionnaire pendant toute cette période. Et c'était vraiment un père. Il m'a formée et il m'a sauvée et il m'a même sauvée. Je ris parce que c'est une image que je donne. En réalité, je ne sais pas si c'est un sauvetage. En tout cas, il est venu me chercher au kibbutz beaucoup plus tard. Il m'a dit « tu ne vas pas devenir une servante de tes camarades » parce que j'étais mise à la vaisselle. Et donc, il m'a dit que non, il fallait rentrer à Paris et faire des études. Il aurait préféré la médecine. Mais bon, j'ai fait de l'histoire.
0: Comment s'appelait votre père ?
1: On l'appelait Iko. C'était son diminutif. Diminutif de Yitzhak. Mais en réalité, dans la maison chez eux, à Tsronim, en Biélorussie, ils s'appelaient Yitzhok.
0: Et votre maman s'appelait ?
1: Maman s'appelait Mary.
0: Alors ce qui vous manque, vous venez de nous dire, c'est la langue yiddish qui vous manque jusqu'à aujourd'hui. J'aimerais remonter maintenant un peu en amont de ces mémoires que vous nous racontez. Vous avez été historienne. Comment devient-on historienne dans un tel rapport au passé ? Comment êtes-vous entrée en histoire, comme on dit, entrée en littérature ou en religion, Elise Marienstrass ?
1: Avec difficulté et regret. Non pas pour ce que je faisais, mais pour ce que je n'ai pas pu faire. J'étais toute jeune, je ne peux pas dire l'âge, mais je crois que je sortais du lycée tout juste après le bac. Et quand je pensais à un avenir, et j'aurais aimé écrire l'histoire de Tsronim. Mais l'histoire de Tsronim, d'abord il fallait lire les documents s'il y en avait. Et Tsronim a été détruite, incendiée, comme la photo le montre sur la couverture de ce livre. Et donc je n'avais pas de documents. Mais de toute façon, les documents ne me servaient à rien parce que je ne savais pas lire le yiddish. Et je ne savais plus le parler parce que j'ai passé mes premières années à Tsronim. 2 ou 3 années, je n'ai jamais su précisément. Mes parents n'étaient pas précis dans ce qu'ils m'apprenaient, dans ce qu'ils me racontaient. Donc les dates, le temps, au fond, le temps n'existait pas pour eux.
0: Mais vous avez appris votre première langue, en fait, c'est le yiddish.
1: Oui.
0: C'est-à-dire que vous êtes née à Paris,
1: oui,
0: à l'hôpital Rothschild, je le sais. Apparemment, vous étiez une enfant difficile vers...
1: Non, moi je n'étais pas difficile, c'est ma mère qui ne savait pas comment faire.
0: Ah, et donc elle vous a envoyé chez...
1: Chez ses parents.
0: Chez ses parents.
1: Ça se faisait dans tous les pays.
0: Oui.
1: Moins aujourd'hui peut-être, mais à l'époque, et surtout dans ces milieux de moyenne classe, la femme, il arrivait que la femme travaille.
0: Oui.
1: Et donc, c'était plus facile d'envoyer l'enfant. Et puis, ma mère, elle travaillait par obligation, parce qu'elle a rejoint mon père pour l'épouser, depuis Tsronim jusqu'à Paris même. Donc, quand je suis née, elle était désemparée devant ce bébé. Elle ne savait pas comment me nourrir, comment me baigner. Elle avait peur de me noyer. C'est ce qu'elle m'a raconté beaucoup plus tard, bien sûr. Et donc, c'était plus facile de m'amener chez celle qui l'avait fait naître elle-même et qui l'avait nourrie elle-même, c'est-à-dire, pour moi, c'était ma grand-mère.
0: Voilà, donc vous apprenez le yiddish, c'est la manière dont vous entrez dans le langage. Et vous dites que ça a été difficile pour vous d'entrer dans la dimension de l'histoire parce que vous auriez voulu, avant tout, écrire... la vie de Tsronim, ce village de la naissance de vos parents, qu'il faut le préciser, c'est un shtetl, vous l'avez dit, il y avait 30 000 personnes qui ont toutes été assassinées par balles en 1941, et il ne reste plus rien de ce village, donc il y a une sorte de tristesse insondable, infinie, que vous avez par rapport à cette vie complètement disparue, que vous auriez aimé faire revivre dans l'écriture de Tsronim. Et c'est votre oncle qui a écrit ce livre en 4 volumes, Elise Marienstrass.
1: Mon oncle a écrit ce qu'on appelle en yiddish, c'est un terme que j'ai appris par force, parce qu'il m'a donné au moins un de ses volumes, j'ai acheté les autres, qui sont suffisamment honorés pour être vendus en Amérique, à New York, par les organismes qui s'intéressent à la culture yiddish. Je me souviens maintenant du chagrin que j'ai éprouvé sans en être tout à fait consciente. Lorsque je suis sortie du lycée et qu'il fallait choisir une voie, et pour moi c'était évident que j'allais écrire l'histoire de Tsronim. Mais où étaient les documents ? Où étaient les archives ? Elles avaient été brûlées, les archives. Et il en restait peut-être quelques-unes, mais de toute façon, je ne pouvais pas lire le yiddish. Mes parents l'avaient interdit par peur de l'attitude de l'État français qui prônait l'assimilation des immigrés à la culture française, ce qu'ils se sont efforcés d'accepter. Et donc, je crois que c'était mon père qui m'a interdit, à mon arrivée en France, je me souviens de la phrase et je l'entends, « Ne parle plus le yiddish, plus jamais. Maintenant, tu vas parler français uniquement. » Et j'ai conservé un mot de la langue yiddish, c'est ce qui signifie « pomme de terre » en français. « Kartoffeln », c'est un mot allemand, parce que le yiddish quand même provient de l'Allemagne. Donc, je n'ai plus parlé, je n'ai plus compris. Mes parents le parlaient entre eux.
0: Dans la maison, il restait quand même des traditions, même si vos parents n'étaient pas du tout religieux, de tradition. Ils ont gardé quelques traditions familiales, je pense à ce que vous racontez dans le livre à propos de la carpe de Pessah. Est-ce que ça vous vous rappelez de cette anecdote?
1: Gefilte fish. Ce mot, je le connais en yiddish.
0: Oui, mais votre mère achetait une carpe la veille de Pessah, la mettait dans la baignoire, on la raconte souvent dans toutes les familles, et puis la veille de Pessah sortait la carpe qui était encore vivante et n'arrivait pas à l'attraper parce qu'elle sautait dans tous les sens.
1: Quand vous évoquez cette anecdote, c'est amusant, c'est une anecdote, ça présente la carpe comme ayant une volonté propre, elle veut vivre, elle ne veut pas mourir, donc elle se sauve, elle fait des grands bonds qu'on ne l'attrape pas. Mais cet épisode qui s'est renouvelé chaque année, pour moi, je n'aime pas la carpe farcie, le goût ne me convient pas, et donc ma mère préparait, parce qu'elle y tenait, elle n'a ni religion, ni même souvenir vraiment précis de ce qu'elle était quand elle était slonimienne. Elle avait des anecdotes, elle et mon père me les ont racontées, c'est comme ça que je connais la vie de Slonim un peu. Mais la carpe à Pessah, le
0: Manishtana.
1: Laila Azé, Mikola Leilot, je le connais par cœur parce que c'est passé par tous les petits-enfants de ces familles immigrées de Biélorussie, de l'Europe de l'Est. Mais c'est très curieux parce que mes parents n'étaient absolument pas religieux, alors que leur père allait à la synagogue tous les jours et priait à la maison. Mais ils tenaient, et c'est comme ça qu'ils m'ont transmis le nom. La vraie Slonim. Pour moi, la vraie Slonim, évidemment, c'est cette belle synagogue qui brille au firmament des Juifs d'Europe de l'Est. Mais à part cela, pour moi, Slonim, c'est la vie des gens. Et ces gens, c'est mes ancêtres. C'est les miens. Et ce peuple, je ne le connais pas. J'ai voulu écrire son histoire, mais je ne connaissais pas le yiddish, donc je ne pouvais pas lire les documents.
0: Alors, vous ne connaissiez pas cette histoire, mais comment vous êtes entré, c'est une question que je vous ai posée tout à l'heure, comment vous êtes entré en histoire? Qu'est-ce qui vous a donné l'envie de l'histoire, le plaisir de l'histoire?
1: C'est un auteur russe, c'est Tolstoï,
0: oui.
1: Par hasard.
0: Pourquoi Tolstoï?
1: Vraiment par hasard, je n'étais pas préparée. Là, j'étais déjà mariée avec mon mari. Je parle de l'époque de la guerre d'Algérie. Et à l'époque de la guerre d'Algérie, voilà que grâce à Pierre Mendès France, l'aide de Pierre Mendès France, son action, je lui suis toujours reconnaissante. Il a fait de la Tunisie un pays libre. Et Bourguiba a pris le pouvoir et qui a fait publier dans le monde français, dans le journal Le Monde, un appel à des enseignants français qui viendraient en Tunisie aider à, j'allais dire, l'acculturation des Tunisiens. Parce que Bourguiba concevait l'indépendance de la Tunisie et son évolution par la voie de l'exemple français. C'était donc le post-colonialisme, en quelque sorte. Et Bourguiba a été très bien accueilli, parce que c'est lui qui a signé l'acte d'indépendance de la Tunisie. Nous étions tout à fait de son côté, on était très heureux de participer. Donc on est parti, on était mariés, et au bout de quelques mois, on est parti en Tunisie pour répondre oui à Bourguiba. Et on a enseigné en Tunisie à des niveaux assez bas, mais dans la langue française. Donc nous avons contribué au post-colonialisme, je dirais. C'est un peu exagéré, mais on a contribué à implanter en Tunisie au moins la langue française. L'arabe est resté la langue populaire, mais on a tous les deux enseigné à notre niveau, à chacun. On n'était pas du même niveau d'enseignement. Moi, j'étais une institutrice à l'école primaire. Je n'avais pas de rapport avec les parents des élèves, parce que je ne parlais pas l'arabe. Et les parents, évidemment, n'avaient pas appris le français. J'enseignais dans un quartier très, très pauvre de Tunis, dans une banlieue misérable. Et donc, j'ai appris vraiment par le contact avec mes petits élèves, mes petites élèves, c'était que des filles. Mais j'ai appris ce qu'est la misère. Et vous allez me poser peut-être la question ensuite, pourquoi êtes-vous parti aux États-Unis ? Vous avez abandonné la Tunisie et vous êtes parti là-bas, dans un pays riche, où on en avait assez, et moi surtout, parce que mon mari déjà travaillait déjà dans un lycée. Tandis que moi, j'étais à l'école primaire. Dans cette école primaire, j'ai vu la misère. J'ai vu les enfants de la misère. Et c'était insupportable. On est resté 4 ans, mais il fallait aller dans un pays riche. Donc on a cru que c'était en Amérique qu'on allait vraiment trouver l'égalité, le droit.
0: Comment et pourquoi Tolstoï ? Et vous êtes parti en Tunisie pour me parler de Tolstoï. Pourquoi Tolstoï ?
1: Je n'ai jamais oublié Tolstoï, parce que, enfin, je ne connais pas tout Tolstoï, mais Guerre et paix, c'était mon livre transmis par mes parents. Mes parents qui le lisaient en russe. Moi, je l'ai lu en traduction française, et uniquement ça. Mais j'ai retrouvé dernièrement des lettres de réflexion que mes parents écrivaient le soir, comme ça, pour se remémorer. Et je me souviens, en vous parlant, de la manière dont mon père et ma mère, tous les deux, qui avaient reçu la même éducation. Vous voyez, quand même, dans ce peuple, on pensait que les femmes aussi devaient. Il est vrai qu'elles priaient en yiddish, pas en hébreu. Les hommes, oui, en hébreu. Mais les femmes n'étaient pas dignes de l'hébreu, trop difficile. Donc, elles lisaient en yiddish, traduction yiddish, ou bien en russe, qui se parlait à l'école tout le temps, donc russe, et puis ensuite polonais, avec les changements étatiques. Donc, Tolstoï, c'était le livre pour mes parents. C'est-à-dire, par exemple, que quand il parlait de quelqu'un qui venait de mourir et qu'il faisait son éloge mortel, il le comparait à un personnage de Tolstoï. Donc, Gita, c'était Natacha, et Pierre, qui est un héros formidable, et moi, donc ils m'ont fait lire, et j'ai vu dans Pierre un héros historique. J'ai vu le prince André, je vous en parle comme ça, ça vient tout seul, parce que c'est vraiment, je l'ai incorporé tout cela. Donc André, sur son champ de mort, il vient d'être tué dans un combat. Et c'est ma vie. Ma personne, je peux dire, si je cherchais à me décrire comme un personnage inventé, enfin, personnage
0: de roman,
1: ce serait un personnage de Tolstoï. Sauf que c'est un personnage admirable. Donc c'est un modèle. Et mes parents parlaient de leurs amis, et en particulier de celle qui m'a donné mes premiers biberons, Gita. Et il la comparait à Natacha. Tolstoï, donc, s'est entré dans ma famille. Ça se lisait à la maison.
0: Alors, vous dites que ce livre s'appelle « Mémoire sans mémoire », vous écrivez vos mémoires, vous dites que vous n'avez pas de mémoire, mais vous n'arrêtez pas de nous raconter des anecdotes où on voit que vous avez beaucoup de mémoire. Est-ce que ce n'est pas un paradoxe, Elise Marienstrasse ?
1: Pas du tout, parce qu'il s'agit de la mémoire de qui ?
0: Oui.
1: Alors, ma mémoire, elle fonctionne avec des trous, d'énormes trous. Et ces trous me dérangent. Ces trous m'empêchent d'être quelqu'un. Et j'ai ressenti ce manque depuis que je suis rentrée de Slonim, je devais avoir 3-4 ans. Alors là, j'ai une très bonne mémoire de mon arrivée en France, dans la maison que mes parents louaient, où ils habitaient, et que j'ai découverte. Et mon premier regard sur cette maison, je l'ai inscrit dans mon cerveau. Il me vient presque tous les jours, je m'en souviens. La cuisine, avec un monsieur qui attendait dans un coin. Et quand j'ai découvert que j'avais ce souvenir, j'ai dit à mes parents, ils étaient encore vivants, et je l'ai dit à mes parents, j'ai dit, mais est-ce que c'était vrai ? Est-ce que vraiment j'ai vu cet homme appuyé contre le mur de la cuisine ? Et je sais que c'était votre ami qui attendait votre retour de Slonim avec votre petite fille, et j'entre dans cette cuisine. C'est un souvenir qui est tellement vivant que je suis admirative de cette manière dont la mémoire fonctionne et ce qu'elle produit. C'est une image qui voyage avec moi depuis 90 ans.
0: Alors, vous parlez de mémoire. À la fin de votre livre, il y a un album de photos qui commence par un sucrier. C'est la photo d'un sucrier. C'est un objet porteur de mémoire. Parlez-nous de ce sucrier, de l'importance des objets, des choses pour la mémoire. Expliquez-nous comment, pour vous, ces objets cristallisent la mémoire, peut-être comme chez Proust et son expérience du pavé qui fait surgir d'un coup toute la ville de Venise, Elise Marienstrasse.
1: Le sucrier a au moins deux avantages qui lui donnent réalité comme objet de mémoire. C'est un objet cubique avec un petit peu plus de largeur que de hauteur, en argent. Je pense que c'est vraiment de l'argent. Il se distingue pour moi par l'inscription en son fond extérieur du mot écrit en lettres latines de Slonim.
0: C'est le poinçon. Le poinçon de l'orfèvre,
1: voilà.
0: C'est marqué Slonim.
1: Il a écrit Slonim. Mmh. Il n'y a pas que ce sucrier. D'ailleurs, j'ai choisi ce sucrier parce que, au regard, moi je l'aime beaucoup, je le trouve très beau. Et il trône dans une armoire où on voit à travers la vitre. Donc, au fond, donc, il y a cette écriture, ce mot, Slonim. Slonim est là, dans mon appartement. Je le vois constamment, je passe devant cette armoire avec une vitre qui me montre ce sucrier.
0: C'est comme un morceau de ce shtetl disparu ?
1: Non, je n'utiliserai pas cette expression parce que, en fait, il est encore spirituel.
0: Et en quel sens ?
1: C'est l'idée de Slonim. Et donc, évidemment que la ville, je m'en souviens à peine. J'ai des photographies de Slonim, beaucoup, surtout dans le livre que mon oncle a écrit et qui est considéré comme sérieux, un très bon livre historique de cette ville. Et c'est ça la qualité de cette mémoire-là. C'est une mémoire presque fabriquée, mais que nous partageons. Je ne me souviens pas vraiment de Slonim, justement. J'ai perdu la vraie mémoire, celle qu'on peut toucher. Mais il y a quand même quelques objets, comme ce sucrier, un couvert, fourchette, couteau en argent, qu'on n'en utilise plus.
0: Mais dans la vraie mémoire, il y a, pour vous, un peu comme chez Proust avec sa Madeleine, j'évoquais le pavé, mais il y a aussi la Madeleine. Chez vous, il y a le souvenir du goût, d'une glace très importante, ce que vous appelez la glace de Slonim, qui est la glace que votre oncle Meishke, c'est-à-dire Moshe, vous a offerte dans une rue, et vous le voyez comme si on était, c'était aujourd'hui.
1: Oui.
0: Parlez-nous de cette bonne glace de Slonim. Vous aviez 6 ans.
1: Je l'ai dans le souvenir du goût, mais de l'image aussi, parce que je ne sais pas si ça s'est vraiment produit. Peut-être que je l'ai fabriqué dans mon imagination. Parce que quand j'ai commencé à écrire ce livre, comme je l'ai appelé sans mémoire, c'est-à-dire une mémoire plutôt proustienne en effet, qui passe par le cerveau, mais on ne peut pas toucher l'objet de la mémoire, il est inventé en partie. Et donc quand j'ai voulu écrire l'histoire de Slonim, j'ai compris que je ne pourrais jamais, parce que j'étais obligée de tout inventer. Parce que j'ai fabriqué mon Slonim. D'une certaine manière. D'abord, pour la plupart, ils sont morts. Et ils sont morts assassinés. Et surtout ma grand-mère. Et j'imagine sa mort. Je ne l'ai pas vue, naturellement. Qu'est-ce que j'imagine ? J'imagine une image que j'ai vue en Israël, parce qu'on nous a passé au kibboutz où je séjournais, on nous a passé un film sur ce qu'on a appelé plus tard la Shoah par balle. Et c'est là que sont morts tous les membres de la famille de ma mère. Mon père, il s'est trouvé peut-être pour des raisons sociales, parce qu'ils étaient un petit peu plus riches. Ils avaient une... Je parle de la famille de mon père, qui était un peu mieux lotie que celle de ma mère. Le père de ma mère fabriquait des liqueurs à partir de fruits qu'on faisait venir de Turquie. Il vivotait, et puis il y a un tas d'anecdotes que mes parents racontent du sort des fruits avant qu'on en fasse un alcool. Et tout ça chez mon grand-père maternel. Et ce grand-père maternel a été tué avec le reste. Le grand-père paternel s'est tué lui-même. la veille de ma naissance, mon grand-père s'est suicidé en Allemagne, à Baden-Baden. Et comment il s'est suicidé, je ne sais pas. Pourquoi il s'est suicidé, je ne sais pas. Tout ça est quand même dans ma mémoire. Ça fait partie de mon pseudonyme. Des gens que je n'ai jamais connus, des oncles et tantes qui ont été tués dans la forêt à côté de pseudonyme. Tous les détails ont été écrits et je les ai reproduits tels quels, avec beaucoup de reconnaissance pour ces deux personnes qui ont assisté à ces exécutions par les nazis. Et parmi ces gens exécutés, il y avait probablement, je ne peux pas le prouver, mais parce que les noms n'ont pas été inscrits par les Allemands, ils tuaient les gens, les Juifs. Et donc, je ne sais pas qui a vraiment été exécuté de cette manière, sauf par un ouvrage qu'a écrit beaucoup plus tard un certain monsieur Kaplinski, que mes parents ont connu, et qui est parti en Israël après la guerre, mais qui avait assisté aux exécutions. Et comme il était médecin, les Allemands décidaient que lui, on ne le tuerait pas, parce qu'il serait utile encore à l'hôpital. Et donc, on l'a sorti du camion où il était avec sa femme, son enfant, la gouvernante. Les autres sont restés dans le camion. Il est descendu du camion et il a vu comment on tuait sa famille. Et il a raconté, il y a tout un livre sur le récit, tout simple, sans exagération, sans crise, sur la mort de sa famille et des habitants de Slonim.
0: Élise Marienstrasse, si vous voulez bien, j'aimerais lire un passage de votre livre, Mémoire sans mémoire, vous écrivez. Mon récit n'est pas un livre de mémoire, qui aurait été composé à partir de dates et de faits engrangés régulièrement dans mon plus jeune âge, ou glanés dans des archives, ou encore directement reproduits de récits de témoins ou d'historiens. Le livre que je projette contient un peu de tout cela, et, pour commencer, il sera teinté de ma propre subjectivité, telle qu'elle s'est élaborée au travers de ces histoires et des faits d'autrefois, et telle que le récit que j'élabore me transforme, en quelque sorte. Parfois, ma mémoire s'étouffe et disparaît. Ou encore, la mémoire de faits enfouis surgit tout à coup et me fait revivre des instants lointains jusqu'à ce que j'imaginais comme des souvenirs m'apparaissent comme un rêve, ou encore que mes rêves viennent éclairer des moments d'un passé passagèrement enfoui. Ce livre, à mesure qu'il prend figure de textes écrits, me dévoile des questions sur l'être que je suis devenu, sur mes liens sans conscience avec notre passé, sur les traces qu'avec ces moments d'écriture, je transmettrai à mes descendants. Merci Élise Marienstrasse pour cette très belle et passionnante conversation.
1: Merci à vous Marc-Alain, c'était très sympathique. Votre écoute est aussi très mémorable.
0: Je rappelle le titre de votre livre, Mémoire sans mémoire, c'est aux éditions Atland, un très beau livre où les lecteurs découvriront toute une vie qui fait rencontrer la petite histoire et la grande histoire avec de très nombreuses anecdotes comme on l'a entendu. C'était Talmudique, une émission de Françoise-Anne Ménager, à la prise de son aujourd'hui Olivier Arnay, à la réalisation Alexandra Malka. Kol Touv, le Hitraot, au revoir, bon dimanche à tous et à la semaine prochaine.
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0: Bonjour, au micro Christophe Bitot, vice-président de la Fédération nationale de la libre-pensée. J'ai le plaisir de recevoir aujourd'hui Jean Bobéro Vincent, auteur de l'ouvrage paru récemment au PUF 1882-1905 ou La laïcité victorieuse. Anniversaire oblige, nous avons commencé cette saison avec Valentine Zuber pour La laïcité. Nous la terminons avec Jean Bobéro Vincent, toujours sur La laïcité. Jean Bobéro Vincent, bonjour.
1: Bonjour.
0: Pouvez-vous vous présenter à nos auditeurs ?
1: Oui, alors j'ai d'abord eu une carrière universitaire puisque j'ai été le titulaire de la chaire Histoire et sociologie de la laïcité à l'École pratique des hautes études, qui est un grand établissement de l'éducation nationale. Et j'ai fondé le groupe Société, Religion, Laïcité au CNRS. J'ai ensuite un itinéraire militant, où je suis notamment à la Vigie de la laïcité, qui publie sur son site notamment beaucoup d'informations concernant la laïcité. Et enfin, si je suis personnellement protestant, je suis depuis longtemps un compagnon de route de la libre-pensée. J'ai publié mon roman historique « Émile Combes et la princesse Carmélite » et j'ai participé à plusieurs ouvrages collectifs de la Fédération nationale de la libre-pensée.
0: Roman particulièrement original que je conseille à tous nos auditeurs, d'ailleurs très agréable.
1: Merci beaucoup.
0: Peut-on dire que la laïcité en France commence avec l'école et d'une certaine façon, on pourrait presque dire avec l'affrontement entre une morale religieuse et l'éducation civique ?
1: Oui, effectivement, on peut dire ça. D'une part, la laïcité commence avec l'école, puisque la loi qui laïcise l'école publique est prise en 1882, c'est-à-dire presque juste après l'arrivée au pouvoir des républicains, puisque les premières années de la Troisième République, c'était des monarchistes qui étaient au pouvoir. Bon. Et donc, dès qu'ils sont arrivés au pouvoir, très vite, ils ont laïcisé l'école publique. Et l'affrontement entre l'éducation civique et la morale religieuse, je dirais oui et non. Oui, parce que c'est vrai que la morale religieuse catholique voulait surplomber la société et obliger un peu tout un chacun à obéir à ses normes, qu'il soit croyant ou pas. Et donc, forcément, là, il y a eu un affrontement. Il s'est traduit notamment par des discussions quand on a voulu réinstaurer le droit au divorce. Et vous savez bien qu'au XXe siècle, pour la contraception, pour l'IVG, pour la PMA, le mariage de personnes de même sexe, et actuellement pour
0: le
1: droit de mourir dans la dignité, absolument. Il y a toujours des affrontements, des divergences. Mais ce qui est intéressant, c'est de voir que la laïcité ne réprime pas la religion. La laïcité impose la liberté de choix aux religions.
0: C'est ça.
1: Et donc, c'est pour ça que je dis en même temps que l'affrontement n'a pas été absolu, parce que l'instauration de la laïcité n'a pas empêché les gens, s'ils le voulaient, de se référer à des morales religieuses. Et ils ont continué à le faire volontairement. Personne, évidemment, n'est obligé à avorter ou à épouser quelqu'un de son sexe. Mais la laïcité impose, disons, les libertés laïques aux religions.
0: La liberté de conscience, d'une certaine manière.
1: Voilà.
0: Elle l'impose et elle la protège. À la lecture de votre livre, vous décrivez deux laïcités. Alors, quelles sont ces deux laïcités dont vous parlez au moment de la préparation de la loi de 1905 ? Quelles sont les forces en présence ? Parce que je pense qu'on peut parler de différentes forces qui s'affrontent. Et les positions, justement, qui sont dans ce théâtre politique.
1: Alors, il faut bien voir que, justement, là, on n'est plus au tout début de la Troisième République, on est après l'affaire Dreyfus. Et l'affaire Dreyfus a amené, de manière évidemment inévitable, une certaine crispation républicaine, mm-hmm. puisque la République se sent menacée. Donc, il y a quelques années où on peut parler d'anticléricalisme d'État, où l'État lui-même devient un peu laïquement militant et combat certaines formes politiques de la religion, en tout
0: avec
1: cas.
0: Avec le petit père Combes.
1: Avec le petit père Combes. Bon, Donc j'ai essayé justement dans mon roman Émile Combes et la princesse Carmélite de montrer qu'il n'était pas quand même la caricature que ses adversaires en ont fait et que c'était une personnalité attachante par bien des égards.
0: Et complexe.
1: Et complexe. Et d'ailleurs, si justement une princesse carmélite qui avait la moitié de son âge a été amoureuse de lui, c'est pas par hasard. Mais la loi de séparation, si elle avait obéi à la logique de l'anticléricalisme d'État, aurait soit combattu la religion et l'État n'a pas à combattre la religion, l'État a assuré la liberté de conscience à tous ses citoyennes et ses citoyens, soit, et c'était plutôt l'idée de Combes d'ailleurs, aurait contrôlé étroitement la religion. Mais il y a un paradoxe en situation de séparation de vouloir contrôler étroitement la religion. C'est pour ça que les socialistes, et notamment Aristide Briand, Jean Jaurès, ont opposé une autre version, une laïcité qui soit très respectueuse de la liberté de conscience, incluant ce que la loi appelle le libre exercice des cultes, c'est-à-dire non seulement l'acte cultuel, mais aussi les manifestations religieuses dans l'espace public, à partir du moment où celles-ci respectent l'ordre public. Donc il y a eu cette divergence entre deux forces laïques, si je peux dire. Au départ, les socialistes jaurésiens étaient minoritaires, et puis peu à peu, ils ont gagné en influence. Et finalement, c'est ça que je crois qu'il faut retenir, c'est que toute la gauche républicaine, tout le camp laïque a voté la loi de 1905 qui a été adoptée par 341 voix contre 232, donc une forte majorité où finalement tout le monde s'est rallié à la position défendue par Aristide Briand.
0: Alors, on voit bien à la lecture de votre livre qu'il y a effectivement ce que vous décrivez, qu'on peut résumer en une phrase peut-être, pour nos auditeurs, c'était une forme d'athéisme d'État, un petit peu, que voulaient certains, et puis la vraie laïcité telle qu'on la connaît, qui, comme vous l'avez dit, est la séparation de l'Église et de l'État, c'est-à-dire la neutralité de l'État, mais en même temps, la protection de l'exercice du culte et de la liberté de conscience.
1: Oui, alors c'est ça. Je crois que l'enjeu, c'est de bien voir que il y a deux mots. Il y a neutralité et neutralisation. Et voilà. Il ne faut pas les confondre. La neutralité, absolument, c'est la neutralité de l'arbitre. Dans un match de foot, l'arbitre fait respecter les règles. Il siffle si les règles ne sont pas respectées. Il met des cartons jaunes, il met des cartons rouges. Mais les joueurs, eux, ne sont pas neutres. Bien ça sûr. N'aurait pas de sens. Justement, l'arbitre est neutre pour que le jeu puisse se dérouler, c'est-à-dire pour que les différentes convictions, qu'elles soient religieuses ou non religieuses, puissent s'exprimer librement, et à égalité si possible. Et donc, cette neutralité-là, c'est une neutralité qui n'est pas une neutralisation du religieux, qui n'est pas une neutralisation du convictionnel. Et donc, il faut bien séparer les deux. Et aujourd'hui, on a tendance à mettre sous le mot de neutralité des aspects qui visent quand même plus ou moins à neutraliser, je ne dirais pas tout le religieux, parce que quand il s'agit du catholicisme, il n'y a pas de neutralisation du religieux.
0: Appelons un chat plutôt la religion musulmane.
1: Voilà, plutôt la religion musulmane, plutôt des minorités religieuses. Et donc, il faut se garder de cette dérive qui n'est pas fidèle ni à l'esprit ni à la lettre de la loi de 1905.
0: Tout à fait. Alors, quel va être le processus que vous appelez dans votre ouvrage la fabrication de la loi ?
1: Alors, c'est très intéressant parce que, justement, il y a un mûrissement. C'est-à-dire que la décision de prendre cette loi est prise par l'Assemblée en octobre 1902. Et la loi, c'est la loi du 9 décembre 1905. Donc, on voit bien qu'il y a trois années de mûrissement. Alors, d'abord, on hésite un peu avant de nommer une commission. Finalement, on nomme la commission en juin 1903. La commission travaille pendant plus de 18 mois. Elle travaille jusqu'au début de 1905. Et ça, c'est très important parce qu'elle a vraiment étudié à fond tous les problèmes que posait cette loi et toutes les discussions. Et son président, Ferdinand Buisson, qui était d'ailleurs chef de la libre pensée de l'époque, dit bien que les gens peuvent être un peu étonnés des résultats de la commission, mais que ces résultats sont dus à tout un travail et que quand on n'a pas fait ce travail, évidemment, on peut être un peu surpris. Donc, voilà, la commission fait plus de 18 mois de travail. Ensuite, il y a 4 mois de délibération, de mars 1905 à début juillet 1905, puisque la loi est adoptée par la Chambre en juillet, et puis à l'automne, elle sera adoptée par le Sénat. Et dans ces 4 mois, il y a également des débats qui sont parfois vifs, mais qui sont toujours très, très sereins. Et tout le monde a salué la qualité de ces débats. Alors, il y a 2 principes essentiels. Il y a d'abord le principe de la liberté de conscience, comme on l'a vu, et on vise à ce qu'elle soit la plus égale possible. Et notamment, je crois qu'il

0: Il faut insister sur un article qui est peu connu, qui est l'article 31, qui punit exactement des mêmes peines les gens qui feraient pression pour empêcher une cérémonie religieuse ou pour empêcher des gens d'adhérer à une religion, et les gens qui, au contraire, exerceraient une pression indue pour que les gens pratiquent une religion. Et à l'époque, ça correspondait à des réalités précises. C'est-à-dire que dans le Nord, par exemple, il y avait des patrons qui obligeaient pratiquement les ouvriers à soit aller à la messe, soit au moins baptiser leurs enfants, se marier religieusement, etc. Donc ça répond à des problèmes très concrets. Et inversement, des gens avaient été faire du chahut devant les églises. Bon, donc ça répond à des problèmes très concrets. Et maintenant, tout le monde trouve normal que, finalement, chaque fin de semaine, les différents croyants aillent dans des édifices religieux et que bien d'autres personnes s'en abstiennent. Mais quand on voit l'état du monde, c'est pas si évident que ça. Il y a beaucoup de pays où il y a des tensions et des rixes à ce sujet. Bon. Et donc, la deuxième, ça c'est la finalité de la loi. Mmh. Et le moyen, donc, c'est cette neutralité arbitrale dont on a parlé. Le fait qu'il n'y ait pas de budget des cultes. Et que l'adhésion à une religion ou à une conviction soit toujours volontaire et libre. Si vous voulez, une religion doit s'exprimer sous forme associative et pas sous forme institutionnelle. C'est pas une institution comme l'école ou la médecine, par exemple. Donc voilà, c'est le garant de cet aspect associatif, mais... Comme vous savez, la France a un très riche tissu associatif et c'est un de ses atouts importants.
1: Alors, on peut dire à la lecture de votre ouvrage que l'application de la loi, ça sera une vraie réussite. Et pourtant, vous le soulignez dans vos propos, ce n'était pas une évidence, vu les forces en présence. Il nous reste à peu près 3 minutes, donc en quelques temps, est-ce que vous pourriez nous parler de l'actualité maintenant de cette fameuse loi de 1905, de la laïcité de l'État ?
0: Alors, effectivement, l'application de la loi a été difficile parce qu'il y a eu 4 refus du pape, mais malgré ces 4 refus, la laïcité et la séparation fonctionnent dès 1908. Bon, ça c'est important. Alors, et maintenant, aujourd'hui, la laïcité est constitutionnelle. C'est un principe constitutionnel de la République. Donc, il faut la promouvoir, il faut la défendre, mais il faut veiller à ce qu'elle reste dans l'esprit de la loi et qu'elle soit égale pour tous. Et donc, ce qui est important, c'est bien de comprendre que c'est non seulement la liberté de conscience qui est visée, mais c'est une égalité dans la liberté de conscience. Mmh. Et à ce niveau-là, moi, je serais partisan d'une adaptation, disons, à l'actualité. L'article 2 de la loi de 1905 prévoit des aumôneries. Mmh. Dans les lieux fermés, les hôpitaux, les prisons, à l'armée, etc. Et à l'époque, tout le monde se rattachait à une religion, oui. À peu près tous les Français. Bon. Aujourd'hui, la moitié de la population de la France ne se rattache pas à une tradition religieuse. Donc il serait logique, de même qu'il y a des émissions sur la pensée contemporaine non religieuse à la radio, qui devraient en
1: Nous
0: avoir
1: y sommes.
0: À la télévision, il n'y en a pas à la télévision,
1: non,
0: mais il devrait en avoir, eh bien, je pense qu'il devrait avoir des conseillers humanistes à l'armée, dans les hôpitaux, dans les prisons, pour les gens qui veulent réfléchir au sens de la vie en dehors des traditions religieuses.
1: Est-ce qu'il y a une spiritualité, d'une certaine façon, qui n'est pas... Alors, spiritualité laïque, c'est un terme qui est peut-être...
0: Non, mais peut-être humaniste, mais... on
1: voilà.
0: pourrait dire.
1: Adogmatique.
0: Voilà, adogmatique, et qui doit avoir le droit de citer au même titre que les différentes convictions religieuses. Dans l'harmonie, finalement, ça serait un service que la République rendrait à ses citoyens, même qu'elle rend ce service par les aumôneries.
1: Eh bien, en tant que libre-pensée, nous ne pouvons que souscrire à cette proposition. C'est bien pourquoi la Vigie de la laïcité et la libre-pensée travaillent très régulièrement ensemble. Notre émission arrive à son terme. Je me reste à remercier mon invité, Jean Bobéro-Vincent. Merci Jean. Philippe Baudouin à la réalisation. Dalia à la

0: technique et Claire Poinsignon à la production. Si les propos de ce jour vous ont intéressé, je vous invite à vous abonner à La Raison, notre mensuel de la Libre Pensée, via le site flnp.fr et surtout à lire l'ouvrage de notre invité, je répète le titre, 1882-1905 ou La laïcité victorieuse, paru au PUF et disponible à la librairie de la Libre Pensée, 10 rue des Fossés Saint-Jacques. Je vous donne rendez-vous à la rentrée au mois de septembre pour une nouvelle série d'émissions. Il y aura quelques rediffusions pendant l'été. Merci beaucoup.
1: Merci bien.
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6: Bonjour à toutes et à tous. Les bureaux de vote viennent d'ouvrir en Suisse. Les Helvètes sont appelés à 2 référendums, dont un pour limiter l'immigration dans le pays. Mieux manger au petit déjeuner, c'est l'objectif de l'Union européenne avec une directive qui entre en vigueur aujourd'hui et durcit la réglementation d'étiquetage autour de certains produits. La Suisse va-t-elle choisir de plafonner sa population pour réduire les embouteillages ou encore régler le problème de la pénurie de logements? L'UDC, Parti nationaliste suisse, propose un référendum. Le mouvement veut limiter la population suisse à 10 millions de personnes d'ici 2050. Le pays compte aujourd'hui 9,5 millions de ressortissants. Alors, une initiative anti-immigration de la part de l'UDC qui dénonce l'accord de libre circulation avec l'Union européenne. Et si les Suisses sont d'accord avec cette proposition, Jérémy Lanche, eh bien, ce serait un véritable séisme politique au niveau national et européen.
7: Avec 42% d'habitants en plus depuis 10 ans, Crissier est la ville de Suisse avec le plus fort taux de croissance de la population. Un challenge pour le maire de la ville, Laurent Beauvais, résolument opposé au texte de l'UDC.
8: Mettre ça sur la venue des étrangers est un petit peu simple. Chaque fois qu'on en a eu besoin pour creuser les tunnels sous les Alpes, on a été les chercher. Maintenant, vouloir limiter ça et empêcher les gens de venir travailler, non.
7: Les détracteurs de l'initiative pointent du doigt le risque de voir le système de santé hyper dépendant à la main-d'œuvre étrangère s'écrouler. C'est ce que pense le professeur Jacques Cornu, signataire d'une tribune qui appelle à refuser le texte.
9: Ce n'est pas une mort annoncée, mais c'est une probabilité de diminution de la qualité des soins, prolongation du temps d'attente pour aller dans des établissements médico-sociaux. On ne peut pas jouer avec le feu.
7: Fantasme, lui répond le député UDC Michael Buffa.
10: Notre initiative, elle ne vise pas à stopper l'immigration. Elle vise juste à ralentir un peu le rythme pour que nos infrastructures puissent continuer à se développer sans être étouffées comme on est maintenant.
7: En cas de oui dans les urnes, la Suisse subirait à coup sûr les foudres de l'Union européenne. 12 ans après avoir accepté un autre texte de l'UDC sur l'immigration dite de masse, en contradiction avec l'accord de libre circulation sur les personnes.
6: Et les Suisses sont aussi appelés à s'exprimer aujourd'hui sur un projet du gouvernement qui prévoit de durcir les critères d'accès aux services civiques. Les résultats de ces 2 référendums sont attendus dans l'après-midi. Donald Trump l'assure, un accord de paix sera signé aujourd'hui avec l'Iran. Mais rien n'est moins sûr, il y a encore des points de désaccord. Et pour l'instant, Téhéran n'a rien confirmé. Mais une délégation qatari vient d'arriver dans la capitale iranienne pour continuer les pourparlers. Le président américain, lui, compte en tout cas profiter de sa journée d'anniversaire. Pour ses 80 ans, il s'est permis de recréer une véritable arène de combat dans les jardins de la Maison-Blanche où se déroulera un tournoi de MMA. L'armée israélienne ordonne l'évacuation d'une trentaine de villages du sud du Liban. Des frappes contre le Hezbollah sont prévues malgré la trêve. Israël qui a été la cible ce matin d'attaques de drones tirées depuis le Liban. Vous ne regarderez peut-être plus votre pot de miel ou de confiture de la même manière. À partir d'aujourd'hui, ces produits sont soumis avec le lait en poudre et les jus de fruits à 2 nouvelles règles d'étiquetage. fromage. C'est une directive européenne, dite directive petit déjeuner, et elle vise, Catherine Pétillon, à rendre l'affichage plus clair pour aider les consommateurs à mieux consommer.
1: Le premier produit concerné, c'est le miel. Désormais, sur tous les pots, l'étiquette devra détailler l'ensemble des pays d'origine, avec précision, puisque les provenances, lorsqu'il s'agit de miel mélangé, doivent être indiquées par ordre décroissant de poids, avec le pourcentage précis que chacune représente dans le pot. C'était déjà le cas depuis 2022, mais uniquement pour les mélanges de miel conditionnés en France. C'est désormais généralisé à tous les miels commercialisés. Le but, c'est d'informer mieux le consommateur et aussi de lutter contre l'importation dans l'Union européenne de miel frelaté. Une enquête de l'Office européen de lutte antifraude avait testé des échantillons de miel importés. En 2022, la moitié contenait des sirops de sucre qui avaient été ajoutés pour faire baisser le coût de revient. Les trois quarts des miels originaires de Chine étaient suspects et la totalité de ceux venus de Turquie et d'Angleterre. Moins de sucre, plus de fruits, c'est ce que visent d'autres nouveautés, comme la création d'une dénomination jus de fruits à teneur réduite en sucre, réservée aux produits dont la quantité de sucre a été diminuée d'au moins 30%. Enfin, la quantité minimale de fruits dans les confitures augmente, elle passe de 350 à 450 grammes par kilo, avec quelques exceptions, comme pour les groseilles ou les fruits de la passion.
6: Le ministre de l'Éducation ne veut plus d'examen l'après-midi. Édouard Geoffrey s'exprimait sur France Inter ce matin en prévision des journées caniculaires qui s'annoncent en pleine période du bac. Alors que les vagues de chaleur sont de plus en plus précoces, le ministre estime qu'il n'est plus concevable de maintenir des épreuves de 14 à 18 heures au mois de mai et juin. La chaleur qui se fait sentir sur la côte ouest et dans le sud, surtout aujourd'hui, il fait 27 déjà à La Rochelle, jusqu'à 29 à Montpellier et Bordeaux et 30 à Perpignan. À noter que 6 départements sont aussi en vigilance orange au feu de forêt aujourd'hui. 10h05 sur France Culture, tout de suite la messe.
11: Chers auditeurs, bonjour. En ce 11e dimanche du temps ordinaire, nous sommes à la chapelle Notre-Dame de la Médaille Miraculeuse, rue du Bac à Paris. La présidence et la prédication de notre messe seront assurées par le père Roberto Gomez de la Congrégation de la Mission, supérieur de la Maison Mère et enseignant à l'Institut catholique de Paris. À l'orgue, vous entendez nariner Courchoudian, les chants seront animés par Reine Grâce, Hotte et Sikkey.

Au nom du Père, et du Fils, et du Saint-Esprit. La grâce de notre Seigneur Jésus-Christ, l'amour de Dieu le Père, et la communion de l'Esprit-Saint soient toujours avec vous. Bonjour frères et sœurs, et nous saluons toutes les personnes qui nous suivent à travers la radio. Nous voulons présenter au Seigneur ceux qui sont malades, ceux qui sont isolés, ceux qui sont âgés et qui prient le Seigneur depuis chez eux. La parole de Dieu nous invite aujourd'hui à être Église, peuple de Dieu, appelé et envoyé par le Christ ressuscité. Préparons-nous à célébrer l'Eucharistie, à nous nourrir du corps et du sang du Christ en reconnaissant que nous sommes pécheurs. Je confesse.

0: Seigneur Dieu, force de ceux qui espèrent en toi, sois favorable à nos appels. Puisque mortels et fragiles, nous ne pouvons rien sans toi, donne-nous toujours le secours de ta grâce. Ainsi pourrons-nous, en observant tes commandements, vouloir et agir de manière à te plaire. Par Jésus-Christ, ton Fils, notre Seigneur, qui vit et règne avec toi, dans l'unité du Saint-Esprit, Dieu pour les siècles des siècles.
1: Lecture du livre de l'Exode. En ces jours-là, les fils d'Israël arrivèrent dans le désert du Sinaï et ils y établirent leur camp juste en face de la montagne. Moïse monta vers Dieu. Le Seigneur l'appela du haut de la montagne. Tu diras à la maison de Jacob et tu annonceras aux fils d'Israël. Vous avez vu ce que j'ai fait à l'Égypte, comment je vous ai porté comme sur les ailes d'un aigle et vous ai amené jusqu'à moi. Maintenant donc, si vous écoutez ma voix et gardez mon alliance, vous serez mon domaine particulier parmi tous les peuples, car toute la terre m'appartient. Mais vous serez pour moi

Lecture de la lettre de saint Paul, apôtre, aux Romains. Frères, alors que nous n'étions encore capables de rien, le Christ, au temps fixé par Dieu, est mort pour les impies que nous étions. Accepter de mourir pour un homme juste, c'est déjà difficile. Peut-être quelqu'un s'exposerait-il à mourir pour un homme de bien. Or, la preuve que Dieu nous aime, c'est que le Christ est mort pour nous alors que nous étions encore pécheurs. À plus forte raison, maintenant que le sang du Christ nous a fait devenir des justes, serons-nous sauvés par lui de la colère de Dieu. En effet, si nous avons été réconciliés avec Dieu par la mort de son Fils alors que nous étions ses ennemis, à plus forte raison, maintenant que nous sommes réconciliés, serons-nous sauvés en ayant part à sa vie. Bien plus, nous mettons notre fierté en Dieu par notre Seigneur Jésus-Christ, par qui maintenant nous avons reçu la réconciliation. Parole du Seigneur.

En ce temps-là, voyant les foules, Jésus fut saisi de compassion envers elles, parce qu'elles étaient désemparées et abattues comme de brebis sans berger. Il dit alors à ses disciples, « La moisson est abondante, mais les ouvriers sont peu nombreux. Priez donc le maître de la moisson d'envoyer des ouvriers pour sa moisson. » Alors Jésus appela ses 12 disciples. Il leur donna le pouvoir d'expulser les esprits impurs et de guérir toute maladie et toute infirmité. Voici le nom des 12 apôtres. Le premier, Simon nommé Pierre, André son frère, Jacques fils de Zébédée et Jean son frère, Philippe et Barthélemy, Thomas et Matthieu le publican, Jacques fils d'Alphée et Thaddée, Simon le Zélote et Judas Iscariote, celui-là même qui le livra. Ces 12, Jésus les envoya en mission avec les instructions suivantes. Ne prenez pas le chemin qui mène vers les nations païennes et n'entrez dans aucune ville des Samaritains. Allez plutôt vers les brebis perdues de la maison d'Israël. Sur votre route, proclamez que le royaume de Dieu est tout proche. Guérissez les malades, ressuscitez les morts, purifiez les lépreux, expulsez les démons. Vous avez reçu gratuitement, donnez gratuitement. »

0: Chères sœurs, chers frères, le pape Léon a réalisé dans les derniers mois 4 voyages apostoliques très appréciés, significatifs et riches en enseignements. 8 pays ont eu la joie d'accueillir le pasteur de l'Église: Turquie, Liban, Monaco, Algérie, Cameroun, Angola, Guinée équatoriale et l'Espagne. Au mois de septembre, ce sera notre tour. Le pape viendra chez nous. Tous, nous avons pu apprécier le style du Saint-Père. Simple, direct, tout imprégné d'évangile et de sérénité. Il est habité d'une force tranquille qui ne s'impose que par la force de la vérité elle-même. De fait, il ne veut pas polémiquer de manière stérile avec les puissants de ce monde, mais il rappelle à tous une chose essentielle: il doit, à la suite du Christ, annoncer la bonne nouvelle et prendre la défense de la magnifique humanité créée par Dieu. Magnifica humanitas, un clin d'œil à son encyclique. Tel est le message de l'Évangile proclamé dans la liturgie de ce jour. Voyant les foules, Jésus fut saisi de compassion envers elles, parce qu'elles étaient désemparées et abattues, comme des brebis sans berger. Jésus se présente lui-même comme étant miséricordieux et compatissant avec les souffrances de son peuple. Voyant les foules, il est saisi de compassion. En effet, notre Dieu est proche. Il est un Dieu de tendresse, de miséricorde, lent à la colère, plein d'amour. Or, Jésus est venu annoncer une mission messianique que l'Évangile de Matthieu résume en 3 tâches. Enseigner la bonne nouvelle, proclamer le royaume de Dieu tout proche, guérir de toute souffrance, de toute maladie, le peuple. Il s'agit d'un véritable processus de récréation, d'une nouvelle création motivée par la miséricorde. Dieu ne supporte pas de voir son peuple souffrir, ni avoir faim, ni être malmené ou brutalisé par ses chefs, et non plus malade. Voyant les foules désemparées, être malmenées, abattues sans berger, il est touché. Et voyant ces foules, il devient lui-même le guide, la nourriture, le remède, le pasteur et le médecin des âmes et des corps. Telle est la mission messianique de Jésus. De ces faits, sa mission ne sera pas sans risque, parce que certains vont se sentir menacés par l'appel à changer de point de vue, par l'invitation à changer d'attitude et même de religion, c'est-à-dire la manière de croire en Dieu. Nous connaissons tous la fin tragique de Jésus sur la croix. Cependant, cette fin scandaleuse et ingrate lui a permis de nous révéler la puissance créatrice, transformatrice et ressuscitante de sa vie et de son amour. Puis, le récit de l'Évangile de ce jour rapporte qu'immédiatement après avoir constaté l'état d'abandon et des désorientations de son peuple, Jésus appelle ses disciples et les envoie reproduire la mission de Jésus, la prolonger. Oui, l'Église est la communauté des baptisés qui prolonge et continue la mission de Jésus. L'Église est un Christus prolongatus, comme le dit un théologien, un Christ prolongé. Mais encore, il invite tout le monde à prier le maître de la moisson d'envoyer des ouvriers à sa moisson. En effet, la moisson est abondante, mais les ouvriers peu nombreux. Finalement, Dans le dernier paragraphe de l'Évangile proclamé ce jour, Jésus, le pasteur et le bon maître, rappelle le style de sa mission. Elle doit se faire en toute simplicité et gratuitement, de telle sorte que les messages soient plus importants que les messagers eux-mêmes, et que le message ne soit pas voilé ni éclipsé par l'apparat, ou par le faste, ou par les moyens utilisés pour la divulgation de la bonne nouvelle. Jésus impose un style fait de dépouillement et de dépendance à l'égard de l'accueil des hommes et des femmes de bonne volonté. Comment ne pas voir aussi dans la première lecture de ce jour, tirée du livre de l'Exode, une partie essentielle, constituante de la mission de l'Église, rappeler les bontés du Seigneur et son projet de salut et de vie. En effet, devant la montagne sainte, Moïse, le messager de Dieu, est chargé de rendre possible l'alliance entre Dieu et son peuple. Et pour cela, il rappelle les bontés des dieux. « Rappelez-vous, dit Moïse, la sortie d'Égypte, le pays de la servitude, et comment je vous ai porté sur des ailes d'un aigle et vous ai amené jusqu'à moi. » Quelle belle mission de l'Église qui devient aussi notre propre mission. Vous voyez, frères et sœurs, que c'est à travers un peuple, une communauté, que Dieu se propose et se fait connaître au monde entier. Pour cela, nous les baptisés, nous avons la mission essentielle de faire Église, d'être Église, c'est-à-dire une communauté appelée, rassemblée et envoyée pour continuer et reproduire la mission du Christ. Je vous rappelle, frères et sœurs, que dans un bon nombre de diocèses en France, nous sommes en train de vivre des synodes diocésains ou même des conciles interdiocésains comme à Île-de-France. À travers des rencontres, des prières et des réflexions, tous les baptisés sont invités à devenir missionnaires, à se rendre aptes à accueillir et à accompagner respectueusement le grand nombre de catéchumènes et de nouveaux baptisés qui se laissent appeler et envoyer par le Seigneur. Quelle dignité, mais quelle responsabilité. Nous sommes l'Église du Christ, la communauté des baptisés, d'appeler et d'envoyer par un unique berger le Christ ressuscité. Comme le disait il y a quelques années le pape Benoît XVI, tel est donc le dessein de Dieu, répandre sur l'humanité et sur l'univers tout entier son amour qui engendre la vie. Ce n'est pas un processus spectaculaire, c'est un processus humble qui porte cependant avec lui la vraie force de l'avenir et de l'histoire. C'est donc un projet que le Seigneur veut réaliser dans le respect de notre liberté, car l'amour par sa nature ne peut pas être imposé. L'Église est alors dans le Christ l'espace d'accueil et de médiation de l'amour de Dieu. Que le Seigneur bénisse tous les amis et tous les disciples de Jésus, qu'il envoie toujours et partout des ouvriers pour sa moisson, qu'il bénisse les cœurs des hommes et des femmes de bonne volonté, et que le Seigneur continue de combler de sa grâce le pape Léon, qui a la belle et difficile mission de conduire l'Église par les chemins que Dieu lui-même va la conduire. Amen.
1: L'homélie que nous avons entendue nous a été donnée par le Père Roberto Gomez. Si vous souhaitez en recevoir le texte, vous pouvez nous le demander à l'adresse suivante, Homélie Radio Diffusée, 222 rue du Faubourg Saint-Honoré, 75008 Paris. Vous pouvez aussi la réécouter, ainsi que l'intégralité de cette messe, sur le site internet de France Culture, radiofrance.fr.
0: Ensemble, renouvelons notre foi. Je crois en un seul Dieu, le Père Tout-Puissant, Créateur du ciel et de la terre, de l'univers visible et invisible, je crois en un seul Seigneur, Jésus-Christ, le Fils unique de Dieu, né du Père avant tous les siècles. Il est né de Dieu, lumière née de la lumière, vrai Dieu né du vrai Dieu, engendré, non pas créé, consubstantiel au Père, et par lui tout a été fait. Pour nous les hommes et pour notre salut, il est descendu du ciel. Par l'Esprit Saint, il a pris chair de la Vierge Marie et s'est fait homme. Crucifié pour nous sous Ponce Pilate, il souffrit sa passion et fut mis au tombeau. Il ressuscita le troisième jour, conformément aux Écritures, et il monta au ciel. Il est assis à la droite du Père. Il reviendra dans la gloire pour juger les vivants et les morts, et son règne n'aura pas de fin. Je crois en l'Esprit Saint, qui est Seigneur et qui donne la vie. Il procède du Père et du Fils. Avec le Père et le Fils, il reçoit même adoration et même gloire. Il a parlé par les prophètes. Je crois en l'Église, une, sainte, catholique et apostolique. Je reconnais un seul baptême pour le pardon des péchés. J'attends la résurrection des morts et la vie du monde à venir. Amen. Frères et sœurs, le Seigneur regarde notre monde avec compassion. Il appelle des ouvriers pour sa moisson et confie à chacun une mission. Avec confiance, présentons-lui les besoins de l'Église et du monde.
2: Seigneur, nous te prions pour ton Église, qu'elle soit toujours attentive à ta voix, fidèle à l'Évangile, pauvre et disponible pour la mission. Donne-lui des pasteurs selon ton cœur, des consacrés et des laïcs joyeux, capables de témoigner de ton amour dans le monde. Prions.

0: Seigneur, nous te prions pour notre monde blessé par les guerres, les divisions, les injustices et les solitudes. Suscite des hommes et des femmes de paix, des artisans de réconciliation, des témoins de compassion, capables d'apporter l'espérance. Prions.
1: Ô Seigneur, écoute nos
0: prières. Seigneur, nous te prions pour notre assemblée, pour celles et ceux qui participent à la célébration par la radio ou l'Internet. Ouvre nos cœurs à ton appel, que nous ne soyons pas seulement des spectateurs de la moisson, mais des disciples disponibles pour annoncer, servir, consoler et relever.
1: Ô Seigneur, écoute nos prières.
2: Dieu notre Père, tu ne cesses d'appeler ton peuple et de l'envoyer au cœur du monde. Accueille nos prières, fortifie notre foi et fais de nous tous des témoins joyeux de ton royaume. Nous te le demandons par Jésus le Christ, notre Seigneur.
3: Amen.
4: Votre offrande de ce dimanche est destinée à la chapelle. Merci.

Prions ensemble au moment d'offrir le sacrifice de toute l'Église. Seigneur Dieu, tu donnes à notre humanité la nourriture qui fortifie et le sacrement qui renouvelle. Nous t'en prions, fais que ton secours ne manque jamais à nos corps et à nos esprits, par le Christ, notre Seigneur. Le Seigneur.

Vraiment, il est juste bon pour ta gloire et notre salut de t'offrir notre action de grâce toujours et en tout lieu, Seigneur, Père très saint, Dieu éternel et tout-puissant. Nous reconnaissons le signe de ton immense gloire quand tu portes secours à la faiblesse humaine par ta puissance divine. Mais plus encore, quand ton Fils prend notre condition mortelle pour nous guérir de la mort. Ainsi, tu fais de notre existence périssable un passage vers le salut par le Christ notre Seigneur. Par lui, les anges adorent ta majesté et se réjouissent en ta présence à jamais. À leur hymne de louange, laisse-nous joindre nos voix pour chanter et proclamer.

Toi qui es vraiment saint, toi qui es la source de toute sainteté, Dieu notre Père, nous voici rassemblés devant toi, et dans la communion de toute l'Église, nous célébrons le jour où le Christ est ressuscité d'entre les morts. Par lui, que tu as élevé à ta droite, nous te prions. Sanctifie ces offrandes, en répandant sur elles ton esprit, qu'elles deviennent pour nous le corps et le sang de Jésus le Christ, notre Seigneur. Au moment d'être livré et d'entrer librement dans sa passion, il prit le pain, il rendit grâce, il le rompit et le donna à ses disciples en disant « Prenez et mangez-en tous, ceci est mon corps livré pour vous ».

De même, après le repas, il prit la coupe. De nouveau, il rendit grâce et la donna à ses disciples en disant « Prenez et buvez-en tous, car ceci est la coupe de mon sang, le sang de l'Alliance nouvelle et éternelle, qui sera versé pour vous et pour la multitude en rémission de péchés. Vous ferez cela en mémoire de moi. »

en faisant ainsi mémoire de la mort et de la résurrection de ton Fils, nous t'offrons, Seigneur, le pain de la vie et la coupe du salut, et nous te rendons grâce, car tu nous as estimés dignes de nous tenir devant toi pour te servir. Humblement, nous te demandons qu'en ayant part au corps et au sang du Christ, nous soyons rassemblés par l'Esprit Saint en un seul corps. Souviens-toi, Seigneur, de ton Église répandue à travers le monde. Fais-la grandir dans ta charité, en union avec notre pape Léon, notre évêque Laurent, et tous les évêques, les prêtres et les diacres. Souviens-toi aussi de nos frères et sœurs qui se sont endormis dans l'espérance de la résurrection, et souviens-toi dans ta miséricorde de tous les défunts. Accueille-les dans la lumière de ton visage. Et sur nous tous enfants, nous implorons ta bonté, sur ceux qui nous écoutent à travers la radio et qui présentent au Seigneur à travers la Vierge Marie leurs besoins. Permets qu'avec la Vierge Marie, la bienheureuse Mère de Dieu, avec Saint Joseph, son époux, les apôtres et tous les saints qui ont fait ta joie au long des âges, nous ayons part à la vie éternelle et que nous chantions ta louange et ta gloire par ton Fils, Jésus le Christ. Par lui.

0: L'Église est la communauté de ceux qui ont été appelés et qui sont envoyés par le Christ pour continuer et prolonger la mission de Jésus lui-même. Pour que nous ayons la force et l'audace de faire ainsi, prions comme Jésus nous a appris. Notre Père,
1: qui es aux cieux, que ton nom soit sanctifié, que ton règne vienne, que ta volonté soit faite sur la terre comme au ciel. Donne-nous aujourd'hui notre pain de ce jour. Pardonne-nous nos offenses, comme nous pardonnons aussi à ceux qui nous ont offensés. Et ne nous laisse pas entrer en tentation, mais délivre-nous du mal.
0: Délivre-nous de tout mal, Seigneur, et donne la paix à notre temps. Soutenus par ta miséricorde, nous serons libérés de tout péché, à l'abri de toute preuve. Nous qui attendons que se réalise cette bienheureuse espérance, l'avènement de Jésus-Christ, notre Sauveur. Seigneur Jésus-Christ, tu as dit à tes apôtres, « Je vous laisse la paix, je vous donne ma paix. » Ne regarde pas nos péchés, mais la foi de ton Église. Pour que ta volonté s'accomplisse, donne-lui toujours cette paix et conduis-la vers l'unité parfaite, toi qui vis et règnes pour les siècles des siècles. Que la paix du Seigneur soit toujours avec vous. Dans la charité du Christ, donne-vous la paix.

0: Voici l'agneau de Dieu, voici celui qui enlève le péché du monde, heureux les invités au repas de noces de l'agneau.
1: Seigneur, je ne suis pas digne de te recevoir, mais dis seulement une parole, je serai guéri.

Je demandais une chose au Seigneur, la seule que je cherche, habiter la maison du Seigneur tout le jour de ma vie. Prions le Seigneur. Cette communion à tes mystères, Seigneur, préfigure l'union des fidèles en toi. Fais qu'elle produise un fruit d'unité dans ton Église par le Christ, notre Seigneur. À présent, je vais bénir les objets de piété que vous avez portés. Tu es béni, Seigneur, source et origine de toute bénédiction. Toi qui te réjouis de la piété de tes fidèles, regarde avec bonté tes serviteurs qui désirent porter et se servir de ces signes de foi et de piété. Fais qu'ils recherchent, en le portant et en s'en servant, à être transformés par la puissance de l'Esprit Saint et avec l'intercession de la Vierge Marie dans l'image de ton Fils, lui qui règne avec toi pour les siècles des siècles. Le Seigneur soit avec vous. Et que Dieu, plein de tendresse et d'amour, vous bénisse, le Père, le Fils et le Saint-Esprit. Allez et demeurez dans la joie du Christ. Bon dimanche et bonne semaine à toutes et à tous.

0: Ainsi va s'achever dans quelques instants cette messe du 11e dimanche du temps ordinaire, célébrée à la chapelle Notre-Dame de la Médaille Miraculeuse. Nous remercions le Père Gomez qui a présidé et prêché, Rengra Sotesike pour les chants, Nariné Courchoudian à l'orgue, et pour la prise de son, Corentin Bailly et Yvan Turquenne. Dimanche prochain, 12e dimanche du temps ordinaire, nous serons à nouveau à la chapelle Notre-Dame de la Médaille Miraculeuse. La présidence et la prédication de notre messe seront assurées par Mgr Bernard Podvin. Je rappelle que vous pouvez demander le texte de l'homélie d'aujourd'hui à l'adresse suivante, homélie radiodiffusée 222 rue du Faubourg Saint-Honoré, 75008 Paris. Vous pouvez aussi réécouter l'intégralité de cette messe ou la télécharger sur le site internet de France Culture, radiofrance.fr. Et dans un instant, nous retrouvons l'esprit public avec Astrid de Villene.
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5: Bonjour à toutes et à tous, soyez les bienvenus dans ce nouvel épisode de l'esprit public. Aujourd'hui, après la mort de Liana, vers un réveil sur les violences faites aux enfants, et Glucksmann, Mélenchon, la bataille des gauches est lancée. Nous serons avec le constitutionnaliste Julien Jeannet, la rédactrice en chef chez Philosophie Magazine Anne-Sophie Moreau, l'essayiste Mathieu Souquer et la directrice déléguée à la rédaction de Challenge, Gaëlle Mac. Une émission préparée par Anne-Claire Bazin, réalisée et mise en onde par Souad Boukorsa.
6: L'institution judiciaire que je représente, elle a pour but de protéger au nom du peuple français les Français et notamment les plus vulnérables. Et notamment les enfants. Et aujourd'hui, l'institution judiciaire, elle n'a pas su protéger cette petite fille. J'en tirerai toutes les conséquences, et au nom de la justice, comme ministre, je veux présenter mes excuses à cette famille et aux Français qui sont légitimement choqués, terrifiés de voir de telles défaillances.
7: Ce sujet est un sujet délicat, sensible, et je dirais d'entrée que c'est un échec pour la gendarmerie.
5: Des excuses au plus haut sommet de la chaîne, du ministre de la Justice Gérald Darmanin sur TF1 le 5 juin, suivi de celle du directeur général de la gendarmerie Hubert Bonneau 4 jours plus tard sur la même antenne. Florence, en plein cœur du Sud-Ouest, 6000 habitants et un prénom qui résonne depuis maintenant 15 jours. De la disparition de Liana, 11 ans, à la sortie de l'école vendredi 29 mai, aperçue dans la voiture du principal suspect, aujourd'hui mis en examen pour meurtre et en détention provisoire, Jérôme Barella, déjà connu des services de police et de justice pour viol sur mineur ou comportement inapproprié sur des jeunes filles quand il était employé de lycée. Jusqu'aux pleurs de tout un pays, vendredi 12 juin, lors des obsèques de la fillette. 15 jours de chroniques, d'émotions, de marches blanches en rassemblement devant les tribunaux, de recherche de responsabilité, d'un système tenu pour responsable de dysfonctionnement. Une justice mal dotée et des dossiers en papier, au lieu de la numérisation totale mise en place depuis 2018, prévue pour les prochains mois. Avec des chiffres qui donnent le tournis. 4 plaintes par heure pour violences sexistes et sexuelles. 160 000 victimes d'inceste ou de violences sexuelles sur mineurs par an. Un quart seulement d'entre elles qui portent plainte. Depuis 2017, les plaintes pour violences sexuelles multipliées par 1,5. La plupart n'aboutissent pas faute de preuves, de temps ou de considération. Pas de cri, réclame le président de la République. Après le MeToo des femmes, MeToo Inceste a bien tenté de s'imposer. 2020, l'affaire Matzneff refait surface après la publication du consentement de Vanessa Springora, adapté depuis au cinéma. 2021, La Familia Grande de Camille Kouchner, carton en librairie, et le principal visé, Olivier Duhamel, conduit à la démission. Après la mort de Liana, assiste-t-on au réveil face aux violences sur les enfants? C'est la question de cette première partie de l'Esprit Public. Avec vous, Julien Jeannet, bonjour.
8: Bonjour, Astrid de Vilaine.
5: Vous êtes constitutionnaliste, professeur de droit public à l'Université de Strasbourg. Contre la proportionnelle, c'est votre tract paru chez Gallimard. Anne-Sophie Moreau est avec nous, bienvenue.
9: Bonjour.
5: Rédactrice en chef chez Philosophie Magazine, je signale votre article co-signé cette semaine, Liana périscolaire, 6 leçons philosophiques sur le MeToo des enfants, et votre livre au seuil, Fermentation, pourquoi le moisi nous fascine. Mathieu Souquière, merci d'être avec nous.
10: Bonjour, bonjour à tous.
5: Essayiste, consultant, co-auteur de l'ouvrage

0: Dimanche en France, ça tombe bien. On est dimanche et aux éditions de l'Aube. Et enfin Gaëlle Mac, bienvenue à vous.
1: Bonjour.
0: Directrice déléguée de la rédaction de Challenge. Est-on à la veille d'un MeToo des enfants ou est-il déjà en cours, Anne-Sophie Moreau?
2: Oui, très bonne question. L'affaire Liana, elle s'inscrit dans plusieurs affaires qui ont récemment secoué l'opinion. Hein. Il y a évidemment la crise du périscolaire aussi qui a énormément choqué. Il me semble que les citoyens sont aujourd'hui en droit de se demander pourquoi est-ce que l'État, mais j'ai envie de dire pourquoi est-ce que nous, en tant que société, plus généralement, nous avons collectivement failli à protéger nos enfants. Donc voilà, lorsqu'on recrute littéralement n'importe qui pour s'occuper des tout-petits au périscolaire, ou lorsqu'on laisse un suspect plusieurs fois accusé, manifestement un pédocriminel récidiviste, en liberté pendant très longtemps sans se poser de questions, c'est qu'il y a un problème de priorisation, voire même, je dirais, presque un renversement des valeurs dans notre société. Voilà, c'est-à-dire que l'enfant, l'être le plus vulnérable, qui devrait être mis au centre de nos préoccupations en termes de protection et de sécurité, a été manifestement mis de côté. Et donc, est-ce qu'il va y avoir une prise de conscience? Je l'espère. Ou bien, est-ce qu'on va se retrouver encore face, à une sorte de grand moment de scandale, d'émotion, quand même, le faire des politiques qui ne sera pas suivi d'effet? Là, manifestement, dans l'affaire Liana, parmi les grandes tensions qui sont mises à jour, il y a le contraste entre la justice idéale, il s'agit de poursuivre les suspects et de rendre justice dans l'idéal, et la justice réelle, c'est-à-dire les moyens qui sont alloués à la justice. Ça a été au cœur du débat. On se rend compte qu'on a beaucoup moins de procureurs sur le territoire français qu'ailleurs en Europe, etc. Mais se pose aussi, évidemment, la question des responsabilités. Qui est responsable? Est-ce que c'est le ministre de la Justice qui donne certaines priorités aux magistrats, comme par exemple la lutte contre le narcotrafic, et qui du coup vient mécaniquement mettre de côté certaines affaires comme les violences faites aux enfants et aux femmes notamment, ou bien est-ce que nous sommes face aussi à un problème de responsabilité des juges, ce qui est aussi pointé par certains, quelqu'un comme l'historien Jacques Crinen par exemple dit que nous devrions procéder à l'élection des juges désormais pour que les juges soient plus proches des préoccupations concrètes des citoyens sur le terrain. D'autres disent que c'est du populisme. Voilà. Donc il y a énormément de questions à la fois sociétales, mais aussi de rapport à la justice qui se pose dans notre pays à l'occasion de cette affaire.
0: Gaëlle Mac, est-ce qu'on oubliera Liana comme on a oublié Estelle Mouzin dans les années 2000, qui avait un peu le même visage collé dans les péages d'autoroute? Est-ce que toutes ces affaires viennent sans jamais finalement être trouvées de solution dans le pays?
1: En tout cas, c'est vrai qu'on a de loin en loin des faits divers qui, à chaque fois, peuvent créer des émotions, des marches blanches, des réactions politiques, et qui se répètent malheureusement. Donc, on peut se poser la question d'à quoi ça sert ce déballage, en fait, et cette polémique, n'est-elle pas un peu stérile? Bon, après, c'est vrai qu'un certain nombre de ces faits divers ont donné lieu à des lois, pas toujours les meilleures d'ailleurs, parce que ce sont des lois qui sont prises dans la hâte et dans le feu de l'action, et qui ne sont pas forcément réfléchies. Et très souvent en France, on n'a pas vraiment le problème de manquer de lois, on a le problème de manquer d'application et d'efficacité dans leur mise en œuvre. Et d'ailleurs, c'est ce qu'on voit ici aussi. C'est-à-dire que, bon, la réponse immédiate de Gérald Darmanin, ça a été de dire: on va aggraver les peines des violeurs en série qui sont aujourd'hui de 20 ans, on va les passer à perpétuité. Est-ce que ça aurait changé quelque chose pour le meurtre de la petite Liana? Est-ce que ça aurait permis de mieux cibler ce Jérôme Barella? Pas du tout. Donc la question n'est pas tant finalement de savoir si on réagit, mais comment on réagit. Et notamment, la question va être de savoir lundi, puisqu'il va y avoir une remise du rapport de la Civise sur... Donc la Civise, c'est cette commission qui a été mise en œuvre pour recueillir des témoignages de victimes d'inceste, notamment. Il y a quand même 30 000 témoignages. Et cette commission remet demain un rapport sur les 82 recommandations qu'elle avait émises pour savoir justement où on en est. Je pense que ce rapport va être exceptionnellement bien suivi.

0: à s'auto-limiter en 1997 en affirmant en tant que garde des Sceaux qu'elle ne le ferait plus. Puis la loi Perben 2 de 2004 a donné un cadre procédural à ces instructions en prévoyant que ce soit des instructions écrites versées au dossier. Et puis depuis la loi Taubira de 2013, ces instructions sont interdites de façon pure et simple. Ça me paraîtrait très dangereux de revenir sur cette interdiction, dans la mesure où on critique déjà le manque d'indépendance du parquet, qui n'est pas considéré au sens de la Cour européenne des droits de l'homme et de la Convention européenne des droits de l'homme comme une autorité judiciaire. Et il y a quelque chose de l'ordre, à mon avis, de la démagogie, et du populisme pénal, d'autant plus que, comme on l'a vu dans l'affaire Liana, ça n'aurait absolument rien changé. L'enjeu principal n'était pas de donner une instruction individuelle pour Gérald Darmanin à la procureure d'Auch. Donc c'est quelque chose, à mon avis, qui convient d'écarter. La deuxième idée que l'on a beaucoup vu, c'est l'idée d'un parquet spécialisé. C'est une idée qui a été mise en avant, qui là encore, pardon, ne changerait rien à mon sens à un tel cadre, dans la mesure où un parquet spécialisé, c'est principalement utile pour des raisons techniques, lorsqu'il s'agit d'une matière extrêmement complexe, et dans une perspective transnationale, pour pouvoir coopérer avec d'autres pays. En l'occurrence, les violences sexuelles faites aux enfants, il s'agit aujourd'hui d'un contentieux de masse, d'un contentieux, hélas, de masse. Il y a des milliers de procédures aujourd'hui en cours à l'échelle nationale sur ce seul sujet, et c'est un contentieux de proximité, c'est-à-dire que les procureurs ont besoin de travailler avec des juges des enfants, avec des juges aux affaires familiales lorsqu'il y a un divorce, et il y a une sorte de principe de subsidiarité qui veut que l'on devrait pouvoir traiter ces affaires à l'échelon le plus pertinent, et en l'occurrence à l'échelle locale. Alors que faut-il penser par ailleurs de la démarche du garde des Sceaux ? La vraie question, on a parlé du populisme pénal juste avant. Première observation, Gérald Darmanin n'avait pas fait de la lutte contre les violences faites aux enfants sa première priorité. Il était plus tourné vers les produits stupéfiants, la lutte contre les produits stupéfiants et la criminalité organisée. On ne peut pas lui en vouloir, les causes sont également importantes. C'est quelque chose qu'il faut noter tout d'abord. Deuxième élément, depuis que cette affaire est il cherche à se défendre, évidemment, sans attendre les conclusions du rapport de l'inspection. Il a accusé la procureure d'Auch, la gendarmerie, dans un contexte qui conduit quand même à remettre en cause la présomption d'innocence, et ce qui peut paraître problématique pour un garde des Sceaux. Et puis, surtout, l'idée de réduire les prescriptions, on veut rendre imprescriptibles certaines peines. Alors c'est évidemment l'argument qu'on peut toujours sortir, pourquoi la prescription? Mais en réalité, il y a toujours de bonnes raisons pour la prescription, il convient d'y revenir, et en tant que professeur de droit, il faut toujours le rappeler, le fait que les preuves disparaissent, que les souvenirs s'émoussent et qu'il est beaucoup plus difficile de rendre la justice. On donne l'impression qu'on va pouvoir entendre les victimes et en réalité, après une période trop longue, en réalité, eh bien, on relaxe les personnes.
1: Mathieu Souquière, votre avis sur la réponse de l'exécutif et en effet toutes ces propositions qui surgissent dans le débat public, comme vient de nous les rappeler Julien Jeannet, mais on pourrait également ajouter la volonté par exemple d'Edouard Philippe d'empêcher les magistrats d'être syndiqués, l'imprescriptibilité, en effet Gabriel Attal par exemple la défend, il demande aussi que les plaintes pour agression sexuelle ou viol soient traitées en moins de 48 heures, tout ça vraisemblablement sans moyens supplémentaires, puisque ce ne serait pas, selon le président de la République, une histoire de moyens. Comment voyez-vous les choses, Mathieu Souquière ?
2: Je vais prendre un risque et oser porter un regard non pas trop négatif sur l'affaire qui nous occupe. Si on suit l'actualité de ces dernières semaines ou de ces derniers mois, effectivement, on est frappé par le fait d'être rattrapé par ce genre d'affaires. Les violences faites aux femmes, on en parle matin, midi et soir avec l'affaire Bruel, qui est une institution symbolique, une icône en train de tomber. Et les violences faites aux enfants, on en a parlé pendant quelques semaines avec effectivement le monde du périscolaire à Paris, mais en réalité ça ne concerne pas que la capitale. On en a parlé il y a quelques années avec effectivement les travaux de la Civise et les violences sexuelles sur enfants dans le monde de l'Église. Et là effectivement on en parle avec cette affaire dramatique. Première chose, d'abord sur l'émotion collective que ça suscite. Bien sûr qu'un fait divers, ça suscite toujours de l'émotion, mais rappelons combien une émotion collective d'une telle ampleur, c'est important et ça peut être un moteur pour l'action publique. Et par ailleurs, ça rappelle qu'un pays, c'est une communauté d'intérêts, c'est une communauté de valeurs, mais c'est aussi une communauté d'émotions. Donc il est bien de se rappeler que nous pouvons éprouver de l'empathie et même de la compassion pour nos concitoyens placés dans une situation dramatique. Ça, c'est le premier point. Deuxième point, effectivement, la réponse de l'exécutif me frappe par son insuffisance et par le dérivatif qu'elle offre. Alors, présenter ses excuses à nos concitoyens, je pense que c'était une bonne chose. Je pense que le ministre aurait aussi pu, en cohérence, présenter sa démission. Ça ne veut pas dire être démissionné à la fin, mais je pense qu'en termes d'hygiène démocratique, s'il se considère comme responsable politique, c'est-à-dire porteur d'une vision politique d'une part, et garde

0: garant de l'efficacité de l'action publique d'autre part, je pense qu'il aurait pu présenter sa démission. Je pense que le président de la République ou que le Premier ministre aurait pu la refuser, parce que je ne crois pas que le départ de Gérald Darmanin change quoi que ce soit, mais quand même. Deuxième dimension, je pense qu'il est à côté par la charge qu'il a lui-même immédiatement engagée contre les magistrats, ou en tout cas, on a compris que après le procès du monde périscolaire il y a quelques semaines, on s'engageait dans le procès du monde judiciaire à travers l'analyse des dysfonctionnements effectivement de la machine. C'est une chose, mais si demain, le monde périscolaire fonctionne parfaitement bien, parce que mieux doté, parce que mieux formé, parce que mieux organisé, parce que mieux contrôlé. Si demain, le monde judiciaire fonctionne lui-même beaucoup mieux, il y a un sujet de moyens, je crois que tout le monde désormais le sait en fait. En matière de politique publique, la justice française est la mal-aimée absolue, elle est maltraitée. Les moyens dont disposent nos magistrats aujourd'hui sont notoirement insuffisants. Un quart, je crois, à peu près de la moyenne européenne. C'est indigent, donc derrière, évidemment, les dysfonctionnements sont là. Mais même si demain, on dotait massivement la justice, et même si demain elle fonctionnait parfaitement, on ne mettrait pas un terme à cette histoire de violence faite aux enfants. Rappelons-le, ce sont les chiffres de la Civise et ils font froid dans le dos. L'estimation planchée, c'est 160 000 nouveaux gamins frappés chaque année, le quart d'une classe d'âge. Imaginez chaque année tous les enfants qui entrent en sixième, et imaginez que dans chaque classe, en moyenne, un enfant sur quatre est victime. Et ce sont les nouveaux cas. Entre 5 et 6 millions de Français qui ont été touchés, ce qui veut dire que parmi les adultes, au moins 10% des gens ont été frappés. Et on n'est pas seulement frappé enfant, on est frappé toute sa vie par les violences qu'on a subies quand on était enfant. On les traîne toute sa vie. Et donc, le vrai sujet, c'est pas l'examen des dysfonctionnements de nos institutions, scolaires, périscolaires, judiciaires, etc. C'est l'examen de confiance que désormais il nous revient de faire. Car à 80%, ces violences sur les enfants, elles s'exercent dans le cadre intrafamilial. Et donc, elles sont le fait de gens comme vous et moi. Ou plus exactement, comme moi qui suis un homme. C'est-à-dire que ce sont de bons pères de famille, et j'y mets des guillemets, ce sont les oncles, ce sont les grands-pères, ce sont les voisins, ce sont les amis de la famille, ce sont les parrains. Et ça, à 80%, ce sont les violences sexuelles aujourd'hui sur enfants, et ça concerne tous les milieux, toutes les régions. Et donc l'examen de conscience, il est collectif et il est à faire par nous-mêmes. C'est la société elle-même qui doit bouger.
1: Cette société, est-ce qu'elle est prête à se regarder en face, Anne-Sophie Moreau? Que nous dit la philosophie que vous étudiez chaque semaine dans les colonnes de Philosophie Magazine sur ce sujet-là? Et peut-être pour ajouter quelques mots dans le débat à ce que vous venez de nous dévoiler, Mathieu Souquière, Alice Guéraud, l'ancienne responsable plaidoyer de la Civise, dans Le Monde du 7 juin, qui disait « Combien de temps allons-nous mimer la stupeur devant des crimes aussi ordinaires ?»
2: Il y a une philosophe américaine qui s'appelle Elizabeth Young-Brull qui a écrit dans les années 70 un livre qui s'appelle Childism, qui n'est toujours pas traduit en français, ce qui déjà en dit long sur notre capacité à nous intéresser à ces questions, qui dénonce ce qu'elle appelle l'infantisme. Pour elle, l'infantisme, c'est ce phénomène banal qui consiste pour une société à, dit-elle, se retourner contre ses propres enfants, à considérer que nous pouvons leur infliger des violences, effectivement, quotidiennes, généralisées, qu'elles soient sexuelles ou non. Donc elle emploie ce terme d'infantisme pour le mettre en parallèle avec le racisme ou voilà, d'autres types de discrimination qui touchent systématiquement une partie de la population. Et aujourd'hui, évidemment, ça fait débat. C'est-à-dire qu'on se demande si nous avons, finalement, si l'enfant n'est pas l'impensé total de notre société. C'est-à-dire qu'on parle en permanence de discrimination, on parle en permanence de violence, violence concrète ou même symbolique faite à tel ou tel ou tel type de personne. Voilà, on se perd dans des détails parfois aussi pour s'interroger si notre langage blesse un tel ou un tel. Mais nous peinons toujours à regarder en face la réalité des agressions réelles que subissent les enfants. Et la question, c'est d'où vient en fait cette situation de d'oppression, on va pas dire systématique, mais en tout cas tout de même très fréquente de l'enfance. Et ça, c'est une question qui est philosophiquement et même anthropologiquement très dérangeante. Il y a un livre très intéressant à ce sujet qui s'appelle Le berceau des dominations de Dorothée Ducy, qui est anthropologue, qui parle de l'inceste, voilà, et qui en fait considère que l'inceste, qui est un phénomène loin d'être aussi peu répandu qu'on le croit, constitue en fait le point de départ des violences envers l'enfant, c'est-à-dire que, et que ça repose en fait sur une idée que dénonce aussi Elisabeth Jungbrühl, qui est l'idée selon laquelle l'enfant, au fond, appartiendrait à l'adulte, et qu'on pourrait s'en servir, voire même en jouir. Et évidemment, la question, c'est comment est-ce qu'on sort en fait de ce rapport de domination systématique. Ce sont des théories qui sont aussi critiquées, hein, parce que, évidemment, c'est utilisé aussi, vous voyez, par exemple, par les tenants de l'éducation bienveillante ou positive, qui vont vous dire, bon, bah, en fait, c'est le fait même que l'enfant soit au quotidien contraint à obéir à ses parents, soit contraint d'être silencieux, d'être sage, d'être soumis, qui fait aussi qu'il est incapable aussi de réagir à une agression. Et ça, évidemment, ça pose des questions abyssales, parce que, voilà, si vous demandez au quotidien comment faire en sorte que votre enfant soit libre, épanoui et capable de dire non, et bien évidemment, toute personne qui a déjà passé une heure avec un enfant sait que c'est très difficile de sortir de ce rapport de domination. Et donc ça, ce sont des questions voilà, très profondes et assez fondamentales qui renaissent inévitablement lorsqu'on est face à de tels drames.
1: Pourquoi, Gaëlle Mac, les travaux de la Civise mis en place par Emmanuel Macron n'ont pas tous été suivis des faits ?
3: C'est toujours un peu le même problème avec les institutions qui sont mises en place comme ça, qui sont destinées à être temporaires et de société civile. Elles produisent des rapports savants de 200 pages qui généralement finissent par caler les armoires dans les ministères. Et c'est vrai que c'est très problématique. Par ailleurs, après, quand un fait divers tragique survient, alors là, on a floraison de loi et on ressort, voilà... auquel il faut faire très attention, parce que vraiment, là, je note que, comme le disait un peu Julien Jeannet, que sous couvert de répondre à ce fait divers, on assiste à une régression de l'état de droit quand même dans certaines propositions, notamment l'histoire des instructions individuelles des ministres aux procureurs. Alors ça, vraiment, c'est contre-indiqué normalement par la Commission européenne. Enfin, je pense que par exemple des affaires comme celle de Nicolas Sarkozy n'auraient pas peut-être eu la même postérité si on avait continué à donner des instructions individuelles. Mais au-delà de ça, Bruno Retailleau veut créer une cour disciplinaire de la magistrature. Donc, il juge que le Conseil supérieur de la magistrature n'est pas assez méchant. Les questions d'interdiction de syndicats des magistrats. Je remarque à ce propos qu'on centre sur les magistrats et non pas sur les gendarmes et policiers, hein, alors qu'il y a eu quand même aussi des lenteurs. Donc, il faudrait peut-être s'attacher plutôt aux questions plus techniques et donc certainement moins politiques et qui font peut-être moins bien dans les médias, mais par exemple la numérisation, on n'est toujours pas parvenu à cette numérisation complète qui a manifestement fait défaut. C'est quand même pas possible qu'un rapport se perde par la poste entre Toulouse et Auch, hein, ça semble quand même un peu fou, alors qu'on peut suivre un petit colis depuis la Chine, hein, je veux dire, voilà. Et également un peu la simplification de la machine judiciaire, là il y aurait aussi un gros travail à faire. Donc, je pense qu'il faut plutôt regarder des sujets un peu techniques qui sont peut-être pas très spectaculaires, mais qui seraient plus utiles pour avancer sur ce genre d'affaires.
1: Julien Jeannet, là-dessus, et peut-être pour compléter ce que vous venez de nous dire, Gaëlle Mac, c'est vrai que dans cette affaire, vous disiez que vous n'étiez pas favorable, vous, Julien Jeannet, à un parquet unique. Gabriel Attal, lui, le souhaite pour aligner le régime des terroristes, en fait, pour la même chose que pour les terroristes concernant les pédocriminels. Et c'est vrai que dans cette affaire, plusieurs parquets ont été saisis quand même. Le parquet de Béthune, celui de Toulouse, qui ne communique pas, il semblerait. Ensuite, celui d'Auch. Quelles sont vos préconisations ?
0: Alors, pour rebondir sur ce que vient de dire Gaëlle Mac, en effet, je pense qu'il y a deux réformes que l'on pourrait envisager qui ne sont peut-être pas les plus populaires et qui ne sont peut-être pas celles qui apportent le plus grand crédit à un ministre. En tout cas, c'est ce qu'il peut percevoir à un instant précis. La première, ça serait peut-être d'envisager de supprimer certains parquets minuscules. Nous avons en France des parquets avec 2 ou 3 procureurs maximum. Et très concrètement, dans le fonctionnement de ces parquets, mais il est très difficile pour 2 ou 3 procureurs de pouvoir porter la même attention à l'intégralité des questions
4: questions qui se posent à eux. C'est le cas à Saumur, à Cahors, Bergerac, Tulle, Mende, Aurillac. C'est des cas où on doit pouvoir se poser la question de la carte judiciaire, non pas la carte des juridictions, mais la carte du parquet, pour voir si jamais ça n'aurait pas de sens dans ce cas précis de pouvoir faire travailler des procureurs avec une taille critique minimale, qui, dans des conditions comme celles qu'on a pu voir ici, auraient pu faire changer un certain nombre de choses.
1: En effet, je ne sais pas s'ils vont être très contents de vous entendre
4: non,
1: dire ça.
4: ma liberté de professeur de droit. Deuxième élément, renforcer les moyens techniques de la justice. En effet, vous en parliez à l'instant. C'est quelque chose de très important. On a beaucoup mis en avant dans de nombreux articles les défauts de Cassiopée, vous savez, ce logiciel de la justice qui semble tout à fait antédiluvien et qui est véritablement problématique. Et dans le fonctionnement concret des parquets, le fait d'avoir aujourd'hui des systèmes d'alerte utilisant peut-être l'intelligence artificielle, permettant quand un procureur enregistre un dossier d'avoir tout de suite des alertes qui apparaissent avec des dossiers mieux organisés, ça permettrait d'éviter de passer à côté de certaines choses. Alors, ça parle moins politiquement que de créer des prisons hyper sécurisées, mais c'est quelque chose d'évidemment très important.
1: Mathieu Souquier.
0: Si la réponse de nos politiques, c'est la mise en cause des magistrats et l'aggravation des peines, etc., on n'obtiendra pas beaucoup de résultats. Mais je continue à être optimiste en ce dimanche ensoleillé. Je disais, l'émotion collective, elle est importante. Elle est très importante. Elle est un socle pour l'action. Je disais que la prise de conscience, elle était là. Alors, elle est progressive. Elle est lente. Et à cet égard, sa lenteur fait que de nouveaux drames se constatent. Et voilà. C'est la réalité des choses, mais quand même, cette prise de conscience, elle est là. Et comme on a cherché à accabler une profession, le monde périscolaire, ou là, les magistrats, on pourrait être tenté d'accabler notre classe politique. Eh bien non, là, j'ai envie de la racheter d'une certaine façon, car je constate que ce qu'on lui reproche de ne pas être capable de faire, elle était en passe, en l'occurrence, de le faire. Rappelons qu'une proposition de loi a été travaillée pendant des mois et des mois, de façon transpartisane, qu'un texte est prêt depuis déjà quelques mois, qu'il aurait pu être examiné par le Parlement et qu'on imagine qu'il le sera du coup peut-être, mais en tout cas, ce travail méthodique, rigoureux, loin de toute surenchère politicienne, loin d'un brouhaha médiatique ou loin de la pression de l'opinion, en réalité, il a été fait, et donc pour partie d'ailleurs, dans le prolongement des travaux de la Civise qu'on évoquait tout à l'heure.
1: Vous parlez donc, de la loi intégrale, Mathieu Souquier, co-signée, proposition de loi co-signée par 150 députés.
0: Exactement.
1: Mais et attention, donc, parce qu'il y en a d'autres, hein. Je me permets de les ajouter, la loi cadre droit à berger ou le projet de loi sur la protection de l'enfance de Sébastien Lecornu.
0: Et il est d'ailleurs à craindre que ces projets que vous évoquez viennent se substituer à celui qui était déjà, non pas encore sur le bureau de l'Assemblée, mais en tout cas en cours ou en pré-examen. Et donc je reviens sur cette loi intégrale parce que pour le coup, elle avait deux vertus. Au-delà d'avoir été travaillée pendant de nombreux mois, elle était donc transpartisane, donc pas de surenchère politique, pas de course à l'échalote. Et deux, elle était, comme son appellation le dit, elle était intégrale. C'est-à-dire qu'elle ne se concentre pas sur la seule organisation de la justice. Elle considère qu'il faut décloisonner l'action publique et encourager une prise de conscience collective pour arriver à obtenir des résultats. C'est notamment ce que nos voisins espagnols ont réussi à faire. Mais encore une fois, hein, une loi intégrale ne règle pas tous les problèmes, mais elle pose un cadre tout à fait nouveau et elle fixe une forme de cap d'ambition pour l'action politique qui aujourd'hui fait défaut. On ne réglera pas la question des violences sexuelles sur les enfants, même avec l'adoption d'une loi cadre comme celle-ci. Elle ne suffit pas, mais elle est sans aucun doute nécessaire. Et nos députés y avaient travaillé. Elle est prête.
1: Est-ce que cette loi intégrale, à vos yeux, Gaël Mac, puis Julien Jeannet, peut mettre fin à ce que certains dénoncent comme le pointillisme législatif ?
3: Oui, elle était très intéressante, cette loi intégrale, dans le sens où elle est globale, justement, et donc elle permet d'adresser tous les problèmes au-delà du système judiciaire, hein, parce qu'il y a aussi, des problèmes de communication entre le système éducatif, le système social, l'assistante sociale, le système de santé, voilà, et donc il y aurait vraiment besoin d'une prise en charge globale, mais elle a un gros inconvénient, à mon avis, pour le gouvernement, c'est qu'elle coûte près de 3 milliards. De plus.
1: C'est bien la directrice de Challenge qui nous parle. Julien Jeannet, dernier mot.
4: À budget constant, puisque c'est en ces termes qu'il faut penser aujourd'hui, je pense, ce que je proposais est à mon avis beaucoup plus réaliste, c'est-à-dire je ne crois pas que le fait de simplement être plus méchant avec les personnes qui commettent ces actes, ces infractions horribles, suffise à modifier en profondeur les choses. Je pense qu'il faut réussir à budget à peu près constant à aider les procureurs à mieux fonctionner, à aider les services de police et de gendarmerie à mieux fonctionner, et qu'à cet égard, ces réformes-là sont possibles. J'aimerais juste sur un point précis évoquer la réaction, puisque pour rebondir sur ce que Mathieu Souquière disait tout à l'heure, la réaction de Gérald Darmanin. Il est assez révélateur du fait que le soir même, après le scandale, il ait présenté ses excuses à titre personnel, évoqué en tant que père la souffrance qu'il ressentait et jeté sous le bus, en gros, la procureure d'Auch. C'est-à-dire qu'il y avait quelque chose qui paraissait assez étonnant à cet égard. Mais ça s'inscrit dans la longue durée d'un déclin de la responsabilité politique sous la Ve République qui fait qu'aujourd'hui, les ministres ne démissionnent plus et ont tendance de manière assez systématique à essayer de trouver des fusibles dans leur administration. On l'avait vu avec l'affaire Abache en 1992, ça a été bien étudié par Olivier Beau, professeur de droit constitutionnel à Paris 2. On l'a vu aussi avec l'affaire de la canicule de 2003 où Jean-François Mattei ne démissionne pas mais fait démissionner le directeur de la Santé. C'est révélateur.

0: mon avis, une évolution qui pose tout à fait problème.
1: Allez, Anne-Sophie Moreau, un dernier mot sur cette histoire, mais je ne comprends quand même pas, Julien Jeannet, comment, avec toutes les plaintes, les 70 000 par exemple à régler d'ici le 14 juillet, ou même les centaines de milliers d'autres qui traînent dans les commissariats, comment sans à budget constant on y arrive?
0: Alors, si on peut améliorer le budget de la justice, évidemment, il faut le faire.
1: En général, les ministres se battent pour leur budget.
2: Il a été augmenté d'un tiers sur 10 ans, hein, le budget de la justice. Il a été augmenté d'un tiers sur 10 ans.
1: Également.
2: Mais le problème, c'est que les plaintes aussi ont augmenté. Enfin, le problème, ce n'est pas un problème, c'est plutôt une bonne nouvelle, parce que avec MeToo et voilà, avec les comédiatiques, les personnes ont plus voulu porter plainte. Donc, malgré son amélioration, il reste la France reste un cancre en Europe, mais il a augmenté dans un contexte budgétaire contraint où les autres ministères se sont serrés la ceinture.
3: Anne-Sophie Moreau. Oui, pour conclure, il y a un moment donné aussi où on va devoir se poser la question des mesures à prendre, ou en tout cas de ce qu'on peut faire au-delà du judiciaire. C'est-à-dire que là, on a aussi un problème vraiment de fond, qui est que faire des hommes dans notre pays. C'est-à-dire qu'on l'avait déjà avec l'affaire Pellico, on l'a sur à peu près tout, hein, les accidents de la route, les meurtres, les violences faites aux femmes, les violences faites aux enfants. Vous disiez tout à l'heure, Mathieu Souquer, que les hommes étaient responsables à une écrasante majorité des violences intrafamiliales. Ils sont aussi responsables à 98% des violences sexuelles extrafamiliales. Donc lorsqu'on parle de la crise du périscolaire, on parle aussi de la crise d'une crise qui est due au fait qu'on a voulu introduire les hommes dans le secteur de la petite enfance en se disant c'est formidable, les hommes aussi peuvent s'occuper des enfants, etc. On est face à un échec complet qui est que voilà, beaucoup d'hommes encore souhaitent agresser des femmes, des enfants, et il y a un moment donné où il va falloir qu'on prenne à bras le corps le problème, et ça ne peut pas se résoudre que dans les tribunaux, il va falloir prendre le problème à la racine.
1: Que faire des hommes dans notre société, ce serait peut-être un autre débat, mais pas tout de suite, Anne-Sophie Moreau, puisqu'il est déjà 11h30, vous écoutez France Culture. Nous sommes en direct et on va parler de deux hommes politiques, Raphaël Glucksmann et Jean-Luc Mélenchon, dans un instant.
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5: Mesdames, messieurs les fachos, les sacrifices et l'amour de nos grands-parents qui nous permettent d'être ici et dans ce pays qu'ils ont tant contribué à bâtir, on est chez nous. La primaire est finie. C'est nous qui avons gagné l'honneur de marcher en première ligne. Et bienvenue à tous ceux qui veulent participer à la bataille pour la 6e République écologique et sociale.
1: Jean-Luc Mélenchon, dimanche 7 juin 2026 à Saint-Denis, en présence de 26 000 partisans revendiqués entre la Basilique des Rois de France et la mairie LFI, fraîchement remportée au premier tour par Bali Bagayoko, présents sur scène comme les écrivains Annie Ernaux et Éric Vuillard qui apportent leur concours à la 4e candidature du Tribun. Une semaine plus tard, samedi 13 juin 2026, hier, à Aubervilliers, autre commune de Seine-Saint-Denis en banlieue parisienne, Raphaël Glucksmann réunit 4000 personnes au Doc de Paris selon les organisateurs. Dans l'assistance, au premier rang, le réalisateur Michel Hazanavicius, la comédienne Bérénice Bejo, l'ancienne ministre de François Hollande Marisol Touraine et le cofondateur des Jeunes avec Macron, Sacha Houlier. De gauche irréconciliable, comme le prédisait déjà Manuel Valls, ministre du dernier président socialiste en 2016, c'était il y a 10 ans. « Nous, c'est carré », répond le premier qui met en scène son duel avec le RN, reprenant y compris leurs slogans et expressions pour les retourner à sa sauce. Dans le reste de la gauche, qu'on peine encore à qualifier et qui a laissé s'installer les termes de « gauche non mélenchoniste » pour se définir elle-même, ils sont désormais 14 à s'opposer à celui qui cumule le fait d'être la personnalité la plus rejetée des Français, tout en étant la mieux placée à gauche dans les sondages, au point de parfois talonner Édouard Philippe. Que nous dit ce paradoxe? Qui pour incarner le leadership à gauche? La primaire est-elle finie? et la gauche divisée peut-elle accéder au second tour? Voici les questions posées à nos invités de cette seconde partie de l'Esprit public. Avec vous, Julien Jeannet, vous êtes constitutionnaliste, Anne-Sophie Moreau, rédactrice en chef chez Philosophie Magazine, Mathieu Souquière, essayiste et consultant, et Gaëlle Mac, directrice déléguée de la rédaction de Challenge. Un mot déjà sur ce qu'on vient d'entendre, le « on est chez nous » que scandé par les partisans de Jean-Luc Mélenchon et par le candidat lui-même, comme dans les meetings de Marine Le Pen. Comment l'analysez-vous, Mathieu Souquière?
6: Alors c'est très intéressant, mais une alerte préalable quand même. On fait souvent des raccourcis et des parallèles entre la gauche radicale et l'extrême droite. On dit les extrêmes, on dit les populismes. On renvoie bien souvent Marine Le Pen et Jean-Luc Mélenchon dos à dos. On peut faire des parallèles dans le rapport que l'extrême droite et la gauche mélenchoniste entretient par exemple à la démocratie, par exemple aux médias, aux journalistes, etc. Ok, ces parallèles font sens. Mais on ne peut pas imaginer en France, comme on a pu l'imaginer et même l'observer en Italie, une alliance par exemple de la gauche radicale, ou de la gauche qui s'auto-qualifiait de populiste et de l'extrême droite. Ça a existé en Italie, ça ne saurait exister en France, car il n'y a rien de commun entre le projet politique de la France insoumise et le projet politique du Rassemblement National. Et c'est bien d'ailleurs pour ça qu'ils s'auto-désignent mutuellement comme des ennemis respectifs. Donc attention, ce qui est néanmoins très intéressant là, c'est ce point de jonction autour d'un slogan commun. Et si ce point de jonction existe, c'est parce que Jean-Luc Mélenchon accepte en réalité le combat que l'extrême droite propose. Combat, bataille culturelle que l'extrême droite propose depuis plusieurs décennies, en ayant mis la question identitaire au cœur du débat politique. Pas seulement la question identitaire d'ailleurs, liant la question identitaire à la question migratoire et même à la question sécuritaire. Mais Jean-Luc Mélenchon accepte d'une certaine façon le duel en allant sur ce terrain identitaire et en faisant du judo, en retournant précisément le stigmate et en faisant un élément de fierté. Et ça, pour le coup, je trouve ça, en tout cas, politiquement, stratégiquement, tactiquement, intéressant.
1: Gaëlle Mac.
2: Oui, alors, on est chez nous. Je veux dire, c'est vrai, je suis d'accord, je suis tout à fait d'accord avec Mathieu Souquière sur le fait que ce n'est pas le même programme politique, le programme du Rassemblement National et de la France Insoumise. Mais quand même, on voit que Jean-Luc Mélenchon prend un malin plaisir à utiliser à faire un peu de triangulation en reprenant des termes du Rassemblement National et en les réutilisant à sa sauce. Notamment, il utilise carrément le terme de grand remplacement. Il dit que oui, voilà, et que les générations en France, ben oui, on a un quart de grands-parents qui sont d'origine immigrée, et on doit en être fier, et la créolisation, et le brassage culturel, et etc. Et c'est vrai que lui aussi décrit maintenant cette France, la nouvelle France, hein, sa nouvelle France, par clivage, c'est-à-dire que en gros, c'est un décalque de la France du Rassemblement National qui est celle de ces mâles blancs, français de souche, ruraux, voilà, conservateurs, avec sa nouvelle France qui serait plutôt les urbains des quartiers, les gens racisés, on va dire, les femmes, les jeunes, les abstentionnistes, voilà. Donc lui aussi oppose sur un plan d'essentialisation, je veux dire identitaire, de France. Donc je trouve qu'il joue quand même ce jeu pour installer en fait et pour invisibiliser tous les autres partis politiques et toute la question, voilà. Mais en tout cas, je remarque qu'il n'est plus sur la question... tellement sur la question sociale, mais plus sur une question presque raciale. Voilà.
1: Julien Jeannet.
0: Alors je suis parfaitement d'accord, c'est un slogan qui a émergé, je crois, lors de la victoire de Jean-Marie Le Chevalier à Toulon en 1995, qui était, si je me souviens bien, la première ville de plus de 100 000 habitants qui était gagnée par le RN. Et depuis lors, le RN, le FN à l'époque, devenu RN, utilise ce slogan. On a toujours l'impression que Jean-Luc Mélenchon essaye de jouer avec les lignes rouges pour essayer, dans un sens ou dans l'autre, de choquer, de faire parler de lui. Ça marche, nous en parlons ce matin, et en même temps dans des conditions qui posent évidemment problème.
1: Anne-Sophie Moreau, pourtant, l'exécutif, y compris actuel, est très impressionné par Jean-Luc Mélenchon, nous apprend l'Express. C'est hyper malin d'inverser ce slogan horrible. Cela traduit le contre-modèle qu'ils opposent au RN, disait dans un confidentiel un ministre.
3: Bien sûr. Oui, alors c'est très habile le fait de reprendre ce slogan, de dire on est chez nous. Effectivement, c'est une manière de retourner l'idéologie RN avec ce on qui est très vague, qui permet de ne pas savoir exactement de quoi on parle, mais en même temps tout le monde sait de quoi on parle. Alors on peut considérer ça comme habile parce que c'est une manière aussi de se poser d'emblée comme étant l'adversaire légitime au deuxième tour du candidat RN. Il me semble que c'est néanmoins un jeu dangereux. Bon, c'est ce que les tenants du fameux printemps républicain, hein, qui se voulait être une nouvelle gauche non racialiste, appelait la fameuse tenaille identitaire, hein, c'est-à-dire que c'est une manière de mettre l'électeur de le contraindre à faire un choix binaire entre voilà cette France blanche des Français de souche d'une part et une France de l'immigration en face. Je trouve que c'est un jeu dangereux parce que nous sommes aussi dans un contexte de très grande polarisation, de très grande... on est tout de même dans une société qui va aussi vers une certaine violence, alors peut-être pas en France pour l'instant, mais quand on regarde par exemple ce qui se passe à Belfast, là récemment, il y a des émeutes et des agressions de migrants ou d'étrangers ou de personnes d'origine étrangère suite à l'agression absolument atroce d'un homme en pleine rue par un migrant soudanais, je crois, qui a tout de même tenté de le décapiter en pleine rue. Donc ça, ce qui a énormément choqué de l'autre côté de la Manche. Je trouve qu'en polarisant le débat sur cette question raciale, véritablement, on prend tout de même le risque aussi d'attiser l'opinion et de la conduire aussi peu à peu dans une ambiance de guerre civile potentielle. Et moi, ça m'inquiète beaucoup.
6: Mathieu Soukière. Je ne comprends pas pourquoi on met en avant en fait cette dimension raciale. D'abord, encore une fois, je ne suis pas d'accord avec ce que disait Gaël Mac tout à l'heure. Il n'y a pas de triangulation. Le « on est chez nous » de Jean-Luc Mélenchon n'a rien à voir avec le « on est chez nous » de l'extrême droite. Le « on est chez nous » de l'extrême droite est excluant. Le « on est chez nous » de Jean-Luc Mélenchon n'est pas excluant, il est intégrateur. Et il est censément vecteur de fierté. D'une France populaire et d'une France diverse. On pourrait se dire qu'il y a une question identitaire un peu fantasmée du côté de l'extrême droite et la revendication en face de la part de la France insoumise, que je ne cherche pas à défendre spécialement dans cette affaire, mais en tout cas une ambition de la part de la France insoumise, que de revendiquer, encore une fois, une identité bien plus réelle, bien plus conforme à la réalité sociale, sociologique de notre pays, et une forme d'identité diverse, apaisée, presque heureuse. Les images d'ailleurs de ce point de vue du meeting de la semaine dernière donnaient à voir une France rassemblée, une France populaire et une France plutôt joyeuse. Et encore une fois, quand on parle des femmes, des jeunes, des étudiants, des habitants des quartiers populaires qui ne sont pas tous d'origine étrangère et donc avec la peau foncée, on voit bien que l'ambition de Jean-Luc Mélenchon, c'est d'essayer de s'adresser à la France la plus large possible, quand même, la plus métissée possible, la plus représentative de ce qu'est aujourd'hui la composition de la société française. Je ne sais pas s'il y arrivera, mais en tout état de cause, j'ai le sentiment que l'ambition affichée est bien celle-ci.
1: En tout cas, pour reprendre vos arguments à l'une et à l'autre, Anne-Sophie Moreau et Gaël Mac, y compris le RN ne se dit pas, comme vous venez de le décrire, pour la France blanche. Hein, il n'a pas que des blancs dans son électorat, et y compris d'ailleurs de l'autre côté, Jean-Luc Mélenchon ne se considère pas comme racialiste. Il rejette totalement d'ailleurs cette appellation dans son programme de la Nouvelle France. Pour avancer un petit peu dans ce débat, et surtout sur les stratégies politiques, puisque c'est aussi ce qui nous intéresse, est-ce qu'il y a de la place pour toute cette gauche? Et comment analyser vous, Julien Jeannet, ces 14 candidatures, c'est la Tribune Dimanche qui les a comptées aujourd'hui dans le journal, pour contrer Jean-Luc Mélenchon. Est-ce qu'il y a de la place pour tout le monde? Est-ce qu'il faut une primaire? Est-ce que cette primaire n'aura pas lieu? Que doit faire le Parti Socialiste? J'aimerais vous entendre tous les quatre sur ce dernier point avant de passer à vos coups de cœur.
0: Alors tout d'abord, la multiplication des petits candidats peut être conçue comme l'effet de l'affaiblissement des partis traditionnels qui avaient tendance à remplir une fonction de sélection, évidemment de promotion d'un candidat ou d'une candidate à un moment choisi. Et c'est une première observation. Deuxième observation, attention, tout cela n'est pas nouveau. C'est-à-dire lorsque l'on regarde les candidats à gauche lors des dernières élections présidentielles, et pas les pré-candidats comme ceux que l'on observe aujourd'hui, mais ceux qui sont officiellement candidats, on est frappé par le fait que que depuis 2002, ils sont 8 en 2002, 7 en 2007, 5 en 2012, 6 en 2022, que donc il y a quand même beaucoup de candidats de gauche, certains petits candidats de gauche, mais que la multiplication n'est pas une nouveauté.
1: En tout cas, pour accéder au second tour, ça peut parfois les empêcher.
0: Alors tout à fait, dans le cas de 2002, évidemment, c'est quelque chose qui a été frappant pour Lionel Jospin.
1: 2017 et 2022 aussi.
0: Absolument. Alors, l'opposition, deuxième observation, entre deux partis, là aussi, au sein de la gauche, entre LFI et un candidat qui émergera peut-être au centre-gauche, n'est pas nouvelle. L'histoire de la gauche est faite d'opposition entre Jules Guesde et Jean Jaurès, le marxiste orthodoxe révolutionnaire d'un côté, le socialiste réformiste républicain et humaniste de l'autre, entre Marceau Pivert, la gauche révolutionnaire, et Léon Blum dans les années 30 au sein de la SFIO. Jacques Julliard, dans un ouvrage sur les gauches françaises, montre bien qu'il n'y a jamais eu une seule gauche, qu'il y a toujours eu une tension entre plusieurs, en tout cas entre deux pôles au sein de la gauche, et c'est quelque chose de particulièrement frappant, et ça continue aujourd'hui, et ça n'est pas étonnant. Quant à la primaire, qui est la question que vous posiez là, il faut noter un certain nombre de choses. Tout d'abord, première observation, la Ve République est agnostique quant à la possibilité d'organiser ou non des primaires. Ce qui est important, c'est qu'à un moment, un candidat ou une candidate se présente seul face aux Français, mais soit il se présente seul parce qu'il a été choisi pour aller seul se présenter, soit parce que, au terme d'un processus de mise en opposition au sein des partis, la primaire, on a fini par voir émerger un candidat ou une candidate. La primaire, elle répond en général à une absence de leadership, et c'est typiquement ce que nous observons aujourd'hui, c'est-à-dire que lorsqu'il y a un candidat naturel, c'est notamment le cas, sauf pour François Hollande, lorsqu'il y a un président sortant, normalement un président sortant est le leader naturel qui a vocation à se porter candidat, donc en France comme aux États-Unis d'ailleurs avec le processus des primaires, on n'organise pas en général de telles primaires. L'idée de la primaire, c'est qu'elle n'a de sens, je pense, que si elle permet d'embrasser une large part du spectre politique. L'idée générale, c'est que si vous organisez une primaire pour une toute petite partie de l'électorat, eh bien l'effet de la primaire est tout à fait limité. Et là, le risque avec ce que propose le premier secrétaire du PS, Olivier Faure, c'est-à-dire d'organiser plusieurs PS en cercle concentrique pour élargir progressivement,
1: eh bien, plusieurs primaires.
0: Plusieurs primaires, tout à fait, c'est que ça ne produise pas cet effet de rassemblement. Le risque, en l'occurrence, c'est qu'on attende janvier et que ce soit les sondages qui conduisent à faire une forme de primaire indirecte, c'est-à-dire qu'en voyant qui sont les candidats ou qui est le candidat le plus susceptible de battre un candidat du RN au second tour, eh bien, assez naturellement, les forces de gauche et du centre-gauche se concentreront en soutien de cette personne.
1: Gaël Mac.
2: Oui, mais c'est parce qu'il n'y a pas de candidat qui s'impose qu'il y a une multitude de candidats, et c'est un peu le syndrome « pourquoi pas moi » en fait, qui a été validé par l'élection d'Emmanuel Macron en 2017. C'est-à-dire que finalement, quelqu'un qui n'appartenait pas à un parti, qui n'avait pas été un politique de terrain depuis des années, qui n'avait pas de troupes particulièrement, tout à coup a pu, par un alignement des planètes et en passant par un trou de souris, se faire élire. Donc finalement, des gens comme Karim Bouhamran ou Mathieu Pigas qui peuvent tous se dire, ah ben finalement c'est possible. Voilà, je pense que cette multitude de candidats, qui est vraiment un aveu de faiblesse de la gauche qui se dit non mélenchoniste, ce qui est déjà un aveu de faiblesse de se qualifier ainsi, fait vraiment les affaires de Jean-Luc Mélenchon. D'ailleurs, il l'a carrément dit lui-même dans un interview assez intéressant au Nouvel Obs, où il a dit « Le petit bourgeois sans colonne vertébrale politique votera insoumis, si c'est à la mode dans le Nouvel Obs ou Libération, 3 jours avant l'élection. » C'est-à-dire qu'en gros, il se dit « La puissance du réflexe antifasciste chez l'électorat de gauche, y compris social-démocrate, fera que même si j'ai des excès et si en fait on n'est pas d'accord avec moi, on votera, le peuple social-démocrate votera quand même pour moi. »
1: Alors, Mathieu Zoukia.
6: La gauche est incontestablement sur la première marche du podium en termes de division. Pour autant, elle n'en a pas le monopole. Enfin, je veux dire, on passe nos journées à commenter la rivalité entre Jordan Bardella et Marine Le Pen. Actualité judiciaire oblige. Mais je dirais même que chez Reconquête, on évoque la rivalité entre Éric Zemmour et sa compagne Sarah Knafo. Et quand on prend le camp présidentiel, on voit bien qu'il y a une petite course de petits chevaux là aussi qui s'orchestre entre Édouard Philippe, Gabriel Attal, potentiellement Gérald Darmanin et d'autres. Donc en fait, la gauche n'a pas le monopole de ça. Le problème de la gauche à un an de la présidentielle est triple. Et il est majeur. Elle est faible comme jamais. le premier problème de la gauche, c'est sa faiblesse. En réalité, François Hollande, et c'est son très grand talent, l'a hissé à son plus haut niveau historique sous la Ve République en 2012. Son autre talent est de l'avoir laissé en 2017, 5 ans plus tard, à son plus bas niveau historique. Et le problème, c'est que depuis 2017, en dépit des 10 années passées dans l'opposition, elle n'a en aucune façon reconstitué ses forces. Elle est au même niveau médiocre aujourd'hui qu'en 2017. Deuxième dimension, elle est aujourd'hui incarnée, dominée par une figure qui est devenue la figure la plus répulsive sur l'échiquier politique. Pendant très longtemps, l'extrême droite caracolait en tête en termes d'impopularité et d'incarnation d'un danger pour la démocratie. Désormais, c'est Jean-Luc Mélenchon. Jean-Luc Mélenchon, il y a 5 ans, était encore tout à fait populaire. Aujourd'hui, il est l'homme politique le plus détesté, le plus rejeté, considéré comme le plus dangereux. Et c'est celui qui, à ce stade en tout cas, domine la gauche. Donc la gauche est faible et elle est par ailleurs dominée, incarnée par la figure la plus répulsive qui soit. Troisième dimension, la gauche n'est pas du tout en ordre de bataille et nous ne sommes qu'à un an d'une élection présidentielle qui, pour la première fois pour de vrai, peut être remportée par l'extrême droite. Alors, on n'est pas du tout sûr que ou Jordan Bardella ou Marine Le Pen, si elle est sauvée par les juges, sera à l'Élysée l'année prochaine. Mais tout de même, quand on regarde les chiffres qui concernent Jordan Bardella, il cumule le fait d'avoir un très haut niveau de popularité. Ça, c'est nouveau. Ça, c'est inédit. Très haut niveau de popularité. Et deuxième dimension, tous les sondages le donnent comme un finaliste assuré, avec une avance sur tous ses rivaux qui est là aussi inédite. Inédite. Son score est au minimum le double de celui qui arrive en deuxième position. Et troisième élément, dans tous les sondages, au deuxième tour, il est un possible vainqueur. Non pas un vainqueur garanti, mais quel que soit son adversaire, et y compris Édouard Philippe, désormais, il peut être à l'Élysée. Et donc, la responsabilité historique de la gauche, qui est faible et qui est mal incarnée, je mets des guillemets, sa responsabilité historique est de savoir avec quelle méthode elle combat le plus efficacement possible, à un an de la présidentielle, l'extrême droite, qui est son ennemi irréductible.
1: Anne-Sophie Moreau, j'aimerais votre regard sur la radicalité qu'on sent poindre chez les Français qui, en effet, se disent de plus en plus convaincus par ces deux forces politiques, RN et LFI. Comment l'observez-vous ?
3: Alors, radicalité, oui. Enfin, dans les sondages, les deux forces politiques, effectivement, sont en augmentation. En tout cas, voilà, Jean-Luc Mélenchon prend des points chaque jour. Mais en même temps, lorsqu'on demande aux Français quel type de figure ils souhaitent comme président de la République, il y a tout de même aussi une demande de cohésion sociale, de représentativité, de capacité à faire des compromis, encore et toujours. Donc je ne suis pas sûre qu'il y ait... Voilà, Il y a à la fois la séduction de certaines idées, mais en même temps aussi une demande de stabilité. Je pense que les Français ont conscience aussi du fait que nous sommes dans un monde qui est, par exemple, sur le plan géopolitique, très complexe. Voilà, c'est une vraie question. En fait, la vraie question qui se pose derrière, lorsqu'on parle de Jordan Bardella, c'est est-ce que les Français le considèrent encore comme une personnalité radicale ? Je ne suis pas sûre. Quelqu'un comme Sarah Knafo est considéré comme une personne radicale, par exemple. Est-ce que c'est encore le cas de Jean-Luc Mélenchon ? Je suis loin d'en être sûre.
1: Gaël Max, pourquoi François Hollande, qui est...
3: De Jordan Bardella, pardon.
1: Gaël Max, pourquoi le François Hollande, qui est considéré en effet comme sur le plan international l'un des anciens présidents qui pourrait jouer un rôle cette quinzaine de candidats non mélenchonistes, attend-il si longtemps à vos yeux ?
2: Je pense que c'est quand même un grand brûlé, François Hollande. Je crois que c'est le seul président de la Ve République qui a été amené à ne pas se représenter après son premier mandat, parce qu'il se disait d'avance que ça allait être la catastrophe. Donc je pense que ça l'a quand même rendu très prudent. Il est assez content, et c'est quand même ce qu'il a su faire pendant toutes ces années où il était premier secrétaire du Parti Socialiste, de faire un peu des manigances en coulisses, de s'exprimer, de faire des petites piques dans les médias. Bon, il ne lui a pas échappé quand même qu'il y avait une concurrence très très forte. Donc je pense qu'il fait un peu comme le matou, il attend son heure. Mais voilà, et il se dit, et il a peut-être raison de ne pas se précipiter, parce que c'est vrai que pour le moment, on ne connaît même pas un peu les modalités de choix de cette personnalité de la gauche non mélenchoniste. Donc il a peut-être pas tort d'être lent.
1: Que doit faire le Parti Socialiste, à votre avis, Mathieu Souquière ? Soutenir Raphaël Glucksmann ou défendre une primaire coûte que coûte ?
6: Non. Premier élément, effectivement, le Parti Socialiste a une bataille à mener pour que, au sein de la gauche, au sein des gauches, la gauche de gouvernement, la gauche social-démocrate, peu importe, en fait, gagne le rapport de force. Aujourd'hui, effectivement, on a deux candidats potentiellement qui, si on en croit les sondages, en tout cas, peuvent avoir un score à deux chiffres. Ce sont Jean-Luc Mélenchon d'une part et Raphaël Glucksmann d'autre part. Alors, Raphaël Glucksmann, à défaut d'autre chose, pour ce qui est de cet espace politique-là. Et donc, la question est effectivement de savoir comment le Parti Socialiste s'organise pour, dans ce duel entre deux gauches, une gauche de gouvernement et une gauche radicale, la gauche de gouvernement reprend l'ascendant sur la gauche radicale. C'est le premier élément de sa question. Deuxième élément, encore une fois, je reviens à ce que je disais tout à l'heure, on a le sentiment qu'à ce stade, Jean-Luc Mélenchon reste un candidat de premier tour redoutablement efficace. La question est de savoir s'il peut encore aujourd'hui incarner une forme de vote utile, comme ce fut le cas en 2022. Rappelons que son score de 22% en 2022 était lié au fait qu'une partie des électeurs socialistes considéraient qu'il était encore un rempart utile et efficace contre l'extrême droite, un rempart de premier tour en l'occurrence. Voter Jean-Luc Mélenchon, c'était s'éviter potentiellement Marine Le Pen au deuxième tour. Là où il était un rempart il y a 5 ans, la question est de savoir dans quelle mesure il est aujourd'hui un accélérateur de l'arrivée de l'extrême droite au pouvoir. Car beaucoup considèrent, beaucoup d'analystes, beaucoup d'observateurs et beaucoup d'acteurs considèrent aujourd'hui que Jean-Luc Mélenchon au deuxième tour, c'est Jordan Bardella à l'Élysée.
1: Merci à tous les quatre d'avoir participé à cet esprit public. Nous sommes en direct, il est l'heure de vos coups de cœur. Julien Jeannet, constitutionnaliste contre la proportionnelle, c'est votre tract chez Gallimard.
7: Mon coup de cœur est un petit ouvrage de Christophe Jamin, intitulé « L'ILEE fantôme », publié chez Grasset en mai 2026, donc édité avant la rupture chez Grasset. Petit livre signé par un professeur de droit spécialiste de droit civil, qui est aussi un romancier délicat. L'I fantôme, ça renvoie à Lee Miller, vous savez, cette mannequin de Vogue, photographe, correspondante de guerre, qui a aussi été l'amante de Man Ray. Dans cet ouvrage, dans ce récit, il y a une sorte de perspective croisée entre la famille du narrateur, sur fond de souvenirs de la Seconde Guerre mondiale, et de réflexion sur Lee Miller, un portrait de femme magnifique qui fascine. C'est une plongée dans le monde des surréalistes, dans le monde parisien, dans un monde familial, une réflexion sur la Seconde Guerre mondiale. Je recommande.
1: Anne-Sophie Moreau, rédactrice en chef chez Philosophie Magazine, Fermentation, c'est publié au Seuil.
3: Oui, un rendez-vous demain soir aura lieu le bac philo des humoristes. Voilà, c'est une recommandation un peu intéressée puisque j'aurai l'honneur de réagir aux sketchs qui seront proposés par des humoristes, voilà, que vous connaissez peut-être, qui sont formidables, qui passent sur nos ondes, Mao Drama, Alexis Le Rossignol, Thomas Wiesel pour ne citer que.
1: On peut suivre
3: et
1: où ?
3: C'est au théâtre Bobineau et
1: à Paris.
3: Et demain soir, lundi soir, et en général, ils sont alors les éditions précédentes étaient excellentes. Et c'est l'occasion de se rendre compte que la vérité peut affleurer aussi à l'occasion d'un éclat de rire.
1: Gaëlle Mac, directrice déléguée de la rédaction de Challenge, votre recommandation pour nos auditeurs et auditrices.
2: Alors moi, je suis une énorme fan de séries et je vous en conseille une qui est en ce moment disponible gratuitement sur Arte, qui s'appelle The Hack, qui est une mini-série britannique écrite par Jack Thorne, à qui on doit l'énorme série Adolescence, qui était excellente. Et elle retrace l'enquête du journaliste du Guardian contre les pratiques très sulfureuses d'un tabloïd appartenant à Rupert Murdoch qui s'appelle News of the World, qui avait piraté les répondeurs de centaines de personnalités et d'hommes politiques britanniques. Je pense que le monologue final de cette série est fantastique sur le journalisme et ce qu'il représente pour la démocratie, qui est menacée par l'ambition et la brutalité de grands patrons, ce qui résonne aussi avec ce qui peut se passer en France dans la presse aujourd'hui.
1: Mathieu Souquière, vous êtes essayiste, consultant. Votre dernier livre aux éditions de l'Aube, Un dimanche en France.
6: Pardon, le livre dont je vais vous parler en fait est sorti il y a déjà un an. Et je ne sais pas si
1: c'est
6: on peut parler de
1: coup vous
6: de
1: êtes
6: cœur,
1: tout pardonné.
6: Mais je pense que c'est une lecture impérative dans le contexte qui est le nôtre et dans la continuité du débat que nous venons d'avoir. L'auteur s'appelle Pierre-Yves Bocquet. Le titre, c'est La Révolution nationale en 100 jours et comment l'éviter. C'est chez Gallimard dans la collection Tract, que Julien Jeannet connaît bien pour y avoir publié. Très simplement, c'est l'analyse de la proposition de loi portée par le RN qui, de façon très édulcorée, s'appelle appelle à un référendum référendum sur l'immigration. Il ne s'agit en réalité pas du tout d'un référendum sur l'immigration, mais d'une révolution constitutionnelle majeure.
1: Il faudra le lire. Merci beaucoup, Mathieu Souquier. Merci à vous quatre. Et merci à vous de nous avoir suivis comme tous les dimanches. On se retrouve la semaine prochaine en direct. On parlera de Marc Bloch, du G7 à Évian et des 10 ans du Brexit. Très bel après-midi. À l'écoute de France Culture.
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3: Il est midi sur France Culture. Bonjour Caroline Brouet.
4: Bonjour Astrid.
3: Quelles sont vos bonnes choses du jour ?
4: J'avais rien d'autre qu'une envie de soleil, de mer, de produits de la mer. Et donc je vous propose de parler des saveurs sétoises.
3: Bon appétit.
4: Merci à vous aussi.

0: Bienvenue dans Les Bonnes Choses, l'émission gourmande de France Culture qui marie saveurs et savoirs, qui active papilles et méninges autour d'un fait culturel majeur, l'alimentation. Des bonnes choses qui font aussi dialoguer les cuisines grâce à la présence du chef Maurice Accot, qu'on retrouvera comme chaque semaine à 12h25 pour sa chronique. Maurice qui nous parlera d'un produit comestible de saison qu'on trouve désormais sur de nombreuses tables gastronomiques, dont la sienne, les fleurs. En attendant, direction le sud, la Méditerranée, le cimetière marin, le Mont Saint Clair, avec Paul Valéry, Jean Villard, Agnès Varda, Hervé Di Rosa, Benjamin Biolay et Georges Brassens comme parrain artistique.
1: Dites-moi Georges Brassens, vous venez souvent ici dans la maison de vos parents?
2: Eh bien, je viens à peu près chaque année, je viens passer un mois.
1: C'est ici que vous êtes né?
2: C'est ici que je suis né, à l'étage au-dessous.
1: J'ai vu que votre mère vous avait préparé des beignets au moule à midi.
2: Des beignets au moule, oui, c'était des moules que j'avais pêchés hier.
1: Parce que vous pêchez pendant vos vacances.
2: Je pêche des moules, ça va pas plus loin.
1: Comment est-ce que vous avez organisé votre emploi du temps?
2: Ah, c'est pas difficile. Le matin, je vais faire les visites traditionnelles, inévitables, et l'après-midi, je vais dans l'eau. J'ai acheté un bateau pour m'isoler un petit peu.
1: Avec le bateau, vous allez en mer?
2: Non, pas en mer, parce que je ne suis pas très fort. Je ne suis pas un marin de première catégorie, alors je préfère rester dans les temps de tout.
1: Est-ce que votre ville natale vous a inspiré quelques-unes de vos chansons, ou bien est-ce que certaines d'entre elles sont liées à la ville de Sète?
2: C'est-à-dire que toutes doivent être liées à la ville de Sète, puisque c'est ici que j'ai fait la moisson de mes premières impressions. Je crois que je ne me suis jamais inspiré directement de Sète, mais je les finis ici, mes chansons, je les commence.
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0: peut-être à la différence de Georges Brassens, nos deux éminents représentants de la cuisine locale qui nous attendent à Sète sont eux inspirés de Sète pour leur cuisine et leur source de régalade, que ce soit la tielle, la macaronade, les huîtres de l'étang de Thau ou peut-être les beignets de moule. Bonjour Benedicto Scolano.
1: Bonjour.
0: Merci d'être avec nous depuis Sète, depuis votre restaurant en face. Il est où d'ailleurs à Sète, le restaurant en face ?
1: Il se trouve dans la rue André-Porte, qui est aussi appelée rue des Prisons, anciennement rue des Prisons. C'est au centre-ville, juste à côté des Halles. C'est une rue piétonne qui, depuis une dizaine d'années, commence à se remplir de restaurants et d'endroits très sympathiques pour venir déguster plein de choses.
0: Ça tombe très très bien, c'est ce dont on va parler. Bonjour Romain Dupuis.
2: Et bonjour.
0: Vous êtes ostréiculteur, vous êtes le patron avec Olivia des Demoiselles Dupuis, qui est aussi un restaurant, espace de dégustation, et qui est situé à l'étang de Thau. Alors justement, Bénédicte Escolano a commencé de présenter le centre-ville, et en particulier cette rue André-Porte. Comment présenter Sète et ses environs à des non-sétois ? Est-ce que c'est comme le disait Georges Brassens dans cette archive, les copains d'abord, les beignets de moule et l'étang de Thau ? Romain Dupuis.
2: Oui, c'est un peu ça, écoutez.
0: Et bien d'autres choses encore.
2: Ouais. Non, mais les gens qui connaissent pas, quand ils arrivent à Sète, ils sont émerveillés par le côté pittoresque, par la beauté de la ville, par ces canaux qui traversent la ville de part en part, son Mont Saint-Clair, cette colline magnifique qui surplombe la Méditerranée d'un côté et l'étang de Thau de l'autre, ses spécialités culinaires, ses traditions, les joutes, les chalutiers, les bateaux de pêche qui sont dans le centre-ville, c'est ça qui est vraiment magique. On n'a pas un port, si vous voulez, à l'écart. Voilà, les bateaux à 15h30, on les voit, ils rentrent tous de la mer. Les chalutiers, ils rentrent dans le port. Donc c'est vraiment magnifique. C'est un dépaysement total et les gens tombent rapidement amoureux de la ville.
0: Oh bah vous avez fait une belle carte, bel article touristique qui va attirer encore plus de monde qu'il y en a déjà qui viennent de plus en plus, parce que je crois que depuis quelques années, on dit que c'est un peu the place to be. C'est une ville en transformation qui s'est quand même beaucoup gentrifiée ces dernières années. Bénédicte Escolano, vous qui avez travaillé dans plusieurs établissements de la ville avant de travailler en face, votre restaurant, vous diriez que ça bouge beaucoup et que la cuisine, elle est au moins en transformation à l'image de la ville ?
1: Alors, la cuisine est en transformation parce qu'il y a d'autres influences qui sont arrivées avec d'autres personnes. Des gens, par exemple, qui sont des natifs sétois, qui sont partis un peu partout et qui sont revenus et qui ont créé d'autres cuisines par rapport à ce qu'ils avaient vu ailleurs. Mais il y a quand même une forte identité qui forcément se retrouve autour de la mer. Et il y a aussi, j'ai l'impression, ce retour aux traditions, mais des choses qu'on garde de nos recettes traditionnelles, mais avec des transformations actuelles.
0: Alors, quand vous dites tradition, justement, Romain Dupuis, est-ce que vous diriez que, pour poursuivre la métaphore, la carte d'identité culinaire, cette fois, de Sète, c'est d'abord la mer et la pêche ?
2: Oui, j'ai envie de dire que c'est d'abord la mer et la pêche, bien sûr, puisque l'étang de Thau, où on cultive des huîtres depuis un siècle et demi, c'est vraiment la capitale des huîtres en Méditerranée. Donc on est 300-400 professionnels à vivre de ce métier, au bord de l'eau, avec nos parcs à huîtres en suspension dans l'étang de Thau. Donc bien sûr, les coquillages, bien sûr le poisson, puisque Sète a été quand même un des premiers ports de pêche de Méditerranée française. Donc voilà, même si ça a tendance maintenant, la pêche c'est compliqué, mais on a toujours beaucoup de bateaux, donc voilà. Et puis surtout, moi j'ai envie de dire que Sète c'est un peu une ville ouverte, c'est-à-dire que ça se construit un peu tous les jours. On a eu des vagues migratoires italiennes, espagnoles au cours de l'histoire de notre pays, et donc la cuisine se ressent énormément de tous ces arrivants qui sont venus avec leurs recettes de chez eux. Vous voyez, Sète c'est un port, chacun y amène un petit peu ce qu'il veut. C'est ça qui est super aussi.
0: Est-ce que vous, Bénédicte Escolano, vous diriez que votre cuisine est sétoise ? Et si elle est sétoise, ça voudrait dire quoi ?
1: Alors moi, je pense que ma cuisine est plutôt méditerranéenne. Moi, je suis vraiment ancrée dans le bassin méditerranéen. Et je rejoins Romain sur ce qu'il disait, c'est qu'on a eu pas mal de vagues migratoires. Et tout ça, les influences, et puis on a tous aussi plus ou moins des origines espagnoles, italiennes ou maghrébines. Et en fait, tout ça se ressent dans ces échanges. Il y a des ponts tout autour du bassin méditerranéen, en fait. Donc forcément, il y a des influences étoises par rapport aux produits, parce qu'on essaye de travailler vraiment des produits locaux. Et je pense que Romain fait pareil dans son mas où il y a de la dégustation. Et donc, il y a ces recettes qui sont traditionnelles. Mais il y a aussi plein de choses qui viennent des pays autour, quoi.
0: Alors, dans les recettes traditionnelles, on va venir à la cuisine que vous faites, vous, Bénédicte Escolano, au restaurant en face. Mais dans les recettes traditionnelles, on trouve... Je ne parle pas de la tielle, on en parlera tout à l'heure. Mais on trouve la macaronade, la brazucade de moule et la zézette de cèpe. Est-ce que l'un des deux, vous voulez bien nous en parler de chaque... Commençons par la macaronade. Qu'est-ce que la macaronade ? Romain ou Bénédicte ? Bénédicte, allez.
1: Ah, pardon.
0: Bénédicte, allez-y.
1: La macaronade, c'est vraiment un plat familial. C'est le plat de fête. Chaque famille a sa recette. Ça peut être comme la recette du couscous. C'est vraiment des recettes. C'est le plat de fête. Et c'est le plat aussi riche, parce que c'est un plat où il y a de la viande à l'intérieur. Et à cette, toutes les populations populaires ne mangeaient pas forcément de la viande tous les jours. Donc c'est un plat où, je vais expliquer le plat, en fait c'est un plat de pâtes, souvent des penne, qui sont servis avec une sauce qui a

0: et du fromage, souvent du pecorino d'ailleurs.
1: Romain Dupuis, je me tourne vers vous pour parler de la brazucade de moules, parce que je crois que vous en proposez dans votre lieu de dégustation.
2: Ah oui, les clients sont très friands de la brazucade. Alors la brazucade, bah écoutez, c'est en fait des moules qu'on va faire cuire, on va dire en marinière un peu, mais au feu de bois. Hein, donc, elles vont avoir un goût de fumée, évidemment, qu'on n'a pas au gaz chez soi, sur sa gazinière, hein, en moule marinière, bien sûr. Les moules marinières, c'est des moules mijotées. Nous, elles sont un peu grillées. Hein, brazucade, brazero, donc brazero, barbecue, un petit peu, si vous voulez. C'est des moules un peu au barbecue. Hein. Alors, on a nos amis de l'Atlantique qui font ça avec des aiguilles de pin, les clades. Voilà, nous, la brazucade, dans le sud, en Méditerranée, c'est sur une plaque en inox, on fait un feu, et donc on fait ouvrir les moules, et puis une fois qu'elles sont ouvertes al dente, on retire le jus qu'elles ont rendu, hein, parce que les moules, elles sont pleines d'eau, et après, on agrémente avec une petite sauce, pareil, comme dit Bénédicte, on a tous un peu notre petite sauce à nous, les ostréiculteurs, hein, tantôt à la sauce tomate. Alors moi, nous, on propose une sauce un peu originale, qui est à base d'huile d'olive, d'ail, un peu de piment, et surtout, ça c'est super, c'est une cliente qui nous a donné la recette, donc vous voyez, on se la garde pas pour nous, on la partage avec les auditeurs.
1: C'est sympa.
2: C'est le clou de girofle mouliné. Voilà, le clou de girofle mouliné, ça relève les marinades, c'est assez incroyable, donc je conseille à tous ceux qui nous écoutent d'essayer, même sur le poisson ou sur la viande. Voilà, on a le petit robot électrique hachoir, on met les clous de girofle et on le hache finement, et quand ça vient dans l'huile d'olive, eh ben on reconnaît plus du tout l'odeur quand même assez forte du clou de girofle, hein. Personne ne retrouve, ne sait ce que c'est, donc on leur dit « Ah si, si, c'est du clou de girofle ». Donc ça fait vraiment une sauce très originale. Et les moules se mangent, voilà, un peu al dente, avec cette sauce mise au dernier moment. Et hop, on sort la plaque et on sert.
1: Merci pour le tuyau. On passe au dessert avec vous, Bénédicte Escolano. La Zézette de Sète, c'est une spécialité sucrée, mais c'est surtout un emblème de la ville.
0: Alors c'est un emblème de la ville, c'est un biscuit sec qui ressemble par sa forme à une navette. Et c'est un biscuit qui est souvent fait avec du vin blanc, qui va ressembler au gâteau que faisaient les pieds noirs qui s'appelle Roïkos. Donc c'est un sablé avec du sucre et du vin blanc qui peut être aromatisé au citron, à l'anis, à la vanille. Et oui, c'est l'emblème de la ville.
1: Alors ça, ce sont les trois en dehors de la tielle, donc je garde le suspense pour la tielle, mais en dehors de ces trois spécialités, disons, traditionnelles de la ville, tournons-nous par exemple vers votre menu en face, Bénédicte Escolano. Est-ce que ce sont des plats, qu'on trouve à votre menu ou on trouve bien d'autres choses encore ?
0: Alors, mon menu, ma carte change toutes les semaines. J'inclus forcément des recettes sétoises. Je fais pas de macaronade parce que moi je travaille avec mes employeurs en fait sont des ostréiculteurs qui ont un magasin d'huîtres. Ils sont écaillés juste en face de notre restaurant. Donc je travaille avec leurs produits. On est surtout sur des produits de la mer et de l'étang. Mais par exemple, je vais faire un autre plat de Sète dont on n'a pas parlé, c'est les moules farcies.
1: Absolument.
0: Ce sont des moules qui sont farcies à la chair à saucisse et cuites dans la sauce tomate, que nous, on sert comme ça en tapas au restaurant, mais on peut aussi les servir avec des spaghettis. Et voilà, il peut y avoir ça. Et puis après, il y a plein de choses qui changent toutes les semaines. Par exemple, cette semaine, j'ai décidé de faire une recette anglaise qui s'appelle Scotch Egg. Donc il y a un œuf mollet entouré de chair à saucisse, mais je l'ai revisité à la sauce sétoise et à la place de l'œuf, on a mis une huître pochée à l'intérieur.
1: Puisque vous parlez des huîtres, oui, ce qui donne un goût iodé très particulier. Mais évidemment, l'huître, vous parliez des ostréiculteurs avec lesquels vous travaillez. C'est l'autre star locale, bien sûr, l'huître de l'étang de Thau. Romain Dupuis, vous en êtes un éminent représentant. Quelles sont les particularités de ces huîtres? Déjà, je crois qu'elles sont cultivées sur des cordes.
2: Oui, alors chez nous, en Méditerranée, comme il n'y a pas de marée, ce sont des élevages en suspension, hein, par opposition aux élevages à plat de l'océan et du nord de la France. Donc on colle les huîtres sur des fils, avec du ciment, voilà, les huîtres poussent en suspension, et quand le ciment est sec, le lendemain, on va suspendre nos cordes sur nos structures métalliques que vous apercevez.

0: quand vous regardez l'étang. Donc c'est un élevage très particulier, dans un étang très particulier, bien sûr, parce que l'étang de Thau, évidemment, il a une salinité différente de celle de la mer. Moi, j'ai envie de dire que l'huître de Bouzigues, elle est un peu comme les huîtres de pleine mer, si vous voulez. On a vraiment la mer dans la bouche, hein, quand
1: c'est,
0: on
1: c'est
0: les
1: salé,
0: mange.
1: C'est salé, c'est typé.
0: Voilà. Alors, c'est un peu salé, parfois, évidemment. Le goût va changer un petit peu en fonction de la météo. Quand on a des apports d'eau douce grâce à la pluie, bah, les huîtres, ça adoucisse, voyez. Donc c'est quand même un produit qui change, hein, au long de la saison, tantôt un peu salé, mais c'est vrai que cette salinité, pour moi, c'est un petit peu, c'est comme les huîtres de pleine mer qu'on peut manger en Normandie. Voilà, ça on en a plein la bouche et on a donc toutes ces saveurs de la mer, voyez. Et c'est vraiment une huître, j'ai envie de dire, corsée.
1: Vous avez des creuses.
0: Alors, très sujette à la cuisine, parce que comme elle a beaucoup de goût, si vous voulez, et beaucoup de saveurs, elle est idéale pour cuire, pour faire, comme dit Bénédicte, sa petite préparation. Voilà, c'est une huître qui amène énormément de goût.
1: En particulier chez Bénédicte, comme vous dites, il y a un tartare d'huître, feuille de sauge en tempura, qui est délicieux, me dit-on, me souffle-t-on. Il est 12h16 sur France Culture, vous écoutez les bonnes choses qui s'intéressent aujourd'hui aux saveurs, c'est toi. Et pas de saveur sétoise, évidemment, sans sa tielle.
2: Une immense statue de bronze en face de la mairie, c'est l'hommage rendu aux poulpes par les Sétois. Lorsque les pêcheurs d'origine italienne vendaient leur pêche, ils gardaient pour eux les petites pieuvres pour en faire une sorte de ragoût qu'ils mettaient dans une tourte. Ils l'appelaient la tielle. Ce n'était pas cher et c'était si bon qu'on la connaît maintenant bien au-delà du Mont-Saint-Clair. Mais sauriez-vous la cuisiner vous-même?
3: La vraie tielle, c'est fait avec des poulpes. Il y en a qui ont essayé avec des calamars, mais ça ne donne pas le même goût. Et la sèche, non. Il y en a qui le font avec des encornés, ou des calamars qu'on appelle, nous on dit encornés, mais ça n'a pas le même goût. Voilà, le poulpe a un autre goût différent. Les tielles, les moules farcies, les encornés farcies, c'est typique à la ville, quoi. Voilà. C'est les plats de la ville. Régionaux, mais on les aime bien.
1: Voilà, la tielle, c'est le plat de la ville, le plat emblématique de Sète qu'on mange à toutes les heures de la journée, hein, matin, midi et soir, sorte de tourte légèrement orangée à bord dentelé. On compte une bonne quinzaine de tiellistes à Sète aujourd'hui, parmi lesquels l'entreprise familiale La Sétoise, qui est de la vie générale l'une des meilleures de la ville. Fabien Cabel, bonjour.
4: Bonjour.
1: Merci d'être avec nous. Alors, je demande toujours à nos invités où vous êtes dans Sète. Alors, vous, c'est pas compliqué. Vous êtes justement en surplomb de cette place Léon Blum avec son immense statue en forme de poulpe, comme fait exprès, puisque cette dame disait dans le reportage qu'on entendait à l'instant que la vraie tielle, c'est avec des poulpes. Vous êtes d'accord?
4: Alors exactement, nous on est juste à la rue du Palais, la rue qui rentre, comme on dit, à Sète au quartier haut. À la place du poufre, quoi. Chez nous, on ne dit pas poulpe, on dit le poufre.
1: Vous dites quoi?
4: On dit du poufre.
1: Du poufre, chez nous. D'accord.
4: Le poufre. D'accord. C'est toi pour le poule, pour la pieuvre, c'est le poufre.
1: Ouais, allez-y.
4: Oui, dites-moi.
1: Je vous en prie.
4: Donc voilà, oui, effectivement, nous, on est aux deux rues du Palais et on a une petite entreprise familiale qui a 10 ans maintenant. Et on travaille vraiment maison, vraiment à l'ancienne, quoi. Petite production, nous quand c'est fini, il n'y a plus rien. Hein. Y a pas de, ça ne touche jamais le frigo, le congélo, on cuisine tous les jours, quoi.
1: Quand vous dites à l'ancienne, alors il faut donc dire que c'est un mets qui nous vient d'Italie, donc à la fin du 19e siècle. Quand vous dites à l'ancienne, Fabien Cabel, ça veut dire que vous les cuisinez comme ces émigrants italiens qui venaient de Gaète, petite ville située au nord de Naples, vous le faites comme ils le faisaient?
4: Pratiquement, oui, parce que vous savez, la recette a quand même, il y a beaucoup de recettes de tielle en fait, énormément, si vous allez à Gaète. Vous allez en avoir des dizaines de recettes. On peut faire des tielles. La tielle, en fait, le nom de la tielle, il vient du plat. Ça ne vient pas vraiment de la tourte. C'est la forme du plat avec ce cannelé à l'intérieur. Ça c'est un tiegla, ça s'appelle en italien. Et c'est ça qui a donné le nom à la tourte, en fait. La cuisson, nous ici, chaque famille a sa petite recette à la maison. La base, c'est vraiment le poufre de roc, comme on dit. Et la pâte, c'est une petite pâte à pain, un peu ménagère, assez simple en soi, et une bonne sauce tomate, un peu de persillade, un peu de piment. Il y en a qui rajoutent des olives, d'autres non. Voilà.
1: Qu'est-ce qui fait que c'est orangé ?
4: Alors en fait, une tielle, quand elle sort du four, elle n'est pas orangée. Elle a la couleur de la pâte à pain, elle est légèrement bronzée. Ce qui fait qu'elle devient un petit peu orangée, c'est quand elle refroidit, que la pâte retombe, ça pompe un peu la sauce tomate à l'intérieur, elle prend une petite teinte couleur orangée. Si vous trouvez une tielle qui est totalement orange, c'est qu'elle a été peinte en sortie de cuisson au spigol et à l'huile. C'est pas terrible, ça donne un goût moyen. Donc normalement, ça se fait pas, ça. On la tartine pas, la tielle. Vous voyez ce que je veux dire ? C'est quand la pâte retombe qu'elle prend une petite couleur légèrement orangée.
1: Et qu'est-ce qui différencie, Fabien Cabel, une bonne tielle d'une tielle moyenne ou mauvaise, en dehors du fait qu'il faut pas qu'on teinte la pâte ?
4: Déjà, le fait du produit qu'on va utiliser à l'intérieur. Nous, on travaille avec un poufre de roc exclusivement méditerranéen, pêché chez nous. Il a une texture et une saveur assez particulière, très tendre. C'est vraiment la base de la tielle. Après, quand les autres commerçants, on va dire, ont commencé à tirer plus sur le profit, ils mettent de la cornée de Chine ou du calamar du Mexique. Tout de suite, le goût, c'est vraiment totalement différent. Puis, c'est le fait de rajouter aussi des exorcisseurs de saveur, vous voyez, du fumet de poisson, des je sais pas ce qu'ils mettent trop dedans. Donc du coup, plus on va rajouter dedans, et moins elle va être bonne, parce que la tielle, le but, c'est qu'elle soit le plus simple possible pour qu'elle ait un maximum de saveur en bouche quand on va la manger.
1: La pâte, elle doit être croustillante ou molle ?
4: Alors, il y a plusieurs écoles normales. La pâte, nous, quand elle sort du four, elle est légèrement croustillante, mais bien sûr, elle se ramollit très légèrement. Mais il faut qu'elle soit un peu entre les deux, vous voyez. Il faut que quand vous l'avez en bouche, elle n'ait pas un effet de carton. Et il ne faut pas qu'elle soit trop croustillante non plus. Il faut qu'il y ait quand même une certaine souplesse.
1: Il faut la réchauffer au four ou à la poêle, ou ne pas la réchauffer ?
4: Alors, ça, pareil, c'est suivant les goûts. Nous, c'est toi, généralement, on ne la réchauffe jamais. On la mange toujours à température ambiante. Une fois qu'elle est cuite, elle est cuite.
1: Et la sauce ?
4: Ensuite,
1: pardon.
4: Ensuite, si vous aimez manger tiède, à chaud, moi personnellement, je trouve que la poêle sèche, c'est quand même mieux pour chauffer une tielle. Après, la passer au four, le problème, c'est que si on la passe un peu trop chaud et un peu trop dedans, ça recuit la pâte, ça la sèche. C'est pas... Moi, je préfère la poêle sèche.
1: Et votre sauce, Fabien Cabel, dans votre entreprise La Sétoise, elle pique ou elle pique pas trop ?
4: Alors nous, on met très peu de piment, en fait. Parce que comme on a beaucoup d'enfants qui mangent chez nous, on a adapté la tielle, en fait, pour que les enfants puissent vraiment la manger. Mais ce qu'on fait, c'est qu'on peut proposer à nos clients de la faire plus pimentée, ou de rajouter des olives s'ils veulent rajouter des olives. Parce que nous, on l'a fait sans olives noires. C'est la recette familiale, elle est persillable.
1: Alors la boutique propose aussi des produits qui sont inspirés des cuisines méditerranéennes, des influences italiennes, espagnoles. Il y a des chaussons au moule, il y a des empanadas garnies, de légumes, de poulet, de chorizo, il y a des pizzas aux anchois. Et à partir du jeudi, on s'est renseigné. Et à partir du jeudi, vous proposez aussi une macaronade au brajol. Alors grâce à Bénédicte Escolano, on sait maintenant ce qu'est la macaronade au brajol. Merci Fabien Cabel d'avoir parlé de votre tielle.
4: Avec plaisir.
1: Vous avez déjà goûté la tielle des concurrents, pour juste par curiosité ?
4: Alors, oui, bien sûr, c'est très important de goûter ce que la concurrence fait, justement, pour savoir où on se situe à peu près dans nos produits. Mais je vais vous dire franchement, la façon dont on travaille, nous, on fait partie des derniers à 7. Il y a encore deux boutiques qui travaillent comme nous. Je peux vous donner le nom ?
1: Allez-y.
4: Alors, il y a la boutique de Olivier Noca à Saint-Clair. Voilà, sur la colline, qui s'appelle Là-haut. Et après, il y a la boutique de Karine Ascoto, qui est sur le boulevard de Verdun, qui, elle, son mari, pêche carrément le poulpe, lui. Donc, et on travaille... Tous les trois, on a une recette totalement différente, mais une vraie recette maison.
1: Merci beaucoup, Fabien Cabel. Nous, on avait aussi l'adresse de Joseph, de Paradiso, de Sophie Siani. Bon, il y en a d'autres,
4: tout ça, c'est des boutiques qui... Paradiso, par exemple, ça fait 30 ans qu'ils sont en place, mais ils travaillent à l'encornon.
1: Uh-huh.
4: Vous voyez, Joseph, ça fait 5-6 ans qu'il est ouvert, mais pareil, il travaille à l'encornée. Voilà, donc leurs tielles sont correctes, elles sont très bonnes, mais Voilà.
1: C'est autre chose.
4: On va dire qu'on est un petit peu plus loin du travail traditionnel vraiment maison.
1: Eh bien, merci. Merci Fabien Cabel. La Sétoise, donc, c'est votre adresse familiale à côté de l'immense statue en forme de poulpe sur la place Léon Blum. On ne peut pas se tromper. Bénédicte, merci beaucoup. Bénédicte Escolano, Romain Dupuis, vous faites aussi de la tielle ? Bénédicte,
5: non.
1: Vous n'en faites
5: pas
1: vous ?
5: Je laisse aux tiellistes les faire correctement. Il y a plein de bonnes tielles. Je pense qu'on a tous notre tiel préféré, comme des souvenirs d'enfance ou des choses plus éthiques, comme en parlait Fabien. Mais non, je ne fais pas de tiel.
1: Et Romain Dupuis ?
0: Et nous, nous, on fait des tielles, mais on les achète à la Sétoise. Merci Fabien. Ah oui, on a le droit dans nos cabanes à huîtres de proposer la tielle. Hein. Parce que quand même, dans nos cabanes à huîtres, on est sur le domaine public maritime, on ne peut pas servir n'importe quoi. Hein. On a vraiment une législation assez stricte, mais on a le droit à ce produit merveilleux. Donc nous, évidemment, on les achète à la Sétoise depuis plusieurs années.
1: Et on a compris pourquoi.
0: Et les gens le savent et se régalent.
1: Absolument. On a compris pourquoi d'ailleurs. Merci beaucoup à tous les deux et merci en particulier à Bénédicte Escolano qui nous a offert la recette des rigatoni de l'amour, illustrée par le dessinateur sétois Marc Combas dit Topolino, que nous mettons pour nos auditeurs et nos auditrices sur notre page internet. Un grand merci à tous les trois. Il est 12h26 et c'est l'heure de retrouver la chronique de Maurice Acco.
6: Pour cette chronique, j'avais envie de vous apporter un peu de douceur, avec un ingrédient de saison, les fleurs, dont les différents usages en cuisine restent encore assez méconnus. Très souvent, les clients perçoivent leur aspect esthétique, mais beaucoup moins leur intérêt gustatif. Pourtant, il s'agit d'un véritable trésor pour les cuisiniers. Je vais donc vous donner quelques idées d'utilisation en fonction des types de fleurs. Je commence par les variétés que vous pouvez faire pousser dans votre jardin ou sur votre balcon. La capucine est l'une des celles que je préfère travailler. On peut aussi bien consommer la feuille que la fleur. Elle a un goût poivré très prononcé et fonctionne super bien dans une salade ou juste sur une purée. J'aime aussi tout particulièrement la tagette. Il en existe plusieurs variétés avec des goûts différents. J'ai personnellement un faible pour la tagette passion qui, comme son nom l'indique, a un goût et un parfum très intense de fruits de la passion. Avec de la tomate, la tagette s'exprime à merveille et offre une belle alternative au basilic. Nous avons aussi la rose. Je ne vais pas vous faire un topo sur le parfum de la rose, mais j'ai récemment découvert qu'on pouvait l'utiliser de manière assez originale en cuisine. Récupérez votre rose lorsqu'elle est encore en bouton, puis faites-la sécher. Vous pouvez aussi acheter les boutons déjà séchés. Ensuite, ajoutez-les dans l'eau pendant la cuisson de votre riz. Il sera délicatement parfumé. Faisons maintenant un petit détour par le Japon, avec la fleur de sakura, la fleur de cerisier très emblématique du pays. Elle est connue pour sa beauté, mais aussi pour son intérêt gustatif, avec son léger goût d'amande. Infusée dans du vinaigre, elle donnera une belle élégance à vos vinaigrettes. Et on finit avec l'Afrique de l'Ouest et la fleur d'hibiscus, qui a une acidité particulière, ainsi qu'un goût légèrement métallique. Une fois infusée dans de l'eau, on peut l'utiliser dans plusieurs recettes à la place du jus de citron, par exemple. Mais on la retrouve surtout dans la boisson la plus populaire du coin, le bissap. La recette du bissap est assez simple. Commencez par faire infuser de l'hibiscus séché dans de l'eau en départ à froid. Comptez 1 litre d'eau pour 15 g d'hibiscus. Ajoutez les aromates de votre choix. Pour ma part, j'aime bien y mettre de la cannelle, du clou de girofle, de la belle genièvre et de la badiane. Portez à ébullition et laissez bouillir 5-10 minutes, puis filtrez. Ajoutez quelques brins de menthe, puis laissez refroidir. Une fois froid, ajoutez du sucre selon votre goût et votre boisson sera prête à être dégustée bien fraîche. Bon dimanche.
1: Et bon dimanche à vous également, Maurice Acco. Toutes les informations, les adresses, les références sont à retrouver sur franceculture.fr. Pour télécharger cette émission et toutes les autres bonnes choses de la chaîne, rendez-vous sur l'application Radio France. Les bonnes choses ont été préparées avec Léa Varin et Jean-Christophe Francis à la réalisation. Mais je remercie aussi France Swimberge pour ses conseils avisés et amicaux pour aujourd'hui. À la technique, Ludovic Auger, nous vous souhaitons une excellente journée à l'écoute de France Culture.
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1: 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Et le journal est présenté par Julie Paco. Bonjour Julie.
13: Bonjour Caroline, bonjour à tous. Pousser l'Iran à ratifier l'accord alors que les négociations pour mettre un terme à la guerre au Moyen-Orient entre Américains et Iraniens achoppent toujours sur plusieurs points. Une délégation qatari vient d'arriver à Téhéran pour trouver un compromis sur le fond comme sur le calendrier. Nous irons en Hongrie où Viktor Orban a été réélu à la tête de son parti malgré son revers électoral en avril dernier. Nous parlerons du manque de dons de plasma à l'occasion de la journée mondiale des donneurs de sang. Seul un tiers des besoins en plasma sont couverts grâce à la collecte en France. Enfin, nous nous pencherons sur l'américanisation des matchs de football qui crispe les supporters français lors du mondial. Mais comment fabrique-t-on un match de football télévisé? Eh bien, on posera la question à notre invité, le chercheur en sciences de l'information et de la communication, Cédric Mayor. Un accord sera-t-il signé ce dimanche pour mettre un terme au conflit au Moyen-Orient? Donald Trump assure que les États-Unis le parafront aujourd'hui. Le président américain assure que le détroit d'Ormuz sera d'ailleurs ouvert à tous, une fois l'accord ratifié par Téhéran, qui aurait selon lui accepté de ne jamais se doter d'une arme nucléaire. Or, de son côté, l'Iran dément être prêt à signer quoi que ce soit aujourd'hui. Un média iranien affirme même que Téhéran n'a pas encore pris de décision finale. Alors dans ce contexte, eh bien, les pressions diplomatiques s'intensifient sur la République islamique ces dernières heures. Une délégation du Qatar, pays médiateur avec le Pakistan, vient ainsi d'arriver à Téhéran. Les précisions d'Anand Lauer.
14: L'Iran veut donner l'impression de maîtriser le calendrier, mais ces déclarations de Donald Trump sur une signature aujourd'hui, comme celle du médiateur pakistanais qui a dit la même chose, sont autant de pressions sur le régime de Téhéran pour accélérer le calendrier. Officiellement, l'Iran parle toujours d'une signature dans les prochains jours, mais les pressions viennent de toutes parts. Ce dimanche, c'est donc une délégation du Qatar, un autre pays médiateur, qui est à Téhéran. Une visite pour examiner les derniers développements liés au processus diplomatique, selon la formule de l'agence iranienne Tasnim. En réalité, le Qatar et les autres pays du Golfe, qui ont été des cibles collatérales de l'Iran dans cette guerre, font intensément pression sur l'Iran pour qu'il valide le protocole d'accord avec les États-Unis. Ceci pour protéger leurs propres intérêts sécuritaires et économiques, sérieusement ébranlés par la fermeture du détroit d'Ormuz. Dans les négociations, le Qatar jouerait d'ailleurs un rôle clé sur la question cruciale des avoirs iraniens bloqués. L'Iran a fait du déblocage immédiat de 12 milliards de dollars une condition non négociable pour signer. Le Qatar aurait proposé un compromis technique qui permettrait bien de débloquer 12 milliards de dollars dès le premier jour, mais sous des conditions très strictes. Téhéran demande par ailleurs le déblocage de 12 autres milliards lors de la phase suivante des discussions. L'accord en attente de signature doit en effet être suivi d'une période de 60 jours de discussions techniques.
13: Et à chaque jour ou presque dans le sud Liban, de nouveaux ordres d'évacuation lancés par l'armée israélienne qui appelle les habitants de 30 localités à fuir aujourd'hui avant de nouvelles frappes contre le Hezbollah. Hier, l'armée israélienne a annoncé avoir frappé plus de 70 sites d'infrastructures liées à la milice pro-iranienne en l'espace de 24 heures. Un pétrolier de la flotte fantôme russe intercepté tôt ce matin dans la Manche. Ce sont les forces britanniques en collaboration avec la France qui ont arraisonné le navire, utilisé donc par la Russie pour contourner les embargos occidentaux sur le pétrole russe. Le pétrolier va être transféré vers un mouillage au large de la côte sud de l'Angleterre et placé sous surveillance. Kiev salue ce nouveau coup porté, je cite, à la machine de guerre de Moscou. Il promet de ne jamais rendre les armes. Les mots de Viktor Orban hier. L'ancien Premier ministre hongrois a été réélu à la tête de son parti, le Fidesz, malgré sa cuisante défaite aux dernières élections législatives en avril dernier. Ce congrès du Parti national conservateur devait être celui du renouveau, mais le nouveau ressemble donc beaucoup à l'ancien, Florence Labruyère.
15: Viktor Orban est réélu à la tête de son parti, mais il sera président pendant un an seulement, le temps de calmer les critiques internes. Et l'homme fort de Budapest commence d'ailleurs par un mea culpa.
16: La responsabilité de la défaite électorale repose sur mes épaules. Ce serait injuste de blâmer le directeur de campagne, les responsables régionaux ou les candidats. Il y a eu des erreurs de stratégie et c'est moi le responsable.
15: D'ailleurs, j'ai démissionné de la présidence du parti, justifie Viktor Orban. Mais la démission n'a pas duré bien longtemps, puisqu'en l'absence d'autres candidats, Viktor Orban se succède à lui-même. Toujours combatif, le chef du Fidesz est persuadé que les Hongrois seront vite déçus par le gouvernement de Péter Madiar.
16: On verra à l'automne si les Hongrois supportent les abus et le libéralisme économique du gouvernement.
15: Viktor Orban veut rajeunir son parti, se félicite la presse conservatrice. Mais pour les médias indépendants, Orban va droit dans le mur, car il refuse d'analyser les causes de sa défaite.
17: Florence Labruyère, correspondante de France Culture, en Hongrie. Plafonner la population, c'est la proposition anti-immigration faite par le parti au pouvoir en Suisse, l'Union démocratique du centre. Les électeurs devaient se prononcer aujourd'hui lors d'une votation. Une initiative qui, semble-t-il, serait rejetée par les Suisses d'après les premières estimations à la fermeture des bureaux de vote. Et à Genève, eh bien des milliers de manifestants sont attendus cet après-midi pour dénoncer les politiques promues par le G7, le fascisme et l'impérialisme. Une coalition no G7 étroitement surveillée par les forces de l'ordre 20 ans après les violences qui avaient marqué le sommet de 2003 en Suisse. Au moins 20 000 dons de retard. L'établissement français du sang alerte. Les dons sont en baisse ces dernières semaines. La faute au long week-end de mai, mais aussi aux fortes chaleurs qui ont engendré des baisses de fréquentation et annulations de collecte. Et si les dons en sang ne suffisent pas, ceux en plasma moins connus restent trop rares. Le plasma, c'est la partie liquide du sang qui est utilisée en perfusion ou en médicaments et permet de soigner notamment les personnes souffrant d'un déficit immunitaire. Or aujourd'hui, seuls 35% des besoins en plasma sont couverts grâce à la collecte en France. Le reste est importé en majorité des États-Unis. Alors pour éviter cette dépendance et éviter les pénuries, le FS aurait besoin de 100 000 donneurs en France en plus. Louis Bourgine a 22 ans et il est né avec une maladie orpheline, la maladie de Bruton. Depuis l'âge de 3 ans, il survit justement grâce à des dons de plasma toutes les 3 semaines.
18: Moi, j'ai déjà eu des ruptures de stock du produit que j'utilise le plus et c'est hyper angoissant. Enfin, ce traitement, c'est une espèce de renouvellement d'un contrat de vie, on va dire. Et si jamais voilà, mon traitement s'arrêtait, bah, moi, je serais vraiment dans une situation extrêmement précaire biologiquement. On peut avoir des pics d'angoisse et d'anxiété lorsqu'on annonce ça, mais on a la chance quand même que le FS cadre assez bien toute cette chaîne du don. Le meilleur moyen d'inciter les gens à le faire, ce serait de peut-être se prévoir des rendez-vous entre amis, au lieu de sortir au café ou quoi, on va aller donner son plasma et de toute façon, on nous sert un petit soda ou un petit café à la fin du don, donc ça resterait la même chose. Moi, je suis hyper reconnaissant et hyper heureux de me dire qu'il y a des personnes qui sont capables de vraiment donner d'elles au sens propre pour m'aider. Au-delà de me toucher, c'est quelque chose qui vraiment m'élève et je me sens inclus. Là où la maladie peut avoir tendance à nous isoler, bah, à travers des gestes comme ça, moi, je me sens quand même relativement inclus et reconnu par les autres. Voilà, on a souvent envie d'aider les gens et bah, là, on a la chance d'avoir un acte vraiment bien incarné et bien ciblé qui permet vraiment de sauver la vie des personnes.
17: Propos recueillis par Marine Henriot pour France Culture. Alors que la Coupe du Monde de football a débuté cette semaine aux États-Unis, au Mexique et au Canada, le mondial est émaillé de polémiques. Des refus de visa à certains joueurs et arbitres aux États-Unis, aux contrôles interminables. Et une autre polémique qui peut paraître anecdotique fait couler beaucoup d'encre. Les pauses fraîcheurs sont désormais systématiques, qu'importe les températures dans le stade. Des interruptions de 3 minutes au cœur de chaque période pour permettre aux joueurs de s'hydrater, mais surtout aux annonceurs de diffuser leur publicité. Les matchs se retrouvent donc découpés en cartons. Et dans un temps fort, ça casse tout, s'en agace le sélectionneur de l'équipe de France, Didier Deschamps. Bonjour Cédric Mayor.
19: Bonjour.
17: Vous êtes docteur en sciences de l'information et de la communication, auteur d'une thèse sur la représentation audiovisuelle du football à l'ère numérique. Alors cette américanisation du football, cette basketballisation, disent d'autres, agace aussi les supporters français. De quelle manière cela modifie le match et surtout le spectacle télévisé qu'on en donne ?
19: Bah forcément, chaque Coupe du Monde, c'est aussi l'occasion d'avoir un petit peu des nouvelles formes du dispositif de filmage des matchs. Et celui-ci est assez étonnant parce que jusqu'à aujourd'hui, ces pauses fraîcheurs, elles étaient uniquement appliquées dans certains matchs quand il faisait seulement très chaud, par exemple. Et aujourd'hui, comme elles sont systématisées, bah forcément, ça repense la façon de penser les temps forts d'un match, les 45 minutes. Et puis, surtout, comme vous l'avez dit, c'est pas pour la raison uniquement du bien-être des joueurs, mais c'est avant tout pour des raisons publicitaires. Et ça correspond à une vision aussi assez américaine de ces sports découpés en carton finalement. Comme vous le dites, ça irrite aussi les supporters avec cette culture qui n'est pas forcément celle du football et du football européen ou sud-américain.
17: Ce qu'il faut souligner, c'est que finalement, l'histoire du football et l'histoire de la télévision, c'est l'histoire d'une alliance, en fait.

0: bête. Alors, de quelle manière le petit écran a contribué à faire du football le sport le plus populaire ?
1: Ben, en effet, c'est vraiment le football qui a ramené, on va dire, ce sport chez tout le monde, notamment à travers la Coupe du Monde. Chaque Coupe du Monde a été un petit peu en avance, justement, sur ces dispositifs-là. Ça a commencé en couleur avec la Coupe du Monde au Mexique en 1970. Et finalement, en touchant la planète entière, ce tournoi-là, grâce à la télévision, à la popularité qu'il a aujourd'hui. Et ce qu'il faut noter aussi, c'est qu'il y a beaucoup d'évolutions, on l'a dit, technologiques entre chaque compétition. Et finalement, là, on est moins dans l'évolution technologique sur ce tournoi aux États-Unis que sur une évolution de la spectacularisation. On l'a vu, bah, notamment avec ses coupures pub. C'est pas forcément spectaculaire, mais c'est un petit peu dans ce cadre-là. Et puis aussi, on l'a vu avec les hymnes, notamment, qui sont vraiment voilà, mis en avant, très spectacularisés, très mis en scène, avec l'ensemble des joueurs au milieu du terrain. Donc il y a ce côté d'en mettre plein la vue, qui montre aussi que c'est un événement qui dépasse, qui a quelque chose d'un peu plus grand que ce qu'on peut voir d'habitude en match de championnat ou tout au long des saisons.
0: Mais est-ce que c'est parce que le football, finalement, est télégénique qu'il est devenu populaire ?
1: Forcément. Je pense que c'est beaucoup lié à ça. Aussi, il y a beaucoup de moyens qui ont été mis dès l'arrivée sur les chaînes privées, notamment Canal+, dans les années 90, où ils ont fait beaucoup de choses pour rendre le sport attirant, le football attirant. Et puis moi, j'ai notamment travaillé sur ma thèse sur l'influence du jeu vidéo. Et c'est vrai que les séries de jeux vidéo, FIFA, Pro Evolution Soccer, ont eu énormément de succès, notamment auprès des plus jeunes de l'époque, dont je fais partie, et qui ont forcément influencé ce regard-là et qui ont rendu plus que jamais le football télégénique.
0: Alors oui, vous l'évoquez. Et de quelle manière, du coup, les jeux virtuels ont influencé la façon de filmer et de représenter les matchs à la télé ?
1: Bah finalement, on a représenté le football en jeu vidéo dès les années 70, dès les premiers jeux, mais on essayait, avec des moyens techniques très limités, de reproduire un petit peu comment le match de foot télévisé était, donc avec ce plan large notamment. Et puis avec l'arrivée de la 3D, c'est plutôt l'inverse. Il y avait finalement plus trop de différence entre la façon de montrer un match à la télé et en jeu vidéo. Donc aussi pour se démarquer et prendre en compte ces nouvelles formes de représentation, la télé a dû se renouveler avec l'influence aussi du spectaculaire, des plateformes. Enfin, on est irrigué de cette nouvelle culture visuelle. Et donc aujourd'hui, on cherche davantage la spectacularisation avec voilà, beaucoup de choses qui sont inspirées du jeu. On le voit notamment aussi sur cette Coupe du Monde, les caméras qui se déplacent au-dessus du stade, les habillages qui sont aussi très travaillés. Et donc cette imagerie du jeu vidéo-là a énormément influencé le football télévisé d'aujourd'hui.
0: Cela fait partie du coup des ruptures technologiques que vous avez observées.
1: Tout à fait. On peut dire que l'histoire du football, c'est aussi une histoire médiatique, une histoire des médias. On a commencé avec la presse au début du siècle dernier. Ensuite, avec cet âge d'or de la télévision, mais aussi parce que la télévision est en concurrence avec les plateformes notamment, elle profite. Le football est un peu son dernier territoire où le direct est important, où on est vraiment dans quelque chose de plus instantané. Et donc, les diffuseurs mettent aussi beaucoup de choses là-dedans pour justement garder une place importante par rapport à ces nouvelles formes de divertissement qui prennent de plus en plus de place dans la vie de notamment des spectateurs de foot, mais aussi en général. Il faut toujours attirer, on va dire, les spectateurs.
0: Alors pour conclure finalement, est-ce que ces évolutions de la représentation du sport a contribué à façonner le sport lui-même, à changer les règles, les tactiques ?
1: Alors changer les règles, pas forcément, puisqu'au final, même s'il y a eu quelques évolutions, hein, c'est sûr, au cours des dernières décennies, mais en effet, le but aussi, c'est de... Il y a une volonté, notamment des instances, de rendre le football de plus en plus spectaculaire pour que les plus jeunes continuent de regarder le foot. Donc est-ce que c'est en lié à la façon dont il est diffusé, qu'à ses règles lui-même, qu'au sport lui-même ? En tout cas, c'est clair qu'il y a la volonté de faire évoluer les règles. On l'a vu, il y a plus de remplacements aujourd'hui possibles. Il y a ces fameux cartons. Ce n'est pas tant lié, je dirais, à la façon dont on filme le match, mais plus lié, finalement, comment les règles changent la façon de filmer les matchs. Et avec une volonté, finalement, assez mercantile, hein, qu'on se le dise, d'essayer d'être dans l'air du temps.
0: Merci beaucoup Cédric Maillard. Je rappelle que vous êtes docteur en sciences de l'information et de la communication. On gardera donc différemment les matchs de foot à l'avenir. Et merci également à Loïse Guérin pour la préparation de cet entretien. Le temps cet après-midi restera très ensoleillé malgré quelques nuages tenaces sur la région PACA et quelques averses orageuses sur les Pyrénées. Les maximales s'envolent sur la moitié sud et atteignent 30 à 36 degrés, 29 à 32 degrés sur la Bretagne et 17 à 23 sur les côtes de la Manche et du Nord. C'est la fin de ce journal préparé avec Alison Vicrobeck et Ludovic Auger à la technique. 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
2: Chers auditeurs de France Culture, je vais vous raconter une histoire. Si un jour quelqu'un évoquait devant vous un pays mythique, un pays de rêve qu'il désignerait ainsi, le pays du sans-borne, auriez-vous envie de le ou la suivre pour le visiter, et d'abord le croiriez-vous ? Vous devriez. Ce pays s'appelle la Mongolie, et son décor naturel, ou plutôt sa matrice, s'appelle la steppe. Voici donc, entre les monts Oural et le fleuve Amour à la frontière sino-russe, entre le lac Baïkal au nord et le plateau de Changtang au Tibet au sud, hors les villes, la Mongolie est en partie montagneuse et en grande partie désertique, mais surtout constituée de ces steppes, les vraies prairies d'Asie centrale. La steppe n'est définie qu'ainsi. Une étendue avec de l'herbe, de la prairie, du désert, mais pas d'arbres. Une terre trop aride pour accueillir des forêts ou même des champs. Pourtant, la terre garde la mémoire de dizaines de milliers d'années de fertilité. Et les graminées transforment en biomasse l'énergie du soleil estival. Les réseaux de racines de ces graines recherchent et retiennent l'humidité et les nutriments. Certaines forment des gazons qui régalent le bétail. Un pâturage d'été avant d'être pâturé, c'est un foisonnement d'orge, queue d'écureuil, sarrasin de Tartarie, sorgho d'amour, avoine sauvage, des graminées insolentes, des gentianes et des fleurs. Un gros moteur biologique, riche en faune sauvage. Aucun système agricole moderne n'est aussi productif. Il y a quelques années, on pouvait encore lire sur le site web officiel du tourisme mongol 10 raisons de visiter le pays. La sixième raison était la suivante. On n'y rencontre aucune clôture. Rendez-vous compte, on peut encore parcourir les 3000 km d'ouest en est sans rencontrer le moindre obstacle artificiel. Et au milieu de la steppe, je défie quiconque de se croire le centre du monde. Même Gengis Khan. La steppe n'est pas un décor, elle est une mer. La matrice d'une nation d'Asie intérieure grande comme la France et l'Espagne réunies, mais dont les frontières intérieures sont, depuis des millénaires, aussi libres que le mode de vie encore pratiqué par un tiers de la population, le nomadisme. À qui appartient la steppe ? À tout le monde ? Dernier exemple au monde, car la steppe mongole appartient à l'État sur le papier, aux éleveurs par l'usage, aux ancêtres par la mémoire et au ciel par définition. Et être un cavalier mongol, c'est être son cheval. Être un berger, c'est être le sujet de ses bêtes. Le cheptel mongol, quand il n'y a pas de catastrophe comme entre 1999 et 2002, est toujours 10 fois plus important que la population humaine. En général, ce bétail est élevé par des nomades. Et de fait, la dernière économie pastorale nomade au monde, c'est la Mongolie. Jusqu'aux années 1960, le pays abritait encore les immenses troupeaux de gazelles et d'ânes sauvages qui avaient tant stupéfié les explorateurs et chasseurs européens à la fin du 19e siècle. Et puis un cheval, le tahri, avec son air d'avoir été dessiné avant l'invention de l'élégance, qui semble être sorti d'une paroi préhistorique pour courir dans nos inconscients, nous qui l'avons croisé, fasciné par ses proportions bizarres dans nos manuels scolaires et encyclopédies, le cheval de Przewalski. Oh, il n'a pas la grâce nerveuse du pur sang, ni la docilité distinguée du cheval de manège, ni cette beauté conventionnée que les hommes finissent toujours par imposer aux animaux qu'ils possèdent. Mais l'homme n'a jamais domestiqué cette espèce. Il est court, trapu, compact, couleur de sable et de vent, avec une tête lourde, une encolure épaisse, des jambes noires, un ventre clair, une crinière droite comme une brosse de guerrier. Une créature d'avant notre cheval humanisé. Cheval depuis toujours, sans demander l'avis de personne. Tari, ça veut dire, pour les Mongols, le cheval-esprit. En Mongolie, le cavalier devient le cheval. Pas besoin de s'éloigner d'Oulan-Bator pour voir un Mongol revenir au galop vers son campement, chantant à plein poumon, ou assister au mariage mongol, qui est une forme ritualisée d'enlèvement à cheval. Un peu à l'écart, on peut surprendre les chevaux de deux jeunes amants, près d'une grotte ou d'un rocher. L'urga'a, sorte de lasso de l'homme, planté dans le sol, prévient d'un moment d'intimité, mais aussi surtout du sentiment de gloire que procure l'amour. L'histoire de la Mongolie est une vision romantique de l'homme, du cheval et de l'amour. Déclarons donc notre amour au cheval de Przewalski. Son histoire moderne commence pourtant avec un homme, un aventurier, comme souvent les histoires d'animaux que l'Occident va débusquer. Au XIXe siècle, l'explorateur russe Nikolaï Przewalski traverse l'Asie centrale. Ses cartes, ses déserts, ses marges impériales, ses peuples mal connus des pouvoirs russes. On lui rapporte la peau et le crâne d'un cheval sauvage venu des confins mongols. La science européenne se penche alors sur cette bête et le cheval-esprit devient le cheval de Przewalski. La steppe perd un peu de mystère, les musées gagnent une étiquette. Dès la fin du 19e siècle, 53 individus sont ainsi placés en captivité dans des zoos européens. La ménagerie du Jardin des Plantes de Paris accueille ses premiers chevaux de Przewalski en 1902. La chasse, les armes, les troupeaux domestiques, la concurrence pastorale, les hivers terribles ont fait effet. Le cheval de Przewalski avait traversé des millénaires, mais n'a pas résisté à notre modernité. À la fin des années 60, le dernier individu sauvage disparaît de la nature. Rendez-vous dans les enclos et les archives. Pour sauver le cheval de la steppe, il faut d'abord l'isoler, l'exiler de sa steppe. Les derniers survivants ne galopent temporairement plus sous le ciel mongol. Les voilà dans des zoos européens, sous des climats qui ne leur ressemblent pas, observés par des enfants qui les dessinent dans des carnets. L'espèce entière tient dans quelques lignées fragiles, quelques libidos capricieuses, quelques hasards reproducteurs. L'histoire du cheval de Przewalski devient une affaire de génétique, de transport, de quarantaine. Mais il y a des utopies modestes qui réussissent. Dans les années 90, un rêve de scientifique prend corps. Rendre le tari à la Mongolie. Non pas seulement conserver l'espèce, mais lui rendre son horizon. Retour du tari vers la steppe en avion, comme si l'on rapatriait un prince déchu. En 1992, les premiers chevaux arrivent à Hustai. Ils ne savent pas encore que le ciel au-dessus d'eux est celui de leurs ancêtres. Ils doivent réapprendre ce que le sang seul ne suffit pas toujours à savoir. Chercher l'eau, reconnaître l'herbe, survivre à l'hiver, former des harems, tenir à distance les loups, redevenir une société animale. La liberté pour eux est un apprentissage rude, progressif, parfois mortel. La steppe n'est pas un décor, c'est un examen. Peu à peu, pourtant le miracle prend, les troupeaux s'organisent, les étalons défendent leur famille, les poulains naissent dans l'herbe mongole, les silhouettes fauves réapparaissent sur les collines. Ceux qui avaient été déclarés perdus recommencent à manger, à courir, à se battre, à engendrer. Le survivant des vitrines zoologiques redevient une présence du paysage. Il broute, disperse les graines, fertilise la terre, ouvre la végétation, participe à la respiration de la steppe. Et son histoire s'enrichit. La génétique moderne découvre que le cheval de Przewalski n'est peut-être pas le dernier cheval sauvage au sens naïf du terme. Il pourrait descendre de chevaux anciennement domestiqués par la culture de Botaï au Kazakhstan, il y a plus de 5000 ans, avant de retourner à l'état sauvage. Autrement dit, le tari ne serait pas seulement l'ancêtre intact de nos rêves paléolithiques, il serait un transfuge, un cheval qui a connu l'orbite humaine, puis s'en est échappé. La pureté mythologique du cheval de Przewalski s'évanouit. Il y gagne un destin, celui d'un animal qui aurait appartenu à l'homme, puis lui aurait faussé compagnie. À un moment de l'histoire de la steppe, il a repris la route du vent après avoir connu la main de l'homme. Aujourd'hui, la population est d'environ 2000 individus, dont 1600 vivent en captivité ou dans des réserves et 350 dans les steppes mongoles. Sa diversité génétique étroite, ses habitats menacés par le climat, les maladies, les hivers extrêmes, la pression humaine le menacent. Mais son histoire ressemble à une fable écologique où le mot « retour » ne sonne pas entièrement faux. Il est revenu en Mongolie, il est revenu au Kazakhstan, il serait même en nombre dans la zone de l'accident nucléaire de Tchernobyl. On a vu des photos de hordes s'ébrouant dans la zone d'exclusion, étonnant le monde par leur résistance apparente à l'herbe radioactive. Vous pouvez même en apercevoir dans les Cévennes, au cœur du Kos Méjean, à 1000 mètres d'altitude. Il faut le voir dans la steppe pour comprendre ce qu'il représente. Il ne galope pas comme un cheval de parade, il surgit plutôt comme une phrase ancienne, courte, rugueuse, intraduisible. Sa crinière noire coupe le vent, son museau clair cherche l'herbe, sa robe fauve se confond avec les collines. Il n'a rien de spectaculaire, il est un archétype, en liberté, identique à ses ancêtres, peint sur les parois de nos grottes. Il est nécessaire. La nature n'est pas seulement ce qui précède l'homme, c'est parfois ce qui lui survit, ce qui lui échappe, ce qui l'abîme puis tente maladroitement de réparer. Dans le corps trapu du tari, il y a une forme moderne de rédemption. Il ne sait rien de Przewalski. Il sait le vent, il sait la faim, il sait la distance. Cela suffit à son instinct, à sa noblesse. Sous le ciel immense, il reprend possession non d'un territoire, mais d'une possibilité, celle d'un monde où certaines créatures peuvent encore nous tourner le dos et redonner.

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4: 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France Culture, tout de suite, une histoire particulière.

0: C'est à vous l'honneur de commencer, monsieur le Turc.
1: Le Turc automate, Grégoire Ossoa, Nathalie Salle.
2: Cet automate turc, une invention incroyable.
3: Le Turc joueur d'échecs.
2: Il va faire la tournée des capitales européennes.
3: Benjamin Franklin, Napoléon lui-même aurait assisté, la grande impératrice de Russie.
4: Ah, échec au roi.
5: Il représente cet exotisme, ce raffinement, cette chose mystérieuse qu'on connaît pas trop car venant de loin.
1: Épisode 1, Deep Blue avant l'heure.
6: Cet automate, il a eu une résonance, je dirais presque internationale.
3: C'est évidemment, certainement, l'automate le plus célèbre de tous les temps.
1: Vers la fin du XVIIIe siècle, une étrange machine défraye la chronique en Europe. De Vienne à Londres, en passant par Paris ou Amsterdam, un automate habillé en turc défie aux échecs les plus grands joueurs de l'époque. Vaste supercherie ou prémisse de l'intelligence artificielle, voici l'histoire du turc automate. Bonjour. Enchanté, Grégoire.
7: Philippe Sayous. Alors, je suis collectionneur d'automates anciens, je fais de la restauration. Et puis, on a un site internet, on a une chaîne YouTube, on montre des automates en fonctionnement, d'automates anciens. On explique leur fonctionnement aussi. Alors, attendez, je vais chercher l'autre automate, c'est par là. Alors là, ce que je vous montre, c'est un automate qui a été réalisé dans les années 1970 par Michel Bertrand. C'est une copie d'un automate ancien de la maison Vichy qui représente un poète dessinateur. Le personnage est en train de dessiner sur son cahier de dessin et d'un seul coup, il a la surprise de découvrir que le dessin s'anime. Le dessin représente un singe qui a son chapeau et sa mâchoire qui se mettent en mouvement. Alors je vais vous le mettre en route. Je tourne la manivelle. Alors c'est déjà une grosse manivelle et le personnage a une douzaine de mouvements.
1: Oui, il y a les yeux, la jambe.
7: La tête dans les deux directions, les épaules, les bras, le dessin, la page qui se tourne, le singe à l'intérieur qui a la tête, le chapeau et la mâchoire qui bouge. Alors, je suis tombé dans le monde des automates en étant tout petit parce que j'étais Neuillien et à Neuilly, il y avait un musée d'automates. C'était plus intéressant que d'aller dans un musée où tout est figé. Voilà, pas ça. Là, c'est... Ça, c'est une boîte à musique ancienne. Avec des automates, d'ailleurs. Au XVIIIe siècle, c'est la période des automates particulièrement sophistiqués, qui sont de véritables pièces d'horlogerie et qui étaient conçues en un exemplaire. Il fallait presque un an pour faire de tels automates.
3: Effectivement, la deuxième grande période de l'histoire des automates, c'est le XVIIIe siècle. Moi, j'appelle l'âge d'or des automates.
1: Jean-Claude Audin, chercheur en intelligence artificielle.
3: Avec des biomécaniciens, on va les appeler comme ça, parce qu'ils ont à la fois une formation médicale, enfin, scientifique, et une formation d'horloger, qui va leur permettre de créer des premiers grands automates avec des ambitions. Le premier, vraiment, étant Jacques de Vaucanson, un grenoblois, formation de médecin, et puis tout petit, il s'amusait à réparer les horloges, et il va créer, dans les années 1740, trois automates qui vont marquer l'histoire, donc un joueur de flûte, le premier, donc on pourrait la considérer comme vraiment la première créature artificielle, d'un certain aspect, un joueur de tympanon, qui est un instrument du sud de la France, et le fameux canard de Vaucanson, qui simule en quelque sorte la digestion. Alors que le joueur de flûte, Vaucanson s'intéressait plutôt à la respiration, etc.
7: Les biomécaniciens cherchaient à comprendre le fonctionnement du corps humain. Et pour eux, le corps humain fonctionnait comme une machine. On pouvait l'expliquer mécaniquement. Donc, dans le flûteur automate, ou flûteur, flûtiste, il y a plusieurs appellations, on démontrait que l'air, c'était les poumons, qu'il y avait une certaine coordination des doigts, donc s'expliquait par la mécanique aussi. Et c'était la première fois qu'un automate était capable de jouer réellement d'un instrument de musique.
3: Ils sont perçus, ces automates, au XVIIIe siècle, comme une illustration de la révolution technologique. Un peu comme nous, l'intelligence artificielle actuellement, ou les robots. Et donc, les gens s'émerveillent à voir ces grands automates. Hein. Faut imaginer des automates quasiment à taille humaine et qui sont capables d'exécuter, par exemple, pour le joueur de flûte, une douzaine de morceaux. Alors que voilà, la musique est considérée comme un art et donc requiert des capacités humaines et artistiques évidentes. Donc je pense que la première réaction, c'est l'admiration, l'étonnement, et donc un intérêt extrêmement fort. Donc les automates de Vaucanson ont voyagé dans toute l'Europe et connaître un succès sans précédent. Ce qu'il faut préciser, c'est que toutes les avancées sont liées en fait à des changements de technologie, à des progressions technologiques. Et pratiquement jusqu'au 19e siècle, la haute technologie sera la technologie horlogère.
4: Les joueurs d'échecs, j'ai l'honneur de présenter ce soir votre majesté, est-ce celui de mes nombreux automates dont je suis le plus fier, doué non seulement de mouvement, mais aussi d'une sorte de pensée. Il calcule ses coups et il...
8: Oui, il ne lui manque que la parole. Voyons, voyons.
9: Dominique Timonier, vous êtes spécialiste de l'histoire des échecs. Dans quelles circonstances Wolfgang von Kempelen a-t-il créé le Turc automate ?
6: D'abord, c'est un Hongrois. Il était citoyen de l'Empire austro-hongrois. Il a été fait baron, donc on le connaît sous le nom de Wolfgang von Kempelen. C'était un mécanicien, un touche-à-tout, un inventeur. Il s'est occupé aux quatre coins de l'Empire de tout un tas de choses. Il a dirigé des salines, il s'est occupé de réseaux hydrauliques, il a inventé des systèmes d'impression en relief pour les aveugles.
3: Donc Kempelen est un gentilhomme, hein. Il naît en 1734. Donc vous voyez, 1734, il naît au moment où Vaucanson, quasiment un petit peu avant Vaucanson, donc on est vraiment dans cette grande période... Et il va être embauché, en quelque sorte, à la cour des Habsbourg. Et il assiste avec l'impératrice à une démonstration d'un illusionniste français, Pelletier. Et l'impératrice lui demande « expliquez-moi le truc ». Et il est incapable d'expliquer le truc. C'est évidemment une supercherie, mais lui, il n'est pas capable d'expliquer. Et donc, voilà, il faut que je trouve quelque chose. Et il propose... à l'impératrice de réaliser un automate qui surpassera sans commune mesure ce qu'a fait ce Français-là. Et donc, il se lance, à la fin des années 1760, dans la réalisation de ce projet de Turc automate, de Turc joueur d'échecs. Parce qu'évidemment, le jeu d'échecs est une représentation, une métaphore quasi de l'intelligence humaine. Les grands automates sont impressionnants, mais ils ne simulent pas réellement de capacité intellectuelle. C'est de la musique, c'est de l'art, c'est des mouvements du corps où ça explique un certain nombre de choses, mais là, on est dans quelque chose qui requiert forcément de l'intelligence pour jouer aux échecs. Et il fait sa première démonstration du fameux Turc automate l'année suivante, donc à l'impératrice, donc dans un décorum, c'est quasiment un spectacle.
6: Et donc il a créé cet automate joueur d'échecs qui se présentait sous la forme d'un meuble sur roulette dont on pouvait ouvrir les portes, qui laissait deviner tout un tas de rouages, d'horloges, de poulies, et sur ce meuble était un échiquier.
5: Ça ressemble à un grand buffet, donc qui fait environ 1,10 m hein, de largeur, en profondeur 80 cm et en hauteur environ 70 cm.
9: Jean-Olivier Lecomte, président de la commission Art, Culture, Histoire de la Fédération Française des Échecs.
5: Alors les dimensions, elles sont données en pieds et elles sont approximatives puisque personne ne les a mesurées formellement, donc c'est une estimation. Donc on a ce meuble Et derrière le meuble, donc, on a un petit peu comme une poupée grandeur nature qui est déguisée en turc. Il a un bras qui a une longue pipe dans la main et il est posé comme ça sur le meuble.

version de jeu d'échecs où le Turc, avec sa main, il montre lettre par lettre un certain nombre de mots pour répondre aux questions qui lui sont posées. Donc en fin de compte, l'automate turc, il se cantonne pas à jouer uniquement aux échecs, mais il est en mesure de répondre à tout type de questions qu'on lui pose.

0: on se rend compte que dès le XVIIe siècle, il y a un intérêt pour tout ce qui est exotique et ce qui vient d'Orient. Et donc l'Empire ottoman est justement dans cette idée-là d'exotisme, de raffinement. Et ça se propage également au siècle suivant, au XVIIIe siècle. Donc le Turc, l'automate turc joueur d'échecs, est un exemple. Mais en fin de compte, on trouve aussi, par exemple, chez Mozart, avec la marche turque, c'est un autre exemple de cet intérêt pour les turqueries. Donc Kempelen, on sait donc qu'il donne quelques séances à Schönbrunn, à Vienne. Et après, le Turc, il va l'installer chez lui, à Pressbourg, qui est l'actuelle ville de Bratislava. Il va consacrer le deuxième étage de la maison au Turc. Et de temps en temps, il va donner des démonstrations de celui-ci. Kempelen, c'est pas un homme de spectacle. Et il a créé ce Turc pour commencer uniquement dans le but de distraire pour un événement ponctuel. Pour lui, le Turc, c'est une bagatelle. Et ce qui le préoccupe le plus, c'est tout ce qu'il conçoit, sa machine à parler, par exemple. C'est quelque chose auquel il attribue une grande importance.
1: Jean-Olivier Lecomte, est-ce qu'on sait ce qui le pousse à sortir son Turc de chez lui presque 10 ans après sa première apparition? Est-ce qu'il est contraint de le faire tourner, ou est-ce qu'il est en nécessité peut-être de gagner de l'argent?
0: En 1780, il y a Marie-Thérèse d'Autriche qui meurt, et c'est un de ses fils, donc Joseph II, qui la remplace. Et Joseph II, il faut savoir, c'est un passionné du jeu d'échecs. Et donc en 1781, il reçoit le futur Paul Ier de Russie. Il sait que Paul Ier est aussi fasciné par le jeu d'échecs. Et c'est à ce moment-là qu'il se souvient du Turc. Et donc, il demande à Kempelen de remettre en état de marche son pseudo-automate pour faire une démonstration au futur Paul Ier de Russie. Et tout le monde est emballé à l'issue de ça. Et en fin de compte, Kempelen, il se retrouve piégé par son invention, parce que l'empereur d'Autriche, il lui dit, ben, maintenant, tu vas aller traverser toute l'Europe et montrer ce dont est capable un ingénieur autrichien pour la gloire de l'Autriche. Donc Kempelen est parti sur les routes en Europe pour présenter son automate.
2: On a quelques descriptions de séances publiques, notamment une à Paris en 1783. Il y a un texte qui est paru dans le Mercure de France, où on nous explique que certains nobles sont venus, on parle du marquis de Bouillon, on parle du maréchal de Biron, et on a une description d'une foule qui était émerveillée. Alors certains pensaient que c'était l'opérateur qui se tenait à côté du Turc, il y avait un truc, tout le monde cherchait. Comment une telle prouesse de la part du Turc? Et le public était fasciné. Non seulement public, mais aussi beaucoup de chercheurs, beaucoup d'écrivains. Entre le moment où le Turc est apparu à la fin du XVIIIe siècle jusqu'au milieu du XIXe siècle, il y a peut-être eu 50 livres sur le Turc, avec tout le monde qui faisait ses hypothèses sur telle ou telle manière, de tel ou tel truc, tel ou tel tour de magie, tel ou tel... chacun y allait de ses hypothèses.
3: Il est assez malin pour avoir prévu, je dirais, un protocole de présentation où il ouvre le cabinet qui est sous l'automate pour montrer qu'il n'y a personne, il y a juste des mécanismes, et puis on peut voir même au travers. Et donc, ça paraît très difficile de cacher quelqu'un. En tout cas, quasi impossible. Et Kempelen propose à un spectateur dans la salle de venir jouer et d'affronter son joueur d'échecs.
0: La façon de présenter cette exhibition, en fin de compte, elle évolue avec le temps. Au début, les premières démonstrations, le joueur joue sur le buffet face au Turc. Mais Kempelen, lors de sa tournée en

0: Europe, hein, qui démarre en 1783, eh ben, il se rend compte que les spectateurs voient mal ce qui se passe. Hein, donc il décide de mettre un autre échiquier sur une table, hein, un petit peu devant le meuble avec le Turc. Comme ça, ça permet aux spectateurs de voir comment se déroule l'action. Alors il y a beaucoup de personnes qui pensent qu'il y a un phénomène de magnétisme qui est derrière. Donc il prend des aimants et il demande même aux gens, s'ils veulent, de prendre l'aimant et de les passer autour pour montrer que ça n'a pas d'impact sur le fonctionnement de son automate. Donc une fois qu'il a fait ça, il remonte l'automate comme on le ferait avec n'importe quel automate et la partie démarre.
1: Échec et mat.
2: Très fort, colonel Borowski.
1: Je me défends.
2: Allons, vous me devez une revanche.
0: Le jeu d'échecs, en fait, jusqu'au début du XVIIIe siècle, c'est quelque chose qui est quand même cantonné à un cercle de privilégiés. Il n'y avait pas vraiment de lieu pour jouer aux échecs, et ça se jouait dans des cercles privés, dans des cercles familiaux ou au sein de gens de la bonne société. Et arrive au début du XVIIIe siècle, même fin XVIIe siècle, il y a cette nouvelle boisson, le café, qui arrive à Paris, avec la création de lieux dédiés à l'absorption du café. Et on sort des tavernes pour ces lieux dédiés, qui sont un peu plus chics, si on peut dire, avec un nouveau public hein, qui vient. Et quand on va dans ces lieux, eh ben, il faut se distraire, il faut passer le temps. Il y a la discussion, il y a la lecture plus tard de certains journaux. Et donc les jeux commencent à apparaître hein, dans ces lieux. Ils interdisent les jeux d'argent. Donc ben c'est les jeux qui ne sont pas liés au hasard et qui a priori sont pas liés à l'argent qui commencent à essaimer dans les cafés à Paris. Et il y a même des lieux qui se spécialisent. Hein. Donc on a un café qui est pas loin de l'église Saint-Germain-l'Auxerrois qui est spécialisé dans le jeu de dames, hein, le café Manoury. Et puis place du Palais-Royal, on a un café qui va devenir spécialisé dans le jeu d'échecs, hein, le café de la Régence, où on va retrouver les meilleurs joueurs français. Notamment, on va retrouver Philidor vers 1745. Il commence à fréquenter le café de la Régence. Il va écrire un manuel d'échecs, l'analyse des échecs, qui va marquer un changement majeur. Il va avoir une approche scientifique du jeu d'échecs et son manuel va être édité pendant près de 2 siècles. Et donc, le jeu d'échecs se développe dans différents cafés, mais essentiellement au café de la Régence, à tel point que Diderot, dans Le Neveu de Rameau, il dira une phrase en disant que Paris est le café de la Régence et le lieu dans Paris où on joue le mieux aux échecs dans le monde.
3: Ce qu'on sait, c'est que tout de suite, cet automate, il a eu une résonance, je dirais presque internationale. Parce qu'on peut trouver la nouvelle de la présentation de l'automate, qui a tout de suite été surnommé le Turc, du fait du déguisement de l'automate qui se tenait derrière le meuble où étaient posés les échiquiers. Il y a eu des exhibitions en Europe, à Dresde, à Leipzig, à Berlin, à Vienne, à Paris. On peut trouver des traces dans les journaux français, allemands, anglais. Tout de suite, c'est quelque chose qui a fait fureur. C'était un événement.
0: Partout où il passe, c'est un succès phénoménal. Si je reviens en 1783, initialement, Van Kempelen, quand il est à Londres, il n'avait pas prévu de rester aussi longtemps. Puis il reste pratiquement 9 mois à Londres, donc c'était quelque chose de plus long que prévu. Mais face au succès, en fin de compte. Donc en Angleterre, on connaît le prix de l'exhibition. C'était de mémoire 5 shillings, ce qui représentait le salaire d'un journalier. Donc c'était quand même une somme assez importante. Mais ça n'a pas empêché un Anglais, dont j'ai plus le nom en mémoire, qui venait régulièrement parce qu'il était persuadé qu'il y avait quelque chose dans le Turc, que c'était quelqu'un qui était caché. De toute façon, cette idée que c'était un homme qui était caché, dès les premières exhibitions, c'est ce que pensent certains intellectuels. Ils se disent « c'est pas possible, c'est soit un enfant, soit un nain qui est caché ». Ils ne comprenaient pas en fait comment c'était possible qu'une machine soit complètement autonome. Donc il y a eu ces idées où il y avait des coups qui étaient prédéterminés, mais ça ne tenait pas la route. Donc voilà, donc en fin de compte, il y a 2 types de publics. Comme maintenant, disons, quand on va voir un spectacle de magie, il y a des spectateurs qui sont complètement émerveillés, qui n'essayent pas de comprendre, mais qui sont là juste à assister au spectacle. Et puis d'autres qui se disent, il y a une supercherie derrière, et on veut comprendre quelle est cette supercherie.
1: Je voulais faire un joueur d'échecs. qui gagnerait à tous les coups.
0: Donc après Londres, donc Paris-Londres, le Turc, il va se déplacer en Europe, il va aller à Amsterdam, puis dans différentes villes en Allemagne. Et en Allemagne, donc, il y a un baron allemand qui s'appelle Ragnitz, qui est fasciné par ce Turc. Il va construire lui-même 3 maquettes de Turc. 2 en grandeur nature et puis une autre à une taille réduite. En fait, il essaye de comprendre, un, comment on peut jouer aux échecs s'il y a quelqu'un dedans. Le deuxième, c'est le bras qui se déplace. Et le 3, c'est comment quelqu'un peut rentrer dans la machine. Et il pense comme ça que, bah voilà, si je sais comment on entre dans la machine, si je sais comment un bras articulé peut jouer, et si je sais comment dans la machine cacher comment quelqu'un peut voir les coups et les jouer après sur un échiquier, eh ben j'aurais découvert le secret. Donc Ragnitz va construire ses 3 pseudo-automates, et puis il va publier un livre quelques années plus tard, en 1787, il me semble, dans lequel il va exposer sa théorie. Et c'est quelque chose qui va affecter Kempelen, Van Kempelen, qui à nouveau dira mon automate, c'est juste une bagatelle, c'est quelque chose pour du spectacle et rien de plus, c'est pas quelque chose qui est important pour moi, quoi. Et donc à partir de là, il a démonté son automate et puis il sera plus du tout remontré du vivant de Kempelen, en fin de compte, quoi. Il y avait quelqu'un qui était proche d'avoir découvert le secret, en fin de compte, oui.
3: À la mort de Kempelen, le Turc a été récupéré par un ingénieur allemand qui s'appelait Johann Nepomuk Mälzel, qui était l'inventeur du métronome pour les musiciens. Et lui, il a exploité le Turc pendant de très nombreuses années. Il l'a ensuite vendu à Eugène de Beauharnais, puis il l'a racheté à nouveau. Il a organisé des tournées en Europe, dans les différentes capitales, à Paris, à Londres, à Berlin, à Vienne, Amsterdam. On sait que Napoléon a vu le Turc en 1809. À cette époque, le Turc était au château de Schönbrunn. Et Napoléon avait établi son quartier général pendant la campagne de Wagram au château de Schönbrunn. Il aurait rencontré et joué contre le Turc à ce moment-là. Et donc là, c'est là où les choses sont confuses. Il y a une partie qui a été publiée, qui aurait été jouée entre Napoléon et le Turc. Mais cette partie, comme les 3 parties qui sont connues de Napoléon, elle est hautement suspecte. Moi, j'ai trouvé un témoignage de la rencontre entre Napoléon et le Turc dans les mémoires du premier valet de chambre de l'empereur, Constant, qui ont été publiés en 1830. Et à ce moment-là, Constant, ou la personne qui écrit pour Constant, parce qu'on n'est pas sûr que ce soit vraiment le valet qui écrit ses mémoires, en fait, il décrit pas une partie. Il décrit une partie qui a commencé normalement, puis très rapidement, l'empereur a joué un coup illégal. Donc le Turc, comme à l'habitude, il a secoué la tête, il a remis la pièce de l'empereur à sa place d'origine, en l'invitant à reprendre son coup, et puis à nouveau l'empereur aurait joué un autre coup illégal. Et là, le Turc aurait balayé les pièces sur l'échiquier, et l'empereur aurait félicité Mälzel pour lui dire « votre machine connaît bien les règles du jeu d'échecs ». Et la partie se serait terminée là. La partie Napoléon contre le Turc, je dirais le seul point qui pourrait laisser penser qu'elle est de Napoléon, c'est qu'en fait, les Blancs, Napoléon a les Blancs, et il joue de manière catastrophique, donc ça ressemble à ce que pourrait être le jeu de Napoléon. Hein. Il a joué le pion du roi E2-E4, le Turc a répondu par le pion du roi également E7-E5, et là il joue Dame-F3, qui est un coup, mais catastrophique.
4: Il va être en réalité une tentative de mat du berger. Le mat du berger, c'est quoi? C'est une attaque que l'on va essayer de placer à des joueurs débutants pour essayer de les mater rapidement. Et ça va consister à attaquer le pion en F7. Est-ce que vous le voyez, le pion en F7?
5: Marc Kénéen, auteur spécialiste des échecs.
4: Mais ce pion en F7, la dame va sortir en F3. Napoléon a décidé de sortir la dame en F3 pour viser justement ce pion en F7. Et il va chercher ensuite à sortir son fou de case blanche en C4 pour doubler les attaques sur le pion en F7. Et ainsi, essayer de prendre ce pion avec la dame et de faire ce qu'on appelle le mat du berger. Mais ça ne va pas se passer comme prévu, parce que l'automate turc va répondre cavalier C6. Et c'est là qu'on va comprendre que finalement, cette attaque de Mat du Berger est une attaque un peu prématurée, parce que certes, il y a une menace de Mat, mais qui a été désamorcée. Et maintenant, la dame blanche en F3 n'est pas très bien positionnée. L'automate turc veut savourer sa position gagnante contre Napoléon et faire durer un peu la difficulté de Napoléon, le torturer sur l'échiquier. Et maintenant, les noirs jouent dame G4. Napoléon joue le pion en D3 pour ouvrir le développement de son fou de case noire. L'automate turc fait maintenant fou prend F2. Et regardez la protection des pièces. La dame noire protège le cavalier protège le fou attaque la tour, et le fou et la dame s'apprêtent à prendre le pion G3. Toutes les pièces noires sont contre le roi blanc. Napoléon va se défendre tant qu'il peut et joue tour H1. Mais dame prend G3 échec. Le roi s'échappe en F1. Et là, un retrait du fou en D4. Alors on peut se dire, mais pourquoi le fou s'en va? Qu'est-ce qu'il menace? En réalité, le fou ne menace rien. Il libère. Il libère la case F2. Les noirs veulent jouer dame F2 et échec et mat. Recherche le mat. Mettre la dame F2 face au roi. C'est ce qu'on appelle mat, mais d'abord quand la dame face au roi. L'automate veut mettre la dame en E2, le cavalier protège, donc qu'est-ce qu'on fait? Eh bien, on élimine le défenseur de la case E2. Fou prend cavalier C3 échec. On doit reprendre du pion, et maintenant le mat du baiser de la mort, échec. Dame E2, sous protection du cavalier. Voilà comment Napoléon a perdu cette partie.
1: Échec et mat.
4: Je pense que Napoléon pensait réellement jouer contre une machine. Pourquoi? Parce qu'on est à une époque très particulière. Il y a la guerre et Napoléon, on lui présente tout un tas de machines et d'évolutions techniques. On lui présente par exemple les plans des premiers sous-marins.
6: Monsieur Robert Bulton.
7: Ah, en Templeton. Écoutez, Majesté, j'ai conçu aussi le Nautilus. Alors, je suis descendu moi-même dans l'eau avec le Nautilus. Je suis parvenu à rester 5 heures sous l'eau. Et j'ai parcouru 6 lieues ainsi.
4: Il faut savoir que les premiers sous-marins ont été mis quelques décennies plus tard en application pendant la guerre de sécession aux États-Unis. Donc il a été confronté à tout un tas de plans, d'engins militaires, etc. Et donc le fait qu'un automate jouant aux échecs ait pu exister était plausible par rapport au contexte de l'époque.
5: C'était le Turc Automate. Épisode 1, Deep Blue avant l'heure. Merci à Philippe Sayous, Jean-Claude Eudin, Dominique Timonier, Jean-Olivier Lecomte, Marc Kénéen, ainsi qu'au Blitz Society. À suivre, la révélation du secret de la machine à jouer aux échecs inventée par Wolfgang von Kempelen.

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6: C'est à vous l'honneur de commencer, monsieur le Turc.
4: Le Turc automate, Grégoire Ossoa, Nathalie Salle.
7: Cet automate turc, une invention incroyable.
8: Le Turc joueur d'échecs.
9: Ah, échec au roi.
8: Quel est le truc ? C'est tellement saisissant pour l'époque.
10: Il est tout à fait certain que les opérations de l'automate sont réglées par l'esprit et non par autre chose.
4: Épisode 2. Le truc derrière le Turc.
10: Cependant, son premier introducteur, le baron Kempelen, ne se faisait pas scrupule de le déclarer, une pièce mécanique très ordinaire, une babiole dont les effets ne paraissaient si merveilleux que par l'audace de la conception et le choix heureux des moyens adoptés pour favoriser l'illusion.
11: Alors le problème du Turc automate, c'est que c'est un faux automate. C'est ça le problème. C'est plutôt une sorte de tour de magie qu'un véritable automate.
4: Philippe Sayous, comment vous expliquez justement ce voisinage entre magie et automate, sachant que les automates sont nés de sciences, de mécaniciens? Comment vous expliquez ce lien entre les deux domaines?
11: Les magiciens font souvent appel à la mécanique aussi pour réaliser leur trucage. Donc par exemple, si on parle de la femme coupée en deux, les pieds sont complètement faux. Ce sont des faux pieds et il y a tout un système mécanique qui permet de les faire se mouvoir et donc faire croire qu'il s'agit de vrais pieds, alors qu'en fait, il y a deux personnes parfois qui sont nécessaires pour faire ce tour de magie. Une qui présente son visage et son tronc et l'autre qui montre ses jambes, mais aussi il peut y avoir qu'une seule personne avec des fausses jambes et des faux pieds.
12: Alors, le secret du Turc,
4: Dominique Timonier,
12: eh bien, c'était tout simplement un excellent joueur d'échecs caché dans le meuble par un système de miroirs. L'opérateur du Turc ouvrait les portes successivement, avant, arrière, mais dans un ordre particulier, ce qui permettait au joueur d'échecs caché dans le meuble de se déplacer dans le meuble en fonction des portes ouvertes et le public ne pouvait pas voir le joueur.
13: Le meuble, il est quand même assez étroit.
4: Jean-Olivier Lecomte.
13: Donc à l'intérieur, il fait sombre. Donc la personne a juste une petite chandelle pour s'éclairer dedans. Et puis, l'échiquier, il est posé sur le haut du buffet. Donc il voit les pièces se déplacer. La pièce qui bouge, elle déclenche un système d'aimant. Donc quand elle va sur une case, elle attire un morceau métallique et quand elle se déplace, le morceau métallique, c'est une tige qui tombe. Donc du coup, le joueur qui est à l'intérieur, il doit repérer quelle est la tige qui tombe, qui indique la case où était la pièce, et quelle est la tige qui remonte, c'est-à-dire la case d'arrivée de la pièce. Et il a un petit échiquier sur lequel il reproduit les coups. Donc ça, c'est pour identifier comment les coups sont joués. Après, pour les jouer lui-même sur l'échiquier, ça nécessite aussi un entraînement qui n'est pas négligeable. C'est-à-dire qu'il y a un système de pantographe, un bras articulé, où en faisant un petit mouvement sur l'échiquier qu'il a dans la boîte, eh ben, il y a un bras articulé qui va faire un mouvement un peu plus large sur l'échiquier qui est à l'extérieur face au spectateur. Mais c'est quelque chose qui nécessite quand même un entraînement. Et ça ne se fait pas comme ça du jour au lendemain. Donc il faut que ce soit un bon joueur d'échecs, hein, qui ne soit pas claustrophobe, hein, parce qu'il reste dedans. Les séances, elles durent au maximum une heure, hein, parce que c'est très éprouvant.
9: Pas trop serré ?
14: Non.
9: Les jambes ?
14: Mal.
9: Pourrais-tu rester là les dents des heures?
14: Je sais pas.
9: Pour entrer dans la peau du personnage, on t'y laissera? un peu plus longtemps chaque tour.
12: Les joueurs cachés dans le turc étaient des joueurs de première force, tous, dans leur pays respectif. Quand il a été exploité au début en Allemagne, le joueur qui était dedans s'appelait Johann Allgeier, et c'est un très très bon joueur. À Paris, dans les années 1818-1820, on a eu différents professeurs d'échecs de la Régence, au Café de la Régence. On sait qu'il y a eu un joueur qui s'appelait Veil, et qui était surnommé le Petit Juif à la Régence, qui était de toute petite taille. On sait également qu'il y a eu un autre joueur, le rabbin Aaron Alexandre, qui était d'origine allemande, mais qui vivait à Paris et qui était également joueur de la Régence.
13: Et il y en avait un autre aussi qui s'appelle Boncourt, qui était un très bon joueur au Café de la Régence vers 1820, qui, en plus de jouer aux échecs, il faisait ce qu'on appelle des tours de force sur les Champs-Élysées à l'époque. C'est-à-dire il soulevait des haltères, c'était un homme fort quoi, qui s'exhibait comme ça. Et qui a été aussi animateur du Turc. Et lui aussi, il faisait plus d'1m80, c'était quelqu'un de costaud. Et il était caché dans cette boîte qui faisait juste 1m10 de large pour 80 cm de profondeur. Donc il devait être vraiment pillé, en sachant qu'il doit manœuvrer un bras, jouer aux échecs. C'est quelque chose d'assez incroyable. Donc on peut imaginer qu'il était vraiment très confiné dans la boîte, mais pour autant, bah, il arrivait à jouer.
12: Parmi les gens connus, on a un très fort joueur anglais également, William Lewis. Il y a eu un autre joueur anglais qui s'appelait Williams, qui était également un très fort joueur. Et alors, un des joueurs également qui a été caché dans le Turc, c'était le fameux Jacques-François Mouret, qui était un petit-neveu de Philidor, André Danican Philidor, qui a été le premier grand joueur d'échecs, le premier théoricien des échecs, et puis qui a exploité ses dons particuliers aux échecs, puisqu'il était capable de jouer des parties sans voir. Mouret était un petit-neveu de Philidor. Et Mouret, il a été un très bon joueur d'échecs, un joueur qui avait la réputation d'être un joueur d'une grande solidité, qui perdait rarement, qui n'était pas du tout un joueur brillant, mais un joueur d'une très grande solidité. Il a été le professeur d'échecs des enfants de Louis-Philippe. Et puis, il avait une autre particularité, c'est que il aimait bien boire. Il avait une réputation d'alcoolique. Donc, Mouret a été caché dans le Turc dans les années 1820, du temps où il a suivi Meltzel à Londres pour exploiter le Turc. Il a joué plus de 300 parties, il n'en a perdu que 6.
0: Check. And mate.
4: Pour revenir à Mouret, il y a cette anecdote où on raconte qu'il doit jouer une partie, mais qu'il reste alité et que Meltzel, son propriétaire, vient le voir pour lui demander de venir. Est-ce que vous pouvez nous raconter le contexte et comment se termine ce petit accrochage entre les deux hommes ?
12: On a cette anecdote qui, en fait, est racontée par Mouret dans le Palamède. Cette revue, elle a été créée en France en 1836. C'était lors d'une étape à Amsterdam. Meltzel avait organisé une exhibition où venaient des gens extrêmement importants de la cour des Pays-Bas. Et puis Mouret, qui devait à l'époque dépenser pas mal d'argent dans les débits de boissons, trouvait que l'argent que lui donnait Meltzel était probablement pas suffisant. Donc il a eu l'idée de faire semblant de tomber malade. Donc Mouret est dans son lit. Meltzel arrive paniqué parce que les aristocrates, les gens qui ont payé pour la séance sont là. Et Mouret n'est toujours pas caché dans le Turc. Et donc Meltzel voit Mouret à l'agonie. Et Mouret lui dit, mais déjà, vous me devez de l'argent parce que vous ne m'avez pas payé tous mes salaires. Donc peut-être que si vous me remboursiez l'argent que vous me devez et que vous augmentiez mon salaire, peut-être que tout d'un coup je pourrais aller mieux. Et donc, malheureusement coincé, Meltzel a dû, on peut dire, passer à la caisse, augmenter Mouret, lui promettre l'argent qu'il lui devait, et tout d'un coup Mouret s'est senti en pleine forme, a été reprendre sa place dans le Turc et a gagné sa partie.
13: Mais l'anecdote la plus terrible, c'était quand tous les deux ils sont, alors c'est en Allemagne, hein, où dans la salle, Il y a un magicien local qui se sent humilié par la présence du Turc. C'est quelque chose qui ne pourra jamais lui arriver à la cheville. Et donc, au cours du spectacle, ce magicien, il se lève et il commence à crier au feu. Et là, c'est la panique dans la salle. Alors peut-être qu'il avait apporté avec lui un peu de fumée pour prouver qu'il y avait un feu. Et donc, il n'arrête pas de crier au feu, les gens, ils commencent à crier, à s'en aller. Et on peut imaginer la panique à l'intérieur de Mouret qui commence à s'agiter. Et là, Malzel, il a pris le meuble et puis il a essayé de l'emmener dans une pièce à côté, quoi. C'était un petit peu à l'extrême limite de ce que pouvait endurer psychologiquement Mouret. Il était sur le point de sortir au milieu du spectacle. Ça aurait vraiment mis un terme à toute cette histoire.

0: À partir de 1826, Maelzel a décidé d'aller exploiter le turc en Amérique. De 1826 jusqu'à sa mort en 1837, il y a eu une grande tournée aux États-Unis. À l'époque, le joueur caché dans le turc s'appelait Wilhelm Schlumberger. C'était un Alsacien qui était un professeur d'échecs du Café de la Régence. Et à la Régence, il était connu sous le pseudonyme de Mulhouse.
1: Alors aux États-Unis, à Baltimore, au début des années 1830, une fois que la séance avait été donnée, il y a deux enfants qui ont vu l'animateur du Turc, donc c'était Mulhouse, et ils l'ont vu sortir de l'automate. Ils ont été raconter ça à leur père. Il y a de l'argent à se faire avec cette histoire. Donc il a été raconter ça à un journal local qui l'a publié en première page. Donc ça a mis Maelzel assez mal. Mais chose curieuse, ça ne s'est pas propagé, cette histoire, et les gens continuaient de venir assister au spectacle. Alors que c'était là, tout le secret avait été divulgué. Et c'est quelque chose que je trouve assez étonnant, mais ça n'a pas empêché la poursuite des exhibitions de Maelzel.
0: Il a été également le présenter à Cuba, et Wilhelm Schlumberger, alias Mulhouse, est mort de la fièvre jaune pendant que le Turc était en exhibition à Cuba, à La Havane. Ça a plongé Maelzel dans un état de quasi-dépression. Il s'est mis à boire. Il avait perdu son gagne-pain, puisqu'il n'y avait plus de joueurs dans le Turc. Et donc, il a décidé de revenir aux États-Unis. Et en fait, Maelzel est mort peu de temps après Schlumberger, en 1837. Il est mort pendant le voyage du retour. Il est mort sur le bateau qu'il conduisait de Cuba aux États-Unis. Et il avait des liens avec des riches Américains de Philadelphie. Et le Turc a été racheté par différents mécènes américains et a fini par aboutir au Muséum chinois de Philadelphie, où il a été un temps démonté, puis un temps remonté et représenté au public. Et la longue histoire du Turc s'est terminée de manière un peu tragique. Le Muséum chinois de Philadelphie, il y avait à côté le Théâtre national qui a pris feu, et le Muséum chinois a brûlé en entier, et le Turc a disparu dans les flammes en juillet 1854. Et ça a été la fin de l'histoire du Turc.

0: Alors, on va faire un bond en avant de plus de deux siècles, jusqu'en 1957, date à laquelle un scientifique américain, Herbert Simon, déclare qu'une machine sera capable d'être championne du monde des échecs dans les 10 années qui viennent. Jean-Claude Audin, qu'est-ce qui lui permet d'affirmer ça et finalement, pourquoi de nouveau cette obsession avec les échecs ?
1: Les échecs vont représenter un sujet effectivement important pour tous les chercheurs parce qu'ils représentent un petit peu pour beaucoup le summum de l'intelligence. Et la plupart des scientifiques qui travaillent sur ces sujets, puisque en 1957, on est un an après la première conférence de Dartmouth aux États-Unis, qui est un peu l'acte fondateur de l'intelligence artificielle, eh bien, sont aussi des joueurs d'échecs. Et donc, c'est à la fois une passion personnelle et puis une représentation de ce qui est pour eux un peu une représentation de l'intelligence humaine.
0: Qu'est-ce qui se passe à cette époque-là pour qu'un grand scientifique annonce la victoire d'une machine sur les échecs ? Quels sont les progrès réalisés en termes d'intelligence artificielle ?
1: Dans les années 50, c'est vraiment le début des ordinateurs, au sens où l'architecture est enfin définie par, en particulier, John Feynman et puis Alan Turing, qui, formalise vraiment les débuts de l'informatique telle qu'on la connaît aujourd'hui. Donc on voit qu'on a à la fois l'ordinateur qui progresse et une réflexion, c'est si cette machine universelle, comme le dit Turing, est capable de faire bien plus que du calcul, elle doit pouvoir être aussi capable de simuler l'intelligence humaine si on lui donne un programme adéquat. Donc ça, c'est le projet de Turing, hein, qui publie dans un certain nombre d'articles, dont un célèbre de 1950, qui démarre par « Est-ce qu'une machine peut penser ?» Et Herbert Simon, qui deviendra prix Nobel d'économie ensuite, suite à ses travaux justement en intelligence artificielle, eh bien, il fait un certain nombre de prédictions. Un ordinateur sera capable d'écrire un PhD, donc une thèse, etc. Et une de ses prédictions parmi les plus connues, c'est effectivement d'ici 10 ans, donc on est en 57, un ordinateur battra le champion du monde d'échecs. Alors il va se tromper, puisque c'est pas en 67 que ça va arriver, c'est en 97.
2: La machine, plus forte que l'homme, à New York, l'ordinateur joueur d'échecs a finalement triomphé du champion Garry Kasparov. Sur place, Philippe Gasson.
3: Le geste est pathétique, l'heure est historique. Le champion du monde d'échecs vient d'être battu en combat très singulier par une machine. Il était certain pourtant d'en venir à bout. Cependant, l'intelligence a dû laisser place à la formidable puissance de calcul stockée dans les laboratoires d'IBM et implantée dans les entrailles d'un ordinateur d'une tonne et demie, doté d'une logistique et d'un centre de recherche aux moyens quasi illimités.
0: Donc Deep Blue bat Kasparov, le champion d'échecs.
1: Donc c'est avant tout une opération marketing, il ne faut pas se le cacher, et donc qui va défrayer la chronique, puisque effectivement, en 97, Kasparov est battu, entre guillemets, où il gagne certaines parties, et puis d'autres où il perd. D'ailleurs, il n'est pas du tout content, Kasparov, d'avoir... Il pense qu'on l'a trompé finalement, hein, d'une certaine manière.
4: Je pense qu'il est temps pour Deep Blue de jouer aux vrais échecs. Et je peux vous promettre à vous tous que si Deep Blue joue à la régulière, je vous le garantis, je le réduis en pièces.
1: Ça arrive à cette époque-là parce qu'effectivement, on a des capacités de calcul qui commencent à être intéressantes. Et avec les travaux en IA, on comprend mieux, en fait, comment on pourrait simuler, en tout cas résoudre le problème du jeu d'échecs, qui est finalement un arbre gigantesque de possibilités. On avance une pièce, quelles sont les autres pièces qu'on peut avancer? Donc c'est comme un arbre des possibilités qui croît très vite. Et donc il y a un nombre de cas extrêmement vaste qu'on peut, avec ces nouvelles machines, parcourir et évaluer de façon beaucoup plus efficace qu'auparavant. Et également en utilisant ce qui va être un petit peu un des fers de lance de l'IA, c'est-à-dire utiliser des heuristiques, c'est-à-dire en gros des connaissances a priori sur le système, donc par exemple des parties précédentes qui ont déjà été jouées, pour être capable de définir en fonction de ce que Kasparov a joué, une réponse la plus optimale possible, dont l'objectif étant de remporter la partie.
0: Est-ce qu'aujourd'hui, les automates, donc si on reprend l'étymologie, qui se meuvent par eux-mêmes, existe vraiment ou est-ce que finalement il y a quand même toujours des humains derrière ces machines ?
1: Il n'y a pas de machine ex nihilo. Par définition, une machine est ne serait-ce que créée par des humains. Donc l'humain est omniprésent. Et même dans les technologies les plus sophistiquées aujourd'hui, sont par exemple les IA génératives capables de discuter avec vous et de répondre à vos questions, eh bien, il y a des humains derrière, il y a des équipes de chercheurs, il y a des investissements colossaux. Et donc, il y a également, pour la mise au point de ces technologies, eh bien, l'appel à des ressources humaines qui sont absolument non négligeables. On parle beaucoup des petites mains de l'IA. Et donc, derrière tout ça, l'humain est toujours omniprésent. Et le seul intérêt, c'est l'interaction avec l'humain. Donc, la machine en tant que telle n'a aucune utilité s'il n'y a pas d'humain, de ce point de vue-là.

0: Antonio Cassilli, vous êtes professeur à l'Institut Polytechnique de Paris. Nous sommes ici au Théâtre des Automates du Musée des Arts et Métiers de Paris. Qu'est-ce que ça vous inspire de voir tous ces automates avec 200 ans d'écart et puis de voir aujourd'hui où on en est de la technologie?
1: Alors, on est entouré par des pièces absolument impressionnantes, des montres, des poupées qui jouent des instruments de musique. Et donc, il y a deux observations. La première, c'est qu'en effet, à l'époque comme aujourd'hui, il y a un élément d'émerveillement, voire de mensonge dans ces automates et dans ces machines. Comme les joueurs d'échecs ou de flûte, de tympan, etc., étaient dans une certaine mesure un peu faits à la main, c'est-à-dire pas produits par un artisan, mais il fallait que quelqu'un aide un peu le mécanisme. Hein, donc, mécanique, le mécanisme était une personne cachée à l'intérieur, mais dans d'autres cas, il fallait quelqu'un qui, avec une manivelle ou avec un autre dispositif, accompagne. Donc, il y a un peu d'effort humain, toujours. Aujourd'hui, avec les LLM, avec les chatbots, avec donc les merveilles logicielles qui nous entourent, les intelligences artificielles ont besoin énormément d'êtres humains. Et ça, c'est aussi quelque chose que, dans cette salle,

0: On ne voit pas. On ne voit pas dans la salle des automates du musée des arts et métiers tout le travail humain qui était nécessaire. Et même à l'époque, même au 18e, 17e siècle, on avait, par exemple, des expériences connues et étudiées de personnes qui réalisaient des calculs, donc c'était les ancêtres des données aujourd'hui, réalisaient des calculs pour faire fonctionner ces machines, pour les calibrer, pour les préparer, pour permettre aux êtres humains de s'en servir finalement. Et donc ces personnes n'étaient pas des mathématiciens de génie, c'était pas des grands scientifiques, mais c'était, si vous voulez, les serviteurs des scientifiques ou parfois les personnes qui étaient les ouvriers du calcul de l'époque, qui étaient payés très très faiblement, comme aujourd'hui sont payés très très faiblement les personnes qui partout dans le monde entraînent les algorithmes et les modèles d'intelligence artificielle, modèrent les contenus et filtrent les contenus sur les médias sociaux et qui permettent à ces machines d'être les merveilles qui hantent notre vie quotidienne.
1: En 2005, Amazon lance la plateforme Amazon Mechanical Turk, sur laquelle sont publiées des micro-offres d'emploi pour entraîner des logiciels d'intelligence artificielle. Antonio Cassilli, est-ce que vous pouvez nous expliquer en quoi consistent ces micro-jobs ?
0: Donc on vous demande par exemple de retranscrire 10 phrases, ou alors de regarder une photo et de la décrire, ou alors de regarder une vidéo et de ajouter des étiquettes, donc par exemple pour décrire ce qu'il y a dans la vidéo. Et ça, c'est le service qui est nécessaire, selon Jeff Bezos, qui présente après cette nouvelle plateforme, qui deviendra l'un des piliers de tout l'univers technologique et économique de Amazon. Et donc, elle la présente au MIT. Et à ce moment-là, il dit, bon, c'est notre façon de faire de la artificial intelligence, qui est une manière de dire de la fausse intelligence artificielle, parce que finalement, vous pourrez automatiser des services, mais au lieu de dépenser de l'argent et du temps pour véritablement développer des algorithmes qui marchent, vous pouvez tout simplement demander à des êtres humains cachés derrière l'interface de le réaliser à la place de la machine. Et donc c'est pour cela qu'il décide de l'appeler Amazon Mechanical Turk. Après, ça va créer de la confusion parce que bientôt des personnes vont penser que c'est exclusivement des travailleurs turcs ou alors que c'est un service développé par des personnes en Turquie. Mais après, et ils vont aussi attirer un certain nombre de personnes qui sont suffisamment passionnées et suffisamment geeks pour savoir que la référence culturelle, c'est au Turc mécanique de von Kempelen.
1: Est-ce que c'est pas étrange de donner le nom à un service commercial d'une supercherie en fait ?
0: Alors, étant donné le cynisme ambiant de la Silicon Valley et de Amazon en particulier, et on le voit aujourd'hui avec la tournure droitarde et, astro-nazis, soyons clairs, c'est-à-dire c'est des gens qui ont envie d'envoyer des fusées dans l'espace et de créer une espèce de race supérieure, et ça commence à devenir effectivement assez courant dans la Silicon Valley. Et donc voilà, ça c'était déjà un peu l'esprit Amazon.
1: Antonio Cassilli, en quoi est-il problématique qu'il y ait des humains qui travaillent derrière l'intelligence artificielle ?
0: Alors, c'est problématique dans la mesure où, depuis le début, ce travail-là a été présenté comme un travail micro-rémunéré, et ça veut dire tout simplement rémunéré très peu. On dit gagner peanuts, mais aujourd'hui, vraiment quelques dollars par mois, ou carrément payer un produit alimentaire, un produit de première nécessité. Donc vraiment, on est en train de mettre au travail des personnes qui sont les plus marginalisées des marchés du travail global. Et donc, à ce moment-là, Amazon Mechanical Turk a constitué le premier et certainement le plus connu des services qui ont montré que c'était viable d'exploiter à l'extrême des personnes pour réaliser des tâches qui sont fondamentales, qui sont cruciales pour faire fonctionner les intelligences artificielles depuis le début. On avait bien précisé que ces personnes étaient ceux qui faisaient marcher l'intelligence artificielle, à tel point qu'ils pouvaient être des simulateurs, des imitateurs d'intelligence artificielle, artificial intelligence. Et aujourd'hui, on a

0: de la binarité.
1: Oui, c'est quelque chose qui m'a beaucoup intéressé, justement, cette obsession androgyne qui parcourt l'ensemble de l'histoire de l'art de la fin du 19e siècle et du début du 20e siècle, avec cette trajectoire qui est celle des milieux symbolistes un peu partout en Europe, mais en particulier en France, et qui va en fait essaimer, se poursuivre tout début du 20e siècle à travers ce que j'appelle une véritable obsession androgyne, hein, une modernité androgyne qui est celle de beaucoup d'artistes et notamment d'Ilma Flint.
0: On va y revenir parce que c'est visible dans bien des tableaux. Et même dans ceux qui vont nous arrêter ou plus actuellement nous accueillir. Pascal Rousseau, les grands, les plus grands, ces magnifiques compositions, alors là c'est terriblement impressionnant, rien que pour ça il faut aller au Grand Palais parce que on va essayer de les décrire ou de les évoquer, mais là pour le coup il faut vraiment y aller voir. Hein.
2: C'est la grande série dans le grand œuvre. C'est vraiment, c'est celle qui arrive à mi-temps en fait de la réalisation en fait du grand cycle, hein, puisque donc on couvre les années 1906-1915, qui sont dans les années évidemment de la modernité artistique, des années décisives. Vous évoquiez Pablo Picasso, Kandinsky, Malevitch. C'est effectivement lors de cette période en fait qui a couvert à peu près justement la première décennie du XXe siècle que sont apparues effectivement les avant-gardes historiques du cubisme jusqu'à l'abstraction. Et elle se situe, mais effectivement avec un petit curseur qu'il faut avancer. C'est ce qui évidemment est intéressant. Et donc, dans cette affaire, les 10 grands sont à plusieurs titres exceptionnels, par la liberté en définitive du vocabulaire, des couleurs, du graphisme, c'est de l'abstraction avant l'heure, à nouveau, 1907-1908. À cette époque-là, Matisse, que vous évoquiez aussi, était encore fauve, Kandinsky bien sûr aussi, Delaunay, enfin on pourrait faire la liste, elle serait longue. Parmi les grands pionniers canoniques de l'abstraction, effectivement à cette époque-là, ils sont encore dans une peinture figurative qui cherche la couleur, sa libération, mais qui reste encore, j'ai envie de dire, vraiment arrimée sur le réel. Ilma af Klimt est vraiment au-delà de tout cela, puisqu'elle propose en fait un énorme panorama. Donc, 10 grands tableaux, 3,20 m sur 2,30 m. Vous les multipliez par 10, ça vous donne effectivement une sorte de vision panoptique qui est censée précisément prendre le regard dans une aventure qui est celle en fait de l'aventure de l'espèce humaine, ce qui n'est pas rien.
0: L'évolution.
2: Les 10 âges de la vie.
0: L'évolution, les 10 âges de la vie, même si d'une certaine manière les distinguer entre jeunesse, monde adulte et vieillesse, c'est plutôt une reconstruction finalement. Il n'y a pas de titre dans ces tableaux.
2: C'est pas qu'une reconstruction, c'est une invention, une invention complète. Dans l'exposition, il y a un cabinet de curiosité au premier étage où j'essaie de réunir justement des sources visuelles, puisque en fait elle prétend avoir reçu des images en fait de l'au-delà, du surnaturel. Elle les appelle les guides spirituels, elle leur donne même des noms, mais on voit bien que en fait elle joue et elle jongle surtout avec de nombreuses sources. Parmi ces sources, dans le cabinet de curiosité, je sors un tableau tout à fait traditionnel de la peinture scandinave. On appelle ça l'escalier de la vie ou les âges de la vie. C'est une représentation très naïve, folklorique, populaire, qui représente en fait les 10 décades. Alors on monte jusqu'à la cinquantaine, on descend ensuite jusqu'à 90 ans, et le tout à nouveau avec des profils narratifs qui sont extrêmement traditionnels. Elle en fait tout autre chose.
0: Oui.
2: C'est-à-dire qu'en fait, elle convertit en fait un genre traditionnel en une fresque hypnotique, proto-abstraite, ou même abstraite d'ailleurs radicalement, ce qui est incroyable.
0: On n'a jamais vu ça, Damien Delisle. On n'a jamais vu ça, évidemment, dans sa peinture, parce qu'il faut dire qu'elle a une double vie. Elle a cette vie, effectivement, de peintre figurative, et avec une palette assez sombre ou atone, alors que là, ce qui frappe, c'est la couleur, une lumineuse mais mate, et d'une certaine manière sans équivalent.
1: Oui, effectivement, c'est à la fois une manière assez singulière d'explorer les débuts de l'abstraction, on peut le dire, hein, à cette période-là, avec ce curseur quelques années près, justement, antérieur à ce moment canonique autour de 1911-1912. C'est aussi un moyen de pouvoir, pour Ilma af Klimt, redéployer tout un folklore suédois. Hein,
0: oui.
1: C'est-à-dire qu'il y a à la fois, effectivement, ces éléments de l'évolution liés à toute une sorte d'imagerie qui marque sa culture, mais aussi, par exemple, d'autres pistes qui sont celles tout simplement de l'ornement floral, le motif en particulier hérité de toute une sorte de folklore du tissu, des textiles. Et ce qui est montré justement dans l'exposition, c'est toutes ces séries de bonnets, de petits motifs comme ça, accolés, enfin en tout cas brodés, pardon, sur ces éléments donc de bonnetterie, de forme en fait du folklore suédois, qui marque, je crois, aussi les pistes ornementales de l'abstraction chez Ilma.
0: Alors, nous sommes à Stockholm en

0: 1907, et on va essayer de déployer au fond ce portrait, qui est aussi un portrait de groupe, évidemment. C'est une société paradoxale qui ouvre des possibilités aux femmes, ne serait-ce qu'à l'Académie des Beaux-Arts, où elle est la deuxième génération d'artistes à pouvoir y étudier. Mais c'est aussi, évidemment, une société encombrée d'un protestantisme très rigoureux, très austère. Écoutez, Geneviève Fraisse parlait de Strindberg dans Une vie, une œuvre sur France Culture en 1993. Ça donne un peu le ton.
1: Si la femme est renvoyée à sa nature, pourquoi sa nature ne serait pas de se révolter contre sa nature ? Bon, il est toujours logique. Et je crois que ce qui pointe, c'est le désordre. Le désordre de son époque. Donc après ça, au cas par cas, ou même dans les principes, je veux dire, quand il parle de son rapport aux socialistes, par exemple, il dit, les socialistes ont trouvé que, bon, j'étais trop méchant avec les femmes, et pourtant, moi, je défends la cause des femmes. Mais c'est vrai qu'il peut défendre la cause des femmes, et puis les injurier. Donc, c'est pour lui, c'est pas contradictoire. Bon, mais pour lui, c'est vrai que tout ce qui relève, alors là, on change de registre, de la maternité, ne peut pas relever du politique ou du social. Donc là-dessus, il y a eu un vrai affrontement.
2: Les écoles devront être les mêmes pour les garçons et les filles, car ainsi les deux sexes apprendront à se connaître de bonne heure et les garçons n'iront plus imaginer que les filles sont des anges, tandis que les filles croient que les garçons sont des chevaliers. La jeune fille doit avoir la même liberté que le garçon de se promener et de fréquenter qui bon lui semble. La femme doit avoir le droit de vote. La femme doit avoir le droit d'être nommée à tous les postes. La femme doit être exemptée du service militaire.
1: Patrick Boucheron.
0: Et c'est dans cette société, Pascal Rousseau, que Hilma af Klint s'intègre à un groupe qui s'appelle des femmes, mais nous on entend des femmes, mais en fait ça veut dire les cinq, mais ce sont cinq femmes.
3: Oui, je pense qu'il faudrait rajouter quand même aux déclarations de Strindberg des déclarations un tout petit peu moins ouvertes sur justement la possibilité du féminin à accéder à toutes les professions, peut-être moins celle d'artiste en fait. C'est-à-dire que lui-même, artiste, avait quand même tendance à sérieusement considérer que la femme était dans l'impossibilité de pouvoir inventer ou en créer, puisqu'elle était dans la procréation et non pas dans la création, ce qui était un poncif phallocrate extrêmement répandu à la fin du 19e siècle. Donc on retrouve en fait une jeune femme qui, comme vous l'avez rappelé, effectivement vient d'un milieu relativement traditionnel, pour ne pas dire conservateur. Son père était directeur de l'Académie militaire de Stockholm. Ce sont des protestants, luthériens, donc une éducation relativement effectivement rigoureuse, pour ne pas dire rigide, mais quand même ouvert aux arts, et en particulier du côté de sa mère, hein, ce qui lui permet donc d'accéder à l'école des Beaux-Arts. Elle y entre après 2 ans de formation à l'école technique, où elle a donc été préparée au dessin industriel, au dessin décoratif, à l'ornemental. Damien évoquait à l'instant effectivement l'importance du vocabulaire ornemental, qui est effectivement dominant dans l'art nouveau, qui est extrêmement présent dans la culture visuelle de l'époque. Mais on le sait, en fait, elle a produit donc des dessins extrêmement virtuoses. Elle maîtrisait tout cela. Alors, ce qui est intéressant, c'est les années, en fait, puisqu'elle rentre à l'école technique en 1879, et la même année, elle se donne le luxe de pouvoir rentrer dans les cercles spirites.
0: Voilà. Et c'est ça, évidemment, qui ouvre la possibilité d'une autre création, où, d'une certaine manière, le principe masculin de la création n'est pas exactement celui qui est donné à l'œuvre, parce qu'elle est transformée elle-même, elle est, grâce au spiritisme, Damien Delisle, elle est c'est pas elle qui peint, elle reçoit d'une certaine manière l'esprit, mais elle n'est pas seule. Voilà, ce sont les cinq. Alors vous parlez de sororité, en même temps, il y a des amours, il y a des rivalités, c'est un groupe.
4: C'est ça la difficulté, justement, dans le travail d'Hilma af Klint, c'est d'arriver assez rapidement à distinguer l'œuvre individuelle de l'œuvre collaborative, avec notamment, justement, dans ce groupe des femmes, les cinq, une œuvre comme des formes de cadavreski, en quelque sorte, des productions à plusieurs, l'une commence, l'autre continue, et puis toute une série de dialogues, d'échanges, assez perturbant.
0: Ce qui pose des problèmes redoutables aux historiens de l'art, d'ailleurs, qui se posent des questions d'auctorialité, évidemment.
4: Exactement, avec cet enjeu d'auctorialité. il faut précisément dépasser cet enjeu de l'auctorialité. Ne pas se dire qu'il faut mettre à la place de Hilma af Klint les cinq, mais simplement se dire que Hilma af Klint est en quelque sorte l'ordonnatrice, puisqu'on a justement un nombre d'éléments, de notes qui témoignent de la place, du rôle qu'a joué Hilma dans ses productions à l'origine, donc de ses productions parfois liées à des formes de dessin automatique en quelque sorte, hein, dans ce contexte spirit, et par la suite dans la production de ses œuvres, et justement on va reparler avec justement son grand œuvre, mais ce sont principalement des collaborations où Hilma a une véritable vision unitaire, et où la plupart de ses collaboratrices, comme on peut dire, de ses amies, de ses amantes, vont jouer un rôle très très très très important, déterminant dans la production.
0: Alors, écoutons justement toujours un autre extrait de la double vie d'Hilma af Klint, ce documentaire de Manuel Blanc, où il est justement question de la production du grand œuvre.
5: Je suis si petite, je suis si insignifiante, mais en moi jaillit une force qui doit aller de l'avant. Je sais maintenant que, dans la réalité de notre monde, je suis un atome dans l'univers qui a accès à des possibilités infinies de développement, des possibilités que je veux progressivement révéler.
0: Pascal Rousseau, là, on va revenir sur ces plus grands. D'abord, ils sont grands comment ? Qu'est-ce que ça donne à voir et comment c'est fabriqué ?
3: Alors, on vient de l'entendre, elle dit « je suis si petite hein, ». Si petite par rapport, effectivement, à 10 formats monumentaux, puisqu'ils font chacun, donc, 3,20 m sur 2,30 m. Le format, lui, a été, en fait, donné par les guides spirituels, puisqu'il donne non seulement, donc, la dimension, la durée d'exécution, oui. Ce qui n'est pas rien, puisque la durée ici, en l'occurrence, a été extrêmement réduite, c'était 2 mois. 2 mois pour réaliser en fait cette fresque
0: entre décembre, c'est
3: tableaux,
0: ça
3: c'est ça, oui, décembre de 7 et 8. Ouais. Et donc très très peu de temps, ce qui donne d'ailleurs une dimension performative à la,
0: elle va peindre
3: à la chose. Elle est peinte à plat, ce qui est aussi tout à fait moderne. Il s'agit, on croit qu'il s'agit de toile, il s'agit enfin de peinture sur toile, il s'agit de peinture sur papier, marouflée sur toile. Et au passage, d'ailleurs, je tiens à l'indiquer, ce qui n'est pas rien. C'est peut-être une des dernières fois que nous allons voir ces 10 grands, puisqu'ils vont devoir se reposer là pendant à peu près 3-4 ans, après une circulation abondante, puisque à l'issue effectivement du grand succès public rencontré par la grande rétrospective du Guggenheim en 2018, de nombreuses expositions ont été organisées, il était temps qu'elles viennent à Paris, mais donc là les choses effectivement ont beaucoup circulé, probablement trop par rapport au code, j'ai envie de dire, et aux conventions de restauration et de préservation des œuvres.
0: Donc, et puis la technique, je vous coupe, excusez-moi, mais la technique de peinture, elle évoque aussi d'une certaine manière la peinture spirituelle ancienne hein, de la Renaissance, puisque c'est une tempéra à l'œuf, hein, c'est ça ?
3: Oui, c'est ça. Et j'ai envie de dire que cette technique, elle résume aussi, elle résume le projet de l'œuvre et elle résume ce que fait Hilma avec cette œuvre. Donc la tempéra à l'œuf, pourquoi ? Il s'agit d'une technique ancienne, ancestrale, repérée dès l'Antiquité, mais surtout, j'ai envie de dire, utilisée dans la période médiévale, dans la période de la Renaissance, et par les grands peintres religieux, Frangelico, Giotto et autres. Elle a fait le voyage en Italie, pas en France, hein. Elle a vu ses œuvres, et il est clair qu'elle veut en quelque sorte prendre cet héritage, et cet héritage c'est celui en fait d'une lumière intérieure, c'est-à-dire qu'en fait pour elle, la tempéra à l'œuf lui permet en fait d'obtenir une lumière, une luminosité, une vibration intérieure, et non pas, j'ai envie de dire externe, ce n'est pas du vernis, on n'est pas dans les apparences, c'est au contraire une sorte de lumière intérieure, ce qui donne évidemment cette dimension proprement spirituelle à cette grande fresque. Mais il y a un autre aspect intéressant de la tempéra à l'œuf, c'est qu'on sait que la tempéra à l'œuf est en fait une technique qui a pour particularité d'être extrêmement rapide à l'exécution. Donc elle répond en fait aux injonctions en fait des anges qui lui ont demandé de réaliser ça de manière très rapide. Il y a une condition matérielle pour un objectif spirituel. Et j'ai envie de dire que là tout est résumé. Elle produit 10 tableaux magnifiques avec cette iridescence en fait de l'intérieur, et elle va chercher les œufs au cul des poules.
0: Et ces tableaux, ils scandent les différents âges de la vie, une transformation, Damien Delisle, jusqu'à effectivement un principe spirituel, une transformation qui exprime au fond sa liberté conquise hein, à Hilma af Klint, en hybridant, en tissant aussi. Il y a ce motif à la fois floral et textile qui est essentiel pour saisir au fond l'œuvre.
4: Oui, ce qui est assez fascinant aussi dans l'œuvre d'Ilma, c'est de voir qu'il y a cette dimension donc spirituelle qui vient d'être évoquée, qui est aussi associée à tout un contexte spiritualiste de l'époque, hein, qu'il faut avoir en tête, du moins qu'il faut garder, même si ce sont souvent des conceptions, des idées, des dogmes parfois qui nous sont assez étrangers, nous, regardeurs contemporains. Mais en tout cas, il y a ce ferment, ce terreau spiritualiste très important qui vient alors de très loin, mais en tout cas qui a été énormément redéployé dans les arts à la fin du XIXe siècle, qui passe notamment par ces sortes de groupes spiritualistes comme la théosophie, toutes ces religions en quelque sorte réinstallées, croisent à la fois des croyances orientales et occidentales, et en particulier une qui me semble intéressante d'évoquer, qui est, je pense, aussi au cœur des réflexions de Ilma, c'est ces enjeux d'incarnation, de réincarnation, c'est-à-dire l'enjeu du bouddhisme qui est présent notamment en théosophie. Alors, je ne vais pas perdre l'auditeur en parlant de ça, mais pourquoi elle en parle ? Parce que justement, c'est aussi un endroit pour beaucoup de femmes réformatrices, en particulier en Angleterre, de se dire que précisément, les prochaines réincarnations, elles pourront se réincarner en homme, par exemple. Mmh. Et donc, il y a ici cet effet, en quelque sorte, d'ambiguïté, de possibilité de pouvoir s'unir dans le masculin en étant une femme, alors même qu'il faut le rappeler, ça a été évoqué précédemment, effectivement, dans un contexte très misogyne, très phallocratique, oui. Et en particulier dans l'enseignement, dans la formation et dans la diffusion de l'art.
0: Oui, parce que Pascal Rousseau, vous dites, c'est l'ange qui lui commande cette peinture, qui est peinte à travers elle, parce que dans les séances de spiritisme que le Club des Cinq met en œuvre, eh bien, elles répondent à la voix de femmes, d'hommes, d'anges, de morts et de vivants. Donc c'est tout cela, effectivement, qu'il faut saisir. Et d'ailleurs, elle n'est pas la seule. C'est-à-dire que l'aventure de l'abstraction, vous l'avez montré dans vos travaux, elle est liée, effectivement, à l'ésotérisme.
3: Elle est liée à l'ésotérisme, mais ce qui était intéressant, c'est la manière dont Ilma af Klimt utilise l'occultisme ou l'ésotérisme comme une boîte à outils, qui est la boîte de l'émancipation aussi, hein, pour les raisons qu'on vient à nouveau d'évoquer, hein, c'est-à-dire la difficulté à pouvoir assumer la radicalité d'une œuvre. Enfin, qui, à nouveau, n'a aucun équivalent à l'époque. Donc, en tant que femme, assumer un vocabulaire aussi disruptif nécessitait probablement d'aller chercher des outils. Et l'un d'entre eux, c'est celui de la délégation. Ce n'est pas moi qui fais. Je ne suis qu'une intermédiaire, bien évidemment, jusque dans mon identité, oui. Qui est une identité plurielle, qui se dissout. On revient à l'auteur. Je ne suis pas la seule. C'est une œuvre à plusieurs. Et dans cette identité plurielle, je suis aussi pluriel dans ma propre identité de genre. Donc là, on le voit, en fait, Ilma af Klimt ne va pas chercher à nouveau, en tant que protestante, hein, de culture familiale, ne va pas chercher dans ses spiritualités alternatives, comme on l'a évoqué, l'anthroposophie, la théosophie, simplement des grands modèles spirituels. Elle va aussi chercher, en fait, des outils de sa propre émancipation.
0: Et puis, elle va aussi le mêler avec une culture scientifique, parce qu'il faut dire que, voilà, Stockholm, c'est la ville des prix Nobel, c'est la ville où, dans ce moment-là, on parle à la fois des rayons X, du télégraphe, des ondes, et c'est tout cela, au fond, que Ilma af Klimt va saisir, et c'est cette vie des formes-là qui palpite dans son œuvre. Écoutez encore un dernier extrait du même documentaire, La double vie d'Ilma af Klimt.
6: Stockholm est bien sûr un endroit extrêmement bien placé pour être au cœur de l'actualité scientifique. Stockholm est le lieu où les prix Nobel sont décernés à partir de 1901. Et lorsque Marie Curie reçoit le prix Nobel pour la découverte de la radioactivité, avec son mari Pierre Curie et Henri Becquerel, c'est un événement sensationnel. La reconnaissance publique qu'une femme puisse être un génie. Ilma af Klimt, lectrice de journaux, est au cœur de ces discussions. Et il ne faut pas sous-estimer le choc que cela représente de vivre à Stockholm, d'être une peintre et de se demander « Qu'est-ce que je peux faire, moi, en tant qu'artiste ?»
7: Ilma n'est pas la seule artiste à être inspirée par les avancées scientifiques. En ce début de XXe siècle, un étonnant croisement s'opère entre penseurs spirites, chercheurs scientifiques et artistes d'avant-garde. Tous poursuivent le même désir, rendre visible l'invisible. Cette quête commune va participer à l'avènement de l'art abstrait.
0: Mais rendre visible l'invisible, on pourrait dire la même chose au fond des artistes comme Fra Angelico et comme, de façon, d'une manière générale, le Moyen-Âge. C'est intéressant, Damien Delisle, parce que bien sûr qu'on voit toute une série de symboles et on va chercher l'escargot, la spirale, mais dans la spirale, et notamment dans cette très belle série, parce que ce sont des séries aussi, ça c'est important de le souligner, exposées au Grand Palais, il y a le chaos originel, et le chaos originel, c'est la physique ondulatoire aussi, on voit des ondes partout.
4: Il y a effectivement des ondes partout, il y a cette recherche de l'invisible dans le visible des formes, et il y a aussi, à mon sens, toute une série de signes cryptés qu'il est important d'avoir en tête, notamment tout un vocabulaire de la botanique, puisque Ilma Afkin s'intéresse très tôt justement à ses dessins de fleurs, mais aussi à toute une sorte de psychologie des fleurs, une psychologie de la botanique qui la passionne, et tout cela, elle le redéploie justement dans ce vocabulaire qu'évoquait Pascal, dans un vocabulaire inventé, réinventé, à travers justement ces peintures abstraites qui sont aussi des signes cryptés de relations, d'émotions, de rapports intimes avec d'autres femmes. Et là, en ce sens, ce qui me semble intéressant de souligner, c'est justement cette dimension double de la cryptophorie, de la cryptographie, à la fois celle botanique des fleurs et de l'art abstrait, et celle cryptée de relations homosexuelles, lesbiennes, qui sont en quelque sorte disséminées, on peut le dire, dans son œuvre, de manière cryptée, qui ne peut être lu que par celles qui comprennent, celles qui interprètent, celles qui peuvent lire les signes.
0: UVW, il y a effectivement tout un jeu là-dessus, et dans votre abécédaire, Ilma Afklin de A à Z, de Pascal Rousseau, il y a un article lettre qui dit d'une certaine manière à la fois le désir effectivement de crypter le message, mais même au-delà de ce que Yves Bonnefoy appelle la stratégie de l'énigme, c'est-à-dire qu'il y a quelque chose de toute façon qui nous est inatteignable.
3: Le terme d'énigme est intéressant, c'est quelque chose qu'on associe beaucoup d'ailleurs à la peinture moderne, et je pense qu'effectivement en cela elle est effectivement aussi moderne. Alors cette énigme, elle n'est pas simplement cryptée dans un sens fixe, c'est-à-dire que son système de déchiffrage, des lettres, des formes, est un système relativement ouvert. Le UW que vous évoquiez par exemple, le U matière, le W esprit, mais souvent aussi réinversé, c'est-à-dire que les choses ne sont pas complètement fixées, ainsi que la codification des couleurs. On dit que le bleu est féminin, que le jaune est masculin chez elle, le vert étant celle justement du troisième genre dont parlait Damien. Mais il y a des tableaux dans l'exposition qui inversent le système, ce qui est tout à fait intéressant. Et je pense que là, on revient à la spirale que vous évoquiez, c'est-à-dire en fait l'idée d'une forme qui n'est pas fermée.

Alors, Spirit of the Sky, Norman Greenbaum, on est en 1970 et justement, c'est intéressant de voir les visiteurs au Grand Palais face à des œuvres qui sont voilà, les plus célèbres comme la pyramide inversée. On a l'impression que de temps en temps, ils sont face à une œuvre californienne psychédélique des années 70. Et alors, il y a plein de différences en réalité, y compris du point de vue des couleurs, Damien Delisle. Mais ce qui est intéressant, c'est la question de la réémergence. Puisque, on le sait, Ilma Hafklint a, à la fin de sa vie, elle est morte en 1980,

0: 44 dit à son neveu, qui était son légataire, on ne fera pas voir ses peintures avant 20 ans après ma mort. En fait, c'est un peu plus. Mais qu'est-ce que ça fait à notre histoire contemporaine, cette réémergence dans les années 70 et 80 de cette œuvre tout à fait singulière?
1: Alors, ce qui est assez passionnant, c'est de voir justement que, précisément, Ilma Flimt ne fait pas date, pour reprendre les enjeux des historiens, où elle fait date de manière ultérieure, ou de manière décalée, ou retardée en quelque sorte, c'est-à-dire qu'elle propose elle-même de mettre une forme d'embargo à son œuvre, en disant que, potentiellement, la population actuelle, les personnes qui l'entourent, les contemporains des années 40, ou même avant, ne comprendront pas son œuvre. Il y a une vision, donc, je dirais, du futur, c'est-à-dire d'anticipation de ce que potentiellement les futurs individus pourront voir en mettant cette œuvre sous embargo, en tout cas en demandant à sa descendance, avant qu'elle meure, de ne garder ses œuvres que vraiment scellées, cloîtrées en quelque sorte dans les greniers, semble-t-il, du neveu, et de pouvoir les montrer que 20 ans après, dans les années 60, à un moment où, bah, curieusement, en fait, par des effets de concordance historique qui des fois nous sont difficiles à expliquer, eh bien, on redécouvre une œuvre qui rentre en pleine adéquation avec le contexte de l'époque, c'est-à-dire une vision très acidulée, psychédélique, alors souvent d'ailleurs associée, c'est pas un mystère, aux psychotropes consommés à l'époque. Alors, on ne dit pas non plus que Ilma Flimt était sous influence.
0: Non, mais enfin, elle élargit sa conscience.
1: Et elle élargit sa conscience, ça qui est extraordinaire. Et que, évidemment, ça correspond aussi à ce moment, je crois, de ces mouvements psychédéliques, New Age, totalement, encore une fois, bercé par quoi ? Par les visions orientales, en fait, cette dimension justement venue des Indes en particulier, qui est là pour élargir la conscience, la conscience et le développement d'une humanité qui serait beaucoup plus consciente d'elle-même.
0: Pascal Rousseau, sur cette question, Ilma Flimt qui parle au futur d'une certaine manière, elle a conscience de ne pas être contemporaine, enfin en tout cas pas à Stockholm dans les années 15, et d'une certaine manière, l'histoire de sa réception ne la dément pas, puisque au fond la grande première grande exposition, c'est 86, donc quelque chose comme ça.
2: C'est ça. C'est en 1986 que ses œuvres, et en particulier son grand œuvre, celui qu'on présente au Grand Palais, est montré pour la quasi première fois, en fait, en dialogue avec Kandinsky, Mondrian, dans une exposition qui a été historique, puisqu'elle a essayé justement de repenser l'histoire de l'abstraction à partir des sources spiritualistes, ce qui, à cette époque, dans les années 80, n'était pas du tout dominant.
0: Et puis, vous y faisiez allusion sur cette grande exposition au Guggenheim à New York en 2018, qui font une réinvention. C'est extraordinaire parce que n'oublions pas que ces peintures sont faites pour un temple. Un temple qu'elle imagine, qu'elle dessine. Mais ce temple, il existe finalement, c'est le Guggenheim, y compris dans sa forme spiralée d'escargot.
2: Alors ça résulte aussi de la prophétie autoréalisée, c'est-à-dire qu'elle a effectivement eu cette conscience par dépit, il faut quand même le dire. Elle aurait voulu présenter ses œuvres, mais personne ne voulait les voir. Elle a eu le constat, en fait, que son époque n'était pas effectivement préparée à accueillir la radicalité visuelle, formelle et conceptuelle aussi, il faut le dire, de cette œuvre. Et elle projetait ses peintures pour le futur. Le titre, d'ailleurs, de l'exposition du Guggenheim, qui a été un succès lui-même, d'ailleurs, inespéré, il faut le dire, « Painture of the future », les peintures du futur. Donc là, tout cette prophétie autoréalisée, effectivement, arrivée à un point de culmination, il faut préciser qu'Ilma Flimt, effectivement, destinait l'ensemble de ses peintures à un temple dont elle avait donné quelques croquis dans les années 30, et ces croquis prenaient la forme d'une spirale ascendante, comme bien évidemment celle de Frank Lloyd Wright pour le musée, ce qui était formidable. C'était le temple pour elle.
0: Écoutez, on vient de la recevoir, je ne l'ai pas lu évidemment, la carte postale de Mathieu Bonneville, directeur du département culture et création de Pompidou, mais enfin, je parierais que c'est pas sans rapport.
3: Vous allez écrire un livre.
4: Un livre? Mais je ne pourrai pas. J'ai déjà du mal à écrire une carte postale.
5: Cher Patrick, il y a des expressions dont seule la banalité nous protège des gouffres, des abîmes qu'elles ouvriraient sous nos pas si d'aventure nous nous hasardions à nous arrêter sur leur sens, comme la surface glacée d'un lac vient à céder lorsque le patineur s'attarde. Ainsi, prenez l'expression « on verra plus tard ». Notez comme l'incapacité de décider aujourd'hui s'y renverse dans la promesse d'une lucidité à venir, dans l'espérance d'une illumination. Plus tard, on verra, on va voir. C'est au point que le même verbe, voir, dénote l'évidence s'il se conjugue au présent, je vois, mais le brouillard, sitôt mis au futur, je verrai. Il faudrait alors non attendre et voir, mais attendre pour voir, dans la forme d'une révélation que son report seul ferait advenir. De là peut-être l'idée de confier à la césure de la mort le soin d'agir comme un révélateur. Ce que la vie embrouille et trouble, l'éternité en révélera le sens. Et Aristote pouvait ainsi soutenir qu'il faut attendre la mort d'un homme pour dire avec certitude s'il a été heureux. À ce propos, je connais deux histoires, deux variations sur le thème de la révélation post-mortem. La première est racontée par le philosophe Clément Rosset dans son ouvrage « Loin de moi », je le cite. C'est l'histoire d'un imprimeur qui a repris l'affaire de son père qui est mort. Au lendemain des funérailles, il trouve une enveloppe qui porte de la main de son père la mention « à ne pas ouvrir ». Après avoir résisté 6 ans, il finit par violer le secret et dans l'enveloppe, il trouve 300 petites étiquettes destinées à la clientèle et ainsi libellées « à ne pas ouvrir ». La seconde histoire figure dans le film « Crimes and Misdemeanors » tourné en 1989 par Woody Allen. Oui, c'était l'époque où on pouvait voir un film de Woody Allen sans trop de dégoût. Le personnage s'y lamente car un grand philosophe, Louis Levy, vient de se suicider en se jetant par la fenêtre. Il a laissé une note et cette note indique sobrement « Je me suis jeté par la fenêtre ». J'aime ces deux histoires car elles fonctionnent en quelque sorte tête-bêche. Dans la première, « Ne pas ouvrir », l'enveloppe cachetée laisse augurer sous le texte qui la barre l'épaisseur d'un secret, la profondeur d'une intériorité, mais sitôt ouverte, le volume se dégonfle soudain et reconduit à la pure surface d'une écriture n'énonçant qu'elle-même, mince comme un timbre gommé. Dans la deuxième, au contraire, tout est donné d'emblée. Le mot, laissé en évidence par Louis Levy, décrit exactement son geste. Mais c'est cette transparence même qui, du coup, fait mystère. Car s'il est bien clair pour tout le monde qu'il a sauté par la fenêtre, pourquoi laisser un mot ? Dans la première histoire, l'écart promis du signifiant au signifié, comme on disait avant, disons de l'enveloppe à son secret supposé, se résorbe dans la répétition. Dans la seconde histoire, c'est leur parfaite identité qui laisse songeur et creuse l'hypothèse d'un vertige. J'ai songé à ces deux histoires en apprenant que la peinture d'Ima af Klint fut découverte tardivement, car elle-même avait laissé des instructions prescrivant de la soustraire au regard jusqu'à 20 ans après sa mort. Car voyez-vous, Patrick, lorsqu'on se demande s'il faut inscrire cette peinture dans le courant de l'abstraction formelle ou l'étouffeur de la théosophie, s'il faut la regarder sans rien chercher au-delà des surfaces peintes ou, au contraire, y traquer la transcendance d'un sens, si elle exige d'être lue à plat ou en profondeur, peut-être ne fait-on que tourner et retourner follement entre ses mains un billet laissé post-mortem, lisant les deux faces d'une œuvre dont le choix de la confier au bon soin de la mort exténue et démultiplie le sens, comme cacheté dans une enveloppe où figureraient ces mots « Vous verrez plus tard ».
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6: Allons y voir. Patrick Boucheron.
0: L'avantage du « Vous verrez plus tard » Damien Delisle, c'est qu'on voit autre chose, ou on le voit plus intensément. Et évidemment, ce qui vous a intéressé dans cette œuvre, c'est-à-dire la question de l'hybride, la question du dépassement de la binarité sexuelle, ben elle était évidemment très clairement, très intentionnellement dans le projet d'Ima af Klint, mais aujourd'hui, on la voit beaucoup mieux.
1: On peut dire en effet que à la fois les symbolistes de la fin du XIXe siècle comme les artistes du début du XXe siècle font une œuvre, en tout cas ont une ambition proto-queer. C'est comme ça que je l'ai vu, c'est-à-dire une manière de pouvoir tout simplement, au-delà justement de la binarité des genres, imaginer une fluidité qui passe précisément, alors non pas uniquement par des choix, mais aussi par, je dirais, l'invention de nouvelles possibilités intimes, sexuelles, de désir qui se traduit en particulier dans la peinture de Lima Afklimt. Comme je l'ai dit tout à l'heure, c'est une œuvre

0: à la fois collaborative, mais c'est surtout une œuvre qui est associée à d'autres femmes. Et il y a chez Ilma des manières différentes d'envisager précisément un dépassement des sexes, un dépassement tout simplement aussi de la figure.
1: Elle-même échangeait un peu les rôles. Parfois, elle se faisait appeler il.
0: Exactement. Et très clairement, on voit que cette possibilité, cette piste-là, elle est nourrie d'abord par le terreau spiritualiste qu'on a évoqué tout à l'heure, par cette possibilité de pouvoir se réincarner en de multiples entités, mais aussi, je crois, par cette véritable distinction qui se crée à cette époque-là, curieusement d'ailleurs, entre sexe et genre. Oui. On retrouve totalement les enjeux théoriques qui apparaissent dans les années 80-90 autour justement des pensées, des politiques queer, mais qui en fait est en germe dès la fin du 19e siècle, cette idée que finalement, le genre biologique n'est pas assigné, le sexe biologique n'est pas assigné justement au genre culturel ou au genre, aux expressions de genre identitaires. Qu'il y a cette possibilité de pouvoir véritablement être dans une réinvention constante de soi au-delà des normes très contraintes de l'époque.
1: Et justement, dans ces séries, notamment celle sur l'évolution, on voit très concrètement que deux personnages, l'un bleu, l'un jaune, vous le disiez, Pascal Rousseau, donne naissance à un personnage vert. C'est à la fois crypté parce que, voilà, on se souvient de l'œillet vert d'Oscar Wilde. Et en même temps, c'est une spiritualisation.
0: C'est une spiritualisation, c'est un dépassement des identités de genre, comme on pourrait le dire, un dépassement, à mon sens, dans la continuité de son œuvre, des figures, justement, genrées, de la peinture qui existe depuis que, justement, on peint, en quelque sorte, c'est-à-dire une distinction constante entre le masculin et le féminin. Et c'est une manière de pouvoir, bien entendu, à la fois, je dirais, adhérer à toute une série de réflexions, de théories de l'époque, mais de pouvoir aussi les transcender.
1: Oui.
0: C'est-à-dire, effectivement, il y a cette idée que l'art est une nouvelle religion et que l'art, dans ce qu'elle a de plus fort, permet non pas uniquement d'illustrer en quelque sorte les théories de l'époque, mais bien entendu de s'en inspirer pour puiser un vocabulaire qui lui est propre et qui est celui d'une peinture progressivement abstraite, car absente de figure. Et donc absente de figure masculine et féminine.
1: Et oui, c'est ça l'autre histoire de l'abstraction, et on retrouve, Pascal Rousseau, notre scène initiale. L'histoire de cinq femmes qui, par en faisant du spiritisme, inventent collectivement une manière de spiritualiser la figure.
2: Oui, ce qui est quand même effectivement pas anodin.
1: Hein. Ah oui.
2: C'est-à-dire que la manière dont elles le font, une fois de plus, c'est une manière extrêmement inédite, nouvelle, sans équivalent. C'est la nature de cette rupture qui est quand même à interroger. C'est-à-dire, comment ont-elles pu, en quelque sorte, constituer, alors plus ou moins en mystère, puisqu'il y a quand même une production assez secrète qui a peu été visibilité de l'époque. Elle aurait souhaité les montrer, Ilma af Klint, mais il est clair que à nouveau, l'époque n'était pas du tout prédisposée à. Ce qui est impressionnant, c'est la manière donc de se regrouper, somme toute, de faire corps pour justement inventer cette peinture qui dissolvait le corps.
1: Et qui, au fond, crée un espace, un safe space, comme on dirait aujourd'hui. C'est-à-dire un espace où elles sont pleinement maîtresse d'elle-même.
2: Oui, avec une fois de plus une sorte de jonglerie en quelque sorte avec des références qui sont celles à la fois de lecture d'évangile en début de séance spirit, de dialogue avec l'au-delà, d'écriture automatique qui lui permettait précisément d'aller vers ce nouveau vocabulaire. Et puis, j'ai envie de dire, de recherche d'état modifié de conscience. Elle n'absorbait pas de substances comme on l'évoquait tout à l'heure, elle n'était pas pré-psychédélique en cela, mais en revanche, on a dans les notes des références assez explicites à la technique, par exemple, d'une hypnotisation par fixation d'un verre d'eau.
1: Et oui.
2: Technique très sobre, somme toute presque puritaine d'ailleurs, dans la forme de recherche psychédélique, mais tout à fait intense dans son objectif.
1: Cette auto-hypnose, on peut aussi l'expérimenter en écoutant Queen 2014.

0: Bonjour Elvan Zabunian.
1: Bonjour.
0: J'ai
1: Patrick
0: hâte de savoir qu'est-ce que tout cela vous inspire.
1: Ah ben justement, comme aujourd'hui beaucoup de choses ont été dites sur le caractère profondément innovant de l'œuvre de Hilma af Klint, et notamment sur la question d'utopie de genre et les formes non-binaires de sexualité, j'aimerais pour ma part évoquer de façon très intuitive les liens que j'ai tissés en gardant les deux peintures de l'artiste et les comparer à celles de deux peintres que j'aime beaucoup, Alma Thomas et Frank Bowling, qui sont de deux contextes et de périodes différentes de celles de Hilma af Klint. Et donc ces formes géométriques, notamment chez Hilma af Klint, sont autant des constructions, je dirais, spatiales que spirituelles, comme cela a été dit, mais sont aussi des représentations artistiques qui permettent cette transcendance. Et j'ai choisi notamment la figure du cercle et de la pyramide que l'on retrouve imbriquée dans X1, le premier tableau du retable peint en 1916 et qui est décrit dans le catalogue comme justement lié à la notion théosophique dont il a été question, des sept rayons représentant les sept formes fondamentales qui animent l'univers. Mmh. Et cette œuvre, réalisée à l'huile et feuilles d'or sur toile, m'a fait penser à deux tableaux d'Alma Thomas que j'ai apportés. Alma Thomas est une artiste africaine-américaine qui est née en 1891 dans l'État de Géorgie et qui est morte à Washington en 1978. Et elle commence sa carrière de peintre vers l'âge de 60 ans, au milieu des années 50, après avoir été enseignante pendant une grande partie de sa vie, mais aussi avoir étudié la théorie des couleurs avec minutie. Elle est considérée, alors Hilma af Klint, c'est dans le contexte européen, mais aujourd'hui comme l'une des figures emblématiques de l'abstraction aux États-Unis. Et le tableau auquel je pense s'intitule Blast Off, et que je peux faire passer mes collègues et camarades, qu'elle peint en 1970. Et Blast Off veut dire décoller en français, notamment dans le cas d'une fusée spatiale. Mmh. Il s'agit d'une composition de modules, comme on peut le voir, avec des couleurs qui forment donc une bande centrale jaune et rose, entourée d'un triangle rouge et orange, et des zones d'un bleu profond. Et la forme centrale est celle d'une pyramide qui s'élève, et pour moi ça évoque très fortement le mouvement de la fusée trouant le ciel, mais aussi, quand on compare avec celle de Hilma af Klint, on voit qu'il y a aussi un rapport extrêmement puissant à la couleur, et j'ai associé ce tableau à une autre œuvre d'Alma Thomas, qui est celle où on voit un soleil fantastique, ça s'appelle Fantastic Sunset,
0: et oui,
1: qui date aussi de 1970.
0: On est toujours dans cette... Voilà, on emprunte le même tunnel temporel entre Hilma af Klint et les années 70.
1: Voilà, exactement, et avec cette manière, surtout que cette œuvre Blast Off dont j'ai parlé, elle fait partie de la collection du musée du National Air and Space Museum du Smithsonian à Washington. Donc c'est le musée national de l'air et de l'espace qui a intégré dans sa collection une œuvre abstraite qui parle de cette fusée qui s'élève dans le ciel. Néanmoins, à cette même période, Alma Thomas répond aussi à un moment politique où la communauté africaine-américaine critique les coûts exorbitants du programme aéronautique des États-Unis au détriment d'une politique sociale en faveur notamment des populations culturellement et économiquement discriminées. Et d'une certaine façon, 1970, c'est le moment où elle peint, c'est aussi l'actualité un an plus tôt de

0: Neil Armstrong qui marche sur la Lune, donc en juillet 1969, mais aussi des révoltes raciales parmi les plus sanglantes dans le pays à la suite de l'assassinat de Martin Luther King. Et donc j'avais envie de montrer que, d'une certaine façon, les formes donc, d'Alma Thomas, qui résonnent avec celles de Hilma af Klint, permettent aussi de réfléchir de manière renouvelée à une approche qui déplace aussi les problématiques de genre pour Alma Thomas et Hilma af Klint, mais aussi les problématiques donc, liées à la question ou à la catégorie de race.
1: Et justement, cette question des communautés noires et des communautés blanches, on peut continuer, je commence à connaître un petit peu votre jeu, hein, de nos avignons de déplacement et de correspondance. Il y a aussi des blancs et des noirs dans l'œuvre d'Hilma af Klint.
0: Exactement.
1: On a vraiment beaucoup parlé de la couleur, mais il y a beaucoup de blancs et de noirs.
0: Beaucoup de blancs et noirs, et dans l'exposition, à un moment, dans un accrochage magnifique, mais aussi à un moment assez stratégique de l'exposition, je dirais, il y a les deux signes blancs et noirs d'Hilma af Klint qui s'affrontent. Et c'est une représentation qui est la première d'une série de 23 peintures à l'huile réalisées entre 1914 et 1915. Et comme dans le catalogue, on peut lire que les deux animaux apparaissent en miroir comme s'ils exprimaient une harmonie originelle. Sur le tableau d'af Klint, le signe blanc est peint sur un fond noir et le signe noir sur un fond blanc. Et donc il y a encore une fois cet espace géométrique qui pourrait s'apparenter à l'abstraction, mais qui est en fait aussi un fond coloré, ou en tout cas noir et blanc, qui crée une rupture visuelle, où les becs des cygnes et les ailes des deux cygnes se touchent. Alors, dans le catalogue, il est indiqué que ces deux cygnes, à la suite d'un combat sanglant, symboliseraient les forces du bien et du mal en équilibre. Et en voyant cette œuvre, j'ai tout de suite pensé à des cygnes peints par l'artiste Frank Bowling. Alors, je vais aussi passer ces deux images-là que j'ai rapportées. Là, ce sont des cygnes blancs. Mais Frank Bowling, c'est un artiste absolument extraordinaire qui est né en 1934 en Guyane britannique. Et il a émigré à Londres pour étudier, puis s'est rendu à New York où il a été l'un des principaux initiateurs du mouvement de l'art noir à New York à la fin des années 60. Et en 1964, quand il peint ces signes blancs sur des toiles en forme de losange, il est alors une figure majeure de l'art par la puissance de ses réalisations, mais reste discriminé en raison de la couleur de sa peau. Et quittant l'expressionnisme abstrait, il commence à intégrer des éléments du pop dans sa peinture. Et d'une certaine façon, quand je regarde ces signes, j'ai l'impression que, et qui ressemblent d'ailleurs de façon assez troublante à ceux de Hilma af Klint, ce sont des éléments pop. Ils se détachent sur des pentes colorées et renforçant le caractère organique de l'animal. Sur l'un des tableaux, il y a aussi les couleurs très vives qui sont celles des drapeaux caribéens, africains ou panafricains. Mais surtout, le motif du cygne, là, c'est assez émouvant, je dois dire. C'est par le motif du cygne que Bowling commence à changer sa façon de peindre et sa palette. Il fait donc usage de couleurs lumineuses. Mais sur cette toile en particulier, on comprend que le cygne est en train de mourir.
1: Oui.
0: Les ailes enduites d'huile et dorénavant incapables de voler. Et d'une certaine façon, il relie la mort à la mythologie. Et en cela, c'est aussi, il me semble, ce que révèle un peu, en tout cas dans la lecture que j'en fais, la série Cygne de Hilma af Klint, qui est un espace qui s'ouvre à l'infini.
1: Et je me permets de redoubler la question, Pascal Rousseau, parce que, alors, on est à la radio, c'est un peu compliqué, mais je dirais que le signe du signe, S-I, le signe du signe, C-Y, c'est au fond de nous faire comprendre que l'histoire de l'abstraction, elle n'est pas à sens unique. C'est-à-dire, c'est pas l'histoire d'une figure qui finit par s'abstraire. On voit bien, d'ailleurs, lorsqu'elle peint des signes, Hilma af Klint, que, au départ, c'est très naturaliste, ça se symbolise, et puis ça revient aussi, parfois, à la forme vivante.
2: Oui, c'est le cas de la série Cygne, où l'on commence par un motif plutôt naturaliste, même s'il est effectivement le signe d'un signe, c'est-à-dire un symbole, la matière et l'esprit. Un symbole qui, d'ailleurs, est à nouveau très, très pluriel, puisque l'Eda, dans la culture symboliste qu'on évoquait, qui est aussi son bain culturel, c'est le mythe de l'Eda. Et le mythe de l'Eda, on le sait, est particulièrement dans la culture du 19e siècle, un mythe saphique et évident. Donc, l'esprit, la matière, mais aussi le désir, évidemment, qui se mêle. Donc, tout y est. Et dans une manière, effectivement, qui passe par la figure, qui ensuite va se dissoudre, et progressivement, d'ailleurs, dans des formes géométriques, des cubes en mouvement, la quatrième dimension, et puis ensuite un disque blanc dans un fond noir qui est complètement malévitien, pour terminer à la fin avec effectivement le retour du signe, donc une sorte de mouvement pendulaire, de balance, qui fait que pour elle, l'abstraction n'est pas

0: L'objectif téléologique absolu d'une sorte de réduction élémentaire en fait d'un monde qu'on voudrait quitter, mais au contraire hein, l'idée d'un mouvement presque j'ai envie de dire respiratoire entre justement la physique des corps et la physique des esprits incarnée par l'abstraction.
1: Parce qu'il y a évidemment une vie dont on sent la pulsation sous les formes, Damien Delisle, et que cette spiritualisation ou cette invention du troisième genre ne le désensualise pas du tout, bien au contraire. Il faut aussi rappeler comment d'une certaine manière, toute cette peinture florale est quand même intensément pénétrée d'une pensée du désir.
2: Oui, je crois que véritablement la peinture de Hilma af Klimt est une peinture autobiographique en quelque sorte. Hein. Il y a bien entendu cette recherche complexe vers une forme abstraite qui crée cet effet d'aller-retour constamment avec la figure, mais il y a aussi cette forme autobiographique, intime, personnelle, d'amour lesbienne qui sont cachées, cryptées et qui constamment en fait se retrouvent dans la plupart des séries d'Hilma af Klimt. Donc il y a derrière cette abstraction des formes qui sont celles précisément propre à celle, à la vie d'Hilma af Klimt, et cette vie, elle est celle d'une vie de femme qui s'est assumée dans l'intimité avec d'autres femmes et que l'on retrouve de manière très très, non pas sublimée, mais précisément cryptée à travers l'ensemble de son travail artistique.

C'était Allons-y voir. Merci à vous trois, Pascal Rousseau, Damien Delisle et Elvan Zabunion. Les références de vos livres, de vos expositions, de vos catalogues sont à retrouver sur la page de notre émission. Une émission préparée par Anouk Minaudier et Léa Varin, à la prise de son Ludovic Auger et à la réalisation Laurence Millet. Merci à vous toutes et tous.

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7: 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Deuxième épisode, élu par la télé.
8: The overriding issue is the maintenance of peace and meeting the challenge.

0: 22 novembre 1963, Fort Worth, dans la banlieue de Dallas. John Fitzgerald Kennedy s'apprête à prononcer le dernier discours de sa vie. Évidemment, il ne le sait pas encore, il a 45 ans. Il est 11 heures, passé à la pendule du destin.
1: I know now why everyone in Texas, Fort Worth is so thin. I've gotten up and down about 9 times. This is what you do every morning.
0: Le président entame avec le Texas sa campagne électorale en vue d'être réélu en 1964. Comme souvent, en début de discours, il met les rieurs de son côté en parlant de sa femme. Il aime à répéter ce qu'il a déjà dit à Paris en 1961. Je suis l'homme qui accompagne Jackie. Charme, galanterie, efficacité. Texas est un état conservateur plutôt raciste. Quant à Dallas...
2: Dallas est une ville en croix.
0: C'est le journaliste François Forestier qui nous donne ses repères sur la carte.
2: La US Route 80 va d'est en ouest, de la Louisiane au Texas. La Interstate 35 va du nord au sud, de Duluth à Laredo. Au centre, il n'y a rien. C'est une cité de vents, d'assureurs, de banques et d'arrogance. On dit que le business de Dallas, c'est le business. Faux. Le business de Dallas, c'est la haine.
0: La haine, c'est exactement ce qui s'est déclenché un mois avant la visite de JFK en novembre, lors de la venue sur place d'Adlai Stevenson, ambassadeur des États-Unis à l'ONU. Il est pris à partie pendant son discours par une foule hostile.
3: Un mois avant l'arrivée de Kennedy, Adlai Stevenson avait tenu un meeting et il avait été agressé.
0: Darwin Payne, journaliste à l'époque au Dallas Times Herald, se souvient.
3: J'assistais à ce meeting au Memorial Auditorium dans le centre de Dallas. Il y avait des tracts qui avaient été distribués dans toute la ville. La veille de ce meeting, ou le matin même, donc Adlai Stevenson, c'était le jour des Nations Unies. Je suis rentré à la maison et j'ai dit à ma femme, il faut qu'on y aille ce soir, il va se passer des choses. Parce que c'était un tract vraiment abominable qui avait été distribué à peu près dans toute la ville. Et donc nous y sommes allés. Et sur place, on a vu les manifestants qui faisaient le pied de grue devant l'auditorium. Et à l'intérieur, il y avait des gens qui criaient, qui essayaient d'intimider les orateurs et la foule. Et quand il a été présenté par Stanley Marcus du grand magasin Neiman Marcus, la foule s'est déchaînée contre lui. Même lui, il a été choqué de faire l'objet de tellement de choses de la part du public. Et donc au moment où on présentait Stevenson, il y avait un homme dans les premiers rangs, il s'appelait Frank McGee, et qui a protesté contre la politique étrangère des États-Unis en disant que c'était les communistes qui étaient en train de mettre la main sur le pouvoir. Et il a dit, Monsieur le Président, ou Monsieur Stevenson, avant que vous preniez la parole, il va falloir que vous nous expliquiez pourquoi vous avez fait ceci et pourquoi vous avez fait cela. Et là, la foule a commencé à crier, et finalement, quelqu'un dans le public s'est levé, l'a empoigné, a essayé de lui prendre son mégaphone. Et pendant tout le discours, ça a été la bataille avec les gens de la droite qui étaient là. Et après le meeting, ils s'en sont pris à lui. Ils l'ont frappé à la tête avec une pancarte. Vous avez dû voir tout ça. C'est des choses que vous savez sans doute. Et en tout cas, ça a fait grand bruit dans le pays. Et Dallas, qui jusqu'à ce moment-là avait la réputation d'être une ville agréable et accueillante, c'était plus le cas. Or, nous, on savait que le président venait un mois plus tard. Qu'est-ce qui allait se passer? Quel est-il arrivé au président s'ils avaient été capables de faire ça à Adlai Stevenson? Le président, c'est la cible. Comment est-ce qu'on va gérer? C'est ce qu'on s'est dit. Il y avait donc beaucoup d'inquiétudes autour d'une éventuelle venue du président. Adlai Stevenson lui a dit de ne pas venir. Stanley Marcus lui a déconseillé de venir. D'autres gens ont dit au président de ne pas venir. Et son directeur de campagne, Barefoot Sanders, Barefoot c'est un drôle de nom, ça veut dire l'homme aux pieds nus, en tout cas c'était vraiment son nom, c'était pas un surnom. Il lui a dit aussi qu'il ne fallait pas qu'il vienne à Dallas, parce qu'on

0: Un reporter de la radio locale s'enthousiasme à l'arrivée du couple présidentiel.
1: Un véhicule de pompiers suit l'avion, une précaution normale lors des déplacements présidentiels. Et juste en face de nous, on installe la passerelle. La porte s'ouvre comme l'aile d'un grand oiseau. Madame Cabell s'approche avec des roses rouges. La délégation militaire descend en premier, puis c'est au tour de Madame Kennedy, la foule se déchaîne, hurle, puis le président des États-Unis.
2: Je m'appelle Patrick Abedine, mais au plan professionnel, je suis connu sous le nom de Nick Beef. C'est le nom que je porte, Nick. Enfin, quand j'avais 6 ans, nous vivions à Fort Worth, au Texas, et John Kennedy était en tournée électorale. Il devait atterrir à la base aérienne de Carswell. Mon père était dans l'armée de l'air, alors ma mère a dit « Allez, je t'emmène ». Et donc mon frère et moi, on est allés, mais on a été séparés parce que j'étais petit, j'avais 6 ans. Et je trouve à ce moment-là un policier militaire qui me met sur ses épaules, on cherche ma mère. Et voilà qu'arrive Air Force One. Il s'approche jusqu'à la clôture parce que personne ne l'a arrêté. Et je vois qui ? JFK, Jackie. Bon, je leur ai pas serré la main, mais ils étaient là, juste à côté. Et pour un enfant de 6 ans, c'est quelque chose. Et ma mère, la première chose qu'elle a dit, c'est « Tu as vu le collier de perles de Jackie ?» C'est vous dire à quel point ils étaient populaires. Elle, c'était une vraie star de cinéma. Lui aussi, c'était une star de cinéma.
1: Madame Kennedy recule un peu pour attendre le président, qui s'est arrêté pour discuter avec quelques personnes. Les gens le saluent, comme vous voyez. Il monte sur tout ce qu'il trouve pour apercevoir le président et son épouse.
2: Il était séduisant. Moi, je ne savais rien de la politique. C'était le premier catholique à être élu président. Mais on savait juste que cet homme-là et cette femme, ils avaient de la classe. Donc on est allé le voir.
1: Des acclamations et des cris les accompagnent tandis qu'ils se dirigent vers les voitures. Le temps est de la partie. Un ciel d'azur et un franc soleil. Une foule se forme autour du président et de la première dame. Il s'agit de représentants officiels. Le public, lui, n'est pas autorisé à franchir les barrières dressées ici à l'aéroport de Love Field. Le couple se dirige à présent vers la voiture. Les gens courent maintenant et se précipitent vers d'autres barrières pour mieux voir le cortège qui va partir d'ici peu en direction du centre-ville de Dallas.
2: Lorsqu'il est arrivé à l'aéroport de Love Field, vous avez vu les photos, vous avez vu comment il a été accueilli, comment Jackie Kennedy a été interviewée, elle qui était censée ne pas aimer la politique. Donc on l'a interviewée donc, lors de cette scène à Love Field avec la foule qui était là, qui les acclamait, aussi bien elle que lui. Et donc le journaliste lui demande « Qu'est-ce que vous pensez de la politique maintenant ?» Elle dit « Ah, c'est merveilleux, c'est merveilleux. » Et puis ensuite, ils sont donc montés dans le cortège qui allait traverser la ville et les gens étaient prêts à acclamer le président parce qu'ils voulaient un petit peu redorer le blason de la ville. Et puis il y avait aussi beaucoup de partisans de Kennedy, bien sûr.
0: JFK va bientôt emprunter les rues de Dallas dans la Lincoln présidentielle. Laissons-le profiter de ses derniers moments de joie et tournons-nous maintenant vers l'autre protagoniste de cette histoire, Lee Harvey Oswald. 3 ans avant JFK, il est aussi de passage dans le coin, mais pas pour très longtemps. Il a presque 20 ans. C'est Norman Mailer dans son livre « Oswald, un mystère américain » qui raconte.
3: En septembre 1959, Lee s'arrête à Fort Worth, le temps de dire à Marguerite qu'il est dans l'import-export et qu'il quitte les États-Unis en bateau. Il entrepose presque toutes ses affaires chez sa mère, lui laisse 100 dollars et lui écrit quelques jours plus tard de la Nouvelle-Orléans avec une réserve digne de Hemingway. J'ai pris un billet sur un navire en partance pour l'Europe. Je l'aurais fait tôt ou tard et je pense que c'est le meilleur moment. Rappelle-toi surtout que mes valeurs sont différentes des tiennes et de celles de Robert. Il est difficile de te dire ce que je ressens. Souviens-toi seulement que c'est ce que je dois faire. Je ne t'ai pas parlé de mes projets parce que je pouvais difficilement m'attendre à ce que tu me comprennes. Le lendemain, il embarque sur le SS Marion Lakes, un cargo qui prend des passagers pour le Havre où il débarque le 8 octobre. Ensuite, c'est Londres et Helsinki.

0: Tchaïkovski, dont il part le 15 octobre au soir, muni de son visa, pour arriver à Moscou le matin du 16.
1: Norman Mailer a mené une enquête pendant plusieurs années sur les traces d'Oswald. Il a récupéré des archives personnelles, dont le journal historique écrit par Lee dans ses 3 années en Union soviétique. Un journal qui se trouve aujourd'hui aux archives nationales américaines dans l'état du Maryland, mais aussi dans celles moins visitées à Dallas. Le conservateur texan John Slate nous guide dans nos recherches.
2: You know, the diaries...
3: Le journal d'Oswald est aux archives nationales, je crois. Mais c'est ici à Dallas qu'il a été découvert. On en a une copie.
0: octobre 1959. J'arrive à Moscou en train depuis Helsinki. Je rencontre le représentant de l'agence Intourist. Je descends à l'hôtel Berlin. Je suis enregistré comme étudiant pour un séjour de 5 jours maximum. Je fais connaissance avec Olga, ma guide, à qui j'annonce que je veux demander la nationalité russe. 18 octobre 1959. Je fête mes 20 ans. Visite le matin et l'après-midi des tombes de Lénine et Staline. Olga m'offre l'idiot de Dostoïevski. 21 octobre 1959. Je suis reçu par un officiel au bureau des visas. Il me demande dans un très bon anglais ce que je veux. Je lui dis « je veux la citoyenneté soviétique ». Il me demande pourquoi je parle sans arrêt de la grandeur de l'Union soviétique. Il me dit « la grandeur du pays n'existe que dans la littérature, retournez chez vous ». Mes rêves s'évanouissent à cause d'un petit fonctionnaire. 7 heures du soir, je décide d'en finir. Je m'entaille les veines du poignet gauche. Je me plonge dans un bain d'eau chaude. Je me dis « dans 1 heure, quand Olga va arriver, elle me trouvera mort ». J'entends quelque part un violon. Je vois ma vie filer sous mes yeux. 22 octobre 1959. Je suis dans une chambre d'hôpital avec 12 autres malades. Je réalise au bout de 2 heures qu'on m'a interné dans un asile pour les fous. 28 octobre. Je quitte l'hôpital et je change d'hôtel. Je retourne au bureau des visas où 4 personnes m'attendent et me demandent si je veux rentrer chez moi. Je réponds non, je veux la citoyenneté soviétique. Oswald n'est en URSS que depuis 6 mois. Au même moment, au Texas, un agent du FBI, John W. Fain, mène une première enquête à son sujet. Madame Oswald déclare qu'elle a été très choquée et surprise d'apprendre qu'il est allé à Moscou en Russie. Elle déclare ignorer comment il s'y est rendu, mais savoir qu'il a économisé environ 1 600 $ pendant son service dans les Marines. Elle déclare aussi qu'il n'a jamais montré d'inclination envers les idéologies du communisme, mais que le sujet a toujours été un individu studieux et qu'il lisait des livres considérés comme profonds. Madame Oswald croit que le sujet en tant qu'individu a le droit de faire ses propres choix, mais déclare qu'elle a été très surprise et grandement déçue qu'il ait commis cette action. De sorte que le 22 janvier 1960, elle a envoyé 3 lettres différentes à son fils qui lui ont été retournées sans avoir été délivrées. Elle déclare avoir craint qu'il ait pu être retenu et en danger et avoir donc correspondu avec son sénateur et le département d'État, attendu qu'elle avait été très alarmée de peur que quelque chose ne lui soit arrivé.
1: Voilà, Oswald est à Moscou fin 1959, quelques mois plus tard à 9763 km de là. JFK est choisi à la convention du Parti démocrate qui se tient à Los Angeles pour devenir le candidat des élections présidentielles. Patientons encore un peu. Les deux hommes vont bientôt se croiser le même jour, au même endroit et à la même heure.
4: Pour nous, je me tiens ici ce soir, face à l'Ouest, sur ce qui était autrefois la dernière frontière. Depuis les terres qui s'étendent sur 3000 miles derrière nous, les pionniers ont abandonné leur sécurité, leur confort et parfois leur vie pour construire un Ouest nouveau. Certains diraient que ces luttes sont terminées, que tous les horizons ont été explorés, que toutes les batailles ont été gagnées, qu'il n'y a plus de frontières américaines. Mais je suis sûr que personne dans cette assemblée n'est d'accord avec cela. Car les problèmes ne sont pas tous résolus et les batailles ne sont pas toutes gagnées. Et nous sommes aujourd'hui devant une nouvelle frontière, la frontière des années 60, la frontière des opportunités et des périls inconnus, la frontière des espoirs inachevés et des menaces non réalisées.

0: Mais la nouvelle frontière dont je parle n'est pas un ensemble de promesses. C'est un ensemble de défis. Au-delà de cette frontière s'étendent les domaines inexplorés de la science et de l'espace, des problèmes non résolus, de la paix et de la guerre, des poches d'ignorance et de préjugés non encore réduites, et les questions laissées sans réponse de la pauvreté et des surplus. Mais je crois que l'époque exige de l'imagination, du courage et de la persévérance. Je demande à chacun d'entre vous d'être des pionniers vers cette nouvelle frontière.
1: Le magazine télévisé 5 colonnes à la une.
2: Au lendemain de son élection comme candidat, Jack Kennedy s'est retiré chez lui dans le Massachusetts, à Hyannisport, un peu le Saint-Tropez des États-Unis. Pour le public français, monsieur le sénateur, vous êtes un homme nouveau. Si vous le permettez, je vais donc vous poser quelques questions qui permettront à mes compatriotes de mieux vous connaître.
3: D'accord.
2: Quel âge avez-vous ?
3: 43 ans.
4: Est-ce que vous êtes déjà allé en France ?
3: Déjà souvent. J'ai travaillé avec l'ambassadeur William Bullitt pendant 5 mois en 1939. Depuis la fin de la guerre, j'ai visité la France 7 ou 8 fois. J'aime beaucoup votre pays.
4: Vous avez rencontré le général de Gaulle quand il est venu ici ?
3: Non, j'étais engagé dans la campagne électorale d'Oregon, mais ma femme l'a rencontré. J'ai beaucoup d'admiration pour lui, j'ai lu ses livres. Les siens et ceux de Churchill constituent des documents très impressionnants. Et maintenant, il y a tout ce qu'il a accompli comme président de la République française.
2: Vous pensez gagner les élections ?
3: Mes chances ne seront vraiment connues qu'en novembre. Nous sommes pleins d'espoir et je pense que nous allons gagner. Mais la campagne sera formidable car Nixon est un adversaire très valeureux. Rien n'est jamais sûr. Les Gallup nous donnent à l'égalité. C'est le peuple qui compte. C'est lui qui décidera.
5: Il faut montrer que cet homme qui est jeune a un passé glorieux.
1: L'historien spécialiste des États-Unis, André Caspi.
5: Et qu'il a su, puisque nous sommes en 1960 pendant la campagne électorale, la guerre s'est terminée il y a 16 ans. Elle s'est terminée avec les blessures qu'a subies John Kennedy et puis les opérations qu'il a subies également dans les années 50. C'est-à-dire qu'au fond, John Kennedy a tout pour ne pas être président. Il est relativement jeune, il a été blessé, il est malade.
1: Malade ? Oui, JFK souffre de la maladie d'Addison.
6: Pour la première fois, le diagnostic est posé.
1: C'est l'historien Thomas Reeves qui nous donne les détails.
6: C'est une maladie rare et en effet très grave à cette époque. Découverte par Thomas Addison vers 1850, elle se caractérise par une insuffisance rénalienne, les glandes surrénales ne fabriquant pas suffisamment d'hormones. Les symptômes sont nombreux et permettent de mieux comprendre les problèmes de santé rencontrés par Jack depuis plusieurs années, même si l'on ne sait pas précisément quand il a contracté cette maladie. Asthénie, nausée, perte de poids, coloration de la peau plus foncée, qui donne d'ailleurs son surnom à la maladie d'Addison, la maladie bronzée. Cruel paradoxe. Ce qui était considéré comme un signe de bonne santé n'était en réalité qu'un des symptômes de la maladie mortelle qui touche Jack.
5: Donc bref, tout cela fait que le mythe Kennedy a pour but de dissimuler toutes ses faiblesses et de montrer au contraire que les États-Unis entrent dans une période nouvelle, une période dynamique, marquée par la jeunesse et par la bonne santé du pays. Mais une bonne santé du pays qui est illustrée par un homme malade. C'est au fond ce qui est caractéristique du mythe Kennedy, c'est qu'il n'est pas en bonne santé, il souffre terriblement, et c'est la raison pour laquelle on le voit très souvent sur ce rocking chair, parce que c'est une manière de soulager son dos. Il a été à l'article de la mort en 1954 par une opération qui l'a sauvé, et ce qui fait qu'il y a une contradiction entre ce qui est réellement et ce que Kennedy veut montrer. C'est, je crois, là le fondement même du mythe qu'il défend.
6: Joseph Patrick Kennedy se considérait comme le père fondateur d'une dynastie.

0: une sorte de royauté à l'américaine, basée sur la richesse, le pouvoir et l'influence. Il éleva donc ses enfants dans le respect de leurs obligations familiales. Il leur inculqua aussi l'ambition, l'autoglorification et le goût du pouvoir, qu'il avait lui-même conduit au succès et qui assurerait grâce à lui le leur. C'est lui qui finança et dirigea les campagnes de John pour entrer à la Chambre et au Sénat, ainsi que pour la présidence. C'est lui qui, au départ, a créé l'image de JFK, le héros, le leader intellectuel, le visionnaire, le mari et le père idéal. C'est la volonté de faire de Joe Kennedy qui obligera John à surmonter l'épuisement, la maladie et la douleur quand il sollicitait les votes des électeurs. À côté, les questions politiques et morales étaient secondaires. En grande partie, on faisait et on disait ce qui remplissait les urnes. John devait gagner et il obéit en faisant de son mieux.
1: John Fitzgerald Kennedy entame sa marche triomphale vers la Maison Blanche. À Moscou, Lee Harvey Oswald monte dans un taxi.
2: 31 octobre, direction l'ambassade des États-Unis. Richard Snyder, consul général à Moscou, me demande ce qu'il peut faire pour moi. Je lui réponds que j'ai décidé de demander la nationalité soviétique et que donc je souhaite renoncer à la nationalité américaine. Il me répond que je suis fou et que ce genre de démarche prenne beaucoup de temps. Il ajoute, à part si vous avez une profession de foi marxiste à exposer, vous pouvez disposer. Je retourne à l'hôtel.
1: Norman Mailer nous donne le point de vue des autorités soviétiques sur la curieuse démarche de Lee Harvey Oswald.
3: Si, effectivement, un ancien marine était profondément déçu par le système capitaliste au point de passer de l'autre côté, cela pouvait servir à démontrer que la vie aux États-Unis n'était pas aussi agréable que le suggéraient les médias américains. Comme il y avait au centre de Moscou un département consacré à la propagande, ces gens-là avaient dû faire leur propre évaluation qui était remontée jusqu'au sommet du comité central, Mikoyan. Néanmoins, le général Maroff insiste pour dire que tout différend entre le contre-espionnage et le service de propagande du KGB aurait été résolu sans conflit. Le but, c'est de se comprendre. Quand deux généraux se parlent, on a tendance à ne pas le faire officiellement. « Écoute, dit l'un, qu'est-ce qu'on va faire de ce type, Oswald ? Bon, c'est un gâchis. Ok, d'accord. Alors, est-ce qu'on le renvoie ou est-ce qu'on le garde ?»
2: 16 novembre. Un officiel russe vient à l'hôtel me dire que je peux rester dans le pays jusqu'à ce qu'une solution à ma demande soit trouvée.
1: La solution, en tout cas, pour l'avenir des États-Unis, c'est comme le dit la chanson de Frank Sinatra, c'est Kennedy.

0: This is Kennedy in 1960.
1: Ça, c'est Kennedy en 1960 à Fort Worth. J'étais jeune reporter à Fort Worth. C'était mon premier emploi. Et il est venu prononcer un discours pendant la campagne de 1960. J'avais très envie de couvrir l'événement parce que j'étais jeune dans le métier. Mais je suis arrivée au bureau ce jour-là, on m'a dit que j'étais sur aucune mission en particulier. Et puis finalement, le rédacteur en chef m'a dit, tiens, voilà une carte de presse. Il me dit, tu montes dans le bus de la presse qui va de Fort Worth à Dallas. Bon, ça sera largement après notre bouclage, mais on couvre au cas où quelqu'un s'en prendrait à lui. Et il a dit ça sur ton de la plaisanterie, et puis moi aussi j'ai ri, parce que personne ne pensait qu'on allait s'en prendre au président. Ça, c'était en 1960.
2: Lorsqu'il serre des mains, on a l'impression qu'il aime réellement cela. Après chaque allocution d'une quinzaine de minutes, il se précipite le premier vers la sortie et donne à chaque membre du public une solide poignée de main, accompagnée d'un sourire chaleureux et d'un merci d'être venu. Les bébés et les enfants ont droit à une tape amicale dans le dos et à une gentille taquinerie. John déclara à un auditoire de Milwaukee que la politique était le métier le plus stimulant et le plus enrichissant.
3: La femme du sénateur Kennedy doit limiter ses apparitions lors de la campagne parce qu'elle attend un enfant, mais des milliers de personnes ont quand même pu la voir.
4: Catherine Pancol nous raconte Jackie Kennedy de l'intérieur.
5: Elle a eu beaucoup de mal à faire les campagnes électorales de John. Elle n'avait aucun respect pour la politique. Elle trouvait que c'était boring, ennuyeux. Elle répétait toujours la même chose, serrer des mains, embrasser des bébés. Elle ne supportait pas. Pendant la campagne électorale, la première où il est devenu sénateur du Massachusetts, elle était dans la voiture, elle lisait Proust, La recherche du temps perdu. Et quand il devait traverser des foules et que tout le monde s'agglutinait sur les vitres, elle se mettait sur la boîte à gants, voyez, et elle bouquinait. Et quand elle l'a fait pour lui faire plaisir. Et quand il l'a trompé trop, elle le menaçait de plus jamais le faire. Et comme c'était un atout pour lui, parce que c'était une femme qui parlait espagnol, français, italien, elle était très douée pour les langues, il se calmait un peu puis il recommençait.
3: Je crois qu'il y avait un vrai lien entre deux.
4: L'historien David Nasso.
3: But I think je ne le comprends pas.
6: Jackie loved Jack and
3: mais
6: Jack
3: je pense que
6: Jackie.
3: Jackie aimait Jack et que Jack aimait Jackie. Mais ça n'a pas empêché Jack de batifoler du premier jour du mariage et jusqu'à sa mort. Mais il avait grandi avec. Pour lui, ce n'était pas anormal. Il connaissait les agissements de son père, il connaissait la relation entre ses parents. Et il a décidé qu'il avait besoin d'avoir d'autres femmes, d'avoir des maîtresses et que Jackie devait l'accepter.
7: Kennedy était un amant, je dirais, rapide.
4: L'historien André Caspi.
7: C'est-à-dire qu'il ne traînait pas avec des maîtresses qui seraient accrochées à ses basques. Ce qu'il faut dire simplement, c'est que John Kennedy est le fils de son père. Joe Kennedy est un homme riche, c'est un homme qui a des liaisons avec la mafia, qui déteste Roosevelt et qui en somme fait tout pour favoriser la carrière de son fils. Cela dit, c'est aussi une famille dans laquelle le malheur a frappé. Hein. Il ne faut pas oublier que le fils aîné des Kennedy est mort au combat, juste au-dessus du sol français d'ailleurs, aux commandes de son avion. Bon, autrement dit, c'est une famille qui a des côtés très positifs et des côtés très négatifs. Bon, ben avec ça, on fabrique un homme politique, mais c'est un homme politique qui a du talent. Je crois qu'il ne faut pas réduire John Kennedy à ses liaisons amoureuses, qui sont nombreuses et souvent suspectes. Et il ne faut pas non plus le réduire aux agissements de son père, qui fait tout pour que son fils devienne président des États-Unis et qui franchit très souvent les lignes autorisées de l'honnêteté intellectuelle et de l'honnêteté politique. C'est vrai. Mais d'un autre côté, c'est une carrière qui, en somme, n'est peut-être pas aussi extraordinaire qu'il y paraît dans l'histoire du monde politique. elle a été décortiquée, cette carrière, sans compter que tous les amis de Kennedy qui fréquentent Las Vegas, Frank Sinatra et compagnie, c'est aussi la mafia. Hein. Donc, autrement dit, on pourrait, comme cela, énumérer toutes les fréquentations de Kennedy qui ne sont pas des fréquentations, les fréquentations d'un petit saint. Ce n'est pas Saint Kennedy. Hein. Mais donc, c'est un homme politique qui parvient à se faire élire très difficilement, mais qui atteint malgré tout le sommet de la vie politique et qui vient, en somme, avec l'idée, à l'ambition de changer, de transformer son pays, ou en tout cas de le réformer, alors qu'il considère que les 8 années de la présidence d'Eisenhower ont été des années un peu plan-plan. Il faut réveiller le pays. Kennedy cherche en somme à réveiller le pays avec les qualités qu'il possède et les énormes défauts qu'il ne faut pas cacher.
4: En face de JFK, pour les élections présidentielles, les républicains ont choisi Richard Nixon. As the campaign gets underway, the presidential candidates meet face to face in television debates seen and heard by millions of people. Pour la première fois, la télévision retransmet une série de débats entre les deux candidats. Le spécialiste du cinéma américain, Jean-Baptiste Torré.
8: Ce fameux débat avec Nixon en 60, mis en scène du côté de Kennedy par Arthur Penn, il faut toujours le rappeler, ce qui explique d'ailleurs l'influence qu'aura l'assassinat de Kennedy sur le cinéma d'Arthur Penn, comme sur beaucoup d'autres cinéastes, mais ça c'est vraiment une des influences secrètes. À ce moment-là, on pourrait presque dire que Arthur Penn aimait à le rappeler. Il était convaincu qu'il avait un peu aidé à l'élection de John Kennedy grâce à ce débat, les deux débats hein, contre Nixon en 60, et surtout parce que c'est la première fois qu'on a donc un débat télévisé en direct, et que s'opposait en fait l'image de Richard Nixon, Nixon filmé en 4/3 en noir et blanc, face à celle de Kennedy. Et puis à l'époque, personne ne savait comment est-ce qu'on met en scène un débat télévisé. On est très très loin évidemment d'aujourd'hui. Comment cadrer son candidat, de face, de profil, à quel moment, etc. Et donc chaque candidat avait une équipe technique. Si c'était que du côté de Nixon, c'était des gens qui n'avaient aucune expérience, qui étaient juste des techniciens de la télévision, qui savaient juste mettre en route une caméra et l'arrêter. Et l'idée de génie évidemment de Kennedy, ça a été de s'associer avec Arthur Penn, qui lui avait déjà commencé à faire des films, 4-5 ans avant Le Gaucher par exemple. Donc Arthur Penn, futur réalisateur de Bonnie and Clyde, de Missouri Breaks, etc., va mettre en scène JFK pour le compte du candidat. Et il y a ce moment assez génial, lorsqu'il a l'intuition, lorsqu'il est en train de voir à la régie la tête de Nixon et la tête de Kennedy. Donc là, on est à l'époque où on est sur du plan fixe, plutôt moyen. Ça bouge extrêmement peu, il n'y a pas de Luma qui se balade dans tous les sens, etc. C'est vraiment une mise en scène, on pourrait dire, à l'ancienne. Mais Arthur Penn a l'idée d'un seul coup, en comparant les deux visages, tout simplement, le visage un peu taciturne, un peu cynique de Nixon qui voit à gauche de l'écran, un peu gris et pas très avenant, il faut dire ce qui est. À l'image, Nixon n'est pas un type très engageant et il voit à côté de ça une espèce de playboy, JFK, et il se dit « bon, on va resserrer ». Et à ce moment-là, il resserre le cadre sur le visage de JFK et JFK apparaît en gros plan à la télévision américaine. Et là, l'idée de génie, c'est non seulement un d'avoir fait ça, donc un point pour JFK, dont l'image d'un seul coup pénètre, mais presque au sens littéral du terme, les foyers américains. Et l'idée de génie, mais qui n'est pas du fait d'Arthur Penn, c'est que l'autre équipe, voyant que Arthur Penn vient de faire ça sur Kennedy, se dit « bon non, on ne sait pas quoi faire, on va suivre ce que fait le candidat Kennedy ». Et eux, de leur côté, resserrent sur le visage de Nixon. Et la catastrophe, puisqu'on voit cette espèce d'homme transpirant, au trait un peu disgracieux, etc. Arthur Penn disait, c'est au moment où je passe, on pourrait presque dire, du plan moyen au gros plan, que je fais surgir le visage de Kennedy, qu'on va gagner l'élection.
7: Ce qu'on voit à l'image ce jour-là, c'est un homme qui semble éclatant de jeunesse, qui a été maquillé, préparé pour répondre à la demande et notamment à cette télévision qui est de plus en plus présente parce que en 1960, les Américains sont largement en avance en ce qui concerne la télévision. La télévision tient une place importante et en revanche, le pauvre Nixon, qui lui a une expérience politique réelle, il a été élu au Sénat en 1948 et il est devenu vice-président d'Eisenhower en 1952, C'est-à-dire que pendant 8 ans, il a exercé les fonctions de vice-président. C'est un homme qui connaît bien la politique extérieure, qui a une expérience politique en général. Nixon paraît très mal sur un écran, c'est-à-dire qu'il n'est pas préparé. Et alors, tout le monde note, évidemment, que ce brave Nixon transpire énormément, qu'il n'est pas prêt, en somme, pour exposer son visage, alors que l'on réclame de plus en plus, en 1960, des hommes dynamiques, des hommes jeunes, des hommes qui correspondent aux technologies victorieuses, et en particulier à l'arrivée triomphale de la télévision dans le milieu politique. Il y a à la fois une tromperie de la part de Kennedy et une insuffisance de la part de Nixon pour répondre à cette tromperie. Il ne sait pas le faire. Il est lui-même dans une sorte de complexe d'infériorité vis-à-vis de Kennedy. Et je crois que cette infériorité, ça tient aussi aux origines sociales de Nixon. Nixon vient d'un petit milieu. Kennedy vient au contraire d'un milieu très riche. Nixon a en somme une sorte de complexe vis-à-vis de Kennedy parce que, il faut dire les choses comme elles sont, du point de vue physique, il est moins beau. Il parle bien, Nixon, et c'est un bon orateur, mais il n'a pas, si vous voulez, cette aisance et ce goût de la mythologie que peut avoir Kennedy.
9: Alors c'est un débat extraordinaire, parce que ceux qui l'ont vu ont dit qu'il avait gagné, ceux qui l'ont entendu se sont posés des questions.
4: Le journaliste Philippe.

0: Philippe Labro.
1: Kennedy, il arrive bien rasé, bien propre, à l'aise, il a bien préparé son truc. Et Nixon, nerveux, anxieux, détestant en fait Kennedy tout en le respectant, arrive en sueur, mal rasé. Et donc, à l'image, le beau gosse, si j'ose dire, l'emporte sur le vilain garçon. Bien. Dans les débats, dans les échanges, le contenu politique... Oh, oui, c'est un démocrate contre un républicain, chacun a ses positions, mais ce n'est pas ça qui compte. Ce qui compte, c'est toujours pareil, la sensation, le ressenti. Et le ressenti à l'image, on se dit, Kennedy est présidentiable. À l'écoute, Nixon, il a une très bonne voix, il ne faut jamais oublier. Et c'est aussi un avocat, il ne faut pas l'oublier non plus. Et donc, je pense qu'en radio, c'était légal.
2: Give me your help. Give me your hands and your voice to move America forward. With these words, Senator Kennedy asks the people to support his candidacy and his program. In 14 weeks of campaigning, he attracts enormous crowds.
0: L'image est belle et forte, pas de doute, le Playboy va gagner.
3: Ses jours sont comptés.
0: Mais Nixon ne sait pas que son adversaire a une épée de Damoclès au-dessus de la tête.
3: Les médecins disent que j'ai une sorte de lente leucémie. Ils me disent que je vais probablement vivre jusqu'à 45 ans, explique-t-il à son ami journaliste Joe Alsop. Même s'il bénéficie à partir de 1949 d'un nouveau médicament miracle, la cortisone, d'abord sous forme de pilules enfoncées dans les dents avant la mise au point de tablettes, Jack est persuadé qu'il va mourir jeune. Il n'a plus de temps à perdre. La vie ne l'attendra pas.
0: Lee Harvey Oswald à Moscou.
4: 4 janvier 1960. Je reçois un permis de résidence, issu pour ceux qui n'ont pas la nationalité soviétique. Ce n'est pas ce que j'avais demandé, mais je suis quand même content. On m'envoie à Minsk. La Croix-Rouge va payer mes dépenses et mes frais d'hôtel. 7 janvier 1960. Je quitte Moscou par train, direction Minsk, en Biélorussie. J'écris à mon frère et à ma mère que je ne veux plus avoir de contact avec eux. Je commence une nouvelle vie. Je ne veux plus de l'ancienne. 12 janvier 1960. Je visite la fabrique de radio où je vais travailler à Minsk. 16 mars 1960. On m'attribue un logement d'une pièce à 8 minutes à pied de l'usine. J'ai 2 balcons qui donnent sur une rivière. C'est le rêve russe. Été splendide, promenade dans les forêts de pins.
0: JFK.
5: C'est un grand plaisir. J'ai visité la France de beaucoup d'occasions. Je suis très heureux d'avoir cette occasion de dire hello.
6: Thank you.
0: L'analyste politique Larry Sabato se souvient de la campagne électorale de JFK en 1960.
7: J'avais 7 ans lorsque JFK a été élu président. J'étais dans une école catholique. Autant dire que c'était une mission sacrée de soutenir John Kennedy. Et avec enthousiasme, tout le monde dans mon école l'a fait. Et je suppose que c'était le cas dans la plupart des écoles catholiques. Donc on faisait du porte-à-porte pour Kennedy. J'avais 7 ans. Et généralement, on a été plutôt bien accueillis. Mais de temps en temps, on claquait la porte au nez.
8: Révérend Mason, Révérend Rock, je vous remercie de votre généreuse invitation à m'exprimer devant vous.
3: 12 septembre 1960, 5 jours seulement après la rencontre du Mayflower Hotel, devant la Ministerial Association of Houston, un parterre de pasteurs hostiles. La pression est énorme dans le camp démocrate. Quelques jours avant le discours, Sorensen confie à un ami « Nous pouvons gagner ou perdre l'élection lundi soir à Houston ». Dans un silence de cathédrale, pendant 11 minutes, Jack défend avec brio sa foi dans les valeurs de l'Amérique.
8: Bien que la question dite religieuse soit nécessairement et à juste titre le sujet principal de ce soir, je tiens à souligner dès le départ que je crois que nous avons des problèmes bien plus critiques à aborder dans la campagne de 1960. L'expansion de l'influence communiste, qui s'exerce désormais à seulement 150 km des côtes de Floride, le traitement humiliant de notre président et vice-président par ceux qui ne respectent plus notre pouvoir, les enfants affamés que j'ai vus en Virginie-Occidentale, les personnes âgées qui ne peuvent pas payer le médecin.

0: médecins, les familles forcées d'abandonner leurs fermes et une Amérique avec trop de bidonvilles, avec trop peu d'écoles et trop en retard sur la Lune et l'espace. Ce sont là les vraies questions qui devraient décider de cette campagne. Et ce ne sont pas des questions religieuses, car la guerre, la faim, l'ignorance et le désespoir ne connaissent aucune barrière religieuse.
1: Pour le couple Sorensen-Kennedy, ce discours est une occasion exceptionnelle de répondre aux critiques et dans le même temps, de se présenter comme l'incarnation des valeurs américaines. Très habile, il rappelle ainsi
0: « Mais parce que je suis catholique et qu'aucun catholique n'a jamais été élu président, les véritables enjeux de cette campagne ont été occultés, peut-être délibérément, dans certains milieux moins responsables que le vôtre, de sorte qu'il est apparemment nécessaire pour moi de déclarer une fois de plus, non pas en quel type d'église je crois, car cela ne devrait concerner que moi, mais en quel type d'Amérique je crois. »
2: À l'époque, nous étions un pays qui comptait environ 70% de protestants pour 20-25% de catholiques. Et ça aussi, c'était une partie du problème. Les gens soupçonnaient que le pape dirigeait les États-Unis en sous-main, et on en parlait ouvertement dans les journaux, il y avait aussi des caricatures politiques, non pas qu'il y ait une ligne directe entre le Vatican et la Maison Blanche, mais les faits ne suffisaient pas pour convaincre à l'époque, comme aujourd'hui.
0: Je crois en une Amérique où la séparation de l'Église et de l'État est absolue, où aucun prélat catholique ne dirait au président s'il est catholique comment agir. Et aucun pasteur protestant ne dirait à ses paroissiens pour qui voter. Où aucune église ou école confessionnelle ne se voit accorder de fonds publics ou de préférences politiques. Et où aucun homme ne se voit refuser une fonction publique simplement parce que sa religion diffère de celle du PDG qui pourrait le nommer ou du peuple qui pourrait l'élire. Je crois en une Amérique qui n'est officiellement ni catholique, ni protestante, ni juive, où aucun fonctionnaire ne demande ni n'accepte d'instructions sur la politique publique de la part du pape, ni du Conseil national des Églises ou de toute autre source ecclésiastique, où aucun organisme religieux ne cherche à imposer sa volonté, directement ou indirectement, à la population ou à des fonctionnaires, et où la liberté de religion est si indivisible qu'une attaque contre une Église est considérée comme une attaque contre toutes les Églises. C'est l'Amérique en laquelle je crois, et le genre de présidence en lequel je crois.
1: La récurrence de la formule « I believe », utilisée 9 fois, laisse peu de doute sur la volonté de Sorensen de passer de la foi religieuse à la foi en l'Amérique.
3: La foi en l'Amérique défendue à la télé en 1960. La foi en l'Amérique argumentée dès 1955 dans le livre de JFK couronné par le prix Pulitzer. Son titre « Profiles in Courage ». Mais comme pour l'épisode du patrouilleur Petit 109, la réalité est trompeuse. C'est ainsi qu'on fabrique un auteur.
1: Profiles in Courage est bien plus qu'un simple livre d'histoire. Derrière la biographie de ces sénateurs se cache un auteur. Si Jack a bel et bien travaillé sur le texte, l'essentiel des recherches et de l'écriture sont le fait de Ted Sorensen, à qui d'ailleurs Jack offre 6 000 $ de bonus, soit 4 mois de salaire pour son travail.
4: Kennedy n'est pas De Gaulle.
3: L'historien voilà. André Caspi.
4: Kennedy n'est pas De Gaulle, c'est-à-dire que De Gaulle a écrit ses mémoires en 3 volumes, mais Kennedy a plutôt utilisé des ghostwriters, c'est-à-dire des écrivains fantômes qui écrivent à sa place. Bon, d'accord. Et alors ? Mais ça n'a rien d'extraordinaire. Je dirais que c'est une tromperie courante.
1: Jack s'est-il persuadé qu'il avait écrit lui-même le livre ? Toujours est-il que le 7 décembre 1957, lorsque sur ABC, dans le Mike Wallace Interview, le célèbre journaliste Drew Pearson s'indigne que Kennedy soit
5: « le seul homme de l'histoire que je connaisse qui ait gagné le prix Pulitzer pour un livre écrit par un autre que lui », ce qui en dit long sur sa façon de construire ses relations publiques.
3: Les relations publiques du couple Kennedy, c'est d'abord l'affaire de Jackie, mise à l'honneur dans le magazine 5 colonnes à la une.
6: Madame, le monde entier vous connaît maintenant comme Mrs. Kennedy, la femme de l'homme qui a beaucoup de chances de devenir président des États-Unis. Votre nom de jeune fille est Jacqueline Bouvier. Est-ce que Mr. Kennedy a épousé une Française?
7: Non, je suis d'origine française. Ma famille est venue ici au 18e siècle.
6: Mais vous parlez un français parfait.
7: J'ai passé un an à Paris, à la Sorbonne et l'école du Louvre. Alors c'est peut-être pour ça.
6: Et quel cours avez-vous suivi à la Sorbonne?
7: J'ai suivi des cours de littérature comparée et un cours à sciences politiques.
6: Vous avez un bon souvenir de ce passage en France?
7: Ah, le meilleur souvenir.
6: Vous y retournez de temps en temps?
7: Oui, de temps en temps.
6: Selon vous, quel est le rôle d'une présidente des États-Unis, puisque vous avez des chances de devenir présidente des États-Unis?
7: Je crois que c'est le rôle de toutes les femmes, d'aider son mari, de le soigner et de l'aider à être le meilleur président possible.
6: Je vous remercie. Je vais vous demander une dernière question. Est-ce que vous avez l'impression que votre présence aux côtés de Mr. Kennedy peut aider les relations entre la France et les États-Unis?
7: Je n'ai pas cet orgueil, mais c'est toujours un grand plaisir pour moi de rencontrer des Français.
6: Merci, madame.
7: Merci, monsieur.
3: Lee Harvey Oswald à Minsk.
8: Novembre 1960. Je crains l'arrivée de l'hiver. Solitude profonde malgré une aventure avec Sarah, une fille venue de Riga, en Lettonie, pour étudier au Conservatoire de musique de Minsk. On se sépare après quelques semaines.
3: JFK en campagne.
0: Je ne pense pas que nous soyons fatigués ou las. Nous aimerions vivre comme avant, mais l'histoire ne le permet pas. Si la confrontation avec le communisme est vive, le rapport de force reste du côté de la liberté. Nous sommes toujours la clé de voûte de la liberté. Et je pense que nous continuerons à faire ce que nous avons toujours fait, notre devoir. Et le peuple du Texas sera en tête. C'est pour ça que je suis heureux de venir.
3: Larry Sabato.
2: Kennedy est arrivé dans ma ville, dans le nord de la Virginie, le vendredi précédant les élections présidentielles du mardi. Et j'ai supplié mon père de m'y emmener. Donc j'ai quitté l'école et on y est allé. Et quand il est passé, Kennedy, c'était même pas un cortège, il était assis à l'arrière d'une Cadillac, je m'en souviens bien. Et je me suis tourné vers mon père et j'ai dit, où sont les gardes? J'avais 7 ans, où sont les gardes? Pas de protection en vue, il y avait peut-être quelques personnes ici et là, mais n'importe qui aurait pu tirer. On est allé à ce moment-là sur un site où il y avait 50 000 personnes qui étaient rassemblées. Personne n'a été contrôlé, il n'y avait pas de vitres pare-balles. Rien qui soit susceptible d'empêcher une agression. Et ça, c'était comme ça tout le temps, même une fois qu'il a été élu président. Donc, Dallas était inévitable.
3: 22 novembre 1963, JFK termine le dernier discours de sa vie. Il est presque 11h30.
0: Je suis heureux de venir dans cet État qui a tenu un rôle si important dans nombre des grandes avancées de ce siècle et d'affirmer qu'ici, à Fort Worth, vous jouerez un rôle majeur dans le maintien de la sécurité des États-Unis pour les 10 prochaines années. J'ai confiance lorsque je regarde vers l'avenir. Je sais que nos chances de sécurité, nos chances de paix sont plus grandes que jamais. Et la raison en est que nous sommes plus forts et que cette force s'accompagne d'une détermination à préserver non seulement la paix, mais aussi les intérêts vitaux des États-Unis. Pour cette grande cause, le Texas et les États-Unis sont pleinement engagés. Je vous remercie.
9: Le business de Dallas, c'est la haine.
3: Vous vous rappelez comment on a commencé?
9: En 1963, la ville est au top du hit parade du sang. Il y a plus de meurtres commis au Texas que dans n'importe quel autre État américain. Et il y a plus de meurtres commis à Dallas que n'importe où au Texas. Les armes sont en vente libre, dans les gun shops ou les gun fairs, sorte de fête champêtre où le visiteur peut acheter à son gré un Magnum 357 ou un M14, l'arme des GIs au Vietnam. Au besoin, il est aussi possible d'acquérir un nid de mitrailleuse lourde ou un tank de la Seconde Guerre mondiale. Mais c'est plus cher. Les dentistes sont armés, les garagistes aussi. les fermiers, évidemment. Quant aux pétroliers, n'en parlons pas. Les femmes portent souvent dans leur sac à main un 38 Special Snub Nose, ou un Derringer. Petites armes, mais efficaces. C'est avec un Derringer que John Wilkes Booth a assassiné Lincoln en criant mort au tyran.
3: C'était le 15 avril 1865. Nous n'en sommes pas encore là pour le bis repetita, laissant JFK se faire élire le 8 novembre 1960.
10: A record number of Americans, upwards of 67 million, go to the polls to elect the 35th president of the United States.
9: Citizens from Le téléphone sonne. C'est Richard Daley, le maire de Chicago, fidèle parmi les fidèles. Monsieur le président, avec un peu de chance et l'aide de quelques amis proches, vous allez gagner l'Illinois. Qui sont ses amis proches? Des mafieux? Des volontaires? Jack ne le sait peut-être même pas. Joseph détient certainement la réponse. À 3h20, la mine déconfite et à la grande surprise de Jack, Richard Nixon se présente à la télévision et semble reconnaître sa défaite.
11: Si la tendance actuelle se poursuit, le sénateur Kennedy sera le prochain président des États-Unis.
9: À peine plus de 100 000 voix d'écart séparent les deux hommes.
4: On pourrait dire dans certains cas qu'avec le déplacement d'1% des voix populaires, c'est Nixon qui aurait été élu et pas Kennedy. Et on peut aussi imaginer, et d'ailleurs pas besoin d'imaginer, c'est une réalité, que dans certains États, notamment au Texas, il y a eu vraisemblablement, je ne dirais pas des magouilles, mais enfin des résultats qui ne sont pas d'une honnêteté totale. On ne sait pas.
12: Your sincere good wishes.
3: JFK répond à Nixon, le félicite.
12: You are to be congratulated on a fine race.
3: Blabla convenu, applaudissements enthousiastes.
12: Sincerely, John Kennedy.
3: Rideau.
2: Moi, j'ai grandi dans une famille qui vénérait John Kennedy,
3: l'historien Stephen Knott.
2: Ma mère était catholique irlandaise, donc John Kennedy, évidemment, a été le premier président catholique, ou en tout cas le premier candidat catholique sérieux à la présidence. Donc, pour ma mère, c'était merveilleux. En fait, pour elle, il était là en fait, pour faire tomber les barrières entre les religions. Et donc, c'est dans ce contexte-là que moi j'ai grandi. Étant catholique irlandais du Massachusetts, dont était originaire aussi Kennedy, il est devenu vraiment quelque chose, et je pense qu'on n'exagère pas en disant ça, il est devenu quasiment une figure sainte pour les catholiques, particulièrement les catholiques irlandais. Et c'est dans ce contexte-là que moi j'ai grandi.
0: À tous les Américains, j'annonce que les quatre prochaines années seront des années difficiles et stimulantes pour nous tous. L'élection a été très serrée, mais je pense que tous nos citoyens s'accordent à dire qu'un effort national suprême sera nécessaire dans les années à venir pour permettre à ce pays de traverser sans encombre les années 60. Je vous demande votre aide dans cet effort. Et je peux vous assurer que tout mon esprit et toute mon âme seront consacrés aux intérêts à long terme des États-Unis et à la cause de la liberté dans le monde. Et maintenant, ma femme et moi allons nous préparer à occuper nos nouvelles fonctions et à accueillir un nouveau bébé. Merci.
3: Larry Sabato.
2: Je ne savais pas, et on ne pouvait pas savoir quand ça allait se produire, où ça se produirait, mais c'était inévitable, ça allait se produire. Et ce qui est intéressant, c'est qu'il y a une femme qui devait avoir, je ne sais pas, plus de 60 ans, 70 ans, qui à ce moment-là a écrit à l'attaché de presse du président, c'était Pierre Salinger à l'époque, c'était quelques semaines avant qu'il ne vienne à Dallas.
0: Cher Monsieur Salinger, sans être alarmiste, j'espère de tout cœur que l'on parvienne à dissuader le président Kennedy d'apparaître en public dans la ville de Dallas, quand bien même j'aimerais beaucoup l'y entendre et le voir. Cette bande de voyous ici à Dallas, ces brutes, son foudrage, parce que leur attaque contre l'ambassadeur Adlai Stevenson le 24 octobre s'est retournée contre eux. L'un d'eux aurait déclaré « ce n'est qu'un début ». Même en nombre, aucun policier, agent civil ou garde officiel ne peut réprimer ce qui flotte dans l'air, Monsieur Salinger. C'est terrible d'y penser, mais tout se rappelle le triste sort du président McKinley, assassiné. Ces gens sont fous, enragés. Nous devons en prendre la mesure et nous attendre à des actions imprévisibles de leur part. Sincèrement vôtre, Nelly M. Doyle.
2: Alors Salinger lui a répondu, il l'a remercié, lui a dit « Enfin madame, le président peut aller partout dans le pays, il est adoré ». Et en fait c'est cette dame qui avait raison, et c'est lui qui avait tort.

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1: France Culture, salle des archives, l'équipe, un style de vie. Épisode 3, les garçons qui ne voulaient pas grandir. On dit que la plupart des hommes sont immatures. C'est évidemment un énorme cliché. Mais personnellement, en tant qu'homme, je crois pouvoir comprendre d'où vient cette réputation. En tout cas, en ce qui concerne les journalistes de l'équipe, en grande majorité des hommes, eh bien, je vous laisse juger.
2: Nous avions un de nos amis de la salle de rédaction, dont je vais taire le nom, et ce camarade était très pointilleux, comme on peut dire, il était très nunutata. Et alors, ce garçon avait aimé avoir une chaise qui lui appartienne. Et alors, inutile de vous dire que tous les dimanches soirs, dans une salle de rédaction, c'est une bataille terrible pour prendre les chaises, naturellement. Alors lui, il s'était acheté une chaise spéciale, et il avait dit à tout le monde, ceci est ma chaise, et il avait marqué son nom au dos de la chaise. Et tous les jours, avec quelques camarades, dont Georges Peters, nous étions là et nous limions la chaise. Ah ouais. Si bien qu'au bout d'un mois, sans rien y comprendre, il avait la tête sur la table, il n'avait jamais rien compris.
1: L'immaturité des hommes, c'est bien sûr ce qui fait leur charme, jusqu'à ce que ça les rende pénibles, y compris d'ailleurs pour eux-mêmes. Mais c'est un peu vrai, les hommes sont nombreux à penser surtout à jouer, à s'amuser, à faire le coq de la basse-cour et à déléguer une grande partie de l'intendance aux femmes. Mais ce n'est pas tous les hommes, évidemment, c'est seulement un nombre non négligeable d'entre eux. À mon avis, un nombre également non négligeable d'hommes sont toujours un peu des enfants, et le reste jusqu'à leur dernier souffle. Cela se voit au fait que, comme les enfants, ils ne sont vraiment sérieux qu'avec les choses les plus futiles. Par exemple, le pouvoir, l'argent, la victoire sont les choses qui les intéressent le plus, et quand on y pense, ce sont surtout des caractéristiques de la vanité. Parfois, ils sont rattrapés par les conséquences de leur futilité. Ils se laissent entraîner dans des guerres qu'ils ne savent pas maîtriser, et là, les choses sérieuses et tristes commencent. C'est ce qui est arrivé à Antoine Blondin, écrivain et plume du journal L'Équipe.
3: Antoine Blondin était un poète de naissance.
4: Oui.
3: Il est né en 1922. Malheureusement, il a eu 20 ans pendant la guerre.
4: Oui.
3: Moi, j'ai eu la chance de les avoir après la guerre. Lui, il les a eus pendant la guerre, ce qui fait qu'en 1942, il a été requis pour le service du travail obligatoire. Il est parti dans un camp en Allemagne. Et là, le petit prince qu'il était a complètement disparu. Au retour, il n'existait plus. Je le tiens, ça, de son épouse, de la mère de ses enfants, qui me disait... Ils se sont fiancés le jour de la déclaration de guerre en 1939.
4: Oui.
3: Et elle me disait de lui que c'était littéralement un prince charmant. Et que lorsqu'il est revenu d'Allemagne en 1944, là, elle ne l'a plus tout à fait reconnu. Ce n'était plus tout à fait le même.
4: Oui.
3: Et là, l'alcool avait commencé un petit peu à s'introduire dans sa vie. Et la nuit, l'envie de vivre la nuit, il était quand même encore un enfant du couvre-feu. Néanmoins, ils se sont mariés. Ils s'aimaient toujours. Elle est toujours amoureuse de lui, dit-elle. Mais Antoine, donc, avait gardé l'écriture comme patrie.
4: Oui.
3: L'écriture et l'amitié. Mais, quelque part, cette vie de camp l'avait déglingué. Et il s'était dit, bon, bah, tant pis, que le monde prenne donc les affaires en main. Moi, je m'en fous, j'en ai assez.
1: Mon idée sur Antoine Blondin est qu'il ne voulait pas grandir. Il voulait demeurer un prince charmant pour toujours. Il voulait que les guerres soient des batailles sportives. Il voulait surtout s'amuser. Avec ses amis hussards, Roger Nimier et Jacques Laurent, ils n'étaient jamais les adultes dans la pièce. Ils pissaient dans les pianos, se comportaient comme les trois mousquetaires. Ils étaient irresponsables comme des garçons de 8 ans. Ils étaient soupolés comme des enfants tristes. Quand Blondin s'est rendu compte que le monde des adultes était de toute façon plus fort que lui, il a préféré aller se cacher dans son coin, au bar, avec une bouteille et surtout avec des copains pour l'entourer de leur chaleur. Tiré de force par la guerre, dans l'affreux monde des adultes, il est devenu mélancolique. Et pour soigner sa mélancolie, il a utilisé un triple remède, les amis, le sport et le style.
5: Le style Blondin, vous le définissez comment ?
1: Parce que le style, au fond, ça n'est rien d'autre qu'un jeu. Une façon de poser sur la tristesse du monde un vernis de liberté. Avoir du style, c'est faire un peu différemment des autres, apporter une touche personnelle, tenter quelque chose de nouveau. C'est ce qui fait que les humains ne sont pas interchangeables, parce que chacun d'entre eux possède un certain style. Le style, c'est la somme de tout ce qui nous anime depuis notre naissance. Le style d'un joueur de foot, c'est un geste qu'aucun autre joueur ne fait comme ça, tout simplement parce qu'aucun autre joueur n'a la même expérience de vie. Le style de Blondin, à mon avis, c'était la fusion entre un homme de grande culture et un refus viscéral de grandir. Il y a eu beaucoup de grandes plumes à l'équipe. On peut citer des noms comme ceux de Pierre Chani qui couvrait le cyclisme, Denis Lalanne sur le rugby, Gabriel Hanau et Jacques Ferrand sur le foot, Gaston Meyer et Robert Parienté pour l'athlétisme, Anne Giuntini pour la F1, Judith Eliane pour le tennis, et j'en oublie. Mais qu'est-ce que ce culte du style dans ce journal nous dit au sujet du journal lui-même ? C'est ce que nous allons voir maintenant.
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1: Au cours des deux premiers épisodes, nous avons raconté comment l'équipe était née sur les cendres de Lotto, un quotidien sportif d'avant-guerre qui s'était compromis durant l'occupation. Nous avons vu comment le patron de presse et résistant, Émilien Amaury, était venu au secours du patron de Lotto, Jacques Godet, pour lui permettre de relancer, sous un nouveau nom et sans que le sien de nom apparaisse, son journal « L'équipe ». Quelques années plus tard, Amaury, le chevalier blanc, allait prendre le contrôle de l'équipe. Du temps du journal Lotto, la tradition d'un style littéraire dans les colonnes du journal était déjà une marque de fabrique.

0: que la vôtre si vous séparez le sport de la culture, n'est-ce pas tragique, toute proportion gardée?
1: Je pense vraiment que nous remplissons notre mission de ce point de vue-là parce que si nous n'avons plus que rarement, nous parlions d'Antoine Blondin, de Fallet, enfin, nous avons de temps en temps malgré tout des chroniques se rapportant à des événements déterminés et qui viennent d'écrivains qui ont du talent et qui survolent l'événement. Mais effectivement, nous n'avons plus les chroniques habituelles que vous citez et qui étaient particulièrement, qui ont fait la richesse de l'auto dans les années entre 1900 et 1914. C'est parce que, d'une part, ces écrivains ne sont pas aussi disponibles. Je ne dis pas qu'ils n'existent pas, ils existent. Il y en a de grands talents. Ils sont peut-être moins près du sport parce qu'eux-mêmes sont pris par une vie plus ardue, plus difficile et plus exigeante. Certains de mes collaborateurs, Lagorce et Delsen, ont été au fond du caractère et de la pensée de champions et d'athlètes connus. Et au-delà même de leur personnalité d'athlète. Et il s'est révélé là une grande richesse de connaissances et de possibilités. Nous avons rejoint là, je crois, tout ce qui est la forme de la culture sous une forme plus moderne, qui est une inspection directe d'un individu, de sa pensée, de son caractère.
2: Benoît Immermann, vous êtes un ancien journaliste de l'Équipe, vous êtes également éditeur et écrivain. D'où vient, selon vous, cette tradition littéraire du journal, d'abord l'Auto et ensuite l'Équipe?
3: Je pense que c'était un échange de bons procédés. Je pense qu'effectivement, il y avait peut-être un petit complexe d'un quotidien de sport de dire « je fais appel à telle ou telle signature pour rehausser le niveau de mes journalistes ». Et à l'inverse, on a connu des écrivains nombreux qui étaient très intéressés de participer à l'aventure de l'Équipe pour assister aux événements que l'on imagine. Donc c'était un peu un échange de bons procédés. Jacques Godet parle de la perte, on va dire, des signatures de celles qui existaient avant 14. Moi, je me suis replongé beaucoup dans toutes ces archives. Mis à part le cas de Blondin, qui est un cas très spécifique sur lequel on va revenir sans doute, les chroniqueurs réguliers dans l'Équipe sont relativement rares. Après-guerre, pour remplacer à un moment donné Blondin, on a utilisé Jacques Perret ou Yves Gibault, qui étaient de très bons écrivains et qui tenaient la route, sans jeu de mots. Mais les autres écrivains que l'Équipe a essayé, je parle un peu trivialement, n'étaient souvent pas à la hauteur. Tout simplement parce qu'ils ne tenaient pas le rythme de l'Équipe. Ils ne tenaient pas le rythme du quotidien. La tradition voulait qu'on invite toujours un écrivain sur Paris-Roubaix, par exemple. Et les copies qu'on ramassait vers 16h ou 17h étaient souvent assez faibles par rapport à la notoriété des écrivains en question. Je me souviens, on avait invité une fois Ionesco. Il était incapable de se dépêtrer de son papier. Donc,
2: Ça doit être assez difficile aussi, c'est un exercice de trouver quelque chose de fort à écrire sur une course cycliste.
3: Oui. Mais c'est toute la difficulté de cet exercice qu'on remplit merveilleusement un Pierre Chany, par exemple, qui non seulement avait un style, une écriture, mais qui en plus rendait parfaitement compte de ce qui s'était passé la veille.
2: Alors ce qui est intéressant aussi dans cette archive qui date de 1970, c'est qu'il y a déjà cette idée que c'était mieux avant et que finalement, en 1970, bon, le style à l'Équipe est moins bon que du temps de l'avant-guerre. Donc il y a quand même un peu cette idée qui,
3: oui,
2: comme
3: cette
2: ça,
3: idée
2: se renouvelle.
3: Qui est assez fausse. Pour schématiser, on a tendance à se souvenir des très grandes plumes de l'Équipe, les Lalanne, Chany, etc. D'ailleurs, on cite toujours les mêmes noms et on dépasse rarement 4 ou 5 individus. Avec le reste des journalistes qui étaient tout de même, on va dire, de talent relativement limité. Alors qu'aujourd'hui, on a un niveau d'écriture, je trouve, qui est bien meilleur, globalement parlant, et qu'on a tout de même, comme Vincent Duluc, des plumes tout à fait étonnantes. Le style de l'Équipe est peut-être moins flamboyant, moins métaphorique, moins, on est moins dans la surenchère, mais globalement, le journal est mieux écrit qu'avant.
2: L'écrivain le plus célèbre du journal, celui que l'on cite en permanence pour évoquer son style, c'est donc bien Antoine Blondin. À Saint-Germain-des-Prés, où il vivait, on le voyait rentrer tard, ou plutôt rentrer tôt, dans des états d'ébriété avancés. Il confondait régulièrement les voitures avec des taureaux et leur faisait la corrida, son manteau remplaçant la cape rouge du toréador. On peut dire que cela avait du style, au sens où ça n'était pas banal. Il avait écrit des livres et il publiait dans les journaux, un peu à l'Humanité, beaucoup dans les journaux de droite, voire même les journaux d'extrême droite. On l'écoute dans cette émission du 3 novembre 1960.

0: Une passion pour le sport, une passion pour les hommes. C'est le même univers.
1: Oui, c'est une... Non, c'est une... C'est une passion pour des vies certainement dévouées, consacrées à quelque chose et essentiellement appelées à s'éteindre très tôt. Ce que je trouve bouleversant et déchirant dans la trajectoire de l'athlète en quelque discipline que ce soit, c'est que c'est un homme qui sera fatalement appelé à mener une double vie. C'est-à-dire, dans une certaine mesure, à mourir à 30 ans, puis à renaître sous une autre espèce, sous une autre forme.
0: Vous auriez pu être un athlète, vous ?
1: Je ne sais pas. À la lumière de la vie que je mène, je ne pense pas. Maintenant, peut-être que je serais allé jusqu'au fond des choses aussi.
2: Blondin avait ce mot que j'aimais beaucoup, puisqu'on parle toujours de mots quand on parle de Blondin, ou d'anecdotes. Il y a trois endroits au monde où je me sens bien. Dans un taxi quand le drapeau se baisse, dans les toilettes quand je ferme le loquet, et pendant les trois semaines du Tour de France. Il était malheureux comme une pierre le jour où on lui a dit qu'il ne ferait plus le Tour de France. Il en a fait 27 d'affilée. Donc il a produit un nombre de chroniques incroyables. Ce qu'on oublie toujours avec Blondin, c'est que c'est un formidable écrivain qui a peu écrit finalement, 5 romans, 2 recueils de nouvelles. Et dans ces 5 romans et dans ces 2 recueils de nouvelles, il n'est jamais question de sport. Et que parallèlement à ça, il a effectivement écrit beaucoup de chroniques dans beaucoup de journaux, plus de 4000, dit-on, et c'était dans ce genre-là qu'il était très très fort.
3: Pourquoi est-ce qu'on n'a plus fait appel à lui à la 28e session du Tour de France ?
2: Parce qu'il y avait la limite d'âge, qu'on le veuille ou non, tout le talent qu'avait Antoine Blondin, il avait de plus en plus de difficultés aussi à faire ce papier quotidien, qui d'ailleurs, l'anecdote le dit souvent, parfois était fini par un autre journaliste, puisqu'il n'était plus en état de le faire lui-même. Donc oui, je pense qu'il y a eu une certaine usure, non pas de sa passion, non pas du regard qu'il avait par rapport au spectacle qu'il voyait, mais l'usure de l'écriture, oui, sans doute, et il était arrivé au bout de sa logique.
3: Qu'est-ce qu'il faisait le style de Blondin? C'était quoi un article d'Antoine Blondin?
2: J'adorais, moi, ces imitations de grands écrivains. Il était capable de faire une chronique à la Molière, une chronique à Giraudot, une chronique à... Mais surtout, ce qui a fait la légende de Blondin, c'est évidemment ce qu'on appelle le jeu de mots. Et d'ailleurs, il a créé non seulement un vide après son départ, mais il a créé une maladie un peu chronique à l'équipe, et sans jeu de mots encore une fois, c'est qu'il a créé des imitateurs. Et que toute une génération, on va dire, de journalistes s'est cru capable de faire, si ce n'est aussi bien, en tout cas la moitié ou le quart de ce qu'il faisait, mais c'était encore très très loin de Blondin. Et donc ça a donné un rapport au compte-rendu des événements qui était souvent biaisé. C'est-à-dire que lui, il était dans un cadre qui était cette chronique, et les journalistes de l'équipe qui ont suivi ont eu tendance à l'imiter et à faire des jeux de mots à tour de bras qui n'avaient pas de sens.

0: En février 1972, France Culture s'était penchée sur cette question du style dans le sport. Il avait bien sûr paru évident aux producteurs de cette émission d'aller voir Antoine Blondin pour lui demander son avis sur cette question.
1: La notion de style, c'est la manière de faire en général, c'est-à-dire que c'est ce que le langage du sens commun traduit par l'expression « la manière de donner vaut mieux que ce qu'on donne ». Mais en matière de sport, cette manière de faire devient une manière d'être. Ça devient tout à fait important. Je pense au sport individuel, je pense à la foulée d'abord, mais je pense en même temps au rugby, je pense en même temps au football, je pense à tous les sports collectifs en général, et alors brusquement, c'est une façon de paraître, d'être et de se conduire sur un terrain qui doit rester un terrain de jeu. Il peut y avoir un athlète pas extrêmement beau à voir, comme Zatopek par exemple. Eh bien, Zatopek finissait par être admirable.
2: Le sport offre un panel incroyable de style. Et c'est pas par hasard si les gens penchent plus du côté de McEnroe que de Borg, penchent plus volontiers du côté de Fignon que de Hinault. On aime les flamberges au vent, on aime les chevaliers, ceux qui brûlent les étapes, ceux qui vont trop vite, c'est un style particulier, mais je pense que les amateurs de sport ont d'abord un goût pour ça, plus que pour les suceurs de roue, pour ceux qui viennent gagner une victoire au raccro, etc. J'emploie des termes que les gens et les sportifs utilisent d'habitude, mais c'est ça, le style en sport, la signature d'un vrai sportif, c'est la générosité. C'est sûr qu'un Eddy Merckx pouvait paraître cannibale, et il gagnait toutes les courses jusqu'à casser les pieds des spectateurs, et Pogacar aujourd'hui, son successeur. Mais d'un autre côté, ils vont toujours de l'avant. Il n'y a pas de petites victoires. C'est des leçons de vie qui sont toujours intéressantes à regarder.
0: Est-ce que vous diriez qu'il y a eu un âge d'or du beau jeu, c'est-à-dire du grand style dans le sport ?
2: Non, je pense qu'il existe toujours. C'est le fameux « c'était mieux avant ». Regardez le football. Le football est plus attrayant et plus beau aujourd'hui qu'il ne l'a été dans le temps. C'est moins vrai pour d'autres sports. Tous les sports n'évoluent pas de la même manière. Le rugby, c'est devenu un peu des collisions frontales un peu violentes et un peu systématiques. Le football, il y a des jaillissements qui sont réels. Et on l'a vu récemment sur un PSG-Bayern dont on dit qu'il est le plus grand match qu'on ait jamais vu depuis que le football existe.
0: Donc vous ne diriez pas que l'efficacité, qui est une des valeurs de la société d'aujourd'hui, a, dans certains sports, en tous les cas, un petit peu effrayé le beau jeu, au point que parfois, il a
2: plus ou moins
0: disparu.
2: Si, ça existe. Prenons le tennis, par exemple. N'oublions pas que le sport utilise les mêmes règles depuis toujours, on va dire. On ne modifie pas les règles, alors que le corps humain lui-même change. Les joueurs grandissent. En tennis, vous n'avez plus de joueurs qui font moins de 2 mètres. Donc, la violence et la force du tennis, qu'on voit d'ailleurs transparaître après chaque point, maintenant le joueur serre le poing, crie comme s'il avait décapité quelqu'un. Il n'y a plus ce côté aérien qu'avaient certains joueurs dans le temps. Oui, par exemple, je dirais l'efficacité a un petit peu dévitalisé le tennis, par exemple. Mais c'est pas vrai dans tous les sports. Encore une fois, les sports n'évoluent pas de la même manière.

0: Nous avons évoqué plutôt une autre plume de l'équipe, le spécialiste du rugby, puis du tennis, Denis Lalanne. Originaire du Béarn, venu travailler à Paris d'abord au Figaro, puis à l'équipe, il était un grand ami de Blondin, avec qui il partageait un certain style épique, mais aussi un certain art de la digression. Quand il couvrait Wimbledon, par exemple, il était tout aussi capable d'écrire sur les joueurs que sur les fraises à la crème qu'il avait mangées. Bon, c'était seulement les jours de pluie. En 1959, il avait publié un livre intitulé « Le grand combat du 15 de France », considéré par certains comme un monument de la littérature sportive. Le dernier sport qu'il avait suivi était le golf.
1: Mais en matière de golf, n'en arrive-t-on pas à la conclusion que si on n'a pas un style impeccable, on ne peut pas bien jouer ?
2: Ah non, là je crois que vous confondez style et technique.
1: Bien.
2: Je crois qu'effectivement, c'est le jeu qu'il est impossible de pratiquer sans être passé d'abord à la leçon du professeur. Personne ne peut l'inventer, ce geste. Il faut l'apprendre de A jusqu'à Z. Mais une fois que vous possédez cette technique, en golf comme dans tous les autres jeux, vous êtes tout à fait capable d'imposer un style personnel. Et je dis bien un style dans un geste qui est le même pour tout le monde. Vous avez deux joueurs de golf qui montent leur canne exactement à la même hauteur, qui la redescendent sur la même balle.
1: Qui finissent de la même manière.
2: Qui finissent de la même manière, c'est donc exactement la même courbe. Et cependant, le geste n'est pas le même à l'œil du témoin. C'est curieux. C'est encore ce que j'appelle la grâce.
3: Denis avait choisi, et c'est très important de le dire, trois sports. Il a d'ailleurs écrit un merveilleux livre qui s'appelait « Trois balles dans la tête ». Pourquoi trois balles ? Le golf, le tennis

0: de rugby. Et il avait choisi trois sports où on joue. On joue au tennis, on joue pas à la boxe, on joue pas à la Formule 1. On joue au tennis, on joue au golf, on joue au rugby. Et ce côté, l'aléatoire des balles en question provoque une mise en scène, ce qui est souvent imprévisible et inattendu. Et tout ça se répercutait dans les papiers qu'il faisait, où il y avait toujours cette légèreté chez lui qui rendait compte de jeux effectivement attrayants. Et je pense que c'est la différence avec d'autres sports. L'haltérophilie ou les sports de force, on va dire, n'éveillent pas ce même style.
1: Est-ce qu'il y avait des journalistes qui écrivaient très mal à l'équipe de Notoriété publique? Je ne vous demande pas de citer des noms, bien sûr.
0: Oui, forcément, comme dans toutes les rédactions. Chez les garçons coiffeurs, il y a des bons et des mauvais coiffeurs, j'en suis certain. Mais il y avait aussi des journalistes. On avait une spécialité qui existait et qui existe encore aujourd'hui à l'équipe, ce sont les informateurs, ceux qui connaissent très bien tel ou tel joueur et qui sont capables de le solliciter à n'importe quelle heure du jour ou de la nuit. Donc ces informateurs n'étaient pas forcément les meilleurs écrivains du monde.
1: Et vous, qui êtes journaliste et écrivain, quelle est votre conception du style? Et quand vous écriviez pour l'équipe, qu'est-ce que vous vous disiez avant de commencer un article?
0: J'avais la particularité essentiellement de travailler au magazine. J'ai travaillé pendant 25 ans à l'équipe magazine. Donc, je participais à la Coupe du Monde ou aux Jeux Olympiques, etc. Je participais au quotidien. Mais j'avais cette habitude de faire plutôt des portraits ou des reportages. Donc, mon style était évidemment différent de ceux qui rendaient compte quotidiennement de l'actualité sportive. Mais ce que j'ai toujours essayé de défendre dans le style du journaliste de sport, c'est la matière entendue, c'est entendu, est plutôt futile, encore qu'elle a un poids économique, elle a un poids politique dans certains pays. C'est évident, mais on a toujours l'impression de travailler dans une matière futile. Et pourtant, on peut dire des choses importantes et intéressantes. Et ne jamais oublier le fait qu'on s'adresse généralement à un public également très jeune, qui commence à lire très tôt un journal. Moi, j'ai appris l'histoire, la géographie, les mathématiques, en commençant à lire l'équipe. Et on était assez nombreux. On n'est pas obligé de sortir des grandes universités, et on peut faire ses classes sur pièce et dans un journal comme celui-là.
1: Mais le style ne fait-il pas écran parfois à l'information? On se retrouve toujours dans ce fameux dilemme entre le beau jeu et l'efficacité. Car il a parfois été reproché à l'équipe d'en faire un peu trop dans le lyrisme. On l'entend dans cette chronique de mai 1970, l'invité de l'émission était encore Jacques Godet.
2: Je voudrais maintenant avec vous attaquer la question du style lyrique du journaliste sportif. Le journaliste de sport ne lésine pas sur le dithyrambe. Et si le scalpel de Criticus, qui n'était autre que Marcel Berger, lui rendit, si j'ose dire, un coup de chapeau, voyez que moi aussi je me lance, en louant dans Défense du sport de janvier 63 ses papiers stupéfiants de brio, de verve et de saine enthousiasme, on pourrait parfois se montrer un peu plus réservé. Si vous voulez, prenons tout simplement l'exemple de Jacques Godet. Votre plume eut entre autres une envolée célèbre après un exploit de Koblet dans le Tour 1951, je pense que c'était le fameux Brivagin, enfin je le suppose, lorsqu'elle commit l'alexandrin suivant, il n'y a pas duré dans la sueur des dieux. Vous avez aussi, je crois, et pourquoi pas, comparé copie à un ascenseur. Mais écoutons tout simplement un extrait de votre papier paru au lendemain du tout récent Paris-Roubaix, ce Paris-Roubaix où Eddy Merckx écrasa ses adversaires.
3: Merci aux démons qui ont voulu persécuter le rayonnant archange. Grâce à leur intervention maléfique, nous fûmes donc gratifiés d'un des plus fabuleux festivals auxquels on ait jamais assisté dans ce sport d'épopée. Car Eddy Merckx, ayant mesuré le danger, ayant côtoyé la catastrophe, se détermina à prendre toutes les marges de sécurité. Ce fut un éblouissement. D'abord, le retour fulgurant sur le petit groupe de ses poursuivants. Alors, indifférents à ces gens et à leur haute réputation, à leur rancune à son égard, Merckx mena, à un train vraiment infernal, lui aussi, les faisant tous capituler.
0: Oui, Jacques Godet avait un très beau style, sincèrement très classique. L'imparfait du subjonctif ne lui était pas interdit. Encore une fois, vous êtes dans le feu de l'action. Moi, je me souviens d'avoir fait le compte-rendu de la finale de Noah Wielander à Roland-Garros. J'ai eu sincèrement du mal à l'écrire. À la fois, vous voyez quelqu'un gagner que vous connaissez, que vous avez pratiqué, etc. Vous devez avoir du recul. Vous êtes en direct. Un match de tennis, comme on dit, on ne sait jamais quand ça finit. Donc, des fois, le papier arrive tard pour le bouclage. Donc, oui, c'est pas très simple, mais ça fait pas de mal non plus.
1: Que le style du journal soit parfois flamboyant ne fait pas de doute. Mais ce n'était peut-être rien en comparaison avec le style de vie des journalistes, certes parfois un peu fauchés, mais parcourant le monde, comme nous allons le voir au cours de l'épisode qui vient.
4: 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Mathieu Garrigou-Lagrange.
1: France Culture, salle des archives, l'équipe, un style de vie. Épisode 4, journaliste sous les platanes. À la radio, comme vous le savez, il y a les programmes d'été et les programmes de l'année. Quand je suis arrivé à France Culture au milieu des années 2000, les programmes d'été débutaient plus tard qu'aujourd'hui. Pour les émissions quotidiennes, les trois premières semaines de juillet constituaient une sorte de sas vers la coupure des congés. Ça n'était pas encore les vacances, car on continuait de produire une émission tous les jours, mais ça n'était pas non plus le fonctionnement habituel de la radio, parce qu'on avait en général quitté Paris.
5: Eh bien, travaux publics, la dernière de la
1: saison. À ce moment-là,
5: saison,
1: je travaillais pour l'émission de Jean Lebrun, dont on entend ici la voix.
5: Depuis le festival de
1: avec d'autres France, équipes de la chaîne, de nous partions donc en transhumance au mois de juillet, dans le sud-est de la France, pour accompagner les festivals de Montpellier, d'Avignon et d'Arles, dont France Culture était partenaire. C'était en quelque sorte du journalisme sous les platanes. Ici, on avait installé le studio dans la cour d'une école primaire. Là, c'était au Quorum, la salle de spectacle de Montpellier, et dans tous les cas, on accueillit du public. Je ne sais pas si on faisait de la meilleure radio avec ou sans le chant des grillons derrière nous. Je ne sais pas non plus si les auditrices et les auditeurs s'évadaient avec nous et se sentaient déjà en vacances en nous suivant sur la route des festivals. Mais en tout cas, c'est ce que nous cherchions à faire, et pour nous, c'était aussi travailler en s'amusant. J'ai retrouvé un peu de cette même atmosphère d'école buissonnière en me plongeant dans l'histoire de l'équipe. Bien sûr, le Tour de France, ça n'est pas un festival de musique, de photos ou de théâtre, mais c'est tout de même une sorte de festival du vélo. En tous les cas, les journalistes qui couvrent sur place ces différents événements peuvent y trouver des similitudes. Quand on faisait des émissions à Arles, par exemple, on pouvait avoir l'illusion de participer au festival, puisque le public venait nous voir. Et dans le même temps, on parlait du festival lui-même. Or, j'imagine que c'est un peu cela que l'on ressent quand on couvre le Tour de France. On est journaliste, mais on fait presque partie de l'événement lui-même. On a l'impression de vivre dans une bulle pendant quelques jours où rien d'autre ne compte que le microcosme devenu pour vous le monde tout entier. C'est en tout cas ce que semblait dire à Jacques Chancel, le journaliste de l'équipe Pierre Chani, dans le Radioscopie du 5 juillet 1972.
6: Les journalistes du Tour de France, est-ce que vous avez l'impression de vivre en marge ? D'être un autre monde dans le monde de la presse.
7: Durant le Tour de France ?
6: Oui, parce que vous devenez tout à fait différent des autres mois de l'année.
7: Oui, absolument. Vous êtes absolument pris en charge. Vous arrivez au départ, au rassemblement, on vous donne des papiers, et on vous donne un macaron ou un scapulaire qui vous ouvre toutes les portes du Tour de France. Avec ça, vous rentrez dans toutes les enceintes, c'est le laissez-passer, et vous êtes pris en charge. On vous prend votre valise le matin, on vous le rend le soir. Et c'est une parenthèse ouverte dans votre vie. Pendant 3 semaines, il ne sera plus question de percepteur, plus question de rendez-vous, plus question d'ennuis, de tracas quotidiens. Alors là, véritablement, c'est la facilité.
6: Vous avez vos médecins, vous avez votre banque.
7: Absolument.
6: Vous avez vos soirées, vos clubs.
7: Ah oui, absolument. Et puis, on se retrouve le soir, on parle de quoi ? On parle encore du Tour de France. Et à tel point que, quand le Tour en arrive à sa dernière semaine, nous sommes tous en train de dire encore plus de 8 jours, plus de 6 jours, plus de 7 jours. C'est tout juste si on ne met pas d'écran, vous savez, comme le soldat qui va être démobilisé. Et puis, au matin de la dernière étape, tout le monde se regarde, disant bah alors c'est fini. Et on sent qu'on est quand même un peu désemparé. On va se retrouver face à cette vie, à ces agressions. Et puis, ça se termine souvent de la façon suivante, on dit Où vous mangez ce soir? Que fais-tu? Et on se retrouve tous le soir. Et le lendemain midi, on continue le Tour de France, on le prolonge. Il m'est même arrivé avec Antoine de partir encore 8 jours.
1: Dans la vocation de journaliste, et en particulier celle de reporter, il y a souvent l'envie de fusionner son métier et sa vie. Quand France Culture part sur les festivals ou quand l'équipe couvre le tour, les journalistes de ces médias réalisent en quelque sorte leur fantasme professionnel, vivre au sein même de l'événement qu'ils couvrent et qui souvent les passionne. Je sais que les journalistes de l'équipe ont ressenti très fortement cette joie pendant les Jeux Olympiques de Paris 2024, au cœur de la ferveur des Jeux. C'est aussi pour ces moments-là, qui sont des moments collectifs, non seulement avec les collègues, mais aussi avec le public, que les journalistes font ce métier. Et c'est aussi bien souvent dans ces moments-là qu'ils approchent réellement leur sujet, au plus près.
7: Les rapports entre le coureur, le directeur sportif, le masseur et les journalistes sont des rapports normaux de gens qui se connaissent. Le journaliste devient un ami du coureur.
6: Parfois, il le critique durement.
7: Il le critique durement. Et c'est là, alors, vous touchez un des points délicats de la profession de journaliste dans le Tour de France. À force de vivre ensemble, se crée un climat d'amitié. Des coureurs et des journalistes se trouvent des affinités. Plutôt, se découvrent des affinités. Et alors là, effectivement, ça peut porter atteinte à l'objectivité du journaliste. Il faut faire très attention à ça. Parce que si vous n'êtes pas objectif, enfin, si tant est qu'on puisse être objectif, mais enfin, une recherche d'objectivité, d'honnêteté, si vous ne l'êtes pas, c'est au détriment d'un autre coureur. Et c'est très grave. Alors c'est difficile, mais c'est facilité par le fait, comme je vous le disais tout à l'heure, que les coureurs cyclistes ne sont pas cabots, à de rares exceptions près.
1: Anne Giuntini, vous avez été longtemps journaliste à l'équipe où vous étiez leader pour la F1, c'est-à-dire grande plume pour ce sport. Vous avez aussi couvert l'alpinisme. Dans ce que disait Pierre Chani sur les coureurs du Tour de France, est-ce que vous pouvez retrouver ce que vous-même avez connu pour la F1, par exemple?
8: Forcément, on se sent plus proche de certaines personnes. Alors, en l'occurrence, moi, c'était les pilotes de course ou les patrons d'écurie ou les techniciens. Mais évidemment, on vit ensemble. C'est un grand cirque qui se déplace 10 mois sur 12. On en fait partie, on est dedans, on est à la fois un peu acteur, beaucoup observateur. Et oui, je retrouve ce que dit Pierre Chani. Alors, si ce n'est qu'en F1, c'était, encore une fois, c'était pas un mois dans l'année, c'était, on commençait en février avec les essais hivernaux, et ça se terminait fin octobre avec le Grand Prix d'Australie à l'époque, et puis à la fin de ma carrière, c'était celui d'Abu Dhabi. Mais effectivement, il y avait aussi toutes ces habitudes qui se mettaient en place. C'était une vie à part, c'était un mode de vie.
1: Donc les journalistes de l'équipe étaient et sont beaucoup en reportage. Je crois que Benoît Emmermann, par exemple, est allé 80 fois aux États-Unis et vous-même, vous étiez aussi toujours à parcourir le monde.
8: Oui, je disais toujours que je vivais au milieu de mes valises. Enfin, on rentrait, on passait 5 à 7 jours à la maison et puis on repartait sur le Grand Prix suivant.
1: Alors, justement, vous parliez d'un mode de vie particulier. Est-ce que vous diriez que travailler pour l'équipe, c'était un certain mode de vie?
8: Ah oui, complètement, complètement. Déjà, je pense que tous les journalistes et tous les gens qui travaillaient là avaient rêvé d'y travailler. Et moi, c'était un rêve d'enfant que je pensais un peu inaccessible, mais pas complètement, puisque j'ai travaillé pour y arriver. Mais oui, et je pense que tous les journalistes rêvaient de travailler à l'équipe. C'était un objectif.
1: Pierre Lazareff, patron de France Soir, disait qu'une bonne rédaction, c'était une rédaction vide. Il voulait dire par là que les reporters devaient aller sur le terrain et ne pas se contenter de traiter les dépêches que leur fournissaient les agences, assis derrière leur bureau. À l'auto, puis à l'équipe, les journalistes labouraient leur réseau. Leur rapport personnel avec les acteurs du monde du sport était primordial afin d'obtenir des informations et même, idéalement, des indiscrétions. recopier un carnet d'adresses, tu seras le roi de l'info. Avait glissé un ancien journaliste sportif à Max Urbini, grand reporter à l'équipe, quand il était entré dans le métier. C'était sans doute un bon conseil, mais pour moitié uniquement. Quand j'avais fait un passage à 20 ans dans une chaîne de télé, ma maîtresse de stage m'avait même dit exactement l'inverse. Elle m'avait dit « Un carnet d'adresses ne sert qu'à la personne qui l'a constitué, car c'est la relation personnelle qui compte, pas simplement le numéro de téléphone. » Et elle avait ajouté « Tu vois, là j'ai le numéro de téléphone du patron de la chaîne, et ben essaye de l'appeler, tu vas voir si ça fait avancer ta carrière. » Dans un cas comme dans l'autre, cela voulait dire qu'il valait mieux avoir des contacts, mais que ces contacts n'étaient vraiment utiles que si on se les était fait par soi-même. Cette règle, les journalistes de l'équipe se l'étaient bien appropriée. Dans les premiers temps du journal, il paraissait normal à un reporter spécialisé dans le foot d'aller s'entraîner le dimanche avec des joueurs d'une équipe sur laquelle il ferait plus tard un article, histoire d'entretenir les liens. Pour avoir des informations de première main, il fallait s'immerger dans un milieu pendant plusieurs années et montrer patte blanche, s'y faire respecter. On imagine mal aujourd'hui le même niveau de décontraction. Et vous ne verrez pas le PSG inviter qui que ce soit à l'intérieur du Parc des Princes pour faire le 11e à l'entraînement.
6: Blondin a dit « un suiveur, c'est un correspondant de guerre ».
7: Oui, il y a de ça, enfin, de toute proportion gardée, il n'y a quand même pas les risques du correspondant de guerre, mais effectivement, il faut être là au bon moment, non, au bon
6: pas,
7: endroit.
6: C'est pas du côté du risque, c'est oui. Du côté de l'aventure.
7: Ah, du côté de l'aventure, absolument. Absolument, mais alors là, là encore, il faut, je crois, savoir le faire, c'est-à-dire qu'il ne faut pas se contenter d'être au PC, il faut véritablement aller sur le piton.
1: On dit que certains journalistes de l'équipe étaient si proches des sportifs qu'ils les connaissaient mieux qu'eux-mêmes ne se connaissaient. Une anecdote circule d'ailleurs à ce sujet, et elle concerne Pierre Chani qu'on a entendu en archive. Chani était plus intéressé par le sport comme aventure humaine que par les résultats sportifs. Dans ses articles, il pénétrait l'âme et l'esprit des coureurs, décrivait leurs exploits comme le ferait un écrivain. Le cycliste Jacques Anquetil en savait quelque chose. Un soir où il avait remporté une étape sur le Tour de France, on l'avait interrogé sur la manière dont il avait vécu cette course. Et il avait répondu « Achetez demain l'équipe, lisez l'article de Pierre Chani, il le dira mieux que moi. » Anne Giuntini, vous comprenez que Jacques Anquetil ait pu dire une chose aussi étonnante que cela ?
8: Je comprends qu'il ait pu le dire et j'ai infiniment de respect pour ce qu'il a dit, parce que je pense que c'est très rare de reconnaître que le journaliste comprend des choses ou perçoit des choses que vous-même, enfin que la personne concernée ne perçoit peut-être pas aussi bien. Alors parfois on perçoit des choses, on les écrit, mais le sportif en question n'a pas envie de les voir écrites ou a l'impression que peut-être on s'est infiltré. Et il n'a pas envie qu'on s'infiltre dans ses sentiments, dans ses perceptions, dans son âme, si on veut aller un peu loin. Et je trouve remarquable que Anquetil ait finalement transféré à Chani le soin d'exprimer ce qu'il ressentait lui-même.
1: Vous, ça vous est arrivé d'avoir le sentiment de pénétrer comme ça l'âme d'un sportif ou d'une sportive ?
8: Oui. Plusieurs fois. Celui avec lequel j'ai eu le plus souvent l'impression de comprendre des choses qu'il n'avait pas envie de dire, c'était Alain Prost. Donc, par respect pour lui, je ne les ai pas toujours écrites d'ailleurs, parce que je me disais que j'allais le déranger, j'allais un peu le mettre mal à l'aise ou le mettre en colère.
1: En tous les cas, ce qu'on comprend aussi, c'est que pour être un bon journaliste sportif, il faut intégrer le milieu que vous suivez et que c'est très important de traîner justement dans les endroits où se trouvent les joueurs et les joueuses, ou en l'occurrence les coureurs et les coureuses.
8: On est dans l'humain, on est... Et l'humain, il faut passer du temps avec lui, et il faut passer du temps dans un environnement donné, qui évolue en permanence d'ailleurs, pour le sentir. Parce que ce qu'on veut retransmettre au lecteur sont des sensations, des sentiments, des émotions. on a envie de partager.
1: Mais il faut arriver aussi à intégrer le milieu que vous voulez intégrer, celui de la F1 ou de l'alpinisme pour ce qui vous concerne. Il faut, j'imagine, montrer patte blanche, savoir se faire accepter. Et pour ça, l'équipe, le fait de travailler, d'écrire pour ce journal, qui est le grand journal sportif, devait être un atout.
8: Oui, on avait conscience que c'était un passeport exceptionnel et que, bon, petit à petit, on se faisait une renommée ou un nom, mais le nom prioritaire, c'était l'équipe, bien entendu.
1: La frontière entre les journalistes et les sportifs s'est donc faite de plus en plus étanche au fur et à mesure des années. Façon de dire aussi que, pendant longtemps, elle ne l'a sans doute pas été suffisamment. Parfois, c'était même le sportif lui-même qui écrivait son propre compte-rendu, comme le racontait l'athlète et journaliste Marcel Ancène à Jean-Louis Hésine. Dans une émission du 6 décembre 1998, il faisait référence aux Jeux Olympiques de Londres en 1948.
9: Alors effectivement, j'étais journaliste en même temps que coureur à pied. Les règlements le permettaient, sauf pendant les Jeux Olympiques. Aux Jeux Olympiques, je n'avais pas le droit d'écrire quoi que ce soit, ni sur les autres, et surtout pas sur moi, ce qui m'arrangeait bien finalement. Et par exemple, pour recueillir mes impressions, nous avions un camarade à l'équipe qui se déguisait en garçon de café.
10: Pendant les Jeux Olympiques ?
9: Pendant les Jeux.
10: Donc à Londres.
9: Et il venait avec son plateau et des verres, et chacun, enfin les policiers le prenant pour un serveur officiel, le laissait entrer où il voulait. Et il nous rejoignit ainsi au vestiaire afin de recueillir les premières impressions.
10: C'est quand même une situation très originale. Ça vous est arrivé d'avoir à écrire des papiers sur vos courses?
9: C'est l'enfer.
10: Ah bon?
9: C'est l'enfer parce que où on gagne? Et c'est gênant de dire qu'on a gagné parce qu'on était le meilleur.
10: Ouais. Alors vous trempiez votre plume dans l'encrier, vous disiez « Et le grand Marcel Ancène déroula sa foulée légendaire. »
9: Il y a des phrases clichés qui sont très tentantes. Par exemple, si j'avais gagné, je ne pouvais pas conclure l'article en disant « J'espère faire mieux la prochaine fois. » À l'époque, je travaillais à l'équipe, au Miroir des Sports et au Parisien Libéré. Vous savez qu'on était éclectiques, les journalistes. Ce n'est pas comme vous qui êtes qu'à France Culture.
10: Oui.
9: On était partout à la fois. Les journaux avaient une feuille. Alors ça permettait d'avoir des tas de collaborations. Alors, quand je n'étais pas sollicité par le Parisien pour raconter ma course, c'était l'équipe qui disait « Maintenant, c'est à moi. » Alors, vraiment, c'était une situation intenable.
8: C'est formidable, cette histoire de Marcel Ancène, c'est merveilleux.
1: Alors ça pose quand même des petits problèmes de déontologie, hein. Lui-même en avait conscience. Est-ce que justement, parfois, cette proximité des journalistes de l'équipe avec les sportifs ont pu poser des problèmes de déontologie?
8: Je pense pas vraiment, parce que finalement, j'imagine que les journalistes qui suivent la politique sont aussi proches des politiques. La proximité...
1: Elle est nécessaire, cette proximité, pour avoir des informations ?
8: Elle est nécessaire. Mais oui, elle est nécessaire. Pas seulement pour avoir des informations, mais comme on le disait tout à l'heure, pour avoir du feeling, pour avoir du ressenti, pour avoir de la compréhension. Je sais qu'un jour, j'avais pris comme un compliment une lettre de lecteur qui me reprochait d'être trop pro-Schumacher. Alors que Michael Schumacher, si je vous confie, mes sentiments n'étaient pas mon pilote préféré, loin de là. Donc je me suis dit, finalement, tu ne dois pas faire ton boulot trop mal, puisqu'il te prend pour une pro Schumacher.
6: Pierre Chanet, vous êtes dans la course, mais vous êtes dans votre voiture, vous êtes journaliste, vous êtes là pour commenter, pour juger. Est-ce que vous n'avez pas l'impression parfois d'être un voyeur? C'est-à-dire voir la souffrance des autres.
7: Oui, si. J'ai éprouvé ce sentiment, surtout dans les grandes étapes de montagne, ou devant un coureur accidenté, ensanglanté sur la route, ou les jours de grand froid. Effectivement, des fois, il y a un sentiment de gêne, on le ressent, mais on s'y fait. Et puis alors, je dois dire que les coureurs me facilitent la tâche. On se connaît, ils me connaissent, nous sommes devenus dans la plupart des cas des amis, et finalement ils n'en remettent pas. Vous savez, le coureur cycliste est quand même un garçon simple, qui n'est pas cabot, et tout ça se passe très bien. Mais il m'est arrivé de m'excuser auprès des coureurs d'être là à un mauvais moment.
8: Ah oui, avoir envie de dire pardonne-moi d'être ici parce que je sens que je te dérange ou que je vois des choses que je devrais pas voir. Oui, ça m'est arrivé. Par exemple, il y avait une chose que je n'aimais pas faire, c'était de voir les interviewer à chaud tout de suite après l'arrivée d'une course parce qu'ils étaient épuisés, ils avaient encore leur course dans la tête, ils devaient ensuite la décrypter, la débriefer comme on va dire en mauvais franglais, avec leur équipe. Donc tout ça, il y a beaucoup de choses qui tournent dans leur tête. Donc il y avait des moments vraiment très difficiles pour les aborder. Et alors, c'était ma façon d'aborder les problèmes, c'est que souvent je m'effaçais et j'attendais le moment opportun.
1: Surtout qu'il peut y avoir en F1 des drames, et vous avez notamment assisté à la mort du célèbre coureur Ayrton Senna. Donc c'est des moments où il faut justement ne pas être un voyeur ou une voyeuse.
8: Là, c'est très compliqué. Puis la veille, il y avait eu aussi la mort de Roland Ratzenberger. Non, là, c'est très très dur. Mais quelque part, dans ces moments terribles, il y a une espèce de solidarité et de compréhension entre tous les gens qui peuplent le paddock des Grands Prix. Et curieusement, on parle plus facilement avec les autres pilotes qui sont sous le choc, comme nous, avec les ingénieurs, avec les patrons d'écurie, parce que tout le monde est à ce moment-là dans le même état d'esprit. Et on partage.
1: Est-ce qu'il y a une politique éditoriale de l'équipe dans ces cas-là? Comment est-ce qu'on traite un accident, par exemple, si ça arrive? Comment est-ce qu'on traite la mort d'un coureur ou d'une coureuse?
8: On a eu une terrible, qui était la mort de Senna, avec un très beau portrait de lui en une. Et puis, il y a eu l'accident terrible de Jules Bianchi, qui n'est pas mort sur le coup, qui est resté dans le coma pendant 7 mois. Mais on avait aussi une très jolie une sur son casque ouvert au moment de l'accident, juste après l'accident. Et cette une-là a fait réagir beaucoup de gens qui ont trouvé qu'on était voyeurs. Pour Senna, c'était un portrait de lui. Et les lecteurs ont été très émus. Je sais que beaucoup de gens ont gardé des photos de cette une. Mais on était dans une autre époque. Senna, c'était en 94. Jules Bianchi, c'était en 2014. Et je pense que les choses avaient évolué, l'état d'esprit avait évolué. Sans doute que les amateurs de course automobile, le public avait changé, les médias, la communication. Et cette photo, qui en plus n'était pas un portrait de lui, mais une photo de lui casqué, elle a choqué. Parce que peut-être qu'on montrait trop la vérité, la réalité en face.
1: On peut tenter un parallèle entre les journalistes sportifs et les critiques littéraires. Dans les deux cas, on les soupçonne de la même chose, d'être ceux qui regardent au lieu d'être ceux qui font. Si vous êtes critique littéraire, on vous soupçonne de ne pas savoir écrire un roman. Si vous êtes journaliste sportif, on vous soupçonne de ne pas courir assez vite ou de ne pas dribbler assez bien. Évidemment, ces remarques proviennent souvent d'écrivains ou de sportifs qui ont été éreintés par leur journal préféré, ce dont ils ne se remettent pas. Et pourtant, en général, un mauvais commentaire dans l'équipe vexe tellement le sportif visé que cela démultiplie sa motivation et lui permet de gagner la fois d'après. Andjuntini, vous avez donc vexé sans doute beaucoup de personnes dans votre vie, de sportifs et de sportives.
8: Alors, pas tant que ça. C'était surtout avec les Français que c'était compliqué, parce que c'était ceux qui lisaient l'équipe, c'était les premiers à lire l'équipe. Soit ils interprétaient mal ce qu'on avait voulu dire, soit un titre les avait dérangés, et les titres, c'est rarement le reporter lui-même qui le fait.
1: Mais la vie d'un journaliste ne peut pas se dérouler seulement en dehors des murs d'un journal. Et l'atmosphère d'une rédaction tient aussi à ses locaux. L'histoire de l'équipe est intimement liée à l'adresse qui a longtemps été la sienne, le 10 rue du Faubourg-Montmartre à Paris. C'est l'immeuble qui avait accueilli l'Auto dès 1900, et avant cela, la Justice, le journal de l'homme d'État Georges Clémenceau. Au sein du journal lui-même, un grand salon accueillait les boxeurs qui venaient se faire peser avant le combat. Tout cela se passait en public, mais n'était pas ouvert aux femmes, sous prétexte que les athlètes qui montaient sur la balance se présentaient complètement nus. Quand on entrait dans la cour du Faubourg, on tombait sur la Mercedes de fonction de Jacques Godet, mais aussi sur la Ferrari qui lui servait pour les week-ends. S'y trouvait également un coiffeur, une agence de voyage et la librairie des sports, sans oublier le bar de l'équipe, qui servait à certains, dit-on, d'annexe à leur bureau.
11: Deux petits blancs.
12: Ok.
13: Alors, t'es content, hein? Il a le maillot, ton Mauval.
11: Puis j'espère que maintenant, il gardera.
1: Ce bar ne comptait pas ses heures d'ouverture. Et la nuit, on pouvait y croiser Gainsbourg, Dalida ou l'acteur Michel Simon. L'équipe était donc installée là, à deux pas du métro Grand Boulevard, dans le 9e arrondissement, l'immeuble à côté du club Le Palace. C'était le centre de Paris, mais d'un Paris populaire. En 1981, un numéro de l'émission de France Culture Les Nuits Magnétiques s'était donné pour mission de décrire ce quartier de la ville. Une manière de se faire une idée de l'ambiance générale dans les quelques rues autour de l'équipe.
14: La rue du Faubourg descend, l'immense enseigne de l'équipe. À droite, le coude de la cité bergère. En face, l'ouverture sur la rue de Trévise. Giovanni Iopolo.
15: Avant tout, ce qui me fascine beaucoup, c'est le kiosque qui se trouve dans le célèbre, enfin celui qui récemment a été appelé le carrefour de la drogue. En fait, bon, il y a un kiosque là qui vend des journaux du monde entier à toutes les heures. Et c'est effectivement un lieu fascinant en soi, je veux dire. C'est un quartier étonnant, justement, parce que... Il y a les Folies Bergères juste à côté, et il y a donc un grand tourisme, mais toute cette, disons, les arrière-salles ne sont pas connues. Enfin, les touristes passent dans ce quartier, mais ils ne savent pas ce qui se passe derrière.
1: Le Faubourg était donc cette adresse fourmillante qui sentait l'encre de l'imprimerie. Le journal y est resté jusqu'en 1987, date du déménagement pour un immeuble à Issy-les-Moulineaux, dans la banlieue ouest de la capitale. Anne Giuntini, quels sont vos souvenirs du Faubourg, comme on l'appelait ?
8: Il n'y avait pas une grande rédaction, comme elles le sont aujourd'hui, ou comme elles l'étaient déjà dans certains médias. Il y avait des tas de petits bureaux, avec des demi-étages, des coursives. C'était une espèce de labyrinthe vieillot, mais qui transpirait l'histoire du sport. Enfin, on entrait là, on entrait dans la légende. Et puis, le truc extraordinaire, qui serait peut-être ordinaire aujourd'hui, où il faut du bien-être et dans tous les espaces de travail, c'était que il y avait une table de ping-pong, il y avait un ballon de foot, ça vivait. Alors, je pense que cet esprit-là, on est arrivé quand même à l'emporter avec nous à Issy-les-Moulineaux, où il y avait encore beaucoup de fantaisie, où il y avait une statue légendaire, je ne sais plus si c'était un disco-ball, que tout le monde tâtait, puisqu'évidemment, il était nu. C'était un vrai athlète grec. Donc tout le monde touchait ses parties intimes pour porter bonheur, surtout pour rigoler, donc elles étaient très brillantes et un peu usées.
1: Si la vie au Faubourg ne manquait pas de piquant, les journalistes de l'équipe aspiraient surtout à le quitter pour repartir en reportage. Et même idéalement, à partir en reportage loin. Le fait de parcourir le monde était même présenté aux nouvelles recrues comme une rémunération en nature qui compensait leur faible salaire. Il était par ailleurs entendu que les notes de frais ne seraient pas regardées de façon trop tatillonne, comme c'était le cas dans certains autres journaux. À ce sujet d'ailleurs, l'un des patrons de la rédaction de l'équipe, Gaston Meyer, racontait que quand il travaillait au Petit Parisien avant-guerre, il avait réussi à faire passer la note de frais suivante suite à un reportage lointain. Achat d'un chameau, 5000 francs. Revente du chameau, 3000 francs. Perte en conséquence, 2000 francs. Total à rembourser, 10 000 francs. Plus récemment, sur l'un des bureaux du service rugby, se trouvait une boîte surnommée la boîte à bijoux. À l'intérieur s'entassaient les notes de frais, dont certaines assez fantaisistes. Aussi, régulièrement, le secrétaire général du journal venait demander à leurs auteurs sur la base de quels faux justificatifs ils préféraient être remboursés quand ils avaient, pour le même soir, indiqué avoir dormi à l'hôtel et aussi dans un wagon-lit. Il y a aussi ce mythe de cette atmosphère de l'équipe qui est peut-être encore plus forte quand on évoque les années 50, 60 et 70. Est-ce qu'on n'exagère pas un peu l'idée que c'était une période absolument très heureuse du journal ? Est-ce que ce n'est pas une vision aussi un peu idéalisée ?
8: Quand on était au bureau, On y était volontiers et on n'avait pas l'impression d'aller travailler. On y allait et on passait du bon temps. On travaillait, mais dans une ambiance sympa. À Issy-les-Moulineaux, on a accueilli beaucoup de grands sportifs. Je me souviens de la visite de Maradona, c'était extraordinaire, de Senna. Il y avait vraiment une très belle ambiance. Après les années 2000, c'est autre chose. Le monde de la presse devient plus difficile, plus rude. Et puis, même la presse sportive, on était les seuls, à part l'intermède d'une année du sport, qui était d'ailleurs un très bon journal. On était seuls, on était en situation de monopole, ce qui devait donner aussi une forme d'insouciance et de légèreté. Et on l'a perdu avec le temps, avec les quotidiens généralistes qui se sont mis à traiter de sport avec beaucoup plus de constance. Et puis, l'apparition d'Internet ont changé beaucoup de choses. Donc, l'ambiance est devenue moins légère. Et je pense que le journal, peu à peu, est devenu, non pas une entreprise,

0: entreprise traditionnelle ou conventionnelle, mais quand même plus une entreprise qu'un journal.
1: Ces années que l'on dit glorieuses du journal L'Équipe ne le sont devenues cependant qu'avec le temps. Sur le moment, peu de gens auraient pensé à les qualifier de mythiques. D'ailleurs, l'époque actuelle sera peut-être mythique pour les générations qui suivent. C'est le mouvement des choses et le fonctionnement de la mémoire collective, on ne le saura que plus tard. Mais il est vrai que L'Équipe était sans doute alors davantage qu'aujourd'hui un lieu de pouvoir et d'influence. Officiellement apolitique, il n'en était pas moins porteur de certaines représentations qui font qu'il n'était pas tout à fait neutre. C'est ce que nous allons vous raconter au cours du prochain épisode. C'était L'Équipe, un style de vie, une série de Mathieu Garrigou-Lagrange réalisée par Delphine Lemaire. Attachée de production Lily Corner et Fanny Petit. Prise de son Alexandre Dang. Documentation musicale Samy Messaoud. Mixage Dofar Guérine.

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4: 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Mais tout de suite sur France Culture, il est 17h, c'est le moment de retrouver toute une vie, portrait d'une personnalité qui a marqué son époque.
5: Cassandre, c'était un homme attentif, c'était un homme qui a regardé, c'était une sorte d'aigle dans son métier. Tout de suite, il voyait les choses. Sa vision, selon moi, c'est d'aller directement au but. Donc, on retrouve les mêmes choses, que ce soit dans l'affiche, que ce soit au théâtre, hein, que ce soit dans les objets, que ce soit dans la typo, dans le graphisme, etc. On retrouve la même obsession. Choquer, pour intéresser le spectateur, arriver à l'essentiel.
6: Cassandre, affichiste, typographe, décorateur. Michel Pomarède, Anne Fleury. Adolphe Mouron naît en Ukraine en 1901. Ses parents sont français, d'origine bordelaise et installés dans le négoce du vin. Dès le début de la Première Guerre mondiale, en 1915, il décide de venir vivre à Paris. Pourquoi choisit-il le pseudonyme de Cassandre, hérité de la mythologie grecque et porteur de mauvaises nouvelles ? Mystère. En tout cas, c'est avec ce nom qu'il signe son premier coup d'éclat en 1923, avec une campagne de publicité pour un magasin de meubles, au Bûcheron.
7: Cette affiche, elle est très importante parce qu'elle marque l'entrée de Cassandre dans sa carrière d'affichiste.
6: Amélie Gastaud, conservatrice en chef du département design graphique et publicité au Musée des Arts Décoratifs à Paris.
7: Mais surtout, elle marque un tournant dans l'histoire de l'affiche en France, avec l'émergence du cubisme et du modernisme en publicité. Il faut savoir que Cassandre était très influencé par les théories fonctionnalistes du Bauhaus et que dans ses affiches, et dans celle-ci en particulier, il va vraiment rejeter la tradition de l'affiche illustrée héritée de la peinture de Chevalet. Les outils de Cassandre, ce ne sont pas du tout les outils d'un peintre, mais d'un architecte, donc des règles, compas, rapporteurs, équerres, qui vont lui permettre en fait, de structurer son affiche dans des compositions très géométriques, dans des compositions très complexes. Hein. Il utilise ce qu'on appelle les tracés régulateurs. Et dans ces compositions géométriques, il va venir organiser ses éléments iconographiques et typographiques. Cette affiche est d'un format horizontal qui est très grande. Elle mesure 4 mètres de long sur 1,50 m de haut. Et c'est ce format qui va imposer à Cassandre la construction de son affiche. Cette construction, c'est une construction triangulaire. Cassandre disait que c'était une construction qui avait la forme d'un V aplati. Et donc, deux diagonales vont structurer l'affiche et vont permettre à Cassandre de diviser cette affiche en 3 zones triangulaires. La diagonale de droite est marquée par un tronc d'arbre en train de tomber. et la diagonale de gauche par la silhouette sombre d'un bûcheron debout en position de force, sa hache levée, prête à donner le dernier coup pour abattre cet arbre. Ce sont les deux seuls éléments iconographiques de cette affiche. Et de la même manière que les éléments iconographiques sont très réduits, la palette chromatique utilisée par Cassandre l'est également. Le fond de l'affiche est dominé par un jaune orangé qui émane du triangle central. Ça peut évoquer un soleil levant, ça peut aussi évoquer une lumière industrielle. Et cette source lumineuse va diffuser ses rayons sur les côtés de l'affiche. C'est une succession de pans triangulaires et dans la partie basse de l'affiche, un bandeau typographique avec aussi là ce qui est caractéristique de Cassandre, c'est l'intérêt pour la lettre majuscule. Cette lettre majuscule dans laquelle il retrouve aussi un aspect très géométrique, mais qui va lui permettre un emplacement spatial extrêmement régulier. Et cette affiche lui vaudra également en 1925 le premier prix de l'exposition internationale des arts décoratifs.
6: Cassandre a 24 ans. Pendant 10 ans, il va affiner son art selon les préceptes qu'il définit ainsi. L'affiche exige du peintre un complet renoncement. Il ne peut s'exprimer en elle. Le pourrait-il, il n'en aurait pas le droit. La peinture est un but en soi. L'affiche n'est qu'un moyen de communication entre le commerçant et le public, quelque chose comme le télégraphe. L'affichiste joue le rôle du télégraphiste. Il n'émet pas de messages, il les transmet. On ne lui demande pas son avis, on lui demande d'établir une communication claire, puissante, précise. Une affiche doit porter en elle la solution de trois problèmes: optique, graphique, poétique.
8: Un nouveau métier vient d'apparaître, c'est le graphiste publicitaire ou l'affichiste publicitaire. On n'est plus dans la peinture publicitaire seulement. Plein de choses ont été déjà défrichées par de grands anciens.
6: Nicolas de Palmar, professeur de graphisme à l'EPSA, école publique d'art de la ville de Paris.
8: On ne peut pas vraiment dire que Cassandre est autodidacte. Il a eu une formation rapide, certes, et puis il est passé par pas mal d'écoles. Il n'y est jamais resté très longtemps. Il est rentré à la Grande Chaumière, puis ensuite après, il a fait l'Académie Julian. Ensuite après, il est parti aux Beaux-Arts. C'est un homme qui est au courant de l'art contemporain. Il aime beaucoup le machinisme. Il connaît bien sûr le travail de Fernand Léger, ou de Picasso, ou de Juan Gris. Ce qui va l'aider, effectivement, à composer de manière plutôt contemporaine. Il connaît surtout le travail de Leonardo Capiello, qui est le graphiste père fondateur de toute cette génération art déco, on va dire, où se situe Cassandre.
6: En 1925, un an après le succès d'Aubucheron, Cassandre récidive. Cette fois-ci, avec une publicité pour le paquebot, le Normandie.
8: Normandie 1925, c'est donc, je pense, une des compositions iconiques de Cassandre.

0: permet de découvrir en bas une échelle qui donne par contraste une taille gigantesque à ce Normandie. Et puis c'est une vision très très étonnante, parce que d'habitude à cette époque-là on est habitué à des affiches dans lesquelles on voit de travers des bateaux, et d'imaginer juste l'étrave comme ça en contre-plongée, cette manière puissante de faire arriver un bateau vers soi. Cassandre en plus a rajouté des petits détails comme des petites mouettes pour montrer disons le monumental du bateau Normandie de l'époque.
1: Bien, je crois que l'affiche d'aujourd'hui s'est définie elle-même par la nature du public auquel elle doit s'adresser.
2: Cassandre dans l'émission L'art et la vie, au micro de Georges Charensol en 1948.
1: Elle s'adresse, je ne vous l'apprendrai pas, à un homme qui est avant tout distrait, l'homme de la rue, et en réalité elle doit forcer son regard, un regard qui ne la cherchera jamais. Par conséquent, elle doit avoir une puissance d'appel très très brutale qui échappe à toute règle même esthétique et qui en sorte constitue une
3: sorte de coup de poing donné aux passants dans la rue.
1: C'est ça, presque un accident visuel.
4: Je pense que ce qu'il faut garder dans ces compositions d'affiches, c'est le rapport au poids, à la pesanteur.
2: L'imprimeur Guillaume Guilpart, directeur du Paris Print Club et professeur à l'école Estienne.
4: Tout de suite, il y a quelque chose qui tombe presque comme une robe de haute couture, quoi. C'est hyper simple, mais ça tombe parfaitement direct, quoi. Et donc là, pour le coup, sur certaines affiches, je trouve qu'on pourrait dire que c'est de l'affiche de haute couture, ouais. Bah, surtout, son affiche la plus connue, c'est celle-ci, là, l'affiche Normandie, avec un gros paquebot de face qui a presque l'air de se transformer en silhouette avec des épaulettes et une casquette. On sent la pesanteur du monde dans ce bateau qui est posé sur l'horizon et tout qui tient tout seul, quoi. Pour moi, ça, c'est un très bon exemple, et y compris un exemple pédagogique pour montrer comment on peut jouer sur le rapport texte-image. Il est super fort dans l'agencement des lettres entre elles, du placement de l'horizon et de la couleur. Ouais, moi c'est surtout pour ça que je le retiens.
0: L'autre chose qui est assez fort dans un affichiste art déco comme Cassandre, si je le compare à Lupo par exemple, c'est qu'il laisse beaucoup moins de traces. Lupo est un peintre, il aime laisser dans ses lithographies des erreurs, des choses dans lesquelles on peut ressentir encore la patte d'un être humain. Je crois qu'avec l'utilisation de l'aérographe, Cassandre, aidé de ses compositions géométriques, millimétrées, on est à la limite quelquefois d'un peu inhumain chez Cassandre, tellement c'est parfait. Alors que d'autres, comme Savignac, qui a travaillé à ses côtés pendant de nombreuses années, avant de prendre son envol après-guerre, lui, de son côté, n'était pas un virtuose, entre autres, de ses pistolet à peinture qu'on appelle l'aérographe, ce qui a été pour lui quelque chose de salvateur, parce qu'il a pu à ne pas faire du sous-Cassandre et travailler, lui, quelque chose qui soit plus humoristique, qui soit avec beaucoup de tendresse. Il n'y a pas beaucoup de tendresse chez Cassandre.
5: Cassandre, il va abandonner l'utilisation de la figure humaine.
2: Amélie Gastaud.
5: Qui jusque-là était utilisée pour vendre tout et n'importe quoi, pour s'intéresser essentiellement à l'objet. Que ce soit l'objet commercial, l'objet industriel, ça peut être une lampe, ça peut être un paquet de cigarettes, ça peut être la proue d'un paquebot, ça peut être des rails. Et donc, l'Étoile du Nord, c'est une affiche qui date de 1927. Elle fait 105 cm de haut et 75 cm de large. C'est une affiche que Cassandre a réalisée à l'occasion de l'inauguration du train Pullman qui reliait Paris, Bruxelles, Amsterdam. Le sujet que choisit de mettre en avant Cassandre, ici, ce sont les rails. Et ce choix iconographique permet à Cassandre vraiment de rompre, parce qu'il y avait une tradition de l'affiche ferroviaire, qui jusque-là

0: présenter des paysages pittoresques, parfois peuplés de jeunes femmes. Et ces paysages étaient là pour promouvoir le tourisme et non pas le moyen de transport. Et ce qui intéresse Cassandre, c'est le moyen de transport. C'est les rails, c'est la machine. Il faut savoir que Cassandre, il fait partie de cette génération de l'entre-deux-guerres qui croit vraiment en la modernité. Cette affiche va permettre à Cassandre de réfléchir à deux nouvelles problématiques. Comment transcrire la vitesse et comment transcrire l'espace. Et encore une fois, c'est dans la composition même de l'affiche qu'il va trouver sa réponse. Donc il ne construit pas cette affiche en utilisant la perspective frontale classique, mais il va utiliser une perspective décentrée avec une ligne d'horizon qu'il va rejeté très haut dans l'affiche, ce qui va lui permettre de diviser la surface de l'affiche en deux parties inégales, avec un premier plan qui est dans un dégradé vert foncé, qui occupe en fait les trois quarts de l'affiche, et dans un effet de contre-plongée, des rails courbes vont venir fuir dans le haut de l'affiche. On a comme l'impression, le spectateur, quand on la regarde, d'être à l'avant de la machine, d'être à la place du conducteur. Et donc ça augmente cet effet de vitesse, de puissance de la machine. Et ces rails, ils convergent tous vers un point de fuite unique qui est décentré. L'étoile, une étoile qui fait donc référence aussi au nom de la compagnie ferroviaire. Elle est un peu le cœur symbolique de l'affiche de Cassandre, puisqu'elle indique la destination, elle indique les espaces lointains, les ailleurs possibles vers lesquels nous, spectateurs à l'avant de la machine, vers lesquels on va aller. Et ce qui est très beau aussi, c'est que cette étoile, elle diffuse, enfin, elle semble diffuser une lumière qui vient se refléter sur le métal des rails et qui vient d'autant plus les sublimer.
1: Au moment même où Cassandre connaît le succès avec ses affiches publicitaires à la gloire du transport naval ou ferroviaire, il entame une collaboration avec une famille de joailliers parisiens, les Fouquet, Georges et Jean. Père et fils passent commande à des artistes venus d'autres univers que le bijou, peintres et architectes. Cassandre a trouvé une nouvelle façon de s'exprimer.
2: On possède quelques dessins au musée, quelques maquettes, très géométriques.
1: Mathieu Rousset-Perrier, conservateur en charge des bijoux au musée des arts décoratifs à Paris.
2: Ce sont des imbrications de formes géométriques. Et de couleurs aussi, comme ses contemporains, il va mêler les couleurs, les formes géométriques pour donner des compositions extrêmement fortes. Donc on a ce dessin qui est exposé en ce moment avec la maquette correspondante, dont on a aussi la photographie d'archives. Donc on sait que c'est un bijou qui a été réalisé d'un pendentif qui est, comme souvent, un cercle de cristal de roche dépoli. Donc ça ressemble à du verre dépoli. Vous avez là, imbriqué avec du métal, des arcs de cercle pavés de diamants et d'aigmarine, et au centre des demi-cercles de pierres dures qu'il est assez difficile d'identifier, en fait, rien qu'à la couleur. Et ça, c'est très Cassandre dans le bijou. On a ces autres bijoux dont on a les maquettes, où on voit ces imbrications de formes géométriques et de couleurs qui se répondent les unes aux autres tout en étant légèrement décalées et qui créent par le volume et par la couleur des rythmes comme ça, donc qui parlent d'eux-mêmes. C'est des bijoux qui, bien que géométriques, parlent d'eux-mêmes.
1: Ce dessin
2: donc, qui est un pendentif ou une agrafe, mais on peut deviner qu'il y a un petit trou, qui moi me fait penser à une guitare cubiste. Ça pourrait être presque un tableau cubiste, les premiers Fernand Léger ou les derniers Braque. On a l'impression d'avoir des cordes, la forme déjà, qui est celle à gauche en tout cas, qui est celle d'une guitare, mais transformée. On voit que Cassandre, bon, il est passé très rapidement aux Beaux-Arts, hein, puis après à l'Académie Julian, qui connaît ça, il connaît le milieu artistique parisien de son époque et qu'il le regarde, qu'il en est influencé. Alors il reste très peu de bijoux aujourd'hui, dessinés par Cassandre. Un bracelet qui est passé récemment sur le marché de l'art, qui est un très beau bracelet qui est, comment le décrire ? Comme des enroulements, très circulaires, extrêmement géométriques, en lapis lazuli, donc un bleu très, une pierre dure bleue assez proche du bleu nuit, en aigue marine, donc ce fameux bleu, cette pierre bleue très légère, améthyste, violet, et corail, donc un peu de rouge pour aviver tout ça. Moi, il fait beaucoup penser à ces mouvements, à ces roues de locomotive à vapeur, puisqu'on retrouve ces motifs circulaires reliés par des barres, comme des roues de locomotive en fait. Mais ça, c'est assez courant dans le courant moderniste, cette référence à la machine et au mouvement. Ce qui est intéressant, c'est qu'en 29, puisque là, a priori, ce sont des bijoux réalisés pour l'exposition de 25, c'est qu'en 29, tout comme Jean Fouquet, il va rejoindre l'UAM, l'Union des artistes modernes. Donc ce mouvement qui avait pour ambition d'amener vraiment la modernité et de démocratiser la modernité et modernité radicale. C'est une association qui a été créée par surtout des architectes à l'origine, en particulier Corbusier et Malestévins. Et Charlotte Perrin, il ne faut pas l'oublier.
3: Mais comment vous expliquez ce mouvement vers le dehors, l'affiche, le train qui roule, et ce mouvement vers l'intime, avec ce bracelet, on pourrait dire, qui roule aussi?
2: Je pense que c'est une envie de montrer que cet art moderne, cette modernité, elle est pour tout le monde, et elle peut s'appliquer à tous les domaines d'expression, quels qu'ils soient, même les plus frivoles en apparence.
3: On pourrait presque dire que ces créations de bijoux annoncent le monogramme de Yves Saint-Laurent en 61, qui peut s'apparenter à un bijou.
2: Complètement. D'ailleurs, on a ces deux pendentifs sous les yeux, enfin, c'est leur dessin. On retrouve ces formes, justement, le YSL avec ces formes extrêmement géométriques, triangulaires, qui s'imbriquent les unes dans les autres. Mais ça, Cassandre, en tout cas en typographie, il avait cette ambition d'une certaine éternité, d'une intemporalité.
4: La rue de Paris est assurément un des spectacles les plus prodigieux qui se puissent imaginer. Quand on voit défiler la vie d'aujourd'hui, quand on est pris, emporté dans son tourbillon, quand on se rend compte à chaque pas que les immeubles, que les palaces, que les vitrines des magasins font tous les jours peau neuve, que les autos, que les avions, que même les vieux chemins de fer et les gigantesques paquebots renouvellent au moins une fois l'an leurs formes et leurs couleurs, que non seulement le décor traditionnel des villes est transformé, bouleversé, mais que même les mœurs, les coutumes, les habitudes de la société évoluent sur un rythme nouveau qui fait que depuis quelques décades à peine, le citadin le plus casanier roule, vole, voyage. Il est légitime de se demander qui sont les instigateurs, les metteurs en scène et les artisans d'une pareille métamorphose.
1: Le metteur en scène de la rue célébré par Blaise Cendrars, c'est Cassandre. Son amie, Béatrice Salbourg, se souvient de ses visites à son atelier.
5: Ce que je peux vous en dire, c'est que quand il travaille, quand il est dans son élément et qu'il travaille, il est là, il est présent, il est joyeux, il est inventif et il aime beaucoup bidouiller. L'atelier donc est au dernier étage d'un petit immeuble tout près du parc Monceau, dans le 8e. Et là, il s'installe, il avait un chevalet pour la peinture, un bureau pour écrire tous ses courriers, etc. Et en plus, il y avait tout un coin, là, c'est là où moi j'étais, où je réalisais ce qu'on lui demandait à faire, les commandes qu'il avait eues. Son atelier, c'était comme un laboratoire. Il allait chercher ses pigments chez Blanchet, qui était rue Bonaparte. On les écrasait, on les préparait, on préparait les couleurs. Et ses couleurs principales, c'était quand même le noir d'ivoire, l'outremer foncé, le bleu de céruléum qu'il adorait, le blanc d'argent et de zinc qu'il mélangeait avec de la céruse, les rouges et les carmins, tout ça, la laque de Garance, des terres d'Italie, des terres de Sienne, il s'en servait beaucoup. Et c'était ça, ces couleurs, parce qu'ils avaient une bonne cicativité. Enfin bon, il faisait plein d'essais.
1: Des essais qui se transforment en traits de génie, comme le raconte Nicolas de Palmar pour une publicité d'apéritif.
6: Ça, c'est Loupeau qui est dans l'atelier de Cassandre à ce moment-là qui raconte ça en disant d'un seul coup, il a vu bondir Cassandre de son fauteuil et hop, il avait trouvé. Du bon, du beau, du bonnet. La phrase qui allait transformer la chose. Je le répète, Cassandre, c'est l'homme du texte. Donc, il passe par là, par le dessin de la lettre et par le texte qui doit être mis en avant. Puis ensuite, après, il n'a pas eu de difficulté d'aller les voir et de leur dire, maintenant, il faut trouver une mascotte. Et là, la mascotte, il a essayé de dessiner un personnage Monsieur Tout-le-Monde qui est attablé à une table de bar. Alors, ce qui est très drôle à voir, c'est qu'effectivement, la première image, la colorisation du personnage commence à faire. Il regarde son verre, le bras tendu, puis il le porte à sa bouche et là, ses yeux suivent comme des billes, regardent un petit peu ce qui se fait, il se colorise de plus en plus, et à la fin, il se resserre un deuxième verre, et la composition est entièrement en couleur. On se retrouve donc face à ce qu'on appelle un récit séquentiel, comme on l'a dans des bandes dessinées ou des choses en gag à trois images. Alors ça fonctionnait tellement bien que après ça a continué, donc on s'est dit tiens, on va installer le monsieur du bonnet, on va l'installer dans la neige, dans la même position, mais en buvant et en s'imbibant de la même manière. Il va se mettre à faire du sport, il a soif, il est en chemisette, il est en train de faire de l'escrime, il boit, il a les mêmes choses. Bref, on se retrouve face en fait à un petit personnage gimmick qui, au moment où expose la bande dessinée la ligne claire des franco-belges, bien va concurrencer en France en créant le bonhomme apéritif du bonnet.
1: Pendant 10 ans, Cassandre produit des publicités à tour de bras. Il est sur tous les murs, gros plan sur l'affiche, l'intransigeant.
6: Là, il construit comme un architecte ou il déconstruit son image comme un architecte avec un plan quadrillé à l'intérieur duquel il va avoir des séries de cercles qui vont créer en fait un cri. On y voit dans l'intransigeant. Alors, l'intransigeant, qu'est-ce que c'est ? L'intransigeant, c'est d'abord un journal. Et à l'époque, les journaux que l'on avait avaient un double mouvement. L'information devait arriver très rapidement par le télégraphe. Et de l'autre côté, les journaux étaient vendus dans la rue, criés par des crieurs de journaux. Donc là, nous sommes dans la tête de quelqu'un qui reçoit l'information dans son oreille de manière extrêmement forte, en plein centre. Il a la bouche ouverte comme s'il était choqué par le son. Son œil n'est plus qu'une bille, comme en bande dessinée. Il prend l'information, il la crie extrêmement fort avec le cou tendu et en même temps, qui crie le plus fort et qui donne l'information le plus fort, c'est l'intran. C'est comme ça qu'on le disait, l'intransigeant, tout le monde comprenait le mot à l'époque, mais effectivement, plus fort, l'intran.
1: Mais Cassandre ne se satisfait pas de cette célébrité. Il surprend à nouveau avec ses créations de caractères typographiques issues de son travail sur le lettrage. Jean-Baptiste Levé, directeur de la fonderie Production Type, revient sur la création du caractère bifur en 1929.
7: Bifur, c'est un caractère dit de titrage, c'est-à-dire qu'il n'est pas adapté à la composition de textes au long cours. Pour une lecture continue, suivie, immersive, comme peut l'être un roman, un journal, bifur, en tant que caractère d'affiche, c'est un caractère qui est destiné donc à être vu, non pas à être lu. Un caractère destiné à être vu, c'est un caractère qu'on ne pourra composer qu'en grand. Et plus on augmente l'échelle de composition, plus on réduit l'espace physique disponible. Donc, de ce point de vue, Bifur va chercher à maximiser l'impact graphique de chacune des lettres, puisqu'il ne cherche pas à être composé en très longue séquence de texte, même pas un paragraphe, tout au plus une ligne, et idéalement un mot, un seul. Les choix graphiques de Bifur, c'est d'une part l'absence complète de ce qu'on appelle les bas de casse. En écriture, en calligraphie, on va parler de minuscules. Ensuite, une ablation de certaines des parties de la lettre, considérées comme non utiles à sa visibilité, son intelligibilité. On va supprimer la partie verticale d'une lettre capitale F, la partie verticale d'une lettre capitale B. Et puis, le geste artistique essentiel de Bifur, au-delà de ces deux premiers principes, ça va être la substitution de ces parties verticales de la lettre, en typographie on appelle ça des fûts, par des stries noires espacées. Les stries ne sont pas le simple remplacement des fûts, ça, c'est son propre langage, la strie. Visuellement, on va avoir une forme de radiatorisation de la lettre, de travail de la lettre comme un motif répété, et non plus comme un signe visuel, comme un stimuli visuel unique et contenu en lui-même. L'arrivée de Bifur à la fin des années 20, c'est déjà une fixation et une systématisation de principes graphiques, visuels, appliqués à la lettre, qui étaient déjà manifestes depuis au moins 3-4 ans, et notamment depuis les premières affiches qui lui ont valu la célébrité, notamment l'affiche au bûcheron, avec des lettrages très art déco, très géométrisés, c'est-à-dire où on va privilégier la règle et le compas plutôt que des outils de dessin plus courbes comme le perroquet, qui vont produire des formes plus radicales et qui se revendiquent de tous les ismes d'avant-garde. Futurisme, brutalisme, constructivisme. Alors, à l'époque, au tout début du XXe siècle, la composition visuelle est essentiellement basée sur l'orthogonalité et le centrage. Les affiches sont centrées dans leur format, les textes sont alignés, centrés. Et le constructivisme, comme d'autres théories, viennent bousculer ça en notamment faisant appel au principe de la diagonale et des jeux d'échelle et de contraste d'échelle, surtout entre, au sein d'un même mot, au sein d'une ligne de texte, avec pour objectif d'attirer l'attention du passant, de créer une forme de percussion visuelle.
6: Bifur est considéré comme un caractère qui est à la fois fantastique, à la fois expérimental, et en même temps, dans cette idée d'expérimentation, extrêmement peu commerciale. Ça a été franchement un échec. Le problème de Cassandre, c'est qu'effectivement, moi ce que j'apprécie beaucoup, c'est qu'il va comprendre intuitivement que le lettrage de ses affiches est porteur d'une nouvelle possibilité d'écrire des alphabets. Il va tenter d'en développer. Le problème, c'est que c'est toujours une histoire commerciale. Il n'est pas un artiste. Il est au service, comme un homme d'art appliqué. Et s'il ne trouve pas son public, alors c'est aussi une aventure ratée.
3: L'aventure ratée de Bifur n'empêche pas Cassandre de continuer ses recherches typographiques. 2 ans plus tard, en 1931, il propose Acier.
7: Acier, d'une manière générale, son dessin est assez cohérent avec celui de Bifur, qui lui-même est assez cohérent avec les esquisses de caractères géométriques de type art déco, le mouvement artistique art déco, que Cassandre avait mis en place dans ses affiches. Toujours pas de bas de casse. On va avoir une lettre capitale A, presque un triangle isocèle. Acier, c'est aussi le premier caractère de Cassandre dont j'ai fait une restauration à la fin des années 2000. Toutes les séries intégrales des caractères de Cassandre sont numérisées et disponibles aujourd'hui en 2026. Ça faisait plusieurs dizaines d'années que ça n'était pas le cas.
3: Est-ce que vous pouvez me donner un exemple d'utilisation de Bifur, par exemple ?
7: Qu'est-ce que j'ai là ? Là, on a ce magazine espagnol des années de 2025, une pochette de disque de 2005. Si on remonte encore, on a cette pochette de 1984. Dans les années 60, années 30, années 70.
3: Après Bifur et Acier qui rencontrent un succès mitigé, Cassandre pourrait se décourager, mais non. Il persévère notamment avec la fonderie de Bernier Peignot. En 1937, il propose le caractère Peignot, qu'analyse l'imprimeur Guillaume Guilpart.
8: Cassandre, c'est une référence dans l'histoire du graphisme. Moi, pour être totalement honnête, je trouve que c'est quelqu'un qui est très fort sur l'aspect composition d'image, la tension entre deux sens, entre quelques mots et puis une illustration. Moi, je l'utilise moins comme une référence typographique. C'est-à-dire que les typos que Cassandre a dessinés en lien avec la fonderie Peignot, pour être honnête, c'est pas ce dont je suis le plus fan. La Peignot, je trouve que c'est la pire qu'il a faite, clairement. Là, je vous ai sorti un bouquin où il y a un texte écrit en Peignot. Je trouve ça insupportable à lire. Enfin, je sais pas, vous pouvez essayer, mais... Les bas de casse sont une espèce d'hybride entre un dessin classique de bas de casse et un dessin de petit capital avec toujours des ascendantes. Mais c'est comme si on avait mis des ascendantes sur des petites capitales. Ça fait que la silhouette du mot à laquelle on est habitué est complètement changée. Et donc comme la lecture, elle fonctionne par plusieurs phénomènes concomitants, mais aussi, un des phénomènes, c'est la reconnaissance de la silhouette des mots. Là, ça trouble complètement la lecture.
6: Ce qui me touche dans la trajectoire de Cassandre, c'est...
3: Nicolas de Palmar.
6: Un homme à la fois ultra sensible, qui aura l'intelligence de créer des véritables œuvres d'art. Je pense véritablement que le Normandie, ça peut en être une. Je pense que, effectivement, la création comme le Bifur en typographie, c'est magnifique. Je pense que c'est un homme qui n'écoute pas toujours, très perfectionniste, mais comme beaucoup de perfectionnistes, c'est des gens qui tentent de se rassurer par cela. Et je pense que c'est un homme qui n'avait pas tout à fait confiance et qui avait besoin d'avoir des échos positifs par rapport à son travail. En même temps, il n'écoute pas parce qu'il préfère ses intuitions, le cas des capitales en typographie. Et en même temps, c'est un homme qui poursuit un démon permanent qui est celui de la peinture et qu'il ne peut pas développer dans un art comme celui de l'affiche. Ce qu'il fallait, c'était utiliser l'affiche pour servir au mieux ses clients. Et pour cela, il a dû s'oublier. Et puis un jour, il rencontre Balthus, le peintre Balthus. Et peut-être que Balthus, d'un seul coup, lui a redonné cette petite flamme qu'il avait peut-être perdue en faisant du graphisme, de l'affiche. Et en fait, en retrouvant Balthus, il a dû se retrouver lui-même en se disant « moi aussi, j'ai envie de me remettre à la peinture ». Alors il s'y est mis doucement, fin des années 30, après un passage un petit peu difficile à New York.
3: Où il fait des couvertures quand même d'un magazine très célèbre.
6: Ah, évidemment.
3: Harper's Bazaar.
6: Ah, exactement. Mais parce que, effectivement, à l'époque, il avait retrouvé là-bas le directeur artistique qui s'appelle Alexei Brodovitch, qui avait été primé au même temps que lui en 1925. Ils étaient restés en contact et on lui a fait confiance. Donc il a effectivement produit une bonne vingtaine de couvertures. Ça pourrait suffire à se dire que ça a été productif. Le problème, c'est que pour lui, ça fonctionnait pas. Il sort de là un petit peu touché quand même par le manque de reconnaissance américain. Il revient en France, puis là, il s'engage dans l'armée, on est en 1939, démobilisé en 1940. Et puis pendant les années de guerre, faut bien vivre. Alors il fait de la peinture et gagne pas grand-chose non plus de cette peinture-là. Il fait des décors pour le théâtre.
3: Il se lance dans le décor de théâtre comme une nouvelle aventure. Peut-être pour avoir son nom en haut de l'affiche, alors que depuis ses débuts, il signe ses publicités en bas à gauche, comme des lithographies. Il raconte, en 1950, ce passage de la rue au plateau.
9: Il y a évidemment infiniment de similitudes entre la mise en scène de la rue et la mise en scène de théâtre. Avec cette différence, c'est que le public n'est pas le même. L'un est réceptif et l'autre est rétif, si je veux dire. La technique est évidemment pas la même, mais enfin, c'est très sensiblement semblable comme dimension d'écriture, n'est-ce pas? La technique de l'affiche est commandée d'abord, avant toute chose, par la technique de la lithographie, tandis que la technique du théâtre est plus libre du point de vue pictural. Mais enfin, l'échelle même de l'écriture est la même, et la similitude de ces choses-là m'a énormément aidé et servi.
10: Je crois que vous êtes précisément l'un des rares décorateurs de théâtre qui, à l'heure actuelle, exécutiez vous-même vos décors. Vous ne vous contentez pas de simples maquettes.
9: Oui, parce que j'ai constaté que la différence d'échelle entraînait des surprises terribles et qu'il était préférable que ce soit le peintre, du reste comme autrefois, qui exécute lui-même ses décors et qui trouve précisément l'écriture voulue dans la dimension dans laquelle il est.
10: Oui, mais dites-moi, j'ai l'impression que là intervient un facteur qui n'est peut-être pas très courant dans ce genre, dans ce domaine, c'est tout de même le facteur physique. Tous les peintres ne doivent pas être capables de cet effort musculaire que cela demande.
9: Oui, je ne suis pas particulièrement bien bâti, mais enfin, j'en suis quand même capable. Et c'est peut-être un moyen de faire du sport à ma manière. Je suis en tout cas beaucoup plus de sport que si j'allais applaudir un match de rugby au stade de Colomb.
10: J'en suis persuadé.
0: Il a interrompu sa carrière d'affichiste de manière un peu brutale.
3: Amélie Gastaud.
0: Pour se concentrer au théâtre en tant que décorateur, mais aussi en tant que costumier. Ça a été une rencontre, hein, au départ avec Louis Jouvet. Et c'est vrai que peut-être, quand on voit ses décors de théâtre ou ses costumes, peut-être que pour lui, c'était aussi là une manière de retourner à la peinture, parce qu'il aborde pas du tout sa production théâtrale de manière aussi moderniste que pour l'affiche, mais aussi parce que même quand il a travaillé pour la Comédie Française, on reste quand même souvent dans un répertoire assez classique, et donc c'était peut-être une manière aussi détournée de rester dans les arts appliqués, mais de revenir à la peinture de manière plus consensuelle.
3: La rencontre avec Louis Jouvet, c'est notamment pour la pièce Amphitryon 38 de Jean Giraudoux au théâtre de l'Athénée en 1934. Détail par Ève Mascaro, enseignante au département des arts du spectacle à l'université Paris-Nanterre.
11: Alors, il y a trois tableaux, visiblement, donc, qui correspondent aux trois actes d'Amphitryon 38. Amphitryon 38, hein, qui s'appelle Amphitryon 38, puisque Giraudoux estime qu'il y a tellement de versions que si on devait écrire les comtés, on serait au 38e Amphitryon. Donc, trois tableaux, très lumineux, beaucoup de couleurs, c'est ce qu'on voit. On a un premier décor très bleu qui donne sur la ville. On a vraiment quelque chose de très coloré. C'est vraiment ce qui ressort le plus dans les commentaires de presse. On a un fond architectural jaune vif et lumineux qu'on observe sur les maquettes, qu'on voit hélas beaucoup moins sur les photos qui se sont beaucoup assombries avec le temps, avec un très grand lit. On a au début une terrasse qui donne sur la mer avec un ciel étoilé, d'un très beau bleu avec des plantes, des feuilles et un village en contrebas, comme si on voyait littéralement ce passage des dieux aux hommes que raconte la pièce, avec des escaliers, une architecture claire, un esprit grec avec à la fois des lignes fortes et des rondeurs. Donc on est vraiment dans cette Grèce rêvée et très poétique, et c'est cet enchantement qui ressort le plus dans les commentaires de la presse.

0: Dans le programme d'Amphitryon 38, il y a des publicités. Alors ça, il faut aussi avoir en tête que c'est l'époque. Il y a énormément de publicités qui vont même jusqu'à citer le fait que les chaussures portées par telle ou telle actrice à l'acte 3 viennent de tel ou tel magasin. Et en effet, dans ces publicités, on voit une affiche de Cassandre qui n'est pas signalée comme telle. Ça veut dire que c'est vraiment pour l'œil initié. Une publicité pour le chemin de fer du Nord avec ces trois mots en dessous, vitesse, luxe, confort. J'ai le sentiment qu'on y retrouve un petit peu la grammaire stylistique de Cassandre.
1: En 1949, après avoir collaboré notamment avec Serge Liffard, Cassandre travaille avec le metteur en scène Jean Meyer pour créer les décors de Don Giovanni à Aix-en-Provence. Succès public et enthousiasme de l'écrivain Henri Bosco qui s'improvise intervieweur de l'artiste.
2: Cassandre, vous êtes le père, si je puis dire, de ce Don Juan que l'on vient d'applaudir déjà trois fois ici à Aix-en-Provence. Et alors, j'aimerais bien que vous me disiez comment vous l'avez paré, comment vous l'avez habillé, comment vous l'avez décoré. Et vous êtes revenu, je crois, pour votre mise en scène, qui est absolument sensationnelle, ça je regrette. Je regrette vraiment que la télévision ne soit pas encore au point et que l'on n'ait pas pu, par quelque sorte, une espèce de nouveau miracle dû à la radio, voir comment se passaient en quelques secondes ces changements. On passe de la cour, de la rue, à la cour du commandeur, etc. Enfin, c'est absolument sensationnel.
3: Je n'en suis pas le père, monsieur Noël, mais j'en ai été simplement de tout mon cœur le serviteur. Et c'est peut-être pour ça que, si on a parlé de réussite, le mot n'est pas tout à fait inexact. Et si nous avons réussi, c'est parce que nous avons d'abord travaillé dans une communauté d'esprit total en ce qui concerne l'œuvre de Mozart, l'admiration et l'amour que nous y portions. Et également, nous avons travaillé avec un esprit la volonté de servir de toute notre humilité, de tout notre amour. Cette œuvre dont en général on se sert et qu'on a servi rarement. Maintenant, quant à la question méditerranéenne, pour moi, elle ne fait pas un doute. Mozart est un génie. Mozart est probablement le plus grand romantique qui soit. Mozart, à mon avis, incarne le romantisme méditerranéen.
4: Il va faire, il y a huit tableaux, huit scènes.
1: Sylvia Laurent, une amie de Cassandre.
4: Il va utiliser le mur du fond. Il va faire un théâtre amovible. Et ça a fonctionné pendant 20 ans.

Moi, ce qui me frappe quand je regarde ces décors, c'est le rapport entre l'affiche et ces décors. Deux obsessions. L'obsession de mettre un objet en valeur ou l'obsession de mettre un acteur en valeur. On va dire un petit peu un texte de Pierre-Jean Jouve. C'est à propos des décors justement de Mozart de Cassandre. Le travail en perspective, selon le peintre, est déjà une sorte de musique. Il faut constater en outre un usage savant de la disproportion et l'on a pu remarquer que le personnage paraissait agrandi par son rapport à la hauteur fictive de la chose environnante, les bâtiments, les colonnes ou les portes. Et cet effet de disproportion servait fort bien l'intensité de l'action.

0: triomphe à Aix-en-Provence et l'année suivante, en 1950, c'est la consécration au musée des arts décoratifs.
1: À Paris, le grand affichiste Cassandre a inauguré une exposition rétrospective de ses œuvres qui ont fait vivre les murs de Paris au cours des 30 dernières années. Compositions qui accrochent l'œil et parlent à l'esprit, créations inoubliables et si familières qu'il nous semble toujours les voir s'animer autour de nous, insouciantes du temps qui passe. Le temps passe pourtant si vite qu'on avait oublié le temps où le verbe voyager se conjuguait encore dans toutes les langues.
0: Mais le succès s'estompe, les commandes se raréfient, l'humeur change, comme en témoigne son amie Béatrice Salbeau.
2: C'est très difficile d'avoir eu le succès immédiat qu'il a eu. Ça a été fulgurant. C'est lui qui animait la rue. Voir la rue s'animer, c'était quand même... C'était ce qu'il voulait, c'était le théâtre de la vie quand même. C'est vrai qu'il a eu des périodes très, très, très difficiles où à ce moment-là, il n'avait pas d'argent. Il était devenu pauvre alors qu'il a toujours vécu dans l'aisance. Il était méconnu. Il n'avait pas assez de commandes. Alors les amis faisaient leur possible. Et c'était parfois très, très triste parce qu'il avait malgré tout des idées de suicide et puis de désespoir. Et il a fait de la bonne peinture, de petits maîtres, mais c'est une peinture assez classique, c'est vrai.

0: En 1960, tel un phénix renaissant de ses cendres, Cassandre revient une dernière fois à la création typographique, mais c'est presque trop tard, comme l'explique Jean-Baptiste Levé.
1: Cassandre ne va plus produire de caractères typographiques pendant au moins une trentaine d'années, avant d'y revenir pour une commande très confidentielle d'Olivetti pour des machines à écrire. Donc même là, si on reste sur les caractères typographiques, on n'est plus dans la typographie au plomb. Ça va être des caractères à frapper, le ruban de la machine à écrire. Donc ce caractère-là, pour Olivetti, s'appelle Graphica 81. Et Graphica 81 est à la fois tout à fait Cassandre et plus véritablement Cassandre. En tout cas, c'est fait un petit peu plus figure d'anomalie, puisqu'on va trouver des empattements, ces petits traits horizontaux en pied de lettres et en tête de lettres, en haut et en bas des lettres. Les capitales de Graphica 81 sont aussi étonnamment conventionnelles pour quelqu'un qui, lui, a été radical et absolu, y compris dans sa volonté de rénover les arts graphiques et la typographie. Et là où ça va davantage, on va retrouver notre vrai Cassandre, ça va être dans des bas de casque. Si vous regardez la lettre bas de casque P, elle va être légèrement aplatie sur une de ces lignes, grands axes d'alignement. C'est une manière de simplifier les choses. Ce A en diagonale, je le lis comme un geste radical, comme a pu l'être Cassandre, en tout cas un geste absolu. En tout cas, c'est clairement pas un caractère qui synthétise la carrière et la vision de Cassandre.
0: Dernier baroud d'honneur de Cassandre, inventeur et créateur jusqu'au bout, le caractère typographique Cassandre, dont l'échec le plonge dans la dépression.
1: Corrélation n'est pas causalité. Je pense qu'une dépression, et la gravité de celle-ci, est bien plus grande et ne peut pas se réduire à quelques lettres de refus dont quelqu'un dont la carrière a été aussi immense que Cassandre. C'est quelqu'un qui a vécu tous les grands événements, y compris les événements dramatiques du XXe siècle. Sa personnalité, elle était aussi très dramatique. Ses écrits le sont, et je pense que son mal-être et la noirceur qui a fini par l'emporter était plus grande que ses productions typographiques, donc je ne veux pas la résumer à ça. Ça, c'est mon point de vue. Le caractère Cassandre, il est beaucoup plus manuel et organique que tous ses autres caractères. Il est plus dansant. Manuel et organique, c'est-à-dire qu'on note encore, on sent la présence de la main, du geste, de la courbe, de manière bien plus prévalente que dans ses précédentes créations ou dans ses dernières, on sent le compas, la règle, quelque chose de très géométrique, alors que ce caractère, c'est un caractère de la main qui pourrait se revendiquer de la graphie latine, un mouvement graphique franco-espagnol du milieu fin des années 50. Un caractère dansant, puisque les lettres semblent danser, elles ne sont pas alignées horizontalement les unes avec les autres. Il est d'ailleurs très difficile d'identifier des alignements horizontaux. Je pense qu'il a voulu, par envie, par orgueil, par besoin de reconnaissance renouvelée, il a voulu se faire éditer à nouveau, mais que les modes sont passées, on est milieu des années 60. Hein. Le caractère que je viens de vous décrire est à l'opposé de ce qui est à la mode à cette période-là, c'est-à-dire on est dans l'époque phare du style universaliste suisse, qui utilise des caractères d'origine anglo-saxonne ou germanique, qui n'ont absolument rien à voir avec les créations que Cassandre pouvait produire à cette époque-là. Donc je pense qu'il était en contretemps complet par rapport à la mode de l'époque, ce qui lui a valu ses refus.

0: Il est cohérent avec ses dernières productions, notamment le logotype Yves Saint Laurent, qui est de la même décennie, et qui est lui aussi très dansant, très aérien, très lyrique. On retrouve cette allégresse.
1: Ce que dit Yves Saint Laurent, c'est que Cassandre a fait une seule proposition pour les initiales du monogramme YSL de l'époque, et ils l'ont fait dans un restaurant comme ça, donc de manière vraiment impromptue. Mais en même temps, si on regarde de plus précisément les alphabets qu'il crée à l'époque pour Olivetti, on comprend bien qu'il est en train de faire justement une recherche sur ces caractères-là qui ne sont pas géométriques. Il est beaucoup plus proche des caractères qui sont gravés dans la pierre. Et donc, en fait, ce qui l'intéresse, c'est de revenir à l'origine de ces caractères qu'il pouvait trouver, par exemple, sur la colonne Trajane, et qui sont des caractères romains du 1er siècle. Donc là, le caractère gravé dans la pierre au burin, ce caractère-là, il est à la fois un caractère romain et un caractère un peu italisé, c'est-à-dire italique, un peu penché, romain, un caractère plutôt droit. Tout est en capital, encore une fois, selon ce qu'il prône depuis si longtemps. Et ce caractère-là, effectivement, permet à la fois un mouvement qui reste gravé dans la pierre. Il dira lui-même qu'il a été dessiné pour vieillir au même rythme que les pierres de l'avenue Marceau, là où se trouve aujourd'hui la Fondation Pierre Berger.
2: Qu'est-ce que vous retenez de sa trajectoire 1901-1968, on pourrait dire qu'il meurt au moment où les murs prennent la parole. Et lui, il a donné la parole aux murs bien avant?
3: Ben non, il a donné la parole aux entreprises qui ont investi les murs. Toujours pour vendre des choses. C'est pas pour faire passer un message éthique. Alors, moi je trouve ça toujours intéressant de se poser la question. À quel moment l'éthique et l'esthétique se rencontrent? Est-ce qu'il a fait, avec son talent, qu'il aurait pu utiliser pour d'autres perspectives? Est-ce qu'il l'a fait? J'en ai pas le souvenir.

0: Qu'est-ce qui vous touche, vous, dans le parcours de Cassandre ?
1: Peut-être sa fin. Le paradoxe de ce qu'on sent de son désespoir de se sentir oublié, rejeté à partir de la fin des années 50, qui va amener à son suicide à la fin des années 60, alors qu'entre les deux, il crée ce qui est ce pourquoi il est sans doute le plus connu aujourd'hui, qui est le fameux monogramme YSL, et qu'il n'ait pas réussi à prendre suffisamment de distance pour voir qu'il continuait à rester à un niveau très très élevé de création. Ça me touche beaucoup.

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6: France Culture, 17h59, dans un instant le journal de 18h pour débuter cette tranche de 2 heures d'actualité autour des questions culturelles, des médias, le numérique et l'international. Au programme ce soir, on va s'intéresser à Vivatech et à la French Tech. Il y avait un grand rassemblement ce soir, toute la journée jusqu'à ce soir sur les Champs-Élysées avec Vivatech, et puis on parlera du Brexit 10 ans après, et nous recevons ce soir la directrice du British Council en France, Anne Duncan, et le chercheur Thibaut Arroy. Voilà, vous avez le programme des 2 heures qui viennent. Et tout de suite, c'est l'info. Voilà, il est presque 18h sur Culture. Le journal Julie Paco. Bonsoir Julie.
7: Bonsoir Frédéric, bonsoir à tous. Pro-climat, pro-palestinien, anticapitaliste, féministe, des milliers de personnes ont déferlé dans les rues de Genève cet après-midi sous différents slogans, mais une même cible, le sommet du G7 qui débute demain à Évian, de l'autre côté du lac Léman. Les espoirs d'un accord de paix au Moyen-Orient douchés ce soir par une nouvelle frappe sur Beyrouth. L'armée israélienne a visé la banlieue sud de la capitale libanaise, faisant 3 morts et provoquant la colère de Téhéran. Et puis enfin, comment garder la tête froide en passant son bac sous 35 degrés alors que les épreuves écrites débutent demain matin avec la philosophie? Un nouvel épisode de chaleur risque de mettre les neurones en difficulté. Associations, syndicats et partis de gauche se sont donc donné rendez-vous à Genève cet après-midi. À la veille du sommet du G7 qui débute demain à 40 km de là, à Évian, cette coalition No G7 entend s'opposer à l'impérialisme et aux politiques menées par les grandes puissances. Une mobilisation qui correspond à la journée de la grève féministe en Suisse. Plusieurs milliers de personnes ont donc défilé derrière une large banderole « Riposte antifasciste » et au cœur des griefs, la venue de Donald Trump. Reportage de Jérémy Lanche.
8: Et le président américain a été vilipendé par les dizaines de milliers de manifestants qui ont défilé dans une Genève barricadée. Son arrivée passe encore moins bien que ce dimanche est aussi le jour de la grève féministe en Suisse. Laura est l'une des membres de la coalition No G7.
9: Bien sûr, le fait qu'une figure comme lui, qui vient mettre le feu partout à l'international, qui va atterrir à Genève avec Air Force One, avec des hélicoptères de l'armée américaine qui tournent au-dessus de nos têtes, mais pas ici en fait.
8: Et l'arrivée de Trump est même vécue comme une insulte par Maxime.
10: On trouve un peu insupportable que le G7 ait lieu à quelques kilomètres de notamment l'ONU, sachant que Donald Trump a fait virer pas mal de gens. Nous, on habite à Genève, on voit qu'il y a un drame humain qui se passe et on trouve ça insupportable que les pays du G7 continuent à se soumettre à Donald Trump.
8: Un important dispositif de sécurité a été déployé pour prévenir tout débordement, même si l'ambiance de départ semblait plutôt bon enfant, avec beaucoup de familles dans le cortège. Malgré cela, une voiture a été brûlée et les vitres d'une banque attaquées en marge du défilé, a priori par des groupuscules extérieurs à la manifestation. La nuit risque d'être compliquée pour les forces de l'ordre. Le rassemblement est autorisé jusqu'à 22h30 ce soir.
7: Jérémy Lange, correspondant à Genève de France Culture. Et le président américain donc s'entretiendra demain avec Emmanuel Macron avant l'ouverture de ce G7. Donald Trump doit également rencontrer le président égyptien Abdel Fattah al-Sissi et son homologue ukrainien Volodymyr Zelensky. En marge donc de ce sommet réunissant les 7 pays les plus industrialisés de la planète dans un contexte de pourparlers, pour mettre un terme au conflit au Moyen-Orient. Et si Donald Trump avait l'espoir de signer un accord avec l'Iran aujourd'hui, l'Iran n'y est plus disposé, malgré d'importants progrès vers un compromis ces derniers jours. Téhéran accuse les États-Unis de ne pas tenir leurs engagements après une frappe israélienne sur la banlieue sud de Beyrouth. Bonsoir Arthur Saradin.
11: Bonsoir.
7: Vous êtes en direct de Beyrouth pour France Culture. Une frappe au cours de laquelle 3 personnes...

0: Personnes ont été tuées. L'armée israélienne, Arthur, a visé la capitale libanaise pour la deuxième fois en une semaine.
1: Oui, un 4 missiles sur un appartement à Arbaïri, à l'entrée de la banlieue sud de Beyrouth, un lieu très peuplé, un bombardement mené sans avertissement préalable. L'armée israélienne dit avoir visé là-bas un quartier général du Hezbollah après des tirs de ce dernier sur le nord israélien. Depuis le mois d'avril, pourtant, la capitale avait été relativement épargnée hein, suite à un premier accord de cessez-le-feu. Et si les Libanais ont le sentiment que l'histoire se répète, c'est qu'il y a deux semaines maintenant, l'armée israélienne avait déjà opéré un assassinat ciblé dans cette même banlieue de Beyrouth, un assassinat assez similaire, et c'est l'Iran alors qui avait riposté par des salves de roquettes sur le nord d'Israël, une escalade qui avait à l'époque contrarié Donald Trump, et même scénario aujourd'hui. Sur son réseau social, le président américain parle d'une frappe qui n'aurait pas dû avoir lieu, exhorte Israël à ne plus mener d'attaque sur quoi que ce soit au Liban, et même si à vrai dire, les bombardements israéliens, ils se poursuivent encore maintenant au sud du pays. Benjamin Netanyahou refuse que le Liban soit inclus dans un accord global. Beaucoup estiment que ce serait justement l'objet de cette attaque sur la capitale. Nul doute que ce nouvel épisode d'escalade met déjà en danger le cessez-le-feu régional qui était promis de manière imminente.
0: Arthur Saradin en direct de Beyrouth. Alors on l'entendait, ces frappes israéliennes sur la capitale libanaise n'auraient pas dû avoir lieu, déplore le président américain. Mais ces frappes ne resteront pas impunies, prévient d'ores et déjà Téhéran. Siavosh Ghazi, le régime iranien a très vite réagi.
2: C'est un coup de pression de dernière minute. Si vous n'arrivez pas à tenir vos engagements, cela ne sert à rien de continuer ce processus, a déclaré le président du Parlement iranien, qui dirige également l'équipe des négociateurs avec les Américains. Donc une suspension des discussions avec les Américains après l'attaque qui a été menée par Israël contre le sud de Beyrouth. Le cessez-le-feu et l'accord qui a été négocié avec les Américains prévoit l'arrêt de toutes les attaques israéliennes contre le Liban. Et donc l'attaque d'aujourd'hui contre la banlieue sud de Beyrouth est une violation pour Téhéran. Un responsable des gardiens de la révolution est allé même plus loin en affirmant que cette action, cette frappe ne restera pas impunie, ce qui laisse entendre que l'Iran pourrait également frapper Israël comme la dernière fois lorsque des missiles ont frappé plusieurs cibles en Israël après l'attaque qui avait été menée contre la banlieue sud de Beyrouth. C'est une menace très claire de la part de l'Iran qui veut montrer qu'il tient la haute main dans ce conflit désormais.
0: Siavosh Ghazi, correspondant de France Culture à Téhéran. Après l'affaire du meurtre de Liana qui a provoqué une onde de choc dans la société, la réponse doit être intégrale, estime Sébastien Lecornu dans un entretien aux Parisiens, alors que le Premier ministre doit recevoir demain une délégation de parlementaires co-signataires de cette proposition de loi intégrale transpartisane contre les violences sexistes et sexuelles, travaillée depuis 2 ans par les associations. La présidente de l'Assemblée, Yaël Braun-Pivet, invitée de France Inter, réitère son appel à ce que ce texte soit inscrit à l'ordre du jour de l'Assemblée en juillet ou en septembre.
3: Il faut maintenant qu'on avance tous ensemble. Il ne s'agit pas à nouveau de forcer la main du gouvernement, de se dresser les uns contre les autres. Ça serait pire que tout et ça serait très contre-productif. Donc demain, à l'issue de cette réunion, moi j'attends qu'on aligne les planètes sur les prochaines étapes. Mmh. Prochaine étape, c'est cette loi aide sociale à l'enfance qui arrive le 15 juillet à l'Assemblée nationale et l'examen d'un texte de loi que moi j'appelle de mes voeux cette proposition de loi intégrale. La loi ne peut pas tout, mais la loi peut organiser mieux les pouvoirs publics, organiser mieux la prise en charge de ces situations en amont et en aval. Et la loi intégrale est porteuse de cette fameuse vision globale que nous défendons tous en disant arrêtons de saucissonner les choses.
0: Yaël Braun-Pivet, invité de nos confrères de France Inter. Et demain, justement, commencent les épreuves écrites du baccalauréat pour plus de 530 000 élèves de terminale générale et technologique. Alors, ils plancheront d'abord sur la philosophie avant de s'attaquer aux épreuves de spécialité dans des salles qui promettent déjà d'être surchauffées, alors qu'un nouvel épisode de chaleur débute partout en France demain et va probablement devenir une vague en milieu de semaine. Les températures dépasseront 35 degrés à Paris ou Toulouse. Bonsoir Marine Henriot.
4: Bonsoir. Jolie.
0: Et ces fortes chaleurs ne sont pas sans conséquences sur nos capacités cognitives.
4: Oui, tout simplement, car lorsqu'il fait chaud, on risque la déshydratation et c'est précisément ce manque d'eau qui atteint directement nos capacités cognitives, soit la faculté de notre cerveau à penser et à agir, car celui-ci est composé à 78% d'eau. Wilfried Samut est médecin urgentiste.
5: Si vous diminuez la masse hydrique, forcément, vous mettez vos neurones en difficulté. Vous avez forcément un ralentissement de la transmission des signaux et du fonctionnement de chaque neurone.
4: Et dans les salles surchauffées, les capacités physiologiques des élèves sont

0: En plus, Marine, que le bâti scolaire est inadapté.
1: Et oui, on l'a vu lors de l'épisode de chaleur fin mai, alors qu'avaient lieu les épreuves du bac professionnel. Les températures ont dépassé les 30 degrés dans près de 80% des écoles et des lycées. Le ministre de l'Éducation nationale avait alors exclu de reporter les épreuves. Mais ce matin, chez nos confrères de France Inter, Édouard Geffray appelle à aménager les horaires des examens. On l'écoute.
2: Il y a une première chose assez simple, c'est que moi je ne souhaite plus qu'aucun examen se déroule les après-midi. Parce que malgré tout, globalement, entre 8h et midi, si vous avez erré le matin avant d'arriver, ça reste à peu près frais. Mmh. On ne peut plus se permettre d'avoir des épreuves aujourd'hui, en mai ou en juin, on voit bien, qui font 14h-18h, c'est pas possible. Donc c'est rustique.
3: Vous allez après, dépasser oui, le bac en novembre et dans la matinée.
2: Et, matinée suffira et par contre pas en novembre, non.
1: Une proposition qui va dans le bon sens, réagissait dans la foulée le syndicat national des personnels de direction de l'éducation nationale, tandis que les épisodes et les vagues de chaleur n'ont jamais été aussi fréquents et aussi précoces dans l'Hexagone.
0: Marine Henriot pour France Culture. Et les températures, justement, demain, elles seront élevées au réveil avec 20 à 24 degrés attendus sur le golfe du Lion, entre 14 et 18 degrés sur les autres régions. Les passages nuageux seront nombreux au réveil sur le nord et quelques ondées possibles sur le nord-est. C'est la fin de ce journal, préparé avec Caroline Beneteau et Ludovic Auger à la technique. 18h10 sur France Culture. C'est à vous Frédéric Martel pour Soft Power.
4: Merci, c'était le journal de Julie Paco. Dans les deux heures qui viennent, on parle ce soir de numérique, Vivatech et la French Tech. Et puis du Brexit dont le référendum avait été voté il y a 10 ans précisément. 18h10 sur Culture, c'est Soft Power en direct jusqu'à 20h.

0: Bienvenue dans Soft Power, le magazine de géopolitique culturelle de France Culture. On y parle aussi du numérique, des médias, de politique culturelle et plus largement d'influence. 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Deux grands sujets ce soir dans Soft Power. D'abord, la Startup Nation, état des lieux du numérique français. Alors que des dizaines de milliers de personnes ont participé ce dimanche au festival gratuit Vivatech sur les Champs-Élysées. À l'occasion des 10 ans de Vivatech, donc l'avenue des Champs-Élysées avait été piétonnisée, transformée cet après-midi pour accueillir une immense expérience technologique de plein air. Pour cet état des lieux de l'innovation à la française, je reçois ce soir en duo François Bitouzé, le directeur général de Vivatech, et Julie Huguet, la directrice de la French Tech. Bonsoir à tous les deux.
1: Bonsoir.
2: Bonsoir.
0: François Bitouzé, quel premier bilan de ce festival technologique sur les Champs-Élysées? Il a fait beau ce dimanche, donc.
1: Il a fait beau et on est vraiment très content que les Parisiens, les Franciliens soient venus nous voir par dizaines de milliers. Il y avait une quarantaine d'innovations à découvrir, à expérimenter.
0: Par exemple, qu'est-ce qu'on a pu y voir?
1: Par exemple, il y avait une capsule spatiale grandeur nature, il y avait une voiture volante, il y avait aussi une lentille connectée, une lentille de vue pour avoir des informations sur sa pupille.
0: C'était donc le très grand et le très petit.
1: Le très grand, le très petit et toute la tech qui fait partie du quotidien. L'idée, c'était d'amener la tech là où sont les gens et puis aussi d'amener la tech dans un lieu iconique pour dire qu'elle fait partie de notre quotidien et qu'elle mérite aussi une place importante dans notre univers culturel.
0: Vivatech fête cette année ses 10 ans. Que dire de cet événement qui a acquis sa place dans l'écosystème mondial des grands rendez-vous de la tech, vous diriez ça?
1: C'est aujourd'hui le plus grand événement tech et business en Europe. Et quand en 2016 les portes sont ouvertes pour la première fois, je peux vous garantir que personne n'imaginait que
0: cette petite idée, même.
1: N'y croyait. Et c'est peut-être aussi ce qui anime les start-upers de la French Tech, c'est d'avoir une vision, de la pousser. Et aujourd'hui, on est vraiment très heureux parce qu'on fait de Paris, une fois dans l'année, pendant 4 jours, l'épicentre mondial de la tech pour raconter que l'Europe, la France en particulier, a tout un vivier de talents, de start-up, de gens qui inventent, qui sont formidables et ça fait du bien de le rappeler.
0: Démonstration de force donc pour nos start-upers, vous le disiez, ceux de la French Tech. Julie Huguet, vous dirigez cette structure, la French Tech, vous êtes d'accord avec ça?
2: Oui, tout à fait d'accord et d'ailleurs j'étais sur...

0: moi-même sur les Champs-Élysées aujourd'hui avec des entrepreneurs. Je me rends compte à quel point on a un véritable savoir-faire, mais aujourd'hui il est essentiel de le faire savoir au grand public. J'étais notamment avec deux entrepreneurs, InEmotion, ce sont des airbags connectés qui permettent de sauver des vies pour les motards, et Wondercraft avec leurs exosquelettes qui font marcher les personnes handicapées. Et j'ai vu vraiment la fierté en fait dans le regard des jeunes de 7 à 77 ans en voyant ces innovations. Ils étaient très curieux, ils ont posé plein de questions et c'était vraiment le lieu parfait finalement pour ouvrir ce débat et le rendre accessible au grand public.
1: On vous retrouve tous les deux vers 19h15 pour le Grand Focus ce soir sur la France Startup Nation et tout au long de ce programme lorsque vous le souhaiterez. En première partie de Soft Power, on s'intéresse ce soir au Brexit qui lui aussi fête ses 10 ans après le référendum. Premier bilan ce soir, notamment sur nos sujets de cette émission, la culture et le numérique. Nous sommes avec Anne Duncan, la directrice du British Council en France. Bonsoir madame.
2: Bonsoir belle.
1: Le Brexit 10 ans après, vous en diriez quoi d'un mot ou d'une phrase ?
2: Je me lance dans l'avenir plutôt.
1: Vous pensez, vous regardez, non pas dans le rétroviseur,
2: absolument,
1: mais vers le futur.
2: Absolument, tout à fait, avec confiance.
1: Et Thibaut Arroy, chercheur à la Sorbonne Nouvelle, spécialiste du Royaume-Uni. Bonsoir monsieur.
3: Bonsoir.
1: Vous-même, le Brexit pour vous, vous étiez à peine né à l'époque.
3: Oui, quand même. Le Brexit, en un mot, on va dire qu'en effet, il vaut mieux regarder vers l'avenir que vers le passé, ça nous fera plus de bien.
1: Nous serons également sur le terrain au Royaume-Uni. Nous sommes allés interviewer le maire de Manchester, par exemple. On l'entendra avec 3 autres personnes interviewées afin de proposer un bilan qu'on essaiera de rendre objectif, si possible, du Brexit 10 ans après ce référendum. Au sommaire encore de cette émission, dans un instant pour commencer, l'actualité de la semaine vue par Emmanuel Paquette. Bonsoir Emmanuel.
4: Bonsoir Frédéric.
1: Vous vous intéressez ce soir, une fois n'est pas coutume, aux ingérences étrangères.
4: Oui, puisque cette fois, c'est le Premier ministre qui a décidé de prendre la parole et surtout d'avertir que ce qu'on a connu au municipal il y a quelques mois de cela risque de se répéter pour la présidentielle. Et donc, il veut prendre des mesures assez rapidement. Un projet de loi est en préparation.
1: Et puis, nous parlerons vers 18h30 dans le box-office de la semaine des films Disclosure Day de Spielberg, The Christophers de Steven Soderbergh et l'état du box-office, plutôt d'ailleurs en forme, pour La Bataille de Gaulle, L'Abandon et Obsession. On a vu, bien sûr, ces 5 films. On évoquera également le livre de Pierre Valentin sur la génération Z et son malaise. Et si l'on ajoute les pauses fraîcheur durant la Coupe du Monde, ce serait utile d'en avoir même pendant cette émission, et la disparition du peintre anglais David Hockney. Voilà pour le sommaire de cette émission. Émission préparée par Quentin Levent, avec en régie Ludovic Auger, réalisation ce dimanche Alexandra Malka. Nous commençons cette émission comme chaque dimanche par l'actualité, suivie par le box-office livre, cinéma et musique, avec vous Emmanuel Paquette, ainsi que nos 4 invités ce soir. Vivatech fête donc ses 10 ans. 10 ans, on l'a dit il y a un instant, ce rendez-vous annuel de l'innovation technologique largement dédié aux start-up et qui vise également à dynamiser l'écosystème français de la tech aura lieu cette semaine à partir de mercredi et jusqu'à samedi à Paris, avec ce dimanche, on l'a dit, en amont de Vivatech, un festival immense donc sur les Champs-Élysées. On a une idée donc de la participation. Vous espériez 80 000, 100 000 personnes.
4: On
1: sera
4: en train de compter. Et vraiment, on a eu des dizaines de milliers de personnes. Et le comité Champs-Élysées, qui est notre partenaire, était très satisfait de cet événement. Donc moi, je leur fais confiance parce que c'est eux qui ont l'habitude de ce genre de moments. Mais voilà, les Français aiment la tech.
1: C'était une expo tech à ciel ouvert. C'était
4: à ciel ouvert. C'était
1: pour le grand public.
4: Pour le grand public.
1: Gratuit.
4: Et on venait donc à la rencontre des petits et des grands. Et vraiment, l'idée, c'était sur des sujets comme la ville de demain, la santé, l'IA, la robotique, le climat, de leur proposer une palette d'innovations qu'ils pouvaient s'approprier. Et l'idée est certainement de leur donner les moyens de comprendre et surtout de faire des choix. Parce qu'aujourd'hui, en tant que citoyen, on a des avis à donner sur la tech et ce qu'elle doit devenir.
1: Quand on revient sur Vivatech, à sa création jusqu'à aujourd'hui, c'est une joint venture, comme on dit dans les écoles de commerce, c'est-à-dire que ça a été construit ensemble par, je crois, Publicis et le groupe Les Écoles Parisiens 50-50, c'est ça un peu l'idée ?
4: Exactement, et c'est une initiative qui est très originale, parce que d'habitude, les grands événements technologiques, c'est plutôt des gens qui viennent de la tech, des start-upers qui un jour se disent, on va se réunir, et puis ça marche, et c'est de plus en plus.
1: Là, c'était Maurice Lévy.
4: Maurice Lévy et Bernard Arnault.
1: Le publicitaire.
4: Mais c'était plutôt une très belle vision qui était de dire... les startups, elles sont porteuses d'innovation, mais en gros, elles ont besoin de clients. Et de l'autre côté, les entreprises ont besoin de se transformer digitalement, mais elles n'ont pas suffisamment d'idées, mais elles ont les fonds. Et donc, une fois par an, faisons-les se rencontrer pour que à la fois les startups se développent, l'innovation se renforce, et nos atouts qui sont ces grands groupes, les entreprises, eh bien, elles se transforment. Et donc, c'est vraiment de ça dont on parle à Viatech. C'est du business. Et je pense que cet angle des affaires, de l'économie, de l'entreprise qui est vraiment le cœur de Viatech, c'est ce qui fait sa spécificité, son succès aujourd'hui et sa longévité.
1: Au fond, on peut dire que c'est un événement B2B, comme on le dit dans le jargon, c'est-à-dire entre entreprises, business to business. Mais vous avez voulu aussi faire un événement B2C sur les Champs-Élysées, ouvert au grand public, et qui là, en l'occurrence, était, on l'a dit, gratuit et pour la masse, disons, pour beaucoup de gens.
4: Exactement, mais en fait, c'est quelque chose que nous, on fait tous les ans, parce qu'en tant qu'événement professionnel, on a aussi, et c'est vraiment unique dans cet univers événementiel, la journée du samedi dont vous avez parlé, elle est ouverte au grand public. Donc, ça veut dire qu'on a des classes qui viennent nous visiter, on a des retraités, des familles, des enfants, parce qu'on part du principe que la tech, elle est tellement importante dans ce qu'on vit aujourd'hui, dans ce qu'on va vivre demain. Il faut pouvoir la voir telle qu'elle est. Et donc, nous, on l'ouvre, ce grand livre. On permet aux gens de rencontrer des grands intervenants qu'ils ne pourraient pas rencontrer ailleurs, d'aller discuter avec des start-upers, de voir les innovations et de se faire leurs idées. Et ça, je trouve que c'est fantastique, notamment sur des publics comme, vous savez, les jeunes filles qui souvent hésitent à aller sur ces métiers du digital. Il y a aussi des jeunes qui sont un peu éloignés de ce genre de problématique. On leur dit, mais non, il y a une place pour vous. Donc, nous, on est là aussi. On est des passeurs, j'espère, de savoir et aussi de passion pour cet univers de la tech qui est souvent caricaturé. Donc venez tous vous faire votre propre idée de ce qu'est la tech aujourd'hui, le samedi 20 juin.
1: Quels sont les grands invités attendus à partir de mercredi à Paris pour
4: Alors, on a des grands invités de la tech, par exemple Shantanu Narayen, qui est le patron de Adobe. Vous voyez, c'est une des plus grosses entreprises de tech qui va venir nous parler d'intelligence artificielle. On est ravis d'avoir Peter Sternberger d'OpenClaw. C'est quelqu'un qui a défrayé la chronique il y a quelques mois parce qu'il a développé une IA qui a fait des résultats absolument extraordinaires. Plus proche de nous, Yann Lequin, voilà, de Amilabs, une belle fierté française.
1: On aura aussi ancien de Facebook aujourd'hui à Paris.
4: Ancien de Facebook qui est venu se réinstaller à Paris.
1: Sa grande IA.
4: Exactement. Et on a Joe Tsai, le patron d'Alibaba, et Narendra Modi.
1: Donc au niveau plus politique, là, le Premier ministre indien
4: qui vient à Viatech pour nous parler d'intelligence artificielle, de souveraineté et de partenariat entre la France, l'Europe et l'Inde.
1: Julie Huguet, du côté des startups, alors on ne peut pas toutes les citer, mais c'est aussi un vivier très, très dense qui va se réunir là.
0: Oui, alors pour nous, Viatech, c'est effectivement le meilleur moment de l'année pour montrer ce que la France sait faire. Et donc, c'est un temps qu'on prépare des mois à l'avance en réalité. Hein. C'est un travail d'une année presque qu'on vient aboutir pendant cette semaine à Viatech, où on a à la fois un stand pour exposer parmi les plus belles startups françaises d'ailleurs de Demain, on lance le classement Next 40-120, qui sont les 120 entreprises technologiques les plus prometteuses, les futurs champions dans tous les secteurs.
1: Donc les 140 champions, c'est ça ?
0: Les 120, oui.
1: Les 120,
0: alors on appelle le classement...
1: Pourquoi 40-120 ?
0: Exactement. On l'appelle le Next 40-120 parce que ce sont les 120 entreprises les plus prometteuses dans la tech française. Et dans ces 120, on a les 40 qui sont les plus grosses.
1: Les plus prometteurs, plus prometteurs.
0: Exactement. Et c'est un petit peu l'écho avec les CAC 40 et donc les plus belles entreprises françaises cotées en bourse. Donc ce classement...
1: Ce sont nos futurs champions en théorie.
0: Complètement nos futurs champions. D'ailleurs, pour la plupart d'entre eux, ils sont déjà leaders sur leur secteur, en France, parfois à l'international. Donc, ce sont des entreprises qui rayonnent. Je ne vais pas les dévoiler puisque c'est l'objet de la séquence de demain. Néanmoins, je vous inviterai du coup à les découvrir et elles seront aussi sur notre stand puisqu'on va les exposer pendant les 3 jours de Viatech, les 4 jours de Viatech même. Et on a, petite particularité aussi, un village des capitales et communautés de la French Tech où là, on vient exposer des startups de toute la France, puisqu'il y a les champions, mais en réalité, il y a 18 000 startups en France. Donc, on veut aussi pouvoir représenter les startups des territoires pendant Viatech. Donc, on a ces deux stands. Mais ça, c'est que la partie exposition, parce qu'en fait, ce qui se joue à Viatech, c'est bien plus que ça. Ce sont des contrats signés avec les grands comptes, ce sont des rencontres avec des politiques français et internationaux, ce sont des liens qui se tissent et qui souvent se sont préparés des mois à l'avance pour qu'à Viatech, ce soit un petit peu le moment où finalement, on contractualise et on finalise ces deals. Et puis, on aura aussi de grandes annonces le tout au long de ces

0: trois jours pour faire
1: que écho vous allez faire là maintenant
0: à toute l'actualité. Et là aussi, je suis très frustrée de pas pouvoir les partager.
1: Emmanuel Paquet, une question. Voilà.
2: Oui, une petite question, parce que la session d'ouverture sera animée par Maurice Lévy, 84 ans, Bernard Arnault, 77 ans, donc ça fait 161 ans à eux deux. Donc je me demandais si c'était Viva Tech ou Viva Boomer l'ouverture de votre événement.
3: Bah, c'est Viva la différence, et franchement ce qui est extraordinaire, c'est aussi de se dire à un moment où la tech se transforme, d'avoir de la vision et de réunir l'ensemble des gens qui ont une expérience de l'entrepreneuriat. Et ce qui est fantastique à ViaTech, au-delà de... Je vous sens un petit peu taquin.
2: Un peu.
3: Mais c'est justement comment est-ce qu'on passe le flambeau ? Et comment est-ce qu'un Bernard Arnault, il accompagne des jeunes aujourd'hui qui vont se lancer ? Comment est-ce qu'un Maurice Lévy, il est capable aussi de faire la même chose ? Et c'est ça à ViaTech. C'est passer l'envie.
1: Et puis il y a l'énergie de Maurice Lévy. On aimerait bien que des plus jeunes, parfois comme Emmanuel Paquet, qui est dans l'agisme et la gérontophobie.
2: Exactement.
1: En fait, Maurice Lévy, on l'a reçu plusieurs fois ici, il est incroyable. Il a 15 ans, quoi. Il est vivant, il a plein d'idées.
3: Ah oui, et ça, je peux vous dire que c'est le cœur qui bat de ViaTech. Et c'est 10 ans, je pense qu'il a 10 ans dans sa tête quand il prépare ViaTech, c'est extraordinaire.
1: L'information de la semaine en matière des sujets dont on parle ce soir et d'innovation, c'est le décollage historique, sans jeu de mots, et l'entrée en bourse de SpaceX, la société d'Elon Musk, qui promet Elon Musk d'aller sur Mars et qui vaut désormais, alors je n'arrive même pas à compter, plus de 2000 milliards de dollars. On a du mal à se rendre compte ce que ça pèse en fait réellement. Emmanuel.
2: Oui, effectivement, même 2100 milliards de dollars à la clôture des marchés financiers vendredi et 75 milliards de dollars qui ont été levés lors de la première journée de cotation. Donc soit la plus grande introduction en bourse de l'histoire. Alors un succès sans précédent pour une entreprise qui ne fait pourtant pas un centime de bénéfices et même 4,9 milliards de pertes en 2025. Alors les marchés achètent quoi ? On peut se poser la question. Alors d'une part, une croyance en Elon Musk et son équipe, puisque le quinquagénaire conserve aujourd'hui 46% des actions et quasiment 80% des droits de vote de la société. Et surtout, il a promis avec ses fusées de pouvoir, je cite, « vous emmener sur la Lune, sur Mars et à terme au-delà ». Donc ça, c'est le premier rêve qui est vendu au marché financier. Le deuxième, c'est une croissance future qui est attendue sur ces trois grands piliers. Bah, d'une part, les lanceurs spatiaux, notamment ceux qui sont réutilisables. L'autre, c'est l'accès Internet par satellite avec Starlink. Et puis enfin, le développement de l'intelligence artificielle avec Grok et son réseau social X. Donc les investisseurs achètent l'avance qui a été prise par les sociétés dans plusieurs domaines, même si certains analystes ont averti, je cite, « pas de bénéfices, un ralentissement de la croissance et un prix qui repose sur l'hypothèse que tout ira pour le mieux, pour toujours. Vous n'achetez pas une entreprise, vous achetez un rêve et c'est quelqu'un d'autre qui vous en fixe le prix. » Donc ça, c'était la critique de l'analyste financier Franck Curzio. Pour les investisseurs, c'est donc à vos risques et périls et que ce rêve, finalement, pourrait se transformer rapidement en cauchemar.
1: Julie Huguet, je rappelle que vous êtes directrice de la French Tech. Peut-être une réaction sur cette valorisation et cette entrée en bourse ?
0: Oui, en fait, je pense que ce que ça dit de la période, c'est qu'il y a quand même une recherche de souveraineté sur les sujets d'intelligence artificielle. Chacun veut pouvoir gérer l'ensemble de la chaîne de valeur de l'intelligence artificielle et ce qu'il est en train de construire, c'est bien plus que des lanceurs, puisqu'à la fois, il construit une entreprise qui fait de l'IA, à la fois, il gère les télécommunications avec Starlink, à la fois, il a ses lanceurs qui sont quand même une prouesse technique qui aujourd'hui permettent, si on devait comparer ça, d'ailleurs, il y a quelques années, imaginons qu'on veuille lancer un iPhone dans l'espace, ça aurait coûté 10 000 dollars. Aujourd'hui, avec ce qu'il est en train de construire, c'est 500 dollars. Et dans quelques années, on peut imaginer que ce soit uniquement 20 dollars. Donc en fait, il est en train de rendre l'espace accessible. Et avec ça, il va pouvoir faire tout un tas de choses. Notamment, il y a tous les sujets autour des data centers. Aujourd'hui, on sait que pour l'intelligence artificielle, il faut de l'espace, il faut de l'énergie. Ce sont des data centers, c'est très coûteux. Et lui, il est en train de dire finalement au monde entier, ben moi, je vais peut-être être la seule entreprise mondiale à pouvoir aller dans l'espace, utiliser une énergie qui est illimitée, qui est gratuite, et pouvoir envoyer mes data centers dans l'espace pour pouvoir faire ce qu'on ne peut pas faire sur la Terre, et je suis le seul à savoir le faire. Donc le message qu'il envoie aujourd'hui, il est quand même assez puissant, et je trouve que ça en dit long aussi de la période que l'on vit, sur laquelle on est en train de se dire, il faut qu'on soit complètement autonome sur tout ce qui touche à l'intelligence artificielle, et ça en fait partie.
1: François Bitouzé, par rapport à ce grand vilain qui est aussi un génie, Elon Musk.
3: Alors, en fait, ce qui est assez fascinant dans cette opération, c'est que, effectivement, c'est du rêve, c'est un pari. Je pense qu'il y a personne qui investit en se disant « je suis sûr que ça va se faire ». Ce qui est assez fascinant, c'est justement qu'il y a aujourd'hui dans la finance la possibilité de parier un peu comme au casino sur du rêve. Et moi, ce qui m'interroge beaucoup, c'est de se dire pourquoi est-ce que nous, en Europe, on n'est pas aussi capable d'inventer des rêves comme ça ? Pourquoi est-ce qu'on n'est pas capable ? Parce qu'on a des très très belles entreprises. Voilà, ce secteur-là, parce que vraiment, il faut le prendre comme un secteur. Je pense qu'il faut garder la tête froide. Il n'y en aura pas 150 des introductions en bourse comme ça. Mais je pense que ça raconte aussi quelque chose de cette course dans laquelle on doit être et se dire, bah, nous aussi, on a certainement des rêves à raconter qui pourraient être valorisés des milliards d'euros, plutôt d'ailleurs que des milliards de dollars, peut-être.
0: Et d'ailleurs, peut-être avec ma casquette un peu qui vient du public, ce que je trouve intéressant quand même de souligner, c'est qu'au début, il y a certes Elon Musk, qui est un visionnaire, qui porte une vision très forte, et il y a beaucoup de gens autour de lui qui le croient, mais il y a l'État qui a cru dans l'entreprise, parce que l'entreprise s'est créée au démarrage avec quand même 22 milliards d'euros de commandes publiques. Donc nous, c'est aussi des choses qu'on peut faire en Europe. Si on met nos moyens en commun sur ce type de sujet, on peut aussi débloquer de la commande publique. C'est un levier qui est encore sous-exploité. Et donc la course n'est pas perdue, parce qu'aujourd'hui, on a les talents, d'ailleurs des entreprises qui travaillent sur des lanceurs, on a quelques start-up dont c'est le cas. Et donc on peut aussi prendre le même chemin qu'ils ont finalement pris il y a quelques années et flécher plus de commandes publiques et plus d'investissements vers ces sujets.
1: Numérique encore avec la question des ingérences étrangères, ce sujet qui nous occupe régulièrement dans Soft Power, émission où l'on dénonce très souvent ces ingérences. Et cette fois, c'est le Premier ministre lui-même, Sébastien Lecornu, qui tire la sonnette d'alarme et propose, Emmanuel, de renforcer la protection du débat démocratique.
2: Oui, effectivement, il a pris la parole cette semaine au SGDSN, donc le secrétaire général de la Défense nationale, pour effectivement prendre des nouveaux moyens pour mieux lutter contre les ingérences étrangères. Alors, il a évoqué, je cite, des perspectives de menaces lourdes pesant sur l'élection présidentielle et législative qui devrait suivre, mais aussi les risques sur les élections provinciales du 28 juin qui auront lieu en Nouvelle-Calédonie. Donc, 4 opérations ont déjà été détectées durant les municipales, sans toutefois avoir d'effet majeur, selon lui. Plusieurs candidats de la France Insoumise et celui d'Horizon à Paris ont été visés par des ingérences. Celles contre LFI ont été menées par une société israélienne qui s'appelle Black Corps, mais on ne connaît pas l'identité du commanditaire éventuel de cette opération. Sébastien Lecornu doit faire des propositions à toutes les formations politiques dans les prochains mois pour mieux lutter contre les ingérences étrangères dans le cadre d'un projet de loi qui pourrait arriver en France dès cet automne.
1: Et puis, comme on parle d'ingérence étrangère, je signale ici la une de l'hebdomadaire, le JD News, plus précisément, son nom exact, le JD News, qui appartient au groupe Bolloré et qui est littéralement inféodé dans ce numéro, hôtesse de Vladimir Poutine, avec 4 articles quasiment complotistes de Philippe de Villiers, Henri Guénaud, Nicolas Dupont-Aignan et même Luc Ferry. Mais que vient-il faire Luc Ferry dans ce numéro vendu à la Russie? Sans oublier évidemment la chroniqueuse Xenia Fedorova. Tout cela, bien sûr, au nom de la liberté d'expression qui a bon dos, la liberté d'expression. Cet appel au sursaut, c'est le titre de une du magazine, est en fait un appel à la capitulation de l'Ukraine, d'une lâcheté insondable. Et c'est en fait un numéro aux accents, et je pèse mes mots, défaitistes. Et dire que plusieurs de ces pro-Poutine se réclament encore du général de Gaulle, dont on va reparler dans un instant. Pause maintenant fraîcheur. On se fait 2 minutes de pause, c'est ça, Emmanuel Paquette?
2: 3, normalement.
1: Pour finir avec les pauses fraîcheurs instaurées désormais durant la Coupe du Monde de football.
2: Oui, c'est une grande nouveauté qui a débuté. Donc, ces pauses fraîcheurs qui ont lieu au milieu de chaque mi-temps. Donc, en gros, c'est à la 22e minute du match et puis à la 67e minute. Donc, ça permet aux joueurs de s'arrêter et de se désaltérer. Donc, ça, c'est un moyen de faire face aux fortes chaleurs, donc pour des questions de santé. L'argument, il est assez imparable. Mais il permet surtout aux chaînes de télévision de monétiser ces audiences. Donc c'est de l'ordre de 200 000 à 450 000 euros pour les 20 secondes. Ça, ce sont des tarifs bruts, donc qui n'ont pas été négociés encore avec les annonceurs. Et tout ça en fonction des rencontres. Alors ça, ce sont des chiffres qui ont été avancés par M6, qui est le principal diffuseur en France avec beIN Sport. Et cette décision, en fait, déplaît à certains sélectionneurs, comme Didier Deschamps, par exemple, pour la France, puisqu'il estime que finalement, le match est découpé en 4 cartons, un peu comme les matchs de basket NBA aux États-Unis. De quoi, selon lui, briser l'élan l'élan d'une équipe qui pourrait faire justement déterminer la suite du match et éventuellement le gagner ou le perdre. Et donc, on pourra continuer à voir ce genre de pause fraîcheur dans tous les 104 matchs de la Coupe du Monde. Et même avec cet argent qui va rentrer dans les caisses des grandes chaînes de télévision,

0: En réalité, ça ne suffira pas à rentabiliser cet événement pour M6, tout du moins. Il faut savoir que, comme vous le disiez, ce sont des pauses de 3 minutes, et il y aura dans ces pauses de 3 minutes à peu près 2 minutes d'annonces, de publicités qui seront divulguées. Il faut savoir déjà qu'aux États-Unis, Fox, par exemple, a eu un petit problème, c'est-à-dire que la pause publicitaire a duré si longtemps que l'arbitre a tardé à faire reprendre le match pour que les publicités s'arrêtent et reprendre la suite de la compétition. Il faut savoir que ça, c'est franchement, c'est ce qu'on voit aux États-Unis, mais on ne le voyait pas en Europe. Donc, c'est les États-Unis qui sont en train d'imposer leur modèle au foot, alors que le foot est surtout un sport européen avant d'être un sport américain.
1: Alors, vous savez que Donald Trump a proposé de changer le nom du soccer, justement.
0: Exactement.
1: Pour reprendre le nom football.
0: Voilà, donc on espère que ça sera la première et probablement la dernière fois qu'on aura ces pauses fraîcheurs.
1: Alors, le plus intéressant, c'est bien sûr que c'est en fait des écrans publicitaires qu'on fait au nom du bien-être des joueurs, pourquoi pas d'ailleurs. C'est pas du green washing, c'est du water washing, on pourrait dire. Voilà, c'est une expression qu'on a inventée.
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1: Nous terminons cette séquence d'actualité comme chaque dimanche par le box-office de la semaine avec nos partenaires, l'Institut d'études JFK pour les meilleures ventes de livres et de jeux vidéo, CBO Box-Office pour le cinéma et Billboard France pour la musique. Cinéma avec un box-office en pleine forme grâce à de nombreux films de qualité ou en tout cas qui marchent bien en salle. J'en évoque rapidement 5 ce soir que j'ai vu, les 5. D'abord le nouveau Spielberg, Disclosure Day, qui nous prouve qu'il y a bien des aliens, des extraterrestres, on s'en doutait, mais maintenant ça y est, il les filme. La boucle est bouclée depuis E.T. avec ce film assez long mais assez efficace et qui a réuni 73 000 personnes pour sa première journée France ce mercredi sur 626 écrans. Spielberg prend ainsi la tête du box-office. Bande annonce.
3: Qu'est-ce que t'as volé ?
4: Des secrets. Les données que j'étais chargé de protéger.
3: Est-ce qu'ils sont humains ?
4: Non.
5: Ce terrorisme du mensonge dure depuis 79 ans. Il faut que ça cesse.
3: Qu'est-ce que tu vas faire ?
4: Je vais tout révéler au monde entier.
5: Cette révélation va complètement bouleverser l'ordre mondial.
6: Si vous faites ça, ce sera irréversible.
1: Voilà la bande-annonce de Disclosure Day de Spielberg. Je recommande ce film malin comme un alien qui, d'une certaine façon, cloue le bec des complotistes, conspirationnistes et autres ufologues, comme on dit en américain, à ceux qui croient aux extraterrestres et aux ovnis, les UFO. Spielberg leur dit « Vous avez raison, la CIA vous a menti, ils existent bien, c'est E.T. » Mais c'est du cinéma, c'était de la fiction. Allez vous rhabiller. Vous y croyez, vous, aux aliens, Emmanuel Paquet?
0: J'en ai en face de moi. Non.
1: Vous avez vu le film ?
0: Oui, effectivement. Alors moi, je n'ai pas été conquis comme vous, puisque pour moi, c'est un mash-up, comme on dit, c'est-à-dire un mélange de tous les Spielberg qui ont eu lieu jusqu'à présent. C'est un peu une rencontre du troisième type, mélangée avec Minority Report et un peu avec E.T., dont vous parliez précédemment. Donc ça n'a pas beaucoup de nouveautés en réalité, même s'il y a des scènes effectivement qui sont assez marquantes.
1: De votre côté, François Bitouzé, vous avez également vu ce film ?
7: Oui, et j'ai trouvé très intéressant de se dire... Voilà le parcours aussi d'un cinéaste entre Rencontre du troisième type et ce film qui sort aujourd'hui. Voir comment à l'époque peut-être il filmait à hauteur d'hommes et de femmes une rencontre avec l'étrange, avec l'ailleurs. Et qu'aujourd'hui, après toute sa vie, son sujet c'est plutôt les gens qui empêchent, les gens qui ont peur et qui sont justement ces complotistes. Et je trouvais que c'était intéressant de voir aussi un parcours artistique et aussi un petit peu spirituel, parce que dans ce film, il nous parle énormément quand même de spiritualité.
1: Et puis ces E.T. Sont très beaux, enfin, tout aussi beaux que le E.T. de l'époque. Moi, j'étais un peu amoureux, je dois le dire, des E.T. Le succès se confirme pour L'Abandon, le film hommage à Samuel Paty qui dépasse les 550 000 entrées en quatrième semaine. Très bon résultat pour un film français de ce type. Hein. Je vous le recommande vivement. Succès également pour Obsession, un film d'horreur psychologique américain écrit et réalisé par Cory Barker. Presque 800 000 entrées France. Moi, je l'ai vu et ça m'a même pas fait peur, un peu quand même. Le film que vous avez vu également, François Bitouzé.
7: Ah ouais, moi j'ai adoré. Voilà, c'est un film de genre. Il aime nous faire rire, nous faire peur. Il vient de YouTube. Il arrive avec une façon de filmer, de faire jouer ses personnages que j'ai trouvé... voilà, c'était un très bon moment de genre. Alors si vous n'aimez pas les films un peu série Z, etc., n'y allez pas. Par contre, si vous avez envie d'être secoué positivement avec quelqu'un qui fait...
1: C'est l'histoire d'un couple avec, c'est incroyable. Sans dévoiler le film, tout se passe dans un huis clos avec...
7: Alors, je peux juste raconter en une seconde, c'est-à-dire c'est un jeune homme qui est très amoureux d'une autre fille jusque-là. Qui ne veut pas de lui.
1: Et tout à coup...
7: Il fait un vœu et ça marche, elle tombe amoureuse de lui et là on bascule dans l'horreur parce qu'en fait elle est prisonnière de cette espèce d'envoûtement, donc tout devient effrayant. Mais là où le réalisateur est vraiment très très fort, c'est qu'au début on s'associe à ce personnage un peu laissé pour compte, et tout d'un coup on est en empathie totale avec cette espèce de femme zombie, mais qui est émouvante autant qu'effrayante, vraiment. Et je trouve fantastique de se dire voilà, c'est un mec qui vient de YouTube. Il fait du cinéma, on nous dit toujours que le cinéma c'est fini, et ben non, parce que c'est là que les grands talents aujourd'hui qui savent faire de l'image, et ben ils vont devenir puissants, donc vraiment super.
1: Après Vivatech, vous ne voulez pas vous lancer dans une carrière de critique de cinéma? Alors, le masque et la plume vous attend peut-être?
7: Non mais, laissons le monde vivant. Voilà.
1: Emmanuel Paquette, et d'ailleurs il y a un autre film qui va être Backroom, qui est un peu dans le même
0: style. Oui, qui est déjà sorti.
1: Qui sort en France la semaine prochaine,
0: ouais, mais qui est sorti aux États-Unis.
1: Et qui a beaucoup de succès aussi, de la même manière.
0: Exactement.
1: Un jeune YouTuber.
0: Spielberg est numéro 1 du box-office vendredi aux États-Unis, mais le numéro 2 c'est Obsession. Donc, puisqu'il a coûté $1 million, il a fait $248 millions déjà au box-office. C'est mieux que la plupart des start-up françaises, hein, si ce n'est peut-être même toutes. Enfin non, on va dire beaucoup.
7: Je vais Mistral, pas être attendez.
0: Oui, mais il n'y a pas eu de sortie encore. On verra à la fin du jeu. Et puis de l'autre côté, Backroom, $240 millions en très très peu de temps. Encore un YouTuber qui a fait ce film. Donc c'est la première fois où on voit le numéro 2 et numéro 3 du box-office américain qui vient de films indépendants, films d'horreur indépendants, et qui ne sort pas des grands blockbusters qu'on a l'habitude de voir.
1: On verra si ce succès se confirme en France. Succès plus mitigé, eu égard à son budget colossal pour le premier volet de la bataille de Gaulle, avec presque 400 000 entrées en première semaine France et une inquiétude des producteurs qui ont décidé d'avancer pour cette raison la sortie du second volet, La bataille de Gaulle, J'écris ton nom. C'est le titre du deuxième volet, donc prévu initialement en juillet, mais qui arrivera sur les écrans une semaine plus tôt, le 26 juin, au moment de la fête du cinéma, qui pourrait utilement le booster. Donc, dans le box-office, je recommande également ce film, passionnant, malgré quelques défauts, et qui, en cette période critique pour notre démocratie, raconte bien ce que fut le courage et l'œuvre d'un homme seul, le général de Gaulle. Pour terminer, un film plus confidentiel, The Christophers, de Steven Soderbergh, sorti mercredi, et qui a réuni 4000 personnes en France pour son premier jour de sortie. C'est un film indie, hein, comme on dit, indépendant, sur l'art et le passage de témoin d'un grand peintre britannique, avec, comme souvent chez Soderbergh, un huis clos dramatique, proche d'ailleurs ici du théâtre. L'acteur Ian McKellen, celui, je crois, des X-Men et du Seigneur des Anneaux, est époustouflant, malgré ses 87 ans. Le film est un peu long, mais très réussi. Et puis, d'ailleurs, sur ce film The Christophers, ça nous fait penser, d'ailleurs, triste concours de circonstances, à ce grand peintre britannique, également gay, et parti vivre aux États-Unis, David Hockney, dont on a appris la disparition ce jeudi. Il nous a dit La fuite du bonheur, dans Portrait d'un artiste, par exemple, Le couple moderne, dans Christopher Isherwood, et Don Bachardi, La vie avec ses lignes de force et ses points d'ennui, par exemple dans My Parents ou dans ses autoportraits. Sa vision du paradis californien était un peu la nôtre, à Santa Monica, Los Angeles, et on a été déçus, bien sûr, comme lui. Peintre classique de la modernité, David Hockney s'est opposé avec toute la force de sa peinture au formalisme radical de l'art postmoderne et a défendu la peinture, hein, toute simple, la peinture avec un P majuscule, et elle en avait bien besoin. Il était l'un des peintres de l'art contemporain les les plus chères au monde. Et si j'avais recommandé une seule de ses toiles, je citerais American Collectors en 1968, où un couple de collectionneurs d'art pose dans son univers à lui, hein, David Hockney, métaphore critique du marché de l'art où Hockney atteint le sommet de son génie. Un mot peut-être, Anne Duncan, vous êtes directrice en France du British Council sur votre compatriote David Hockney.
8: Oui, bon, merci. Et en fait, il était éminent et immense comme

0: figure britannique, mais je pense qu'il était aussi devenu une figure franco-britannique, dans le sens qu'il a adopté
1: un
0: peu...
1: Il vivait ici, en Normandie, je crois.
0: Exactement, depuis 2019, il était basé dans le pays d'Auge, et en fait, c'est par ses jardins et ses amours pour le paysage et l'accueil extraordinaire du public français qu'il a... sa présence a fait en sorte que ça a changé aussi son travail. Il a travaillé avec les iPad, par exemple, il a trouvé le pointillisme, mais à travers les iPad, et les technologies ont fait une sorte de changement de ses œuvres. Tellement qu'il est allé voir le tapisserie de Bayeux et il était inspiré pour faire une très longue sorte de codex qui était au musée de l'Orangerie. Je pense que l'exposition Fondation Louis Vuitton a mis en œuvre toutes les œuvres, mais nous avons aussi l'ambassade en fait et le gouvernement britannique a acheté une œuvre qui parle entre le jardin de résidence de l'ambassadeur britannique ici à Paris et les salons très traditionnels avec une sorte de nature morte, mais qui bouge parce que c'est technologique. Et donc, il y a une œuvre qui est en permanence, qui est en train
1: ça
0: de bouger.
1: Ça se visite, ça, dans
0: et
1: la
0: ça
1: résidence
0: se visite, ça. Absolument, quand vous voulez bien. Mais c'était parmi les dernières œuvres qui étaient acquises. Et je trouve ça vraiment important comme un artiste comme ça qui peut parler dans les milieux diplomatiques et dans les grands musées et les grandes collections du monde.
1: Un petit mot, François Bitouzé.
2: Et c'était aussi quelqu'un de très subversif dans sa jeunesse. C'était très intéressant aussi de voir comment il travaillait avec toujours une peinture qui est très belle, très accessible, sur des enjeux aussi de désir. Vous savez, on connaît très bien ce plongeon dans la piscine. Bah, il se trouve que c'était un de ses amants qui plongeait dans la piscine. Et je trouve que c'est aussi un personnage très intéressant sur ce que l'art peut faire.
1: Livre maintenant avec cet essai de Pierre Valentin intitulé « Malaise dans la génération Z » paru récemment chez Gallimard. Le livre a eu une belle couverture presse et il décrit le malaise de ceux qui ont actuellement entre 13 et 31 ans. Il n'y en a aucun dans la salle d'ailleurs, enfin s'il y en a un mais qui assiste. La génération Z. Alors ils vivent sur leur smartphone et sur les réseaux sociaux et cela ne leur fait pas toujours du bien. Ont-ils des problèmes de santé mentale? L'auteur l'affirme, ils sont plus déprimés, plus anxieux, plus malheureux que les autres. Selon lui, 68% des 25-35 ans confessent ne plus contrôler leur usage des réseaux sociaux et 80% des 15-24 ans y passent plus de temps qu'ils ne le souhaitent. Mais ces problèmes sont-ils spécifiques à la génération Z? Ce n'est pas toujours certain. Nous autres, hein, pauvres boomers, Gen X ou milléniaux, sont tout aussi affectés par ces mutations technologiques et c'est peut-être la limite de la thèse que de raisonner en termes strictement de cohorte générationnelle. Les boomers sont la génération de la télévision, les millennials de l'ordinateur personnel, la génération Z, celle du smartphone et des réseaux sociaux, écrit l'auteur. Mais quelle génération peut vivre aujourd'hui sans smartphone ou sans réseaux sociaux? Les générations ne sont pas indépendantes des technologies. De même, considérer que les zoomers, hein, comme on les appelle, souffrent parce qu'ils ont connu le Covid ou parce qu'ils seraient plus individualistes que les autres est un peu court. Tout le monde a connu le Covid et les sociétés occidentales dans leur ensemble sont de plus en plus individualiste. Alors, ce qui est intéressant, ou en tout cas plus intéressant dans son livre, dans ce livre de Pierre Valentin, son analyse politique de la jeunesse Z, qu'il voit plus radicale, plus victimaire, je le cite, ou plus woke qu'il ne l'aimerait. Pourtant, il fait lui-même partie de cette cohorte Z, et ce n'est pas la seule contradiction du livre que de militer pour son indépendance générationnelle, tout en aspirant à un retour aux normes, sinon à la morale, à la papa. C'est ce qui pose parfois problème dans ce livre, finalement assez conservateur et accueilli comme tel par la Legacy Press, justement, la presse traditionnelle, ce qui est un comble pour un chantre de la génération Z. Pierre Valentin, Malaise dans la génération Z, c'est chez Gallimard, 21 euros. J'ajoute un dernier mot sur la légende, le récit de Boualem Sansal, sur son passage dans les geôles algériennes et dont nous parlions la semaine dernière. Antoine Gallimard a publié un démenti d'un certain nombre des affirmations de Boualem Sansal et au nom du contradictoire, je m'en fais l'écho ici. L'addition des approximations et des ellipses ne fait pas une vérité. La vérité est que Boualem Sansal a fait ses choix politiques, financiers et éditoriaux et que, même s'il le cherche, il ne peut en attribuer la responsabilité aux éditions Gallimard. Fin de citation. L'ensemble des références et des chiffres du box-office sont à retrouver sur la page de cette émission Soft Power, sur le site de France Culture. À suivre dans cette émission, le Brexit. Dans un instant, à l'occasion des 10 ans du Brexit, je reçois Anne Duncan, la directrice

du British Council en France et le chercheur Thibaut Arroy. Et puis vers 19h15, numérique ce soir avec le directeur général de VivaTech et la directrice de la French Tech, François Bitouzet et Julie Huguet. Et mais juste avant, et pour clore cette séquence d'actualité de la semaine, musique avec notre partenaire Billboard France. Et ce soir, une chanteuse mexicano-chilienne dont le nouvel album s'intitule Femme Fatale, en français dans le texte, non sans rappeler d'ailleurs un titre, je crois, du Velvet Underground avec Nico, son nom Mon Laferté, et le morceau Reine d'amour sur Culture, où l'on construit semaine après semaine la bande-son de notre siècle.

0: 18h51 sur Culture, magnifique, magnifique chanson.
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0: Il y a 10 ans pile à peu près, ce sera le 23 juin, c'est ça ?
2: C'est ça, exactement.
0: Avait lieu le référendum sur le Brexit qui décidait donc de la suite pour l'Angleterre hors de l'Union européenne. Rebonsoir Anne Duncan, vous êtes directrice du British Council en France et Thibaut Arroy, chercheur à la Sorbonne, nouvelle spécialiste du Royaume-Uni contemporain. Nous serons également avec le maire de Manchester qui a été interviewé pour cette émission il y a quelques temps et d'interview ici avec d'autres personnalités au Royaume-Uni. Je commence par vous Thibaut Arroy, donc un référendum il y a 10 ans, puis quand même une longue période ensuite de quelques années de négociations qui ont été incroyablement difficiles. Que peut-on dire de cette époque-là ?
3: C'est vrai que ça a été une époque extrêmement difficile, à la fois évidemment dans la relation entre le Royaume-Uni et l'Union européenne. Ça a été donc la période du divorce d'abord entre les deux parties. Ensuite, il a fallu renégocier aussi la nouvelle relation à partir du moment où le Royaume-Uni était sorti de l'Union européenne. Mais c'était aussi une période extrêmement difficile, à la fois pour l'Union européenne en tant que telle, puisqu'elle était mise à mal par la sortie d'un de ses...
0: Critiquée inévitablement.
3: Voilà, critiquée,
0: dénoncée.
3: D'un de ses États membres les plus importants. Et puis une période difficile pour le Royaume-Uni lui-même, avec des dissensions politiques terribles, une succession de premiers ministres comme on n'en avait jamais vu dans le pays, des élections législatives à répétition, et donc une grande instabilité dont le pays se remet à peine en réalité.
0: Revenons un petit peu sur ce vote à l'époque. Qu'est-ce qui l'a rendu possible, notamment cette alliance finalement des contraires, on peut dire ?
3: Alors, c'était une question qui était ancienne, en réalité. La question de sortir de l'Union européenne, c'est une question qui se posait avec de plus en plus d'acuité au cours des années, on va dire, la première décennie du 21e siècle, avec la montée en puissance des partis d'extrême droite, notamment UKIP, qui a été de plus en plus populaire autour de cette question de la sortie de l'Union européenne. Et finalement, les conservateurs... Donc, parti traditionnel, parti de gouvernement, a choisi, parce qu'il y avait une forte pression aussi à l'intérieur de ce parti...
0: David Cameron,
3: voilà, David Cameron a autorisé finalement l'organisation de ce référendum.
0: Parce qu'il pensait le gagner.
3: Oui, et puis au moment où il l'a annoncé en 2013, il disait, voilà, ça c'est au cas où je gagnerais les élections de 2015. Et c'était pas du tout gagné pour lui. Et donc finalement, c'était une promesse peut-être qu'il pensait n'avoir jamais à réaliser. Et puis finalement, il gagne les élections de 2015, et là, les conservateurs se retrouvent contraints d'organiser ce référendum. Et en effet, comme vous disiez, il y a un peu une coalition de contraires, puisqu'il y a différents Brexit. On va dire qu'il y a un Brexit ultra-libéral, il y a un Brexit au nom vraiment de la liberté, construire Singapour sur la Tamise. Et puis il y a un Brexit...
0: Contre l'immigration, surtout.
3: Voilà, contre l'immigration aussi, c'est une autre version de ce Brexit là à l'extrême droite. Et puis il y a un Brexit peut-être un peu plus à gauche avec une aspiration à peut-être davantage de protection, protection sociale, face à...
0: Avec même des élus de gauche qui appellent au Brexit.
3: Oui.
0: Peu nombreux certes, mais ils existent.
3: À cause d'une défiance vis-à-vis de l'Union européenne, mais aussi parce que il y a eu une grande colère à cette époque-là, suite à des années où les conservateurs ont... quelque part détruit le service public, ou en tout cas l'ont abîmé avec des politiques d'austérité qui ont été mises en place suite aux années 2010, et une grande défiance aussi dans la classe politique. Et donc finalement, il y a tout un tas de facteurs, et on ne pourrait pas dire voilà, il y a une seule cause du Brexit, c'est en réalité un amalgame de plusieurs versions, plusieurs visions de ce que pourrait être le Royaume-Uni en dehors de l'Union européenne, mais aussi peut-être simplement, et c'est le problème des référendums, un vote dont on ne connaissait pas vraiment le sens, et où les gens ont voté pour différentes raisons contre l'Union européenne, mais pas nécessairement parce qu'ils aspiraient à un projet très clair suite au référendum. Et peut-être une erreur de l'époque, ça a été de ne pas mettre de contraintes sur ce référendum. C'est-à-dire qu'il n'y avait pas de participation minimum, où on n'a pas dit si les quatre nations votent en faveur du Brexit, alors ça aura lieu. On a vu que l'Écosse et l'Irlande du Nord avaient voté contre. Et donc finalement, ce sont deux nations qui sont sorties de l'Union européenne quelque part contre leur gré. D'ailleurs, ils en ont fait usage derrière. Donc on voit bien qu'il y avait quelque chose qui n'était pas tout à fait préparé. Et c'est pour ça aussi aussi que cette crise politique s'est instaurée suite au référendum.
0: Sans faire des comparaisons qui n'ont peut-être pas lieu d'être, mais dans le modèle français, ça serait comme si l'extrême droite, l'extrême gauche, Nicolas Dupont-Aignan, Éric Zemmour avaient voté ensemble finalement pour sortir de l'Union européenne. Si on leur en donnait la possibilité, c'est pas quelque chose qui serait à exclure.
3: Oui, quelque part, c'est un peu ça, sauf que les divisions avaient lieu à l'intérieur même des partis de gouvernement, et en particulier au sein du Parti conservateur. Donc c'est pas tout à fait seulement les franges de la vie politique britannique qui étaient concernées. C'est aussi les partis qui, d'ailleurs, avaient œuvré à une époque pour rentrer dans l'Union européenne, pour construire cette union. Ils ont participé à la construction européenne. Donc c'est là aussi peut-être ce qui était paradoxal.
0: Anne Duncan, vous êtes directrice du British Council, donc britannique. Quel souvenir gardez-vous de cette période et comment l'avez-vous vécu?
2: Bon, je pense que nous avons tous vécu le 2016 comme un moment, je me rappelle, de me réveiller et de voir que le monde a changé. Et nous savons qu'aujourd'hui, le monde a changé également. Donc le vote peut être aujourd'hui, on ne sait pas exactement ce qu'il y aura le résultat. Mais c'est vrai que 2016 était vécu. Il fallait agir avec. Et 5 ans après, quand je suis venue au British Council en 2021, c'était un fait et nous avons travaillé avec. Et je pense que c'est là où je suis beaucoup plus dans le pragmatisme, parce que même si le monde a changé, les géographies n'ont pas changé, les relations et l'histoire n'ont pas changé, nous partageons la culture européenne, nous sommes pleinement en Europe, même s'il y a différentes configurations qui commencent à se dessiner. Et je trouve que c'est très important d'avoir les institutions comme les nôtres et comme beaucoup d'autres qui travaillent sur qu'est-ce qu'on va faire après. Et c'est ça que nous avons fait depuis 5 ans.
0: Pour revenir sur le Brexit avec vous, Thibault Arroy, est-ce qu'on peut lister, pour commencer, des points positifs au Brexit?
3: C'est une question qui est extrêmement difficile, parce que dès qu'on pose cette question, on ne peut pas s'empêcher de finalement lire les éléments de langage de ceux qui étaient le plus en faveur du Brexit. Et on va lister tout un tas de points positifs, typiquement la signature d'accords, notamment d'accords de commerce, d'accords de libre-échange avec les pays, par exemple, d'Asie du Sud-Est ou avec l'Australie. Mais en réalité...
0: Il y avait aussi Global Britain, était au fond le projet du retour vers un Commonwealth et le retour à l'Indo-Pacifique.
3: C'est ça, et ça c'est vraiment l'aspiration des Brexiters, les promesses qu'ils ont faites
0: de la grandeur passée,
3: voilà.
0: Finalement.
3: Alors il y avait ce projet un peu néo-impérial, un peu ou en tout cas de nostalgie pour l'Empire. Mais en réalité, rien n'empêchait déjà le Royaume-Uni de cultiver sa relation avec d'anciens partenaires alors qu'il était membre de l'Union européenne. Alors certes pas en signant des accords de libre-échange, mais quand on regarde le détail de ces accords, finalement, qu'est-ce qu'ils ont obtenu de plus que ce que l'Union européenne est capable de négocier avec ses États? En réalité, il n'y a pas grand-chose, et on voit qu'en termes de variation sur le PIB britannique, ça n'a pas apporté grand-chose. Au contraire,
0: donc le Global Britain, Britain serait un échec, vous dire?
3: Alors Global Britain, d'ailleurs, c'est tellement un échec qu'on n'en parle plus. Ça a disparu complètement du vocabulaire du gouvernement depuis que Boris Johnson n'est plus au pouvoir. Donc on voit bien que là, c'était un slogan, mais pas vraiment une politique.
0: Si on prend les points négatifs maintenant, après avoir évoqué un point positif qui était lui-même un peu négatif, quel serait-il ?
3: Les points négatifs, alors là, la liste est longue. Mais disons qu'on peut regarder ça de différentes façons.
0: On peut essayer d'être neutre, parce que du côté français, on trouve toujours que le Brexit était une erreur. Mais finalement, les Britanniques l'ont voulu. On ne pense pas aujourd'hui revenir sur ça. Non. Donc, c'est quand malgré tout, certains ont été satisfaits. Sans doute une relative majorité.
3: Je ne sais pas si certains sont satisfaits de l'état actuel du Royaume-Uni. On voit que c'est un pays qui connaît un certain nombre de crises comme d'autres États, sans avoir malheureusement pour eux maintenant la solidarité européenne, sans avoir la façon dont nous pouvons traverser par exemple ce genre de crise. Malgré tout, il y a une volonté, et elle est très nette depuis en tout cas 2022, depuis le tournant de l'Ukraine, de renouer avec les partenaires européens, renouer avec l'Union européenne, renouer avec les 27 indépendamment, en signant tout un tas d'accords bilatéraux. Et on voit que l'attitude a changé dans le discours, la volonté de de respecter les engagements est un petit peu plus nette, et il y a une volonté de reconstruire la relation et de refaire des projets.
0: Et à défaut de revenir dans l'Union européenne, de s'aligner sur, dans beaucoup de sujets sur l'Union européenne.
3: Ça fait partie des débats, parce que s'il y a un avenir et une évolution de la relation avec l'Union européenne, notamment la signature de nouveaux accords, il faudra s'aligner notamment sur tout un tas de critères que l'Union européenne demande aux États membres de respecter. Et donc il n'y a pas de possibilité de signer d'accord sans respecter ces critères-là. Donc c'est vrai qu'il y a un alignement qu'on appelle alignement dynamique, donc une volonté de la part des Britanniques de changer les lois pour respecter les règles qui sont fixées par l'Union européenne. Ce qui est contradictoire avec l'idée du Brexit, puisqu'il y avait l'idée de ne pas accepter les règles sans avoir les négociées. Et en réalité, c'est la situation dans laquelle, quelque part, il se trouve. Mais c'est la condition pour ensuite pouvoir parler et avancer sur tout un tas de sujets sur lesquels finalement les Britanniques se retrouvent avec leurs partenaires européens.
0: Une question sur l'immigration. On dit qu'il y a plus de migrants, que la frontière finalement n'a pas pu être fermée. C'est mesurable, c'est vrai, cet élément ?
3: Alors si on regarde les chiffres absolus et en tout cas si on soustrait voilà, l'émigration et l'immigration, donc les chiffres d'immigration nette, c'est vrai qu'il y a plus de migrants chaque année au Royaume-Uni. Alors l'immigration a changé en revanche, puisqu'on n'y a plus de libre circulation des travailleurs, puisque le Royaume-Uni a quitté l'Union européenne, donc il n'y a plus cette possibilité pour les travailleurs européens d'aller s'installer librement au Royaume-Uni. Mais il y a une autre immigration qui a été mise en place, et notamment par Boris Johnson, paradoxalement, lui qui se faisait le chantre.
0: Parce qu'elle était indispensable, oui. Pourquoi ? Pour les métiers de la construction, les start-up, etc.
3: Oui, alors pour tout un tas de métiers, c'est aussi pour les métiers de santé. Il y a une immigration qui est nécessaire à l'économie britannique. Il y a aussi tout un tas d'étudiants qui viennent au Royaume-Uni. Le Royaume-Uni est très attractif et donc des étudiants qui aussi restent et travaillent au Royaume-Uni. Et ça alimente les débats sur justement le droit de s'installer au Royaume-Uni. Est-ce que voilà, on doit en rester sur les règles qui ont été fixées depuis le Brexit, ou est-ce qu'il y a nécessité de renégocier à nouveau ces règles, de rediscuter ces règles pour réduire effectivement l'immigration? Mais on voit que c'est un problème qui est sans fin et qui n'est pas nécessairement justifié par la réalité économique du pays, qui en effet se base aussi sur la contribution de cette immigration.
0: Anne Duncan, sur les sujets culturels, le cinéma, comment vous voyez le Brexit et ses conséquences et l'avenir, puisque oui, c'est vers ça que voulez-vous tourner.
2: Tout à fait, on peut parler de cinéma, mais juste pour rebondir sur la question des étudiants. Nous avons vu, par exemple, pour les Français et les Françaises, l'intérêt pour étudier au Royaume-Uni. Par exemple, juste cette année, on a une croissance de presque 4% des demandes de visa des étudiants, des Français, et puis 13,5% pour les Français pour les candidatures à UCAS, qui est le sort de système. Donc, c'est vraiment toujours un pays d'opportunité, l'opportunité à la fois d'étudier, d'avoir tout le patrimoine et expérience en France, mais aussi de faire ces ponts entre les deux pays. Je trouve que c'est très important de souligner.
0: Erasmus aussi plus que le Royaume-Uni.
2: J'étais en train de s'enchaîner parce que je trouve que le fait d'avoir le Royaume-Uni a pris les décisions à la fois d'abord avec Horizon Europe, de participer dans Horizon Europe, après Erasmus,

0: Nous sommes absolument ravis que le British Council ait été choisi comme l'agence nationale pour mettre en œuvre le Erasmus à nouveau. Et puis, on attend juste la prochaine édition de Erasmus et de travailler sur une prochaine édition. Mais je trouve que c'est très important de voir ces signaux comme très fortes parce que la technologie, on avait parlé il y a quelques minutes, et le besoin sur les situations des informations, cybersécurité, tout ça, ça commence avec les partages à l'université, avec les études ensemble et avec une sorte de upstream ou en aval de travailler sur les compétences, les capacités européennes autour de ces sujets.
1: Je vous propose d'écouter maintenant Andy Burnham, c'est le maire de Manchester. Nous sommes allés l'interviewer il y a quelques semaines, notamment sur la relation avec la France qui s'intensifie. Vous allez voir, il va prendre un exemple et il va essayer d'expliquer pourquoi ça marche. Andy Burnham, maire de Manchester.
2: Nous avons quelques partenaires français de grande valeur dans notre ville. Keolis fait fonctionner notre réseau de tramway et nous sommes très fiers du contrat noué avec Suez pour la gestion des déchets à Manchester. Ça a été présenté à l'échelle nationale, internationale même, comme l'un des meilleurs contrats de ce type, avec une forte dimension sociale. Au point que seuls 1% de nos déchets sont envoyés à la décharge. Pour célébrer ce succès, Sa Majesté le Roi a rendu visite à Suez la dernière semaine pour saluer l'exploit qu'ils ont réalisé. Donc nous sommes très fiers de ces partenariats et nous espérons que cela montre à la France que Manchester est un endroit qui accueille l'Europe, qui veut être proche de l'Europe, car c'est ce que nous sommes.
3: Well, we're getting to the point now where it's 10 years on.
2: Eh bien, nous en sommes maintenant à 10 ans de Brexit. Donc, je pense que le pays, dans un mois ou deux, fera l'examen de cette décennie et se demandera si le Brexit fut une bonne ou une mauvaise chose pour la Grande-Bretagne, si ça a donné des résultats. Et je pense que la vaste majorité des gens, en regardant les faits, concluront que ça n'a pas été bon. L'économie s'est contractée. Nous avons perdu le contrôle sur certains de nos défis migratoires. Nous sommes dans une position plus faible aujourd'hui qu'il y a 10 ans. Et je pense qu'il est temps d'énoncer les choses clairement. Je suis heureux de pouvoir vous parler pour que les Français sachent comment les politiciens ici réfléchissent et ressentent de plus en plus la difficulté de revenir en arrière. Mais utilisons cet anniversaire des 10 ans pour être honnête et dire « Ok, engageons de nouvelles conversations pour nous rapprocher à nouveau. »
1: Thibaut Arroy, perdu, on a perdu le contrôle, c'est un paradoxe incroyable. Quand tout avait été fait pour reprendre, c'était le slogan, le contrôle.
4: C'était en effet le slogan, mais c'est étonnant d'entendre Andy Burnham...
1: qui est du Labour, hein, donc
4: qui est du Labour, qui est du Parti travailliste,
1: opposant au Premier ministre actuel.
4: Alors oui, c'est ça. Alors, il est le Premier ministre actuel est du Parti travailliste. Hein. Mais Andy Burnham, là, vous l'avez interviewé quand il est maire du Greater Manchester. Mais en fait, il est aussi actuellement en train de monter toute une campagne
1: pour essayer de remplacer
4: l'actuel Premier ministre. Et donc, finalement, la question qu'il pose, est-ce une bonne chose ou une mauvaise chose, ce sera à lui, peut-être, d'y répondre d'ici quelques mois, sachant que ce qui se passe au niveau du Parti travailliste, c'est que personne n'est capable actuellement de dire qu'ils sont maintenant prêts à franchir tout un tas de lignes rouges qui ont été fixées par le gouvernement actuel et qui excluent un retour plus proche de l'Union européenne.
1: Maintenant, Hélène Duchesne, que nous avons également interviewée à Londres, elle est ambassadrice de France au Royaume-Uni. On lui a posé la question de la relation franco-britannique et de son État.
5: La relation entre le Royaume-Uni et la France est très bonne. Elle a beaucoup grandi et grossi ces dernières années parce que nous sommes face à une série d'injonctions stratégiques, que sont la guerre en Ukraine, les difficultés en Moyen-Orient, au fond les difficultés du monde. Et nous sommes deux pays responsables, conscients, très investis dans leur sécurité. Nous sommes l'un et l'autre aux côtés de l'Ukraine et nous sommes aussi très investis. Il y a eu au mois de juillet dernier une visite d'État du président Macron qui a rappelé, salué l'importance de ce lien. C'était la première visite d'État d'un chef d'État européen depuis le Brexit et ça disait quelque chose. Il y a aussi un sommet franco-britannique au cours duquel on a renforcé notre coopération dans le domaine de la défense, dans le domaine du nucléaire et aussi

0: Je pense que le ministre de la Culture a bien dit le 3 juin lors de cette conférence de presse les mots qui ressent les Britanniques. Et c'est vrai, c'est une sorte d'acte de naissance britannique. 1066 était l'année de fondation, quelque part, de Royaume-Uni. Et là, le fait que cette œuvre, qui est une broderie, qui va...
1: Très fragile.
0: Très, très fragile, bien sûr, mais avec le prouesse qui est le nôtre, et j'ai dit le nôtre parce que ce sont les équipes qui travaillent ensemble et qui vont assurer cette fragilité de la tapisserie, mais l'exposition qui va faire comme tout un commun il y a 20 ans déjà, je pense, un vrai moment de l'histoire. Et je pense que ce geste de la France envers le Royaume-Uni et les gestes réciproques, parce que les Sutton Hoo Treasures vont venir ici en France, et puis les Louis Chessman, des pièces maîtresses qui n'ont jamais sorti du Royaume-Uni. Ça va vraiment faire un moment important entre nos deux pays, parce que nous allons voir combien on est capable de dépasser les moments politiques, comment on est capable de voir notre histoire en commun. Et il y aura les festivals, les activités autour de cette tapisserie de Bayeux et autour de cette 2027 année de Normand et le moment européen que ça projette. Et je pense que c'est là où nous allons trouver le fond qui compte entre nos peuples. Donc, le tapisserie de Bayeux faire quelque chose de symbolique, mais en même temps, ça va réunir quelque part nos deux pays d'une façon que nous n'avons pas vue depuis 10 ans.
1: Il y a eu de fortes polémiques. Certains ont dit que c'était prendre des risques insensés que de faire voyager cette tapisserie. Il y a eu beaucoup d'appels ici ou là. On peut aussi dire, en défense de ce transfert, que le 6 juin 1944, des soldats britanniques avaient pris dans l'autre sens des risques tout aussi et bien plus importants. Donc c'est une bonne chose que cette tapisserie voyage. Thibaut Arroy, un mot peut-être sur l'hypothèse d'un retour dans l'Union européenne. Vous y croyez pas? Ce serait plutôt pour l'instant un autre type d'union qui serait créé.
2: Oui, le retour dans l'Union européenne n'est absolument pas à l'ordre du jour, ouais. Ni de la part du gouvernement actuel, ni d'aucun parti à même de former un gouvernement dans les années à venir. En réalité, ce qui se joue là actuellement, en effet, c'est plutôt de négocier un retour peut-être dans l'union douanière, éventuellement, mais ça demanderait un plus grand courage politique encore dans le marché unique, qui serait à l'avantage économique du Royaume-Uni et sur lesquels l'Union européenne pourrait être prête à négocier à certaines conditions, et en effet d'accepter l'entièreté des 4 libertés. C'est-à-dire que je crois que le principe qui avait été édicté pendant les négociations du Brexit, le fait de ne pas choisir une ou l'autre des libertés, mais que le marché unique est bien un ensemble, c'est un principe qui demeure pour l'Union européenne. Donc c'est ça l'enjeu aussi pour les années à venir.
1: C'est un peu un modèle à la norvégienne ou voire à la Suisse qui peut s'inventer pas à pas?
2: C'est peut-être le modèle à la Suisse qui semble le plus proche, le modèle à la norvégienne étant vraiment très très proche de l'adhésion. Hein. Donc finalement, là, c'est vrai qu'on a ces discussions sur ces différents modèles. L'objectif des Britanniques, c'est toujours d'essayer de voir s'ils pourraient avoir un accord propre, ce qu'ils appellent le bespoke deal, un accord qui serait spécialement créé pour eux. Mais ça, c'est peut-être mal connaître les négociateurs de Bruxelles et leur intransigeance quant aux libertés associées au marché unique.
1: Nous sommes maintenant dans le quartier de l'innovation à Manchester avec Joe Manning, le directeur d'Invest Manchester.
3: Nous sommes actuellement au cœur du quartier de l'innovation de Manchester, dont nous pouvons observer la skyline en pleine construction d'ici. Nous sommes donc au beau milieu du quartier qui abrite le campus universitaire et certaines de nos entreprises technologiques les plus créatives et innovantes. Manchester a été un véritable modèle en matière de revitalisation et de croissance au Royaume-Uni au cours des 20 dernières années. Depuis une décennie, nous sommes la région urbaine qui connaît la croissance la plus rapide du Royaume-Uni. Nous avons réinventé notre économie après la période post-industrialisation et nous en sommes aujourd'hui en quelque sorte les champions que nous faisons connaître au monde entier. Nous sommes également une puissance sportive grâce à nos équipes de football, notre club de cricket, notre longue histoire sportive marquée par les Jeux du Commonwealth et un haut lieu de culture et de la musique. Nous attirons des investissements

0: investissement du monde entier, notamment des États-Unis, où nous comptons de nombreuses entreprises très connues. Nous recevons également des investissements de toute l'Europe. La France est notre 5e partenaire commercial. Nous recevons des investissements d'Allemagne et d'Espagne également. Et en tant que ville mondiale, nous sommes très ouverts aux investissements internationaux. Nous avons Zbox ici, qui fait partie de CMA-CGM. Ils ont un grand incubateur technologique ici, donc c'est un très bon exemple. Il y a tout juste 2 ans, nous avons accueilli le défilé Chanel à Manchester. Ils se sont installés dans l'une des parties les plus chics de notre agglomération et ont organisé le défilé en plein cœur de Manchester. Nous cherchons à renforcer et à approfondir nos liens avec la France grâce à de prochaines missions commerciales. Je serai à Paris le mois prochain pour parler à la communauté tech française de tout ce qui se passe ici à Manchester. Je pense que notre ville a toujours été ouverte sur le monde. C'est pourquoi Manchester s'est efforcé de maintenir ses liens avec l'Europe au cours de la dernière décennie. Nous nous sommes récemment rendus à Lyon, nous entretenons des relations avec Lille et nous étions à Barcelone l'année dernière. Nous souhaitons continuer à maintenir ce solide réseau de liens avec nos homologues à travers l'Europe. Nous reconnaissons que le Brexit a affecté la confiance des entreprises et les relations commerciales, mais en réalité, Manchester a connu une croissance très rapide au cours de la dernière décennie. Et nous restons très ouverts au commerce et aux investissements européens.
1: Voilà, les 3 interviews que vous venez d'entendre ont été réalisées à Manchester fin mars par Quentin Levent pour Soft Power et France Culture. Et les sons étaient avec la voix de Nicolas Ballu. Je reviens vers vous, Anne Duncan, et notamment sur la question du British Council pour terminer. Le British Council a des programmes nombreux, ils ont évolué, peut-être on peut en parler un petit peu. Quelles sont les évolutions consécutives au Brexit?
2: Oui, tout à fait. Bon, je voulais juste souligner quelque chose qui était dit là. Il ne faut pas confondre non plus le Brexit avec les relations bilatérales. Et je pense que ça, c'est très important.
1: Au contraire, ça les a renforcées par nature. Oui.
2: Ça a fait une sorte d'effet qu'il faut avoir une intention de travailler ensemble. Il faut investir, il faut faire les choses. Et les relations culturelles, ça se construit. Et c'est là où notre travail est fait. Et j'ai entendu qu'il y a un tiers ou le troisième pays qui est présent à Vivatech, par exemple, c'est le Royaume-Uni. Donc, c'est exactement ça qui est important. C'est qu'il y a, au-delà de ceux qui sont les accords entre les pays, il y a aussi les différents acteurs qui font en sorte qu'il y a les secteurs des affaires et dans les secteurs institutionnels qu'on continue de faire et construire le monde. Et le British Council, nous sommes en fait l'agence britannique internationale chargée pour les relations éducatives et culturelles, mais nous faisons ça à travers différents axes. Le secteur des arts et de la culture, l'éducation, l'enseignement d'anglais et les certifications de compétences. Le British Council, un peu comme Institut français,
1: ou le Goethe Campus Institute,
2: France,
1: oui.
2: Le Goethe et d'autres, nous sommes un acteur qui essaie de soutenir à la fois la présentation de meilleurs du Royaume-Uni, mais vraiment tisser les liens avec chaque pays où nous travaillons. Et nous sommes ici depuis 81 ans, et avec les activités, nous travaillons par exemple avec Institut français, nous avons les programmes Fluxus Art Projects, Diaphonique, ce sont les programmes sur les arts visuels, sur la musique, et les résidences des artistes, et ça c'est depuis 13-15 ans. Et c'est très important pour structurer les relations et pour avoir un avenir pour les artistes dans d'autres pays.
1: Vous êtes aussi assez largement autofinancé grâce notamment aux cours d'anglais, on peut le dire?
2: C'est ça, 85% de nos chiffres d'affaires, on dit ça, viennent des cours d'anglais.
1: Plusieurs endroits, non seulement dans votre local principal, boulevard aux Invalides, mais également ailleurs.
2: Exactement.
1: Qu'en est-il vous disiez des certifications, c'est-à-dire lorsqu'on parle bien anglais ou même pas bien et qu'on a besoin d'un certificat pour rentrer dans une école ou autre, vous donnez ces accréditations,
2: accréditations.
1: Quelles sont-elles? C'est celles de Cambridge?
2: IELTS, travaille avec Cambridge, bien sûr, nous sommes partenaires et à travers ça, on a la possibilité d'étudier au Royaume-Uni ou dans d'autres pays avec une confirmation du niveau de l'anglais. L'anglais, comme le français, c'est aussi très important pour ouvrir les horizons, pour ouvrir les opportunités. Et nous voyons ça chaque jour. Je croise quelqu'un qui me dit « Oh, j'ai appris l'anglais à le British Council » ou qui a trouvé que c'était important de parler l'anglais pour être en mesure d'avancer le projet.
1: Une dernière question peut-être à vous, Thibault Arroy. Comment se fait-il qu'alors que vous disiez tout à l'heure qu'une partie significative, et c'était dit aussi d'ailleurs par le maire de Manchester, des Britanniques peuvent considérer que ça a été une erreur le Brexit, on s'aperçoit aujourd'hui que dans les sondages, mais aussi dans les partis politiques qui montent, je pense bien sûr à Reform UK avec Nigel Farage qui est très haut dans les sondages, Restore Britain, ce parti contre l'assistanat, petit parti pour la remigration massive, la baisse des impôts et préserver l'identité chrétienne du Royaume-Uni. Comment on explique que ces partis montent alors même que certains considèrent que le Brexit a été une erreur ?
3: Alors il y a une crise de la démocratie britannique qui dépasse en réalité cette seule question du Brexit. Peut-être que le Brexit en a été un symptôme, mais aujourd'hui les questions se posent au-delà de cette seule question de la sortie de l'Union européenne. Ce qui se joue, c'est une division de la vie politique britannique, une multiplication des petits partis qui se divisent le vote et qui finalement aspirent les uns après les autres à peut-être gouverner. Maintenant, le système électoral au Royaume-Uni, la façon dont la Chambre des communes est élue, fait que ces petits partis, en réalité, n'arrivent pas à avoir un grand nombre de sièges. Et c'est ce qui explique la majorité très large du Parti travailliste en 2024, alors qu'en réalité...
1: Qui va la conserver pour 3 ans encore.
3: Voilà, jusqu'en 2029.
1: On peut avoir un changement de Premier ministre, peut-être, ça peut arriver, mais ça restera au sein du Labour, ouais, a priori. Donc,
3: et c'est peut-être ce qui alimente aussi un ressentiment d'une partie de la population qui ne se sent pas réellement représentée au sein de la Chambre des communes, sans parler de la Chambre des Lords, qui n'est pas élue. Et peut-être, voilà, une crise du coup de l'institution parlementaire, qui pourtant est le fondement de la Constitution britannique. Et donc là, c'est quelque chose qui est grave et devant lequel les différents partis politiques et responsables politiques devront réfléchir dans les années à venir.
1: Merci infiniment à tous les deux. Je rappelle, Anne Duncan, que vous dirigez le British Council en France. Vous avez déjà reçu pour parler plus longuement du British Council. On le refera à d'autres occasions. Thibault Arroy, vous êtes chercheur à la Sorbonne Nouvelle, spécialiste du Royaume-Uni contemporain. On continue cette émission avec à nouveau de la musique sur France Culture et le nouvel album d'un Américain, Jalen Nongda, installé en Angleterre, c'est pour ça qu'on l'a choisi pour vous. En fait, c'est une sorte de David Hockney à l'envers. L'Américain était parti en Angleterre quand l'Anglais, lui, était parti en Amérique. Voix de la nouvelle soul made in USA, avec tous les cuivres typiques du genre, le titre « I can't even leave you », extrait de son nouvel album « Doctrine of Love ».

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Dans un instant, le grand focus du dimanche soir sur le numérique à la française. Restez avec

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3: 19h24 en direct. Rebonsoir François Bitouzé. Vous êtes directeur général de VivaTech. À vos côtés, Julie Huguet, directrice de la French Tech. C'est avec vous qu'on va discuter maintenant du numérique à la française. Peut-être commencer avec vous, Julie Huguet. Comment vous voyez ce numérique français ? Est-ce qu'il est quelles sont ses forces et quelles sont ses faiblesses ? Commençons par les forces.
4: Alors j'ai un discours qui va être très positif. Je vois beaucoup de forces à l'écosystème tech français. D'abord, c'est un écosystème qui est souvent classé parmi les meilleurs mondiaux. Je pense par exemple au classement Dealroom qui le classe en troisième position après San Francisco et New York. Donc on a de véritables atouts, c'est pas pour rien. Aujourd'hui, c'est à peu près 18 000 startups qui sont créées partout sur le territoire français, qui est créé plus de... Enfin, ça représente à peu près 500 000 emplois directs, plus d'un million d'emplois indirects sur les territoires. Donc c'est une véritable force économique aujourd'hui. À titre de comparaison, c'est plus que la filière automobile, si on veut se rendre compte de ce que ça représente aujourd'hui. Donc des entreprises qui se déploient sur l'ensemble des secteurs. On a autant des champions qui naissent dans l'industrie. Je pense par exemple à Exotech ou encore à Vercor, des entreprises vraiment industrielles qui créent des usines sur le territoire, que des champions qui sont à la pointe du numérique, évidemment de l'intelligence artificielle qui est le sujet du moment. Quand on regarde les forces, évidemment, il y a d'abord les talents, puisqu'on a parmi les meilleures écoles en France, on a des super laboratoires de recherche. Aujourd'hui, quand on parle d'intelligence artificielle, avant tout, une des forces, ce sont les talents. Et on voit bien d'ailleurs avec le retour de Yann Lequin qui crée Amilab, donc et d'ailleurs, il n'y a aucune entreprise internationale qui n'a pas de Français dans ces laboratoires de recherche. On voit bien qu'on a parmi les meilleurs. Et ensuite, on a cette chance d'avoir réussi ces dernières années à construire un écosystème qui soit fort. C'est pour ça qu'il est dans les classements. Et quand on parle d'écosystème, on parle de quoi ? On parle à la fois des entrepreneurs qui se lancent, donc de ces talents qui ont les compétences pour créer des entreprises technologiques. On parle des investisseurs, évidemment. Mais on parle aussi des grands comptes, de ces entreprises donc, dont on discutait, parce que c'est un peu le cœur de VivaTech qui arrivent et qui croient en fait, qui flèchent leurs commandes vers ces startups, qui croient dans ces startups et qui co-design avec elles, qui investissent en elles et qui deviennent clients de ces entreprises pour les faire grossir. Donc c'est ça un petit peu qu'on appelle l'ensemble de l'écosystème et aussi évidemment des salons, des partenaires, je pense
3: comme VivaTech,
4: à VivaTech, ouais. Ouais, qui fait rayonner la France partout dans le monde, qui permet à l'écosystème de se structurer, qui monte la voie pour qu'on arrive à créer des champions. Donc aujourd'hui,
3: même question peut-être, ouais, à François Bitouzé, toujours sur les forces, on parlera des faiblesses après, les freins, enfin, les forces de l'écosystème français.
5: En plus de ce qu'a dit Julie, je trouve qu'aujourd'hui, on a un écosystème qui est très bien positionné sur des sujets sur l'intelligence artificielle,
3: la robotique, le quantique.
5: Et
3: la cybersécurité, dit-on.
5: Oui, exactement,
3: aussi.
5: La cybersécurité aussi, tous les sujets, par exemple, comme l'énergie, le climat. Et ce qui est intéressant, c'est que plutôt que d'arrêter de toujours avoir l'impression d'être coincé entre le choc des titans, des Chinois et des Américains, on a aujourd'hui un écosystème qui est capable de se prendre en main, voilà, avec des nouveaux modèles où les universités, la recherche, c'est tout ce qu'on parle de la deep tech, et de plus intégré au sujet de justement l'entrepreneuriat. On parle beaucoup de Mistral, mais vous voyez par exemple dans le quantique, qui est vraiment l'avenir de l'ordinateur. Hein. Le quantique, c'est un ordinateur quantique fera en 3 minutes ce qu'un ordinateur d'aujourd'hui fait comme computation en 10 000 ans. Donc je veux dire,
3: si un jour l'ordinateur quantique,
5: mais
3: il est pas loin.
5: Et
3: vous l'avez montré cet après-midi,
5: oui,
3: sur les Champs-Élysées.
5: Non, mais on va le montrer à VivaTech. On va avoir un candélabre quantique. Enfin, c'est incroyable d'ailleurs, même intellectuellement. Et donc là, la comment dire, la

0: course repart à zéro. Donc allons-y et c'est très bien.
1: Et en fait, c'est intéressant juste pour rebondir sur ce que tu dis, mais on a un peu deux phases dans la French Tech. Une première phase d'entreprises numériques qui aujourd'hui sont nos champions qu'on connaît tous, Blablacar, Conto, Alan avec les mutuelles, donc qui aujourd'hui emploient beaucoup, génèrent plus de 100 millions de chiffres d'affaires par an, sont de belles institutions. Et on a cette deuxième phase qui sont des entreprises très deep tech qui sortent vraiment des laboratoires, ce qu'on n'avait pas dans la première génération d'entreprises, et qui nous permettent en fait d'être très bon grâce à ses talents, grâce à ses laboratoires, sur les sujets sur lesquels on veut avoir notre autonomie. Et donc, tu en as cité quelques-uns, mais en fait, quand on parle d'intelligence artificielle, il y a toute une chaîne de valeur qui démarre aux semi-conducteurs, aux infrastructures, tu as parlé du quantique également, jusqu'aux applications qui vont permettre de transformer le quotidien des Français. Et en France, on a cette chance d'avoir des entreprises qui sont positionnées sur l'ensemble de cette chaîne de valeur. Donc, on n'a pas de dépendance aujourd'hui. Si on arrive à transformer ces entreprises en véritables champion, on peut être présent sur l'ensemble de la chaîne. Et ça, c'est une véritable force de l'écosystème.
2: François ?
0: Je pense qu'on est meilleur sur le B2B que sur le B2C. Donc,
2: c'est-à-dire entre business, entreprise, avec les consommateurs.
0: Voilà, c'est
2: donc sur le grand public, ça reste difficile pour
0: vous. Et puis il y a toutes les plateformes, on n'y est pas.
2: Et puis il y a la masse critique américaine.
0: Voilà. Ouais. Mais de toute façon, dans les faiblesses, on parlera de ça. Et je pense qu'il y a tout un pan de l'innovation et de la tech française que l'on ne voit pas, c'est celle qui se fait dans les grands groupes. Un groupe comme La Poste s'est complètement transformé en 10 ans.
2: Orange, Thales,
0: Orange,
2: Airbus.
0: L'Oréal. Ouais. Voilà, L'Oréal aujourd'hui, leur stratégie...
2: Oui, ce ne sont pas que des startups.
0: Exactement. Et parce qu'aussi, ces groupes, ils sont patrimoniaux en France depuis longtemps. Et il ne faut pas oublier cette partie-là de l'innovation qui est extrêmement importante. Et c'est ça, il faut qu'on en soit fiers.
2: Alors là, on est fiers. Cocorico, on a abordé les forces. Parlons un petit peu des faiblesses. Elles reviennent toujours un peu aux mêmes. Peut-être vous allez en rajouter, bien que ce ne soit peut-être pas votre projet que de défendre les faiblesses ou de parler des faiblesses de la tech française. Généralement, la difficulté des investissements quand tu dois être très lourd. Donc, on est très bon dans le friend and family, comme on dit, c'est-à-dire trouver des amis pour financer. Les premiers investissements marchent bien. Lorsqu'il faut passer à une très grande échelle, c'est difficile. Le modèle social français, avec les coûts qui reviennent tout le temps, etc. L'URSSAF, dès qu'on parle à un entrepreneur, il parle de ça. Même ne serait-ce que déposer ses comptes, ça ne marche pas à la chambre de commerce. Tout ça est très complexe. L'imposition, très forte, etc. Est-ce que vous êtes d'accord sur ces points-là et surtout, est-ce qu'il y en a d'autres ?
1: Ouais, peut-être du coup, ce qui revient un peu aussi à notre feuille de route, à là où on a mis les efforts, hein, à la mission French Tech pour accompagner ces startups et faire en sorte qu'elles deviennent des champions. Il y a effectivement cette notion d'investissement, mais je pense qu'il faut voir au sens large. C'est-à-dire que les entreprises, elles ont besoin d'argent pour se développer, mais ça peut être aussi de la commande. Et aujourd'hui, on doit travailler, on est encore un petit peu faible, sur débloquer la commande publique et privée en faveur des startups. C'est pour ça que nous, on en a fait une grande priorité. Côté privé, ça marche très bien. Les grands comptes, justement, que tu as cités, Orange, BPCE, La Poste, les grandes entreprises, travaillent de mieux en mieux avec les startups. Les relations ont été multipliées par 10 ces 4 dernières années en France. Donc, c'est quand même le fruit d'une volonté collective très forte. Au niveau de l'État, on est en train d'affirmer cette volonté aussi de souveraineté européenne, française et européenne, et de vouloir flécher la commande publique. Mais on a encore beaucoup de travail à faire de ce côté-là. Donc pour moi, c'est un vrai axe d'amélioration parce que c'est un peu ce qu'on se disait en tout début de séance avec SpaceX aux États-Unis qui s'est créé au démarrage avec 22 milliards de commandes publiques. Si on flèche la commande publique et privée vers des startups, et c'est vrai aussi pour le B2C parce qu'on a quand même plus d'habitants en Europe finalement que le marché américain, on peut avoir un très gros marché.
2: Oui, mais il est en différentes langues, il est en différents pays,
1: exactement,
2: territoires. Donc c'est pas un marché aussi stable et facile que le marché américain pour une entreprise.
1: Tout à fait. Et c'est pour ça que pour moi, c'est aussi le deuxième axe pour ensuite accélérer ces entreprises. C'est que quand on regarde, nous, les 120 entreprises les plus prometteuses dans le classement Next 40-120, donc le programme d'accompagnement qu'on a pour les startups, seulement 35% du chiffre d'affaires aujourd'hui est fait à l'international. Donc c'est un axe, on doit vraiment prioriser ça l'année prochaine. Et ça veut dire développer les relations en Europe pour avoir ce marché européen. Mais pas que. Donc là-dessus, je trouve qu'il y a une grande transformation culturelle qui est en train d'avoir lieu. Mais pas que. C'est aussi créer des alliances avec des pays qui ont envie de renforcer les liens avec nous. Je pense au Canada, je pense par exemple au pays du Golfe.
2: Au Royaume-Uni, dont on parlait tout à l'heure.
1: Au Royaume-Uni. Et je l'inclus en fait, le Royaume-Uni. Alors moi, j'ai un peu un biais, mais je l'inclus dans l'Europe parce qu'en fait, on a des liens très forts. On a des communautés.
2: Mais on voit bien que pour le Royaume-Uni, ou pour nous, vers le Royaume-Uni, le marché n'étant pas ouvert, ça reste complexe, même si c'est possible.
1: ça reste un des premiers marchés pour nos startups françaises, en fait. Hein. Ça reste une priorité. Donc, aujourd'hui, les relations, en tout cas pour les startups, fonctionnent plutôt bien avec le Royaume-Uni.
2: François Bitouzé.
0: En fait, il y a tout le terreau hyper intéressant dont on s'est parlé il y a quelques minutes. Et à un moment, il y a une espèce de plafond de verre. Alors oui, on peut parler de l'URSSAF, des choses comme ça. Bon, Blablacar, ça marche très bien.
2: Ils oui, mais c'est, non, c'est mais très grande entreprise. Oui, l'URSSAF ne pose pas de problème aux grandes entreprises. Mais ils ont une petite start-up.
0: Blablacar, ça a été aussi une petite entreprise. Voilà. Enfin, je pense que le sujet aujourd'hui des start-up françaises...
2: C'est la complexité de l'éco... De...
0: Bon, c'est pas ça. C'est aujourd'hui, on est, et je le dis sans méchanceté, sans rien, on reste un petit pays. Et le marché initial des startups, c'est crucial pour la suite. Donc au début, on se développe bien, on fait les choses, et puis à un moment, il y a une espèce de plafond de verre, des levées de fonds de 100, 200 millions d'euros. Et là, il y a la nécessité de partir à l'international. Il devrait y avoir deux choix, il devrait y avoir les États-Unis, parce que c'est la Silicon Valley, c'est génial, ils savent tout faire, et ils ont inventé le modèle, et on devrait avoir l'Europe. Aujourd'hui, ce système européen qui devrait permettre...
2: On va à San Francisco, on ne va pas à Berlin,
0: oui,
2: c'est ça que vous,
0: exactement,
2: vous voulez dire.
0: Ou à Bruxelles. Alors, il y a énormément de prises de conscience. Il y a les débats sur le 28e régime, qui rejoint un petit peu votre point sur la complexité bureaucratique, et de dire, inventons un nouveau régime fiscal et entrepreneurial, parce que si vous êtes une start-up française ou allemande, si vous allez demain en Hongrie, en Espagne ou en Italie, vous n'avez pas à refaire tous les papiers, les choses comme ça. Ça va vers cette idée que, l'herbe la plus verte devrait être en Allemagne, en Hongrie, dans tous ces pays.
2: Et non, pas aux États-Unis.
0: Et pas aux États-Unis.
2: Emmanuel Paquette.
3: Oui, question à vous deux. En fait, on voit aux États-Unis que ce qui dope beaucoup aujourd'hui les investissements, c'est l'industrie de la défense. La base industrielle de défense qui investit massivement pour réarmer le pays, et notamment via des start-up, ou celle du renseignement, avec des technologies qu'on appelle dites duales, donc qui sont aussi bien pour le grand public que pour la défense, parce que c'est difficile de se développer sur l'un des deux, uniquement sur l'un des deux marchés. Et j'ai vu à Vivatech, je n'ai pas vu aujourd'hui de choses autour de la défense en tant que telle. Il y a des choses de ci, de là, il y a un peu de cybersécurité, alors que c'est là où vient la commande publique, vous le disiez tout à l'heure, le budget de la défense en France est en train d'exploser, donc il va falloir faire appel à des startups. J'ai pas vu grand-chose dans vos stands.
0: Alors justement, vous allez être ravis à partir de mercredi quand on va ouvrir nos portes, parce que justement, la défense cette année fait une entrée massive à Vivatech. Par exemple, pour la première fois, on va voir MBDA qui va être là, qui va nous montrer...
3: C'est les missiles.
0: Oui, c'est les missiles, mais on est d'accord, c'est de la...
3: Non, c'est pour expliquer, pardon.
0: Oui, exactement. Et ils vont nous montrer un satellite qui est capable d'aller repérer d'autres satellites qui viennent essayer de pirater, voilà. Donc oui, la défense, et je pense que ce qui est intéressant, c'est que Vivatech, nous, on est le miroir de la tech. Et c'était des sujets qui étaient un peu sur le côté, parce qu'on se disait l'OTAN marche extraordinairement bien, les Américains, toute la coordination, coopération qu'on a, notamment sur le militaire. Et là, on se rend compte que c'est peut-être pas si simple que ça. Et donc, et je trouve ça très sain. Aujourd'hui, il y a énormément d'investissements en France, en Europe en général, sur ces sujets-là. On s'en fera le reflet, et ça va arriver. Mais la grande différence entre l'Europe et les États-Unis, c'est au-delà de l'unité de leur marché, et c'est un peu dommage, parce que nous, on a dit qu'on avait inventé le marché unique, et je peux vous dire qu'on n'y est pas. C'est aussi des systèmes de des investissements avec les fonds de pension et des choses comme ça, qui sont très différents. Alors, je ne suis pas du tout en train de dire qu'il faut changer le système des retraites pour payer les startups. Enfin, les retraites, c'est pour les retraites, hein, c'est pas pour les startups. Mais il faut qu'on réfléchisse au fait que du capital européen part pour être investi aux États-Unis pour nous vendre à nous des services digitaux. Donc il faut regarder ça de manière très claire et s'interroger aussi. Arrêtons aussi, on dit les Américains, etc. Enfin, ils font des très bons produits qui coûtent pas cher, qui sont pertinents, efficaces. Quand vous êtes aujourd'hui un entrepreneur français ou européen, quand vous regardez, la souveraineté, on pourrait l'avoir aujourd'hui.
1: Les technos duales, elles arrivent, nous on le voit dans la French Tech, on a deux programmes, en fait j'ai parlé du Next 40-120, mais on a son petit frère qui est le French Tech 2030, qui accompagne 80 startups qui sont issues des sujets, ce qu'on appelle Deep Tech, les innovations de rupture. On a de plus en plus de technos duales qui montent, et d'ailleurs qui intègrent progressivement aussi le Next 40-120. Je pense par exemple, qui sont parmi celles qui vont exposer à Vivatech, on a Exotrail, on a Armatan, évidemment, sur les drones, il y aura... je pense à Shark Robotics, donc ces robots qui ont permis d'ailleurs d'éteindre les feux à Notre-Dame, mais qui aujourd'hui sont déployés dans les zones de guerre pour accompagner finalement l'action humaine et protéger là où l'humain serait en risque en fait. Et donc, on voit quand même qu'il y a de plus en plus d'entreprises qui se positionnent

0: positionne sur les technos duales. Maintenant, c'est vrai que ça, dans le débat public, ça fait encore peur et c'est peut-être pas ce qu'on va marketer, entre guillemets, promouvoir le plus quand on parle de tech française. Je pense qu'on parle avant tout d'innovations de rupture qui peuvent être utiles et déployées pour la défense, mais pas que.
1: Alors, petite question aussi, parce que j'ai vu qu'une des thématiques que vous allez aborder, c'est la souveraineté. Je trouve que là, vous êtes servi par l'actualité,
2: oui,
1: puisque Donald Trump a décidé de fermer l'accès à Mythos 5 et à Fable 5, qui sont deux technologies développées par Anthropic. Donc, depuis quelques jours, ça a été coupé. Et tous les hommes politiques français, mais européens aussi, sont montés en créneau. Donc, il y a eu Benjamin Haddad en France, par exemple. Il y a eu aussi même Jordan Bardella, Sarah Knafo. Donc, en fait, tous les hommes politiques ont pris la parole sur le sujet en disant ça doit être...
3: Hommes et femmes politiques,
1: une prise de conscience pour dire il faut qu'on développe ses propres technologies nous-mêmes. Alors, du coup, là, vous êtes servi par l'actu, puisque c'est quand même une des grosses thématiques que vous allez aborder. Comment vous allez l'aborder au vu de ce qui se passe actuellement? Puisqu'en plus, je crois qu'Emmanuel Macron doit passer, et probablement aussi Narendra Modi qui devrait aussi passer sur vos stands.
2: Ah oui, Narendra Modi, il est confirmé, ainsi que le président de la République. Alors moi, je me permets aussi de regarder en creux ce qui est quand même assez intéressant dans ce moment, mais au point de vue historique, c'est-à-dire que les Américains, Donald Trump en premier, qui avait dit qu'il n'y aurait jamais de régulation sur l'intelligence artificielle, finalement, il est en train de faire de la régulation sur l'intelligence artificielle, puisqu'il dit qu'il y a des choses qui doivent être permises et pas permises.
3: Mais là,
2: et
3: c'est régulation MAGA. Hein,
1: c'est pour des raisons de sécurité nationale qui sont tout bloqués.
2: Ce qui est intéressant, c'est qu'au moment où parfois, en Europe, on a des gens qui embrayent, qui disent « oui, il faut tout, faut laisser faire l'IA, tout ce qu'on veut, etc. » comme les Américains. Bon, les Américains ont l'air de nous dire que tout ça est quand même en discussion. Déjà, à Vivatech, ce qui va être très intéressant, c'est de se dire qu'est-ce qu'on entend par souveraineté ? Parce qu'il y a plein de choses. Il y a une vision très, très gaullienne qui est de se dire on va faire tout nous-mêmes. Donc, c'est notre cloud, notre IA, nos infrastructures, nos data centers.
3: Bientôt nos smartphones.
2: On fait tout, et puis les puces et tout. Mais je veux dire, c'est intéressant, c'est pas du tout...
3: Et ça, on sait que c'est pas possible, disons-le clairement.
2: Non, mais...
3: Par exemple, le smartphone, aujourd'hui, par exemple...
0: Il y a une entreprise, Bialp, justement, de Grenoble, les anciens de Vercors, qui essayent de faire le premier smartphone européen.
2: Mais je pense que tout le monde sait que demain... Donc, ça, c'est la première approche. Et puis, il y en a une autre, qui est un petit peu plus allemande, qui est notre pays de l'année, qui est de dire, l'enjeu, c'est pas d'être indépendant par rapport à tout le monde, c'est de ne dépendre de personne. Et donc, l'enjeu, c'est peut-être, par exemple, de se dire... diversifions au niveau mondial les gens avec qui on travaille, priorisons peut-être par exemple que la musique que vous streamez, c'est peut-être pas super stratégique et la souveraineté, c'est pas le sujet. Par contre, vos données médicales, ça c'est quelque chose, il faut créer un cœur, intangible. Par exemple, une entreprise comme Airbus est très intéressante, ils ont créé plusieurs niveaux dans leur système digital et informatique. Il y a des choses où ils utilisent des services qui viennent de plein de pays du monde. Et par contre, il y a un cœur où là, ils sont que avec des solutions françaises, européennes, souveraines. Et c'est ça qui est intéressant, parce que sinon, on rentre dans des débats qui sont stériles, parce qu'on travaillera toujours avec les Américains, on travaillera toujours avec les Chinois. L'enjeu, c'est de quelle façon, pour ne pas tomber dans un détroit d'Hormuz digital qui peut se retourner contre nous.
3: C'est là que vous l'aviez préparé, celle-là, le détroit d'Hormuz digital.
2: Non, mais là, c'est hyper intéressant. Regardez, quand on a cette entreprise européenne, ASML. C'est le seul au monde qui crée les machines qui sont capables d'imprimer les puces. Bon, ils sont européens. Ben, je veux dire, soyons fiers. Et puis, qu'est-ce que ça veut dire dans la géopolitique ?
3: Une question pour tous les deux sur l'IA, puisque c'est aussi un des secteurs clés à creuser. D'abord, peut-être pour vous, François Bitouzet, depuis que Vivatech existe, donc depuis 10 ans, évidemment, la donne est changée. Quelle va être, comment vous voyez cette évolution, et avec notamment notre force, nos domaines IA et ceux où on est plus fragile.
2: Alors je me permets, mais juste un petit souvenir, c'est quand on a fait Vivatech la première fois en 2016, l'un des premiers speakers, c'est Demis Hassabis, qui s'occupe aujourd'hui chez Google, et il venait de créer une intelligence artificielle qui battait pour la première fois un joueur humain de Go. Et alors ça avait été un espèce de séisme, parce qu'on avait toujours dit non, mais l'IA ne battra jamais le joueur de Go, comme elle ne devait jamais battre un joueur d'échecs. Bon, voilà. Bon, d'ailleurs, on continue de jouer au jeu de Go et on n'a pas été... l'humanité continue. Nous, cette année, l'IA, c'est très clair, c'est des applicatifs concrets. Parce qu'on nous raconte ce que va être l'IA dans 30 ans, dans 40 ans. Aujourd'hui, ce que tout le monde veut savoir, c'est qu'est-ce que ça change dans la médecine? Bah, par exemple, c'est une start-up qui s'appelle Vitua.ai, qui est capable de diviser par 10 et le temps et le budget pour créer des médicaments. C'est par exemple dans la logistique. On a une start-up danoise, c'est Cilitix. Ils sont capables de réduire de 15% quand on agence avec de l'IA les containers sur des bateaux. On réduit de 15% le nombre de containers qui sont perdus à cause des tempêtes et des choses comme ça. Ça, c'est concret, je veux dire. Ça crée de la compétitivité, ça peut créer aussi des emplois, ça empêche de polluer. Donc c'est ça que vous verrez à Vivatech, et je peux vous garantir que ça fait du bien, parce qu'on se dit, bah voilà, ça, c'est des choses qui changent.
3: Quel sera, selon vous, le device, comme on dit, c'est-à-dire l'appareil qui va accompagner l'IA? Certains disent que le smartphone ne pourra pas être cet appareil-là. Est-ce que ça va être les lentilles de contact connectées dont vous parliez tout à l'heure, la puce dans le cerveau, le patch, etc.? Comment vous voyez cette question?
0: La voix.
2: La voix, il y a beaucoup de sujets sur la voix. Et en tout cas, c'est un moment très intéressant de se dire comment l'usage va enfin reconnaître tous les potentiels de l'intelligence artificielle. Moi, je crois beaucoup, effectivement, vous l'avez souligné, cette lentille de contact connectée, parce que je pense que la vue est quelque chose qui est très, très présent aujourd'hui et qui peut nous permettre de rentrer avec plus de facilité dans l'intelligence artificielle. On a évoqué la voix.
3: On imagine mal ce que c'est, c'est-à-dire que sur sa lentille...
2: Vous mettez une petite lentille... Mais vous savez, on a eu les lunettes connectées.
3: Oui, mais c'est des lunettes,
2: comme ça.
3: C'est lentille.
2: À l'époque, on disait, oh là là, c'est des lunettes, ça change déjà tout. Et d'ailleurs, c'est une technologie qui n'est ni chinoise ni américaine. C'est intéressant.
3: Elle est quoi?
2: C'est les UA, c'est les Émirats Arabes Unis, avec d'ailleurs des capitaux français à l'intérieur. Donc c'est intéressant aussi, cette géopolitique de l'innovation. Et tu l'as dit, Julie, la voix est certainement une voie d'entrée vers l'intelligence artificielle qui va se développer. Ça veut dire que demain, on pourrait ne plus avoir de téléphone, etc. Peut-être juste une petite broche, qui peut peut-être même être jolie, avec qui vous allez discuter, qui va faire toutes les computations, les choses comme ça, et vous restituer le retour.
3: Autre question, on a vu cette semaine que ChatGPT avait annoncé son évolution potentielle, c'est pas encore tout à fait clair, vers une super application. Alors c'est des modèles qu'on connaît, hein. C'est notamment WeChat en Chine, qui est la super application à la fois d'IA, mais aussi elle fait à peu près tout, y compris contrôler le moindre centime que vous dépensez, puisque tout passe par WeChat. C'est le projet Max en Russie, qui est aussi un projet évidemment de contrôle des Russes par la Russie poutinienne. Comment vous voyez cette idée de la super application?
2: Bon, écoutez, c'est il y a un an ou deux, on nous parlait de la super intelligence, vous savez, l'AGI, c'était Artificial General Intelligence, qui était censé dépasser l'humain, etc. J'ai l'impression qu'aujourd'hui, il faut se dire, c'est toutes des entreprises qui veulent entrer en bourse. Et pour reboucler avec ce qu'on disait tout à l'heure sur Elon Musk, elles ont besoin d'un narratif, de raconter des marchés, des ouvertures et des choses comme ça. Parce que c'est consubstantiel. Après, on aime, on n'aime pas, mais c'est consubstantiel. Donc
3: la super application, c'est un narratif.
2: Oui, mais un narratif, ça ne veut pas dire qu'il n'existera pas. Mais je pense qu'il faut le prendre pour ce que c'est.
3: C'était d'ailleurs aussi ce que disait Elon Musk lorsqu'il a basculé sur X. Il a dit X, ça va devenir une super application. Pour l'instant, on n'a pas vu ni le super, ni l'application.
2: Donc, exactement.
3: Autre question, comment vous comprenez, qu'est-ce qu'on peut répondre, faut-il répondre à ceux qui... Alors, il y en a beaucoup qui disent finalement que l'IA, c'est une bulle. Il y en a qui disent que c'est un gadget, que ça ne servira à rien. Et on a ça à la fois à l'extrême-gauche, parfois à l'extrême-droite, chez un certain nombre de spécialistes de l'écologie. Peut-être Julie sur ça, Julie Huguet, directrice de la French Tech.
0: Moi, je pense que l'intelligence artificielle, c'est surtout ce qu'on veut en faire. C'est facile de dire l'intelligence artificielle, c'est une bulle, alors qu'en réalité, si on regarde, l'intelligence artificielle, elle est déjà dans notre quotidien. Jean-François, tu le disais tout à l'heure, ça transforme déjà la santé. Une entreprise comme Akemia, qui réduit les temps de recherche des médicaments, ça a un impact concret dans la vie des gens. Une entreprise comme Hublot, qui réduit les temps d'attente dans les hôpitaux, qui améliore l'administratif pour le personnel soignant, ça a déjà un impact dans le quotidien. Donc en fait, l'intelligence artificielle, c'est surtout qu'est-ce qu'on veut en faire, est-ce qu'on peut s'en servir pour résoudre des grands problèmes de société, la réponse elle est oui. Est-ce qu'on peut s'en servir pour améliorer les expériences clients? Oui, évidemment. Pour améliorer la vie des salariés aussi. Quand on parle de quels sont les devices, ce que tu demandais tout à l'heure, c'est exactement ça. En fait, il faut supprimer tout ce qui aujourd'hui prend du temps et est pénible. Pouvoir commander avec la voix à son ordinateur, et par exemple, je pense à l'entreprise H Company qui a des agents autonomes qui permettent de tout faire ce qu'un humain pourrait faire sur un ordinateur, et bien ta capacité simplement par une commande vocale de demander à son ordinateur d'aller effectuer des tâches administratives, j'ai envie de dire que voilà, on est déjà après, dans du résultat concret.
3: Alors après se pose évidemment la question qu'on ne tranchera pas bien sûr ce soir, mais de savoir jusqu'à quel point ça va atteindre le marché du travail et le détruire, en tout cas pour les cadres et un grand nombre de professions. Je signale d'ailleurs qu'il y a un débat entre quatre experts ce dimanche dans le New York Times pour savoir un petit peu quelles seront les conséquences de l'IA sur les forces de travail. Débat qui d'ailleurs qu'il ne tranche pas, François Bitouzé, sur cette question.
2: Il y a 2 ans, il y avait Joshua Bengio, qui est un des grands, un des fondateurs de l'intelligence artificielle moderne. D'ailleurs, il avait reçu le prix Turing au même moment que Yann LeCun sur ces sujets-là. Et il nous disait quelque chose, il disait, mais attendez, les amis, attention, ce qui se passe aujourd'hui n'a rien à voir avec ce qui va se passer dans l'IA dans 3, 5, 10 ans. Et d'ailleurs, il avait un discours intéressant, il disait, peut-être qu'il faut réfléchir un petit peu avant de tous investir dans des data centers dont on n'est pas tout à fait certain que... on en aura autant besoin dans 5 ou 10 ans. Il prenait l'exemple, il disait, et oui, le moteur à explosion, celui qu'on avait en 1920, c'est pas exactement celui qu'on a aujourd'hui, et il aurait effectivement consommé beaucoup plus d'essence que ceux d'aujourd'hui. Bon, fin de la parenthèse. Donc déjà, il faut se dire, il faut peut-être garder la tête froide. Et deuxièmement, il y a quelque chose de très intéressant, c'est de se dire... L'IA, c'est important. L'IA, c'est intéressant. Ça peut toucher nos métiers, notre travail, la génération Z dont vous parlez. Il faut en faire un moment politique. Il y a 10 ou 15 ans, quand les plateformes sont arrivées, on a tous été très, très optimistes, très candides, etc. Il est temps de donner cette tech en réflexion aux politiques, aux citoyens. Et je suis très... Moi, je trouve bien, par exemple, que le pape ait fait un encyclique. Je trouve bien que les partis politiques...
3: Et d'ailleurs, dans les meilleures ventes, puisque oui, ça a été édité en livre.
2: Mais ce que je veux dire, si c'est un projet de société, si ça va autant changer l'Europe, la France... discutons-en, apportons des idées. C'est extrêmement important, vraiment, c'est vital.
3: Julie Huguet, d'un mot.
0: Oui, moi j'aimerais rebondir sur le sujet justement de l'emploi. Je pense qu'il est important parce qu'il y a énormément de personnes qui ont peur de l'impact que va avoir l'intelligence artificielle sur leur emploi. Il y a 2 choses que je voudrais partager. Le premier, c'est d'abord, on a quand même un sujet démographique en France. C'est vrai, j'étais récemment au Japon et en Corée. On a une démographie qui est décroissante et leur sujet numéro 1, c'est plutôt de se demander comment avec l'intelligence artificielle et la robotique, ils vont pouvoir remplacer les emplois finalement qui ne sont pas pourvus aujourd'hui. En France, on a déjà ça dans certains secteurs. On le voit par exemple dans l'industrie, où on a 100 000 postes qui sont à pourvoir et qu'on n'arrive pas à pourvoir parce que ce sont des postes qui sont très difficiles physiquement, etc. La robotique, l'IA peut jouer un rôle et peut nous permettre justement de pourvoir ces postes-là. Donc il y a quand même ce sujet qui est à prendre en compte. Je pense que l'intelligence artificielle sur certains secteurs aujourd'hui, elle répond déjà à un besoin de recrutement. Et le deuxième, c'est une statistique que j'ai trouvée du World Economic Forum que je trouvais assez intéressante, donc une source plutôt intéressante. Sur 92 millions d'emplois pourraient disparaître d'ici 2030, mais 170 millions de nouveaux emplois pourraient être créés grâce à l'intelligence artificielle. Ça veut dire un solde positif de 18 millions d'emplois.
3: Alors ça, c'est la version positive, mais il ne vous a pas échappé qu'on citait le pape, mais aussi un peu partout, notamment sur les campus, et ça c'est assez nouveau et intéressant. Il y a une forte opposition qui monte, y compris aux États-Unis. Alors en méfiance par rapport au prophète de la Silicon Valley, mais les jeunes, je renvoie là un article de l'Express paru ce week-end, Intelligence artificielle, la grande peur, les jeunes sont étrangement en première ligne, François Bitouzé.
2: Bah, étrangement, oui et non, parce que quand ils ouvrent...
3: Non, étrangement, parce qu'on peut dire c'est la génération Z ou non, même A qui devrait être défendre le numérique, et en l'occurrence, ils se rebellent.
2: Mais parce qu'aujourd'hui, il y a un divorce entre les discours qu'on a sur l'intelligence artificielle dans la Silicon Valley et la notion de progrès. C'est-à-dire qu'on raconte l'intelligence artificielle comme bien en soi, parce que c'est une technologie, donc c'est un discours d'ingénieur. Moi, j'adore les ingénieurs, mais il y a un moment, il faut aussi les réintroduire dans la vie réelle. Et là où je pense que l'Europe a vraiment une carte à jouer, c'est qu'elle pousse une intelligence artificielle qui, à la fois, soit efficace pour le business, parce que c'est ça aussi l'avenir de nos sociétés et de nos emplois, et qui soit aussi capable d'incarner un certain nombre de valeurs qu'ici, un certain nombre de pays.
3: Vous voulez qu'une IA incarne des valeurs.
2: Mais je pense que l'Europe a cette capacité. J'aimerais qu'elle ait cette capacité et j'aimerais qu'elle ait cette responsabilité.
3: Emmanuel Paquette, ouais. Une question.
1: Oui, juste pour rebondir là-dessus, il se trouve que là, sur l'intelligence artificielle, il y a eu une grève cette semaine de Dalloz avec la suppression de postes liés à l'intelligence artificielle. La semaine d'avant, c'était le groupe InfoPro dans la presse aussi. Grève aussi avec 19 postes qui étaient supprimés à cause de l'intelligence artificielle. Donc là, on voit plutôt des suppressions de postes, notamment dans les médias et la presse, à cause de l'intelligence artificielle plutôt que la création. Donc c'était le premier point. Et le deuxième,

0: c'est les industries culturelles. Il y avait quand même un projet de loi qui devait passer cette semaine, justement pour inverser la charge de la preuve en disant que les intelligences artificielles ne pouvaient pas aller collecter tout ce qui était protégé par la propriété intellectuelle,
1: etc. Notamment pour la musique.
0: Notamment pour la musique, mais aussi la presse, etc. Il se trouve que Gabriel Attal a déposé plus de 100 amendements pour bloquer le texte. Ça a énervé, en fait, toutes les industries culturelles françaises. Donc, comment répondre à ces deux tensions? D'un côté, des politiques qui veulent développer l'intelligence artificielle en France avec des créations d'emplois futurs contre des destructions qui existent aujourd'hui dans des pans entiers qui sont une des forces de la France.
2: Oui, moi je pense que en fait l'intelligence artificielle, c'est un peu ce que tu disais, François, tout à l'heure.
1: Julie Huguet, directrice de la French Tech, pardon.
2: L'intelligence artificielle, c'est vraiment une, je pense, l'affaire de tous. À la fois l'affaire des citoyens, des entreprises, des politiques, de ceux qui l'a créé. Et on doit vraiment s'interroger sur qu'est-ce qu'on en fait, c'est quoi le fameux ROI, et pourquoi est-ce qu'on va développer l'intelligence artificielle, quel impact on cherche à avoir. Donc ça, je pense qu'effectivement, c'est ce que tu disais aussi, hein, mais c'est aussi ce qui va permettre de motiver, de réintégrer les jeunes qui sont un peu exclus aujourd'hui dans les entreprises, parce que, effectivement, l'intelligence artificielle...
1: Elle fait partir les seniors et elle ne fait pas rentrer les jeunes, donc c'est ce qu'on lui reproche.
2: Et oui,
1: il manque
2: cette brique de formation, on prend moins le temps, parce que l'intelligence artificielle remplace parfois des tâches qu'on donnait un peu à des juniors dans les entreprises. Donc, mais tout ça, c'est des questions qui se posent, et je vois plus d'entreprises qui s'interrogent et qui font en sorte, justement, de trouver des solutions, font avancer le débat, qu'en réalité, que d'entreprises qui licencient et qui ne font rien du tout. Et je pense qu'aujourd'hui, c'est des questions qu'on se pose. On essaye en Europe de créer un peu cette troisième voie de l'intelligence artificielle. C'est ce qu'on nous reproche parfois de trop réglementer, alors qu'en réalité, c'est ce qui nous permet justement de définir un cadre pour l'intelligence artificielle. Donc je pense qu'on est au début. Il y a des discussions, il y a peut-être encore des choses à améliorer, ça c'est certain, mais la voie est donnée en tout cas pour ouvrir cette zone d'échange et essayer de trouver des solutions. Voilà.
1: François Bitouzet, vous êtes directeur général de Vivatech. Peut-être une question pour terminer sur l'accélération, on en a peu parlé, incroyable, digitale de la Chine, avec cette idée, cette formule on l'a parfois reprise ici, au fond les États-Unis innovent, la Chine copie et l'Europe régule. Alors je suis sûr qu'on peut prendre des contre-exemples dans les trois cas, mais cette accélération incroyable de la Chine dans le digital, c'est un élément majeur du débat.
3: Ah ben c'est quelque chose, et vous savez, il y a eu Qwen, cette intelligence artificielle...
1: Dont on est un peu revenu aujourd'hui, mais malgré
3: oui,
1: tout.
3: Oui, mais peut-être de toutes. Et ce qui est très intéressant aujourd'hui, c'est que justement, on ne peut pas dire de la Chine qu'ils sont en train de copier. Et je pense que ce qui est très intéressant, c'est de se dire, il y a un modèle chinois qui est piloté sur de la vision à long terme, avec des plans quinquennaux, voilà. Il y a un modèle américain autour de la Silicon Valley, avec du capitalisme, l'investissement, et finalement, c'est un peu du Darwin technologique, c'est les meilleurs qui vont survivre. Et nous, il faut que à l'intérieur
1: alors
3: de
1: nous,
3: tout ça,
1: nous on est quoi là-dedans?
3: Ah ben, nous, je pense que
1: nous on régule.
3: Mais
1: on essaye d'innover et on copie beaucoup aussi.
3: Non, je pense que en fait, ce que je trouve toujours un peu décevant avec ce mot de régulation, c'est il est forcément chargé négativement. Ça donne l'impression qu'il y a des gens à Bruxelles qui ont envie d'empêcher les entrepreneurs, les start-upers, etc. L'enjeu, c'est aussi de se dire, si c'est des sujets importants, il faut protéger. Et je pense qu'aujourd'hui, on est tous ravis de prendre des avions dans lesquels chaque boulon est millimétré parce que nos vies sont en danger.
1: Il y en a plein qui ne sont pas ravis de prendre l'avion, mais c'est un autre débat.
3: Non, mais ce que je veux dire, c'est que
1: soit
3: on dit l'intelligence artificielle, c'est pas quelque chose de structurant, et bien alors à ce moment-là, on s'en fiche, on se pose pas de questions de comment on veut l'encadrer. Soit on se dit c'est quelque chose de crucial, et à ce moment, on regarde. Mais je suis très opposé à l'idée de dire que réfléchir à un cadre législatif, politique, soit forcément signe de handicap et de tirer vers le bas une technologie et des entrepreneurs.
1: Merci à tous les quatre. François Bitouzet, directeur général de Vivatech, Julie Huguet, directrice de la French Tech. Merci d'être venu pour la première fois dans cette émission. On vous recevra à nouveau puisque vous avez désormais vous êtes à la tête de la French Tech. Anne Duncan, merci à vous pour la direction du British Council en France, et Thibault Arroy, chercheur à la Sorbonne Nouvelle. Merci à Emmanuel Paquette. La semaine prochaine, dans Soft Power, nous parlerons de la Cité des Sciences et de l'Industrie, du Palais de la Découverte, ainsi que de l'ANSSI, l'Agence Nationale de Sécurité des Systèmes d'Information. Cette émission a été réalisée ce dimanche par Alexandra Malka. C'est la fin de ce magazine Soft Power. 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
4: 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J'en étais sûre !
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6: Voilà, il va être 20h sur France Culture. On a parlé de l'IA et c'était bien, François Bitouzé.
7: J'espère.
6: Théâtre et compagnie dans un instant avec Oriane Delacroix. Bonne soirée à l'écoute de notre chaîne et bonne fin de week-end.
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8: Bonsoir à toutes et à tous et bienvenue dans Théâtre et compagnie. Ce soir, ce sont des pièces pour les plus jeunes de nos auditeurs que nous vous proposons d'écouter. Ou plutôt, pour tous nos auditeurs à partir de 8 ans. Ce soir, nous entamons la diffusion de la désormais fameuse trilogie pour la jeunesse du dramaturge et metteur en scène David Lescot. J'ai trop peur, j'ai trop d'amis, que vous allez entendre ce soir. Et enfin, Je suis trop vert, que vous pourrez écouter la semaine prochaine. Dans cette trilogie, David Lescot met en scène un garçon de 10 ans et demi que l'on suit dans les grandes aventures marquantes de sa vie. La première pièce, « J'ai trop peur », nous le présente pendant les grandes vacances qui précèdent son entrée en 6e. Un événement qui, bien sûr, le terrifie. Dans « J'ai trop d'amis », la pièce qui suit, il a bel et bien fait son entrée au collège, mais il découvre désormais les complexités de la vie sociale. Enfin, dans « Je suis trop vert », la pièce qui clôt la trilogie et que vous entendrez la semaine prochaine, le personnage part en classe verte à la campagne et découvre avec ses camarades une vie rurale bien moins paisible qu'il ne l'imaginait.
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8: Bonsoir David Lescot.
9: Bonsoir.
8: Vous êtes auteur, metteur en scène et musicien. Vous créez des formes où votre écriture se mêle à la musique, au chant, à la danse et à toutes sortes de documents authentiques ou poétiques. Ce soir, c'est à vos pièces pour la jeunesse que nous nous intéressons et plus précisément à votre trilogie à succès. J'ai trop peur, j'ai trop d'amis et je suis trop vert. On va l'entendre dans ces pièces, vous explorez cette période si singulière qu'est la sortie de l'enfance et l'entrée dans l'adolescence. Une exploration qui passe par la langue, par les attitudes, par les relations avec les parents et les amis. Qu'est-ce qui vous intéresse en tant qu'auteur dans cet âge de la vie ?
9: Je crois que c'est un âge que j'ai jamais vraiment quitté moi-même, que j'ai jamais complètement dépassé. Je me dis finalement si on avait un âge qui nous définissait le mieux, pour moi, ça resterait encore celui-là. Donc je suis resté très, très connecté à cet âge, à ces enjeux, à l'intensité permanente qu'on ressent quand on est à ce moment-là de la vie et qu'on découvre les choses pour la première fois. Tout ça, c'est, je pense que c'est bon pour le théâtre parce qu'on est tout le temps dans une... on est au maximum, quoi. Donc je crois que j'ai reconnecté avec cet âge-là qui est tout le temps un peu là. Il y a plusieurs âges aussi dans cette trilogie que j'aime bien. Il y a un peu tous les âges de l'enfance. Il y a la petite sœur qui a 3 ans. Le personnage principal, il a 10-11 ans. Et puis, il y a des plus âgés. Début de l'adolescence, préadolescence, etc. Ça fait un panorama intéressant aussi en termes de pensée, en termes de langage, en termes d'espoir, d'attente. Et tout ça, ça fait une petite humanité que j'aime bien parce que le théâtre peut la représenter, quoi.
8: Alors, vous parlez du langage et je crois que la question de la langue est très importante parce que c'est un texte qui est très écrit. Si on prend par exemple l'exemple de l'un des personnages les plus drôles de ces pièces dont vous avez parlé, qui est la petite sœur, toute la saveur de ce personnage repose sur la manière dont elle parle. Comment on écrit concrètement la langue d'une petite fille de maternelle ?
9: On l'invente. De toute façon, il n'y a pas une langue puisque c'est après que la langue devient plus stéréotypée et que tout le monde veut parler de la même manière et employer les mêmes expressions, etc. Mais à ces âges-là, il y a une langue par personne. c'est ça qui est incroyable. Il faut essayer de la traduire, il faut essayer de la comprendre. Donc, je lui invente une langue. Je me souviens de certaines choses, de certaines tournures que j'ai entendues moi chez mes enfants, chez les enfants des autres. J'invente une espèce de syntaxe, une espèce de grammaire. Et puis, je, par exemple, ça devient ça. Mmh. Je sais pas. Faut que ça sonne, en fait. Faut que ça me fasse rire moi-même. Ce qui est très difficile pour les actrices, c'est qu'elles doivent l'apprendre à la syllabe près, alors mmh. que, enfin, ça veut dire quelque chose, mais parfois ça veut rien dire, parce que vraiment, aussi à ces âges-là, parfois on parle pour ne rien dire. Et ça, je trouve ça vraiment génial. Enfin, moi, j'ai entendu une discussion entre mon fils et un copain au foot. Il devait avoir 7 ans. Et vraiment, j'ai compris l'expression parler pour ne rien dire. C'était extraordinaire, mais c'était passionnant. C'est pas du tout une critique. Je trouvais ça génial. Ils faisaient tourner des syllabes en boucle l'un l'autre, ils se renvoyaient ça. Et voilà, il faut être attentif à ces phénomènes-là de langage, parce que c'est ça le langage de l'enfance. Et moi, j'y suis vraiment, vraiment attaché, quoi. Je suis très passionné par tout ça.
8: Alors, c'est pas la première fois, justement, que votre théâtre, David Lescot, traite de l'enfance. On peut citer, par exemple, vos pièces La Commission centrale de l'enfance, c'était en 2008, ou Ceux qui restent en 2013, par exemple, qui partaient également de souvenirs d'enfants, mais qui s'intéressent à des sujets plus sombres, plus ancrés historiquement. Mais vous êtes aussi, bien sûr, auteur et metteur en scène de pièces pour adultes. Pour n'en citer que quelques-unes, je parlerai de Portrait de Ludmilla en Nina Simone, ou La Chose commune, que les auditeurs peuvent d'ailleurs écouter encore sur France Culture. Qu'est-ce qui vous pousse à revenir régulièrement à des formes pour le jeune public ? Est-ce que vous y trouvez une liberté particulière ?
9: Oui, sûrement. C'est aussi bien dans l'écriture que dans la mise en scène. C'est un espace où je me sens bien. Je fais pas de différence fondamentale en fait entre les pièces pour tout le monde et les pièces pour enfants, parce que c'est vrai que souvent j'ai mis en scène ou j'ai écrit des textes consacrés à l'enfance, mais qui sont des pièces pour les gens, les adultes, etc. Moi, je pense vraiment que le théâtre a à voir avec l'enfance. Enfin, c'est quand même un espace de jeu, c'est un espace d'invention, c'est un espace d'imagination. On peut faire tout ce qu'on veut. Moi, j'ai été enfant au théâtre, parce que moi, je suis un enfant du théâtre, je suis un enfant de la balle. Donc, j'ai été traîné sur les plateaux de répétition, sur les plateaux de tournage. J'avais le droit de passer la frontière symbolique entre les coulisses et la scène. Enfin, voilà. Donc, tout ça, c'était mon espace de jeu, en fait. C'est un espace de jeu pour moi très, très primal, en fait, je crois. Alors j'y reviens tout le temps, parce que je crois que c'est le théâtre, c'est la part d'enfance vraiment qui reste en nous. C'est quand même pas sérieux, cette histoire. Même quand c'est très, très sérieux, même quand c'est très tragique, ça me fait toujours un peu rire. D'ailleurs, quand on force un peu trop sur le tragique, j'ai presque envie de basculer de l'autre côté. Je dis pas que je prends pas ça au sérieux. Bien au contraire, les enfants prennent les choses très au sérieux. Mais ces choses elles-mêmes, elles relèvent du jeu, de l'invention, de l'imagination. Et ça, c'est des vertus de l'enfance. Voilà pourquoi j'y reviens tout le temps. Puis j'aime bien les personnages, j'aime bien inventer des figures comme ça.
8: Alors, pour avoir assisté à une représentation de l'intégrale des trois pièces, je peux témoigner que toute la salle rit énormément, et quel que soit l'âge d'ailleurs des spectateurs. Sur quoi repose la drôlerie et l'humour si singulier de ces pièces ? Et quelle est la spécificité d'un public jeune ? Est-ce que c'est un bon public ?
9: Il y a une phrase de Tchekhov que j'aime beaucoup sur le public, sur le théâtre. Il dit « Le public, il est comme il est, et puis c'est tout ». En fait, ça a l'air rien du tout, cette phrase, mais elle est très, très vraie. Et le public... Enfant, c'est cette vérité-là, mais multipliée encore par mise au carré, quoi. Il est comme il est, c'est-à-dire que ça triche pas. Si vous les faites rire, s'ils trouvent ça drôle, ils vont pas rire par snobisme, ou ils vont pas rire parce que les autres rient. Ils vont essayer de comprendre ce qui se passe. Et alors, les faire rire, leur faire comprendre, partager avec eux cet esprit, cet humour, ce décalage, cette représentation de la réalité que vous avez un peu. Mise à distance ou décalée, bon bah ça c'est génial, c'est même une espèce de, c'est addictif en fait. Moi j'essaye d'y aller le plus possible pour voir si sur les enfants ça prend. Il y a pas de filtre, c'est direct, c'est l'épreuve absolue, c'est le crash test le plus brutal. Et donc il faut s'y prêter, quoi. Il faut s'y risquer. C'est en ça que ce public, encore une fois, ne ment pas. Et puis parfois, ça peut rester de marbre, hein, froid, silencieux. Et parfois, se manifester aussi tellement fort que les actrices ou les acteurs ont du mal à s'entendre eux-mêmes ou à continuer. Bon, bah, encore une fois, c'est comme ça. Il faut faire attention avec ça, d'ailleurs. Doser aussi les effets, parce qu'on sait que certains effets vont peut-être mettre du temps à retomber dans le public. Et ça aussi, notamment

0: Dans cette trilogie, il a fallu le mesurer, le prévoir.
1: Alors la première de ces trois pièces, J'ai trop peur, a été créée il y a près de 10 ans maintenant. J'ai trop d'amis, c'était en 2020, et la dernière, Je suis trop vert, en 2024. Et vous ne cessez de tourner ces pièces depuis. Quel regard vous portez sur le succès de cette trilogie, et qu'est-ce que vous diriez que le temps fait à ces spectacles ?
0: Ah, le succès, c'est formidable. Hein. On l'avait pas prévu du tout. C'est quand même des pièces qui se jouent sur un plateau de 3 mètres sur 1,50, en bois, sans aucun effet spectaculaire, technique, etc. C'est vraiment l'enfance du théâtre. Donc c'est formidable que ça ait marché comme ça. Je m'en réjouis, mais on n'avait pas misé là-dessus. Quoi.
1: Vous allez continuer à suivre ce personnage ou la trilogie est close ?
0: Non, alors je ne vais pas répondre tellement à cette question. Certains

0: beaucoup. Bon.
1: Merci beaucoup, David Lescot.
0: Merci à vous.
1: Vous pourrez voir ces spectacles en tournée l'année prochaine, mais vous pouvez surtout écouter maintenant sur France Culture, dans Théâtre et Compagnie, J'ai trop peur, une pièce de David Lescot, réalisée pour la radio par Juliette Eman.
2: J'ai trop peur.
3: Ah bon ?
2: C'est une pièce de David Lescot.
3: Ah oui !
2: C'est le dernier jour de classe. Quand la cloche sonnera, dans une heure, on sera en vacances. Les grandes vacances. La chose que j'attends plus que tout. Seulement, cette fois, c'est complètement différent. Cette fois, je veux pas que la journée se termine. Je veux pas que l'année scolaire se termine et je veux pas que les grandes vacances commencent. Pourquoi ? Parce que j'ai 10 ans et demi, que je suis en CM2 et qu'après les grandes vacances, c'est la 6e. Et je sais, enfin, j'ai entendu. Enfin, on m'a raconté. Enfin, j'imagine. Enfin, je me suis laissé dire. Enfin, tout le monde sait que c'est l'horreur. La 6e. L'horreur absolue. Et je sais que quand la cloche sonnera, dans moins d'une heure maintenant, ils vont tous nous souhaiter « Bonnes vacances, les enfants !» Avec des grands sourires faussement gentils. Et en fait, c'est une manière dégoûtante de se débarrasser de nous et de nous envoyer à la casse. En 6e. Je commence à comprendre comment marche le système. C'est de l'hypocrisie totale. On fait semblant de s'occuper des jeunes, de faire attention à eux. Ça, c'est jusqu'à la fin du CM2. Et puis après, dès qu'on n'a plus besoin d'eux, bah voilà, on les envoie en 6e. Ils sont pas préparés pour ça ? C'est pas grave. Ils savent pas comment ça se passe ? C'est pas grave. Ils vont se faire démolir ? Oh, c'est pas grave, c'est pas notre problème. Nous, on a fait notre travail, ils ont qu'à se débrouiller maintenant. Voilà. La vérité, c'est que je suis mal. Très mal même. Et que j'ai peur. Trop peur. C'est pour ça d'ailleurs que personne ne dit rien. C'est parce que tout le monde a peur. Et quand t'as peur, tu tais. Et là, tout le monde se tait. Ce qui prouve bien que j'ai raison. Je suis censée être au paradis. On est en Bretagne, à Quiberon. Dans une baraque que mes parents louent pendant 2 mois tous les ans. Mon père nous emmène à la plage, ma sœur et moi. J'ai pas encore parlé de ma sœur. Il y a pas grand-chose à en dire. Elle a 2 ans et demi, elle a aucun intérêt. Ouais, donc, mon père nous emmène à la plage, ma sœur et moi. Et à la plage, l'eau est froide, il y a des vagues. J'ai toujours aimé ça. Mais là, non. Je reste sur la plage comme un vieux gars. Je prends du sable dans ma main et je le regarde s'écouler entre mes doigts. Et c'est tout. Je vais pas dans l'eau. Je garde mon t-shirt. J'attends que ça se passe. Il y a les mêmes gens que d'habitude. Des types un peu plus jeunes que moi que je retrouve tous les ans, avec qui je m'étais bien éclatée l'année dernière et l'année d'avant. Je sais pas si c'est eux ou si c'est moi, mais cette année je les trouve particulièrement cons. Ils font des trous sur la plage, alors qu'ils savent que c'est interdit. Ils se font engueuler et recommencent quand même. Ils s'enterrent jusqu'au nez, ils font des batailles, ils se balancent du sable dans la figure à bout portant alors que c'est hyper dangereux. Tu peux te rayer la cornée et après tu perds un œil. Bravo, très intelligent. Ils viennent me chercher. Hey, tu viens ?
4: Hey, tu viens ?
2: Non, non, merci, non, c'est bon. Je suis tranquille, là. J'ai plus l'âge, moi. Je vais pas passer toute ma vie à faire des pâtés et à jouer avec mon râteau. Évidemment, eux, ils s'en foutent. Ils ont 1 an de moins que moi, ils vont entrer en CM2. Ils se prennent pas trop la tête. Alors, tu viens, tu veux pas jouer, qu'est-ce que t'as ?
4: Tu veux pas jouer, qu'est-ce que t'as ?
2: Mais y'a que ça pour vous, jouer ? Tout le temps jouer comme des débiles ? C'est ça, la vie ? C'est jouer ? Vous posez jamais de questions ? Vous essayez jamais de réfléchir? Quand je leur dis ça, ils me regardent comme des...

0: les abrutis pendant quelques secondes, et puis ils retournent faire leurs conneries. Il y a une barrière entre nous. D'ailleurs, pour ce qui est de s'amuser, il faut croire que tout le monde sait passer le mot. Mon père s'est trouvé un copain de son âge, avec qui faire du hobby cat. C'est une sorte de petit bateau à voile qui va plus vite qu'un bateau à moteur. Alors pareil, il me propose de venir. Mais viens, tu vas voir, tu vas te mettre au trapèze, t'auras l'impression de voler au-dessus de l'eau. Non, merci, non. J'ai pas envie d'avoir la gerbe ou de me fracasser à 200 à l'heure contre un rocher ou de me noyer en pleine mer. Non, merci, c'est bon. Bref, tout le monde s'amuse bien. Tout le monde s'amuse énormément. Tout le monde est au paradis. Il n'y a que moi qui suis en enfer. C'est pas parce qu'on ne fait rien que le temps n'avance pas vite. Je m'ennuie comme un rat. Rien ne m'intéresse. Je fais aucune activité. Tous les gens que je vois, je les trouve graves. Et pourtant, il reste que 34 jours avant la rentrée. La nuit, je reste les yeux ouverts dans l'obscurité. J'essaye de me voir moi-même en sixième, au milieu des autres. Mais j'y arrive pas. Et du coup, je dors pas. Enfin, pas vraiment. Au bout d'un moment, je m'endors. Et tout de suite, je me réveille. Je m'endors, je me réveille. Je m'endors, je me réveille, etc. Et résultat, je suis complètement crevée. Je mange pas non plus. Tous les trucs que fait ma mère, je les laisse. Elle fait des moules, j'y touche pas. Elle fait des frites, j'y touche pas. Elle achète des bulots, ah, ça me dégoûte. Mais t'adores ça, les bulots? Bah ouais, mais là, non, ça me donne envie de vomir. Et alors, figurez-vous que la nuit dernière, j'étais là, très très angoissée, dans mon lit, dans le noir. Et qui c'est qui entre dans ma chambre? Ma mère. Elle s'assoit sur le bord de mon lit et elle pose sa main sur ma tête. Tu dors pas? Non. Long silence. Et au bout d'un moment, elle commence à chanter une chanson très doucement. Elle chante très juste, ma mère. Mais vraiment, une chanson pour les bébés. Et en temps normal, je vous jure, je lui aurais dit « Non mais, eh oh, ça va là? Qu'est-ce que tu me fais là? C'est bon, tu me prends pour qui? Tu veux pas me brancher ma lanterne magique non plus, non ?» Mais au lieu de ça, je sais pas. Je l'ai laissé chanter sa petite chanson, à base de forêts et d'animaux. Et ce qui s'est passé, c'est que j'ai commencé à respirer un peu mieux. Comme si quelque chose se débloquait dans mes poumons ou... que mon cœur se ralentissait. Et à la fin, elle m'a juste embrassée, en bas du front, en haut du nez. Et elle m'a dit « T'es un dur, toi, hein ?» J'ai trouvé ça assez classe. Elle est sortie de ma chambre, j'étais complètement sonnée, comme après une bagarre. Après, je me souviens plus de rien. Je crois bien que j'ai dormi. Enfin, je suis pas sûre. Si, j'ai dû dormir, puisque je me souviens plus de rien. Je peux pas demander tous les soirs à ma mère de me chanter des berceuses, parce que là, ça voudrait dire que j'ai plus aucune fierté. Les berceuses, c'est pour ma sœur. Et même elle, je pense qu'elle trouve ça un peu niais et que ça la saoule. J'ai bien vu comment ça se passait. Ma mère fait énormément d'efforts pour chanter de manière très douce et très mélodieuse. Et ma sœur regarde dans le vide et soupire comme si elle était pressée. Et dès que c'est fini, à peine ma mère a chanté la dernière note, ma sœur hoche la tête et dit de manière très énergique, pour bien montrer que la berceuse ne l'a pas du tout endormie. Ce qui veut donc dire, je traduis, merci, au revoir. Ma sœur, elle a des gros problèmes d'élocution. Oui, d'accord, elle a 2 ans et demi. Et c'est normal que tout soit pas parfait. Mais même pour 2 ans et demi, c'est vraiment pas terrible son niveau de langage. C'est même carrément une honte. Mais alors elle, ma sœur, je vous dis même pas comment elle s'en fout. C'est vraiment pas son genre de faire des efforts. Elle part du principe que c'est aux autres d'essayer de capter ce qu'elle dit. Elle doit se croire issue d'une très grande famille royale, que tout le peuple adore, que les pauvres gens adorent servir parce que c'est déjà une grande chance pour eux de l'avoir en vrai. On dirait vraiment ça.
1: Et Avadanaleotartifice?
0: Pardon?
1: Avadanaleotartifice?
0: Je ne sais pas.
1: Avadanaleotartifice?
0: Non, je ne crois pas.
1: T'as pas d'agnalé au tartifice?
0: Écoute, non. A priori, j'ai pas envie d'assister au feu d'artifice. Donc il y a très peu de chances pour qu'on t'y emmène, vu que moi, je n'ai pas l'intention d'y aller. Et maintenant, tu tires.
1: Mais peut-être ça veut d'agnalé quand même.
0: Hein?
1: Au tartifice, d'agnalé quand même.
0: Sa grande force à ma sœur, c'est qu'elle ne lâche jamais. Jamais.
1: Il t'a dit qu'à Panta quand même de pas d'y aller, c'est dommage, ou t'artifice peut-être.
0: Mais c'est pas vrai ça! Mais je vais t'exploser, toi, ça se fait pas! On règle ça entre nous! Tu mêles pas maman à ça! J'ai pas envie d'aller au feu d'artifice et puis c'est tout, y a rien à dire! J'ai pas la tête à regarder des feux d'artifice, j'ai des problèmes! Et c'est sûrement pas comme ça que je vais me préparer à mon entrée en sixième! C'est pas en faisant des activités de bébé de 2 ans et demi que je vais réussir mon entrée en 6e. Et ça m'étonnerait que les gens de 6e passent leur temps à regarder des feux d'artifice.
1: Mais c'est dommage, peut-être. Des artifices après, ça va en aller.
0: Et donc, évidemment, on a dû se taper un feu d'artifice complètement pourri sur le port de Quiberon dans le froid avec tout le monde qui a trouvé ça nul, sauf ma sœur qui a trouvé ça ni bien ni nul puisque dès que ça a commencé, madame a jugé que c'était le bon moment pour s'endormir et donc elle s'est endormie comme un veau et il a fallu la porter pendant toute la soirée. Et moi, je me disais que si des gens de 6e me voyaient, ils penseraient sûrement que j'étais un gros bolos qui va au feu d'artifice avec ses petits parents, là, et sa sœur nulle, qui sait même pas parler correctement et qui passe son temps à dormir. Ma mère veut absolument que je rencontre Francis. C'est un gars de 14 ans qui habite à Gif-sur-Yvette. Ses parents passent leurs vacances comme nous, à Quiberon, ma mère les connaît, et donc elle a pensé qu'il pourrait me donner des renseignements sur la 6e. Elle a organisé un petit rendez-vous. Je pourrais lui poser toutes les questions que je veux et après ça, je devrais être plus détendue. Donc là, j'attends Francis. Ah bah tiens, bah le voilà, Francis. Salut.
2: Bonjour.
0: Ça va?
2: Oui. Donc, ta daronne, elle veut que je te briefe sur la 6e, c'est ça?
0: Plus ou moins, parce qu'en fait, je...
2: Ce qu'elle m'a dit, c'est que tu flippais comme un ouf, et que ça te faisait foirer tes vacances, c'est ça?
0: Ah non, pas du tout. Ah bon, elle a dit ça? Non, c'est pas du tout ça, c'est juste qu'en fait...
2: Tu flippes pas de la 6e?
0: Non, c'est juste qu'en fait, je me demandais, enfin j'avais besoin de quelques renseignements, parce que comme je vais... Enfin, mais c'est surtout ma mère qui pense que ça peut...
2: Bon, je vais t'expliquer, man. La 6e, c'est très dur. Très, très dur.
0: Ah bon?
2: C'est pour ça que ça m'étonne un peu que ça te fasse pas flipper. Parce qu'il y a vraiment des raisons de flipper. Et à la limite, c'est plutôt mieux de flipper. Parce que si tu flippes pas, ça veut dire que t'es pas au courant. Et que tu vas faire des erreurs très graves que tu pourras pas rattraper. Et donc pendant toute ton année de 6e, t'auras une réputation de loser. Et alors ça, c'est le pire. Si tu te fais une réputation de loser, t'es dead.
0: Un loser? C'est-à-dire... Loser?
2: Tu sais pas non plus ce que c'est qu'un loser? Ça commence bien. Alors, le loser, si tu veux, c'est le gars qui porte l'étiquette TPLD.
0: Hein?
2: TPLD, tu connais?
0: TPLD?
2: Non plus? Bon, TPLD. Tu pues la défaite. Moi, ce que je peux faire éventuellement, c'est donner quelques conseils pour éviter d'être un TPLD.
0: Oh oui, je veux bien, c'est déjà bien.
2: Alors déjà, faut savoir qu'en sixième, t'es un être inférieur. D'accord ? T'es même pas un être. T'es un sous-être. T'es rien. Et ça, c'est pas évident parce que t'arrives du CM2 où t'avais l'habitude d'être une idole par rapport aux autres. Les CM1, les CE2, les CE1, t'étais leur idole. T'étais leur dieu. Ben là, t'arrives en sixième, t'es un microbe. Tu passes directement d'idole à microbe. Et surtout, essaye pas de te prendre pour autre chose. Sinon, on te fait ce qu'on fait aux microbes qui se font remarquer. On te pulvérise. Alors, on récapitule. 1. Tu es un microbe. Répète.
0: Tu es un microbe.
2: Non, toi, t'es un microbe. Tu dois dire, je suis un microbe.
0: Ah oui, pardon, Francis. 1. Je suis un microbe.
2: 2. Je dois faire attention à ne pas me faire pulvériser.
0: Je dois faire attention à ne pas me faire pulvériser.
2: Et 3, je dois surtout pas me faire prendre pour un TPLD.
0: JNPPLD.
2: Quoi ?
0: Je ne pue pas la défaite.
2: D'accord, si tu veux. Autre chose, est-ce que tes parents sont pauvres ou est-ce qu'ils sont riches ?
0: Mes parents ? Je sais pas trop.
2: Bah, faut que tu te renseignes, parce que ce qui va se passer, c'est que comme t'es en sixième, tu vas te faire racketter.
0: Racketter ?
2: Oui, racketter. On va te voler tes habits.
0: Non.
2: Bah si, c'est ça, la sixième, on te vole tes habits.
0: Mais qui ?
2: Bah tout le monde, les grands, les troisièmes.
0: Mais pourquoi les grands volent les habits des petits ? Ils peuvent pas les mettre.
2: Mais c'est pas pour les mettre, c'est pour le plaisir. D'où l'importance de savoir si tes parents sont friqués ou pas. S'ils sont trop friqués, c'est pas bon. Parce qu'ils vont te payer des marques trop classes. Et tu vas te les faire racketter tout de suite. Et tes parents, comme ils ont du fric, ils s'en foutent. Ils te les repaient. Et on te les re-raquette. Et on te les re-repaie. Et on te les re-re-raquette. Et les racketteurs te considèrent comme un magasin de fringues gratos. Tous les jours, ils viennent voir ce que tu leur proposes de nouveau. Et ils viennent se servir directement sur toi en te mettant des claques. Par contre, si tes darons sont trop fauchemans, c'est pas bon non plus. Bah parce qu'ils pourront pas te payer de marque. Et faut que ton jean soit une marque, que tes baskets soient une marque, que ta doudoune soit une marque, que ton cartable soit une marque. Ouais, sinon, c'est pas la peine. Autant rester chez toi. Tout le monde se fout tellement de ta gueule que tu vas prier pour qu'on te raquette. Le mec qui porte pas de marque, c'est un sans-ami. Et un sans-ami...
0: C'est un loser.
2: Exactement. Un point important. La cantine. Le service à la table comme en primaire, c'est fini ça. Maintenant, c'est un self. T'as un plateau. Ne le renverse jamais. Sinon, tu dois tout ramasser devant les autres et c'est la honte suprême. Apprends à être très habile avec ton plateau. Entraîne-toi chez toi, parce que des troisièmes vont te pousser pour que tu le renverses. Et surtout, n'oublie jamais ta carte de cantine. Sinon, tu passes en dernier, tu manges avec les troisièmes et là, c'est l'horreur. Ils te vannent, ils te laissent rien à manger... Tu vois ces films qui se passent en prison, où un nouveau prisonnier innocent arrive et se fait traiter par des prisonniers salauds qui sont là depuis plus longtemps ? Bah c'est pareil. Dans la cour, tu vas avoir envie de jouer, comme avant. C'est la grosse erreur. Ne jamais jouer à rien. On joue pas dans la cour, c'est fini ça.
0: Même pas au foot ?
2: Même pas au foot. À rien. Éventuellement, au petit pont massacreur... T'as un ballon, tu dribbles, et si on te fait un petit pont, tu te fais massacrer. Ouais, c'est le seul jeu autorisé. Sinon, quand t'attends dans le couloir, fais attention. Il y a souvent des passages de troisième. C'est comme des troupeaux de bisons. Ils dévastent tout. Ils te prennent et ils t'accrochent avec ton cartable au porte-manteau. Tu dis rien. Tu souris et t'attends qu'on vienne te décrocher. Et si on te demande qui a fait ça, tu dis que tu t'es accroché toi-même. Il faut surtout pas balancer, sinon il y a vengeance. Maintenant, ce qui se passe en classe, on n'en a pas parlé.
0: Ah oui, c'est vrai. Ce qui se passe en classe.
2: Alors, déjà, tu vas te perdre tout le temps, parce que les collèges sont beaucoup plus grands que les écoles primaires, et que tu dois changer de classe à chaque heure. Donc, tu vas arriver en retard, tu vas être viré du cours, et tes parents devront signer un papier. Mais en fait, ça t'arrivera tellement souvent que très vite, tu signeras le papier toi-même. Et donc, entraîne-toi bien à imiter leur signature, parce que si on s'en aperçoit, je te dis pas les problèmes. Sinon, en classe... T'as des profs différents pour chaque matière, tu sais ça ?
0: Oui.
2: Habitue-toi à plus dire maîtresse, mais monsieur ou madame, Et surtout pas maman. Des fois, ça arrive et là, t'es mort. On te monte du doigt en riant pendant au moins 3 semaines. Faillote surtout pas. C'est bon de failloter jusqu'en CM2, mais en 6e, c'est mauvais. Faut être un peu insolent. Si tu bavardes et que le prof te dit « Vous voulez pas non plus un thé et des gâteaux ?» Réponds « Si, volontiers. » Non, mais tu vas être puni, mais c'est bon auprès des filles.
0: Ah non, mais moi, les filles...
2: Ah si, si, c'est les filles qui font ta réputation. Par exemple, pour que les filles te trouvent classe, faut avoir un averto de conduite. Mais pas un averto de travail, hein, sinon ça fait mec qui va pas gagner sa vie.
0: D'accord. Et qu'est-ce qu'il faut faire encore pour que les filles te remarquent ?
2: Se faire élire délégué. Là, faut faire un discours. Tout le monde fait le même. Faut dire que tu promets qu'il y aura du savon dans les lavabos, qu'on mettra du chauffage en hiver et qu'on arrêtera d'en mettre en été, qu'il y aura des poubelles dans la cantine et que la bouffe va s'améliorer. Et à l'arrivée, c'est celui qui a la plus belle gueule qui est élu. Toi, ça va être un peu difficile. Et fais voir ta bouche.
0: Ah.
2: T'as pas de bague aux dents ?
0: On me les a enlevées.
2: Ah, c'est dommage, les filles aiment bien ça.
0: Ah bon ?
2: Bah ouais. Dernière chose, t'as quel âge ?
0: 10 ans et demi.
2: Et t'auras 11 ans avant la rentrée ?
0: Non. Au mois de décembre.
2: Au mois de décembre ? Oh là là là là là là là là là là ! Oh mais c'est la catastrophe ça ! Oh non mais laisse tomber ! 3 mois sans avoir 11 ans ! Oh là c'est le coup dur là.
0: Mais pourquoi ?
2: Mais parce que, mais... Plus t'es jeune, plus t'es petit ! Plus t'es petit, moins t'es fort. Et moins t'es fort, et plus on te tape dessus. C'est quand même assez logique.
0: Ben oui, c'est sûr.
2: Ah, quelle galère. Écoute, tu dis surtout pas ton âge, ok? Tu mens. Tu dis 11 ans. Même sur les papiers qu'on te fait remplir en classe. Tu changes ta date de naissance. Tu calcules et tu t'inventes une date qui fait que t'as déjà 11 ans. T'as compris?
0: D'accord. Je change ma date de naissance. Même sur les papiers qu'on me demande de remplir en classe.
2: Ouais, parce qu'en 6e, tout le monde mate ce qu'écrit le voisin, donc suffit que le gars à côté de toi, il voit ta vraie date de naissance, et là...
0: TPLD.
2: Grave.
0: Et sinon, Francis, ce qu'on apprend en classe...
2: Bah ouais, quoi?
0: C'est... dur.
2: Ce qu'on apprend en 6e? C'est la même chose qu'en CM2. C'est ce qu'il y a autour qui change. Bon, maintenant je dois y aller, man. J'espère que t'as un peu mieux compris le principe de la 6e. Allez, check.
0: C'est pas la peine d'insister. J'irai pas en 6e. Ça fait une semaine que je le répète, depuis que Francis est venu me raconter comment c'était, et je commence vraiment à en avoir marre. J'irai pas. Non mais qu'est-ce que c'est que ce truc ? Ça va pas, non, d'envoyer des enfants dans un univers comme ça, où ils se font massacrer, où ils se perdent dans les couloirs, où ils sont obligés d'être punis pour avoir une bonne réputation, où on les accroche sur des porte-manteaux, où ils sont obligés de passer la journée et de rentrer chez eux tout nus parce qu'ils se sont fait racketter après avoir été obligés de changer leur date de naissance sur les feuilles de renseignement qu'ils remplissent en classe, en prenant le risque d'être condamnés par le directeur du collège, qui vérifie hyper bien toutes les fiches de renseignement pour voir si justement il n'y a pas d'embrouille. Et si tous les renseignements sont bien les mêmes sur toutes les feuilles, parce que c'est son métier et qu'il passe toute la journée à faire ça, donc il connaît parfaitement toutes les gruges. Et c'est pas la peine d'essayer de le gruger avec des gruges aussi minables. Et tu te fais virer du collège et tu trouves de la place dans aucun autre collège, ou alors dans des collèges poubelles où y a que des types qui se sont fait virer je sais pas combien de fois, et donc ils sont beaucoup plus vieux que toi, et beaucoup plus grands que toi, et beaucoup plus forts que toi, et qui passent toute la journée à te racketter et à te taper. Ou alors dans des collèges privés tout pourris qui sont tellement chers que tes parents doivent travailler comme des oufs pour te les payer en te disant « Merci, hein, merci beaucoup. Si t'avais pas changé ta date de naissance, on serait pas obligé de travailler jour et nuit comme des chiens pour pouvoir te mettre dans un collège privé. Et maintenant, à cause de toi, on n'a plus d'argent et on peut plus rien s'acheter. Et on est obligé de se nourrir très mal alors que ta petite sœur est en pleine croissance. Alors vraiment, merci, hein, merci beaucoup. » Donc c'est pas la peine, j'y vais pas. Je redouble mon CM2. C'est mon choix. J'ai droit de redoubler. C'est pas parce qu'on a pensé que j'étais prêt pour la 6e que c'est vrai. Je suis pas prêt. Je me connais quand même mieux que ma maîtresse de CM2. Et moi je sais que je suis pas prêt. En plus, en CM2, j'ai triché plusieurs fois. Dans des devoirs que j'ai eus en classe, j'ai copié. Donc si ça se trouve, j'avais pas la moyenne pour passer en sixième. Ça a tout faussé. Et ça, je suis prêt à retourner me dénoncer auprès de ma maîtresse et de la directrice de mon école primaire. Et dès que ce sera la rentrée, je verrai s'il n'y a pas moyen de le faire. Pour qu'elles annulent mon passage en sixième et qu'elles me fassent redoubler mon CM2. Ce qui me laissera un peu de temps pour voir venir.
1: Yep, et la copine, et voilà.
0: Tu sais, à la rentrée, quand les vacances seront finies, tu vas aller à l'école. Hein? Tu sais ça? Tu vas aller à l'école.
1: Non, pas de ça, pas besoin.
0: Ah si, c'est obligatoire. C'était ta dernière année de crèche. Tu vas aller à l'école maternelle. Tu sais comment c'est, l'école maternelle? C'est pas comme à la crèche. C'est beaucoup plus dur. Il faut travailler, il faut apprendre des choses, et si tu les apprends pas bien, on te punit.
1: Mais ça pas besoin!
0: Ah bon? Et pourquoi tu n'aurais pas besoin d'aller à l'école? Au contraire, t'en as grand besoin, car tu parles très mal. Et ça, la maîtresse va te le dire. Elle va t'apprendre à parler bien. Et tu seras obligé de le faire. C'est pas comme à la maison où tu peux faire n'importe quoi parce que tout le monde trouve ça génial.
1: Mais moi, ça n'a pas besoin d'y aller parce que toi, ça va d'y aller déjà.
0: Ah non, ça marche pas comme ça. C'est pas parce que moi, je vais à l'école que toi, t'as pas besoin d'y aller. C'est pas un enfant par famille. Non, non, tu vas y aller et je peux te dire que tu vas souffrir. Parce qu'en plus, tu n'as que 2 ans et demi et qu'à l'école maternelle, c'est ceux qui ont 3 ans qui commandent.
1: Mais peut-être ça va d'y aller d'abord, mais ça va manger à la maison.
0: Ah non, tu vas pas manger à la maison. Tu vas manger à la cantine. Et je peux te dire que c'est vraiment pas comme à la maison. À la cantine, on te sert des plats atroces que personne ne se ferait chez soi. Comme par exemple, de la langue de bœuf. Avec des poils dessus. Ou alors, des filets de gobillots. C'est du poisson racorni qui sent l'eau de Javel. Ou bien de la barbotine de légumes. C'est des genres de gros haricots verts qui flottent dans de l'eau grise.
1: T'en as déjà mangé, moi!
0: Non! Des comme ça, t'en as jamais mangé! Mais surtout, à l'école, tu pourras plus jouer. Tu seras obligé de travailler. Oh, bien sûr, au début, ce sera facile. Faudra

0: ou de la pâte à modeler. Mais après, faudra apprendre à écrire ton nom et puis à colorier sans déborder. Mais ça, c'est juste une manière de t'habituer à travailler sans que tu t'en rendes compte. Et petit à petit, ça devient de plus en plus sévère et de plus en plus fatigant. Et au bout d'un moment, t'es devenue comme tout le monde, une petite travailleuse de l'école qui fait tout ce qu'on lui dit.
1: Mais ma après, ça aurait 3 ans, alors c'est pas grave. Il s'est pas donné aller là-bas dans la rue, mais peut-être ou avant, on va aller à moi un taxi, après ça aura mon anniversaire. Mais toi, t'as pas Daniel, si tu veux, t'auras fait dormir à la maison. Et moi, ça peut Daniel dans un taxi, si tu veux, peut-être. Ou moi, ça va dire oui.
0: Ah, tu me proposes, toi, d'aller à l'école? Et que moi, je reste à la maison?
1: Peut-être, ça va dire.
0: C'est bête que ce soit pas possible. Parce que ça m'arrangerait bien, tu vois. C'est un peu la déprime. C'est le dernier jour des vacances. Demain, on rentre. C'est comme si elles n'avaient pas existé, ces vacances. Ou que moi, j'avais pas existé pendant qu'elles existaient. Et là, maintenant que c'est le dernier jour, là maintenant, je sais pas pourquoi, j'ai l'impression qu'elles existent. Je les ressens. Je vois la plage, les gens sur la plage. Le soleil qui fait briller l'eau, je sens l'odeur des algues et de l'écume, j'entends les cris. Je sens tout ça très fort et en même temps comme si c'était loin. Super bizarre. Je me dis, tiens, les vacances sont passées, un été est passé, ça fait un été en moins. L'an prochain, ça recommencera, ouais, mais cet été-là qui est passé, bah il est passé justement. Mon père et ma mère trouvent que je suis moins speed. Je sais pas à quoi ils voient ça. Ils voudraient juste que j'arrête de leur demander s'ils sont pauvres, très pauvres, moyennement riches ou très riches. Que c'est pas mes oignons et que quand tu auras un problème, on me le dira. Voilà, c'est dimanche. C'est le dernier jour avant la rentrée. Je sais pas comment je vais m'en sortir. Faut que je trouve quelque chose. J'ai parlé de l'histoire du redoublement à ma mère, je crois pas que ça va être possible. Ma sœur est très contente. Elle a retrouvé ses poupées et ses peluches crasseuses avec lesquelles elle se comporte comme une reine sadique et capricieuse qui terrorise sa cour.
1: Maintenant, ça va faire du café avec mes poupées. Si elle veut du café, ça doit mettre sa tête dans la pâture.
0: Elle a pas peur, elle. Elle est cool. Moi, je sais que je vais encore pas dormir cette nuit. Et que demain matin, je vais vomir mon petit déjeuner. J'ai choisi les habits que j'ai décidé de mettre. Je sais pas trop si c'est des marques ou des sous-marques. On verra bien. Si on me les raquette, c'est que c'était des marques. Comme ça, au moins, je saurai.
2: 7h, le réveil sonne, mais ça fait déjà un bon moment que j'ai les yeux ouverts. J'ai dormi? J'ai pas dormi? J'en sais rien. Je me lève d'un coup, je suis pas fatiguée du tout. Ma mère ouvre la porte de ma chambre. Elle me regarde un peu étonnée, sans rien dire. Je m'habille en silence, sans lever les yeux. Elle descend dans la cuisine. Je la rejoins quelques minutes après. Sur la table, mes 2 bols, chocolat et céréales. J'avale l'un, puis l'autre. Ma mère et moi, on sent que c'est pas le moment de se dire quoi que ce soit. Il est 7h20. Elle me tend mon jogging à capuche, je l'enfile, on sort. La rue. Ma mère marche à côté de moi sans me donner la main. Elle sait bien que de toute façon, je l'aurais pas prise, sa main. Je regarde par terre, le trottoir qui défile, les rues qui se déroulent sous mes pieds. On s'arrête. De l'autre côté de la rue, le collège. Et là, ma mère me rend un grand service. Elle me fait un petit sourire et puis elle me laisse. Elle fait demi-tour. Elle me laisse arriver tout seul au collège. Je veux dire, elle m'évite le moment très pénible d'avoir à lui faire un baiser devant mes futurs camarades de 6e.
0: Ça m'arrange bien. C'est plus digne.
2: C'est le moment d'y aller. Et le meilleur moyen, c'est comme dans l'eau froide. En courant et en criant. Mais là, je vais pas y aller en criant parce que sinon, c'est fini pour moi.
0: Il est 8h10. J'avance vers mon collège, la tête droite. J'ai peur, bien sûr. J'avoue que j'ai peur. Mais c'est une peur qui me fait pas ralentir. C'est même une peur qui me soulève la poitrine, qui me fait respirer plus fort. C'est une peur qui me fait du bien. Je sais que ça va être l'horreur, mais je veux y être. Je veux que ça commence. C'est une horreur qui me fait envie.
3: C'est bizarre ça, non?
0: Alors ça y est, j'y suis. Je suis en sixième. J'ai peur. J'ai pas peur. J'ai peur. J'ai pas peur. J'ai peur. J'ai pas peur. J'ai peur. J'ai pas peur. J'ai peur. J'ai pas peur.
4: J'ai trop peur. Une pièce de David Lescot. Avec Marion Verstraten, Camille Bernon et Lynn Thibault. Bruitage, Éléonore Malot. Responsable éditorial, Oriane Delacroix. Conseillère littéraire, Caroline Oisana. Prise de son, montage et mixage, Claire Levasseur, Clément Berman. Assistante à la réalisation, Sophie Pierre. Réalisation, Juliette Eman. J'ai trop peur est publié chez Actes Sud Papier dans la collection Eyoka Jeunesse.
5: 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Et nous poursuivons cette soirée consacrée à la trilogie des pièces jeunesse de David Lescot avec J'ai trop d'amis, deuxième volet de cette trilogie. Le personnage de moi est cette fois bel et bien entré en sixième et il découvre désormais les grandes complexités de la vie sociale au collège. C'est une pièce de David Lescot, réalisée pour la radio par Juliette Eman.
0: J'ai trop d'amis.
1: Ah bon?
0: C'est une pièce de David Lescot?
1: Ah oui.
0: C'est le jour de ma rentrée en sixième. J'ai eu tellement peur que ce jour arrive que maintenant qu'il est arrivé, j'ai plus peur. Enfin, si, c'est pas vrai. J'ai peur. Mais j'ai pas peur d'être en sixième, j'ai peur de pas être dans la bonne sixième. Être dans la bonne sixième, ça veut dire être dans la même sixième que tes copains de CM2. Une bonne sixième, c'est ta classe de CM2 un an après. Bref, là, on est tous dans la cour du collège et on attend de savoir dans quelle sixième on va nous envoyer. Il y a un grand silence. C'est très angoissant. Un monsieur qui a l'air important et qui doit être le directeur dit nos noms dans un micro qui marche pas très bien. Et un autre monsieur qui a l'air un tout petit peu moins important et qui doit être le sous-directeur dit dans quel sixième on doit aller. Ça marche par ordre alphabétique et je vois défiler tous mes anciens copains de CM2. Et pour l'instant, ils ont tous été envoyés en sixième C. Attention, Sylvain, c'est un gars de mon CM2. Sixième C. Cool pour toi, Aman.
6: Abdoulaye,
0: un type très très drôle. Sixième C. Vous êtes tous ensemble, les gars, c'est génial.
6: Oui.
0: Encore un de mon CM2. Louis, le cam qui court le plus vite que j'ai jamais vu. Suspense. Sixième C. Normal. Ah, c'est mon nom, ça y est. Oh là là. J'ai l'impression que le temps se ralentit. J'entends mon cœur battre très fort dans ma poitrine. Le sous-directeur met une éternité à annoncer ma classe. Allez, dis-le! Dis sixième C! Qu'est-ce que t'attends? Sixième C! Sixième C!
7: Sixième D!
0: Sixième D? Quoi? C'est pas possible, il y a une erreur. Faut que j'arrive à leur dire « Monsieur ! Directeur ! Sous-directeur ! » Non seulement ils m'entendent pas du tout, mais en plus tout le monde me regarde. Ah non, je sais ! Ils ont coupé ma classe de CM2 en deux à partir de moi, Et ils ont mis la première moitié en 6e C et la deuxième moitié en 6e D. Bien sûr. Ouf, j'ai eu chaud. Il n'y a plus qu'à attendre que les autres élèves de mon CM2 soient envoyés en 6e D. Ah, Gonzague, le plus mauvais élève de la classe de CM2. Je sais pas comment il est arrivé là, celui-là. 6e... C. Tiens, c'est bizarre. Bon, pas de panique, il y a encore pas mal de monde. Ils vont bien finir par arriver en 6e D. Logiquement. Tiens, elle, Henriette, une fille toute petite mais très forte qui a battu Gonzague au bras de fer une fois. 6e C. Ah, Sipan, lui je le connais depuis la maternelle, depuis toujours en fait. 6e C. Bruce. 6e C. Yuri. 6e C. Roméo. 6e C. François Ferdinand, allez lui je le sens bien. 6e.
6: Thorsten.
0: 6e C.
6: Ronald.
0: 6e C. Allez, quoi? Juste une personne de mon CM2. Une seule personne. Même une fille.
6: Olga.
0: Ah, Olga. Une fille presque aussi sympa qu'un garçon. Eh ben non, 6e C. Plus que deux.
6: Baudouin.
0: Un type qui vole les affaires des autres, mais qu'on aime quand même bien. 6e C. Voilà, bien sûr. Il en reste plus qu'un seul de mon CM2. Oscar. Oscar n'est pas du tout mon meilleur ami de CM2. Mais c'est quand même quelqu'un de mon CM2. Il fait partie de ma vie. Je te regarde, Oscar. Toi aussi, tu me regardes. Je vois bien que tu préférerais aller en 6e C, mais si tu viens en 6e D avec moi, ça renforcerait notre amitié.
6: Oscar, arrête !
0: Ça y est, le directeur vient de prononcer le nom d'Oscar. Oscar a fermé les yeux et il a mis ses mains en position de prière sous son menton. La voix du sous-directeur retentit dans le vieux micro pourri qui grésille. 6e. Et voilà, c'est fini. Oscar me fait un petit sourire, genre triste. Mais je vois bien qu'il est très content d'aller en 6e C. Je regarde mes amis, mes frères de CM2 quitter la cour joyeusement. Et moi, je rejoins le groupe des inconnus de la 6e D. Cette classe maudite. Je suis complètement déprimée. On est dans la classe, avec le professeur principal qui est le prof de maths. Et il nous dit des choses tellement ennuyeuses que je crois que je vais mourir. Il nous fait remplir une fiche de renseignement. Il nous distribue une fiche pour l'infirmerie. Il nous distribue une fiche pour la cantine. Il nous distribue une fiche pour les sorties scolaires. Il nous distribue une fiche pour les assurances. C'est tellement chiant. Il nous lit le règlement intérieur. Il nous dit qu'il faut arriver en cours à l'heure. Ah bon? Ah ben moi, je croyais que c'était mieux d'arriver en retard. Il nous dit qu'on n'a pas le droit d'apporter certaines choses au collège, comme un couteau ou un téléphone. Un téléphone? Qui c'est qui va avoir un téléphone en 6e? Eh oh! On est des 6e! On n'a pas de téléphone! On n'a pas de voiture non plus! Je suis assis à côté d'un gars très enrhumé qui s'appelle Basile. Et il me dit qu'il est enrhumé parce qu'il a passé ses vacances en Norvège. Parce que sa grand-mère est norvégienne.
7: Ma grand-mère, elle est norvégienne.
0: Je sens qu'il a envie de me raconter sa vie, mais je suis déjà assez occupée comme ça avec la mienne.
7: Pour les téléphones, t'en fais pas. C'est interdit de n'apporter au collège, mais comme c'est interdit de fouiller les sacs des élèves, tout le monde a un téléphone de ce sac.
0: Je comprends rien à ce qu'il me dit, Basile. Je crois bien qu'il est un peu débile. Il me demande si je suis populaire.
7: T'es populaire, toi, ou pas?
0: Populaire? Qu'est-ce que ça veut dire, populaire?
7: Tu sais pas ce que ça veut dire, ça veut sûrement dire que tu l'es pas.
0: Parce qu'il me dit que dans la classe, il y a quelqu'un de vraiment populaire.
7: C'est Clarence.
0: Il paraît que Clarence était déjà populaire au CM1. Et puis, il est devenu très populaire au CM2. Et là, en 6e, il va être au sommet de sa popularité. Décidément, c'est très bizarre ce qui se passe dans cette classe de 6e D.
7: Donc t'es un dattelo, donc, puisque t'es pas populaire.
8: Bah écoute, non. Je suis pas spécialement un intello. Et je suis pas spécialement populaire. Je suis juste normal. Et Basile me répond que ça, normal. Il voit pas trop ce que ça veut dire.
7: Pardon, je vois pas trop ce que ça veut dire.
8: Eh oh ! Y'a quelqu'un ? Je voulais juste dire que j'étais rentrée de ma première journée de sixième. Voilà. Si jamais ça vous intéresse de savoir comment ça s'est passé, bah je suis dans la cuisine. D'ailleurs, dans la cuisine, d'habitude, quand je rentre de l'école, il y a mon goûter qui m'attend. Bah là, il y a même pas de goûter. Donc, si l'organisation a changé, pourquoi pas, hein, mais faut peut-être juste quand même me prévenir. Ça s'appelle la politesse. Merci. Et là, j'entends ma mère dans la pièce à côté qui me crie que j'ai qu'à me faire mon goûter moi-même parce qu'elle doit s'occuper de ma sœur.
1: T'as qu'à mettre un goûter toi-même parce qu'elle doit s'occuper à ta sœur.
8: Ça, c'est ma sœur qui se sent obligée de répéter tout ce que dit ma mère pour que ce soit plus clair et surtout pour m'énerver. Ah ouais, ma sœur, je sais plus si je vous en ai parlé de celle-là. Bon, c'est pas passionnant, faut dire, hein. Elle a 2 ans et demi, elle entre à l'école maternelle, voilà. Mais le problème, c'est qu'elle parle tellement mal qu'à mon avis, quand sa maîtresse va l'entendre, elle va la renvoyer directement à la crèche. Ah ! Voilà mon père qui rentre du travail. Oh, salut papa, ça va ? Oh là là, ma rentrée en sixième,
1: eh
8: ben...
1: Eh, ma sœur avait été là-bas en école maternelle !
8: Ouais, et donc, mon premier jour de
1: sixième... Ma, ça fait un 10 ans ! Agathe.
8: Oh, bravo. C'est magnifique. Tu es une grande artiste. Le rouge et le marron, ça va tellement bien ensemble. Bon, à part ça, ma première journée...
1: Moi, t'as aussi dessiné mon nom, moi.
8: Ça, c'est ton nom? C'est comme ça que ça s'écrit? En même temps, c'est normal. Tu écris comme tu parles. Bon, bah moi, ma rentrée en sixième...
1: Et
8: ben
1: après, moi, ça n'a amassé à la cantine, mais moi, ça n'a pas désamassé, mais ça n'a amassé des croquettes.
8: Là, mes parents ont été un peu surpris qu'on serve des croquettes à la cantine de l'école maternelle, donc j'ai dû leur expliquer. Non, mais elle confond le mot croquette avec le mot boulette. Mmh. Donc elle veut dire qu'elle a mangé des boulettes. Mais en fait, elle confond aussi les boulettes avec les raviolis. Donc, quand elle dit qu'elle a mangé des croquettes, en fait, elle veut dire qu'elle a mangé des raviolis.
1: Oui, t'en as mangé des croquettes, moi.
8: C'est sûr que si tu le sais pas, tu peux pas le deviner.
1: Mais moi, après, ça va pas besoin faire l'assiette. Et c'est dommage, pas Thomas, ça... après, ça va déjà dormir à la maison. Et après, des enfants, ils sont des là, là, là, là, très, très forts. Et moi, ça a eu très, très, très mal à la tête. Et ça a pioré pas Thomas à voler dormir à l'école maternelle. Mais après, moi, ça va envie de jouer aux gommettes. Ça va plus besoin d'affaire dormir à l'école maternelle. Mais des gens, ils disaient, ça suffit maintenant. Et mais moi, j'ai pioré très, très fort. Et aussi, j'ai crié. Et mes classes de l'école maternelle, ils s'appellent aussi Nicole comme Nicole maternelle. C'est pour ça. Et Nicole, elle a dit des enfants, ils entendent pas leur chanson, pas de, elle a pleuré trop fort, et c'était moi. Et des gens, ils ont donné à moi des gommettes, et après, ils disaient à moi, Sante, pourquoi tu pas Sante? Mais j'ai dit, moi, la chanson, elle est trop moche, et des enfants, ils sentent mal. Moi,
8: et donc, ça a continué comme ça jusqu'à la fin de la soirée. Ma sœur a raconté en détail tous les événements extraordinaires de sa rentrée en maternelle. Qu'on avait essayé de lui faire faire la sieste, mais qu'elle n'était pas fatiguée, donc elle n'a pas fait la sieste, et après, il fallait chanter des chansons. Mais elle, à ce moment-là, elle était trop fatiguée. Donc elle a demandé si elle pouvait faire la sieste, alors on l'a emmenée dans la salle pour faire la sieste. Mais là, elle a eu brusquement envie de coller des gommettes. Donc elle a pleuré et on l'a laissé coller des gommettes pendant que les autres essayaient d'apprendre une chanson qu'elle a pas voulu chanter parce qu'elle la trouvait pas belle. Et je pense qu'à son école maternelle, ils ont dû être très contents que la journée se termine pour pouvoir la renvoyer chez elle et se reposer un peu de leur journée de rentrée à l'école maternelle.
1: Au école maternelle.
0: Et toi alors, mon chéri, comment ça s'est passé ta rentrée en sixième?
8: A quand même fini par dire ma mère.
0: Ah non, c'est trop tard, je raconterai rien, voilà. Faut savoir ce qu'on veut dans la vie. Je suis pas une machine automatique à raconter ma journée de rentrée en sixième. Fallait écouter quand je racontais. Et de toute façon, je suis fatiguée, j'en ai marre.
1: Moi, maintenant, ça n'a besoin de manger des croquettes, moi.
2: C'est le jour de l'élection des délégués. Le prof principal dit que c'est très important parce que ça va nous apprendre à nous familiariser avec la vie publique. Je sais pas trop ce que ça veut dire. Tout ce que je sais, c'est que je risque pas d'être élue déléguée, vu que tout le monde en 6ème D se connaît depuis le CM2, sauf moi. D'ailleurs, au moment où le prof principal demande qui veut se présenter, je lève pas la main. Il faut voter pour une fille et pour un garçon. Et les deux qui auront le plus de voix seront élus délégués.
7: Toi, tes parents, ils sont de gauche ou de droite?
2: Je sais pas, Basile.
7: Bah moi, mes parents, ils sont...
0: Bon, Basile, c'est possible de s'intéresser à l'élection des délégués, là? Pour qui je vais voter, moi? Je connais pas encore les gens de ma classe. Je connais seulement Basile, mais je vais pas voter pour lui, il a aucune chance. Bon, ben... Je vais mettre Clarence sur mon bulletin, puisque Basile m'a dit qu'il était populaire. Autant voter pour le vainqueur. Par contre, pour la fille, je mets personne, parce que je sais pas qui sont les filles populaires. Maintenant, c'est le dépouillement. Une fille qui s'appelle Fatoumata a été chargée de lire ce qu'il y a sur les bulletins. Et le premier nom qui sort, c'est celui de Clarence. Donc, je me dis que c'est gagné pour Clarence, que tout le monde a voté pour lui. Mais Fatoumata sort le bulletin suivant et elle dit quoi? Vous allez jamais le croire. Mon nom. Avec celui d'une fille. Marguerite. Non, non, vous vous êtes trompé. J'étais pas candidat. Et Fatoumata dit encore mon nom. Et puis celui de Marguerite. Eh oh! Il y a une erreur. Encore moi? Et encore Marguerite. Moi? Marguerite. Moi? Marguerite. Moi? Marguerite. Marguerite. Moi? Moi? Marguerite. Marguerite. Moi? Et ça continue comme ça? 22 voix. 23 voix. 24 voix. 25 voix.
7: Si ça se trouve, tu vas être élue, hein?
2: Voilà. Les 29 bulletins ont été dépouillés. Le prof principal annonce que je suis élue déléguée de la classe de 6ème D. Ouais !
7: Avec Marguerite.
2: J'ai rien compris à ce qui s'est passé. En plus, le prof principal me demande maintenant d'aller faire un discours. Parce que c'est comme ça que ça se passe quand on est élu. Eh ben, merci, mais je sais pas trop comment ça se fait que... En fait, je me suis pas présentée à l'élection, donc je crois que c'est pas valable, en fait. Voilà. Qu'est-ce que vous voulez faire, puisque c'est ça qu'ils veulent? C'est pas parce que je suis déléguée que les gens de ma classe me calculent plus qu'avant. Non. Tout le monde s'intéresse toujours à la même personne, Clarence. Ils sont tous en groupe autour de Clarence et dès que Clarence dit quelque chose, tout le monde rigole. Clarence doit quand même être très déçu de ne pas avoir été élu délégué. C'est vrai que j'ai quand même eu 28 voix. Et lui, une seule. La mienne. Je savais pas que j'étais plus populaire que lui. On dirait pas comme ça. Ah bah tiens, il vient vers moi, Clarence. Et tout le monde le suit. Qu'est-ce qu'ils me veulent?
9: Wesh! Alors? Ça va, l'intello? T'es content d'avoir été élu délégué? Tu sais pourquoi t'as été élu délégué?
2: Non, alors là, vraiment...
9: C'est parce que t'es la personne la moins populaire de la classe. Les populaires, ils se font pas élire délégués. Ils choisissent les délégués. Et ensuite, les délégués, ils font ce que leur disent de faire les populaires. Tu comprends?
10: Ah d'accord.
9: C'est moi qui dis à tout le monde de voter pour toi. Donc maintenant, tu vas faire ce que je te dis de faire. Par exemple, quand j'ai pas trop envie de faire mes devoirs de maths, tu vas me filer les tiens. Et quand il y aura le conseil de classe, tu vas me défendre devant les profs et le directeur du collège. Tu vas leur dire que je travaille beaucoup, que je suis très motivée et que j'arrête pas de faire des progrès. Et puis que je suis tellement sympa que grâce à moi, il y a une très très bonne ambiance dans la classe de 6e D.
10: Et qu'est-ce que je dois faire d'autre encore en tant que déléguée ?
9: T'inquiète, on te le dira en temps voulu. Alors comme ça, il paraît que t'as même pas de téléphone. Faut que t'en aies un. Je te donne jusqu'aux vacances de la Toussaint. Moi, je dois pouvoir te joindre en cas d'urgence, tu vois. À n'importe quelle heure du jour et de la nuit.
10: À n'importe quelle heure de la nuit ?
9: Bah ouais. Et puis si je peux te donner un petit conseil, ce serait bien que tu t'achètes des baskets de marque.
10: Et c'est pas des marques, ça ?
9: Non.
10: C'est des sous-marques.
9: Même pas, non. Tu peux pas rester avec ça, hein. Le délégué de la classe de 6e D, même si c'est un bolo Saint-Elo, faut quand même qu'il soit un peu stylé.
10: Je commence à en avoir marre de mes parents, moi. Je leur demande des choses importantes. Je leur dis qu'il me faut absolument un téléphone, que tout le monde en 6e a son propre téléphone. Que quand on a un téléphone, on peut faire tout ce qu'on veut. On peut aller dans les toilettes pendant la récré et envoyer des messages aux autres qui sont en même temps dans d'autres toilettes. Ou bien leur envoyer des photos qui restent une seconde et après qui s'effacent. Ou bien se raconter tout ce qu'on a fait pendant le week-end. Et eux, mon père et ma mère, ils sont là... Mais tu n'as pas besoin de téléphone pour raconter ce que tu as fait pendant le week-end. Tu n'as qu'à aller voir tes petits copains et puis tu leur racontes ce que tu as fait pendant le week-end. Ah ouais, merci, hein, bravo, très malin. Et vu comme ils font blocage pour le téléphone, je vous dis même pas comment c'est pas la peine que je leur demande de me payer des baskets de marque. Dis-nous plutôt ce que tu as appris en classe au lieu de nous harceler avec tes histoires de téléphone. J'ai rien appris en classe. Je savais déjà tout. C'est que des trucs qu'on a déjà appris au CM2. On n'apprend rien en 6e. Ça sert à rien la 6e. Ça sert juste à avoir des problèmes avec les autres et à essayer de les résoudre. Eh ben, ce n'est pas rien, ça. Ah, ça, c'est ma mère, ça. Elle est bien sympa, mais là, elle peut plus rien faire pour moi, là.
1: Ayo, hôpital, tu peux venir à la maison, ma poupée, il est tombé par la fenêtre. Ayo, oui, c'est moi, ça l'a poussée. Elle voulait pas boire du vin très bon, moi, ça l'avait acheté pour elle. Ayo, ça voulait pas boire du vin. Alors moi, ça a acheté par la fenêtre, hein. Ben oui, tu vas venir ? Ayo !
10: T'as un téléphone, toi ?
1: Oui, moi, j'ai un téléphone.
10: Fais voir.
11: Allô ?
1: Oh, je m'avais pour dire bonjour.
11: C'est qui vient de discuter, mais tu t'en vas
1: au revoir.
10: Ah ouais, c'est un jouet tout pourri.
1: Moi, ça a appelé à hôpital.
10: Ouais, c'est ça, ouais. Bah tiens, je te les passe.
1: Allô ? Allô ? Allô ?
10: Tiens. C'est quoi ? C'est un message pour toi. Quoi ? Oh non, mais qu'est-ce que c'est que ça encore ?
7: T'es d'accord ou pas ?
10: Eh oh, Basile, c'est ma vie privée. C'est un message secret, je te signale. Comment tu sais ce qu'il y a dedans ?
7: Tu l'as lu ou quoi ? Ben oui, tout le monde l'a lu. Ça vient du fond de la classe. J'hallucine. Bon, est-ce que t'es d'accord ou pas ?
10: D'accord pour quoi ?
7: Ben, pour être avec Marguerite. C'est ça qu'a écrit sur le message, là ? Est-ce que tu es d'accord pour être avec Marguerite ? Tu vois ?
10: Mais non, enfin ! J'ai pas du tout envie d'être avec Marguerite. Qu'est-ce que c'est que cette histoire ?
7: De quoi ? Au bateau ?
10: Non, mais de quoi je me mêle, Basile ? Pourquoi on doit répondre ensemble à mon message secret ?
7: Ben parce que c'est un message secret. Les gens de la classe, ils ont besoin de connaître la réponse.
2: Mais il n'y a pas de réponse. J'ai pas envie de répondre et puis c'est tout.
7: Ah bah non, ça c'est pas possible. T'es obligée de répondre, les gens de la classe...
2: Je répondrai au message de Marguerite quand j'aurai décidé de répondre au message de Marguerite et puis c'est tout.
7: Mais c'est pas un message de Marguerite.
2: Comment ça, c'est pas un message de Marguerite? C'est un message de qui?
7: Ah, c'est un message des gens de la classe.
2: Mais ça veut dire quoi, les gens de la classe? C'est une personne, les gens de la classe? Il y a bien quelqu'un qui a écrit ce message, non?
7: Ben oui.
2: Et c'est pas Marguerite?
7: Ben non. Marguerite, elle le sait pas. Elle le saura quand on aura répondu au message. D'ailleurs, je te conseille pas de répondre, parce que ça va être dur pour elle si elle se prend un râteau. Les gens de la classe, ils vont se foutre de sa gueule.
2: Vous êtes complètement gueudin dans cette classe. Ça, ce serait jamais arrivé si j'étais allée en 6e C.
7: Les gens de la classe, ils ont pensé que... comme vous êtes déjà tous les deux délégués, ce serait pas mal si vous étiez ensemble, ce serait une belle histoire. Bon, alors on met quoi? Oh ben oui.
2: Mais ce que tu veux, Basile, je m'en fous, voilà.
7: Je mets oui, hein. C'est plus correct par rapport aux gens de la classe.

0: pu me mettre dans une situation pareille. J'ai rendez-vous avec Marguerite, dans le square en face du collège. C'est les gens de 6ème D qui ont organisé ça. Faut pas que ça dure trop longtemps, parce que mes parents vont s'inquiéter. Si je rentre pas, ils vont lancer des recherches et tout. Oh là là. Qu'est-ce que je vais lui dire? Je vais lui dire... Je vais rien lui dire. Je vais la laisser parler. Et puis après, je vais lui dire que je suis désolée, mais que je suis pas... Enfin, que c'est pas mon... Enfin, que voilà, qu'il faut qu'elle comprenne, hein, parce que moi, c'est vrai que c'est pas parce que, en fait... Oh, Marguerite.
1: Wesh ?

0: chanteuse. C'est ce qu'écoutent les gens populaires.
1: Non, mais je crois que je serai jamais populaire. C'est trop impossible d'être populaire.
0: Tu veux écouter?
1: Ok.

0: T'as écouté les paroles ?
1: Oui. Plus ou moins.
0: Ouais, ça te fait penser à quoi ?
1: Tu demandes pas, je voulais dire que...
0: Tu sais, en fait, moi, avant, j'étais avec Clarence.
1: Ah ouais ? Waouh !
0: En CM2, on était ensemble, mais là, en fait, à la rentrée, il m'a dit qu'il avait rencontré une autre fille pendant les vacances. Et il m'a dit que lui et moi, on était toujours ensemble, mais que lui, il était aussi avec une autre fille en même temps. Et qu'il fallait que j'accepte la situation parce qu'il pouvait pas faire autrement.
1: Ben, Clarence, de toute façon...
0: Donc moi, j'ai dit à Clarence que je préférais qu'on casse, tu vois ?
1: Ah ouais, carrément !
0: Seulement, Clarence, vu que c'est Clarence, il peut pas se permettre de se faire têche.
1: Bah non, tu m'étonnes.
0: Donc il dit à tout le monde que c'est lui qui m'a têche.
1: Bah oui, c'est logique.
0: Et donc, comme il est censé m'avoir têche, il part du principe que je suis très malheureuse, tu vois. Et que lui, comme il est pas comme ça, il essaie de trouver des solutions pour que je sois moins malheureuse. Et donc, il a décidé qu'il fallait que je sois avec quelqu'un d'autre. Comme ça, ça m'aidera à l'oublier.
1: Bah oui, c'est la seule solution.
0: Voilà.
1: Et quelqu'un d'autre, donc c'est...
0: Bah, quelqu'un d'autre, c'est toi. Parce que les autres gens de la classe, ils les connaissent depuis le CM2. Et ils pensent qu'ils sont pas dignes de le remplacer.
1: Et moi, je suis digne.
0: Bah, toi, il sait pas. Mais comme il te connaît pas, il dit que t'as le bénéfice du doute.
1: Mais je croyais que c'était les gens de la classe qui avaient décidé qu'il fallait que toi et moi...
0: Les gens de la classe ne décident rien. Les gens de la classe font ce que décide Clarence.
1: Mais pourquoi ?
0: Pourquoi ? Bah, parce qu'il est populaire.
1: Bien sûr.
0: Bon, bah, moi, je dois y aller, hein.
1: Oui, bah, oui, moi aussi, hein, bah... Alors,
0: Je pourrais t'envoyer des messages, mais on m'a dit que t'avais pas de téléphone.
1: Non, en fait, c'est parce qu'en fait...
0: Non, mais t'inquiète. Le téléphone... C'est pour dire les choses pas importantes. C'est original de pas avoir de téléphone à notre époque.
1: Comment je vais faire moi avec Marguerite ? J'y connais rien. J'ai même pas compris si on était ensemble ou pas. Je peux même pas casser, j'aurais l'air ridicule si je lui dis qu'on casse. Alors que si ça se trouve, elle a jamais considéré qu'on était ensemble. Je peux quand même pas lui demander si le fait d'avoir écouté une chanson ensemble... Ça veut forcément dire qu'on est ensemble. Et qu'est-ce qu'ils vont penser les autres si je leur dis que c'est déjà fini ? Ils vont jamais être d'accord. Ils vont trop me dire que ça se

0: Et de toute façon, faut voir ça avec Clarence. Et attends, t'es ouf, faut commencer par prévenir Clarence.
1: Bah oui.
0: Qu'est-ce que tu peux bien y comprendre à tout ça, toi? Des fois, j'aimerais bien avoir ton âge, tu sais, pour pas avoir à m'occuper de certaines choses.
1: Mais ça n'a quatre amoureux, moi.
0: Quoi?
1: Ça n'a quatre amoureux.
0: Tu as quatre amoureux?
1: Oui.
0: Dans ta classe de maternelle?
1: Oui, en école maternelle.
0: Ça veut dire que depuis la rentrée, depuis même pas 2 mois, tu as eu le temps de séduire 4 personnes?
1: Hein?
0: Ah ouais, non, attends, là. J'ai combien de doigts, là?
1: 4!
0: Ah ouais, non, c'est ça. Tu parles mal, mais tu comptes bien.
1: Mais moi, ça voulait 2 amoureux, mais après, ça n'avait pas 2 autres. Ils disaient, s'il te plaît, d'être amoureux avec moi.
0: Et donc, toi?
1: Moi, ça dit oui, hein.
0: Et eux, ils sont au courant de la situation?
1: Non, pas de voix purée.
0: Eh ben déjà que moi j'arrive pas à gérer avec une seule personne, dont je suis même pas amoureux. Et si ça se trouve, elle non plus.
1: Mais moi comme ça, s'il en a un, il est malade, moi ça n'a un autre amoureux. Et s'il en a un autre, il est pas là, moi ça n'a un autre amoureux. Et s'il en a un, il est mort, moi ça n'a un autre.
0: Ah bah ouais, c'est sûr. Tu te prends pas la tête.
1: Pas tous, ça en a 4.
0: Eh ben, dis donc, 4 amoureux. Ils sont chauds, les jeunes, aujourd'hui. C'est déjà le dernier jour avant les vacances de la Toussaint. Je comprends pas comment le temps a pu passer aussi vite. Ça doit être parce que j'ai des problèmes. Ça occupe. On est dans la cour. Je regarde de loin mes anciens copains de CM2, ceux qui sont en 6e C. C'est trop bizarre, mais j'ai pas spécialement envie d'aller les voir. Quand j'en croise un dans la cour, ou dans l'escalier du collège, Gonzague, ou Olga, ou Sipane, on se regarde, mais on s'arrête même pas. Plus le temps passe, et moins on se connaît. Alors qu'avant, c'était le contraire. J'étais sûre que cette amitié, elle durerait toujours. Puis je sais pas, on change de classe, on change de vie, et on n'a plus de place pour les gens d'avant. Pourtant, avec ceux de ma nouvelle classe, j'ai que des galères. Bon, même, ça m'intéresse plus de vivre ce que je vis maintenant avec les gens de 6e D que si je pouvais revivre ce que j'ai vécu avant avec les gens de mon ancien CM2. Depuis mon rendez-vous avec Marguerite, j'essaye de l'éviter pour gagner du temps. Mon idée, c'est que comme les vacances arrivent, on va penser à autre chose. Et à la rentrée, on fera comme si on avait oublié. Mais celui que je vais plus pouvoir éviter longtemps, c'est Clarence.
2: Wesh, monsieur le délégué.
3: Alors, ça se passe bien avec la petite Marguerite?
2: Oh, Marguerite, mon amour. Oh, Marguerite, je rêve de toi toutes les nuits, tu sais. Oh, laisse-moi t'embrasser, tu es si belle, Marguerite. Mais comment est-ce que Clarence a pu casser avec toi? Il est fou, il comprend rien à l'amour.
3: Bon, passons aux choses sérieuses. Je t'avais donné jusqu'aux vacances de la Toussaint pour avoir un téléphone. Et dans 1 heure, c'est les vacances de la Toussaint. Alors, est-ce que t'as fait ce que je t'ai demandé? Est-ce que tu t'es fait offrir par tes gentils parents un joli petit téléphone pour que Clarence puisse te joindre quand il a un service à te demander?
0: Oui, Clarence. J'ai fait ce que tu m'as demandé, Clarence. Je me suis procuré un téléphone.
3: Ah, c'est bien. On a un bon petit délégué. On est bien obéissant.
0: Tu veux le voir, mon téléphone? Tiens.
4: Allô, allô, je m'appelle pour dire bonjour. C'est trop bien de discuter, mais il est temps de raccrocher. Au revoir.
3: Et c'est quoi cet embrouille? C'est un faux?
0: Bah oui, Clarence. Je l'ai emprunté à ma petite sœur. Mais vu que tu dis des choses fausses sur Marguerite, et que tu dis beaucoup de choses fausses en général, j'ai pensé que tu pourrais me les dire sur un faux téléphone. Et là, normalement, là, je devrais être mort. Mais je suis sauvée par la sonnerie de la fin de la récré. Je me dépêche de rentrer en classe pour sauver ma vie. Et derrière moi, j'entends les autres rire et répéter à Clarence « Cassé ! Cassé !
5: Cassé ! »
0: Et j'ai bien vu que la seule qui rigolait pas, c'était Marguerite. Mais j'ai l'impression qu'elle m'a regardée avec un petit sourire très spécial. Et je devrais pas dire ça, mais je suis bien obligée d'avouer que ça m'a fait plaisir. Cette année, les vacances de la Toussaint, qui sont déjà les vacances les plus nulles à la base, sont particulièrement nulles, parce qu'on part même pas en vacances. Du coup, je m'ennuie. Et je vais me balader à côté de mon collège, en espérant que je vais rencontrer quelqu'un de ma classe. Oh, pas de chance. Je rencontre la seule personne qu'il faut surtout pas que je rencontre.
3: Wesh. Monsieur le délégué. Normalement, après ce que t'as fait, je devrais te démolir. Tu m'as trop manqué de respect. Mais c'est les vacances, et y a personne pour voir ça. Donc ça a aucun intérêt. Allez, viens chez moi. C'est juste là. On va prendre un goûter et on va discuter.
0: Et donc, je me retrouve carrément chez Clarence. J'aurais jamais imaginé que les gens populaires prenaient leur goûter.
3: Tu veux des croque-chocs ?
0: Ouais. Carrément, ouais. J'aurais jamais imaginé que les gens populaires mangeaient des croque-chocs.
3: J'aime pas les vacances. Tu vois personne.
0: Et personne te voit.
3: Bon, qu'est-ce qu'on fait ? On joue au Uno ?
0: J'aurais jamais imaginé que les gens populaires jouent...
3: J'adore jouer au Uno. Mais depuis que je suis populaire, avec qui tu veux que j'y joue ?
0: Uno.
3: Bien ouais, je... Marguerite, c'est elle qui a cassé avec moi, parce que j'étais avec une autre meuf en même temps. Mais maintenant, l'autre meuf, elle répond même plus à mes messages. Du coup, je me retrouve avec zéro meuf. Marguerite, c'est elle qui décide. Tu peux pas la commander.
0: Uno.
3: Bien ouais, je... Ça se voit trop qu'elle te kiffe.
0: Uno.
3: Bien ouais, je...
0: C'est à toi la grosse peluche sur ton lit ?
3: Ouais, c'est Charles. C'est comme un ami. Des fois, je lui parle.
0: Uno.
3: Bien ouais, je...
0: Tu dors avec ?
3: Ouais. Sinon, j'ai trop peur du noir. Il me raconte des histoires dans sa langue de nounours.
0: C'est vrai ?
3: Mais non ! Ça va pas, non ? Uno.
0: Bien ouais.
3: Bien ouais.
0: Bien ouais.
3: Bien ouais.

0: arrêter de chanter ça, s'il te plaît?
1: Pourquoi?
0: Parce que ça me rappelle trop quelqu'un et que ça me donne direct envie de l'appeler. Et que j'ai pas de téléphone. Ah tiens, en parlant de téléphone, je te rends le tien, je te l'avais piqué.
1: Non, mais moi, ça n'est un autre.
0: Ah ouais? Fais voir. Eh mais non, mais comment t'as eu ça? C'est pas un jouet, ça, c'est un vrai téléphone.
1: C'est un amoureux qui m'a donné.
0: Un de tes amoureux t'a donné un vrai téléphone?
1: Oui.
0: Ah bah dis donc, il est vraiment amoureux, celui-là, tu devrais le garder. Tu me le prêtes?
1: Non.
2: Ce soir, je te donne la moitié de ma part de croquettes.
0: Ah, ah ouais? Mais j'ai pas son numéro.
1: Donne. Faut faire contact me.
0: Contact me? C'est quoi ça?
1: Tape.
0: Donc là, maintenant, je tape Marguerite et son nom de famille, c'est ça?
3: Allô?
0: Oui, allô, madame? Est-ce que vous auriez l'amabilité d'avoir la gentillesse de bien vouloir me passer Marguerite, s'il vous plaît?
3: Non, mais c'est moi.
0: Ah, c'est toi? Salut, c'est moi. Ça va? Ok. Ben, c'est marrant, hein, c'est ma sœur, elle m'a filé un truc pour avoir ton numéro et je pensais pas que ça allait marcher, puis voilà quoi. Là? Ben, je dois faire mes devoirs parce que sinon j'ai pas d'écran, donc...
1: À tout, t'es le mari, tu veux encore nous faire, tu sais être plus à nous voir, t'es plus à mes

ton jean, bébé. J'ai trop d'amis. Une pièce de David Lescot. Avec Marion Verstraten, Élise Marie, Camille Bernon, Camille Roy et Caroline Menon-Berthaud. Bruitage, Éléonore Malot. Responsable éditorial, Oriane Delacroix. Conseillère littéraire, Caroline Oisana. Prise de son, montage et mixage, Claire Levasseur, Clément Berman. Assistante à la réalisation, Sophie Pierre. Réalisation, Juliette Eman. J'ai trop d'amis est publié chez Actes Sud Papier dans la collection Eyoka Jeunesse.

0: 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Et nous achèverons la trilogie de David Lescot la semaine prochaine avec la diffusion de la dernière pièce, Je suis trop vert. Mais pour clôturer cette soirée, nous vous proposons d'écouter une autre pièce de David Lescot, On refait tout. Imaginons un match important, décisif, qualificatif. Imaginons que notre équipe nationale préférée le gagne en bénéficiant d'une erreur d'arbitrage. Ça n'arrive jamais, mais imaginons. Et imaginons qu'on rejoue ce match de façon à effacer l'erreur initiale qui nous avait valu la victoire. Alors, nous entrons dans un cycle de catastrophes bien plus grande encore que la catastrophe qu'on aurait voulu corriger. Et c'est donc une pièce de David Lescot, réalisée pour la radio par Myron Merson.
1: On refait tout, de David Lescot.
2: Ah là là là là, on n'est pas bien là, on n'est pas bien.
3: On se fait bouger.
2: Ah oui, on se fait bouger.
3: On se fait bien bouger.
2: Et si on continue à se faire bouger comme ça...
3: Eh bien, on va se faire sortir.
2: Et voilà.
3: Et alors là...
2: Ah oui, là...
3: Là, c'est même plus la peine.
2: C'est pour ça qu'il faudrait arrêter de se faire bouger pour éviter de se faire sortir.
3: Ah bah ça, les joueurs... Ils le savent.
2: Eh bien sûr qu'ils le savent. Ils aimeraient bien, eux, arrêter de se faire bouger.
3: Oui, seulement, ils n'y arrivent pas.
2: Et voilà, c'est bien ça le problème.
3: Cela dit, qu'est-ce qu'ils vont prendre, les joueurs, s'ils se font sortir après s'être fait bouger comme ça?
2: Ah, on n'aimerait pas être à leur place.
3: Ah non, parce que là, ça veut dire pas de Coupe mondiale.
2: Et voilà, ça veut dire pas de Coupe mondiale, privé de Coupe mondiale.
3: Éliminé de la qualification à la Coupe mondiale.
2: Ah, on nous a à peine imaginé ça, pas de Coupe mondiale.
3: Et pourtant, il faut bien commencer à l'imaginer. Parce que ce qu'on voit en ce moment, ce n'est pas digne d'une équipe qui parvient à arrêter de se faire bouger pour éviter de se faire sortir de la qualification pour la Coupe mondiale.
2: Et le problème, on le sait bien, c'est que si on se fait sortir de la qualification à la Coupe mondiale, eh bien, personne ne va regarder la Coupe mondiale.
3: C'est vrai que les gens, la Coupe mondiale, si leur équipe y regarde, mais si leur équipe y est pas...
2: Ils ne regardent pas.
3: Et oui, on le sait bien.
2: Ah, on le sait bien, ça.
3: C'est comme ça.
2: Eh oui, regardez comment les autres équipes que la leur se débrouillent à la Coupe mondiale.
3: Ça ne les intéresse pas.
2: Alors, ils ne regardent pas.
3: Ils regardent autre chose.
2: Ils regardent on sait pas quoi.
3: Et nous, on montre, on parle.
2: On montre la Coupe mondiale avec les autres équipes.
3: On montre.
2: Et personne ne regarde.
3: Et ça sert à rien.
2: Voilà. Ils le savent bien, les joueurs. Ils y pensent. C'est pas possible autrement. Ils savent bien que c'est un match de barrage.
3: Bien sûr, ils le savent.
2: Et ils savent que c'est même quand même autre chose qu'un match de poule.
3: De notre côté, si on s'était bien comporté pendant les matchs de poule,
2: oui,
3: on n'en serait pas là.
2: On va être obligé de disputer un match de barrage.
3: Non, on serait déjà qualifié à la Coupe mondiale.
2: Mais ça pourrait être pire. On pourrait n'être même pas autorisé à disputer un match de barrage.
3: Tandis que là, on a encore une chance.
2: Oh, une dernière chance. Ils le savent, les joueurs.
3: Ils le savent.
2: Alors, faut qu'ils prennent leurs responsabilités.
3: Oui, et leur destin en main.
2: Ouais.
3: Il faut qu'ils prennent le destin, comme un coq, et qu'ils lui tordent le cou.
2: Seulement pour l'instant, c'est pas le cas, c'est pas le cas.
3: Attendez.
2: Ouais, les gens vont regarder.
3: C'est toujours comme ça. On espère que ça rentre. On se désespère que ça rentre. On se demande comment ça pourrait rentrer. On se dit ça ne rentrera jamais. On renonce à ce que ça rentre. Et ça rentre.
2: Ah oui, là, pour rentrer, ça c'est sûr.
3: Ah oui, là, c'est bien rentré.
2: Ah là, maintenant, c'est les autres qui vont se faire sortir.
3: D'ailleurs, l'homme en noir a indiqué le rond central.
2: Il l'a indiqué. C'est dans la direction de ce rond qu'il a tendu son bras et pointé son index.
3: Et ça veut dire qu'il y est.
2: Le but.
3: Oui.
2: Il y est.
3: Oui.
2: Il y est. Oui. Rien à dire.
3: Non.
2: Rien.
3: Non.
2: Il y est.
3: Oui.
2: Alors, pourquoi les autres, l'autre équipe, celle que les gens ne regarderaient pas si jamais ils allaient à la Coupe mondiale à notre place, pourquoi donc qu'ils semblent dire qu'il n'y est pas?
3: Ah, bah ça, c'est de bonne guerre.
2: Eh oui, c'est bien ce que je pensais, c'est de bonne guerre.
3: Il y est, les autres disent qu'il n'y est pas.
2: Classique.
3: Qu'est-ce que ça coûte?
2: Ah, c'est vraiment des renards, ces autres.
3: D'ailleurs, Regardons les images.
2: Oui, tiens, regardons les images.
3: Puisque nous les avons, les images.
2: Évidemment, les gens dans le stade, ils peuvent pas les voir.
3: Non, ils ne peuvent pas les voir, mais nous...
2: Nous, c'est ainsi qu'on les regarde.
3: Et on les regarde bien.
2: On les regarde au ralenti.
3: Au ralenti, on voit très bien...
2: On voit très bien que le but...
3: Que le but...
2: Il y est...
3: Pas.
2: Ah bon. Vous trouvez ?
3: Pour être tout à fait honnête, au vu de ce qu'on a vu avec ce ralenti...
2: Oh, le ralenti...
3: Sur ce ralenti, là, qui repasse sans arrêt depuis qu'il y a eu le but, et que donc des milliards de personnes regardent, sans arrêt, et que seuls les gens qui, justement, sont ici dans le stade en ce moment ne peuvent pas voir, sur ce ralenti, donc, on voit quand même assez bien que...
2: Que quoi ?
3: Ben que... Il y a même.
2: Oui. Eh oui. Oui, il y a une petite main. Il y a une main. C'est pour ça que les autres que nous, vont devant l'homme en noir et tapent leur main avec leur autre main.
3: Oui, c'est pour ça. C'est comme ça qu'on fait quand il y a main.
2: Eh oui, on tape sa main avec son autre main.
3: Rappelons quand même que c'est interdit.
2: Oui. Quoi donc ?
3: De marquer un but avec la main.
2: Ah bah, bien sûr, le règlement est formel.
3: On ne doit pas propulser le ballon manuellement.
2: Pas manuellement, jamais.
3: On doit le propulser...
2: Pédestrement.
3: Or là, le ballon n'a de toute évidence pas été propulsé pédestrement.
2: En même temps, ça n'a pas l'air de beaucoup influencer l'homme en noir, ce défilé de joueurs de l'autre équipe qui viennent devant lui, frapper la paume de la main avec les doigts de leur autre main pour dénoncer cette propulsion non pédestre du ballon.
3: Ça ne l'influence pas du tout.
2: Pas du tout. Il a sa fierté.
3: Un homme noir ne doit jamais revenir sur sa décision.
2: Même quand il se trompe.
3: Oui, car il faut savoir se tromper avec force pour pouvoir avoir raison avec faiblesse.
2: En tout cas, le but, il y est.
3: Oui, il y est, car le jeu a repris.
2: Et si ça reste comme ça, on va aller à la Coupe mondiale.
3: Ça a l'air de vous rendre triste.
2: Je suis préoccupé par ce but, marqué manuellement.
3: Ça se tassera, on oubliera.
2: Je vois un mauvais présage.
3: Mais non, c'est déjà du passé.
2: Je vois de grandes catastrophes.
3: Écoutez, pour une fois que ça nous arrive, on va pas se plaindre, hein.
2: Ouais, faudrait rejouer la partie.
3: Impossible, ça ne s'est jamais fait.
2: Rejouer ou tout annuler.
3: Impossible.
2: Sinon, ce sera la honte.
3: Mais non.
2: L'injustice.
3: Tout de suite.
2: La honte de l'injustice.
3: Mais, les grands mots.
4: Dans la revue de presse ce matin, deux mots qui reviennent en boucle à la une de tous vos journaux. Honte et injustice. La honte titre simplement la

0: la qualification de la honte, tandis que vivre en Corse fait son ouverture sur une injustice de plus. L'éditorialiste de Centre-Loire n'a pas de mots assez durs pour brocarder ce qu'il nomme la honte de gagner quand on doit perdre. Et le rédacteur en chef de Midi Soleil prend lui-même la plume pour se demander si l'injustice de la qualification ne nous fait pas regretter le temps béni où l'on savait perdre avec panache. Honte et injustice également pour le Réveil de Nice, qui titre sobrement « La honte de l'injustice ». Tandis que pour son confrère du Soir de Lille, c'est « L'injustice de la honte ».
1: Dans la presse spécialisée, même son de cloche. L'hebdomadaire Ballon parle de la main de la honte, tandis que son concurrent Crampon nous alerte au cri de trop injuste.
2: La presse nationale, quant à elle, n'est pas en reste. Et cela faisait longtemps qu'on n'avait pas atteint une telle unanimité, toutes couleurs politiques confondues. À droite, le journal Coercition fait sa une sur « Quelle injustice ?», tandis qu'en face, le quotidien Émancipation s'autoflagelle sur l'air de « Nous sommes la honte du monde ». Il n'est pas jusqu'au journal de référence, Les Choses, qui ne s'empare de l'affaire, titrant avec le souci de neutralité qui fait sa marque, une qualification litigieuse.
1: Dans la presse étrangère, condamnation et opprobre sont également au rendez-vous. Shame pour le tabloïd The World et Injusticia, suivi de 3 points d'exclamation pour le transalpin La Note.
0: Il fallait bien une voix qui trancha sur l'unisson journalistique, ce sera celle de la revue à faible tirage, Cocorico, qui orne sa première page d'un chatoyant feu d'artifice où dominent le bleu, le blanc et le rouge, et ce titre, en lettres tout aussi tricolores, On a gagné. Pas certain néanmoins que cela suffise à retourner la tendance, très fortement marquée du côté du repentir. Passons sur les innombrables calembours, tous plus spirituels les uns que les autres, bâtis autour du mot « main ». Jeu de main, jeu de vilain, etc.
3: Bon, bah là, c'est sûr, on est mieux.
4: C'est sûr.
3: Ah, on est mieux que la dernière fois.
4: Beaucoup mieux.
3: Mais en même temps, c'est pas pareil.
4: Non, c'est vrai, on a l'impression que... On sait pas, c'est...
3: Oui, c'est bizarre.
4: Au moins, on se fait pas bouger.
3: Non, mais les autres non plus.
4: C'est normal, personne ne bouge, rien ne bouge.
3: Enfin, ça bouge, mais ça bouge pas assez.
4: C'est comme si personne n'osait.
3: En même temps, c'est un peu normal, c'est la première fois que ça arrive.
4: Et oui, qu'un match soit rejoué comme ça.
3: Et oui, alors qu'il a déjà été joué.
4: C'est la première fois que ça arrive.
3: Et uniquement sous la pression de l'opinion.
4: Et oui, la pression de l'opinion a renversé le cours des choses.
3: Et la Fédération Nationale a décidé de faire rejouer le match de barrage.
4: Et la Fédération Mondiale aussi.
3: Et la Fédération Nationale, la Fédération Mondiale.
4: La Ligue Interrégionale.
3: La Ligue Intercontinentale.
4: La Confédération Interprofessionnelle.
3: Le Groupement Intersyndical.
4: L'Interligue Codépartementale.
3: L'Interconfédération Pluricollective.
4: La Communauté de Communes Intercommunale.
3: Enfin, tout le monde a été d'accord.
4: Grâce à la pression de l'opinion.
3: Et ça, c'est la première fois que ça arrive.
5: But ! Ah oui, but ! But pour nous !
4: But pour nous !
5: But !
4: Cette fois, il y est !
5: Ouais.
4: Cette fois, c'est clair ! Il a été propulsé pédestrement !
3: Pédestrement ! Cette fois, c'est sûr, on va aller à la Coupe mondiale.
4: D'ailleurs, les joueurs de notre équipe ne font même pas réclamer quoi que ce soit auprès de la main noire.
3: Oh, ils vont quand même pas nous faire le même coup à chaque fois.
4: D'autant que la pression de l'opinion est bien retombée maintenant.
3: En parlant de la main noire, c'est pas le même que la dernière fois, tout le monde l'aura noté.
4: Non, en effet, la main noire de la dernière fois, il a été radié.
3: Il n'avait qu'à pas valider le but de la dernière fois, le but qui avait été propulsé manuellement.
4: Non, il a causé tellement de désordre avec sa validation de but qu'il a été radié.
3: Et il n'officiera plus.
4: Non, plus jamais.
3: Pour lui, c'est fini.
4: Oui, c'est fini. On ne le reverra plus.
3: On le reverra plus jamais.
4: Il a causé trop de désordre.
3: Oh oui, à cause de lui, on a fait des choses qu'on n'avait jamais faites.
4: Oh, on a refait des choses qu'on n'avait jamais refaites.
3: On a rejoué un match de barrage qu'on n'avait jamais rejoué.
4: Il est responsable, il est coupable, il est radié.
3: Il ne pourra plus jamais officier.
4: Jusqu'au jour de sa mort.
3: Et d'ailleurs, je ne sais pas si vous avez vu, mais cet homme en noir de la dernière fois a prévenu aujourd'hui dans la presse qu'il allait bientôt faire des révélations. Que radié pour radié, maintenant, il n'était plus tenu à son devoir de réserve et qu'il allait balancer un certain nombre de choses et que ça allait causer des désordres à côté desquels ceux dont on l'a rendu responsable nous paraîtront minuscules, qu'il allait, par ses révélations, causer un véritable cataclysme dans ce monde qu'il a exclu pour toujours et pas seulement dans ce monde, a-t-il dit. Je ne sais pas si vous avez vu.
4: Si, si, j'ai vu.
3: On se demande bien ce qu'il va révéler, cet homme en noir.
4: Oui, en effet, on se demande.
3: Et il faudra voir aussi si la pression de l'opinion sera prête à relayer de telles révélations.
4: C'est vrai que vous avez beau révéler des choses, si ce n'est pas relayé par la pression de l'opinion, c'est comme si vous ne révéliez rien du tout.
3: Et rien du tout. En tout cas, nous, cette fois, on va sûrement se qualifier pour la Coupe mondiale.
4: But.
3: But pour nous.

0: Si j'ai convoqué la presse aujourd'hui, c'est que j'estime avoir été victime d'une injustice. En effet, après avoir commis une erreur d'appréciation involontaire lors d'un récent match de Barat qualificatif à la Coupe mondiale, je me suis vu signifier mon exclusion définitive de ma fonction d'arbitre, et ce, de manière irrémédiable et irréversible. En conséquence de quoi, j'ai décidé de livrer à la presse ici réunie la révélation des faits suivants. Lors d'un plus ancien match de poule qualificatif à la Coupe mondiale, l'un des joueurs présents sur la pelouse n'avait pas encore officiellement acquis la nationalité nationale. Sa demande de naturalisation était encore en cours et en tant qu'arbitre n'ayant pas obtenu les documents nécessaires, j'ai voulu empêcher que ce joueur puisse participer à la rencontre. J'ai alors reçu de fortes pressions de la part de la Fédération nationale, sous forme de menaces physiques et de versements d'une importante somme d'argent. Pressions qui m'ont finalement convaincu de passer l'affaire sous silence. Le match de poule en question doit donc être invalidé. Et l'équipe adverse ne manquera pas de porter les réclamations qui s'imposent. Je signale par ailleurs que le joueur concerné est celui-là même qui s'est rendu coupable d'avoir scoré de façon non réglementaire lors du match de barrage qui m'a valu ma radiation perpétuelle. Merci de m'avoir écouté. J'en ai terminé.
1: Monsieur, s'il vous plaît, dernière question.
0: J'en ai terminé.
2: Écoute-moi.
3: Écoute.
2: Tu me fais confiance.
3: Oui, écoute.
2: T'as toujours fait ce que j'ai dit.
3: Oui, écoute.
2: Et t'as toujours bien fait.
3: Oui, écoute.
2: Tu te souviens que c'est grâce à moi que t'as joué dans l'équipe nationale.
3: Oui, écoute.
2: Et que c'est même grâce à moi que t'as obtenu la nationalité nationale.
3: Oui, écoute.
2: Et tu te souviens que ça a été compliqué de l'obtenir, cette nationalité nationale.
3: Oui, écoute.
2: Et que même, disons qu'on a un petit peu organisé les choses pour que tu puisses jouer dans l'équipe nationale un petit peu avant d'avoir obtenu la nationalité nationale.
3: Eh oui, coach, je m'en souviens.
2: Et que l'arbitre de la rencontre avait découvert le poteau rose.
3: Ouais.
2: Et voulu empêcher que tu puisses jouer ce match très important pour l'équipe nationale parce qu'il faisait partie de la qualification à la Coupe mondiale.
3: Eh oui, coach, je m'en souviens, coach. Mais finalement, il n'avait rien dit.
2: En effet, à l'époque, il n'avait rien dit. On lui avait bien expliqué que c'était mieux pour nous. Et surtout que c'était mieux pour lui.
3: Eh ouais, coach.
2: Et voilà que ce fumier a décidé de tout balancer. T'es au courant?
3: Eh non, coach.
2: T'es pas au courant?
3: Eh non, coach.
2: De tout balancer à la presse.
3: Mais je lis pas la presse, coach. C'est même vous qui nous avez dit, ne lisez pas la presse. Vous ne faites pas attention à ce que ces salopards de journalistes, ils écrivent sur vous et sur moi. C'est uniquement pour vendre leurs torchons et puis pour nous déstabiliser.
2: D'accord, d'accord. Tu lis pas la presse, c'est très bien, raison.
3: Eh oui, coach.
2: Seulement maintenant, il se trouve que la presse, elle est au courant de notre petit secret.
3: Ah.
2: D'accord? Alors elle va te poser des questions, tu comprends ça?
3: Ah, oui.
2: Alors toi, tu vas nier, d'accord? Tu vas dire que c'est pas vrai tout ça.
3: Ah.
2: Que ta nationalité nationale, tu l'avais obtenue comme il faut.
3: Ah, oui.
2: Eh oui.
3: Eh oui.
2: Donc t'avais tout à fait le droit de jouer dans l'équipe nationale, étant donné qu'il n'y avait aucun problème avec ta nationalité nationale. T'as compris? Voilà.
3: Mais ça, c'est pas possible, coach.
2: Pardon?
3: Mais c'est pas possible, coach. Je veux pas mentir.
2: Quoi? Tu veux pas mentir?
3: Eh non, coach. Je veux plus tricher. Je veux plus mentir. J'ai trop souffert, moi, avec le but manuel, là, du match de barrage. Tout le monde, il m'a traité de tricheur. On insulte mes enfants, alors qu'ils sont encore à l'école maternelle. Alors maintenant, je vais dire la vérité sur la nationalité que j'avais pas encore pendant le match de poule. Voilà.
4: C'est le mot scandale qui revient dans tous vos journaux ce matin, en référence à l'attribution de la nationalité nationale à ce joueur de ballon rond qui avait menti et utilisé de faux papiers en vue d'obtenir cette nationalité. Mensonge et scandale, titre la Gazette de Provence. Les dessous d'un scandale renchérit la tribune des falaises. On trouve encore scandaleusement national pour Ouest-Bretagne, tandis que du côté de l'Est.
5: J'en peux plus. J'en peux plus.
3: Quoi, t'en peux plus?
5: Les enfants. À l'école.
6: Quoi, les enfants?
5: À l'école.
6: Mais quoi, à l'école?
5: C'est horrible.
6: Mais qu'est-ce qui est horrible?
5: C'est plus possible. J'en peux plus.
6: Mais quoi? Qu'est-ce qui s'est passé à l'école? On les a insultés?
5: Oui.
6: On les a traités?
5: Oui.
6: Ils se sont fait cracher?
5: Oui. Oui. Comme tous les jours. Mais là, cette fois...
6: Quoi?
5: Là, cette fois...
6: Quoi, tu vas me dire? Quoi, quoi, cette fois? Dis-moi, quoi?
5: Mais appelle-les. Ils vont te dire même, parce que moi...

0: Vous aimez pas, vous aimez pas les jumeaux, hein. Venez, venez ici tout de suite, là. Venez ici. Venez ici.
1: Bonjour papa. Bon.
0: Qu'est-ce qui s'est passé les jumeaux, hein? À l'école aujourd'hui. Maman m'a dit que ça en était passé.
2: À l'école?
0: Oui, à l'école.
3: On s'est encore fait traiter.
0: Mais traiter de quoi?
4: Bah, comme tous les jours, papa.
3: De sale jumeau, de tricheur de fils, de...
4: De sale raclure, de tricheur, de sans-papiers étrangers.
0: Oh, et puis?
4: Bah là, cette fois, on a répliqué.
5: Chérie, cette fois, ils ont répliqué.
0: Ah oui? Et comment vous avez répliqué?
4: Alors, tu vois, on en a pris un.
3: On lui a tenu la tête dans les cabinets.
4: Et pendant ce temps, on lui a donné 11 coups de pied dans le ventre.
3: Et à la fin, on lui a donné un coup de pied dans la gueule.
0: Oui, ça c'est ce qui s'appelle répliquer. Mais bon, dans le fond, vous avez bien fait.
5: Quoi? Tu trouves qu'ils ont bien fait?
0: Mais oui.
5: Mais ils n'ont que 5 ans et demi.
0: Mais oui, mais le type qui les a traités, hein, qui s'est fait démolir, il avait aussi 5 ans et demi, non?
3: Non, 5 ans.
0: Ah bon, 5 ans, 5 ans et demi.
1: On peut retourner jouer, papa?
5: Il va y avoir des suites.
0: Des suites?
5: Les parents vont porter plainte.
0: Mais non. Ah, tu crois?
5: Mais oui, ils vont demander l'exclusion des jumeaux.
0: Mais non.
5: Mais si. Et avec leur réputation et la tienne, on n'est pas prêt de les recaser quelque part.
6: Ah, ça devient de plus en plus compliqué.
7: Très compliqué.
6: On l'avait gagné, ce match de poule.
7: Et maintenant, on est en train de le rejouer.
6: Ouais, on est en train de le perdre.
7: Et oui, et on ne voit pas ce qui pourrait nous tirer de ce mauvais pas.
6: Non, mais il n'y en a vraiment pas un qui paraisse capable de marquer un but dans cette équipe.
7: Il y en avait bien, mais c'est à cause de lui qu'on se retrouve dans cette situation, alors...
6: Ouais, vous voulez parler de ce joueur qui avait marqué manuellement lors du match de barrage et qui avait préalablement triché en faisant semblant d'avoir la nationalité nationale lors du match de poule, qu'on est du coup obligé de rejouer maintenant.
7: Oui, comment ça exagère, ce joueur? Il marque des buts avec les mains, il fait croire à tout le monde qu'il a la nationalité nationale.
6: En même temps, quand il n'est pas là, faut bien avouer que c'est plus difficile.
7: Toujours est-il qu'après la réclamation portée par l'équipe adverse... On se retrouve à rejouer un match de poule qui nous avait permis d'accéder au match de barrage. Alors qu'on a déjà rejoué le match de barrage et qu'on l'a regagné, alors que le match de poule, on est en train de le perdre. Mmh. Et si on le perd, on n'aura pas assez de points pour disputer le match de barrage qu'on a déjà gagné.
6: Et d'un autre côté, si on gagnait ce match de poule, on n'aurait même pas besoin de rejouer le match de barrage. Ça, c'est pratique.
7: Pour ça, il faudrait un joueur capable de marquer des buts. Mais ce joueur-là, on n'est pas prêt de le revoir.
6: Ouais, c'est sûr, parce que c'est quand même à cause de lui qu'on en est arrivé là.
7: Ah oui, c'est à cause de lui qu'on est obligé de rejouer les matchs qu'on a déjà gagnés grâce à lui.
6: Oh, but!
7: But pour eux!
6: Ah là là là là, encore!
7: Oh là là là là là là!
5: Bah, qu'est-ce que tu fais là? Bah, pourquoi si tôt? Bah, t'as pas entraînement?
0: Ah, c'est l'entraîneur. Il m'a dit que c'était pas la peine que je reste. Que je jouerais pas le match. Et que je serais même pas sur le banc des remplaçants et qu'il valait même mieux que je sois pas dans le stade.
5: Ah bon?
0: Et que ce serait encore mieux si je pouvais ne pas être dans la ville ou pourquoi pas m'arranger pour aller jouer ou faire autre chose dans un autre pays, de préférence sur un autre continent, situé dans l'idéal et dans un autre hémisphère.
5: Bah, si ça tenait qu'à moi, hein, je chercherais même bien quelque chose sur une autre planète. Situé prioritairement dans une autre galaxie.
3: Bonjour papa.
0: Bonjour les dames. Oh, et qu'est-ce que vous faites là? Vous n'êtes pas à l'école?
3: Non, on a eu une exclusion
1: temporaire.
0: Quoi?
5: Exclusion temporaire, une semaine.
0: Oui, mais pourquoi ça?
4: Bah, tu sais bien, papa, à cause du type qu'on a rossé.
5: Ses parents ont porté plainte.
0: Oh, bah si c'est temporaire, ça va encore.
5: C'est temporairement temporaire.
0: Ah.
5: Et ça risque de devenir définitif. Son père est avocat.
0: Ah.
5: Il veut notre peau. Ah. Il a dit que son fils avait une dizaine de dents cassées.
3: À cause du coup de pied dans la gueule.
0: Oh, ça va, on s'en fout, c'est que des dents de lait.
5: Va lui dire ça, ça l'attendrira certainement.
0: Mais t'inquiète pas, je vais lui dire. Élie-vous la télécommande.
3: Écoute.
8: Allô.
2: Oui, si l'on vous a invité ici au journal télévisé, c'est pour faire le point sur une affaire qui agite le monde du ballon rond et même au-delà. Vous êtes en effet, en tant que sélectionneur, impliqué dans une affaire de faux papiers de nationalité délivrée à un joueur pour lui permettre de disputer les matchs qualificatifs pour la Coupe mondiale.
8: Alors, en tant que sélectionneur, je tiens à déclarer que ces accusations sont parfaitement injustifiées et que, en tant que sélectionneur, je n'étais absolument pas au courant de la situation illégalement nationale de ce joueur.
2: On parle aussi d'une responsabilité du président de la Fédération nationale.
8: Alors, en tant que sélectionneur, je peux vous dire que le président de la Fédération nationale n'était absolument pas, mais alors absolument pas au courant de cette affaire.
2: Un avocat spécialiste de ces questions nous a affirmé que le certificat de nationalité acquis par ce joueur n'était pas valide car certains des documents qui lui ont permis de l'obtenir étaient des faux. Ce n'est donc pas seulement un match de poule, mais tous les matchs disputés par ce joueur pour l'équipe nationale qui s'en trouvent remis en question.
8: Alors, en tant que sélectionneur, je n'ai rien à rajouter. Merci.
6: Ah là là, ça devient vraiment problématique cette histoire.
7: Oui, on ne peut plus jouer un match sans le rejouer.
6: Tout ça à cause de ce démon de joueur qui n'en finit pas de faire les 400 coups.
7: Non content de marquer avec les mains au lieu de marquer avec les pieds, il prétend qu'il est de nationalité nationale alors qu'il est de nationalité étrangère. Et il s'en vient jouer comme ça, on ne sait pas combien de matchs.
6: Ouais, comme si de rien n'était.
7: Résultat, on est obligé de rejouer les matchs ou à jouer le joueur.
6: Et il en a joué un certain nombre.
7: Et comme il marque sans arrêt des buts, il joue sans arrêt dans l'équipe nationale.
6: Résultat, on n'est plus qualifié pour la Coupe mondiale.
7: Alors vraiment, ça désorganise tout. On ne sait pas comment faire.
6: Oh là là là là là là,
7: but ! But pour eux.
9: Démission à la une de vos quotidiens du jour. Démission réclamée pour le sélectionneur national, mais aussi surtout pour le président de la Fédération nationale.
10: Dont on sait qu'il est un proche, très proche, et peut-être même aux yeux de certains, trop proche, du président de la République nationale.
9: Sélection démission, titre le quotidien Centre-Creuse, tandis que Sud-Provence fait sa une sur Fédération démission.
10: Et que Nord-Artois pousse un peu plus loin l'appel à la révolte au son d'un tonitruant président démission.
11: Désordre et difficulté, ce sont les mots qui résonnent aujourd'hui à la une de vos éditions journalières. Désordre et difficulté, le président de la République nationale...
12: On te retire la nationalité ?
11: ...dit le journal Le Journal.
12: Mais nos enfants, ils l'ont toujours ?
13: Je sais pas. Ouais, je crois, j'espère.
12: Tu vas être expulsé ?
13: J'en prends, je sais pas. Ah, j'espère pas.
12: C'est l'avocat. Le père du boss de Senga à qui les jumeaux ont cassé les dents. Il a eu ton dossier, il a alerté la préfecture. Et il s'est arrangé pour que ça fuite dans la presse, c'est ça?
13: Il y a un entrepôt. Il est en train de l'avoir.
11: Tu veux que je te dise? Réorganisation du calendrier sportif consécutive à l'annulation de la Coupe mondiale, manne financière, médiatique, touristique et publicitaire dont devront se priver les pays participants. Lesquels se retournent en masse contre notre fédération nationale, accusée de vouloir se venger de n'avoir pas obtenu l'organisation des Jeux olympiens. Comme le décrit le quotidien économique L'Économique, ce sont des centaines de commandes d'avions à réaction et d'autobus pour l'étranger qui se trouvent annulées, alors qu'on se souvient des efforts et des tournées du président de la République nationale pour décrocher ces contrats. Conséquence inévitable, nous rappelle le magazine Sondage, le président chute vertigineusement dans les sondages, largement dépassé maintenant par les principaux candidats de l'opposition, mais aussi par la longue cohorte de ses lieutenants au sein de la majorité. Sa réélection l'an prochain s'avère de plus en plus incertaine et le parti de la majorité parle déjà.
6: C'est quoi ce match qu'on refait aujourd'hui?
7: Ah ben je sais plus moi.
6: C'était quoi déjà? C'était un match de poule, un match qualificatif, un match de barrage, un match de phase finale, un match de coupe continentale, un match amical.
7: Je sais plus.
6: On sait plus, c'est ça. Nous, avec tout ça, on sait plus.
7: Oui, tous ces matchs qu'on doit refaire.
6: Ah, non seulement refaire, mais recommenter.
7: Maintenant, il faut trouver le temps de rejouer tous les matchs qualificatifs. Et tout ça avant la Coupe mondiale qui approche.
6: C'est pour ça qu'il faut faire attention avant de refaire les choses.
7: Mais oui, les choses qui ont été faites, il faut savoir ne pas les refaire.
6: Car c'est la marche et l'ordre du monde que l'on risque de dérégler en refaisant les choses.
7: Et c'est pourquoi l'on dit que ce qui a été fait. Et que c'est très bien comme ça.
6: Et que ce n'est pas la peine de le refaire.
7: Car la peine de le refaire est parfois bien plus grande que la peine de l'avoir fait.
6: Bien plus grande.
7: Même lorsqu'on s'est trompé.
6: Même lorsqu'on s'est trompé.
7: Même lorsqu'il y a eu erreur.
6: Et même lorsqu'il y a eu erreur.
7: Et on le voit bien. Et à cause de ça, les pays se disputent entre eux. Il y a une tension internationale qui commence à monter.
6: Oh là là là là là là là là là là là là là là là là là là là là là là là là là là là là là là là là là là là là là là là là là là là là là là là là là là là là là là là là là là là là là là là là là 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

0: C'était On refait tout de David Lescot avec
1: Philippe Bautier, Franck Jazédé, Fabrice Deville, Marina Pastor, Rémi Goutalier, Corinne Martin, Murani Kovacs,
2: Alain Bouzig, Christian Mulot, Marius Brunin.
3: Bruitage
2: Bertrand Amiel.
3: Prise de son, montage et mixage
2: Philippe Palares et Jean-Benoît Tétu.
3: Assistant à la réalisation
2: Benjamin Hu.
3: Réalisation
2: Myron Merson.
4: Bon, on refait tout, ça se voit.

0: 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Vous pouvez réécouter On refait tout de David Lescot, réalisé par Myron Merson, ainsi que la trilogie des pièces jeunesse de David Lescot, J'ai trop peur, j'ai trop d'amis et je suis trop vert, réalisé par Juliette Eman, sur le site de France Culture et sur l'application Radio France. Dans quelques instants, vous avez rendez-vous avec Zoé Sfez pour la série musicale. Bonne soirée sur France Culture.
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7: Je voulais que la bande-son de Ghost of Tsushima ait la même authenticité que celle recherchée par les créateurs de jeux Sucker Punch dans sa conception. Cela impliquait donc de me lancer le défi de comprendre véritablement comment la musique japonaise est créée.
8: Dans Origins, l'un des sons principaux ressemble à un instrument à cordes, ethnique, étrange, guttural. Et je ne pense pas que quelqu'un puisse identifier. C'est juste un alto avec des effets de cristalliseur, un traitement granulaire et une transposition vers le bas. Ça sonne bizarre à cause de ça. Et ensuite, il modifie le mix pour n'entendre que le son traité par ces effets.
9: Monoko, j'adore son thème, parce que le saxophone ténor, il représente très bien le personnage pour moi, où on a à la fois la folie d'un saxophone présent toujours dans sa tête, et à la fois on a un côté un petit peu antique, sage et un peu éternel du son très chaud du saxophone ténor, plus le groove derrière qui est un petit peu rigolo, et ça me donne un peu le côté à la fois gestral, un peu ancien, sage et un peu décalé, qui me semblait rigolo pour ce personnage.
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Quatrième et dernier épisode d'aujourd'hui, comme vous l'aurez compris grâce au générique concocté par notre réalisateur Thomas Jost, de notre série consacrée à la musique de jeux vidéo, à l'occasion de la magnifique exposition qui, vous pouvez toujours aller découvrir jusqu'à la fin de l'été à la Philharmonie de Paris, et des concerts d'ailleurs qui vont être donnés dans ce cadre. Alors on vous a déjà fait dans les épisodes 1, 2 et 3, que vous avez beaucoup aimé, et nous aussi, donc on vous en remercie. On a tenté de faire le récit de l'avènement de ce qui est peut-être l'un des développements les plus riches et les plus vastes de la musique. Un champ entier au cours des 40 dernières années, des bips, de la musique 8-bit, des tout débuts, des jeux et des salles d'arcade, à l'avènement de la musique dite adaptative. La musique vidéoludique a ceci de singulier, qu'elle ne se donne, elle ne s'entend jamais dans une écoute passive. Elle accompagne toujours une action, une exploration, une attente, une interrogation pour les joueurs, et en ça, elle a un statut complètement particulier. Il y a une vraie constante, comme vous l'entendez sous ma voix, c'est que les compositeurs et les compositrices de jeux vidéo n'ont cessé depuis 40 ans d'élargir ce champ en déployant une inventivité absolument délirante pour accompagner toujours plus l'immense variété de ces mondes, de les élargir, de contribuer à les faire exister, des mondes qui sont de plus en plus vastes, de plus en plus divers, avec des imaginaires toujours plus complexes, parfois très lointains, parfois complètement fantasmés, et parfois de plus en plus ancrés dans le réel le plus concret, le plus intime. On peut souligner un contraste, alors que dans les années 2000, de grandes franchises comme Prince of Persia ou Assassin's Creed donnent aux joueurs le goût des grands ailleurs, des mondes historiques fantasmés, on a d'autres séries plus contemporaines, les immenses Grand Theft Auto ou les jeux de sport, qui au contraire ancrent leur univers dans des univers beaucoup plus proches du réel, dans une espèce d'univers musical et social partagé avec les joueurs. Entre ces deux pôles, le jeu vidéo a construit un espace très singulier, un lieu où l'imaginaire et le réel ne s'opposent plus du tout, mais se répondent, et où surtout la musique circule sans cesse entre stylisation, mémoire, représentation du monde contemporain. La question n'est plus ce que le jeu vidéo a fait à la musique, mais comment justement il est devenu l'un des lieux privilégiés d'ouverture pour tous ces joueurs qui découvrent des endroits si loin de chez eux, avec évidemment une omniprésence d'un pays qui a tant compté dans cette industrie, c'est le Japon. Alors évidemment, on ne sera pas exhaustif, on sera toujours subjectif, mais on avait envie, pour refermer cette magnifique série, de se plonger dans ces éléments, ces grands gestes musicaux composés par des musiciens toujours plus créatifs. On a envie justement de donner à entendre tout ce que le jeu vidéo a pu nous permettre de rêver.

Le thème, l'un des thèmes les plus importants de la franchise Assassin's Creed, Ezio's Family. Ezio, c'est un noble florentin qui naît dans une famille de banquiers et qui devient assassin après la mort de sa famille, qui va traverser toute une série de mondes. L'Italie de la Renaissance, Florence, Venise, Rome, un thème devenu hyper célèbre et qui est devenu aujourd'hui l'un des thèmes les plus importants, qui est repris dans quasiment tous les jeux de la saga. Un thème composé par Jasper Kidd, qui, vous l'avez entendu dans ses tout débuts de cette saga qui commence en 2007, va imposer des thèmes florentins justement, qui évoquent l'Italie de la Renaissance tout en évoquant évidemment les grandes épopées épiques. On est vraiment au début des années 2000 dans cette capacité à aller chercher ou à vouloir illustrer des mondes. Assassin's Creed est une franchise qui aujourd'hui est célébrissime pour son exactitude dans les décors qu'elle a été chercher. On dit même que Notre-Dame de Paris, après son incendie, a pu justement être aussi reconstruite après des micro-détails grâce aux photos prises par les concepteurs du jeu sur justement Notre-Dame de Paris. Cet élargissement des musiques, vous allez le voir, il est très intéressant parce qu'on voit l'évolution au cours des 20 dernières années de cette manière qu'ont les compositeurs et qu'ont aussi évidemment les concepteurs de jeux de nous faire évoluer dans des mondes qui sont des mondes de l'ailleurs, mais qui vont se faire de plus en plus précis. Au tout départ, il y a d'abord et avant tout un désir de grande épopée, un désir de monde historique plus ou moins fantasmé avec une franchise qui incarne ça très bien, c'est la franchise Prince of Persia.

La musique composée par Stuart Chatwood, on est vraiment, et ça c'est ça qui est intéressant dans les compositeurs qui sont américains et qui, au début de ces années 2000, vont essayer de produire du fantasme dans des jeux. On n'est pas du tout dans une reconstitution historique de la Perse, hein, puisqu'on est sur une Perse réimaginée par un regard occidental, un Orient de cinéma, exactement comme le faisait le cinéma des années 30, 40, 50, ou même celui des années 2000 avec La Momie. On est ici, vous l'avez entendu, sur des percussions extrêmement orientalisantes qui sont a priori pas nécessairement perses, et puis sous ma voix, ces grandes cordes orchestrales extrêmement hollywoodiennes. Ce qu'on garde de l'Orient, c'est le principe de motifs répétitifs plutôt simples, utilisés comme des espèces de signaux culturels. On est sur un Orient fantasmé. Ce qui est intéressant, c'est qu'à mesure que le temps avance, tout cela va se faire plus précis, ou en tout cas, on va avoir des réalisateurs qui ont de plus en plus à cœur de chercher quelque chose qui soit totalement du côté du fantasme, soit beaucoup

Sasha Schnaer, qui est une grande compositrice de jeux vidéo, avait travaillé sur ce jeu, mais on lui avait confié que certaines scènes. C'est elle qui est choisie pour composer toute la bande originale du jeu suivant, Assassin's Creed Origins, qui lui se situe dans une Égypte antique où elle va faire un travail sur des textures orientales, mais qui est résolument du côté du fantasme. Écoutez-la. Avec Assassin's Creed Unity, j'étais juste là pour faire certaines musiques d'ambiance. J'avais pas du tout eu l'occasion justement de me plonger dans l'histoire et d'essayer de construire une musique systémique et fonctionnelle. Par ailleurs, le style, qui était très baroque, très classique, n'est pas du tout une musique atmosphérique et ça allait bien à ce jeu. Mais dans Origins, j'ai complètement changé, évidemment, la manière d'approcher la musique. On a changé la manière d'approcher la musique. C'est une musique ethnique. On ne voulait pas que ce soit vraiment précis historiquement. C'est plutôt des grands solos, des sons plutôt ethniques, mais qu'en réalité, je vais chercher avec des instruments occidentaux plutôt.

Alors évidemment, il y a une question qui traverse toujours en creux cette interrogation et ce corpus qui pourrait être celle que j'utilise avec évidemment beaucoup de pincettes de l'appropriation culturelle qui est un vaste débat en musique et vous le savez bien, on sait que tout s'influence mais on aime ce point de vue justement de Sarah Schachner qui à la fois va travailler avec des musiciens locaux, notamment égyptiens, mais qui va délibérément assumer une hybridation totale. On passe à un autre point de vue, une autre façon de travailler dans un jeu ultérieur, c'est Mirage, avec à la composition Brendan Angelides. Ce jeu se passe dans le Bagdad, un Bagdad à la fois très réel, encore une fois, du point de vue du jeu, qui est un Bagdad où, dans lequel Brendan Angelides va vraiment vouloir se plonger. Il va travailler avec beaucoup de musiciens locaux et notamment des joueurs de ney, cette flûte traditionnelle sur laquelle il va beaucoup travailler. Écoutez-le. Ça, c'est un exemple de l'un des nombreux moments de la bande originale où j'ai pu travailler avec ces magnifiques enregistrements de ney et les retravailler de différentes façons. Dans tous les cas, j'ai voulu que les ney soient un peu la star de toutes les expériences vécues par le djinn. Vous savez, ces petits génies sombres avec tous ces tons de ney qui sont très manipulés, que j'ai intégrés et désignés. Ça, par exemple, c'est un très court passage de ney. À l'origine, c'est quelque chose de très court et ensuite,

Je l'ai étiré ce son, je l'ai importé, puis je l'ai samplé. Et beaucoup d'enregistrements de Ney ont donné de la matière. En fait, j'ai vraiment pu créer plusieurs sons à partir d'un même enregistrement. Voilà, il y a beaucoup de saturation, du chorus, de la reverb. Je voulais obtenir un son un peu étrange, unique. Et j'ai vraiment disséminé tous ces éléments tout au long de la bande originale. Pour moi, ils permettent de créer un lien entre une sensation d'autre monde, mais aussi un mélange entre ancien monde et sonorités futuristes, technologiques. J'essaie de fusionner tout ça d'une manière qui reste organique, pas trop robotique et qui ne trahit rien. Voilà, c'est un bon exemple.

La beauté abyssale, on peut le dire, de ce thème déchirant, plus à un moment du jeu assez important, Daughter of No One, avec cette fusion pour nous très réussie d'une tradition arabe et de ses grandes codes orchestrales. Alors, il y a évidemment au cœur de tous ces mondes fantasmés, ces ailleurs, un personnage principal dans la plupart des jeux, notamment parce qu'il est l'un des acteurs de cette industrie du jeu vidéo. Il est vraiment là où tout est né. C'est le Japon. Le Japon qui, en fait, produit un discours sur lui-même et évidemment aussi fantasmé par d'autres jeux et d'autres studios, plutôt américains, qui vont avoir envie à cœur de copier les univers japonais, ou en tout cas d'entrer en dialogue avec eux. Il occupe ce Japon une place très particulière. Ce sont des espaces d'appropriation réciproque en réalité, puisque le Japon va aller chercher musicalement, et on l'a entendu dans nos deux premiers épisodes, à se rapprocher de la grande musique occidentale pour parler à des joueurs dans le monde entier, et inversement, d'autres studios vont essayer de trouver un langage commun. Alors, il y a des exemples très nombreux, on en a entendu pas mal dans les premiers épisodes, mais on avait envie d'ouvrir avec un thème qu'on n'a pas pu passer dans nos précédents épisodes. C'est le thème du jeu Okami HD, où la musique et l'image travaillent ensemble, avec une bande originale qui est vraiment dans la pleine ligne de ces premiers jeux dont on vous parlait, avec une orchestration qui emprunte autant aux musiques traditionnelles japonaises qu'à cette écriture symphonique moderne, et notamment à la grande musique française. On a rappelé combien Debussy et Ravel ont beaucoup impressionné et influencé les compositeurs japonais. Une logique de flux permanent, comme si la musique elle-même, dans ce jeu qui est magnifique visuellement, était un trait de pinceau.

Le très pictural, très romantisé Japon, hein, on voit les estampes japonaises, on voit le coup de pinceau dans ce sublime Rising Sun, soleil levant, Okami HD, compositeur évidemment japonais. On va passer à un autre jeu qui lui aussi est très intéressant sur ce que les studios de jeux vidéo japonais produisent sur eux-mêmes. C'est le jeu Sekiro Shadow Die Twice, musique de Yuka Kitamura. On est dans un univers bien plus sombre et c'est un monde dans lequel tout n'est qu'affrontement. Ce qui est très intéressant, c'est que du coup on est sur un autre Japon, on est un Japon qui insère beaucoup de silence avec des interventions musicales qui sont très rares, des motifs très courts, presque coupés, puisqu'il est question de combat, de duel, d'attente, et c'est un Japon qui est presque absorbé par son gameplay, qui n'est plus dans une séduction évidente. On va écouter le thème The Ashina Clan.

Sekiro, Die Twice. Alors, on va s'intéresser à un cas, on va pas vous passer en plusieurs cas de studios américains qui tentent de faire du Japon sans être même japonais, ou en tout cas de japoniser des expériences, autant bien, autant dans le gameplay que dans la musique. On va parler d'un cas qu'on aime beaucoup, le cas du jeu Ghost of Tsushima, du studio Sucker Punch Production, qui est vraiment un studio américain, et qui choisit de créer ce jeu qui se situe sur l'île de Tsushima pendant l'invasion mongole du XIIIe siècle, où on incarne Jin Sakai, un samouraï, et on va dire

en plein dilemme. Il hésite entre les codes du guerrier traditionnel et une nouvelle forme de guerre clandestine. Il y a un travail très beau puisque c'est un compositeur américain qui est à la manette, il s'appelle Inal Eshkeri. Mais très vite, il va décider de travailler avec un compositeur japonais, Shigeru Umebayashi, dont vous connaissez évidemment une bonne partie des grandes œuvres, et qui va s'imposer des règles. Sa règle, c'est notamment de composer uniquement dans l'échelle pentatonique, qui sont donc évidemment les échelles de musique traditionnelle japonaise, même si il intègre évidemment de grands orchestres. Il s'est posé des règles pour que la musique japonaise, la vraie musique japonaise, soit au centre de son travail à lui. Écoutez-le. Évidemment qu'on a pu avoir beaucoup de créativité une fois qu'on avait posé ces règles. J'ai beaucoup écouté du gagaku et puis je me suis toujours dit que j'avais le droit de les briser, ces règles. Mais particulièrement sur, on peut le dire, le thème principal, la façon dont il est venu, je me suis vraiment emparée de ce qui est apparu. Il y avait vraiment une très grande pureté de pensée. Il n'y a que ces cinq notes, et c'est eux qui constituent tout notre système de pensée. Tout le morceau est uniquement construit à partir de ça. Donc c'est tout un jeu sur le style japonais, et c'est tout aussi facile à jouer, aussi bien sur les instruments japonais que sur un grand orchestre. Il y a une idée très singulière derrière. C'est que le morceau se pense comme une œuvre musicale à part entière. Quand je l'ai écrit, c'est l'une des premières choses qui est sortie, en fait. Et puis, on s'est totalement éloigné de toutes ces idées. On a essayé, justement, de s'écarter. J'ai écrit beaucoup, beaucoup de choses. Et puis, c'est des mois plus tard que je suis revenue à pile ce thème. Et dès ce premier passage, je trouve qu'il y a beaucoup de choses que je coupe toujours. Mais cette première idée, en fait, qu'on a, c'est souvent la bonne. Et c'est à partir de cette idée que tu dois travailler. Et la manière dont c'est revenu, en fait, pour moi, a été très fort. Et ça s'est imposé tout de suite.

Le magnifique travail d'Hélène Echkeri avec ses comparses japonais dans ce magnifique Heart of Jito. On va maintenant passer à un jeu qu'on aime beaucoup, dont la bande originale est un petit bijou, à l'instar du jeu lui-même, qui, loin d'être un jeu sur un Japon, justement une tradition japonaise à la fois reconstituée et célébrée, est un film sur la, est un jeu sur la fragmentation, puisque il est question d'un Japon qui se serait vidé, un Japon fantomatique, et notamment une ville, Tokyo, qui serait morte. Alors vous savez, vous connaissez le grand catastrophisme japonais avec une civilisation qui est toujours au bord, hein, potentiellement d'une éruption volcanique ou d'un tremblement de terre, et là il s'agit de comprendre comment dans un Tokyo contemporain vidé de ses habitants, les esprits, les yokai, prennent possession de la ville. On a un travail magnifique sur la musique, sur la dissolution finalement du réel japonais à travers une musique qui parfois va faire écho justement aux chansons des idoles japonaises, mais qui va aller chercher des bruits de ville. Ghostwire Tokyo, à part l'incroyable Masatoshi Yanagi.

un petit chef-d'œuvre que la bande originale du jeu Ghostwire Tokyo, qu'on vous invite vraiment à découvrir, sur ce Japon à la fois fantasmé, dissous, la musique écrite par des Japonais. On va passer

0: à un autre pays d'Asie qui a été très longtemps absent, à la fois en tant qu'acteur, mais aussi comme imaginaire, c'est la Chine. La Chine qui a fait plusieurs apparitions remarquées, évidemment, mais un jeu sorti plus ou moins l'année dernière, Black Myth Wukong, qui s'inspire de la mythologie chinoise, notamment du roman classique Voyage en Occident, film salué pour sa magnifique direction artistique et pour son système de combat, avec vraiment quelque chose d'assez fascinant, puisque c'est bien à un Chinois que la direction musicale a été confiée. Il s'appelle Hao Wang, mais il a énormément travaillé et c'est là que c'est intéressant. Si vous avez loupé notre épisode 3 consacré à la musique adaptative, c'est qu'il a vraiment choisi de s'intéresser et de faire venir des musiciens traditionnels chinois. Il les a fait travailler par mots-clés. Il s'est quasiment appuyé sur tout ce qui est sorti naturellement de ces grands maîtres de la musique traditionnelle chinoise pour construire l'intégralité de la bande originale de ce jeu, comme il le racontait. Écoutez-le.
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0: Tous les instruments de musique classique chinois étaient présents pendant cet enregistrement. Et ce qu'il y a de génial avec ces instruments, tout c'est que leur singularité, leur charme repose sur leur immense flexibilité, leur incroyable capacité à improviser. Et donc on a passé près d'une semaine à inviter des dizaines d'artistes traditionnels chinois. Ils se sont rencontrés en studio et puis on leur écrivait des petits mots-clés pour exprimer des émotions. Par exemple, là c'est drôle, là ça va faire peur, là ça va être étrange. Pour maximiser la tension et pour être vraiment dans une logique extrêmement expressive. Et on avait la performance de ces maîtres. Et avec ça, on a pu générer d'énormes quantités de matériaux. Et en fait, je crois qu'on a quasiment tout utilisé. 70% de ce qu'on a enregistré est utilisé dans le jeu.

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1: Alors, on est sur la musique titre, mais on vous invite à découvrir ce jeu ici sur la chanson titre. Alors après un Japon mythologique avec Okame, un Japon ritualisé avec Sekiro, un Japon très cinématographique, celui de Tsushima, très spectral de Ghostwire Tokyo, et cette Chine mythologiquement reconstruite, on va voir comment les studios français, eux aussi, justement, recréer, retrouver, réinsère du fantasme sur leur propre culture. Évidemment, vous savez de quel jeu je parle, celui qui a absolument triomphé au Game Award. Il s'agit évidemment du jeu Clair Obscur.

Le génial thème d'Alicia, composé par Lorient Testard, avec la complicité d'Alice, une chanteuse baroque avec laquelle ils ont composé cette immense bande originale qui a gagné le Game Award de la meilleure musique. Avec vraiment un travail très long, très fort, sur des moments qui sont parfois qui relèvent plutôt de cœur, renaissance, tout un travail aussi sur un langage inventé. Vous connaissez cette musique beaucoup, vous savez qu'elle a été représentée en concert, elle va continuer, hein, tournée incroyable sur le jeu Clair-Obscur qu'on a beaucoup donné à entendre dans cette série. C'est intéressant aussi la manière dont cette série, ce jeu va jouer sur plusieurs registres et caler tout de même, quand même, plusieurs moments comme ça de musette qui vont vraiment chercher du côté d'une représentation évidemment un peu caricaturale, mais elle ne l'est jamais musicalement parce que c'est vraiment des très très beaux morceaux. Vous avez entendu dans notre générique Lorient Testard évoquer la manière dont il va se servir d'instruments de jazz pour faire vivre des personnages. À d'autres moments, utiliser d'autres registres, celui de la musique ancienne, et il le fait avec beaucoup, beaucoup de grâce. On va se tourner maintenant vers des jeux qui, justement, eux cherchent aussi à reconstruire un imaginaire, mais en essayant d'être au plus près d'une forme de vérité historique, même si ils ne le sont pas tous. Plongeons-nous dans un jeu qu'on adore, le jeu Pentiment, qui est un jeu sur la trace, les récits contradictoires, la mémoire collective. Ce n'est pas un jeu de fantasy, c'est un jeu et donc une musique de reconstitution historique, presque documentaire. Un jeu absolument génial où on se retrouve dans des bibliothèques à l'ère médiévale, des pages qui se tournent parce qu'on est vraiment en Bavière entre le 16e et le 17e siècle dans une petite communauté marquée par les tensions religieuses. Écoutez l'incroyable musique d'Alchemy.

On a quitté les grandes projections esthétiques des Japons mythologiques, on est sur ces musiques qui ne cherchent plus vraiment à représenter ni à transformer une culture, à la mettre en image, mais à remonter à quelque chose de plus ancien, en l'occurrence ici, les rythmes, les souffles de cette période très spécifique de l'Allemagne, du tournant du XVIIe siècle. On retrouve dans ce jeu d'ailleurs beaucoup de chants originels qu'on chantait à cette période-là. On part vers une autre démarche complètement fascinante, celle du jeu Far Cry Primal. On est sur un jeu qui va se passer dans une période qui date de bien avant notre arrivée à nous, les humains, et le merveilleux compositeur Jason Grave a été obligé d'inventer une langue sonore pré-linguistique avec des sons qui sont basés sur cette histoire de rythme vital. Il est question de survie, il est question de peur, il est question de chasse, il est question aussi d'animaux primaires inventés mais aussi réalistes. Écoutez, un extrait de la matière sonore qu'on peut découvrir dans ce jeu, une version, on va dire, plus douce, car il y a certains morceaux qui vraiment font appel justement à ce qu'il y a de plus primaire en nous.

Le travail complètement éblouissant de Jason Graves, on peut le dire, sur ce jeu, un travail presque de recherche, ce jeu qui se situe en 10 000 avant Jésus-Christ, au début du Mésolithique, juste après la fin de l'ère glaciaire, dans une vallée d'Europe centrale. Vous êtes un chasseur qui a perdu son groupe. Un travail vraiment qui est digne de la meilleure musique contemporaine, et on a envie de vous refaire entendre à quel point aujourd'hui les compositeurs et les compositrices font un travail d'une qualité quand même assez ébouriffante dans ces jeux. On a parlé évidemment, et on ne pourra que l'aborder, de tous ces jeux qui traversent, reconstruisent des mondes, des mythes, des époques, parfois dans la fantaisie, parfois dans la fragmentation. Mais le jeu n'est plus aujourd'hui uniquement un espace de représentation du monde, c'est devenu un lieu de circulation, voire de transmission, voire d'archives du monde. Il y a toute une série de jeux où les musiques n'accompagnent pas des univers fictionnels, mais entrent en dialogue direct avec le contemporain, avec ses médias, ses archives. On va vous donner à entendre un jeu qu'on adore, qui fonctionne comme un archive, comme un lieu d'archive du Los Angeles des années 40, LA Noir. Jeu où les bandes originales reposent sur la soundtrack de ce qui se passait à LA dans les années 40.

Le main title de ce jeu, petit chef-d'œuvre écrit par Andrew Hale, qui pose le décor. Nous sommes dans le Los Angeles des années 40. Il y a évidemment des références extrêmement fortes à toute la littérature de l'époque, à des films comme Le Dahlia Noir ou comme LA Confidential. Mais c'est un jeu, et c'est ça qui est génial, où vous baladez dans ce Los Angeles des années 40. Et donc, vous entendez ce qu'on y entendait à l'époque. Ça a été l'un des jeux où les jeunes joueurs ont le plus découvert les grandes pages du jazz.

0: Le One O'Clock Jump du merveilleux Count Basie qui a été redécouvert par toute une génération de joueurs et il y a la merveilleuse voix de Dinah Washington. Voilà, on avait donné envie à entendre ces jeux qui justement vont chercher du côté de l'archive, de la transmission d'un patrimoine. Il y a voilà, trois grandes séries de jeux qui aujourd'hui fonctionnent comme des lieux de découverte pour les joueurs de sons qui existent. Alors il y a l'exemple dans l'écosystème des jeux contemporains, celui des jeux de sport, notamment NBA 2K, où la musique n'est plus seulement un accompagnement esthétique, mais c'est vraiment une matière d'environnement, une pression continue qui accompagne le corps du joueur qui est censé donc jouer au basket, mais avec des morceaux justement qui font aussi de la curation, qui vont chercher des jeunes morceaux, des jeunes rappeurs. C'est des jeux aussi assez engagés culturellement. On va écouter un son de Big Felazil, Working on My Shoulder, un jeune rappeur qui galérait et qui découvre que son morceau a été intégré dans le jeu.
1: Hold up. Welcome to the live Big Fella talk show. You already know who this is. Big Fella. Look, look.
2: That man record.
1: Is it? Oh, I told you. I was just trying to make sure she was on the air. Look.

Évidemment, il y a les jeux de sport, mais le jeu qui a évidemment le plus eu cette fonction, c'est un jeu qui s'appelle GTA. GTA, vous vous baladez dans des voitures. Il y a toute une série de grands jeux de voitures qui ont constitué des playlists entières, des radios entières, qui sont aujourd'hui disponibles d'ailleurs sur toutes les plateformes et qui, on peut le dire, on aurait pu vous choisir 1, 2, 28 titres. Ça n'aurait jamais été représentatif de l'immense richesse finalement ces radios qui fonctionnent un peu dans le jeu comme des radios réelles et qui ont été des lieux de curation, de découverte aussi pour les joueurs, avec cette musique un peu comme ici dans les jeux de sport, la musique comme flux, comme si vous étiez dans la réalité, mais qui reste des lieux à la fois de curation et de célébration d'un certain environnement social. On va se quitter avec un homme qui nous a quittés cette année et qui a participé, et on a eu beaucoup de chance, aux bandes originales d'un jeu qu'on aime beaucoup, Redemption, qui est un monde à jeu ouvert, un jeu à monde ouvert où vous pouvez vous balader sans jamais l'épuiser. On me dit dans l'oreillette que certains ici y découvrent encore des lieux. Ce jeu Redemption, Red Temptation, a permis à certains musiciens, musiciennes, justement d'intégrer, d'arriver un petit peu comme des endroits de ponctuation. On n'est pas dans le cas, par exemple, qu'on a évoqué dans les premiers épisodes, où c'est une grande star qui participe, voire qui pense la soundtrack, comme c'était le cas pour Woodkid. On est sur des interventions comme ça spécifiques, ça a été le cas dans bien des jeux. Mais ici, on va se quitter avec la voix du merveilleux D'Angelo, qui nous a quitté cette année, une voix très proche, une production très lente, très saturée, très épaisse, une musique de repli intérieur pour se quitter. Un vrai petit chef-d'œuvre, D'Angelo, Unshaken, celui qui n'est pas finalement touché, qui n'a pas été désossé par le réel.

0: I stand and shaken. On espère qu'on aura réussi à vous convaincre de l'immense richesse de ce corpus vidéolydique. On vous invite à aller voir cette exposition Video Games and Music à la Philharmonie de Paris. C'est jusqu'au 1er novembre. Il y a un concert le 23 juin sur la musique d'Assassin's Creed. Tous les grands thèmes de cette saga en grand effectif. Merci beaucoup à Thomas Joss, Laura Dutèche-Pérez, Apolline Limoisino, ainsi qu'à Élise Leu. N'oubliez pas d'aller podcaster toute notre série, épisode 1, 2, 3. À la semaine prochaine.
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0: Quand on est deux, il y a un traître. Pourquoi croyez-vous que j'ai choisi la solitude ? Jean-Pierre Melville, et pas d'erreur, c'est mauvais genre. Mauvais genre, qui pour la dernière émission de la saison s'est évertué à vous composer un ciné-cocktail d'enfer, le mot n'est pas trop fort, mixant un classique du film noir français, Le Deuxième Souffle de Jean-Pierre Melville, paru en version restaurée et édition collector ou Chat qui fume avec Round Zero, un thriller ado de Takashi Miike, sorti chez Roboto, Comme la Lune, une mignardise paillarde et déboutonnée, signée Joël Seria, à la dernière sensation, l'écran horrifique Backroom de l'Amérique. Kane Parsons en salle le 26 juin, checké dans la joie par Philippe Rouillet, Stéphane Duménildo, Esther Teilleur et Fausto Fazulo. Cela donne une boisson filmique au goût assez particulier. 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Bonsoir à toutes et à tous, bienvenue dans Mauvais Genre, la dernière émission cinéma de la saison. On sera bien évidemment au rendez-vous à la rentrée, pire encore. Je suis bien évidemment entouré, comme vous l'avez pu l'entendre, par Philippe Rouillet.
1: Bonsoir, bonsoir à tous, il va très bien,
0: il termine
1: le numéro d'été de Positif avec un spécial David Lynch, 55 pages inédites sur David Lynch.
0: Il y a intérêt.
1: Et un entretien exclusif avec Patricia Arquette qui a assez peu parlé.
0: Oui.
1: De son travail, notamment enfin, sur Lost Highway, donc ce double rôle, et donc elle nous dit tout très sur bien. La préparation et le tournage de ce film.
0: Dans quelques instants, on revient sur Cannes avec vous,
1: oui.
0: Philippe. Fausto Fazulo est là, bonsoir.
2: Salut François.
0: Tout va bien ?
2: Très très bien.
0: Mad Movies, Atome,
2: Mad
0: classique.
2: Mad Movies, Atome, classique, les hors-série, on ne sait plus où donner de la
0: on
2: tête.
0: On ne sait plus où donner de la tête. Ben, c'est qu'on n'a plus de tête, parce qu'elle a été découpée par un samouraï au sabre ou par un slasher vilain. Bonsoir, Stéphane Duménil.
3: Oui, bonsoir François.
0: Quoi de neuf ?
3: Oh, ben, y a deux films dont j'ai fait les bonus, ils viennent de sortir chez Elephant. La Bête de la Caverne Hantée de Monty Hellman.
0: Oh là là.
3: Le premier Monty Hellman,
0: ça
3: ou le deuxième.
0: Ça sort chez qui ?
3: Elephant Film.
0: Ah, grande maison.
3: Et The Laser Boys de Synergy Fury, un film de motard anglais du début des années 60 qui est vraiment excellent.
0: Bon, ben, très bien, voilà deux raisons de... dépenser.
1: Il faudra réhabiliter Synergy Fury, qui est un cinéaste très intéressant.
0: Ben c'est pour ça qu'on est là.
1: Trop méconnu.
0: Nous sommes là pour réhabiliter Synergy Fury. Bonsoir Esther Teilleur.
4: Bonsoir.
0: Alors, en attendant la parution fin août de Fuck Circus, votre second roman chez Grasset, on en parlera bien sûr. Ce soir, votre coup de cœur cinéphilique.
4: Oui, ce soir, une petite gourmandise personnelle, Comme la Lune de Joël Seria.
0: Ah.
4: Je vais vous parler des fesses de Jean-Pierre Marielle.
0: Ah oui, ça, que serait-on voilà. Sans les fesses de Jean-Pierre Marielle ? Je vous laisse à penser. Monsieur Rouillet, retour sur Cannes. On a entendu le retour sur Cannes d'Antoine Guillot il y a quelques temps, il y a deux semaines, je crois. Et maintenant, le vôtre, alors, bon, j'imagine que vous êtes allé rôder dans les mêmes endroits.
1: On a été rôder partout, mais ce qui est intéressant, c'est que le mauvais genre est partout à Cannes, donc je veux dire, déjà, on trouve en compétition. Je veux dire, par exemple, le Grand Prix du jury, le Minotaure de Zaghinsiev, c'est un remake de La Femme infidèle de Claude Chabrol. Et c'est très, très intéressant de transposer l'intrigue du film de Chabrol dans la Russie de 2022, qui entre en guerre contre l'Ukraine. Et donc, le personnage de Bouquet, c'est un oligarque russe qui doit choisir 14 personnes de son entreprise pour l'envoyer au feu. Voilà. Donc, c'est intéressant de voir la transposition. Son épouse infidèle, ce qu'il va faire avec l'amant, ça suit vraiment la trame. Et puis aussi en compétition, évidemment, malheureusement boudé par le jury, mais il y avait le film de James Gray qui revient sur...
0: Ça a beaucoup ému quand même le milieu cinéphilique, que James Gray repart une nouvelle fois
1: la sixième fois, enfin, je veux dire, c'est quand même assez terrible, enfin, c'est une sorte de malédiction, alors que là, il nous fait un film très personnel, hein, c'est 1986 aux États-Unis, deux frères et la mafia russe. C'est le moment où la mafia russe commence.
0: Ça me fait penser à un autre film.
1: Hein ?
0: Ça me fait penser à un autre film.
1: Il y a un certain nombre de films, y compris de James Gray, mais c'est ça qui est intéressant. C'est-à-dire comment on va épuiser le même sillon. Et puis alors, bon, la projection événement de Cannes, mauvais genre, c'était la version complète. Des Diables de Ken Russell.
0: Ça sort en salle à Paris.
1: Ça sera en salle cet automne, après en Blu-ray 4K, mais bon, l'idée était de pouvoir voir. Alors, ils ont mis ça dans une toute petite salle, donc inutile de vous dire que c'était l'émeute. J'ai pu voir le film aux côtés de Peter Jackson, et donc qui était là, qui venait d'empocher sa palme d'honneur, parce que vous voyez, maintenant, au Festival de Cannes, palme d'honneur à Peter Jackson.
5: Ah oui,
1: c'est vous dire comment les mauvais genres sont très introduits désormais au côté officiel du Festival de Cannes. Il n'y a pas besoin d'aller au marché du film, le mauvais genre vient à vous. Et donc, on a cette version avec encore plus de non-nymphomanes, encore plus d'inquisition.
2: François va
1: brûler.
2: Plus de non-nymphomanes, plus d'inquisition, je le vois frétiller.
1: Je sens que là, une émission spéciale se profile pour la rentrée.
5: Oui, on fera
1: car
5: ça en
1: ça
5: grand,
1: ressortira
5: là.
1: Bien sur grand écran.
2: Ça ressortira bien. C'est vraiment une bonne ressortie, puisque c'est Warner qui a, je crois, une succursale de Warner,
1: Clockwork, sa nouvelle filiale. C'est-à-dire qu'ils n'abandonnent pas le film à Parc Circus.
2: C'est ça, ouais.
1: C'est-à-dire que c'est eux-mêmes qui vont superviser la ressortie. Donc l'idée, c'est que le film, en ce moment, va aller à Bologne, il va faire le tour, il va aller à Toronto, il va faire le tour de quelques festivals. Donc le coup d'envoi, c'était Cannes, sans doute Lumière au mois d'octobre, et après une sortie dans toute la France pour que tout le monde puisse profiter de cette ressortie ultra bouleyante.
2: Et d'Oliver Reed.
1: Et Vanessa Redgrave.
5: Et puis pour patienter, quelques lectures, Le procès de Loudun de Michel de Certeau ou Les Diables de Loudun d'Huxley. Voilà, c'est pour les lectures d'été. En attendant, n'oubliez pas que Mauvais Genre est sur les réseaux sociaux, sur Facebook et bien évidemment sur Instagram avec Mauvais Genre FC. En attendant, mesdames, messieurs, voilà leur ciné-cocktail de Laurent Polleret.
6: Il est jeune, sportif. C'est un espion du KGB. Vladimir Poutine.
7: Ce qui m'intéresse, c'est le pouvoir. Je ne peux pas être soumis à qui que ce soit.
8: Willkommen. Au début des années 30, mon père et Otto étaient des pacifistes convaincus.
9: L'Allemagne veut la paix.
10: Je crois qu'il faut maintenir le dialogue avec Hitler.
11: Reste il fatto che tu sei stato un grande presidente della Repubblica.
12: Dovrebbe sempre firmare la legge sul diritto all'eutanasia. La firmerà.
13: Es mi hija. Hace 5 meses que no sabemos nada de ella.
14: Hay otra fiesta en el desierto. A lo mejor estará por ahí.
13: ¿Vosotros vais a ir?
14: ¡Venga!
15: Este coche no va a pasar.
13: Pues vamos a seguir igual.
16: ¿Dónde es la fiesta?
17: En el sur, cerca de Mauritania.
5: Voilà le mix, le ciné-cocktail de Laurent Polleret.
1: On a reconnu quelques grands rendez-vous de Mauvais Genre. Donc, on a parlé ici, les rayons et les ombres. On avait Xavier Janoli qui est venu ici. Sirat, je crois que j'ai assez braillé mon amour pour le film.
5: Braillé.
1: Y compris ici. Et puis, il y avait La Grazia de Sorrentino. Qu'est-ce qu'on a reconnu encore? Le Match du Kremlin, un film assez culotté d'Olivia Sayas qui raconte la prise de pouvoir par Poutine.
5: Et un simple accident, donc. Film iranien également.
1: Évidemment, qui a eu la Palme d'Or. Et il faut quand même saluer d'une part, sa qualité de mise en scène, c'était la Palme d'Or en 2025. Et Panahi a tenu à rentrer au pays malgré tout ce qu'il risquait. Et il vient d'être condamné à 1 an de prison. Donc actuellement, une pensée pour Panahi qui est en prison.
5: On va même lui dédier cette émission à Jafar Panahi. On ouvre d'ailleurs ce Mauvais Genre cinéma avec, ma foi, un classique. C'est même pas un classique, c'est un archétype, c'est un monolithe noir du cinéma français noir, Le Deuxième Souffle de Jean-Pierre Melville.
18: 4 balles de Colt et 3 balles de carabine. Cela représente la mort de 2 hommes. Tué par qui? À mon avis, par Gu, qui a employé la même méthode que pour Francis Le Bancal il y a 15 ans. Regardez ce type. Il est plus dangereux que jamais.
19: Gu s'est évadé.
18: Gu, c'est Manouche, c'est Alban. Alban, c'est le garde du corps de Manouche et au pistolet, il casse la patte d'un corbeau à je ne sais plus combien de mètres. Voici Manouche. De mauvaises langues diront que Jacques le notaire avait un sentiment pour elle, mais où serait le rapport, je vous le demande. Toi, c'est Paul et c'était Jacques, par ricochet. Mais Jacques, c'était Manouche et Alban.
5: Voilà la bande-annonce du deuxième souffle de Jean-Pierre Melville qui vient de sortir en méga tétat hyper édition au chat qui fume. Alors Philippe le Bavard ou Philippe le Sonore ou Philippe
1: le... Ce qui est important, c'est de dire que ça a été restauré, c'est-à-dire qu'on peut enfin voir le film dans de très très bonnes conditions. Jusqu'ici, il y avait un DVD René Château de piètre qualité. Là, le film a été restauré, on est revenu au scan du négatif. Donc c'est une vraie restauration, c'est pas un tripatouillage numérique. On a scanné tous les photogrammes du film. Enfin, c'est le chat qui fume qui a supervisé cette restauration là. Et du coup, c'est marrant quand vous dites monolithe noir, c'est un monolithe noir et blanc. C'est-à-dire que jusqu'ici on avait une image grise du film. Et là, on retrouve le film dans son éclat. Je pense à la séquence du fourgon blindé sur la route des Crêtes. Bon, ben là, on voit enfin la campagne marseillaise. Dans le plan, la séquence d'ouverture.

0: l'intéressait pas. Toute une partie du film a été tournée dans ces studios de la rue Génère. Les studios de la rue Génère, c'est un nom ronflant pour parler d'un garage un peu habillé avec des feuilles de, avec des feuilles de décor. Et donc, tout le plaisir du deuxième souffle est là. C'est-à-dire que c'est un vrai film noir, puissant, qui relève de la tragédie. C'est, si vous voulez, le roman policier, le film policier poussé jusqu'au tragique, mais avec, avec une distance. C'est-à-dire qu'à aucun moment, ces personnages ne sont réalistes. Et ce qui est très intéressant dans la carrière de Melville, c'est que c'est son dernier film en noir et blanc, et c'est son dernier film, j'allais dire, le plus narratif. On a écouté, on a voulu vous passer la bande-annonce du film. C'est très important parce qu'il y a ces dialogues. On vous avait reconnu la langue fleurie de Paul Meurice. Son timbre si reconnaissable. C'est le dernier film de Melville où on va parler comme ça. Parce qu'après, c'est le samouraï et ça devient beaucoup plus hiératique. Ça devient un cinéma de taiseux. Et là, il y a encore cette espèce de gouaille, mais qui est une gouaille qui n'est pas ni une gouaille marseillaise, ni une gouaille parisienne. C'est autre chose. C'est une langue. Alors, José Giovanni, dont le film est adapté du roman homonyme, le Deuxième Souffle, a dit « Ce salaud de Melville, il m'a tout piqué, y compris les dialogues, c'est mes dialogues. » Alors oui, c'est les dialogues de Giovanni, mais tout d'un coup, enquisté dans le cinéma de Melville, ça devient autre chose. Samuel Blumenfeld, dans un bonus de cette édition, qui dure une heure, son bonus, explique bien comment Melville fait des adaptations. C'est-à-dire que lui, son principe, c'est de prendre des morceaux, des scènes du livre, et de les mettre les unes à la suite des autres. Et du coup, il y a une espèce de compression qui se fait comme ça, et la scène est dénaturée en passant du roman au film, et la scène de Giovanni devient une scène de Melville pure. Et c'est très intéressant de voir cette transmutation, en quelque sorte, de l'histoire. Et donc, enfin, on peut profiter à plein, vous vous souvenez tous de ce plan-séquence extraordinaire avec l'inspecteur Blot, le commissaire Blot, qui est joué par Paul Meurice, après, justement, le meurtre de Jacques le notaire. Il arrive dans la pièce et, à lui tout seul, fait les demandes et les réponses. Il sait très bien que personne, ici même, parce qu'il est dans un repère de truands patentés, personne n'a rien vu, n'a
1: personne
0: rien entendu.
1: Ne sait rien.
0: Donc, plutôt que de se ramasser des vestes en demandant ce qu'ils ont vu aux gens, il fait les demandes et les réponses et il explique pourquoi chacun n'a rien vu. Et c'est un grand moment et en même temps de perspicacité parce qu'il repère quand même à quel moment il y a des impacts de balles et donc il reconstitue la scène que nous on a vue juste avant. Donc le film est tout empreint de ces grands moments. Le film, c'est le portrait de Gu Minda qui est joué par Lino Ventura qui est mu que par son code d'honneur. Et il veut partir à l'étranger, il a besoin d'argent, il va faire un ultime coup, c'est le coup dit de l'attaque du fourgon blindé.
1: La deuxième chance, la dernière chance et deuxième souffle.
0: Dernière chance, et il va être piégé. Ce qui est extraordinaire, c'est qu'il est piégé par un flic salaud, c'est-à-dire que même les flics n'ont plus aucune morale.
1: Qui est joué par Paul Francoeur.
0: Qui est joué par Paul Francoeur, et à partir de là, toute la dernière partie du film, c'est tuer des gens pour, en quelque sorte, racheter son honneur. Et c'est très intéressant de voir comment un personnage qu'on pourrait avec lequel on a quand même de l'empathie, mais aussi du recul, nous emporte à l'intérieur de cette histoire totalement épique. Le film fait 2h30. Oui. Fait 2h30 et l'intérêt ne fait que grandir. C'est-à-dire qu'on va de grand moment en grand moment, mais les moments de transition sont d'une invention folle. On s'arrête pour regarder un jeu de boules, c'est une soirée devant le feu, tranquille, et pourtant, ça crépite de passion, et c'est vraiment peut-être le premier grand aboutissement du cinéma de Melville, qui donc, là, est restauré. Alors, l'édition collector 4K comporte aussi la réédition du numéro de l'avant-scène avec le découpage intégral, mais rassurez-vous, si vous n'êtes pas équipé en 4K, vous pouvez acheter une très belle édition Blu-ray, absolument, avec la même restauration, et évidemment, ce ne sera pas 4K, mais vous allez très bien profiter du film et le redécouvrir, en fait.
2: Stéphane. Oui, d'ailleurs, j'avais l'impression que un polar, alors a fortiori français, de 2h30.
3: Polar de 1966, d'après.
2: 2h30, ça n'existait pas du tout à l'époque. C'était déjà un coup de force.
0: Pour un polar, ça n'existait pas, bien sûr.
4: C'est son film le plus long, parce que Le Cercle Rouge, c'est quand même assez long aussi, hein, mais en termes de longueur.
3: C'est à peu près la même longueur.
0: C'est à peu près.

0: À 3-4 minutes près, c'est la même chose.
1: Et moi, je trouvais que la bascule, justement, du cinéma de Melville, elle avait lieu même à l'intérieur du film lui-même, puisqu'au début, on est, en fait, pendant à peu près une demi-heure, trois quarts d'heure, dans un plan, je dirais, c'est pas Razia Solachnouf, bien sûr, mais on retrouve quand même une mythologie des nightclubs, des personnages pittoresques, etc. Mais dès qu'on arrive à Marseille et qu'il y a l'attaque du fourgon blindé, là, on part dans la modernité totale, et à la fin, on est quasiment chez John Woo.
2: Hein, oui, bah, oui, d'ailleurs, Genou a repris
3: la fusillade dans l'escalier.
2: L'image, parce que la fusillade à la fin avec Lino Ventura qui a des revolvers dans chaque main, Genou s'est jamais caché qu'il avait repris cette image iconique pour The Killer, comme oui, il a repris dans À toute épreuve cette idée de qu'il y a dans le cercle rouge d'enlever sa lunette pour viser la.
4: Oui, avec oui. Yves Montand dans
1: le braquage en plus dans
2: qui est déjà là.
1: Ouais.
5: Il y a eu une sorte de retour à l'envoyeur qui était assez marrant, parce que, alors même si c'est pas effectivement le film dont il est question ce soir, mais pour le coup, le Alain Corneau, en fait, lui s'inspirait du cinéma de Hong Kong et de Johnny Toe. Donc c'est assez drôle, en fait, de voir comment les influences circulent, comment le deuxième souffle va influencer, pardon, toute une génération de réalisateurs à Hong Kong, et comment Alain Corneau, quand il se ressaisit du matériau d'origine, en fait, eh ben, vient aussi piocher dans les personnes qui ont été influencées par Melville.
2: Mais il faut réhabiliter le film d'Alain Corneau, que moi, que j'aime beaucoup, que je défendais beaucoup à sa sortie. Par des gens qui, à mon avis, n'aimaient pas tant que ça le film de Melville. Parce que il n'a pas refait le deuxième souffle pour faire un bon film. Il a refait sa vision du deuxième souffle alors qu'il adorait le film de Melville.
4: Mais ce qui est également marquant dans le film de Melville, donc 1966, c'est quand même il y a plusieurs esthétiques. C'est vrai qu'on commence avec cette scène extraordinaire ou théâtrale. Très écrite,
2: en plan séquence,
4: donc du théâtre. C'est-à-dire qu'on suit Meurice déambuler dans la boîte de nuit, enjamber les cadavres, interroger, se lever. Enfin, on est dans une scène de théâtre.
2: Très chorégraphié.
4: De théâtre de boulevard chic. C'est du Bernstein, c'est tout ce qu'on veut, mais on est dans le théâtre. Ensuite, il y a des moments qui sont ceux du film noir américain.
2: Parce qu'en fait,
4: presque languien.
2: Le casse reprend le casse du coup de l'escalier, en fait.
4: Absolument, voilà, on est dans une esthétique du film noir.
2: Mais qui va filmer différemment, mais c'est exactement les mêmes péripéties, et avec les gens qui arrivent chacun de leur côté pour opérer le casse. Et d'ailleurs, à l'origine, il avait demandé à John Lewis, qui a fait la musique du film de Robert Wise, de faire la musique de son film. Sauf que ça lui a pas plu, et une fois encore, il a balancé la musique et qu'il a demandé à Bernard Gérard de refaire...
4: Et comme le disait Stéphane, à la fin, on est quasiment dans Tarantino. C'est vrai que les quatre personnages en manteau noir, enfin, disons, silhouette noire, sur le bord de la falaise, c'est près du Cassavetes ou du Tarantino. Et puis on termine avec une esthétique hongkongaise. Donc ce film brasse toutes les esthétiques de films de violence et de films noirs qu'on a vus sur les 50 dernières années. C'est quand même assez extraordinaire.
2: C'est totalement matriciel, on pourrait dire.
4: Ouais. Totalement, avec des personnages, alors qu'il faut quand même revenir sur les binettes du film, parce qu'il y a quand même Christine Fabrega. Alors Christine Fabrega, quand j'étais
2: quand même
4: petit,
2: une speakerine.
4: Ah ben elle animait avec Max Favalelli l'émission de Philatélie. Donc on la voyait présenter des planches de timbre en disant « Max, là, la Croix-Rouge sort une planche. Bon, » voilà. Et puis brusquement, on la voit en manouche avec sa choucroute blonde, personnage comme ça, un peu revenu de tout.
2: Là, dont tous les hommes sont amoureux dans le film. Hein. Que ce soit Blau, que ce soit Gu. Voilà.
4: Et puis il y a mon vieux maître Michel Constantin, monolithique à ravir, qui est là, qui est une espèce de
2: lui
4: fidélité.
2: Lui aussi amoureux de Manouche.
4: Bah oui, absolument, mais sans silence. Le dire et sans le montrer. Et puis Orloff, ce personnage aussi extrêmement
2: joué par Pierre Zimmer.
4: Voilà, alors là aussi, c'est tous ces personnages composent une sorte de comédie, même Bozuffi qui est là dans une espèce de le petit frère pervers, et Pellegrin qui joue le grand frère un peu plus ancré dans la société et qui tient les manettes. Il y a quand même, Stéphane, toute une espèce de monde comme ça, de personnages, de pions comme ça. Enfin,
1: oui,
4: c'est pas des pions, mais c'est des pièces comme ça.
1: Il y a aussi cette ambiguïté où est-ce que c'est la sœur de Gu ou est-ce qu'il l'appelle Frangine, comme
2: oui,
1: on l'appelle.
2: C'est plutôt dans le milieu, voilà. Parce que
1: mais
2: sinon,
1: en
2: c'est
1: même
2: assez
1: temps,
2: incestueux. Hein.
1: En même temps, comme il a fait Les Enfants Terribles, on peut aussi voir Gu, Alban et Manouche comme un peu des Enfants Terribles, mais ça, on va le retrouver dans Un Flic aussi. Hein. Des gens qui vivent en marge, de toute façon, en marge de la loi, dont les rapports de famille, d'amitié et d'amour sont mêlés, puisqu'ils sont une sorte d'autarcie, en réalité.
2: C'est en cela que c'est un broyage du réel, parce que Giovanni s'inspire de personnages de la réalité. Alors les bonus, là, sont aussi très intéressants, parce que il y a eu tout un tas...
4: Tim Solo, qui a une forme d'enfer, oui, qui raconte toute l'histoire
2: du film. Il y a Blumenfeld qui fait donc une analyse assez pointue du film. Il revient même, il reprend un argument du New Yorker pour montrer que dans le train qu'attrape Guy au départ, il y a des étoiles de David sur le train.
4: Oui, je l'ai noté, absolument.
2: Et c'est très intéressant, il dit, à partir de ce moment-là, le personnage est perdu, parce qu'il rentre dans un train avec des étoiles de David, ça renvoie évidemment à une triste époque, et c'est une manière pour Melville, qui évidemment est un contrôle fric, et ces étoiles-là ne sont pas par hasard sur le train, et donc c'est une manière de dire qu'il va déjà à sa... il roule vers sa mort. Mais il y a un homme qui s'appelle Gilles Antonovitch, qui revient, qui a étudié tout le parcours.
4: Oui, qui est un avocat, historien des avocats, voilà, qui a fait un livre sur Isorni, je crois,
2: et qui revient sur
4: Une affaire dans laquelle était Maurice Garçon, de procès de Colabo et de Maquisard pendant la guerre.
2: Voilà, et donc il revient sur le parcours de Giovanni, parce que vous savez que Giovanni accusé, non sans raison, d'avoir été Colabo. Alors, ce qui est très intéressant, c'est qu'il étudie avec précision qu'est-ce qu'il a fait exactement par rapport au STO, et tu vois. C'est quand même des précisions très, très, très, très, très utiles, et d'un bonus à l'autre, on comprend mieux le mélange des personnages, parce que, évidemment, énormément de ces truands et des flics qui sont impliqués ont participé à la guerre. Ils étaient la police allemande, soit la police française. Il y a tout ce qui tourne autour de la carlingue. C'est intéressant d'essayer de voir qui est qui. Orloff a existé, Gu a effectivement existé, il a existé une manouche aussi. Mais ce qu'il faut bien comprendre au-delà de tout ça, même si c'est très intéressant d'essayer de faire cette œuvre d'historien, c'est de voir que Melville emballe tout ça. Et c'est ce que tu disais, dans des liens qui dépassent le réel, et faut aucunement chercher des portraits de gens qui ont existé. Tout ça est bigger than life, tout ça est revu, en fait. Et voilà, et ça devient mythologique, et c'est la mythologie Melville, et le film nous ravitant, parce que c'est le cœur et du cinéma de Melville et de sa mythologie.
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5: Voilà, autre milieu, autre monde, autre film, autre cinéma, Fausto Fazilo, Crown Zero.
6: Crown Zero, oui. De Takashi Miike.
5: Takashi Miike.
6: Avec, j'étais en train de réfléchir justement à ce que j'allais
5: alors
6: dire.
5: Pendant que vous réfléchissez, moi je vais lire un extrait d'un article paru dans Mad Movies, excellente revue.
6: J'allais réfléchir à haute voix, mais je peux réfléchir en silence, François, si vous voulez.
5: Partenarial de mauvais genre. Un article de François Coe, plus qu'une analogie, une évidence. Takashi Miike est le Nicolas Cage de la réalisation. Sa filmographie pléthorique tient de la fête foraine bourrée d'aberrations difformes, parfois incompréhensibles d'un point de vue artistique, avec un gros emballement non sensique au tournant des années 2010. Même dans les objets les plus douteux ou les plus éloignés de ses premières amours transgressives, sa folie caractéristique subsiste et facilite la digestion. Le mauvais goût affleure au beau milieu d'une production a priori balisée, la direction d'acteur se relâche, une flatulence esthétique s'étire pour virer à la délicieuse abstraction.
6: Il écrit bien, dis donc. Hein. Je
5: ne
6: sais pas qui l'a embauché, en tout cas.
5: Ça, hein, mais... alors.
6: Non, mais alors. Voilà, on le félicite.
5: Crown Zero.
6: Non, mais je trouvais quand même un petit point commun. Alors après, vous peut-être trouver ça tiré un petit peu par les cheveux, mais entre le cinéma de Miike et de Melville. Alors Miike, c'est pas non plus le plus gros cinéphile hein, au monde. C'est pas quelqu'un qui effectivement connaît sur le bout des doigts la nouvelle vague, Bergman et autres cinéastes européens. Néanmoins, je trouve qu'il partage avec Melville ce goût pour la réalité un petit peu déréglée, c'est-à-dire que ces histoires s'ancrent dans un environnement effectivement réaliste, assez prégnant, mais on a un petit peu la sensation d'être dans une sorte d'univers parallèle, en fait, dans lequel on retrouve effectivement les objets du quotidien, on retrouve des archétypes, des personnages archétypaux comme ça, du film de gangster, du film de yakuza, mais en même temps avec cette espèce de petit pas de côté qui tend vers une sorte d'ambiance, d'atmosphère, oui, déréalisée et parfois à la lisière du fantastique. Alors, comme le disait François dans son article, c'est vrai que Takashi Miike, c'est effectivement le grand stakhanoviste du cinéma japonais, hein. Je crois qu'à ce jour, il est à peu près à... Je ne sais pas compter exactement, mais on est autour des 115, quasiment 120 films, à peu près.
7: Oui, en combien de temps ?
5: Plus de 100 longs-métrages.
6: Aujourd'hui, il a commencé sa carrière au tout début-milieu des années 80, donc c'est quand même un sacré rythme. L'année de Cross Zero, qui a été réalisée en 2007, il avait réalisé 4 longs-métrages et mis en scène une pièce de théâtre. Donc c'est effectivement quelqu'un qui...
7: C'est Michael Curtis à la pleine époque d'Hollywood, quoi, ouais. Qui arrivait à faire 4 ou 5 longs-métrages par an.
6: C'est ça.
7: C'est assez fou. Hein.
6: C'est ça, et puis c'est quelqu'un en fait qui... C'est pas quelqu'un qui vit pour le cinéma, c'est quelqu'un qui vit dans le cinéma, en fait. C'est-à-dire que c'est quelqu'un qui va sur un plateau, comme vous, François, vous allez dans vos bureaux de France Culture.
7: Je ne vais pas dans mes bureaux,
6: hein, vos bureaux,
7: mon Dieu, mais je vais vous le montrer, hein. Mes bureaux, j'ai un petit bureau.
6: Voilà. C'est lui, en fait, c'est un petit peu comme s'il allait pointer d'une certaine manière, et c'est vrai qu'on peine parfois un peu à trouver une sorte de colonne vertébrale à son travail. C'est quelqu'un qui a tellement, en fait, les mains plongées dans l'industrie, que c'est un petit peu difficile de déceler une personnalité chez lui, mais de trouver une sorte de structure, et même s'il y a effectivement des thématiques récurrentes dans son travail, mais il a un côté un petit peu insaisissable, qui ont ses artisans qui ont touché, en fait, à tous les genres. Cross Zero, c'est un projet qui ressemble à plein d'autres projets finalement que Miike a déjà embrassé. C'est une adaptation de manga. C'est peut-être le cinéaste japonais qui a le plus adapté de bande dessinée japonaise d'ailleurs. Et c'est une adaptation après laquelle il a longtemps couru, et le dessinateur, le créateur du manga, donc Hiroshi Takahashi, a longtemps refusé en fait de céder les droits, parce que lui ne voulait pas en fait qu'on fasse une adaptation au sens strict du terme. Il préférait une histoire un peu différente, un peu originale. Et finalement, la clé, ça a été de créer cette préquelle, parce qu'en fait, Crow Zero est une préquelle à Crows, qui est effectivement le manga original de Hiroshi Hiroshi Takahashi. On est sur un schéma pareil, très archétypal. On est dans un film de guerre de gang avec deux bandes adverses qui se disputent un lycée, le lycée de Suzuran. C'est un lycée fictif. Et comme je parlais tout à l'heure de réalité un petit peu alternative et un peu parallèle, là, il y a effectivement ce fantasme autour d'une criminalité que le Japon ne connaît pas vraiment. Alors évidemment qu'il y a un crime organisé, évidemment qu'il y a des yakuza, évidemment qu'il y a des délinquances juvéniles, hein, les fameux furios, mais c'est vrai que pousser à un paroxysme tel qu'on le voit dans le film, ça n'existe pas. Et c'est assez intéressant aussi de voir comment Miike s'approprie la grammaire du manga, qui est une grammaire qui est bien particulière, et la retranscrit ensuite en image à sa façon. C'est quelqu'un, par ailleurs, qui a un point de vue très intéressant sur les adaptations de manière générale. Ce qu'il dit, en fait, c'est qu'une bonne adaptation, c'est pas une adaptation qui va coller au texte ou à l'image. C'est une adaptation qui va témoigner de l'amour profond de l'adaptateur, en fait. Peu importe les trahisons que vous allez opérer. C'est vrai que c'est assez juste, hein. Dans l'histoire du cinéma, il y a plein d'excellents films, en fait, qui ont adapté des romans, des bandes dessinées ou je ne sais trop quoi, qui ont trahi, en fait, le texte d'origine ou les images d'origine. Et ça a donné un résultat bien plus probant que s'ils étaient restés fidèles, en tout cas. Crow Zero, c'est aussi un film qui marque un peu, non pas une rupture dans sa carrière, ce serait un peu fort de dire ça, mais c'est peut-être, on est donc à la fin des années 2000 et on commence les années 2010, où sa carrière va être un petit peu plus chaotique et un petit peu moins, on va dire, marquée du sceau de la provocation.
5: En emballement non sensique.
6: Oui, c'est-à-dire que
5: disais-je.
6: Là, on est vraiment dans des productions, Crow Zero 1 et Crow Zero 2, on est vraiment dans des grosses productions. Il a beaucoup d'argent, il a un casting assez important, on voit effectivement qu'il a de très beaux costumes, de très beaux décors, enfin on est très très loin effectivement de ces années de V-cinéma, hein. Le V-cinéma c'est les productions qui étaient destinées au marché de la vidéo et sur lesquelles il s'est littéralement fait la main et c'est ce qui lui a permis d'ailleurs de se faire un nom. C'est aussi le moment où après 2007 et 2009, parce que Crow Zero 1 c'est 2007, Crow Zero 2 c'est 2009, c'est les années 2010, c'est les années où je trouve en tout cas, il va être un petit peu moins intéressant en tant que cinéaste. C'est aussi les années un petit peu de l'adoubement de certains festivals A. C'est quelqu'un qui va être régulièrement invité à Cannes. Par ailleurs, Philippe, corrige-moi si je me trompe, mais c'est un des rares réalisateurs qui, quand il est en compétition, en fait, trouve le moyen de ne pas venir parce qu'il tourne en même temps. Et en fait, finalement, c'est plus important de tourner un film que de venir monter les marches pour un film, je dis bien en compétition, hein, pas un film hors compétition ou dans une sélection parallèle, hein. Donc c'est quelqu'un qui a une espèce de pragmatisme comme ça chevillé au corps, en fait, et qui, en fait, n'a qu'un seul but, c'est de tourner.
5: Stéphane ?
8: Oui, bon, parce qu'on est toujours surpris, bon, on se dit, oui, voilà, est-ce que ça va être n'importe quoi ? Mais très souvent, en fait, c'est quand même du très bon cinéma. Miike, hein, c'est toujours quelqu'un qui s'est remarquablement filmé, monté, ou qui a quand même créé des scènes d'action.
5: On peut citer quelques films emblématiques.
8: Il a fait L'habitant de l'infini, c'est ça.
6: Tout à fait, ouais. Voilà, c'était son centième film d'ailleurs. Ouais.
8: Voilà, qui est quand même une scène d'action ininterrompue. Mmh.
6: Un remake de 13 assassins qui était formidable.
8: Qui est incroyable. Donc,
5: Audition.
8: Même...
6: Audition, oui.
8: Audition, enfin voilà quoi. Et même quand. C'est assez. Incroyable, c'est vraiment comme un séance de série B, en fait, qui va accéder aussi à la série B, mais en restant un séance de studio, qui se conçoit comme un séance de studio à l'ancienne, comme un Suzuki, comme un Fukasaku, dont il a un peu l'héritier aussi.
6: Hein. Oui, complètement. Ouais. Et puis avec aussi cette capacité, parfois, à mettre un petit peu en sourdine, on va dire, c'est comment dirais-je, son ADN de provocateur, comme quand, par exemple, il fait le remake de Harakiri de Kobayashi, qui est quand même un monument du film de sabre. Et là, on trouve un Miike curieusement sage, très posé,
5: en 3D.
6: En 3D.
5: Intimidé.
6: Le film était passé complètement inapperçu à Cannes, ça faisait encore partie de ses films, justement, qui était...
7: Justement, là, il était en compétition à Cannes. C'est pas arrivé si souvent que ça, hein, qu'ils le prennent en compétition.
6: Il y a eu Shield of Straw aussi.
7: Oui, il y a eu deux ou trois fois, mais sur 115 films, c'est finalement...
6: Oui, parce qu'ils l'ont découvert, comme malheureusement, sur le genre. Après, je me fais tout petit peu critique. Parfois, Cannes arrive un peu en retard. Et sur Miike, ils ont été en retard.
7: Oui, voilà. Et c'est vrai qu'on peine à trouver des grands films. À chaque fois, c'est-à-dire que je suis jamais déçu quand je vois un film de Miike, mais je suis rarement emballé autant qu'à l'époque où je découvrais Audition, qui pour moi est un sommet de l'horreur, et pas seulement de l'horreur japonaise. C'est-à-dire que c'est un film qui constamment arrive à vous retourner et vous dites il va pas aller jusque-là, mais si, il va jusque-là et bien au-delà. Et ce qui m'intéresse chez Miike, c'est que quand on commence à regarder un film de Miike, on sait pas du tout d'une part, de quoi ça va parler, mais d'autre part, comment ça va être filmé. C'est-à-dire que c'est quelqu'un qui sait s'adapter à son sujet. C'est-à-dire que on va voir cet automne au cinéma Shram, qui est une sorte de remake du film Monster de Kore-eda, et c'est encore un autre type de mise en scène. Alors, c'est pas toujours des chefs-d'œuvre, mais c'est toujours passionnant de se plonger, d'essayer de comprendre ce qu'il a voulu faire. Et je pense que la clé, c'est ce que tu disais, Fausto, c'est-à-dire que comme il enchaîne 5 films, à chaque fois, c'est un nouveau dossier, et l'idée, c'est de se mettre au service de ce dossier.
6: Très curieux de voir, en tout cas, ce qu'il fait avec la, je mets des guillemets, mythologie Bad Lieutenant, parce qu'il vient de tourner une itération de Bad Lieutenant qui s'appelle Bad Lieutenant Tokyo, en fait. Donc c'est vrai que la comparaison de François avec Nicolas Cage, qui lui-même avait tourné dans le Bad Lieutenant de Werner Herzog,
7: qui était le remake du Bad Lieutenant de Ferrara avec Kettel.
8: Il tournerait, il aura en projet un remake de La Femme Scorpion,
6: tourné en France.
8: Tourné en France.
6: Alors là aussi,
5: il a tourné en France.
6: Il a jamais tourné en France, et effectivement, là pour le coup,
7: qui va être la femme scorpion ?
6: Il renoue avec ses passions pour ses cinéastes justement de studio des années 60 et 70, Junya Sato, Kinji Fukasaku, tout ça, etc. Et là, la femme scorpion par Takashi Miike, on attend ça impatiemment.
5: Absolument, et on vous en parlera. Crown Zero, un Mickey Mouse à découvrir aux éditions Roboto. I found a place.
9: Hello?
10: Anyone there?
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11: I'm not saying I don't believe you.
9: Okay, I'm gonna come back here with proof.
10: All right, you feel me?
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5: Alors, changeons radicalement de vision du monde, de cinéma, de décor, d'inspiration avec Backroom, Fusible en salle, le 26 juin, Stéphane.
8: Le 15 juin, je crois. Mercredi
5: 17. Vous voyez, 17, mais je suis 17, perturbé. Voilà. Ma vision de l'espace et du temps est perturbée.
7: Mercredi prochain, mes chers auditeurs.
5: Mercredi prochain, tous en salle. Alors,
8: oui,
5: Stéphane.
8: Backrooms de Ken Persons, que nos jeunes auditeurs connaissent mieux sous le nom de Ken Pixels, son nom de vidéaste pour sa chaîne YouTube. Alors, ce qui va explorer ce qu'on appelle les espaces liminaux ou liminaires, je ne sais pas comment on dit, mais disons les.
7: On dit liminaux aujourd'hui.
8: On dit liminaux, voilà. Liminaux. Qui sont en fait des non-lieux. Des espaces de transition, des espaces vides, plutôt inhospitaliers d'ailleurs, tout à fait déserts, et qui sont comme des flashs forward de la fin de l'humanité.
5: Et c'est le cinéma apocalyptique froid.
8: Oui, mais de l'apocalypse de proximité, l'apocalypse du confinement. En fait, où d'un coup on se retrouvait dans des lieux où on pouvait regarder des bureaux qu'on avait connus occupés en passant dans la rue et qui étaient complètement déserts, et le monde, enfin ce qu'on a appelé le monde sans fin aussi, ce monde qui n'en finissait jamais. Et à l'origine de ces backrooms, en fait, il y a une photographie, alors c'est, je trouve ça assez étonnant, qui a émergé en 2017 sur un forum qui s'appelait 4chan, qui s'appelle toujours, je pense, et qui a plongé toute la communauté de 4chan dans l'angoisse. Mais c'était quoi en fait cette photo? Ça représentait des bureaux, un espace de bureau, mais sans bureau, qui était complètement vide, dans une ambiance jaunâtre, une moquette jaune, pas très bien cadrée, un peu cadrée de guingois, et qui dégageait une impression de vide, de solitude extrême, et de malaise, mais aussi d'humidité, parce qu'on commençait à imaginer que cette moquette était humide, que ces murs étaient humides, et tout ça plongeait vraiment dans le malaise. Et cette photo a beaucoup, beaucoup circulé, a beaucoup fait fantasmer tout le monde, et 2023, donc Ken Persons, qui s'appelait encore Ken Pixel, tourne ce que je considère comme un petit chef-d'œuvre, hein, qui s'appelle Backroom, The Found Footage, où il va rentrer...
12: Un found footage, on traduit, 9 donc
8: minutes,
12: c'est...
8: 9
12: c'est...
8: minutes.
12: 9 minutes. Ce sont des pellicules retrouvées. Quoi.
8: Oui,
12: c'est
8: censé être la pellicule, juste quelqu'un qui filme en vidéo, mais... et puis qui va glisser à l'intérieur donc, de ce monde de la, des Backroom. Et donc, il rentre littéralement avec, dans la photo. Alors, il s'est servi d'un petit logiciel 3D, quasiment de rien. C'est un film 6 francs 50. Hein, et il va explorer, justement, ces couloirs. Il va faire apparaître une créature au fond d'un couloir. Il va aussi, avec des panoramiques, ce que je trouve très intéressant, dévoiler des sortes de perspectives à répétition, comme ça, en miroir, un peu comme de Lopart ou du Vasarely. Enfin, c'est quelque chose de très, très, très sophistiqué, quand même, pour un jeune homme qui avait 17 ans à l'époque. Et donc tout va s'emballer à partir de là. À partir de cette vidéo, les gens vont commencer à imaginer des plusieurs niveaux de backroom, plusieurs couloirs, toute une mythologie avec une sorte de conspiration ou d'organisation occulte qui travaille, qui règne, en tout cas qui explore ces backrooms. Moi, ce que personnellement, je ne trouve pas ça si intéressant. Et Ken Parsons va revenir justement dans son film Backroom, donc, qui sort donc le 17 juin. Il va revenir vraiment à l'origine de ces backrooms, à l'origine même de la photo, puisque cette photo était en fait c'était une photo d'un magasin de meubles qui était en rénovation, et la photo était tout simplement une photo de l'entreprise qui faisait les travaux. Voilà, donc une photo.
12: C'est une photo anodine. Donc
8: une photo complètement anodine, en fait. C'est ça qui est quand même très, très intéressant. Et lui, il va revenir à ça, puisque bah, le film, l'entrée dans les backrooms, se situe dans une sorte de magasin de meubles, mais vraiment de meubles de bas étage qui sont.
12: Le magasin de meubles a un nom, mais absolument hallucinant, l'Empire Ottoman du lieutenant Clark. Si vous connaissez un titre plus neuneux, enfin plus absurde,
8: il faut demander à Maxime Lachaud si aux États-Unis.
12: On va se renseigner auprès de Maxime Lachaud si dans le Texas profond il y a des magasins de meubles de ce nom extraordinaire.
8: Et donc il va à partir de là, il va développer les backrooms. En fait, c'est vraiment un film d'horreur architecturale, en fait. Hein. Ouais. Ça se situe entre Escher et David Lynch très souvent. Et puis avec cette idée quand même assez géniale de faire peur avec une couleur, de faire peur avec la couleur jaune.
12: Mais parce qu'on va, il faut comme raconter l'histoire. C'est donc l'histoire d'un monsieur qui est un architecte raté, il faut le dire, qui a un problème avec sa femme au point même qu'elle l'a chassé de la maison familiale, qui est alcoolique, qui suit une thérapie effectivement proche du développement personnel. Et cet homme finit par, ma foi, s'auto-héberger dans son propre magasin. Ça fait un peu bon pittoresque, amusant. Ça pourrait être vraiment une scène de comédie, comme on en voit souvent. Et puis, bon, malfois, il remarque quand même que la note d'électricité est salée. Alors, il appelle un spécialiste, ils observent le tableau électrique, les branchements, et ils découvrent qu'il y a un branchement absurde. Un branchement qui va de nulle part vers nulle part et qu'il faut, ma foi, expliquer tout ça. Donc, il referme, le type s'en va. Et une nuit, brusquement, il voit les lumières s'éteindre, s'allumer. Enfin, quelque chose d'une perturbation s'instaure dans le magasin. Et il voit derrière un mur une espèce de filet de lumière, comme si le mur avait une espèce de fente ou si les plaques, le placo qui constituait le mur, était fendu. Et là, il s'approche du mur et il passe. Alors là, c'est le passe-muraille. Il passe le mur. Et il entre dans l'univers de Backroom, qui est évidemment semblable à l'univers qu'il quitte, mais malgré tout avec des changements, des aberrations architecturales, des perturbations géométriques. Ça m'a fait penser au titre d'une série du grand historien de l'art Jürgen Baltrusaitis, qui avait inventé l'expression « les perspectives dépravées ». Et là, on a vraiment le sentiment que l'espace se déprave, que l'espace se sombre dans la démence, et tout cela après, il part vers nulle part, puisqu'il n'y a pas d'une indication de fléchage.
7: Il aimerait cartographier, voilà. Ça. Il essaie de cartographier.
12: Évidemment, il est quand même un architecte. Donc, les architectes, c'est des gens qui aiment bien les plans, les mesures. Bon, et il y a toujours cet esprit un peu logique, mais là, il part, et là, bon, Philippe, là, il part vers nulle part, et nous aussi.
7: Mais c'est ça qui est intéressant. Et puis, sa psy va s'y retrouver aussi.
12: Voilà.
7: Et l'intérêt, c'est que finalement, dans ces espaces, chacun amène ses propres démons, son expérience, sa vie intérieure. spectateur, et comme le spectateur est amené à projeter ses propres fantasmes. Ce qui me passionne, moi, dans le film, c'est que c'est vraiment un objet de cinéma pur. Parce qu'en explorant, c'est un film sur l'espace, et donc c'est aussi un film sur le hors-champ. Parce qu'une fois qu'on a compris que partout, il y a des portes qui donnent sur d'autres perspectives, d'autres enfilades de pièces, des escaliers qu'on va monter, on ne sait plus à quel niveau on est, à partir de là, c'est le royaume du hors-champ. Et comme ces espaces sont quand même menaçants, il a bien compris qu'il y avait des présences qui sont là, à tout moment, ils peuvent intervenir. Et la difficulté de revenir en arrière... Comment c'est possible ?
12: On ne peut pas revenir en arrière, puisqu'il n'y a pas d'en avant.
7: Il y a différentes entreprises où il essaye de s'encorder, par exemple, de s'encorder avec un de ses employés, etc. C'est très, très intéressant, et de voir la psychanalyse à l'épreuve de ces backrooms.
12: Oui, parce qu'il met dans la combine un couple de
7: jeunes
12: gens. Et
7: c'est Renate Rentzweh, la fameuse actrice qu'on avait tant aimée chez Joachim Trier, qui joue ça. Et c'est quand même son année, hein, Renate Rentzweh, parce qu'elle est aussi dans le film qui a eu la Palme d'Or, qui est Fjord, dont je n'ai pas parlé tout à l'heure, mais qui est assez formidable et qui vous plaira bien, François.
12: Pourquoi ? Il y a une bonne sœur qui...
7: Il y a une famille catholique qui se retrouve, à cause de sa religion, accusée.
12: Ah bon, ça c'est... On en Norvège. En même temps que les gars. Fausto, un peu de backroom.
6: Un peu de backroom.
12: Gilles Esposito, dans la très bonne revue Mad Movies, note qu'il y a là une mélancolie romantique. Bernard Le Fourmilier, lui, voit plutôt que c'est un hommage à Castorama. Mais enfin, bon, chacun sa vision des choses.
6: Non, bon, plusieurs choses. Déjà, il y a vraiment quelque chose qui se passe en ce moment à Hollywood. Alors après, on ne va pas commencer à tirer des plans sur la comète, mais il y a un truc qui se passe effectivement dans le genre horrifique où on a comme ça des cinéastes émergents qui ont produit des vidéos sur YouTube. Il y a Ken Parsons avec Black Rooms, les frères Philippou avec La Main et Bring Her Back, Substitution en français. Très récemment aussi, il y a eu Obsession de Curry Barker. Donc on a quand même des jeunes types qui émergent, qui sortent littéralement de nulle part. Enfin, en tout cas, c'est pas des gens qui viennent du sérail de l'industrie, qui ont tous entre 20 et 30 ans.
8: Ken Parsons, 20 ans, quoi.
6: Oui, 20 ans, Ken Parsons. Et qui signe des premiers longs-métrages qui sont remarquables, très maîtrisés, et qui apportent quelque chose au genre qu'on n'avait peut-être pas forcément vu avant. Backrooms, moi, ce que je trouve assez formidable, c'est que le piège, c'était de refaire ou de reproduire les dispositifs found footage qu'il avait auparavant utilisés. Or, la manière dont le found footage, en fait, s'imbrique dans un film plus traditionnel, en fait, est très bien faite. Alors, on imagine, compte tenu des noms qu'il y a au générique, hein, des noms comme James Wan, Osgood Perkins, etc., je pense qu'il a été un petit peu aidé quand même pour pouvoir accoucher de ce film-là. Mais le long métrage témoigne d'une maîtrise qui est quand même assez sensationnelle. Et pour rebondir sur ce que disait mon ami et collègue Gilles Esposito, moi je trouve qu'il y a une dimension poétique même. C'est-à-dire que c'est très beau de se dire que avant un lieu, il y avait un autre lieu, avant cet autre lieu, il y avait un autre lieu. Il y a une sorte comme ça d'histoire, en fait, d'histoire mouvante des lieux et des espaces qui finit même par contaminer en fait notre propre esprit, et ça c'est, je trouve qu'il y a une véritable dimension poétique au-delà de la dimension évidemment fantastique et horrifique
8: avec cette tour intérieure.
12: Oui, parce qu'à un moment il arrive, il sort par une petite lucarne et ça rate pas, il est dans un puits sans fond qui est entièrement entouré de un peu comme ces immeubles dont les entrées donnent sur le dehors, comme ça, une espèce de mezzanine à l'infini.
8: Oui, c'est une vision absolument magnifique, hein.
6: Et puis c'est des films en plus, ça aussi c'est assez intéressant, c'est la manière dont ils impactent notre regard sur le quotidien. C'est-à-dire que quand on sort d'un film comme Backrooms et qu'on se met à traverser justement des espaces liminaires, liminaux, je sais plus là, moi j'ai toujours dit liminaire là, donc je sais pas. On les perçoit plus de la même façon, c'est un peu comme le film Exitate quoi, en fait, qui était un film qui lui jouait sur la topographie du métro tokyoïte. Bah, quand on se met à traverser comme ça des espèces de couloirs, eh ben, on réfléchit, après avoir vu le film, à cause justement de Ken Parsons, on se dit mais peut-être qu'il y a quelque chose derrière ces murs.
12: Oui, d'autant plus que c'est vraiment l'espace qui délire. Je veux dire, c'est pas du délire dans l'espace, c'est l'espace qui délire. Et les objets s'enlisent à l'intérieur des parois, du sol et tout ça.
8: Des agrégats de mobilier.
12: Voilà, exactement.
6: Il y a des tableaux surréalistes dans le film.
12: Ah, mais totalement. Alors, justement, c'est ça qui est intéressant, c'est que ça va chercher très loin, toute cette affaire-là, sans remonter au labyrinthe de Crète, bon, à Knossos et tout ça. Mais je veux dire, il y a un côté piranèse un peu là-dedans. Je veux dire, parce que ça rappelle le père Kircher, il y a un côté piranésien, c'est-à-dire grosso modo, on ne sait pas d'où on vient, où on va, il y a des escaliers à l'infini, des chaînes qui pendent, des portails qui ouvrent sur on ne sait quoi, il y a véritablement une espèce de volonté de d'ôter tout sens à l'espace, et là c'est assez fort, puisqu'à la fin les personnages deviennent un peu des objets. Et ça c'est quand même le grand talent, c'est qu'on part sur des personnages qui ont une dimension sociologique, réaliste.
7: Humain trop humain,
12: enfin je veux dire, c'est un homme, un citoyen américain qui a des problèmes et qui vend des meubles. Bon, ben voilà. Et puis peu à peu, les personnages perdent, se déshumanisent
13: et deviennent des meubles eux-mêmes.
12: Et deviennent des meubles, exactement, Stéphane.
13: Oui, oui, et ben, ça, c'est comme si le monde le plus terrifiant...
12: C'est liminaire au pluriel, on pourrait appeler l'Académie française.
6: Très bien,
7: oui. Que je vous dis.
6: Je le savais.
12: Merci, Ilan.
13: Oui, une sorte de monde post-entreprise, je ne sais pas comment dire, où tu ressembles à des bureaux déserts, à des...
7: d'apocalypse du capitalisme.
13: Oui.
6: Ça dit, les magasins de meubles, c'est quand même quelque chose d'assez terrifiant, parce que c'est une sorte de reproduction, comme ça, de plusieurs intérieurs, en fait. Donc c'est un agrégat de plusieurs foyers un petit peu idéal, quoi, si je puis dire, en fait. Et rien que ça, c'est déjà plusieurs univers dans un seul univers.
7: Espaces liminaires tiennent plus de l'espace de bureau que du magasin de meubles.
6: Oui, oui, complètement.
7: Avec les faux plafonds et les néons grésillants. Parce qu'il y a aussi ce son qui est très intéressant. Et c'est pour ça que par rapport... Moi, je suis vraiment d'accord avec toi, Fausto, il se passe quelque chose dans le milieu de l'horreur. On attendait depuis longtemps. Hein. Je trouvais que moi, il manquait un renouvellement et il semblerait que ça vienne de ce...
12: Un deuxième souffle.
7: Pas un deuxième, parce qu'il y en a eu plusieurs.
12: Un troisième souffle.
7: L'histoire, ou un quatrième, ou un cinquième. L'histoire du cinéma de fantastique et d'horreur est vraiment cyclique. Et là, ça fait un moment qu'on était vraiment dans le bas de la courbe. Mais par rapport à ses petits collègues, je trouve que celui-ci est plus fort, parce que c'est une imagerie complètement différente. Je veux dire, quand on voit les films des frères Philippou, on peut... c'est intéressant, mais...
6: On les rapproche à des genres, ou à des sous-genres.
7: Voilà, et même Obsession. C'est un film de possession, c'est un film qui ramène à ce courant où on peut voir, c'est sur le couple toxique, et la toxicité du couple, et donc, il y a eu tout un temps, ces 10 dernières années, avec des films d'horreur qui montraient à la fois, comme par exemple La Nuée, montrait les dérives de l'agriculture biologique... Relic était sur la maladie d'Alzheimer. Il y avait comme ça l'idée d'ancrer à la fois dans le social le genre. Or là, c'est autre chose. Et il crée sa propre mythologie. Alors, c'est une mythologie reprise effectivement d'Internet, mais c'est quelque chose de totalement neuf dans le cinéma, et le film ne se rattache pas à d'autres films.
13: Mais je pense que par exemple, Ken Person, c'est quelqu'un qui a été confiné. Forcément, qui a vécu...
7: C'est d'ailleurs pendant le confinement qu'il a réalisé son court-métrage.
13: Voilà,
7: il le dit.
13: Qui a vécu le confinement comme mes élèves qui ont le même âge l'ont vécu, ce qui fait vraiment aussi une rupture de génération.

0: Et évidemment, bah, l'imagination, elle travaille là-dessus, quoi.
1: Backroom de Ken Parsons, donc à voir en salle. Alors là, je ne me trompe
2: 17
1: plus. Le
2: 17 juin.
1: Mercredi prochain. Il faut y aller, c'est véritablement quelque chose de très.
2: Et surtout,
1: il
2: faut le voir en salle, parce qu'il y a un côté immersif.
1: Ah oui, oui, oui.
2: Il
1: ne
2: faut
1: oui.
2: pas attendre que ça sorte en DVD Blu-ray. C'est pour ça qu'on a voulu vous en parler dès ce samedi.
1: Allez
2: pour en profiter
1: salle.
2: En salle. C'est au cinéma que vivent les films.
1: Comme les héros de Sixtine Audemer. Allez en salle. Voilà. On continue. Alors là, après l'univers de Melville, après l'univers de Ken Parsons, après celui de Takashi Miike, avec vous Esther Taillard, on revient, je dirais, dans un monde un peu différent, celui de la comédie paillarde française et de la poésie de Joël Seria.
3: Oui François, au menu ce soir, que dites-vous d'un Jean-Pierre Mariel dans un kimono entrouvert, en satin violet, bien sûr. Je vous assure, c'est beau à voir. Ce soir, chronique salée avec l'excellent film « Comme la lune » de Joël Seria, paru en 1977, chef-d'œuvre de satire, d'esprit. L'intrigue est digne d'un bon Fedo. Amant dans le placard et histoire de fesses, Jean-Pierre Mariel, sobrement baptisé Roger, vend des réfrigérateurs. Il possède femme et enfant, bagnole et tondeuse. Sa vie est tout ce qu'il y a de plus confortable et banal, jusqu'au jour où il est appelé à réparer le frigo d'une certaine Nadia, jeune créature gâtée, en courbe, sexy comme c'est pas permis, qui le rend chèvre et le pousse à l'impardonnable, abandonné femme et enfant. Une nouvelle vie s'offre à Roger, horizontale, torride, humide. Nadia l'épuise, elle est endurante, insatiable. Du sexe, toujours du sexe, matin, midi et soir, pour le 4h et l'enquête de 10h, au milieu de la nuit, après une dure journée de labeur, entre deux frigos en panne, le vendredi à 8h et même le jour du Seigneur. Roger n'en peut plus. Il en vient à regretter le temps moelleux du foyer familial, la maman à la putain. Il entreprend même le projet, casse-gueule, de réunir épouse et maîtresse dans la même maison, pour ratisser large, avoir à portée de main le frisson de la liaison et la paix du mariage. Évidemment, l'idée avorte. Chers auditeurs pervers, vous l'aurez deviné, Comme la lune est un film obscène, un petit bijou railleur qui tire à balles réelles sur le désir masculin, si fragile, si facile. Jean-Pierre Mariel sous la caméra de Joël Seria est le prototype même du pauvre naze, 50 ans, l'âge idiot, le vacillement des certitudes, prêt à tout envoyer valser pour une paire de fesses, la courbe d'une hanche. J'aime Joël Seria car il manipule avec grâce ce matériau si corrosif qu'est la bêtise. Comment représenter les cons au cinéma ? En les laissant seuls dans une chambre avec une femme qu'ils désirent. Voilà que le spectacle commence. Laissons-les s'approcher, battre des cils, ramper par terre, promettre la lune et les étoiles. Laissons-les se déshabiller, se déhancher, se compromettre. J'aime Joël Seria, car il filme les hommes simplement, avec innocence, cruauté, car je crois qu'il est l'un des leurs, car lui aussi est fragile, facile, souvent tenté, toujours paumé. Et qu'est-ce que le désir, si ce n'est une perte de repère totale, une marche en pleine nature, hors piste, une petite connerie raffinée. Chers auditeurs, regardez Comme la lune de Joël Seria, pas seulement pour les fesses de Jean-Pierre Mariel dans ce kimono en satin, mais aussi pour les vôtres. C'est au cinéma qu'on apprend à aimer et à quitter sa femme.
2: Philippe ? Oui, un petit mot pour renchérir avec Esther, pour dire que c'est vrai, effectivement un film formidable. Les femmes sont géniales, que ce soit Sophie Daumier, la Nadia, très entrepreneuse, Jeannette Guénor, qui était déjà la femme de La vie à l'envers, de Jessua, qui là est la femme, et puis Dominique Lavanant, qui a un rôle que je vous laisse découvrir. Et le lien qu'on peut faire avec l'émission d'aujourd'hui, c'est que ça boucle avec Le deuxième souffle.
1: Non.
2: Mais si, non.
3: C'est pas
2: Comme
3: possible.
2: La lune a le même chef opérateur que Le deuxième souffle, Marcel Combes. Béni soit Marcel Combes.
1: Amen. Quelle émission, vraiment, tout est sous contrôle.
4: T'as eu raison de la prendre, Violette. Ah, oh, sa mitraille sec. T'en es pas un peu juste, là ?
5: Ça te moule bien.
4: Oh putain, j'en ai jamais eu une aussi belle. Oh la vache, ça éclabousse.
5: Avec ça, t'es vraiment une belle bête.
4: Ah, tu sais me saper, toi. Et tu sais quoi dire pour me faire bander. Viens. Déloque-toi. Déloque-toi.

0: Voilà l'extrait donc de Comme la lune de Joël Serra. Joël Serra d'ailleurs qui vient quand il veut à mauvais genre. Hein. On est tout à fait. On vous attend, maître. Pas de problème. Je signale les 19 et 20 juin à Paris, à l'Espace Saint-Michel, le festival Sortilège, cette année consacrée aux fantastiques mexicains. Fantastiques mexicains, et quand même, on en avait parlé il y a bien longtemps avec les vampires et tout. Et donc, allez-y, c'est à l'Espace Saint-Michel, festival Sortilège, donc 19 et 20 juin. Et puis, je signale, mais on en reparlera la semaine prochaine, Down Under Movies, 5 décennies de cinéma australien aux éditions Aardvark. Toute l'équipe de Mauvais Genre, Laurent Polleret, Élise Leu, Claire Poissignon, Joséphine Reynard, Claire Martin-Dugard, Esther Théillard, Philippe Rouillet, Fausto Fazulot, Stéphane Dumenido et François Angelier vous remercie d'avoir écouté Mauvais Genre. La semaine prochaine, petit passage à la Bibliothèque Nationale sur le site Tolbiac pour voir avec Céline Duchesnay la belle exposition Cartes Imaginaires. Alors là, j'aimerais bien aussi que les gens de l'exposition aillent voir Backroom, puisque comme dénaturation et folie de l'espace, entre les cartes imaginaires et l'univers de Kent Panson, il y a des choses à voir. Et d'ici là, ben, bonne semaine à toutes et à tous, et à samedi.
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1: Bonsoir. Au sommaire de cette nuit sur France Culture, dans un instant, première de deux émissions de L'autre scène ou Les vivants et les dieux de Philippe Nemo avec André Néer, consacré au prophète de la Bible en 1978. Le 15 juin 2006, disparaissait Raymond DeVos. Nous vous invitons à écouter vers 1h25, dit et écrit sur la musique avec Raymond DeVos au micro de Claude Maupomé. Premier des trois temps, le rôle de la musique dans sa vie, première diffusion en octobre 1973. 2h moins le quart, parti pris avec Françoise Sagan en 1977. À 2h30, Georges-Henri Rivière, invité du lundi pour un autoportrait radiophonique dans les après-midi de France Culture en 1976. Et enfin, aux alentours de 3h10, 100 ans de spiritualité dans les lettres françaises, Villiers de l'Isle-Adam par Stanislas Fumet. Première diffusion en 1952 sur la Radio Nationale. Une très bonne nuit à tous, à l'écoute de France Culture.

Philosophe, écrivain et rabbin, André Néher était né en 1914 en Alsace. Mort à Jérusalem en 1988, il aura contribué, après la guerre et la Shoah, au renouveau intellectuel du judaïsme en France, aux côtés de Emmanuel Lévinas et de Léon Ashkenazi. En 1978, il était l'invité de deux passionnantes émissions de l'autre scène où les vivants et les dieux, consacrées aux prophètes de la Bible. Dans la première que nous allons entendre, interrogé par Philippe Nemo, André Néher rappelait tout d'abord comment il fallait entendre le mot prophète, tel que ceux que l'on rencontre dans la Torah avec Moïse au premier rang d'entre eux. Une émission au cours de laquelle, précisant quels étaient les caractères de véracité de l'expérience prophétique, André Néher exposait pourquoi on pouvait considérer les grands prophètes de la Bible hébraïque comme les inventeurs de l'histoire. L'autre scène, où les vivants et les dieux, les prophètes de la Bible, avec André Néher, première de deux émissions, diffusée le 6 février 1978 sur France Culture.

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0: André Neher, qu'est-ce qu'un prophète? Est-ce qu'on peut en donner une définition abstraite?
1: Il faudra d'abord écarter la définition qu'en donnent les dictionnaires et qui est « homme qui prédit l'avenir ». Or, le prophète dont nous parlons, le prophète biblique, ce n'est pas celui qui prédit l'avenir. Le préfixe « pré » n'a aucun sens quand il s'agit du prophète biblique, du Nabi. Le prophète dit, le prophète biblique. Et ce qu'il dit, c'est une expérience de relation avec Dieu. Et il y a chez le prophète une nostalgie de connaissance, mais non pas de connaissance du lendemain, mais de connaissance de Dieu. Et cela me paraît absolument fondamental pour la différenciation entre le prophète dont nous parlons, le prophète biblique, et toutes les formes de prophétisme existant à travers le monde, dans l'Antiquité, dans la contemporanéité biblique, ou existant après la Bible, ou encore à l'heure actuelle. Mais ce qu'il faut préciser encore, c'est qu'il y a dans l'expérience prophétique biblique deux aspects simultanés, deux moments simultanés. Il y a d'abord le moment que j'appellerais vertical, c'est-à-dire la parole de Dieu empoignant un homme. La révélation de Dieu à Abraham, à Moïse, à Jérémie, à Samuel. En général, d'ailleurs, cette révélation est introduite par cet émouvant appel par le prénom. L'homme s'entend interpeller. Abraham, Abraham, Moïse, Moïse, Samuel, Samuel. Vous connaissez la scène de Samuel, ce petit Samuel qui est tout jeune encore et qui se trompe, qui n'a jamais entendu Dieu lui parler et qui croit que c'est le vieux prophète, prêtre Élie qui lui adresse la parole. C'est un premier moment, un moment extrêmement dramatique pour cet homme qui se trouve soudain changé, altéré, profondément transformé. Il est désormais au service de Dieu. Mais le deuxième moment, qui n'est plus vertical, qui ne tient plus à cette relation verticale entre un homme et Dieu, c'est le moment horizontal. Parce que le prophète biblique est simultanément chargé par Dieu d'une mission, d'une communication. Il doit entrer en communication avec ses frères, avec les autres hommes, avec la société, et au-delà de la société, avec le monde entier, l'univers. Le prophète est chargé, en quelque sorte, par Dieu, de transformer ce monde que Dieu a créé et que Dieu lui-même ne veut pas transformer. Il se remet de cette mission à ces hommes qui sont les prophètes et qui désormais, donc, ayant déjà vécu et continuant à vivre un drame subjectif, personnel, vivent un deuxième drame qui est social, qui est plus impersonnel et qui est leur lutte constante au sein de la société des hommes.
0: Et pourquoi Dieu a-t-il besoin d'intermédiaires?
1: Oui, la question tient aux racines même de la conception biblique telle qu'elle est interprétée par le judaïsme. Dieu a créé l'homme pour avoir besoin de lui. Si Dieu n'avait pas besoin de l'homme, il ne l'aurait pas créé. Au début, dans le premier chapitre de la Genèse, lorsqu'il est question de la création, toutes les choses sont créées par la parole de Dieu. Dieu dit que la lumière soit et la lumière fut. Puis Dieu créa le ciel, la terre, puis les astres, puis les végétaux, et puis les animaux. Quand on arrive au sixième jour à la création de l'homme, il y a un arrêt. Il y a deux mots en hébreu. Dieu se parle à lui-même ou parle à quelque chose qui est au-delà de lui-même, au-delà de Dieu, il dit « Naase Adam », « Faisons l'homme ». Il y a un prologue à la création de l'homme, alors qu'il n'y a pas de prologue à la création de tout ce qui a précédé l'homme. Et ce prologue à la création de l'homme consiste dans ces deux simples mots « Faisons l'homme ». Or, d'après l'interprétation juive la plus classique, Dieu s'adresse à qui dans ce pluriel? il s'adresse à l'homme. Il s'adresse à cet homme qui n'est pas encore créé et il lui dit, faisons l'homme ensemble. Toi, Adam, toi, Adam, que je vais créer, qui n'est encore en moi jusqu'ici que projet, plan, eh bien, tu ne deviendras toi-même et tu deviendras toi-même au sein du monde dans lequel je t'ai placé comme couronne, comme achèvement au sixième jour, que dans la coopération entre toi et moi. J'ai besoin de toi. L'homme, certes, a besoin de Dieu, c'est la prière, mais Dieu a besoin de l'homme, c'est la prophétie.
2: Moïse, Samuel, Nathan, Élie, Élisée, Isaïe, Jérémie, Ézéchiel, Daniel, Baruch, Osée, Joël, Amos, Abdias, Jonas, Michée, Nahum, Habacuc, Sophonie, Agée, Zacharie, Malachie.

0: Pourquoi Dieu a-t-il besoin du prophète spécialement ?
1: Ceci, c'est le mystère sur lequel chacun des prophètes s'interroge. Pourquoi moi et pas un autre ? La scène la plus...

0: est le symbole aussi de la souffrance d'Israël. Cette souffrance qu'Israël était en train de vivre à cette époque-là en Égypte, dans la servitude, et qui par ce buisson ardent est symbolisée et en quelque sorte là aussi projetée dans l'histoire comme une donnée inéluctable de l'histoire de ce peuple d'Israël.
1: Et c'est à ce moment-là que le prophète est appelé.
0: Est appelé, et c'est à ce moment-là qu'à 5 reprises, le prophète recule. Moïse refuse. Il pourrait être extrêmement heureux, fier, orgueilleux. Ah, moi, simple berger en Midian, conduisant les troupeaux dans le désert, pour mon beau-père Jéthro, je suis appelé par Dieu. Or, il recule.
2: Le Seigneur vit qu'il se détournait pour voir. Et Dieu l'appela du milieu du buisson et dit « Moïse, Moïse. » Et il répondit « Me voici. »
0: Je voudrais d'abord donner ici un midrash, encore une explication du Talmud, une illustration que le Talmud donne de cette scène. Nous avons là l'exemple typique d'une vocation prophétique. Et Dieu s'adresse à un homme, Moïse. Mais cet homme n'a jamais entendu Dieu auparavant. Comment Dieu maintenant va-t-il se faire comprendre à Moïse que c'est Dieu qui lui parle? Et le Talmud dit, Dieu a réfléchi. C'est dit, si je lui parle d'une voix trop forte, le grondement de la parole divine, alors Moïse aura peur et il s'enfuira. Si je lui parle d'une voix trop douce, le murmure ténu, col de Mamadaka, tel qu'il en est question parfois dans la Bible, dans d'autres révélations plus tard à
1: oui,
0: Moïse ou à Élie, c'est cela, le pianissimo de la parole divine. Il y a un autre risque, c'est que Moïse ne l'entende pas, qu'il passe à côté. Alors, quel est le stratagème que Dieu a inventé pour que Moïse s'arrête et écoute? Dieu a imité la voix du père de Moïse. Ce père, Amram, qui se trouvait en Égypte, que Moïse avait quitté quand il avait fui l'Égypte. Moïse se trouve ici, isolé, coupé de ses parents, de son père. Et soudain, du dedans du puissant ardent, il entend une voix qui l'appelle, Moïse, Moïse, et qui est la voix de son père.
1: C'est le Midrash qui dit ça.
0: C'est le Midrash qui dit cela, non pas le texte biblique. Mais c'est un beau Midrash, n'est-ce pas? Alors, Moïse s'approche et dit, « Amram, mon père, tu es là, tu me parles, tu es donc vivant encore ?» Et il entend une voix qui lui répond, « Non, Amram, ton père, est mort, mais le Dieu de ton père est vivant. » Et c'est ce Dieu vivant de ton père qui te parle. Cela insère immédiatement le prophète, d'ailleurs, dans une tradition. Le prophète n'est jamais entièrement, ou si vous voulez, il n'est jamais ontologiquement étonné d'être interpellé par Dieu, parce que, comme chaque Hébreu, chaque Israélite, chaque homme biblique, et je dirais chaque juif à l'heure actuelle encore, il se sent inséré dans une chaîne, dans une tradition qui lui vient de ses pères. La prière juive, c'est celle de mon Dieu, Dieu de mes pères, Dieu d'Abraham, d'Isaac et de Jacob.
1: Il fallait peut-être justement le rappeler spécialement à Moïse, car Moïse intervient après une longue interruption.
0: C'est cela.
1: Et il va être le plus grand des prophètes.
0: C'est cela. Non seulement il a une longue interruption, mais encore une interruption durant laquelle il a été, ayant été miraculeusement sauvé, élevé à la cour du Pharaon, en prince égyptien. Il a eu différentes expériences d'ordre social et politique en Égypte, et par conséquent, il a vécu en tant qu'homme parmi les hommes. Il fallait lui rappeler que l'homme ne peut pas être homme parmi les hommes seulement, mais qu'il est aussi simultanément homme avec Dieu.
1: Alors donc, il refuse.
0: Oui, il refuse à 5 reprises, il a 5 arguments, des arguments divers. Qui suis-je pour parler? Le pharaon ne m'écoutera pas, le peuple d'Israël ne m'écoutera pas, je suis bègue,

0: Je ne sais pas parler, je ne suis pas un orateur.
1: Qui suis-je pour aller vers Pharaon et pour faire sortir d'Égypte les enfants d'Israël?
0: Et à chaque fois, Dieu entre dans la discussion et réfute l'argument proposé par Moïse. La dernière fois, à court d'arguments, Moïse a ce mot qui est celui précisément auquel nous faisions allusion tout à l'heure. Et Moïse dit, mais envoie donc quelqu'un d'autre, qui tu veux.
2: Mais alors Moïse a demandé des garanties.
0: Et des signes, c'est-à-dire que Dieu lui en propose. Ces signes sont indispensables et les prophètes en font usage assez souvent, mais ils sont accessoires. Et surtout, il faut savoir que jamais le signe, le miracle dans la prophétie biblique n'est la justification de la prophétie. Il y a un problème qui traverse toute la Bible et qui est celui de la différence entre la vraie et la fausse prophétie. Et en général, l'exemple le plus typique est donné par Jérémie au chapitre 28 de son livre, est en face d'un autre prophète, Hanania, et les deux annoncent deux choses contradictoires. Jérémie annonce la chute prochaine du temple, et au contraire, Hanania annonce que le début d'exil de certains objets du temple sera rédimé et que ces objets reviendront dans l'espace de 2 ans. Et l'on voit que Jérémie lui-même ne sait pas qui des deux a raison.
3: Dans la même année, au commencement du règne de Sédécias, roi de Juda, le 5e mois de la 4e année, Hanania, fils d'Azur, prophète de Gabaon, me dit dans la maison de l'Éternel, en présence des sacrificateurs et de tout le peuple. Ainsi parle l'Éternel des armées, le Dieu d'Israël. Je brise le joug du roi de Babylone. Encore 2 années, et je fais revenir dans ce lieu tous les ustensiles de la maison de l'Éternel, que Nabuchodonosor, roi de Babylone, a enlevé de ce lieu et qu'il a emporté à Babylone. Et je ferai revenir dans ce lieu, dit l'Éternel, Jéconia, fils de Jojakim, roi de Juda, et tous les captifs de Juda qui sont allés à Babylone, car je briserai le joug du roi de Babylone.
4: Jérémie, le prophète, dit.
1: Amen. Que l'Éternel fasse ainsi. Que l'Éternel accomplisse les paroles que tu as prophétisées, et qu'il fasse revenir de Babylone en ce lieu les ustensiles de la maison de l'Éternel et tous les captifs. Seulement, écoute cette parole que je prononce à tes oreilles et aux oreilles de tout le peuple. Les prophètes qui ont paru avant moi et avant toi, dès les temps anciens, ont prophétisé contre des pays puissants et de grands royaumes, la guerre, le malheur et la peste. Mais si un prophète prophétise la paix, c'est par l'accomplissement de ce qu'il prophétise qu'il sera reconnu comme véritablement envoyé par l'Éternel.
0: Le prophète est perplexe. Il s'interroge lui-même sur l'authenticité du message qu'il a reçu. Alors, le signe, ce n'est pas un signe extérieur, ce n'est pas non plus une confirmation qui viendrait de la part de Dieu, mais il y a 3 confirmations de la véracité de la prophétie. La première est d'ordre purement subjectif, c'est que le prophète sent profondément qu'il y a une vérité en lui. Ceci aussi, Jérémie le dit au chapitre 26, lorsqu'il est traîné devant le tribunal à Jérusalem et qu'il a cette parole que l'on retrouve plus tard dans la bouche de Jésus. Jésus la reprend simplement d'après Jérémie. « Voici devant vous, vous pouvez me tuer, me lapider si vous voulez, mais sachez que vous aurez tué un innocent. »
4: Jérémie dit à tous les chefs et à tout le peuple,
1: « L'Éternel m'a envoyé pour prophétiser contre cette maison et contre cette ville toutes les choses que vous avez entendues. Maintenant, réformez vos voies et vos œuvres. Écoutez la voix de l'Éternel, votre Dieu, et l'Éternel se repentira du mal qu'il a prononcé contre vous. Pour moi, me voici entre vos mains. Traitez-moi comme il vous semblera bon et juste. Seulement, sachez que si vous me faites mourir, vous vous chargez du sang innocent, vous, cette ville et ses habitants. Car l'Éternel m'a véritablement envoyé vers vous pour prononcer à vos oreilles toutes ces paroles.
0: Car c'est en vérité que je vous parle. D'où vient à Jérémie ici, à ce moment, cette conviction de la vérité? C'est une conviction purement subjective. Nos philosophes appliquent cette conviction subjective également à Abraham. Lorsque Dieu dit à Abraham, « Prends ton fils Isaac et offre-le en sacrifice sur le mont Moria. » Ce dialogue se passe à Jérusalem. Nous sommes ici en face du mont Moria, je le vois.
2: J'allais vous demander où était le mont Moria.
0: Oui, en face de nous. Voilà. C'est ce mont que vous apercevez là-bas, enfin, au pied du mont des Oliviers, en creux. Il faut le deviner, n'est-ce pas, parce qu'il est en creux.
2: Oui.
0: C'est le mont Moria. Vous avez d'abord le mont Sion, et ensuite l'esplanade du temple. Actuellement, c'est l'esplanade qui est bordée à l'ouest par le mur de l'ouest, qu'on appelle le mur des Lamentations, mais que les Juifs appellent le mur de l'ouest, simplement, côté la Maharabie, et qui est surmonté par les deux mosquées, la mosquée d'Omar et la mosquée d'El-Aqsa. C'est cela, le mont Moria. Eh bien, quittons un petit peu la topographie, quoi qu'elle soit extrêmement séduisante et que les choses prennent bien plus de relief quand on est à l'endroit même où elles se sont
2: bien
0: passées.
2: Bien entendu, enfin, nous y reviendrons d'ailleurs à propos de Jérusalem.
0: Oui. Lorsque Dieu dit à Abraham, prends ton fils, Abraham n'aurait pas eu le droit un seul instant de concevoir que Dieu lui donne cet ordre inhumain, demander à un père de sacrifier son fils s'il n'avait pas été absolument. Alors c'est la première fois que j'emploie le mot absolu ici, mais qui a une place énorme dans l'expérience prophétique. Hein. Si Abraham n'avait pas senti qu'il était en face d'un absolu, qui n'était pas discutable, qui n'a aucun lien avec une contingence quelconque, qu'il n'était pas absolument en face d'un message qui lui venait de Dieu. Hein. Que ce qu'il avait entendu, c'était bien la voix de Dieu. Ceci, c'est la première légitimation de la véracité de la prophétie. Cette conviction subjective, intime, que c'est bien la voix de Dieu que l'on a entendue. Et que ce n'était pas un rêve, que ce n'était pas une hallucination, que ce n'était pas une fantasmagorie, une fantaisie, un fantasme. Hein?
2: Oui, c'est le fait même qu'il accepte de tuer son fils qui prouve qu'il croit avoir reçu un appel de Dieu.
0: C'est cela, sinon il se serait révolté. Sinon, il aurait dit non. Si tu es Dieu, tu ne peux pas me demander de sacrifier mon fils.
2: Hein? Oui, parce que Dieu a la force de la vie et de la mort.
0: Oui.

Les cieux, l'ange de l'Éternel appela une seconde fois Abraham et dit « Je le jure par moi-même, parole de l'Éternel, parce que tu as fait cela et que tu n'as pas refusé ton fils, ton unique, je te bénirai et je multiplierai ta postérité, comme les étoiles du ciel et comme le sable qui est sur le bord de la mer. Et ta postérité possédera la porte de ses ennemis. » Toutes les nations de la terre voudront être bénies en ta postérité, parce que tu as obéi à ma voix. »

0: Le deuxième critère de la véracité de l'expérience prophétique, alors ici il faut un petit peu élargir. Les prophètes bibliques, surtout à partir d'un certain moment où l'histoire biblique a commencé à prendre corps, à s'incarner dans l'histoire, les Isaïe, les Amos, les Osée, Jérémie, Ézéchiel, ces prophètes ont en quelque sorte inventé quelque chose qui n'existait pas avant eux et qui est l'histoire, le sens de l'histoire, la philosophie de l'histoire. Chez les Grecs, il y avait des prophètes, des devins. Bon, Cassandre, par exemple, elle a annoncé la destruction de Troie. Mais c'était un épisode isolé, ne concernant que les relations strictes entre les Grecs et les Troyens. Pour les prophètes bibliques, tout ce qu'ils disent concerne le véhicule même de l'action divine dans le monde. Ils ont eu le sens de l'universel. Chaque parole qu'ils accueillaient de la part de Dieu et qu'ils transmettaient ensuite contenait une charge explosive pour le présent, mais aussi pour tout l'avenir. Ils ont eu le sens de l'universel et en même temps, ils ont donné à cet universel un sens, une signification, une finalité. Du moment qu'il y avait eu un bereshit, une création, bien le monde s'était mis en branle dans une histoire et qui allait s'acheminer vers une finalité, la finalité messianique, vers une fin dans le sens de la finalité, d'une acharit, d'un dépassement, d'une transformation du monde, d'un stade inférieur vers un stade supérieur, plus élevé. Et par conséquent, la parole que les prophètes bibliques ont énoncée, même lorsqu'ils parlent d'Israël, lorsqu'ils parlent de Jérusalem, concerne le monde tout entier.
1: Ce que Jérémie a prophétisé sur toutes les nations.
2: Ainsi m'a parlé l'Éternel, le Dieu d'Israël. Prends de ma main cette coupe remplie du vin de ma colère et fais-la boire à toutes les nations vers lesquelles je t'enverrai. Ils boiront et ils chancelleront et seront comme fous à la vue du glaive que j'enverrai au milieu d'eux. Et je pris la coupe de la main de l'Éternel et je la fis boire à toutes les nations vers lesquelles l'Éternel m'envoyait, à Jérusalem et aux villes de Juda, à ses rois et à ses chefs, pour en faire une ruine, un objet de désolation, de moquerie et de malédiction, comme cela se voit aujourd'hui. À Pharaon, roi d'Égypte, à ses serviteurs, à ses chefs, et à tout son peuple, à toute l'Arabie, et à tous les rois du pays d'Utz, à tous les rois du pays des Philistins, à Ashkelon, à Gaza, à Ekron, et à ceux qui restent d'Ashdod, aux uns et aux autres, et à tous les royaumes du monde qui sont sur la face de la terre, et le roi de Shéchak boira après eux. Tu leur diras, ainsi parle l'Éternel des armées, le Dieu d'Israël. Buvez, enivrez-vous et vomissez, et tombez sans vous relever à la vue du glaive que j'enverrai au milieu de vous. Et s'ils refusent de prendre de ta main la coupe pour boire, dis-leur, ainsi parle l'Éternel des armées, vous boirez. Car voici, dans la ville sur laquelle mon nom est invoqué, je commence à faire du mal, et vous, vous resteriez un

0: On commence par Jérusalem, on finit par Jérusalem. Et dans ce cadre, c'est le monde entier, connu à l'époque, hein, qui est inséré dans le drame qui est en train de se dérouler. Et non seulement la terre, mais aussi le ciel, c'est un drame cosmique. Le soleil, la lune, les étoiles, le ciel tout entier, par conséquent, tout ce qui est, relève, si vous voulez, les royaumes de Dieu, n'est-ce pas ? Le royaume de Dieu, lui aussi, est inséré dans une histoire où ce royaume de Dieu est compagnon du royaume des hommes. Et c'est cela qui donne la conception que les prophètes bibliques ont donnée de l'histoire, son caractère à la fois dramatique, poignant, mais aussi son caractère constamment métaphysique.
1: Non, vous ne resterez pas impunis, car j'appellerai le glaive sur tous les habitants de la terre. Dis, l'Éternel des armées. Et toi, tu leur prophétiseras toutes ces choses. Et tu leur diras, l'Éternel rugira d'en haut. De sa demeure sainte, il fera retentir sa voix. Il rugira contre le lieu de sa résidence. Il poussera des cris comme ceux qui foulent au pressoir contre tous les habitants de la terre. Le bruit parvient jusqu'à l'extrémité de la terre. Car l'Éternel est en dispute avec les nations. Il entre en jugement contre toute chair. Il livre les méchants au glaive, dit l'Éternel. Ainsi parle l'Éternel des armées. Voici. La calamité va de nation à nation, et une grande tempête s'élève des extrémités de la terre. Ceux que tuera l'Éternel en ce jour seront étendus d'un bout à l'autre de la terre. Ils ne seront ni pleurés, ni recueillis, ni enterrés. Ils seront comme du fumier sur la terre. Gémissez, pasteurs, et criez. Roulez-vous dans la cendre, conducteurs de troupeaux, car les jours sont venus où vous allez être égorgés. Je vous briserai et vous tomberez comme un vase de prix. Plus de refuge pour les pasteurs. Plus de salut pour les conducteurs de troupeaux. On entend les cris des pasteurs, les gémissements des conducteurs de troupeaux, car l'Éternel ravage leur pâturage. Les habitations paisibles sont détruites par la colère ardente de l'Éternel. Il a abandonné sa demeure comme un lionceau sa tanière, car leur pays est réduit en désert par la fureur du destructeur et par son ardente colère.
0: L'histoire n'est pas une simple addition de faits et d'événements qui n'ont pas de lien entre eux ou qui n'ont de lien entre eux que de cause à effet, mais l'histoire est une vaste fresque, un drame dans lequel se joue toute la destinée de Dieu et des hommes. Où est le critère de la véracité de la prophétie ? C'est extrêmement intéressant. Et je reprends Cassandre que j'ai évoqué tout à l'heure. D'ailleurs, le philosophe juif allemand Ernst Bloch, marxiste, mais marxiste dissident.
2: Un drôle de marxiste.
0: Oui, oui, oui. Très, très, très prophétique et très contestataire. Et qui est mort il y a, enfin, l'année dernière, très âgé, a beaucoup insisté. S'il a été frappé, d'autres l'ont dit avant lui. J'y incite beaucoup aussi dans mes livres sur le prophétisme, sur la différence entre Cassandre et, mettons, Jérémie, le prophète biblique. Jérémie annonce la catastrophe, la destruction de Jérusalem, comme Cassandre annonce la destruction de Troie. Mais quand Cassandre annonce la destruction de Troie, elle l'annonce pour que sa prophétie soit confirmée, pour que Troie soit détruite. Et si Troie n'avait pas été détruite, Cassandre eût pleuré, parce qu'on l'aurait traité de fausse prophétesse. Jérémie annonce la catastrophe de Jérusalem, la destruction de Jérusalem, pour que Jérusalem ne soit pas détruite. Pour que devant les annonces qu'il fait de cette destruction imminente, le peuple d'Israël à Jérusalem opère un grand retour.
2: Mais il déconseille quand même au peuple d'Israël de prendre les armes contre Nabuchodonosor.
0: Il le déconseille, oui, ceci c'est un acte politique, mais cela peut justement sauver Jérusalem. Il ne fait pas de cet acte politique le critère du salut ou de la catastrophe. Le critère du salut ou de la catastrophe, c'est, au-delà de l'acte purement politique, un acte métapolitique. C'est ce que nous disions tout à l'heure. Il y a toujours, dans la conception historique des prophètes, un élément méta-historique, méta-physique, un élément moral, un élément religieux, et plus profondément, métaphysique. Alors, ce que Jérémie attend, c'est un retour du peuple vers des valeurs que le peuple a perdues et qui sont les valeurs de la Torah, les valeurs de la loi de Moïse, les valeurs du décalogue, des commandements, les valeurs de l'alliance, de la brite, de cette charte conclue entre Dieu et le peuple d'Israël pour que le peuple d'Israël soit témoin dans le monde, témoin de la vérité divine, témoin de la justice divine, témoin de la paix divine. Et c'est dans la mesure où le peuple opérerait ce retour, opérerait cette réforme, c'est dans cette mesure que Jérusalem serait sauvée. Et si Jérémie avait pu vivre ce retour du peuple, ce revirement, et par conséquent le salut de Jérusalem, il eût été heureux, il aurait jubilé de s'être trompé dans sa prophétie de malheur. Alors vous voyez, l'un des critères de la vérité de la prophétie, c'est que ce soit une prophétie de malheur, et non pas une prophétie de bonheur. Dans ce chapitre 28 du livre de Jérémie, où Jérémie se trouve en face de Hanania, Hanania annonce le bonheur.
2: Mais ce sont toujours les prophètes de malheur qui ont raison ?
0: Qui ont raison, oui. Parce que ce malheur, encore une fois, ce n'est pas le malheur de Cassandre, ce n'est pas le malheur qui doit nécessairement, et d'après les lois logiques de l'histoire, se réaliser, mais qui au contraire nécessairement doit ne pas se réaliser. Par le sursaut méta-historique, moral, d'un peuple qui a la vocation de ce sursaut.

0: Alors, il y a d'autres critères?
1: Alors, le troisième critère, ce village en parle longuement, j'y ai consacré presque tout un livre, l'exil de la parole, que j'ai sous-titré du silence biblique en silence d'Auschwitz. Le critère de la véracité de la prophétie, c'est le silence, c'est-à-dire que à de certains moments, la parole adressée par Dieu au prophète se transmute en silence. Et qu'au lieu d'entendre une parole, le prophète n'entende plus rien. Et d'entrer dans ce silence, dans cette nuit, dans cette mort de la parole, dans cet exil de la parole, c'est pour le prophète la confirmation que la parole était vraie et que la parole prochaine sera vraie aussi. Au chapitre 42, livre de Jérémie, Jérusalem est détruite, le gouverneur instauré par Nabucodonosor, Gedalia, vient d'être assassiné 3 mois plus tard, le peuple prend peur de représailles de la part des Chaldéens, il veut descendre en Égypte, échapper aux représailles. Mais avant que de descendre en Égypte, tous les généraux et les chefs du peuple rescapés s'adressent au prophète, à Jérémie. Ils lui demandent ce qu'ils doivent faire et lui promettent de faire exactement ce qu'il dira. Or, la situation est donc extrêmement grave. Elle est urgente aussi, parce que les Chaldéens peuvent venir d'un moment à l'autre et exercer ces représailles pour venger l'assassinat du gouverneur qu'ils avaient instauré. Il faudrait donc une réponse rapide, immédiate. Si Jérémie avait été un faux prophète, il eût immédiatement imaginé, inventé une réponse, positive ou négative. Il aurait dit ou bien « oui, partons en Égypte » ou bien « restons dans le pays ». Quelque chose qui serait issu d'un calcul politique et en même temps d'un calcul psychologique pour apaiser les craintes du peuple. Or, que dit le verset 7 de ce chapitre 42 de Jérémie?
2: Au bout de 10 jours, la parole du Seigneur fut adressée à Jérémie.
1: Une attente de 10 jours.
0: Alors, que s'est-il passé pendant ces 10 jours?
1: Le silence de Dieu. Jérémie était devant Dieu, a demandé à Dieu une réponse, un message, et n'a pas obtenu de Dieu de réponse avant 10 jours, avant ce long délai.
0: Ça me fait penser à Job aussi, qui maudit le jour de sa naissance après 7 jours de silence.
1: C'est cela. Le silence est toujours le prélude à la découverte de la vérité.
0: Il faut qu'il y ait un fond de silence qui soit fait d'abord, pour que la voix qui se détache vienne vraiment de Dieu.
1: Vous avez cité Job, je vous donnerai un autre exemple que j'annonçais tout à l'heure, c'est le prophète Élie, dans les chapitres 18 et 19 du premier livre des Rois. C'est le chapitre 18, la scène fameuse du Carmel, n'est-ce pas, où Élie réunit tout le peuple au Carmel et dit « Si c'est le Baal qui est Dieu, suivez le Baal. Si c'est l'Éternel qui est Dieu, suivez l'Éternel. Et c'est le Dieu qui répondra, qui sera le vrai Dieu. » Critère donc de la parole. Effectivement, Baal ne répond pas, c'est très très amusant à entendre, il est en voyage, il est peut-être occupé, il a des affaires politiques, il tient un conseil des ministres, il est en train de dormir, mais il ne répond pas, donc il est le faux Dieu. Alors que l'Éternel répond par le feu qui descend du ciel et qui brûle l'offrande qui se trouve sur l'autel.
0: Alors là, ce n'est pas le silence.
1: Alors ce n'est pas le silence, mais suit immédiatement le chapitre 19. Ce chapitre 19, où Élie n'est plus au milieu de cette masse humaine du Carmel, mais seul.
0: Sur l'Horeb,
1: dans le désert, dans la solitude. Solitude qui déjà est proche du silence, comme la nuit est proche du silence, comme la mort est proche du silence. Et d'ailleurs, Élie s'étant rendu compte que toute cette scène du Carmel n'a rien changé à la réalité politique, et que Ahab et Jézabel le poursuivent le lendemain de cette scène, comme il l'avait poursuivi la veille, demande ici la mort. Il a cette voix qu'on trouve souvent chez les prophètes aussi, « Assez maintenant, ô mon Dieu », au verset 4, « Prends ma vie, car je ne suis pas meilleur que mes pères. »
3: Élie s'en alla dans le désert, où, après une journée de marche, Il s'assit sous un genêt et demanda la mort en disant
4: « C'est assez. Maintenant, Éternel, prends mon âme, car je ne suis pas meilleur que mes pères. »
3: Il se coucha et s'endormit sous un genêt. Et voici, un ange le toucha et lui dit
2: « Lève-toi, mange. »
3: Il regarda et il y avait à son chevet un gâteau cuit sur des pierres chauffées et une cruche d'eau. Il mangea et but, puis se recoucha. L'ange de l'Éternel vint une seconde fois, le toucha et dit
2: « Lève-toi, mange, car le chemin est trop long pour toi. »
3: Il se leva, mangea et but, et avec la force que lui donna cette nourriture, il marcha 40 jours et 40 nuits jusqu'à la montagne de Dieu, à Horeb.
2: Et là, il entra dans la caverne et il y passa la nuit. Et voici, la parole de l'Éternel lui fut adressée en ces mots. « Que fais-tu ici, Élie ?» Il répondit.
4: « J'ai déployé mon zèle pour l'Éternel, le Dieu des armées. Car les enfants d'Israël ont abandonné ton alliance. Ils ont renversé tes autels et ils ont tué par l'épée tes prophètes. Je suis resté, moi seul, et ils cherchent à m'ôter la vie. »

0: 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La voix reprit. Ayomer, sors et tiens-toi sur la montagne pour attendre le Seigneur. Et le Seigneur se manifeste. Devant lui un vent intense et violent, entr'ouvrant les monts et brisant les rochers. Mais dans ce vent n'était point le Seigneur. Après le vent, un tremblement de terre. Mais dans le tremblement de terre, n'était pas le Seigneur. Après le tremblement, un feu. Mais dans le feu, n'était pas le Seigneur. Et puis, après le feu, un murmure doux de silence.
1: Mais moi, j'ai le bruit d'une brise légère.
0: Oui, eh bien, voyez-vous, c'est le sort des traductions bibliques que de trahir, comme toute traduction. Kol de Mama Daka. Les trois mots hébreux sont extrêmement expressifs et c'est au fond à eux, à ces trois mots, que j'ai consacré mon livre. Kol, la voix. De Mama, le silence. Dak, Daka. Daka, féminin de Dak, le silence plus silencieux que le silence. Ce qu'on, en musique, on appellerait pianissimo, n'est-ce pas? Mais encore plus pianissimo que pianissimo. Imaginez.
1: Pianissimo.
0: Hein? Oui, pianissimo. J'appelle ça parfois le méta-silence, hein? Comme on parle de métaphysique, de méta-historique. Il y a quelque chose au-delà du silence qui est plus silencieux que le silence. Ou alors on peut l'appeler le silence absolu. Ce que l'hébreu a voulu exprimer ici, c'est que ce n'était pas simplement la suspension provisoire d'une parole, comme un intervalle dans un moment musical, hein, mais que c'était véritablement le silence absolu en face de la parole absolue. Cette parole absolue de Dieu s'est exprimée sous la forme d'un silence absolu.
1: Et le mot en hébreu normal veut dire silence.
0: Silence de mama, c'est le mot.
1: C'est extraordinaire que ça soit traduit par brise légère.
0: Ah, absolument aucun rapport avec la brise. C'est même à tel point le silence que les dérivés de ce mot de mama, dom, dumia, duma, c'est un mot qui peut être traduit parfois simplement, enfin littéralement par duma en français, dans les langues étrangères, désigne ce que, improprement, nous traduisons de nouveau par « enfer », c'est-à-dire le lieu souterrain, pas « méta-terrain », ce qui est de nouveau au-dessous. Là, déjà, quand on creuse dans un puits, on entre dans les ténèbres. Mais quand on va plus profondément encore que ces ténèbres, vraiment les ténèbres de la mort, du shéol, cela s'appelle « douma ». Dans la Bible, c'est-à-dire le même mot que de mama, dumia, le silence de la mort. Voyez-vous, c'est le silence qu'on ne peut pas rattraper. Le dernier mot prononcé par l'homme est vraiment son dernier mot. Après, il n'y a plus de parole de cet homme.
1: Et donc après, il y a le silence.
0: Il n'y a plus que le silence.
1: Mais ce silence est peut-être Dieu.
0: Justement, ce silence, c'est... Et nous le ressentons tous, je pense, quand nous sommes auprès d'une personne chère ou d'un frère, d'un homme qui meurt. Nous sommes en face de lui. Il nous a dit son dernier mot. Et maintenant, il ne va plus rien nous dire. Mais au fur et à mesure où nous nous éloignons de lui dans le temps, nous sentons que nous nous rapprochons de celui qui a justement pris, accueilli ce silence et qui est Dieu.

0: Ça, c'était donc
1: la parole, la modalité de la parole prophétique.
0: Prophétique et la véracité, l'authenticité de la parole prophétique, mais qui ne se vérifie pas tout de suite, évidemment, dès le premier moment. Dans les scènes de vocation, lorsque il faut imaginer l'homme qui est un homme comme vous et moi. Amos est un berger.
1: Il s'y attend pas.
0: Il s'y attend pas. Et il dira, lorsque il sera en face du prêtre, au chapitre 7 du livre d'Amos, il y a un dialogue très, très bref, mais très prégnant, entre le prêtre Amasia et le prophète Amos. Et le prêtre accuse le prophète Amos d'avoir été payé par le roi de Juda pour venir prophétiser contre le roi d'Israël. Et Amos répond, je ne suis ni prophète, ni fils de prophète. Entendez, je ne suis pas un prophète professionnel. Je ne suis pas payé pour prophétiser. Je ne suis qu'un berger, un bouvier, un pinceur de sycomore, un paysan. Et Dieu m'a pris de derrière le troupeau et m'a dit, va, prophétise sur mon peuple Israël.
1: Mais il y a pourtant, André Néer, des prophètes professionnels dans la Bible. Oui. Il y a des écoles de prophètes.
0: Il y a des écoles de prophètes et il y a des prophètes professionnels. Alors, il y a un chapitre célèbre, le chapitre 25 de Jérémie, où Jérémie fait le procès de ces prophètes professionnels. Il leur oppose à leur prophétie, qui est une prophétie ou bien apprise à l'école. Ce qu'on appelle les écoles de prophètes, par un apprentissage.
1: Ce sont des prêtres, au fond.
0: Oui, ce sont des prêtres, voilà. Il y a quelque chose d'institutionnel dans cette forme de prophétie. Il y a eu des variantes de prophétie, il y a eu des déviations de la prophétie. Pas seulement la fausse prophétie, la grosse fausse prophétie, celle où le prophète émet un mensonge, n'est-ce pas? Mais les institutions dans lesquelles on a cru pouvoir produire des prophètes, comme on produit des objets fabriqués.
1: Oui, ou comme des savants.
0: Oui, c'est ça. On instruit des savants et on pense. Et qu'avec suffisamment de connaissances, on aboutit finalement à la prophétie. Or, en hébreu, un seul terme désigne la connaissance et l'amour. C'est « yodia ». Adam connut sa femme. C'est une traduction célèbre, n'est-ce pas, Ève?
1: Oui.
0: C'est-à-dire qu'il l'a possédée en amour. C'est le même terme, yada, connaître. La connaissance prophétique est une connaissance en amour, et non pas une connaissance en mots, une connaissance en données littéraires ou scientifiques. On n'apprend pas à bien chanter, on n'apprend pas à trouver les termes appropriés pour exprimer en vers ou en poésie, s'exprimer dans un style prophétique, soit prophétique. Cela est un acquis intuitif, un don divin, une grâce. Il y a quelque chose de charismatique dans la prophétie. Et Jérémie oppose donc à cette acquisition purement pédagogique, scolaire de la prophétie, et aussi évidemment au mensonge de la prophétie, il leur oppose la formule du feu intérieur qui brûle. Ou encore, il dit ceci, « Ma parole, la parole de Dieu, la parole que je sens en moi, est comme un feu brûlant et comme un marteau frappant l'enclume. » C'est-à-dire qu'il y a une pesanteur, une force qui m'oblige à parler, alors que les faux prophètes, les autres prophètes...
1: Les paroles de vent.
0: Voilà. Paroles de vent, et souvent, formule extrêmement amusante dans la bouche de Jérémie, quand ils n'ont rien à se mettre sous la dent, en forme de prophétie, ils la volent chez le voisin. Ils sont à la panne.

0: d'un gibier prophétique et ils le prennent chez autrui.
1: N'écoutez pas les paroles des prophètes qui vous prophétisent. Ils vous entraînent à des choses de néant. Ils disent les visions de leur cœur et non ce qui vient de la bouche de l'Éternel. Ils disent à ceux qui me méprisent, l'Éternel a dit, vous aurez la paix. Et ils disent à tous ceux qui suivent les penchants de leur cœur, il ne vous arrivera rien. Il ne vous arrivera aucun mal. Qui donc a assisté au conseil de l'Éternel pour voir, pour écouter sa parole? Qui a prêté l'oreille à sa parole? Qui l'a entendu? Je n'ai point envoyé ces prophètes et ils ont couru. Je ne leur ai point parlé et ils ont prophétisé. S'ils avaient assisté à mon conseil, ils auraient dû faire entendre mes paroles à mon peuple et les faire revenir de leur mauvaise voie, de la méchanceté de leurs actions. Ne suis-je un Dieu que de près? Et ne suis-je pas aussi un Dieu de loin? Quelqu'un se tiendra-t-il dans un lieu caché sans que je le voie? Ne remplis-je pas, moi, les cieux et la terre? J'ai entendu ce que disent les prophètes qui prophétisent en mon nom le mensonge, disant « J'ai eu un songe, j'ai eu un songe ». Jusque à quand ces prophètes veulent-ils prophétiser le mensonge, prophétiser la tromperie de leur cœur? Ils pensent faire oublier mon nom à mon peuple, par les mensonges que chacun d'eux raconte à son prochain, comme leurs pères ont oublié mon nom pour Baal. Que le prophète qui a eu un songe raconte ce songe, et que celui qui a entendu ma parole rapporte fidèlement ma parole. Pourquoi mêler la paille au froment? Ma parole n'est-elle pas comme un feu? Dit l'Éternel. Et comme un marteau qui brise le roc.
2: Alors, que font les prophètes? Là, on a vu plusieurs cas de réticence, de refus. Et, par exemple, Jonas, qu'est-ce qui lui arrive?
0: Alors là, c'est le cas du refus extrême. Hein? Là, nous sommes vraiment au paroxysme du refus. Dieu dit à Jonas, va prophétiser sur Ninive. Ninive se trouve à l'est de la Palestine. Jonas s'enfuit, il prend un bateau à Jaffa, Ce bateau part en direction de Tarchish. Tarchish, c'est le point le plus occidental, le plus à l'ouest par rapport à la Palestine dans le monde connu d'alors. C'est ou bien le détroit de Gibraltar ou même l'Angleterre, n'est-ce pas? En tout cas, Tarchish est tout à fait à l'ouest. Donc il tourne le dos à Dieu.
2: Il préfère aller au fin fond de la terre.
0: Et pour bien marquer ce geste de fuite devant Dieu, dans le bateau même, il ne reste pas sur le pont à regarder encore quand le bateau s'éloigne des rivages de Jaffa, qui sont admirables à voir, il va dans la cale. Et non seulement il descend au plus profond de la cale, comme pour s'éloigner plus encore du ciel qu'il a appelé, mais il s'endort. Il descend dans ce sommeil.
2: Oui, c'est la fuite ultime.
0: La fuite ultime, dans ce silence. Et lorsque éclate la tempête et que le capitaine lui dit « Que fais-tu là à dormir ?» et qu'on le jette finalement dans l'eau et qu'il est englouti par un poisson, et là il retrouve la parole, il prie et Dieu le ramène alors à Ninive, malgré lui.
2: Il revient à zéro.
0: Oui. Donc la fuite devant Dieu. La volonté du prophète d'échapper à la vocation divine est illustrée par l'exemple de Jonas. Mais cet exemple de Jonas montre en même temps que cette fuite est impossible. Et que Dieu finit toujours par être vainqueur.
2: Mais essayons de nous mettre, André Néer, dans la peau de Jonas. Pourquoi cette crainte?
0: Il y a plusieurs éléments qui jouent. D'abord, c'est la crainte de Cassandre. Hein? Et cela est illustré par la conclusion du livre de Jonas. Finalement, Jonas annonce que Ninive sera détruite. Or, Ninive, cette prophétie de malheur, provoque le repentir de la population de Ninive qui est sauvée par Dieu. Donc la prophétie de Jonas a échoué. Il avait annoncé la destruction de Ninive et Ninive n'est pas détruite. Alors c'est la peur d'être ridicule.
2: De se tromper.
0: Et de se tromper dans un enjeu d'importance.
3: La parole de l'Éternel fut adressée à Jonas, fils d'Amittai,

0: ces mots. « Lève-toi, va à Ninive, la grande ville, et crie contre elle, car sa méchanceté est montée jusqu'à moi. » Et Jonas se leva pour s'enfuir à Tarsis, loin de la face de l'Éternel.
1: Un deuxième élément qui joue encore chez Jonas, et qui joue chez tous les prophètes, dans ce premier acte de recul qu'ils éprouvent devant l'appel divin, au lieu de se donner tout de suite, ils reculent. Hein. C'est une double peur, double angoisse. L'angoisse devant Dieu, qui désormais sera leur maître, et l'angoisse devant les hommes qu'ils auront à affronter à travers des dangers multiples, qui peuvent aller à travers les colibés, encore une fois, le ridicule, on traitera les prophètes de fous. Hein. Il y a beaucoup de gens à Jérusalem qui vous diront qu'ils sont prophètes. Hein. On les traite de fous, d'illuminés, on sourit, on se moque d'eux. La peur aussi, mais des représailles, l'emprisonnement.
2: Oui, Jérémie qui était au fond du puits.
1: Et la mort, pas la condamnation à la mort, Élie, qui est poursuivi avec tous les autres prophètes par Achab et Jézabel, Jérémie qui est condamné à mort, qui est sauvé au dernier instant seulement.
2: Oui, David, je ne sais pas si on le considère comme un prophète, mais enfin lui aussi a été appelé, et puis ses malheurs ont commencé à ce moment-là, il a été pourchassé.
1: Alors je crois qu'il y a là, voyez-vous, une troisième angoisse encore, qui est plus lié à la condition purement humaine du prophète, condition qui est celle de chacun d'entre nous, et qui tient au fait que la prophétie atteste que la liberté humaine est un problème. Le prophète n'est plus libre. Or, nous avons tous l'amour de la liberté. Et le prophète était dans cette situation paradoxale de prêcher la liberté sociale, de prêcher dans la société, d'exiger l'exigence de justice, l'exigence de liberté, est une des exigences fondamentales de la prophétie, mais lui-même, dans sa personnalité psychologique et dans tout son comportement d'homme individuel,
2: il est prisonnier de son appel.
1: Il est captif. C'est la peur de la situation ontologique de l'homme, d'être placé dans la situation dans laquelle Platon définit l'homme, dans la caverne, n'est-ce pas ? Tournant le dos à la lumière, mais sachant que cette lumière existe et annonçant cette lumière. C'est dur pour un homme, et c'est au fond la situation, encore une fois, de chacun d'entre nous et que nous redoutons, de savoir que la lumière existe, mais qu'en même temps d'être privé de l'usage de cette lumière.

0: Maintenant, qu'est-ce que les prophètes annoncent, enfin une fois qu'ils ont accepté d'être revêtus de leur mission? Quel est le contenu de la prophétie?
1: Ce contenu est double. Il est tout d'abord, on ne peut pas établir de priorité, n'est-ce pas, dans le message. Il est, en un premier aspect, social. Et le prophète doit constamment rappeler qu'il y a une morale absolue, une éthique absolue qui a été révélée par Dieu dans la Torah, inscrite dans la Torah, qu'il y a, si vous voulez, un pointillé de la marche divine dans le monde, et les prophètes ont pour mission d'incruster ce pointillé dans le concret de l'histoire. La justice, la charité, l'amour. Tu aimeras ton... Comment traduit-on en général ?
0: Ton prochain.
1: Ton prochain, comme toi-même. Je traduis, moi, en me tenant à la littéralité des trois mots hébreux, au chapitre 19 du Lévitique, « Ve'ahavta le'reyacha kamocha ». C'est un des deux grands principes que Jésus rappelle aussi. Hein ? Avec l'amour de Dieu, l'amour qu'on traduit en général par l'amour du prochain. Or, il faut comprendre... En restant fidèle à l'hébreu, tu aimeras ton lointain comme toi-même. Enfin, tu aimeras ton prochain.
0: Ton autre.
1: Ton autre. L'altérité, celui qui est différent de toi. Que l'homme blanc aime l'homme blanc, il y a toujours une sympathie qui s'établit entre les deux, mais que l'homme blanc aime l'homme noir, et qu'il le respecte en tant qu'homme noir, qu'il ne demande pas à l'homme noir de devenir respectable le jour où il sera blanc lui aussi, n'est-ce pas ? C'est cela, le respect d'autrui exigé par les prophètes. Aimer le lointain, celui qui est différent de toi et dont la différence est légitime. C'est une des exigences juives à travers le temps et des exigences juives à l'heure actuelle, lorsque les juifs ont demandé d'être comme les autres, de pouvoir vivre librement, de sortir des ghettos, d'être des citoyens à part entière. Ils ne le veulent pas, je ne le veux pas, moi, juif, au prix de la renonciation à mon identité juive et à tout ce qui fait mon patrimoine juif. C'est en tant que juif que je demande à la société de m'accepter. Citoyen français, je demande à la société française de m'accepter en tant que juif. Citoyen israélien, je demande à la société humaine de m'accepter en tant qu'israélien. Et non pas de me modeler sur des schémas préfabriqués, mais qui ne sont pas moi.
0: Mais il faut que le lointain ou le prochain soit quand même un homme. Je pense à ce mot d'Isaïe, puisqu'on parle de ça à propos des prophètes. Tu ne te déroberas pas à ta chair.
1: Oui.
0: Il faut quand même que ce soit la même chair que nous.
1: Oui. La dignité de l'homme, n'est-ce pas, la valeur de l'homme, est une des affirmations aussi, je dirais, une des découvertes du prophétisme biblique. C'est l'opposé, encore une fois, entre la conception juive et la conception grecque. Dans l'Antiquité déjà, Socrate disait « connais-toi toi-même », n'est-ce pas, le regard tourné vers l'intériorité. « Aime ton lointain comme toi-même », c'est le regard tourné vers l'extérieur. Mais regard tourné vers l'homme. Bien sûr, il s'agit de l'homme, de ce coopérateur de Dieu, de ce compagnon de Dieu dans l'œuvre de Dieu dans le monde.
0: Mais est-ce que ce renouvellement des commandements par le prophète a un caractère révolutionnaire? Parce que vous avez employé le mot de social, enfin quand on pense social, on pense à lutte contre les oppresseurs.
1: On a très souvent considéré les prophètes comme étant les premiers révolutionnaires de l'histoire. Et effectivement, tout ce qui se rattache à la révolution sociale et toutes les doctrines de révolution sociale, et en particulier les socialismes, le communisme, les révolutions sociales, peuvent se réclamer des prophètes bibliques. Mais à l'époque biblique, ce n'était une révolution que dans la mesure où les prophètes demandaient le retour vers un état de choses sociales, utopique peut-être, mais que Moïse avait tracé dans la Torah. La Torah est une charte sociale. Elle évoque une société idéale avec sa libération des esclaves, avec son retour des terres tous les 50 ans au propriétaire initial, par conséquent le refus de toute aliénation, avec son Shabbat hebdomadaire, par conséquent la nécessité du repos matériel, physique, pas seulement repos moral, aussi le repos moral, mais le repos physique aussi, indispensable aux serviteurs, indispensable aux paysans, indispensable à l'artisan, aux travailleurs. Toutes choses que le monde grec ignorait absolument. Dans le monde grec, il y avait les gens

0: comme la terre aussi, qui travaille 6 années, doit trouver la 7e année son repos, son Shabbat.
1: Ce qui fait que rappeler la Torah, c'est chaque fois faire une révolution,
0: voilà.
1: Puisqu'elle est toujours trahie, au fond.
0: C'est cela, c'est cela. La révolte contre la trahison de la Torah qui constitue la révolte prophétique, la révolution prophétique.
1: Est-ce qu'il y a des exemples, alors, bibliques?
0: Tout le message d'un prophète comme Élie, dans une société corrompue par la civilisation phénicienne, qui, à l'époque, était à la pointe de la modernité. C'était la civilisation la plus raffinée, mais en même temps une civilisation d'abord de débauche, immorale, du point de vue éthique et du point de vue sexuel, mais aussi d'inégalité sociale. Alors c'est là que se dresse le prophète Élie, l'incident de la vigne de Naboth. Achab demande à Naboth, à ce vigneron, à ce propriétaire, de lui céder son salopin de terre. Bon, Naboth ne veut pas. C'est son patrimoine. C'est sa tradition, c'est son attachement à tout ce qui lui vient de ses parents, de ses grands-parents. C'est ce qui lui donne sa dignité d'homme, c'est ce qui lui donne sa figure humaine. Le roi Achab ne comprend pas que vouloir demander à Naboth de céder cette vigne, c'est demander à Naboth de se dépersonnaliser, de devenir un numéro. Alors, Achab fait monter sur les conseils de sa femme Jézabel ce faux procès, faux témoin, Naboth est tué. Et là-dessus surgit alors le prophète Élie qui fait peser sur la dynastie d'Achab tout le sang de Naboth. Tout ce qui se passera ensuite comme un massacre, n'est-ce pas, dans cette dynastie qui va disparaître pitoyablement, enfin lamentablement, dans une véritable tragédie, celle qui aboutit à Attali, etc., bien connue des lecteurs français par la pièce de Racine. Tout cela, Élie le raccroche à cette trahison de la Torah, à cette volonté d'enlever sa figure humaine à un homme.
2: Tu diras au roi d'Israël, ainsi parle l'Éternel, n'es-tu pas un assassin et un voleur? Au lieu même où les chiens ont léché le sang de Naboth, les chiens lécheront aussi ton propre sang. Achab dit à Élie, « M'as-tu trouvé, mon ennemi ?» Et il répondit, « Je t'ai trouvé parce que tu t'es vendu pour faire ce qui est mal aux yeux de l'Éternel. Voici, je vais faire venir le malheur sur toi. Je te balayerai, j'exterminerai quiconque appartient à Achab. Celui qui est esclave et celui qui est libre en Israël. Et je rendrai ta maison semblable à la maison de Jéroboam, fils de Nébat, et à la maison de Baesca, fils d'Akija, parce que tu m'as irrité et que tu as fait pécher Israël. » L'Éternel parle aussi sur Jézabel, et il dit, « Les chiens mangeront Jézabel près du rempart de Jisréel. Celui de la maison d'Akab qui mourra dans la ville sera mangé par les chiens, et celui qui mourra dans les champs sera mangé par les oiseaux du ciel. »
0: Bien, le prophète Nathan devant David, devant le roi David, après l'incident de Bethsabée.
1: C'est ça, il emploie une ruse.
0: C'est ça.
1: Il raconte une histoire.
0: L'histoire d'un propriétaire qui n'avait qu'une seule brebis, n'est-ce pas, alors que l'autre en avait plusieurs. Et c'est juste cette brebis-là que l'autre lui a enlevée. Que mérite-t-il? Ah, il mérite la mort. Mais qui est cet homme? C'est toi. Et alors, évidemment, les grandes harangues, des harangues véritablement révolutionnaires d'Isaïe, de Jérémie, qui, dans les rues de Jérusalem, alors sur la place du Temple, là où nous nous trouvons ici même, à l'endroit où nous parlons, n'est-ce pas, prononçaient des discours qu'à l'heure actuelle, on prononcerait dans les assemblées, dans les parlements, n'est-ce pas, devant les grandes assemblées nationales ou internationales, et qui sont des appels au rétablissement de la justice, à la réintroduction de la Torah, fût-ce au prix d'une révolution de tout ce qui était institutionnel à l'époque, qui était la prêtrise, le sacerdoce, qui était la royauté. S'il faut que la royauté saute, la royauté sautera. S'il faut que la prêtrise saute, la prêtrise... Jérémie était prêtre, mais n'a jamais accompli un acte sacerdotal au temple.

0: parce qu'ils considéraient les prêtres comme complices de cette institution faussée, viciée à la base de l'État juif à l'époque.
1: Les prêtres dépositaires et responsables du maintien de la Torah qui contribuent à l'étouffer.
0: Oui, oui.

0: Est-ce que Jésus est un prophète pour les Juifs?
1: Alors oui, là, sans réticence, n'est-ce pas? Aussi rapidement que je vous aurais répondu que Jésus n'est pas pour les Juifs le Messie ou le Fils de Dieu, je vous réponds sans réticence et très rapidement, Jésus est prophète.
0: Car lui aussi a fait des discours sur les places
1: C'est
0: publiques.
1: cela, c'est cela. Et lui aussi se sentait inspiré par une voix divine. Et il faut bien préciser alors qu'au-delà de Jésus, et jusqu'à l'heure actuelle, chaque juif doit se considérer comme étant prophète. Lorsque le juif lit le message des prophètes dans la Bible, il reprend sur soi cette parole prophétique et il la répète comme si elle lui avait été révélée à lui.
0: C'est ce que j'allais vous demander, André Néher. Est-ce qu'il peut y avoir d'autres prophètes aujourd'hui? Parce que par exemple, pour l'islam, Mohammed est le sceau de la prophétie, c'est-à-dire le
1: Oui,
0: dernier
1: oui,
0: prophète.
1: oui.
0: Alors, qu'en est-il pour les Juifs?
1: Pour les Juifs, il y a eu un arrêt de la prophétie, si vous voulez, canonique, hein, c'est-à-dire celle qui est inscrite dans le livre que nous appelons la Bible. Mais comme nous l'avons souvent souligné au cours de cet entretien, la prophétie ne s'exprime pas seulement par la parole, mais aussi à travers le silence. Le silence apparent qui a suivi la conclusion du canon biblique n'est justement qu'apparent,
0: Oui, je
1: mais
0: vois.
1: recouvre une parole qui est continue, inachevée. Il y a une symphonie prophétique inachevée dont chaque juif peut et doit se considérer comme étant l'un des instrumentalistes.
0: Et pourquoi seulement un juif?
1: Ah, la prophétie est ouverte à chaque homme, mais bienvenue soient les hommes qui acceptent de lire la Bible dans le même esprit.
0: Mais est-ce qu'il pourrait se lever un grand prophète, je veux dire un prophète public?
1: Il ne faudrait pas que ce prophète apparaisse dans tout cet apparat que nous avons dénoncé et qui caractérise la fausse prophétie, c'est-à-dire en donnant des signes, en donnant des miracles, ou par une illumination, ou par des rêves, ou par... Hein, là, nous sommes alors près, si vous voulez, de certains phénomènes d'illumination, de l'hindouisme, et... Non, ce n'est pas du rêve, ce n'est pas de l'illusion, ce n'est pas des signes, ce n'est pas des miracles, c'est une vérité qui s'impose par elle-même, dans sa nudité, dans son immédiateté. Si un tel homme se lève, dont la parole est vérité et ressentie comme telle par les autres hommes, alors cet homme est accepté comme prophète.
0: Ça pourrait être un homme politique.
1: Ah, ça pourrait être un homme politique. Je préférerais que ce soit comme c'était le cas à l'époque biblique, un berger, un artisan, un homme de la rue.

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1: 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Première diffusion sur France Culture le 6 février 1978 dans L'autre scène ou Les vivants et les dieux. 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
1: J'ai 50 ans et je commence à apprendre à jouer du piano. Et la mandoline, instrument tremblant mais charmant, et la clarinette, et la guitare, et la harpe, disait, écrit sur la musique, le 24 octobre 1973, Claude Maupomet recevait Raymond Devos sur France Culture. Voici le premier volet d'une série de trois, la musique dans sa vie personnelle.
2: Pourquoi vous voulez toujours avoir raison? Vous voulez toujours avoir raison, c'est ça! Toujours avoir raison. C'est difficile de savoir qui a raison ou qui a tort. Moi, longtemps, j'ai donné raison à tout le monde jusqu'au jour où je me suis aperçu que la plupart des gens à qui je donnais raison avaient tort. Donc j'avais raison. Par conséquent, j'avais tort. Tant donner raison à des gens qui avaient le tort de croire qu'ils avaient raison. C'est-à-dire que moi qui n'avais pas tort, j'avais aucune raison de ne pas donner tort à des gens qui prétendaient avoir raison alors qu'ils avaient tort. J'ai raison, non? Puisqu'ils avaient tort. Et sans raison encore. Oh ben parce que moi aussi, il arrive que j'ai tort, mais quand j'ai tort, j'ai mes raisons. Que je donne pas, sans se reconnaître mes torts. Il m'arrive aussi de donner raison à des gens qui ont raison aussi, hein. Mais là encore, c'est un tort. C'est comme si je donnais tort à des gens qui ont tort. Il n'y a pas de raison. Je crois qu'en général, on a toujours tort d'essayer d'avoir raison devant les gens qui ont toutes les bonnes raisons de croire qu'ils n'ont pas tort.
3: Raymond Devos, vous jouez souvent sur les mots, mais parfois aussi, et même assez fréquemment, vous jouez sur les notes. Et vous jouez même sur quelques instruments de musique, accessoirement.
4: Alors, les notes, ça ne peut se jouer que sur des instruments de musique.
3: Ça peut chanter.
4: Ça peut, vous avez raison. mais c'est un instrument, la voix.
3: Ah oui, c'est le plus beau. Alors, il est donc normal d'en déduire que, pour vous, la musique a son importance.
4: Elle a son importance déjà parce que je l'aime, tout simplement. Et je pense que c'est ça qui est capital. C'est parce que j'aime la musique que j'en fais. Et il se trouve que c'est peut-être pour ça que j'en ai mis dans mon tour. Je ne sais pas si c'est parce que j'aime la musique que j'en ai mis dans mon tour ou c'est parce que je fais un tour de music hall que j'ai eu besoin de faire de la musique. Mais comme tout ça me plaît, finalement, ça se marie très bien. De plus, il faut tout de même dire que, en contrepoint du comique, le comique est fait de rupture. Tout le monde le sait. C'est fait de cassure. Et la musique, jusqu'à preuve du contraire, c'est l'harmonie.
3: Oui.
4: C'est donc... Ça se marie parfaitement bien. Enfin, on ne peut pas toujours casser les choses. De temps en temps, il faut mettre en fond quelque chose qui, au contraire, qui soit des couleurs. Enfin. Et c'est pour ça que je me suis toujours servi, que je me servirai encore d'instruments de musique, comme prétexte même.
3: Alors, dans ces émissions, je voudrais vous demander quel rôle joue la musique dans votre vie personnelle et dans votre vie professionnelle, justement. Là, on va commencer par la vie personnelle. Je voudrais savoir quand et comment la musique est apparue dans votre vie. J'ai lu dans votre biographie que vos parents étaient musiciens, amateurs.
4: Oui, oui.
3: Hein?
4: Oui.
3: Alors, ça remonte donc à l'enfance.
4: Ah oui, oui, oui. J'ai été, on va dire, bercé par oui. ça. Vous savez, mon père était organiste. Alors, évidemment, il jouait du piano. Et chez moi, le dimanche, vraiment, c'était assez bourgeois, pardonnez-moi.
3: Mais le dimanche, excusé.
4: Le dimanche, ma mère qui jouait du violon et de la mandoline, et aussi un peu de piano, elle avait appris ça quand elle était jeune fille. Alors elle se mettait au violon, et elle jouait du violon, et mon père l'accompagnait au piano. Et les enfants, on était 7 enfants. Alors, ouais, on était autour, on écoutait ça. Alors, moi je trouvais ça étonnant. Je trouvais ça étonnant sur tous les plans. Étonnant parce que, à l'époque, entendre de la musique, ça voulait dire quelque chose, figurez-vous. Maintenant, on en entend à tout bout de champ.
3: Oui, là, en faire, en entendre faire.
4: C'est en entendre faire aussi. Oui. Il y a cette espèce de magie, de beauté ça. De voir quelqu'un des mains sur un clavier. C'est un spectacle ravissant,
3: oui, oui.
4: dans le sens large du mot.
3: Oui.
4: Quelqu'un qui, avec un archet, qui frotte comme ça sur des boyaux de chat et qui tire des sons, c'est aussi, pour celui qui veut bien le voir, un enchantement oui. en soi, oui. comme ça. Il y a là un phénomène assez extraordinaire. Je crois que, j'en avais peut-être pas conscience à ce moment-là, mais ça a dû toujours me marquer. J'ai toujours été sensibilisé par la vue, la beauté d'un instrument. Même sans, avant d'y toucher.
3: Voilà. Oui, oui, oui.
4: Alors, moi, j'ai vu ça, j'ai entendu ça. Et puis, il y a quand même la réception des sons. On va tout de même recevoir une mélodie et entendre, subir, si vous voulez, un mouvement harmonique.
3: C'est ça. Puis le travail, la mise au point aussi, c'est intéressant.
4: Oui, je ne sais pas si...
3: Si, je trouve c'est intéressant de voir, finalement, éclore quelque chose.
4: Oui, mais je veux dire,
3: la musique, les amateurs
4: à l'époque, quand j'étais tout gosse, je ne pensais pas du tout à la difficulté des choses. Oui. Je ne pensais même pas qu'on pouvait apprendre.
3: Bon, oui, évidemment.
4: Normalement, on devait savoir. Je pense que lorsque j'entendais mon père, c'était parce qu'il se mettait au piano et qu'il jouait, qu'il savait jouer, qu'il avait toujours su jouer. Et ma mère jouait du violon. Enfin, c'était pas, je ne savais pas qu'il fallait 10 ans à ce moment-là pour jouer, comme dit Musset. Enfin, mm-hmm. Il faut 10 ans pour faire un violoniste passable. Mm-hmm. À ce moment-là, je ne savais pas. Je croyais, comme dans les rêves, ouais. quand on se met devant un instrument ou quand on prend un instrument de musique, on sait en jouer. C'est le rôle des clowns. Les clowns jouent d'un instrument sans jamais avoir appris. Il est censé jouer d'un instrument sans... Parce que ça représente aussi un certain rêve des gens. Qui n'a pas rêvé de jouer du piano, de s'installer devant un piano et de jouer d'un piano. C'est pour ça que je l'apprends en ce moment, moi, madame.
3: Ah, vous apprenez
4: de J'apprends, j'ai 50 ans et je commence à apprendre à jouer du piano parce que ça fait partie d'un de mes rêves et je ne voudrais pas mourir sans avoir et sans être rentré réellement dans ce rêve. Il faut être fou. Moi, je suis fou. Vous savez bien. Sans ça, vous ne m'auriez pas convoqué. Bon. Mais ceci étant dit, il est vrai que quand j'étais gosse, j'ai dû être marqué, j'allais dire, à vie par ces impressions. C'est entendre des gens faire de la musique, j'allais dire la créer, c'était un enchantement qui faisait partie de tous les autres enchantements de la vie. Moi, quand j'étais enfant, je n'ai connu que des enchantements jusqu'à un certain âge. Ça fait partie de mes enchantements. Mais je reviens quand même à cette idée de, vous savez, entendre de la musique à longueur de journée, ce n'est pas bon. Ce n'est pas bon pour à tous les points de vue. Ce n'est pas bon parce que finalement, bon c'est indigeste. Ce n'est pas bon parce qu'on l'entend distraitement, on ne l'entend même plus finalement. Alors vous allez me dire, ça ne sert plus à rien. Mais c'est que lorsque tout d'un coup, on présente quelque... Il y a plus, on ne se dérange plus pour entendre de la musique, ou peu, ou bien avec certains spécialistes. Ça, c'est très dommage.
3: On n'a plus l'esprit disponible.
4: Et on est plus sensible à la musique. Point trop, on en faut. Hein. C'est là qu'il ne faut pas faire un faux pas, faut pas faire un faux pas. Faut pas faire un pas. Bon, faut pas insister.
3: Alors, quand vous étiez petit, cet exemple de vos parents vous a donné envie de jouer d'un instrument ?
4: Ah, tout de suite. Moi, j'ai tout de suite voulu.
3: Alors, qu'est-ce que vous jouiez ?
4: Vous savez, alors. Je ne vais tout même pas vous raconter ma vie. Mais il s'est passé un drame assez terrible. Moi, j'avais... Enfin, à l'âge de 9 ans, mon père a eu des revers de fortune très importants. Enfin, qui a vraiment changé et bouleversé notre vie. Alors, entre parenthèses, je vous signale que le dimanche matin, j'allais écouter mon père tenir les grandes orgues à l'église, ce qui aussi a une importance.
3: Ça, c'est très impressionnant.
4: Très impressionnant. Voilà. C'est... Voilà. Même au point de vue mystique,

0: Bon, ceci étant dit, à l'âge de 9 ans, il y a eu une cassure. Et puis, alors on est venu à Paris. Moi, j'étais habité le Nord, on est venu à Paris. Alors tout ça a été... J'ai commencé à travailler, à gagner ma vie très, très jeune. J'avais 13 ans et demi. Alors tous ces rêves-là, tout d'un coup, ont été brisés. C'est pour ça que j'ai eu dans ma vie quand même quelque chose assez... Lorsque j'y songe, quand même, bon. Mais dès que j'ai pu, j'ai acheté un instrument de musique. Et l'instrument que j'ai, le premier instrument que j'ai acheté, c'était une mandoline. Parce que c'était pas cher. Et parce que la mandoline, il y a une méthode, mais c'est tout. C'est même pas classé comme un... C'est vraiment l'instrument du pauvre. C'est aigrelet et touchant. Et j'ai commencé à prendre des cours le dimanche matin. Je me souviens, c'était, je travaillais au Hall à ce moment-là. Et le dimanche matin, je prenais des cours de mandoline. Et au-dessus, il y avait une école d'allemand. J'avais tellement la nostalgie des études. C'est pour ça que les gens qui ne veulent pas aller à l'école, moi, Il y avait un cours. Alors, comme c'était l'heure suivante, je montais, je prenais des cours d'allemand. Pendant que j'y étais. Bon, enfin, revenons à nos moutons. J'ai commencé à travailler la mandoline et à jouer. Je faisais partie d'un groupe de mandolinistes. Vous savez que c'est très touchant, enfin, parce que c'est toujours des dames. Les professeurs de mandoline, c'est toujours une dame. Moi, je n'ai pas connu de professeur de mandoline homme. Et pourtant, entre groupes de mandolinistes, on faisait des échanges. On allait jouer à tel endroit.
1: Avec des dames ?
0: Que des dames.
1: Et vous ?
0: Et que des jeunes filles. Il n'y avait pas beaucoup de gars. C'est pas un instrument d'homme. Et moi, bon. Mais je dois dire que c'était assez bien parce que j'étais peut-être. Enfin, il y avait peut-être quand même un ou deux garçons avec moi. Enfin, peut-être. Mais il y avait que des filles. Et alors, ça y est, à cet âge-là, tout de même.
1: Ça compte.
0: Ça compte.
1: Et le répertoire.
0: Et ça ajoute à l'enchantement.
1: Et le répertoire de la mandoline. De la mandoline toujours... que vous jouiez, vous. Enfin, je ne vous parle pas de Vivaldi ou de...
0: Oui, non, vous savez, c'est toujours des choses, des airs italiens. C'est c'est Funiculi Funicula, c'est des choses comme ça. Mais il y a de très très jolies choses pour la mandoline. Et de plus, la mandoline en groupe. C'est très séduisant à écouter. Moi, j'aime beaucoup ça. Je ne vous parle pas des Russes qui, tout de même, donnent des... C'est pas tout à fait la mandoline.
1: C'est pas
0: pareil. Mais c'est, moi, j'aime beaucoup. Ça, c'est... Et, la mandoline est un instrument pauvre, mais qui a une espèce de charme, comme ça, une espèce de tremblement. C'est tout de même... Ça pourrait être une espèce de sensiblerie. Mais tout de même, il y a des glissando, c'est une espèce de chant comme ça. C'est... J'aime assez cet esprit-là.

0: Et après la mandoline alors?
1: Alors après la mandoline, il faut dire qu'on était souvent accompagné par des guitares. Et moi aussi j'étais un petit peu... Vous savez, j'ai toujours été comme ça, parce que j'ai tellement changé d'instrument. Le premier enchantement passé, quand tout d'un coup je suis enchanté par autre chose, j'ai tendance à trahir. J'avais fait le tour de la mandoline. Enfin, je croyais avoir fait le tour de la mandoline, parce qu'on n'a jamais fait le tour de ce genre. Parce que la mandoline, pour en dire un dernier mot, c'est un instrument extrêmement ingrat. C'est aussi difficile, enfin presque aussi difficile que le violon, et tout de même, ça n'a pas la même suavité. Bon.
0: Ni le même répertoire.
1: Et il y avait des guitares qui nous accompagnent. Et l'accompagnement des guitares, je trouvais ça étonnant. Le mouvement des basses. Alors, bon, très vite, je me suis dit, il faut que j'apprenne à jouer de la guitare. Seulement, il faut assez faire les sachets. Et j'avais pas les moyens de m'acheter une guitare. Et l'instrument que j'ai appris, paradoxalement, était l'instrument qu'on m'a offert. C'est une clarinette, parce que j'avais un oncle. J'ose pas vous en parler, parce que moi, j'avais une famille de musiciens. Et j'avais un oncle qui était, tenez-vous bien, il était missionnaire. Il avait été en Chine et tout ça, il avait été lapidé par les Chinois. Et cet oncle, alors, oui. Je ne sais pas pour la conversation des vies. Et il était passionné de musique et il jouait de la musique à longueur de journée. Il était à Saint-Sulpice, il était curé à Saint-Sulpice, prêtre enfin. Et il était dans les combles et il jouait du violoncelle, de la guitare, il avait un tas d'instruments, il était aussi fou que moi. Mais lui, il était prêtre.
0: Oui.
1: Ça ne pardonne pas tout de même. Et alors, le dimanche matin, entre autres, il jouait du violoncelle dans les combles. Et jouait « Bonsoir, madame ».

0: Bonsoir, bonsoir. Pendant l'office, ça s'entendait. Dans l'église, à Saint-Sulpice de Paris, je vois, Saint-Sulpice. On entend, alors le prêtre qui disait à l'enfant de cœur, allait dire à l'abbé Martin, c'était le nom de mon oncle, allait dire à l'abbé Martin qu'il arrête de jouer du violoncelle. Et le petit enfant de cœur courait les grandes marches, c'est un grand escalier tournant, et il frappait la porte de mon oncle, il disait, monsieur Martin, on vous entend dans l'église. Il dit, oh pardon, je n'ai pas pensé que... Et puis l'office finalement continue. Et puis tout d'un coup, il prenait sa flûte, il jouait de la flûte. Et le petit enfant de cœur remontait en disant, monsieur l'abbé, on vous entend jouer de la flûte. Enfin, vous voyez, et c'est cet oncle qui m'a offert une clarinette en jouant, en disant, tiens, je sais que tu aimes la musique. Alors j'ai pris la clarinette et j'ai commencé à souffler dedans, quoi. Mais comme ça. Non, pas à l'époque, parce que tout de même, il fallait bien que je gagne ma vie, j'avais pas beaucoup de temps. Et puis je suis très vite, j'ai commencé à jouer la comédie tout de même, parallèlement, je jouais en amateur, mais je jouais la comédie. Et finalement, j'ai commencé sérieusement à apprendre la musique après la guerre. C'est-à-dire, quand je suis rentré d'Allemagne, j'avais 22 ans et demi, 23 ans, et j'ai acheté une guitare, et j'ai commencé à apprendre la guitare, tout en exerçant le métier de comédien, je veux dire, ça faisait partie de mes amours. Et là, j'ai commencé sérieusement à prendre des cours et à travailler avec des guitaristes.
1: Et à jouer des études.
0: Oui, bien sûr. Dans l'étude de ça. Enfin. Ouais. Et puis ensuite, tous les autres instruments que j'ai appris, ça a été pour des besoins de la cause et par plaisir. Enfin, l'harpe, vous savez que l'harpe, j'avais commencé à apprendre l'harpe, j'avais 40 ans. Parce que j'ai tout commencé très tard. Et à 40 ans, je suis allé voir un professeur de harpe, un Blancart. Et je lui ai dit, madame, je voudrais apprendre à jouer de la harpe. Elle m'a dit, mais oui, monsieur, j'ai dit, vous savez, quand même, j'ai 40 ans. Oui, ça fait rien, j'ai des élèves beaucoup plus âgés. Ah, j'ai dit, bon, ça vous me rassurez. Oui, ce sont toutes des dames qui apprennent la harpe. Ah, oh, j'ai dit, vous voyez, ça me fait plus...
1: C'est assez curieux, ce penchant pour les instruments de dames.
0: Oui, je ne me suis pas tellement posé la question, mais vous allez me donner des complexes. Ceci dit, la clarinette, tout de même, c'est plutôt un instrument.
1: Ah oui, ça, oui, oui.
0: Tout de même,
1: il y a peu de clarinettes.
0: Oui, il y en a quand même. Et cette dame m'a dit, bon, oui, j'ai des élèves beaucoup plus âgés, surtout des dames. J'ai dit, mais est-ce qu'elles sont arrivées à faire... Elle m'a dit jamais. Ça, jamais. Mais enfin, elles apprennent. Quoi. On s'imagine pas la difficulté d'apprendre un instrument... Passer l'âge de 12, 13 ans ou 14 ans, c'est un petit peu tard tout de même. Mais rien n'est impossible, la preuve.
1: Alors maintenant, vous en êtes au piano.
0: J'en suis au piano.
1: Alors comment ça marche ?
0: J'ose pas trop en parler, vous savez, parce que effectivement, on va finir par dire que je suis un peu dérangé. On va dire,
1: dire c'est l'homme orchestre.
0: Oui, je ne sais pas si c'est un compliment. Parce que tout de même, là, on sait très bien que... on n'a pas assez de toute une vie pour bien jouer d'un instrument, on le sait. Alors, moi, je bricole, quoi. Je bricole, d'ailleurs, on le sait aussi. Mais je suis un homme du music hall, je suis un homme de cirque, peut-être, enfin, par extension. Et il n'y a aucune raison que je ne me serve pas de ces éléments-là. Enfin, un instrument de musique, ça fait partie des rêves.
2: Si on m'avait aidé, moi, j'aurais continué mes études. J'aurais une tête comme ça. Oh, j'aurais pas fait étalage de ma science, je serais resté simple. J'aurais mis une casquette, j'aurais travaillé en usine. Alors la femme du directeur serait venue me voir, tout ça. Vous n'êtes pas comme les autres, vous. Mais si, madame, mais si. Ah, elle m'aurait dit non, vous avez une certaine distinction. J'ai mes deux bacs. Ah, elle m'aurait dit c'est non, ça. Elle m'aurait dit, il faut que je vous dise une chose. Ma fille est amoureuse de vous. Elle en est tombée malade. Puis-je la voir, madame? Elle est dans sa chambre? Vous permettez. Margaret! C'est moi, Peter!

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1: Voyage dans les archives, à la recherche du temps perdu, avec celle qui aimait tant Proust. Elle a trouvé son nom de plume dans « À l'ombre des jeunes filles en fleurs », Sagan, Françoise. Le lit des faits, vivant et nu. Poème d'Éluard qui a donné son titre à un autre de ses livres, autre que Bonjour Tristesse, Le lit des faits, paru en 1977. Le 4 avril de cette année, l'écrivain est enregistré au micro de France Culture. Elle parle de ce nouveau roman, de l'écriture, de l'amour, de la fragilité de l'être, de bleu à l'âme, de fêlure, comme la nouvelle qu'elle préférait de Scott Fitzgerald, et de ses seules armes à elle, la douceur, la gentillesse, la générosité, de l'intelligence, un peu de soleil dans l'eau froide.
2: Bonjour, nous avons aujourd'hui abandonné le studio pour nous rendre chez Françoise Sagan, quelque part dans Paris, entre Alésia et d'Enfer Rougerot. C'est à peu près ça, Françoise.
3: Oui, c'est ça, le fond du 14e.
2: Et vous avez accepté d'aborder un thème apparemment épineux, tout simplement l'écrivain et le jeu.

0: François Sagan, votre dernier roman qui s'intitule « Le lit des fées », c'est une histoire d'amour. Pour simplifier, on dira que c'est une histoire d'amour entre Édouard, auteur de pièces d'avant-garde, type oui. Intellectuel de gauche ou...
1: Ou de pièces, disons, moins... Oui, des pièces plus, un petit peu plus dans le style de Pinter que de Fedot. Hein.
0: Et elle, c'est Béatrice, c'est une comédienne et qui, elle, plutôt spécialisée du côté boulevard. Hein. Donc,
1: Vous savez, ça ne veut pas dire grand-chose actuellement, le boulevard. C'est-à-dire, elle fait du théâtre. Je dirais, on peut considérer qu'elle joue aussi bien à Nouilles que des reprises de Fedot, que des pièces de, je ne sais pas moi, de Barrier et Grédy, ou aussi bien des pièces de d'auteurs anglais. Elle a très bien pu aussi jouer Pinter. C'est une actrice qui est une actrice plutôt à succès, voilà.
0: Alors ce livre fait 350 pages et de la part de François Sagan, c'est une chose assez inhabituelle. Les phrases sont beaucoup plus longues que d'habitude. Mmh. Alors évidemment, tout le monde se pose beaucoup de questions. Est-ce que ça veut dire quelque chose de particulier, ça?
1: Non, ça veut pas dire grand-chose. Ça veut juste dire que j'étais entraînée dans un roman, enfin dans ce livre, par un héros et une héroïne qui étaient plus compliqués que je ne le pensais au départ. Alors ils ont pris des orientations, ils ont changé, ils sont un peu modifiés en cours de route, et j'étais obligée de les suivre au lieu de les ramener vite à la fin et à la raison, comme d'habitude.
0: Quelque chose qui n'a pas changé, c'est l'art du titre. Le lit des fées, c'est une nouvelle fois un très beau titre.
1: Oui, ce qui m'a beaucoup intrigué, c'est que ce n'ait pas déjà été pris. En fait, j'ai trouvé, c'est dans le livre, il parle du lit des fées. Et je l'ai pris, et après j'ai trouvé un poème de Luard où il y a que j'ai rajouté après, où il y a le terme dedans. Ça correspond très bien au sujet.
0: C'est une image, ce titre. Alors est-ce que ça préfigure un peu votre activité de cinéaste, ce côté visuel dans le titre?
1: Peut-être. J'ai toujours une imagination assez visuelle, je crois. Je m'est souvent arrivé de démarrer un livre sur une image, assez souvent. Je ne sais pas pourquoi je pense à ça, d'ailleurs. Dans un sourire, ça commençait dans un café, un jukebox et un disque qui se lève, qui vient se poser contre l'aiguille.
0: On dit que vous écrivez la nuit, c'est vrai?
1: Oui, j'écris la nuit, en tout cas à Paris, parce que dans la journée, il y a les téléphones, les gens qui passent. Cette maison est un peu comme une gare, il y a beaucoup de circulation. Et puis, il y a mon fils, qui me parle comme un moulin. Alors, la nuit, à partir de 11h du soir, minuit, ce quartier tranquille, il y a du silence. Je crois que je suis la seule maison éclairée de la rue. Et jusqu'à 4h du matin, ce sont la reine de la ville.
0: Une reine qui dicte au magnétophone son texte.
1: Non, pas magnétophone, ça je suis incapable. J'ai essayé de taper, mais quand je m'écoutais après parler, j'avais des fous rires nerveux. Rien. On entend sa propre voix dire Édouard en passant à Béatrice, on se tord de rire, c'est pas possible. J'ai quelqu'un qui était, enfin une secrétaire qui est habituée et qui vient, qui a pris mes horaires, et je lui dicte à elle la nuit. Enfin, je me promène, je dicte. Et elle prend en sténo.
0: Et ça vous donne plus de liberté de dicter que d'écrire?
1: C'est-à-dire, quand on est dans... Je tape assez mal. C'est-à-dire, comme ça, j'ai commencé à dicter parce que je me suis cassé le bras bêtement à la campagne et j'étais en plein de... les bleus à l'âme. J'ai envie de continuer. Et donc, il me restait trois doigts pour taper. Ça devenait une... On devenait pratiquement cinglé de taper des phrases longues avec trois doigts. Ça devient... Alors, c'est Jules Dassin qui m'a conseillé de dicter. Au début, j'ai eu plus grand mal, ça me paraissait le comble de l'exhibitionnisme, c'était odieux, quoi. Et puis, au bout de trois jours que cette malheureuse créature était venue et qu'elle attendait que j'aille bien ouvrir la bouche pour lui parler d'autre chose que du temps, j'avais des remords de la déranger pour rien. Et j'ai dû boire trois whisky, avaler deux maxitons, comme on fait à la Sorbonne, et je suis arrivée à dicter, et maintenant, j'ai pris l'habitude. Ça donne de l'élan, ça permet de... En fait, je prends des notes le soir, j'écris ce que j'ai à écrire. Le lendemain, je lui dicte ce que j'ai écrit et je continue sur ma lancée. Et souvent, ça permet d'aller plus loin parce qu'on a envie de convaincre, même si la personne est un comportement assez anglais, ce qui est le cas. On a envie de la convaincre de ce qu'on dit. On approfondit instinctivement. On prend moins le goût de l'ellipse qui est un refuge de la paresse souvent. Et puis, il y a une espèce de musicalité de la phrase qu'on entend en la disant.
0: Un peu de musique et beaucoup de passion.
1: C'est ça, exactement. Un peu de musique et un peu plus de conviction.
0: Et à une époque où beaucoup de gens donnent dans le message, vous, vous restez dans l'observation, dans l'analyse des sentiments.
1: Oui.
0: C'est votre côté Proust un peu, tout ça?
1: J'aimerais bien que ce soit mon côté Proust. C'est le plus grand compliment qu'on pourrait me faire. Mais je crois pas que j'ai de message spécial. Je ne connais pas grand-chose de la vie que les gens ne connaissent pas spécialement d'eux-mêmes.
0: Mais est-ce que le rôle de l'écrivain est justement de savoir plus que d'autres sur la vie?
1: Non. L'écrivain n'a pas de rôle précis. En fait, il a le rôle d'essayer de faire une œuvre d'art, enfin d'essayer, autant qu'il en est capable, de faire une œuvre d'art et d'essayer d'expliquer la vie, d'expliquer comment il voit la vie, aussi clairement que possible, enfin aussi proche de ce qu'il peut en deviner, en pressentir. Je crois que ça s'arrête là, son devoir strict d'écrivain, c'est d'essayer de ne pas se mentir ni mentir.
0: C'est difficile de ne pas mentir lorsqu'on est face à des journalistes qui viennent souvent sans respecter ni ce que vous êtes ni ce que vous faites.
1: Non, c'est pas très difficile parce qu'il y a deux solutions. Ou les journalistes viennent avec une idée de vous très précise. Ce sont les mêmes questions. Alors, question 24, réponse 24, les Ferrari, le whisky. Alors, la réponse est absolument enregistrée dans ma tête. Et puis il y a aussi notre race de journalistes qui est ceux qui ont lu votre livre pour commencer, qui s'intéressent à ce que vous avez écrit de temps en temps et qui ont envie d'avoir des rapports naturels, enfin humains avec vous, à qui on parle intelligemment. Il y a forcément un côté un petit peu faux puisque vous posez des questions et moi je ne peux pas vous en poser d'après les règles du jeu. Alors, ça rend les choses un peu abstraites, un peu stéréotypées. Mais quelquefois il m'est arrivé de renverser la vapeur, de moi poser des questions et de me renseigner sur ce que l'autre pensait de n'importe quoi. L'amour, la vie.
0: Mais à propos de surprises, l'une des choses qui est peut-être le plus surprenante dans tout ce que vous avez fait, c'est que constamment, quand on a parlé de votre succès, quand on vous a monté en épingle, vous avez toujours, vous, souri et regardé ça de très loin. Ça a un peu choqué pas mal de gens qui aiment bien qu'on mette un écrivain dans une niche avec une étiquette très content d'y être.
1: Ça correspond aussi à avoir une grosse tête, vous savez, c'est la niche. Non, en fait, au départ, j'avais 19 ans, 18 ans. Et mon premier livre a été une espèce de truc, de bruit énorme. C'était tellement disproportionné à l'importance du livre, qui était quoi, un petit roman bien écrit, au final. C'était tellement énorme, il y avait une telle histoire de scandale, alors que personnellement, je n'avais aucune notion de scandale dans cette affaire. C'était tellement grotesque et tellement gigantesque qu'on ne pouvait que rire, si vous voulez. Enfin, je ne pouvais que rire, c'était... Alors ça m'a jamais délivré de toute ambition de ce genre, de toute ambition de qu'on parle de moi. J'étais sevrée, enfin, comment dit-on, gavée tout de suite.
0: Mais lorsqu'à ce moment-là, justement, c'était en 54, Bonjour Tristesse, c'est ça? Lorsque dans ces années-là, le général de Gaulle, par exemple, a dit « Cette petite, quel talent, elle écrit si bien », c'est une chose qui vous a touché
1: ou Ah oui, beaucoup, j'aimais beaucoup de Gaulle, Et je trouve que lui, il écrivait très bien. Mais... pour moi, ce qui était très important à cette époque-là, c'était l'idée que le fait que j'aimais écrire voulait dire que j'avais probablement un certain talent, enfin un vague talent, que je pourrais passer ma vie à ça et en vivre.
0: Oui, c'était à l'époque professionnel et presque alimentaire.
1: Oh non, c'était pas alimentaire parce que j'avais pas eu de problème alimentaire, mais jusque-là, c'était pas une question qui se posait d'emblée, c'était l'idée que j'étais peut-être vraiment un écrivain. Et que tous ces rêves d'enfance étaient peut-être basés sur une réalité.
0: Alors dans ce livre, il y a un écrivain, il s'appelle Édouard, oui. Et lui, on a vraiment l'impression que s'il écrit, c'est en partie pour se donner dans ses livres une existence un peu plus reluisante, enfin dans ses pièces, que celle qu'il a réellement, car dans la vie, c'est un être qui est un petit peu désolant parfois. Est-ce que vous êtes dans la même situation?
1: Alors, d'abord, il faut faire une nuance, c'est que les hommes trouvent le personnage d'Édouard désolant dans ce livre, et les femmes, généralement, le trouvent que c'est l'homme parfait, l'homme qu'elles voudraient absolument rencontrer.
0: C'est vrai?
1: Ah oui. Elles sont absolument attendries, elles se disent...
0: Un homme qui aime souffrir, un homme qui aime être dépendant...
1: Un homme qui est follement amoureux, qui est attaché, qui est romanesque, qui est délicat, qui est courageux, qui est sensible, etc. C'est un rêve quand même.
0: Oui, mais pourtant, cet Édouard, à partir du moment où Béatrice lui dit qu'elle l'aime vraiment, il est complètement démuni, il ne sait pas que faire de cet amour, comme s'il était fait pour souffrir et être l'homme dépendant de quelqu'un qui ne l'aime que très peu.
1: Ah non, mais ça, c'est pas exactement sa nature, c'était un peu le thème de mon livre. C'était, je crois que quand on a eu certains rapports de force avec des gens, qu'on a eu le rôle de la victime, ou du bourreau d'ailleurs, cette situation est pratiquement indéracinable. Il est très rare qu'on puisse changer le cours de ces fantasmes, enfin même de sa propre vie. Quand on était en position d'infériorité par rapport à quelqu'un, sentimentalement, j'entends, il est très difficile de croire au renversement.
0: D'autant que chacun joue un certain rôle par rapport à l'autre.
1: C'est-à-dire qu'elle a été parfaitement indifférente à son égard et féroce. Elle l'a jeté parce que elle ne l'aimait pas. Et là, quand ils se retrouvent, elle finit par s'attacher à lui, bref, par l'aimer. Et donc elle ne joue plus, ce n'est plus l'actrice qui a un soupirant de plus, c'est une femme qui aime un homme, c'est tout à fait différent. Mais lui, en revanche, il garde dans sa tête l'image de lui, amoureux, d'une femme un peu barbare, un peu sauvage, et qui ne lui appartiendra jamais. Il y a des gens dont on pense qu'ils ne seront jamais à vous, parce qu'un jour ils ont fait un geste ou ils ont eu un regard qui vous excluait de leur monde. Et je crois que c'est l'histoire de ça. Enfin, mon livre, c'est un peu l'histoire de ça.
0: Béatrice est une femme très belle. Dans ce livre, on a un peu l'impression quand même que vous vous méfiez de la beauté, surtout dans les rapports de couple.
1: Oh non, pas du tout, non. Oh non, elle est belle, c'est un charme de plus, je trouve. Au contraire.
0: Vous expliquez que lorsque quelqu'un, les êtres beaux constituent un sexe un petit peu à part.
1: Oh non, pas du tout. Et
0: lorsqu'ils se retrouvent seuls, à seul, ils s'ennuient un petit peu de ne plus avoir de public.
1: Je veux dire que les gens qui font de leur beauté une profession, ben, leur vie est basée là-dessus, sur les acteurs ou les mannequins, ou je ne sais pas, enfin les gens qui ont... ont une vision d'eux-mêmes absolument, enfin très souvent absolument narcissique, c'est même pas leur faute, c'est une espèce de... c'est presque inhérent ou indispensable à leur métier. Et quand ils sont un couple, quand ils sont deux de la même espèce, c'est-à-dire deux qui sont habitués à être regardés, il est très difficile qu'il y en ait un qui se résigne au rôle de regardant, si vous voulez. Et je crois que c'est pour ça que les couples d'acteurs sont si fragiles et si instables, généralement. Il y a toujours un qui finit par s'écarter de la scène et laisser l'autre dans les projecteurs, ou alors ils se séparent.
0: Vous dites dans ce livre, page 12, « Ce chien d'arrêt, ces gens de bien et de mal qu'on appelle le tout Paris ». Alors, depuis que vous faites des romans et des pièces de théâtre, on se demande pourquoi être presque, j'allais dire, obnubilé par ce monde du tout Paris, alors qu'à chaque fois, dans ce que vous écrivez, on s'aperçoit que vous avez par rapport à lui un recul évident et que certaines des valeurs auxquelles vous êtes attaché ne sont pas du tout les valeurs du tout Paris. Pourquoi revenir sans cesse sur ce...
1: Là, c'est obligatoire, puisque ils vivent de ça, enfin, ils vivent la presse est indispensable pour l'exercice de leur métier, pratiquement, surtout pour elles. Donc ils sont tout le temps guettés, ils sont un épicentre de ce qu'on appelle ce tout Paris, qui fait et défait les réputations, et qui, dans la mesure où ils pourraient jeter par terre Béatrice, donc la rendre malheureuse dans ses ambitions, pourraient aussi bien influer sur leur histoire d'amour. Mais c'est uniquement comme ça, c'est comme décor, c'est un décor pour moi.
0: Uniquement un décor.
1: Oui, d'ailleurs la preuve, non, il n'y a jamais d'interférence de quoi que ce soit dans leur histoire.
0: Par rapport à François Sagan, il y a 10 ans, dont on disait à peu près n'importe quoi. Aujourd'hui, on dit François Sagan, c'est la sérénité. 40 ans et la sérénité.
1: La sérénité.
0: C'est plus vrai que ce qu'on disait il y a 10-15 ans.
1: Bon, c'est la sérénité. Qui peut dire qu'il est serein à l'heure actuelle? Je ne sais pas. Il y a des jours où on est bonne humeur, où on trouve la vie ronde, puis il y a des jours où la vie vous paraît absolument aiguë et insupportable. Sérénité, c'est pas... c'est pas un terme très, très, très actuel, hélas.
0: Alors que vous êtes une femme très heureuse de vivre dans votre temps.
1: Oui, moi, j'aime beaucoup ce temps. J'aime beaucoup ce temps, mais la sérénité ne me paraît pas du tout le mot. Disons peut-être plus... personnellement, je suis peut-être plus équilibrée non plus. J'ai toujours été assez équilibrée, mais je sais un petit peu plus que ce que je veux, ce que j'aime, plus précisément, peut-être.
0: C'est énorme, ça.
1: Oui, c'est déjà énorme. C'est énorme, c'est vrai.
0: Qu'est-ce que vous voulez en particulier?
1: Bien, j'ai toujours voulu écrire, enfin, en dehors de la, je parle de ma vie privée, j'ai toujours voulu écrire un très bon livre. Et c'était une idée abstraite, et maintenant c'est devenu une idée plus sensible. Je suis toujours pas arrivée, mais j'ai l'impression que peut-être, un jour, peut-être dans 10 ans, j'arriverai à faire un livre un peu mieux.
0: Mais alors, qu'est-ce que François Sagan, critique littéraire, pourrait dire d'un roman de François Sagan tel qu'ils ont déjà été écrits?
1: Un peu vite fait, un peu bâclé, un peu léger.
0: Celui-là, vous avez quand même mis un peu plus de temps.
1: Si, si, oui. Bah, d'abord, celui-là, c'est le dernier, donc l'affection. Et puis en plus, celui-là, je me suis mis un an pour l'écrire. J'ai fait vraiment que ça. C'est la première fois que mon travail primait sur ma vie privée. J'ai pas voyagé, j'ai pas fait de facétie d'aucune sorte.
0: Mais sur la bande-annonce, on a marqué le dernier Sagan, deux points, saganicisme.
1: Ça,
0: Ça veut dire quoi?